0: que même peu de mes confrères connaissent probablement.
1: Oh, on a un scoop ici.
2: Parce que moi, j'ai rien qu'envie, des fois, œil pour œil, dent pour dent, non? Mais c'est ça, la réalité. Et le
3: une bonne sœur comme toi, sœur Doris, a envie de faire du mal, des fois.
2: Ah, c'est facile.
3: Bonjour à tous et bienvenue à votre magazine Foi et culture. Ici Antoine Malenfant, votre animateur pour cet épisode dédié à la personne, à la figure incontournable de l'histoire de l'Église, mais j'oserais dire même de l'histoire de l'humanité, François d'Assise. Une personne qui a marqué, je le disais, l'histoire, mais aussi dont on célèbre cette année le 800e anniversaire du décès. En 1226, François d'Assise, comme on dit chez les cathos, passait vers le Père. Et pour souligner cet anniversaire, mais aussi pour redécouvrir ou découvrir peut-être cette figure marquante, on a un super beau plateau aujourd'hui d'invités. Je commencerai par sœur Doris Lamontagne. Bonjour.
2: Bonjour.
3: Bienvenue à l'émission.
2: Merci.
3: On t'avait vu quand tu étais venu nous parler de François de Laval. Donc, un autre François. Tu as une passion pour les François, on dirait.
2: En effet.
3: petite franciscaine de Marie, hein, c'est une communauté religieuse bien implantée ici au Québec qui a un attachement spécial à la figure de François. On aura l'occasion d'en discuter dans les prochaines minutes. Alexandra Leroux-Bilodeau, bonjour.
4: Oui, bonjour.
3: Fermière de famille, mère de 4 enfants.
4: Oui.
3: Et assez proche aussi spirituellement de François d'Assise. Tu as développé une affection particulière pour ce grand saint de l'Église. On écoutera ton témoignage là, dans les prochaines minutes. Merci d'être à l'émission.
4: Oui, ça fait plaisir.
3: Et frère Alex Poulain, frère mineur capucin. Mineur, pas dans les mines là, à piocher de la roche, là, non?
0: Non, pas exactement.
3: OK, bon, c'est ça, je veux quand même clarifier les choses. Là. Capucin, c'est quoi un capucin, frère Alex?
0: Ce nom provient de notre habit. Lorsque au 16e siècle, les gens nous ont vus, ils ont dit « les gens avec l'habit au capuchon ».
3: Ah. Donc,
0: cappuccino, c'est en Italie, cappuccino, d'où le cappuccino aussi qu'on boit, qui peut avoir cette couleur brunâtre. Et puis le nom aussi des capucins, cappuccino, capuchon.
3: Comme disait le pape François, tout est lié, hein, du café à la beurre, c'est formidable. Merci d'être avec nous, frère Alex. Aussi, les frères capucins sont une des branches là, de la grande famille franciscaine.
0: Un des ordres.
3: Un des ordres.
0: Ouais.
3: OK. Alors, je vous lance avec une première question, peut-être pour découvrir votre attachement ou comment vous en êtes venu à vous attacher justement à cette figure-là, à la prendre comme modèle, hein, cette figure de François d'Assise, parce que c'est un peu ça le rôle des saints. Là, quand on pense à un saint, on a envie de le suivre parce que lui-même suivait quelqu'un de plus grand que lui. Je commencerai avec toi, sœur Doris. Quand tu as décidé de devenir religieuse, tu avais quand même le choix, j'imagine, là, de rentrer dans plusieurs ordres, plusieurs grandes familles spirituelles. Est-ce que ça a été justement un choix ou ça t'est tombé dessus?
2: Bien, de fait, il y a 2-3 événements majeurs. Le premier, c'est que dans ma jeunesse à Jonquière, parce que je suis une fille du Saguenay...
3: On salue les autres
2: ouais,
3: du Saguenay.
2: À mon époque, parce que je commence à être un peu âgée, il y avait les cafés chrétiens. Puis j'ai commencé à m'impliquer, j'avais 17 ans dans les cafés chrétiens. Puis par le café chrétien, j'ai connu la jeunesse franciscaine. Fait que c'était mon premier contact avec Saint-François, puis les premières rencontres, parce que c'était la recherche spirituelle.
3: Ouais.
2: Puis après ça, ben j'avais comme cette... Moi, j'avais jamais pensé vraiment être une religieuse, mais un jour, j'ai rencontré une PFM qui s'appelait Doris, puis c'est là, c'était l'élément déclencheur. Puis là, j'ai dit, bon, peut-être que le Seigneur m'appelle. Puis là, j'ai eu comme une invitation d'une femme du réseau franciscain pour aller faire une retraite à la chapelle des réparations, justement tenue par les Capucins.
3: Qui est dans l'Est.
2: Dans ta Montréal, ouais. C'est ça. Puis, bon, en tout cas, là, moi, j'avais 20 ans, mais j'avais jamais fait ça. Et c'était banquet de tout, puis vient-t'en. Puis moi, là, la semaine du 26 septembre au 4 octobre, c'est comme en 1982, c'est la semaine qui a chamboulé ma vie. Et quand j'ai réalisé le samedi, parce qu'il y avait comme un impératif lundi, c'était comme s'il fallait que j'aille à Baie-Saint-Paul lundi. Et le samedi soir, le 2 octobre, à presque minuit, je réalise que lundi, c'est le 4 octobre, avec là, mon cœur a flanché.
3: Pourquoi le 4 octobre?
2: Bien, c'est la fête de Saint-François d'Assise. Puis le 4 octobre 1982, c'était la clôture du 8e centenaire de sa naissance. Fait que moi, je suis arrivée avec mon petit baluchon chez petite Francine de Marie en disant, ben je veux faire une sœur, puis à la façon de François. Fait que c'est François qui m'a choisi. C'est la simplicité, moi, de Saint-François qui m'a toujours rejoint. Puis je suis là depuis 1982, puis je suis encore là. Puis je suis... on en viendra peut-être tantôt, mais c'est ça qui a fait basculer. J'ai pas choisi François, je dirais que c'est le Christ puis François qui m'ont choisi. Puis ben moi, je suis bien contente. Finalement, ça colore. Mais c'est vraiment la spiritualité qui je pense, me définit le mieux.
3: Oui. Tu dis bien, on aura l'occasion d'aller plus en profondeur dans certains des aspects que tu as déjà nommés, sœur Doris. Mais je veux quand même prendre un petit moment pour te nommer des dates. Là, 1181, en fait, 82, c'était la fin du centenaire, donc du huitcentenaire. Donc, 1181, François naît à Assise.
2: 1182 à Assise, oui.
3: Il naît dans une famille marchande, hein, une famille, disons, bourgeoise, là, assez bien nantie. Son père est marchand de tissu. Il vit une vie, on pourrait dire, assez confortable au début, et dissipé, hein, à bien des égards, aime bien les fêtes, aime bien... C'est pour ça qu'on s'attache Québécois, on a ça en nous, faire la fête, faire le party. François était comme ça, il s'est engagé, lui, il y avait des guerres entre les villes, entre les cités en Italie à ce moment-là, il s'est engagé beaucoup dans ces conflits-là, il voulait être un chevalier, il rêvait de grandeur, je pense, hein, François, c'était comme un grand rêveur. Et il s'est fait prendre, prisonnier, a été passé un an dans un cachot. Son père a payé la rançon, il avait les moyens, il faut dire. Et il sort de là avec encore des désirs de chevalerie, je pense. Ça n'a pas été suffisant pour éteindre ses désirs. Il s'est engagé dans les croisades. Et là, finalement, il est tombé malade en chemin, si je ne me trompe pas. Il a dû rebrousser chemin. Et tranquillement... a rencontré la figure du Christ, s'est converti à une vie plus simple par certains événements, entre autres en visitant une léproserie, en étant proche des pauvres, il a rencontré le Christ et a eu envie de se mettre à sa suite. Est-ce qu'il y a eu le désir de fonder un ordre, François, ou c'est plus nuancé que ça, frère Alex?
0: Non, à l'origine... François n'avait pas ce projet, ne nourrissait pas ce projet. À l'origine, c'est François qui se fait rejoindre par le Christ et il entend même la voix du Seigneur qui lui dit « François, va répare ma maison, qui tu le vois tombe en ruine. » À la suite des événements que tu viens de décrire, Antoine, François... marchait, déambulait dans la campagne d'Assise et se demandait ce que le Seigneur voulait bien de lui. Et lorsqu'il a entendu cette voix-là, alors qu'il était en prière dans l'église de Saint-Damien, église qu'on peut toujours voir encore aujourd'hui en 2026 aux portes d'Assise, eh bien, il comprend que le Seigneur lui demande tout simplement d'aller prendre des pierres pour rebâtir l'église qui...
3: Il comprend la commande au premier degré.
0: Exact.
3: Il pense qu'il doit devenir maçon puis construire des églises.
0: Puis
3: préparer.
0: Il pense que son père a du drap à vendre, il pense qu'il ne peut toujours aller servir dans la boutique de son père puis aller vendre ça. Mais
3: prendre l'argent pour acheter des pierres pour réparer la chapelle.
0: Exact.
3: Ouais.
0: Et son père ne l'entendait pas de cette façon.
3: Et son père en vient même à le poursuivre, hein, devant le tribunal pour ce mauvais coup, en tout cas cette drôle d'interprétation de l'héritage là, qu'il a fait. Et là, François s'engage plus avant dans... Disons que sa compréhension de la commande de réparer l'église s'affine avec le temps. Hein. Il comprend que ça... C'est pas juste apprendre au premier degré. Qu'est-ce qui se passe par la suite, Sœur Doris?
2: Ben, c'est vraiment le verre et par ma maison. Là. Au premier degré, c'est pierre sur pierre, c'est la petite église de Saint-Damien. Ouais. Puis après ça, c'est la condition du disciple. Tu sais, parce que tu disais, il n'a pas pensé, il va dire, le Seigneur m'a donné des frères. Lui, tout ce qu'il veut, c'est

0: ton impropre, c'est nos vices, c'est nos péchés. Et là, ça va être le troisième niveau.
1: C'est-à-dire qu'il voit bien c'est quoi l'idéal qui est proposé dans l'évangile.
0: Ben, l'idéal,
1: il se voit incapable de l'accomplir.
0: Tu sais, je veux dire, le péché, l'orgueil, l'envie, la jalousie, tout ça demeure. Faut lire les faut lire les admonitions qu'il adresse aux frères à chaque fois qu'ils se mettent à vivre ensemble, puis la popularité de tout ça. Uh-huh. Et là, il va saisir dans son processus de convertir à l'évangile que le premier lieu que le Christ vient réconcilier, c'est nos propres guerres intérieures, là où en nous-mêmes on est divisé. La première maison qui est... La maison qui est, c'est le cœur humain.
1: Ah, c'est intéressant.
0: Le lieu où on est appelé à se réconcilier.
1: C'est encore plus dur que de réparer des pierres.
0: Ah, bien bien sûr. Bien sûr, parce que c'est les conflits internes. Les premiers conflits sont à l'intérieur de nous. Moi, j'aime beaucoup le psaume qui dit à leurs voisins, ils parlent de paix alors que la haine est dans leur cœur. Hmm. C'est le premier lieu où, François, la paix, c'est d'abord en soi qu'elle doit s'établir pour être capable d'être en paix avec le prochain.
1: Alexandra, ta rencontre avec François, ça s'est passé comment, toi?
2: Ça s'est passé dans des livres d'enfants.
1: Ah ouais?
2: Donc, un petit livre là, de Saint-François d'Assise que je lisais. « Oh, Saint-François, il est beau, il aime les oiseaux, il aime la nature, comme moi! »
1: T'avais quel âge à ce moment-là?
2: J'avais peut-être 8-10 ans. Là.
1: OK.
2: Ouais. Puis ensuite de ça, dans les Brebis de Jésus aussi. Saint-François, c'est le patron des Brebis de Jésus.
1: C'est un mouvement ici, ben, au Québec, mais un peu partout
2: au Québec,
1: dans le
2: un
1: monde,
2: peu partout
1: là.
2: Maintenant. Là, fait mm-hmm. que quand j'étais petite, j'ai embarqué dans ces catéchèses-là des Brebis de Jésus. Puis à travers les Brebis de Jésus, on apprend aussi à connaître Saint-François d'Assise. Mm-hmm. Alors très vite, je me suis identifiée à François parce que moi aussi, j'aime courir dans les champs, j'aime ramasser des fleurs, j'aime chanter. Alors c'est ce qui m'a attirée de François, puis je trouvais que je lui ressemblais aussi.
1: Uh-huh. Puis aujourd'hui, est-ce que ça figure... Est-ce que son modèle ou son exemple a une influence sur ton quotidien? Parce que t'es fermière de famille, je mm-hmm. le disais tantôt, avec ton époux, Carl, vos enfants, vous prenez soin d'une terre, vous la faites fructifier, vous avez une vie fraternelle aussi avec les gens qui vous entourent, qui passent à la ferme, vous donnent un coup de main. Comment ça colore votre vie à la ferme, cette figure de François?
2: Oui, bien certainement pour le choix même, hein, le choix de choisir
1: du style de vie,
2: d'être, hein, premièrement, c'est un choix. Fait que oui, Saint-François nous a inspirés, là, mon mari et moi, de dire on veut vivre simplement, on veut vivre sur une terre, mais aussi on veut que cette terre-là soit pas juste à nous, mais à d'autres, ouverte à d'autres. Parce que c'est pas notre terre à nous, elle nous appartient pas. Fait que ça a toujours été comme dans notre cœur, puis dans notre cœur inspiré de François d'Assise. Puis présentement, maintenant... ben c'est ça, c'est toujours hein, la simplicité au quotidien avec la ferme, mais des fois, c'est pas si simple que ça. Des fois, c'est complexe.
1: C'est compliqué, vivre simplement.
2: Oui, c'est ça. Des fois, c'est vraiment compliqué. Il y a beaucoup de choses à penser. Il y a beaucoup, mettons, de canage à faire. Ben ça prend ça prend plein de peaux maçons, ça prend plein de choses. Uh-huh. Fait que finalement, des fois, je me dis, OK, ben là, ça devient compliqué. Mais qu'est-ce qui revient à la simplicité, c'est quand on a les autres qui viennent nous aider. Uh-huh. Donc là, je me rends compte toujours à chaque jour comment on a besoin les uns des autres. Puis ça, c'est la fraternité de Saint-François.
1: Puis le nom de la ferme?
2: Ferme Bonne Création. Ah oui, c'est ça, la création.
1: C'est pas un hasard, hein?
2: Ah non, là, vraiment, on l'a choisi, mais ça a été inspiré aussi du cantique des créatures, cantique de la création de Saint-François d'Assise.
1: C'est un cantique que François a écrit où il chante les louanges de Dieu, créateur de tout.
2: De tout.
1: Et il semblerait que c'est... Le premier poème qui a été écrit en langue italienne commune, là, l'italien à peu près qu'on connaît aujourd'hui, c'est ça?
0: On pourrait même dire bon, en italien, puis il faut penser aussi que François chante en français, parce que sa mère est française, Pica, mère Pica. Dans un élément qu'elle a fait ressortir, là, Alexandra, qui a dit on possède pas la terre, dans le fond, c'est très typique à Saint-François. On n'est pas propriétaire. Mmh. On est des pèlerins et des étrangers en ce monde. Puis le cantique des créatures, c'est vraiment la synthèse. C'est au terme de sa vie. Il est même aveugle au moment où il l'écrit à Saint-Damien. Et c'est vraiment le cantique qui est... Moi, c'est les trois réconciliations. On n'a pas à dominer la terre. On est nous-mêmes créatures du Créateur. Il ne faut pas se prendre pour un autre. Là. C'est Dieu qui est le Créateur. Nous, nous sommes que des créatures. Puis avec tout cet univers de création, on doit être en fraternité, non pas la posséder, non pas la dominer, mais la protéger. tout ce qui est lié à l'écologie.
1: Ben ouais, on y reviendra tantôt, mais ça...
0: C'est central.
1: Ça résonne énormément oui. dans notre époque, ce que tu dis là.
0: Ça, c'est la première, ouais. Frère. Puis mère, notre mère, la terre qui nous porte et nourrit, qui produit la diversité des fruits. Donc ça, c'est tout avec la création. Nous sommes une créature. L'autre élément, c'est la deuxième strophe à laquelle Alex a fait allusion tout à l'heure, qui a vécu la guerre.

0: c'est la réconciliation avec le prochain. Puis la troisième réconciliation, c'est « Loué sois-tu, mon Seigneur, pour notre sœur, la mort corporelle, à qui nul vivant ne peut échapper. » Donc, la mort est l'ultime de notre vie. Mon père disait « Sa seule justice en ce monde, on meurt toutes. » Donc, comment se réconcilier avec notre finitude? Parce qu'on veut se prendre pour le bon Dieu, puis comme un tout-puissant. Et fait que François, confronté à sa mort corporelle, notre sœur, la mort corporelle, heureux ceux qu'elle surprendra faisant ta volonté, car la seconde mort ne peut leur nuire. La clé de la pauvreté, c'est que Dieu est tout, et nous sommes les créatures. Faut pas se prendre pour qui qu'on n'est pas.
1: Ne faut pas croire que c'était François au début de sa vie qui, dans un élan de lyrisme ou de romantisme, a écrit ce beau cantique par un beau jour d'été.
2: Tel un hippie cueillant des fleurs. Ouais, c'est ça.
1: Non, c'était dans l'avant-dernière année de sa vie, alors qu'il était dans une pauvre cabane, alors qu'il était presque aveugle.
2: Malade.
1: Malade. Il a composé, l'Esprit-Saint l'a saisi pour qu'il compose ce magnifique cantique. Qu'on se rappelle encore, qu'on peut... Il y a des gens qui, dans le vieux italien de cette époque-là, ont chanté ce qui ressemble à ce qui est ce cantique-là à des endroits, et c'est magnifique.
2: Il me reste à te poser la question à toi, Alix. Pourquoi François est une figure importante pour toi? Comment tu l'as découvert et comment il informe encore et il moule encore un peu, d'une certaine manière, ton quotidien?
1: Bien, voici un élément autobiographique que même peu de mes confrères connaissent probablement.
2: Oh, on a un scoop ici. J'aime ça.
1: Je pensais. C'est que... Quand je grandissais, j'étais en contact avec une communauté nouvelle établie à Trois-Rivières, appelée les Pauvres de Saint-François. Et à cette époque-là, celui qui était le fondateur de la communauté m'a fait connaître, on peut dire, François d'Assise. Alors, j'ai quand même eu droit, je pourrais dire, j'ai aimé lire. J'ai eu droit à un gros volume bleu qui recueille toutes les premières biographies de François d'Assise.
2: Faites par ses frères.
1: Thomas de Celano, puis Saint Bonaventure. Et puis même, c'est plus connu aussi, à la suite, c'est les Fioretti. Ça a été écrit comme 100 ans plus tard, après la vie de François d'Assise. Alors, en lisant ça, ben, ça m'a permis de mieux le connaître. Ça a été comme une espèce de coup de foudre.
2: Ah ouais?
1: Oui. De sorte que, après avoir fait un bon bout de chemin avec cette communauté-là, je n'ai pas voulu continuer avec ça, mais je ne me voyais pas être frère, être religieux, en dehors de la figure de François d'Assise qui me séduisait, qui m'attirait, qui... J'ai toujours été touché par la radicalité, le sens... tu sais, François... Il y avait une vie glorieuse qui pouvait l'attendre. Et il était bien né, comme tu l'as dit, d'une famille de riches marchands. Il poursuivait la gloire. Puis la gloire, au Moyen Âge, c'était s'en aller vers être chevalier, vers la noblesse. Puis il foule ça au pied pour suivre le Christ nu, être tout entier donné au Christ. Ça va tellement... le poursuivre que plus tard, quand il aura des frères, il dira que notre idéal, c'est vivre l'Évangile. Ça paraît un bien grand dénominateur commun, et c'est quand il s'agit de le vivre que là, on voit tout le défi, n'est-ce pas?
2: Parce que tu vis en communauté, frère Alix, ben, comme Sœur Doris aussi.
1: Tout à fait.
2: La ferme, c'est une autre forme de communauté. Pourquoi c'est si dur de vivre l'Évangile en communauté? Pourtant, l'amour fraternel, le respect, on désire tout ça, ça devrait aller de soi.
1: Est-ce que l'amour ne se traduit pas aussi par le pardon? Qui de nous peut dire que dans sa vie, il n'y a jamais quelque chose à pardonner, une petite offense ou... Parfois, on estime qu'on nous a oubliés, qu'on n'a pas été attentif à nous. dans une famille

0: Le moindrement qu'on a des enfants, est-ce que la tendance n'est pas de dire « lui en a eu plus que moi », je veux dire, c'est vivre l'Évangile, c'est vivre le pardon, c'est vivre la réconciliation, c'est accepter de faire 2000 pas plutôt que de 1000 pas. C'est très exigeant. Ce n'est pas juste du peace and love imprimé sur un t-shirt.
1: Ben, je pense que dans ce qu'il dit là, tu sais, ce qui me vante moi, c'est que Saint Paul va dire que la racine de tous les maux, c'est l'amour de l'argent. Et là, François, dans sa justement dans la désillusion ou dans parce que l'idéal des marchands de son père, il y avait quelque chose qui était intéressant, c'est le début de l'économie marchande. Mais là, c'est qu'il se rend compte que c'est l'amour de l'argent. Et là, puis là, ça répond à l'Évangile, tu ne peux pas servir deux maîtres, Dieu ou l'argent. Donc, il va choisir de servir Dieu. C'est là la radicalité de François. Tu sais, on parlait tantôt de la pauvreté. Ouais. Ce n'est pas la pauvreté chez François, c'est ne pas posséder. La seule richesse, c'est Dieu. Mon Seigneur est mon Dieu. Loué sois-tu, mon Seigneur. Donc, c'est le choix, c'est la primauté de Dieu dans sa vie. Et là, c'est la primauté étant Dieu, là, c'est tout le reste, c'est relatif. Et le lien avec les autres, on est tous frères. Mais quand tu arrives à vivre ça, le premier démon qu'on a, il est à l'intérieur de nous. Ce qui veut dire, la seule chose qui nous reste, c'est nos vices et nos péchés. On a tous le péché d'orgueil. On a tous le péché d'envie. On peut tous tuer quelqu'un. Si on laisse aller la racine de la violence en nous, on est tous capables de tuer quelqu'un. Si on laisse la violence monter en nous, on est capable de toutes les atrocités. Si on laisse grandir en nous l'amour, on est capable du don de sa vie. Donc, là, c'est vraiment laisser place. C'est Dieu qui est l'amour. C'est Dieu qui vient m'apprendre à aimer le prochain. Parce que moi, j'ai rien qu'envie, des fois, œil pour œil, dent pour dent. Non, mais c'est ça, la réalité. Et
2: bonne sœur comme toi, sœur Doris, a envie de faire du mal, des fois.
1: Ah, c'est facile.
2: C'est formidable d'entendre ça.
1: Ben oui, mais c'est ça. Se mettre sous la conversion à l'Évangile, c'est un combat de chaque jour. Vivre selon l'Évangile.
2: Oui. Une fois pour toutes.
1: Puis François, ça va être ça. Là. Même lui, à un moment donné, il va démissionner. Il va démissionner comme ministre de l'Ordre. Il ne sait plus comment amener ça, 5000 frères. Là. Il ne sait plus comment. Non, mais il ne sait plus. Puis c'est là qu'il va saisir, c'est là qu'arrive le cantique des créatures, les trois réconciliations, parce que, tu sais, Jésus-Christ qui est le premier-né d'une multitude de frères, sans cette douceur, se laisser convertir intérieurement par l'Évangile puis la mettre en pratique dans nos vies. Moi, si je voulais résumer la spiritualité de François, c'est heureux qu'il écoute la parole de Dieu et qu'il la garde puis qu'il la met en pratique. La passer dans sa vie sans la grâce de Dieu, moi, je dis toujours... que vouloir vivre la fraternité sans compter sur la grâce de Dieu, impossible. Ça prend la grâce de Dieu qui vient nous aider parce qu'on est tous soumis à la loi du taillon, œil pour œil, dent pour dent. Puis on le voit actuellement dans les conflits du monde. Tant qu'on se durcit sur une position, on est incapable d'ouverture et de dialogue avec le prochain. Incapable.
2: On prend une petite pause puis on reviendra sur certains des éléments que tu viens de noter, sœur Doris. À tout de suite.
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2: De retour à On n'est pas du monde, je suis accompagné de frère Alex Poulain, Alexandra Leroux-Bilodeau, sœur Doris Lamontagne. On parle aujourd'hui de la figure exceptionnelle de François d'Assise, dont on célèbre le 800e anniversaire du décès ces jours-ci. En fait, le 4 octobre, plus précisément, 2026. Et là, quand on regarde l'histoire de l'humanité, l'histoire de l'Église, il y a tellement de grandes figures qui ont marqué l'histoire, tellement de grands saints, on pourrait faire la liste, là, qui ont marqué l'histoire de l'Église. Mais il y en a quand même qui se démarquent, et François se démarque. François, il y a une originalité, là, je souligne le mot, vraiment particulière et qui fait que, bon, il y a un héritage, on y reviendra en troisième segment, un héritage qui se poursuit à travers les siècles. C'est quoi qui fait qu'il se démarque tant que ça? C'est quoi l'originalité? On a déjà des indices, là, on a entendu sœur Doris dans les dernières minutes. Pour toi, Alexandra, je commence avec toi. Qu'est-ce qui fait que c'est si spécial, François d'Assise? Il se démarque carrément du lot, puis pourtant, c'est pas... justement, on parlait de richesse tantôt, de gloire. Il n'y a pas une fin glorieuse, là. Il est mort assez, j'allais dire, misérablement, François d'Assise, si on compare à des grands rois ou à d'autres personnages de l'histoire. comment ça, on,

0: on parle encore de lui sur un plateau aujourd'hui, comme ça aujourd'hui, Alexandra, d'après toi?
1: Mais moi, tantôt, j'ai parlé des belles fleurs, des champs, là, ouais. Mais c'est vrai que ça a l'air comme tout beau, puis que finalement, c'est pas si facile aussi quand on continue à avancer puis à lire la vie de François. Moi, je retiens aussi son amour du Christ. Son amour du Christ, puis frère Alex l'a nommé tantôt, sa radicalité à vouloir l'imiter. Puis l'imiter, ben, ça veut dire aussi descendre dans nos noirceurs, descendre dans la mort, dans ce qui est difficile. On le voit beaucoup dans la fin de sa vie, où François, il ne sait plus quoi faire avec son ordre, parce que là, ça l'a grossi. Puis il s'en va seul, mais avec d'autres frères aussi, pour regarder à l'intérieur de lui. Fait qu'il descend profondément dans ses ténèbres, dans ses profondeurs.
0: On ne veut pas faire ça souvent.
1: C'est dur, ben oui, ouais. C'est ça. C'est dur toucher ce qui nous fait mal, ce qui nous remue. Puis tantôt, on parlait de la difficulté de vivre entre frères, là, tu sais, quand l'autre nous énerve, là, il m'énerve. C'est pas facile de vivre...
0: Dans un couple aussi,
1: en famille, avec les autres, nous, des fois, à la ferme. Moi, je me dis toujours, quand l'autre m'énerve, c'est que ça touche quelque chose en moi. Qu'est-ce qui m'énerve en moi? Donc, c'est à moi de descendre dans mon intérieur, puis d'aller toucher ce qui est pas facile. Donc, c'est peut-être une blessure, c'est peut-être quelque chose d'autre qui est pas bien ajusté au Christ. Alors... François d'Assise, toujours sa recherche de conversion, de se convertir à chaque jour, de se tourner davantage vers le Christ pour l'imiter puis être un autre Christ.
0: D'ailleurs, c'est un des titres qu'on lui accole, des fois, l'autre Christ ou second Christ. C'est quasiment gênant de dire ça. Là. C'est intense, là, mais finalement, c'est la vocation de tous les baptisés de devenir un autre Christ. Oh. Et lui, il l'a réalisé d'une façon extraordinaire.
2: Bien, ça, c'était une problématique. Parce que justement, à cause des stigmates, là, on en a parlé un petit peu, les stigmates, l'expérience...
0: Deux ans avant la fin de sa vie.
2: Des stigmates. Et c'est Bonaventure qui va dénouer l'impasse, parce que justement, on parlait de Jésus, de François, comme étant un autre Christ.
0: Ouais.
2: Et là, il y a une déviance, parce que c'est au plein vent, même au plan de la théologie, c'est il y a une dérive. Là.
0: Ouais.
2: Donc,
0: il y en a un Christ, il n'y en a pas deux.
2: Oui, il n'y en a pas. Mais c'est qu'il l'a tellement contemplé... C'est que je meurs par amour, du même amour que tu as daigné mourir par amour pour moi. Là, c'est ça qu'il veut. Là. Il veut être possédé par l'amour que le Christ a eu pour l'humanité, parce que c'est ça qui le fait pleurer, que lui, le Christ qui a donné sa vie pour nous, qu'il n'est pas aimé par l'humanité. Parce que même au temps de François, au Moyen Âge, là, le christianisme, puis c'est ça. Là.
0: On peut penser que la société chrétienne meurt
2: Non. Parce que même lui, quand il va se présenter au pape, il va dire qu'il veut vivre selon l'Évangile. Le pape va quasiment dire ça se peut pas. Donc, c'est vraiment d'avoir pris à cœur d'être un converti à l'Évangile. Donc, il va être vraiment là, en parfaite cohérence avec cet évangile-là. C'est ça, François d'Assise. Et c'est cette exigence-là, sans la grâce, c'est pas possible. Fait qu'il était tellement ouvert à la grâce, comme le fond de l'âme qui est tellement rouillé, qu'il va laisser la grâce travailler dans son cœur. Puis là, il va tellement laisser la grâce travailler qu'il va... C'est comme si la lumière va réfléchir. Et c'est ça, les stigmates. Donc, cette union profonde avec le Christ, c'est vraiment la clé. Dieu mon tout, ça je disais tantôt, le mon tout, c'est que si Dieu est mon tout, le reste est relatif au tout. Il est possédé par l'amour du Christ, puis ça change sa relation avec les autres.
0: Ça change sa relation avec les autres, où il voit, ben, on l'a vu à la léproserie, on en a parlé tantôt, on le voit dans sa relation avec ses frères de communauté, où il en vient à voir en l'autre un frère. Même si des fois on peut vouloir exclure l'autre justement pour des causes de maladie ou de problèmes quelconques, ou on veut des fois exclure l'autre parce qu'il pense pas comme nous, lui il cherche à voir en l'autre un frère. Cet idéal-là de fraternité, c'est assez fort chez François.
2: Ben il y a deux éléments dans la vie de Jésus qui le frappent, l'incarnation.
0: Ouais.
2: Parce que François c'est un médiéval, donc pour lui tout c'est relatif au maître et au Seigneur. Quand il prend conscience,
0: il y a un ordre social qui est clair,
2: très hiérarchique.
0: Ouais,
2: les serviteurs sont au service d'un Seigneur.
0: Ouais.
2: Fait que lui quand il saisit que Jésus le Nazaréen s'est fait un serviteur, ça se peut pas. Peut pas qu'un maître se fasse un serviteur, c'est contre sa hiérarchie sociale. Donc l'incarnation de Jésus. C'est s'incarne. Dieu a tant aimé le monde qu'il est venu en Jésus. Après ça, c'est la résurrection, le crucifix de Saint-Damien qu'on a parlé tout à l'heure, qui est un crucifix byzantin, il faut pas l'oublier, orthodoxe. Et c'est le Christ ressuscité. C'est pas le Christ crucifié.

0: le Christ ressuscité. Donc...
1: Mais petite parenthèse, qu'est-ce qu'un crucifix byzantin faisait en Italie au XIIIe siècle?
0: C'était les Moyen-Âge, c'était l'Empire britannique, puis peut-être que Alex est capable de répondre à ça.
1: C'est une curiosité historique, non? Mais...
2: Il y avait les Grecs qui fuyaient parfois l'avancée des Turcs. On croit que ce crucifix byzantin serait arrivé en Italie à cause de ça.
1: OK. Parce qu'en Occident, on représentait... plus souvent le Christ mort en croix et non ressuscité.
2: Non, mais c'est-à-dire que les représentations du Christ de plus en plus sanglantes, on a voulu de plus en plus s'approcher du Christ tel qu'il avait été dans sa passion par la suite, après l'époque de François. Jusque-là, on insistait davantage sur le Christ en gloire.
1: Ah oui, OK.
2: Et puis le Christ en gloire dans les représentations byzantines, c'est important. Donc... De ce courant-là vient aussi le crucifix de Saint-Damien, qui a plusieurs personnages.
1: Merci pour la précision.
2: Si je reviens un petit peu sur ta question de l'originalité de François d'Assise, quelque chose aussi qu'il faut noter par rapport au cantique du Frère Soleil, dont on vient de parler, c'est que c'est une autre vision, un autre regard sur la création que celui qui avait eu lieu jusque-là, où on était porté aussi à voir, comme certaines hérésies le faisaient de très fortes de son temps, que la matière était mauvaise, que la création était pas bonne. Mmh. Alors que François donne un message diamétralement opposé, puis qui est très biblique. Dieu a fait tout cela, puis c'était bon. Mmh. C'était pas quelque chose qui était mauvais. Alors, parfois, en France, on parle des cathares, puis c'est presque un truc folklorique. Mais ces cathares-là, leur croyance était assez sombre. Mm. Assez. Leur croyance était que la matière était mauvaise et puis qu'il fallait se dégager de la matière.
1: Et vivre en pur esprit, finalement.
2: Oui.
1: C'est ça. Et alors, ça rejoint ce que tu disais, Sœur Doris, sur l'incarnation.
0: Ben oui, oui.
1: Dieu a tant aimé le monde qu'il a envoyé son Fils dans ce monde-là pour le racheter.
0: Ouais. Oui, puis un autre élément important dans sa quête de sens puis dans son idéologie, François va aller rencontrer le sultan.
1: Ouais.
0: Donc, il part chez les musulmans puis il fait ça à pied. Là, il va s'en au Maroc. Il est sûr qu'il va être martyr. Il est sûr qu'il va être tué pour sa foi. D'ailleurs, il écrit un papier, un de ses textes. Là. Et, puis lui, mourir martyr, ça aurait été une joie.
1: Ouais.
0: Mais là, quand le sultan le voit arriver... tout en larmes, puis il est pauvre, puis il a marché, tout ça, il développe un lien d'amitié. Puis dans cette rencontre avec le sultan...
1: Il reste quelques jours, je pense.
0: Ah oui. Puis l'autre le prend sous son aile, il donne à manger, il veut même lui donner de l'argent pour ses pauvres. Tu sais, je veux dire, il crée vraiment une amitié. Mais au retour, quand on voit dans les écrits de François, c'est l'incarnation. Parce que dans la foi musulmane, il n'y a qu'un Dieu, on est monothéiste, puis nous autres, on est croyants, c'est Père, Fils et Esprit. Uh-huh. Donc, même pour François, le Père est créateur, le Fils rédempteur et sauveur, puis l'Esprit consolateur. Donc, c'est très clair dans les écrits de François.
1: Ouais.
0: Cette question-là de l'incarnation, c'est là qu'il va faire Greccio, la crèche, rappeler que Jésus qui s'est incarné, un Dieu fait homme. Ça, c'est la première chose.
1: Après bébé, ça,
0: c'est ça, un Dieu fait homme. Jésus de Nazareth, là, c'est pas un mythe, ça a existé, c'est recensé au plein historique. Donc, c'est un être humain. Pour François, là, Jésus s'est incarné, c'est un être humain.
1: C'est François, pour ceux qui ne le savent pas, c'est François qui a, on pourrait dire, popularisé forme de crèche vivante telle qu'on la connaît aujourd'hui.
0: Oui, puis c'était pour remettre Jésus dans le cœur de ceux qui l'avaient oublié en Italie. Là. Tu sais, je veux dire, là, c'est là qu'on est. Là.
1: À l'apogée du Moyen Âge.
0: Ben c'est ça. Mmh. Donc ça, l'incarnation. Puis l'autre élément qu'on a effleuré tout à l'heure, c'est la résurrection. Que Jésus nous fait entrer dans une nouvelle manière d'être en relation avec l'autre. Parce qu'en Jésus, on est tous frères.
1: Ouais.
0: Qu'on soit grec, Paul, tout ça, là, Saint Paul va le dire, on est tous frères. Fait que c'est entrer dans l'humanité qui nous est donnée par la mort et la résurrection. Faut pas oublier la résurrection.
1: Mm.
0: Et souvent, on met l'accent sur le ventre du Saint. Faut pas oublier le dimanche de Pâques. Sans la résurrection, le Fils de Dieu, enfant, on est tous du même Père. Donc, c'est pour ça, quand il disait tout à l'heure la minorité, frère mineur, pour François, il n'y a plus de classe, il n'y a plus d'hierarchie, il n'y a qu'un Dieu. Puis nous, on est tous frères. Donc, c'est ma relation avec l'autre sans pouvoir ni dominer.

0: domination.
1: Ouf, ouais, c'est ça. Dans le 13e siècle, ça n'a pas dû être accueilli à bras ouverts, cette idée-là. En tout cas, mais quand même, ça a assez résonné pour que des milliers de phrases se joignent à l'aventure en l'espace de quelques années. C'est hallucinant.
2: En l'espace de quelques décennies.
1: C'est fou, hein?
2: Oui, tout à fait.
1: Quel engouement, c'est parce que ça touchait, ça répondait à quelque chose de profond dans le cœur de l'homme, ce désir de radicalité-là, de fraternité aussi.
3: Parce qu'il y avait de la joie. Parce que François, il débordait de joie.
1: Ah, c'est ça,
3: puis
1: c'est ça,
3: joie, le bonheur attire. On est tous à la recherche du bonheur. François, même s'il était sous la pluie, hein, quand on entend parler de... François, il explique la joie parfaite. Il était sous la pluie ou sous la neige, il avait froid, il avait faim, il se fait rouer de coups par ses frères. Là est la joie parfaite. À réussir à trouver le bonheur en soi à travers les difficultés, le froid, la faim, la misère. Là est la joie.
1: Incroyable.
0: Puis d'ailleurs, c'est ce que va rappeler le pape François avec la joie de l'Évangile. Il y a une joie à suivre le Christ. Ça ne veut pas dire qu'il n'y a pas de difficultés, qu'il n'y a pas des conflits. Là, ça, c'est la pensée magique. Mm-hmm. Mais la joie se trouve parce que le salut vient en Jésus-Christ. C'est que l'on découvre le visage du Christ à la joie des sauvés, la joie d'être sauvé par le Christ, de ne pas se prendre pour le salut. C'est le salut nous vient en Jésus-Christ. Mm. C'est lui qui le rédempteur.
1: Parce qu'on confond souvent la joie et le plaisir. Là,
0: on pense pas pareil.
1: Le but de la vie, c'est... Ben, on vit dans un monde assez hédoniste. Il faut avoir du plaisir, être confortable. Là, ce que tu décris là, Alexandra, c'est assez diamétralement opposé au confort. Là, être dans le froid, la faim, les coups, le rejet même des fois, ou les incompréhensions. Et comment on peut être joyeux dans ce contexte-là? Ça peut être... Que d'ordre spirituel, ou c'est-à-dire d'une relation...
0: Ben, ça revient toujours à la même chose. C'est la joie d'exister parce que je suis aimée de Dieu.
1: Aïe,
0: aïe, aïe. Ben, on le dit dans la joie dans la sagesse d'un pauvre, là. Toi aussi, tu es aimée de Dieu. C'est cette découverte d'être aimée de Dieu. Mm. Je suis aimée de Dieu, cela me suffit, va dire Saint-François. Dieu est tout. Pourquoi vous en faites avec... Dieu est tout. Fait qu'on a juste à le suivre. Puis la joie se trouve... Tu peux pas servir de maître. Dieu est l'argent. Fait que si Dieu est ton tout... Ben, ça te met en... C'est pas magique, c'est pas la pensée magique, mais c'est une joie. C'est de se trouver. C'est parce que tout de chez François Pellerin, étranger en ce monde, Dieu est descendu en Jésus-Christ, il s'est incarné, il s'est fait pèlerin, il était de passage dans ce monde. Loué sois-tu, mon Seigneur, pour notre sort, la mort corporelle, parce qu'un jour on meurt. Mm. Donc, qu'est-ce qu'il y a après la vie? Après la vie terrestre, y a-t-il une vie céleste? Moi, je crois à la vie céleste, la vie éternelle, parce que si je suis juste de passage dans ce monde pour 50 ans, 60 ans, 80 ans, puis ça finit avec moi, je trouve ça triste, mais penser que j'ai l'éternité pour aimer avec Dieu après ça, ça nourrit ma vie aujourd'hui. Dans la joie d'être sauvé de la résurrection, c'est le message central de la foi chrétienne. Là. Dans l'originalité, moi, je dis François, c'est celui qui a compris l'essentiel du message que Jésus, le Nazaréen, est venu apporter à l'humanité. On est tous frères. On est fils et filles bien-aimés d'un père.
1: On prend une petite pause et on poursuit la discussion tout de suite après. Merci.
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1: De retour à On n'est pas du monde avec Antoine Malenfant. On parle aujourd'hui de Saint-François d'Assise avec Sœur Doris Lamontagne, Alexandra Leroux-Bilodeau, Frère Alix Poulain. On est déjà au dernier droit de cet épisode consacré à la figure de François. Et j'aimerais qu'on discute de l'héritage. Encore aujourd'hui, on en parle, mais encore aujourd'hui, ça colore la vie spirituelle de bien des gens, mais aussi, il y a une influence profonde, vraiment, dans la vie de l'Église, et même, j'oserais dire, dans l'humanité, je le disais au début de l'épisode. Sœur Doris en a glissé un mot il y a quelques instants. François a été un de ceux qui a peut-être le plus popularisé ou approché le mystère, là, le mot a plusieurs sens, là, mais le mystère de la nativité, de l'incarnation du Christ, à travers ces mises en scène-là qu'il faisait dans la grotte de Greccio, de la crèche, hein, le bœuf, l'âne, la Vierge Marie, Saint-Joseph et le petit enfant, comme quelque chose d'un renversement de l'ordre social. Comment Dieu, qui est tout-puissant, se fait bébé, vulnérable, proche de nous? Ton expérience de la crèche de Greccio, Alexandra?
3: Mm-mm.

0: Comment...
1: Je dirais que c'est tout simple. Hein? C'est la crèche. On vit ça à Noël. On vit ça dans le dépouillement aussi. Je dirais que l'expérience que je fais avec ma famille à Noël, c'est d'allumer quelques chandelles, de prier ensemble, d'être là, d'accueillir le silence parce que Jésus nous est donné. Puis on prie ensemble, tout simplement. On a un petit bœuf, un âne. Souvent, les enfants aiment ça, se rouler dans la crèche, faire le bébé Jésus.
0: Avez-vous un bœuf et un âne à la ferme, non?
1: Non, pas en vrai. On les a en toutou.
0: Ah, OK.
1: Oui, oui. Mais c'est aussi approche-là d'être proche de la création. Mm. Hein? Quand on se dit qu'on est proche du bœuf et de l'âne, c'est qu'on sent aussi, on sent le bœuf et l'âne, mm-hmm. puis ça pue dans une étable, mm-hmm. il y a du caca. Alors, c'est ça aussi, l'expérience de la crèche, on peut le vivre aussi au quotidien. Quand je change les couches de mon bébé avec le caca, quand je suis proche de mon mari, quand on travaille ensemble, dans les mains, dans la terre. Alors, tout ça, moi, je trouve, nous ramène... au présent. Puis quand on est dans le présent, bien, Dieu se fait présent, Dieu est là. Hein.
2: Je pense qu'elle touche à deux éléments importants. La crèche, c'est Dieu s'est fait vulnérable, il s'est fait enfant. Tu sais, c'est la vulnérabilité. Uh-huh. Puis l'autre élément que je dirais, c'est la fragilité humaine. Parce que on l'a dit tout à l'heure, il n'y a rien de simple. C'est pas la pensée magique. Puis là, moi, ce qui me venait tantôt, tu sais, on parle un peu de l'héritage spirituel de François, c'est, puis je repense à la chanson, là, tu trouveras la paix dans ton cœur et pas ailleurs, la chanson de René Claude qui a été reprise il y a quelques années. Donc, l'artisan de paix, parce que quand on va à Assise, c'est marqué, là, à paix après Jérusalem, on va citer de la paix. Fait que François est beaucoup présenté comme étant l'artisan de la paix. Mais la paix de François, il faut la comprendre avec la chanson, on va dire, de René Claude. Tu trouveras la paix dans ton cœur, mais pas ailleurs. Parce que François, c'est là qu'il va comprendre que le premier lieu où l'être humain est divisé, c'est d'abord en lui-même. Je me répète, là, mais c'est vraiment son expérience profonde. Et quand il va mourir, si tout est réconcilié en lui d'abord, tout est réconcilié, il y a quelque chose. Et j'ai à me réconcilier avec est-ce que j'accepte d'être un humain qui finit un jour.
0: Mais ça, c'est formidable, Sœur Doris, parce que... arrêtons-nous un peu sur la notion de la paix, parce que notre époque cherche la paix de toutes sortes de façons. Notre époque, nos contemporains, moi-même, je cherche la paix, je cherche à calmer mes angoisses, mes anxiétés, de toutes sortes de manières, des fois en fuyant les problèmes, des fois en essayant de les solutionner, mais à ma manière et non... selon ce que Dieu a prévu pour, dans son plan. On cherche la paix des fois en faisant la guerre, carrément. On veut imposer notre volonté à l'autre, que ce soit dans la grande géopolitique mondiale, mais aussi dans nos familles, dans nos milieux de travail. On peut avoir un milieu très harmonieux en tenant la vis bien serrée. Il y a un paradoxe là-dedans, mais il y a plein de façons, entre guillemets, d'obtenir la paix. Mais ce que François nous dit, c'est complètement autre chose.
2: Le premier élément qu'il faut ressortir, c'est un gars qui a fait la guerre. Ah. On le dit tout à l'heure avec Pérouse, le village voisin, il a été fait prisonnier, il a connu les croisades, puis il a connu les conflits dans sa propre ville d'Assise, donc entre le maire du village puis l'évêque.
0: Il ne pouvait pas se faire d'illusions sur ça.
2: Je veux dire, puis il a connu au sein même, tantôt on parlait de la communauté, ils sont partis à 12, 5 000, puis 30, tu sais, quand il meurt, ils sont 5 000 frères. Donc, dans son expérience de 20 ans de converti, il se rend compte que l'être humain est constamment dans le conflit. Je veux dire ça de même, là. L'être humain est entièrement dans le conflit. Fait que tant que tu vois l'autre comme un adversaire puis que tu le vois pas comme un frère, t'es en conflit. Moi, souvent, pour m'aider à comprendre ça, je me rappelle un jour d'avoir écouté à Radio-Canada deux mères de famille qui se retrouvent aux États-Unis en procès pour l'un, son fils est mort dans les tours du World Trade Center, l'autre était dans l'avion. Et qui se retrouve? C'est deux mères qui ont perdu un fils. Mm. Deux mères qui ont perdu un fils. Et les deux dames, puis ça, c'est vrai, là, j'ai entendu ça un jour, un reportage sur Radio-Canada. Donc, deux mères qui ont perdu un fils. Elles pleurent le fils et c'est là qu'elles se retrouvent dans la peine de la perte d'un enfant et elles deviennent deux amies. Donc, si tu prends Gandhi, son message sur la paix, c'est ça. Va adopter l'orphelin. Si tu tues, va adopter l'orphelin. Les conflits qu'on voit à travers le monde actuellement, on est dans l'adversité, on est dans la polarisation. Si on ne trouve pas le chemin de la

0: fraternité, c'est d'ailleurs ce que le pape laisse en héritage dans son encyclique sur la fraternité,
1: ouais.
0: si on ne trouve pas humainement le chemin de la fraternité et qu'on partage ensemble un même globe terrestre dans la maison commune, puis qu'on n'essaie pas de se comprendre dans nos cultures diverses, on est foutu.
1: Ça commence à...
0: Dans la maison chez nous.
1: À la maison, ça, bien souvent. Alex?
2: Oui. Si on parle d'héritage, on ne peut pas passer à côté du fait que dans notre monde actuellement, on le constate en regardant les bulletins de nouvelles, le monde vit des changements climatiques.
1: Mm-hmm.
2: C'est incendies, canicules historiques, inondations, c'est incontournable. Faut être de mauvaise foi pour ne pas le reconnaître. Donc, un homme qui, déjà, dans un lointain Moyen Âge qu'on pourrait appeler, qui appelle déjà la Terre, notre mère Terre, qui parle de frère Soleil, de sœur Lune, qui se met près de la création, démontre une attitude respectueuse et remplie de respect pour ce don de Dieu qu'est la création. À tel point que le pape François, aujourd'hui, pour notre temps, a écrit son encyclique, Laudato Si.
1: En 2015, oui.
2: En 2015, pour faire ressortir que François d'Assise était une réponse pour notre temps à travers cette crise que nous traversons, que nous continuons de traverser. Et chaque année, on voit des records de chaleur battus dans certains points de la planète. C'est peut-être pas au Québec qu'on s'en aperçoit le plus, mais on n'a qu'à regarder les bulletins de nouvelles. Alors, l'homme contemporain, la femme contemporaine, peut trouver dans François d'Assise un message qui lui donnera un message d'espoir, un message d'espérance.
1: Et un appel à la conversion écologique, comme le disait François. Moi, ça m'a beaucoup touché dans cette encyclique du pape François, où il y a quand même une exhortation forte à se remettre en question la culture du déchet, notre rapport à la consommation. Moi, ça m'a ébranlé. Là, je me suis remis en question sur plein d'aspects de ma vie. Après ça, il faut poser des actes. Là. Ça, c'est l'autre, l'autre étape. Mais aussi, donc ça nous dérange, ça nous exhorte dans notre rapport à la possession. Hein, Sœur Doris en parlait. C'était une caractéristique forte de François, de ses frères aussi. Là. On est pèlerin ici, on n'est pas appelé à posséder comme si c'était à nous, comme ce que tu disais aussi, Alexandra, par rapport à la terre dont vous êtes les administrateurs, finalement, même si peut-être sur le registre foncier, c'est vous qui en êtes les propriétaires. Mais plus profondément encore, c'est que la conversion écologique passe par une conversion spirituelle. C'est que le but en lui-même, ce n'est pas de devenir écologiste, mais par la conversion du cœur, par un rapport à la limite, à notre posture de créature face à un créateur, ce changement-là du cœur porte des fruits, donne des fruits dans notre rapport à la création par la suite. Est-ce que vous voyez ce que je veux dire?
0: Oui, je vois très bien ce que tu veux dire, mais la première chose qu'il faut régler, personnellement, est-ce que j'accepte d'être une créature finie et que j'ai un créateur? Je veux dire, parce que
1: c'est
0: la base.
1: Ouais.
0: Parce que c'est celle-là qui change tout. Fait que si je suis aimée d'un père, c'est tout ça qui change la relation. Là, c'est ça parce que...
1: J'ai pas besoin de me remplir de plein de cossins.
0: Ben c'est parce que, tu sais, on venait... Parce que François, là, c'est sans pouvoir ni domination. C'est deux mots-clés, ça. Est-ce que je veux dominer la terre pour m'enrichir davantage puis l'exploiter pour ma seule finalité, c'est là l'enjeu.
1: Ouais.
0: Pour faire plus d'argent, pour enrichir mon compte de banque, ou encore, je l'accueille comme un don de Dieu, j'en prends soin pour un juste partage. Je me souviens d'avoir entendu un journaliste, il dit, ce qui me fait de la peine, moi je vais mourir, j'ai un cancer. Mais il y a plein de monde sur la terre qui meurt de la faim, puis on aurait ce qu'il faut pour les nourrir.
1: Ben ouais.
0: C'est juste une répartition plus équitable de la richesse. Actuellement, ce qu'on voit dans la société, il y a des gens qui s'enrichissent au détriment des autres. Et c'est la parole de Jésus-Christ et c'est le message fondamental, c'est l'expérience fondamentale de François qui s'en va vivre avec les exclus du village pour dire on est tous frères. On doit partager cette richesse parce que c'était ça, sa désillusion. Le monde des marchands à laquelle appartenait son père devait faire cette répartition-là, mais il a vu qu'il y avait un enrichissement. C'est la dureté du cœur qui est la problématique. C'est pour ça que la conversion, c'est l'adoucissement du cœur qui s'ouvre. Et moi, je dis toujours, il y a deux façons de servir, parce que c'est le service. Il y a deux façons de servir. Ou tu prends tes talents pour asservir les autres, en faire des esclaves, ou tu prends tes talents pour les mettre au service des autres, pour faire améliorer la société. C'est un peu ce qu'ils font sur la ferme.
1: Ben oui. Comment vous vivez ça à la ferme? Ben, je l'évoquais un peu tantôt, c'est ça le rapport à la terre, mais... je pense qu'il y a beaucoup de partage qui se fait autour de la ferme. Hein. Vous avez, tu le disais, Alexandra, un peu plus tôt, vous recevez des pèlerins, des gens qui viennent donner un coup de main. Il y a un rapport aux frères, à la fraternité humaine qui se vit très concrètement, oui. Les mains dans la terre.
3: Oui, oui, très concrètement. Bien, même, il y a le projet Cultiver pour partager chez nous. Donc,
1: c'est
3: un organisme sans but lucratif qui vient de cultiver chez nous. Donc, Carl les cultive avec beaucoup, beaucoup de bénévoles. Et tous les légumes sont donnés à Moisson Beauce.
1: Ah ouais.
3: Donc, pour les paniers, là, pour les familles en difficulté. Alors, tous les légumes qu'on produit chez nous, ils sont donnés. Tu sais, ça, c'est un beau, c'est un beau projet qui se vit chez nous à la ferme, mais aussi maintenant à l'église de Saint-Alfred aussi, l'église qui a été transformée en chambre froide et en serre hydroponique.
1: Un projet dont on a déjà parlé dans nos pages sur leverbe.com.
0: Oui, elle a dit quelque chose d'important, d'avoir besoin de l'autre. Hein?
3: Oui.
1: Ça, c'est quand même assez contre-courant aussi, parce qu'il y a un culte de l'autonomie, de l'indépendance. On ne veut pas déranger, on ne veut pas se faire déranger. Des fois, on attribue ça au fait qu'on a des longs hivers ici, on vient cabaner. Mais je pense qu'on peut plus attribuer ça au cœur égoïste de l'homme et de la femme contemporaine.
3: Et même pour nous, quand on est arrivé sur notre terre, tu sais, c'était aussi bon d'essayer de vivre le plus possible autosuffisant.
1: Ah.
3: Autosuffisant, c'est un peu aussi replié sur nous-mêmes, tu sais. Mais finalement, au fur et à mesure qu'on avance, on voit qu'on n'est pas capable de tout faire. Mmh. On peut pas être autosuffisant tout seul. Là. J'ai besoin de ma sœur qui vienne m'aider hier cueillir les fèves parce que moi, j'ai mon bébé qui pleure puis que ses dents percent puis j'aurais pas le temps de tout faire.
1: Ouais.
3: On a battu du grain dernièrement. On a semé du grain d'épeautre. On l'a fauché, on l'a ramassé, là, on l'a battu dans une vieille batteuse de 100 ans. Bien, on a eu besoin de mon oncle qui est venu nous aider, nous apporter sa connaissance parce que lui, il avait déjà vécu ça. Une famille de 5 enfants est venue nous aider. Finalement, une chance, sont arrivés juste à temps pour tasser la paille.
1: C'est humiliant de demander de l'aide, Alexandra, non? Ça doit gratter ton orgueil, là, non?
3: Ben, des fois, oui. Ouais. Mais là, de plus en plus, non, c'est une joie.
1: Ah.
3: C'est vraiment une grande joie. J'ai besoin de l'autre, puis je suis heureuse d'avoir besoin de l'autre.
1: C'est ça, la vertu, ça devient de plus en plus facile.
3: Oui, parce que ça crée la relation. J'ai besoin de l'autre, donc quand j'ai besoin de l'autre, je vais demander à ma voisine en arrière, « Pourrais-tu m'aider à éplucher les patates? » Alors, je rentre en relation avec elle, on est en relation ensemble. Ça crée la relation, c'est la joie.
1: C'est clair que François d'Assise est un peu au milieu de ça.
0: Nous, on est fondé par 11 fondatrices. Donc, c'est une communauté fondée par une communauté. Donc, l'unité dans la diversité.
1: Ouais.
0: C'est, l'unité ici, ça ne veut pas dire qu'il n'y a pas de conflit. Le pape François va dire que l'unité doit être supérieure au conflit. Donc, puis le pape Jean-Paul II disait, ce qui nous unit doit être plus fort que ce qui nous divise. Donc, c'est rechercher l'unité. Ce qui nous unit doit être plus fort que ce qui nous divise.
1: C'est ce qui se vit d'ailleurs aussi aux rencontres d'Assise, là, qui sont des rencontres interreligieuses qui se vivent régulièrement à Assise. C'est pas un hasard, hein, pourquoi ça se vit là. Hey, ça passe comme un coup de vent. Ça a vraiment été très vite. Merci à vous trois pour cette très riche discussion sur François d'Assise. Alors, avant de se quitter, on prend le temps de suggérer des... pour ceux qui voudraient aller plus loin ou découvrir un peu plus la figure de François, je commence avec toi, Alexandra. Qu'est-ce que tu nous proposes?
3: Eh oui, j'ai le livre même juste ici devant moi,
1: ouais.
3: La sagesse d'un pauvre de Éloi Leclerc. C'est vraiment un incontournable.
1: Qui était lui-même franciscain, Éloi Leclerc.
3: Oui. Alors, qui nous parle de François d'Assise. On retrouve là-dedans vraiment un peu la fin de sa vie. Donc aussi, comme je parlais tantôt, là, quand il est descendu dans ses noirceurs, dans ses ténèbres, quand l'ordre grossit. Mais après ça, la joie retrouvée, la résurrection du Christ.
1: Alors, on peut retrouver ça. Ben, là, je vois des clés de Brouwer qui a fait une édition, mais c'est
2: ça se trouve assez facilement. Toutes les librairies d'occasion.
1: Ouais, ouais.
2: Il y a eu plusieurs éditions.
1: C'est un incontournable là, de la spiritualité franciscaine et la spiritualité tout court. Là. Pas besoin d'être un calé en théologie pour lire ça. Alex, qu'est-ce que tu nous proposes?
2: Il y a pendant que nous discutions, il y a un livre qui m'est venu très clairement à la tête pour quelqu'un qui voudrait faire une première connaissance avec la première partie de la vie de François d'Assise. Il y a un franciscain d'ici qui s'appelle le frère Pierre Brunette qui a écrit « François d'Assise et ses conversions ». Et à travers ce petit livre-là, on apprend à mieux connaître François d'Assise, je le recommande.
1: On mettra toutes les références sous la vidéo sur YouTube pour ceux qui veulent découvrir ces titres-là. En 15 secondes, Sœur Doris, qu'est-ce que tu nous proposes?
0: Pour un retour à l'Évangile des lois locales, pour comprendre le contexte historique et l'originalité du message de François. Mais je ne sais pas s'il se trouve, mais peut-être qu'en faisant des recherches pour un retour à l'Évangile. Mais Éloi Leclerc, c'est une denrée sûre. Il y a beaucoup écrit sur Saint-François.
1: Et j'invite les auditeurs de la région de Québec et alentour et Charlevoix d'aller vous voir à Baie-Saint-Paul. Il y a des festivités ces jours-ci.
0: Oui.
1: On peut avoir toutes les infos sur votre site.
0: Oui, sur notre site, parce que là, cette année, on va célébrer le 8e centenaire le 4 octobre. Fait que nous, dans le week-end du 2, 3, 4 octobre, puis les gens peuvent venir le 3 octobre visiter le Jardin de François qui est à Baie-Saint-Paul ou se joindre aux activités. Mais tout est sur le site Internet des Petites Franciscaines de Marie.
1: Merci infiniment. Infiniment à vous trois, Sœur Doris Lamontagne, Alexandra Bilodeau, Leroux Bilodeau et frère Alex Poulin pour cette discussion sur François d'Assise. Si vous avez aimé cet épisode, je vous invite à commenter, à partager. 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Et je vous dis à très bientôt pour un autre épisode. On n'est pas du monde.
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0: En ce jour de la fête des Saints Michel, Gabriel et Raphaël, archanges, Catéora Dieu vous propose une réflexion sur les anges. Ange signifie envoyé, mais quelle est la typologie des anges et de leurs différentes fonctions dans le canon biblique et dans la culture hébraïque? Et que dire de nos anges gardiens fêtés le 2 octobre prochain et de la dévotion populaire aujourd'hui un peu délaissée? Eh bien, pour chercher ces réponses dans la Bible, Régis Burnet invite le père Daniel Doré, vicaire du groupement paroissial de Houdan dans les Yvelines, et l'historien Philippe Faure, spécialiste de l'angélologie au Moyen-Âge, une émission diffusée en 2011.
1: Bonjour et merci de nous retrouver pour La Foi prise au mot, votre rendez-vous de formation et de réflexion. Cette semaine, je vous propose un sujet que nous avions déjà traité il y a de nombreuses années, mais que vous nous cessez de nous demander, les anges. Présents dès la Genèse, ils accompagnent le peuple d'Israël, puis prennent une individualité.

0: De plus en plus grande tout au long de la Bible jusqu'au Nouveau Testament. Alors pourquoi le texte biblique les fait-il intervenir et qui sont-ils? Pourquoi furent-ils si populaires? Que peut-on savoir d'eux? Deux invités pour répondre à ces questions. David Amidovitch, bonjour.
1: Bonjour.
0: Vous êtes historien et vous êtes professeur de judaïsme ancien à l'Université de Lausanne et vous venez de faire paraître, je le montrerai tout à l'heure, un livre qui s'appelle L'insoutenable divinité des anges qui est paru au CERF. Et puis Philippe Faure, bonjour.
2: Bonjour.
0: Vous aussi, vous êtes spécialiste d'angélologie, si j'ose dire. Vous êtes aussi historien. Vous êtes maître de conférence d'histoire médiévale à l'Université d'Orléans. Et vous avez fait paraître un livre, on en avait déjà parlé, je le remontrerai aussi tout à l'heure, paru au CERF, qui s'appelle Les anges. Et puis, vous nous avez amené un autre livre. Vous êtes vraiment un spécialiste des anges. Alors, peut-être pour commencer, David Amidovitch, est-ce qu'on a avancé dans la connaissance de l'origine des anges, si j'ose dire. Est-ce que les historiens, maintenant, peuvent nous dire qui a inventé les anges ?
1: Alors, on aimerait bien le dire, évidemment. Comme tout historien, on recherche souvent la question des origines. Mm-hmm. Mais dans la réalité, c'est plutôt la question des commencements, mm-hmm. Qui est une question beaucoup plus large. Et il n'y a pas d'invention des anges, ça c'est clair. Mm-hmm. En revanche, on voit apparaître de manière croissante, de manière au début assez... anecdotique finalement, et puis après, d'un seul coup, au tournant de notre ère, il y a une sorte d'explosion, de profusion des anges,
0: oui.
1: Avec une sorte, si je puis dire, de parachèvement peut-être dans le christianisme, où là ça devient un élément central pour la théologie chrétienne. Et donc moi, ce qui m'a intéressé, c'est d'expliquer justement ces commencements, c'est de voir finalement jusqu'où je peux remonter.
0: Oui.
1: Et dans cette enquête, parce que c'est vraiment une enquête, on ne retrouve pas le mot « ange » tel qu'on le connaît, parce que le mot en lui-même « ange » a toute une histoire, mais on trouve des êtres qui ressemblent beaucoup, notamment du côté de la Mésopotamie, c'est-à-dire l'Irak actuel, à peu près 3 millénaires avant notre ère, 2-3 millénaires avant notre ère, donc à une très haute antiquité. On trouve probablement des figures qui sont des figures de Dieu, qui ont la même fonction que les anges, c'est-à-dire la manière dont on l'entend aujourd'hui, c'est principalement des messagers, même si on connaît effectivement des anges gardiens, on en reparlera.
0: Mm-hmm.
1: Mais on trouve des anges qui sont finalement en Mésopotamie des dieux, et des dieux inférieurs par rapport aux dieux supérieurs, qui ont une fonction unique, qui est celle d'être messagers entre ces dieux supérieurs.
0: Mm-hmm.
1: Et donc ça, c'est quelque chose d'assez intéressant, c'est de voir que malgré tout ce qu'on sait du monde des dieux, où on a toute la connaissance, on peut se déplacer très facilement, on a besoin de ces êtres inférieurs pour communiquer entre les dieux. Et donc, partant de là, on voit que le motif, finalement, va être repris tout ou partie dans la Bible hébraïque ou l'Ancien Testament. Mais dans la Bible hébraïque et l'Ancien Testament, il y a un autre problème qui se pose, c'est qu'on va vers un dieu unique. Et donc, un dieu unique, par définition, il n'a pas besoin de messager pour communiquer avec les autres dieux, puisque, je ne vais pas dire qu'ils n'existent pas, mais en tout cas, ils sont relégués très très loin dans la pensée juive. Et donc, la coexistence entre un dieu qui se veut unique et des anges qui sont un reliquat de la Mésopotamie, en fait, déjà pose un problème, une tension littéraire, comme on dit dans le texte. Et je suis parti aussi de là pour essayer d'expliquer quelle est la nature de cette tension.
0: Mm-hmm. Alors, David Amidovitch nous dit qu'il y avait des noms un peu particuliers. Le nom ange, ça vient d'où ? Ça vient du grec, hein, je crois. Et alors, ce qui est bizarre, c'est que c'est traduit en latin tel quel. Enfin, il n'y a pas d'équivalent.
3: Oui, c'est le mot grec angelos, hein, qui est passé en latin sous la forme d'angelus, mm-hmm. donc en français, dans les langues occidentales ensuite. Hein. C'est donc effectivement le messager, c'est aussi une traduction de grec de l'hébreu malach. Hein.
0: Ouais.
3: Et là, David serait mieux placé que moi pour en parler, et qui désigne effectivement le messager. Mais le terme va devenir un terme générique pour désigner effectivement l'ensemble des êtres célestes dans l'univers monothéiste, d'ailleurs des trois religions finalement, puisque je crois que c'était un point qu'il faut souligner dès le début.
0: Tout à fait.
3: C'est que cette notion d'ange concerne les trois monothéismes dits abrahamiques ou encore religion du livre, si on veut.
0: Vous avez dit il y a des reliquats des origines babyloniennes. Comment est-ce qu'on peut expliquer ça? Parce qu'on a l'impression quand on lit l'Ancien Testament que tout est donné, tout est écrit, quasiment par le cerveau génial de Moïse. Enfin, c'est pas tout à fait comme ça que c'est présenté, mais vous voyez ce que je veux dire.
1: Oui.
0: Et beaucoup de chercheurs sont dans l'idée que tout ça c'est une sorte de reconstruction littéraire, de reprise de tradition.
1: Oui, tout à

0: C'est vraiment le mot de tradition, c'est-à-dire que effectivement la Bible ne naît pas comme ça d'un seul coup par Moïse, du cerveau génial de Moïse qui se lève le matin en disant voilà je vais écrire la Torah, pas du tout. Non, en fait il y a la reprise de traditions beaucoup plus anciennes parce que évidemment ces textes ont une fonction et donc pour avoir une fonction, alors on peut discuter quelle fonction pour quel passage, c'est pas le sujet, mais pour avoir une fonction il faut que les gens qui sont derrière, qui les écoutent ou qui les lisent puissent finalement leur donner du sens. Et comme tout un chacun, pour donner du sens, il faut bien avoir un univers culturel derrière. Et bon, ce qui est surprenant, je dirais, par rapport à la reprise qui est faite dans l'Ancien Testament, c'est qu'on a vraiment l'impression que les anges sont un peu un cheveu sur la soupe, c'est-à-dire que finalement, ils ne seraient pas là, ça ne changerait rien au récit. L'exemple type, c'est le récit de la sortie d'Égypte, où bon, on connaît tous la scène, hein, vous avez les Hébreux qui sont poursuivis par les troupes du Pharaon, et puis ils arrivent près de ce qu'on appelle, on appelait autrefois la mer Rouge, qu'on appelle aujourd'hui la mer des roseaux. Donc ils sont obligés de camper avant de la traverser, hein, tout le monde connaît l'épisode, et la troupe finalement du Pharaon arrive derrière. Et donc là on nous dit qu'il y a la nuée, une sorte de colonne de nuages, qui est la manifestation de Dieu dans le désert, pour finalement servir de paravent ou d'un... pour empêcher finalement la troupe du Pharaon de venir tuer les Hébreux. Et puis dans ce récit, alors c'est Exode 14, on nous dit ça, puis juste après, la phrase d'après, on nous dit « et Dieu mit l'ange aussi juste devant ». On se dit « mais qu'est-ce qu'il vient faire ? Il y a déjà la nuée, et la nuée joue déjà ce rôle dans plein d'autres passages ». Donc ça donne bien à voir que probablement il y a des milieux littéraires qui veulent absolument adopter les anges et les mettre en situation dans le plan de Dieu. Mais ça ne se fait pas sans difficulté. Et là, il y a une difficulté littéraire, parce que quand on lit le passage, on dit, finalement, l'ange, il ne sert à rien, il y avait déjà la nuée qui protégeait. Donc, c'est une illustration un petit peu de toutes ces tensions. Ce qui fait que quand on lit la Bible, en fait, au départ, dans l'Ancien Testament, les anges sont finalement extrêmement minoritaires. Il y a très peu de passages. On parle de l'ange tout court ou de l'ange de Yahvé, sans plus. Hein, il y a pas vraiment de développement. Et puis, quand on arrive dans les derniers livres, finalement, de l'Ancien Testament, notamment le livre de Daniel, là, on voit apparaître pour la première fois l'ange Michel et l'ange Gabriel. Donc, déjà, ils ont un nom qui est différent du nom de Dieu, avec une fonction qui est beaucoup plus élaborée. Donc là, on est probablement, avec le livre de Daniel, vers le milieu du IIe siècle avant notre ère. Donc, on est dans les derniers livres de l'Ancien Testament. Donc, ce qui montre qu'il y a tout un parcours qui est fait au cours du premier millénaire sur la fonction de l'ange, avec ce que je disais tout à l'heure, ce problème, finalement, cet ange messager, il sert à quoi quand on a un Dieu unique qui est censé tout savoir, qui est censé se déplacer partout, tout connaître, donc il n'y a pas de raison, finalement, de l'existence des anges. Donc on voit bien qu'il y a ce problème d'héritage, de tradition, et que l'ange, à mon avis, à ce moment-là, n'a pas encore véritablement sa place.
1: C'est-à-dire que quoi ? Il y a des négociations ? C'est-à-dire qu'il y a des dévots des anges qui se disent « oui, oui, on va quand même les mettre dans les textes, on va s'arranger pour en mettre quand même un petit peu ?»
0: C'est la question de l'héritage, finalement, de ces traditions, qui ne sont pas comme ça des traditions en général, c'est des traditions religieuses.
1: Oui.
0: Et donc, évidemment... ce qui est en jeu, c'est la parole de Dieu et c'est finalement l'agir de Dieu. Et donc, à partir de ce moment-là, il y a des milieux qui disent « mais finalement, on a des textes, on a des milieux où on pense ces êtres célestes, ces êtres intermédiaires. » Alors, quelquefois, ils n'ont pas le nom d'ange hein, dans l'Ancien Testament. Parce que quelquefois, c'est un nom alors, qu'on connaît aussi, parce qu'il y a une autre tradition, c'est les chérubins, par exemple, qui eux aussi ont une tradition qui est différente. Ça peut être aussi ceux qu'on appelle les séraphins, qui ont une autre tradition, une autre origine, probablement égyptienne. Et donc, en fait, on voit bien que tous ces milieux héritent de traditions assez diverses du Proche-Orient ancien. Et puis, pour renforcer le message, c'est-à-dire, finalement, ce que Dieu dit et ce que Dieu veut dire, eh bien, on a recours à des êtres intermédiaires pour renforcer ce message. Donc, il y a des milieux qui, probablement, vont être promoteurs d'une sorte de phénomène, si je puis dire, de renforcement. Alors, à la fois, ils vont avoir des arguments littéraires, des arguments avec des personnages qui apparaissent prestigieux, aussi des arguments, c'est avec des êtres célestes qui vont se manifester, comme pour dire la preuve de l'authenticité du message qui est délivré dans le texte.
1: Alors, on va quitter un peu le fil chronologique, on va sauter au Moyen-Âge, mais on reviendra sur le fil chronologique. Est-ce que on peut dire aussi que dans la pensée médiévale, enfin antique puis médiévale, l'ange pose problème parce que il y a quand même quelque chose de, enfin c'est un être intermédiaire. On a dit qu'il y avait qu'un seul Dieu, c'est toujours un peu dangereux. Est-ce qu'on lui rend un culte? Qu'est-ce qu'on fait? Est-ce que c'est ou...

0: dans le même temps, pendant ces premiers siècles, il y a eu aussi, on va, je pense, en reparler, toute une... pas un culte, mais une dévotion aux êtres intermédiaires qui est un peu diffusée un peu partout, on va dire, dans le Proche-Orient, mmh. dans le bassin méditerranéen, et dont les communautés chrétiennes doivent tenir compte, elles doivent se positionner par rapport à cela. Et donc, en amont même d'une définition doctrinale, on va dire, de, concernant l'angélologie, le discours officiel sur les anges, il y a eu cette lutte à mener contre différentes pratiques, croyances dispersées un peu partout dans le mmh. bassin méditerranéen, et c'est déjà le cas, évidemment, à l'époque du premier millénaire avant notre ère. Mmh. Ce que je voulais aussi ajouter par rapport à ce qu'a dit notre invité, c'est que la notion de milieu rédacteur, moi, me semble extrêmement important. Oui. Elle l'est encore, d'ailleurs, au Moyen-Âge, parce que à la même époque, par exemple, au XIIe siècle, on peut avoir des discours différents. Sur le plan théologique, il y a un fond commun, bien sûr, mais on peut avoir des discours théologiques simultanés mmh. différents mmh. sur certains sujets. Donc la notion de milieu rédacteur est fondamentale, et ce qui me paraît tout aussi fondamental, c'est les préoccupations de ces milieux rédacteurs. Hein. Mmh. Parce que ce qu'on peut observer, me semble-t-il, hein, dans le courant du premier millénaire, et surtout dans les derniers siècles avant notre ère, c'est que le discours sur les anges qui se développe, il est quand même extrêmement lié alors à deux choses. D'abord au contexte on va dire géopolitique et religieux de l'époque. Je pense que ça, il faut insister là-dessus. Mm-hmm. Il y a des traditions diverses qui sont intégrées au judaïsme. Le contexte babylonien, le contexte perse, suite à la libération des juifs de captivité à Babylone, hein, par Cyrus, etc. Donc il y a ces influences-là. Il y a tout le développement de la philosophie grecque qui va concerner tout le bassin méditerranéen et qui va influencer le judaïsme comme elle va influencer le christianisme. Donc, et en amont de cela, il y a eu la question des cités-états. On parlait tout à l'heure de la relation entre Dieu et les anges, avec l'idée que les anges sont là pour que les dieux communiquent entre eux, mm-hmm. dans le monde dit polythéiste. Mm-hmm. Ça correspond à ce qui se passe effectivement dans la géopolitique locale. C'est-à-dire qu'au deuxième millénaire, on a des cités-états, et il faut bien que les cités-états communiquent entre elles. Hein. Les souverains de ces cités-états ne se déplacent pas personnellement, ils envoient des ambassadeurs, ils échangent des ambassadeurs. Hein. Mm-hmm. Donc il y a cet aspect-là aussi qui, dans l'imaginaire, on va dire, y compris des milieux rédacteurs, justement, joue, me semble-t-il, beaucoup. Et puis, d'autre part, il y a les préoccupations de ces milieux rédacteurs. Et il me semble que ces préoccupations des milieux rédacteurs, elles sont de plus en plus amenées, on va dire, à traiter des questions qu'on dirait aujourd'hui métaphysiques, c'est-à-dire le traitement du problème du mal, on va en parler, joue un rôle fondamental. Le problème aussi de l'eschatologie.
1: La fin des temps, oui.
0: La fin des temps. Le problème aussi, au départ, je dirais, de la création, parce que, bon, la notion de création est quand même essentielle, évidemment, aussi bien dans le christianisme que dans le judaïsme. Et donc, il faut traiter ces questions-là. Et les anges vont servir, justement, à, je dirais, d'une certaine manière, mettre en scène ces questions, et à traiter ces questions. Mmh. Et là, je voudrais avoir une pensée pour le philosophe et orientaliste spécialiste de l'islam, Henri Corbin, qui a écrit des conférences fameuses à la fin de sa vie, hein, autour de cette question, justement, du paradoxe du monothéisme et de la nécessité de l'angélologie. Mmh. Alors là, je quitte le terrain de l'historien pour le terrain un peu de la philosophie, on va dire, mais il me semble qu'il a parfaitement montré que, précisément parce qu'il y a ces préoccupations métaphysiques, il y a, en quelque sorte, une nécessité qui s'impose, si on veut tenir un discours sur Dieu, y compris dans un contexte monothéiste, eh bien, il faut une pluralité, il y a nécessité d'une pluralité de médiation, de modélisation du divin, on va dire, de façon à faire comprendre, à faire entendre un certain nombre de messages qui concernent ces grands sujets.
1: Mmh. Est-ce qu'on peut dire, alors la question est peut-être pour les deux, justement que l'ange, c'est presque une fonction théologique. C'est quelque chose qui remplit comme vous dites, un besoin.
2: Je dirais au départ non, très rapidement oui, parce qu'à partir du moment effectivement où des milieux rédacteurs décident de conserver ce type de tradition, quelle que soit son origine, ça suppose qu'il leur donne une fonction de fait. Oui. Et donc, moi, ce qui me semble, en regardant les textes sur le premier millénaire, hein, dans le judaïsme, il me semble qu'il y a beaucoup d'hésitation sur cette fonction.

0: Effectivement, le raccourci naturel, c'est de penser le messager humain pour penser le messager divin, même si dans le texte, on voudra plutôt vous faire croire l'inverse. C'est le messager divin qui, finalement, modèle le messager humain. Mais on voit bien qu'en fait, mis à part quelques petites broutilles, par exemple, le messager divin n'a pas besoin de manger et de boire pour se déplacer, mais on voit bien qu'il y a exactement les mêmes réflexes et que, d'ailleurs, quand on compare ne serait-ce que le mot messager dans la Bible, malar, on voit bien que ça n'a pas que la signification de l'ange. C'est aussi le messager humain entre différents intermédiaires, comme ça a été rappelé, parce qu'il y a besoin d'une ambassade, il y a besoin d'une escorte, etc. Et donc on voit, au gré des textes et au gré des milieux rédacteurs, parce qu'évidemment on est sur la longue durée, on voit que certains milieux vont plutôt dire que l'ange, c'est la fonction de celui qui protège, donc qui escorte. Et donc on voit bien qu'il y a une sorte de pierre d'attente pour ce qui sera plus tard l'ange gardien.
1: C'est le livre de Tobie.
0: Exactement, pour c'est le livre de Tobie. C'est l'ange Raphaël qui ne dit pas son nom, qui évidemment protège le long du chemin pour que finalement le plan de Dieu puisse se réaliser. Donc c'est ça la fonction. Et effectivement, l'ange, il a une fonction, qui est la fonction de réaliser ce que Dieu a imaginé et a visé, ça très clairement. Après, ce qui me semble intéressant, c'est qu'à un moment donné, Henri Corbin, d'accord, mais je dirais qu'il y a toute une série de dispositifs, en tout cas dans le judaïsme, pour justement penser des médiations de Dieu. Et on se dit, pourquoi une de plus?
1: On aurait pu se contenter de dire
0: les anges, c'est le monde polythéiste de la Mésopotamie. Effectivement, ça ne concourt pas tout à fait à la création de la figure du Dieu unique, du Dieu monothéiste qu'on veut forger. Et puis en fait, non, on la garde. Alors, on a beaucoup spéculé sur est-ce qu'il y avait des milieux particuliers. Par exemple, est-ce que c'est les milieux des prêtres au temple de Jérusalem? En fait, dans ce qu'on sait aujourd'hui avec tous les débats sur l'écriture et les réécritures des textes, on voit que c'est très difficile de dire il y a un seul milieu. On voit plutôt que c'est assez diffus dans l'ensemble du judaïsme. Donc c'est l'idée que c'est un héritage commun, en fait, proche-oriental. Et moi, ce qui me marque, c'est que, outre toutes ces hésitations, qui finalement sont le fruit aussi d'héritage, à partir du tournant de notre ère, ou en tout cas dans les deux derniers siècles avant notre ère, on voit bien que là, la fonction de l'ange, elle change, c'est qu'elle devient même essentielle au plan divin, et qu'on ne peut plus dire Dieu sans ajouter au moins quatre modalités pour renforcer le propos de Dieu, et donc la légitimité et l'authenticité du texte. Et une de ces quatre manières, c'est l'ajout des anges, pour dire que les anges vont exécuter finalement ce que Dieu voulait faire.
1: Oui, ce qui est assez curieux, c'est que finalement, il y a une sorte de chaînon manquant dans la lecture croyante, si j'ose dire, et ça vous le montrez assez bien, c'est qu'on a un Ancien Testament, alors dont l'écriture s'étend, contrairement à ce qu'on a souvent dit, quasiment jusqu'au premier, enfin, au premier siècle, au tournant de notre ère. On a un Nouveau Testament qui démarre après, mais il nous manque tout un tas de textes qui justement nous servent de lien entre ce qu'on nous dit dans l'Ancien Testament des anges et ce qu'on va nous dire dans le Nouveau Testament. Ce qu'on appelait autrefois les écrits intertestamentaires, ou qu'on appelle peut-être encore comme ça. Et en particulier le livre d'Enoch. C'est-à-dire qu'il s'est passé quelque chose. Alors qu'est-ce qui s'est passé? Pourquoi tout d'un coup les gens se sont mis à aimer les anges?
0: En fait, je crois que la réponse, c'est que les gens ne sont pas mis tout d'un coup à aimer les anges. C'est qu'on est un petit peu conditionné par effectivement le choix des textes dit sacré, qui s'est fait finalement à la fin du 1er siècle de notre ère pour l'Ancien Testament, et qui ont laissé de côté toute une littérature juive qui était aussi une littérature d'autorité pour justement certains milieux juifs, dont notamment le premier livre d'Enoch, qui est un écrit important. D'ailleurs, il y a des citations chez les auteurs chrétiens, on en trouve des traces dans le Nouveau Testament, donc c'est vraiment...
1: L'Épître de Jude en particulier.
0: Voilà, dans l'Épître de Jude, c'est vraiment un écrit de référence, là aussi pour plusieurs milieux qui vont devenir chrétiens. Et donc, ce qui est assez intéressant, c'est qu'en fait, il nous manquait un pan de l'histoire des anges qui est finalement contenu dans cette littérature intertestamentaire, qu'on appelle les apocryphes ou les pseudépigraphes, peu importe. Et ce manque, en fait, était dû au choix qui avait été fait a posteriori. Mais dans la réalité, on voit bien que vraiment ces textes qui sont apparentés à ce qu'on appelle la littérature apocalyptique ou les apocalypses, c'est vraiment ce moment apocalyptique qui va probablement nécessiter de repenser la fonction des anges et de leur donner justement là, pour le coup, dans la théologie de l'époque, un rôle très important. Puisque tous ces textes-là, il n'y a quasiment aucun de ces textes qui fait l'impasse sur les anges. Oui. Ça devient un motif même central dans nombre d'entre eux. On parle du patriarche Enoch, dans le premier livre d'Enoch. Enoch va voir Dieu finalement dans les sept cieux, et dans son voyage, il est guidé par un ou plusieurs anges. Mmh. Et ce qui lui est montré, c'est d'autres anges. Mmh. Donc on voit bien que ça devient quelque chose d'absolument central dans la connaissance du divin. Et donc notre logiciel, si je puis dire, était un petit peu biaisé, parce que plus tardivement, on avait choisi des textes qui n'en parlaient pas beaucoup. Mmh. Alors que la littérature de cette époque-là en parle beaucoup.
1: Alors je vous propose justement qu'on en entende un petit peu de cette littérature. On va écouter, comme vous en parliez, le premier livre d'Enoch, c'est le chapitre 7. Alors c'est intéressant parce que c'est un récit qui va nous parler à la fois des anges et puis des anges qui vont tomber et qui vont devenir peut-être des anges déchus, des démons, on verra après. Donc premier livre d'Enoch.
2: Quand les enfants des hommes se furent multipliés dans ces jours, il arriva que des filles leur naquirent élégantes et belles. Et lorsque les anges, les enfants des cieux, les eurent vues, ils en devinrent amoureux, et ils se dirent les uns aux autres, « Choisissons-nous des femmes de la race des hommes, et ayons des enfants avec elles. » Et ils se choisirent chacun une femme. Ils s'en approchèrent, et ils cohabitèrent avec elles. Et ils leur enseignèrent la sorcellerie, les enchantements, et les propriétés des racines et des arbres. Et ces femmes conçurent, et elles enfantèrent des géants dont la taille avait 300 coudées. Ils dévoraient tout ce que le travail des hommes pouvait produire, et il devint impossible de les nourrir. Alors ils se tournèrent contre les hommes eux-mêmes, afin de les dévorer. Alors Michaël et Gabriel, Raphaël, Suriel et Uriel abaissèrent des cieux leurs regards sur la terre, et virent les flots de sang qui la rougissaient et les iniquités qui s'y commettaient. Et ils se dirent les uns aux autres, c'est le bruit de leurs cris. La terre privée de ses enfants a élevé sa voix jusqu'aux portes du ciel.
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1: Alors voilà, on a lu ce, enfin on a entendu ce texte. Alors c'est un texte que j'ai coupé, je suis désolé, c'était vraiment trop long, qui nous met en scène plusieurs anges, et c'est intéressant parce que, comme je le disais, il va y avoir des anges qui vont, dans un geste un peu prométhéen, enseigner aux hommes des choses et finalement vont être punis par Dieu, et on peut dire que c'est le début des anges rebelles. Et puis on voit arriver, comme vous disiez très bien, Michaël, Gabriel, Raphaël, des anges qui commencent à avoir un nom et qui sont les gentils, les bons anges.
0: Ouais. Alors, c'est effectivement ce tournant, à peu près dans les deux derniers siècles avant notre ère, où on voit se profiler ce qu'on appelle des mythes. Et un des mythes, d'ailleurs, qui existe dans d'autres civilisations, c'est l'idée que des êtres célestes vont descendre sur Terre et vont faire une faute. Mmh. Et la faute des anges, puisqu'on les appellera plus tard les anges déchus, c'est d'avoir corrompu la mission que leur a donnée Dieu en s'unissant sexuellement avec des femmes, donc des humaines. Et donc là, il y a une union contre nature qui va être une des deux grandes explications du mal, finalement, dans l'Ancien Testament, qui est de dire, à cause de cet acte-là, l'homme qui était à l'image de Dieu avant, immortel, eh bien, Dieu le sanctionne, il devient mortel. Alors, on connaît l'autre explication, hein, c'est Adam et Ève dans le jardin d'Éden. Mmh. Là, c'est une autre explication qui va être d'ailleurs très populaire chez les chrétiens d'Orient, alors que les chrétiens d'Occident vont plutôt choisir Adam et Ève. Ça, c'est une autre histoire. Mmh. Mais toujours est-il que va apparaître, finalement, ce qu'on disait un peu tout à l'heure, la résonance entre, d'un côté, Dieu, les anges, et puis des grandes questions de l'humanité, c'est l'origine du mal. C'est comment j'explique l'origine du mal. Et là, une des solutions qui est trouvée, c'est de dire que c'est pas Dieu lui-même qui est à l'origine du mal, parce que c'est toujours le même problème, hein. Mmh. C'est le Dieu créateur. Et donc, mais c'est des êtres intermédiaires, des êtres célestes, aussi des êtres de nature divine qui vont finalement faire une faute et perpétrer ou amener le mal sur terre. Donc là, c'est la réponse qui est trouvée.

0: l'ange acquiert une fonction théologique qui permet quelque part de dédouaner Dieu de sa responsabilité et de dire que finalement c'est la faute des anges si le mal est présent sur terre. Mmh. Et donc ça, c'est une des grandes explications qui va être ensuite beaucoup développée. Et comme ça pose problème, le texte le montre bien, de dire que ce sont des êtres finalement de nature divine qui introduisent le mal, il faut aussi qu'il y ait des êtres de nature divine, d'autres anges, qui eux vont essayer de perpétrer le bien. C'est les anges qu'on connaît, Michel, Gabriel, etc., qui apparaissent en confrontation avec ces anges.
1: Alors là, on est tout de suite d'emblée dans un univers qui nous semble familier, parce qu'on a cette fameuse dualité entre, effectivement, le mal qui nous vient de nous-mêmes et puis le mal des démons. Enfin, on voit que là, d'une certaine façon, on invente, si j'ose dire, votre Moyen-Âge.
2: Oui, alors simplement, la tradition chrétienne antique et médiévale s'est développée à partir d'autres récits que le livre d'Enoch, hein, puisque le livre d'Enoch n'est pas intégré à la Bible latine. Même si d'autres écrits intertestamentaires l'ont été avant tout le Moyen-Âge. Mmh. Je pense en particulier au troisième et quatrième livre d'Esdras, qu'on trouve encore au XVIe siècle dans la Vulgate.
1: Oui, on a pas un indice, certes. Que je conseille à nos lecteurs, à nos auditeurs de lire, parce que maintenant la traduction œcuménique de la Bible présente au moins le quatrième Esdras en traduction.
2: C'est important, parce que c'est un livre qui a eu une certaine influence justement pendant la période médiévale. Concernant le problème du mal, le discours s'est développé à partir de deux textes qui sont évidemment dans l'Ancien Testament. C'est chapitre 14 du livre d'Isaïe sur le roi de Babylone et la complainte du roi de Babylone et le chapitre 28 d'Ézéchiel concernant le prince de Tyr. Bon. Et notamment la figure de Lucifer qui se trouve dans le chapitre 14 d'Isaïe. Est utilisé justement comme figure de l'ange déchu, enfin de l'ange qui chute, hein, qui est le premier auprès de Dieu, le plus magnifique, hein, la première créature céleste. Et les auteurs chrétiens donc s'emparent de cette figure pour en faire l'image de la première chute et donc de l'irruption du mal dans la création. Et ceci est très important, en particulier dans la première partie du Moyen-Âge, où il faut souligner que la spiritualité chrétienne est dominée très très nettement par l'idéal monastique. Et comme, on en reparlera peut-être tout à l'heure, il existe une grande affinité d'une manière générale, d'abord, les anges et les hommes sont pensés comme des compagnons. Mm-hmm. Augustin le dit très clairement, il y a deux types de créatures, la créature corporelle, qui est l'homme, et la créature incorporelle, qui est le spirituel, qui est l'ange. Les deux sont pensés ensemble, et le destin, en quelque sorte, terrestre de l'être humain, est pensé comme destiné à rejoindre le monde angélique, et à s'unir au monde angélique, alors, selon différentes modalités, sur Terre, par le biais de la liturgie en particulier. Hein, et là, on rejoint des choses qu'on voit à Qumran, chez les Esséniens, dans le prolongement de cette tradition-là, tout à fait. Il y a la quête aussi de l'union aux anges dans l'au-delà. Il y a aussi la visite des anges dans la vie monastique, individuelle, etc. Donc il y a une relation qui est pensée, construite entre l'ange et l'homme dans ce monde monastique, avec pour horizon l'intégration des uns et des autres dans un même ensemble qui est évidemment la cité céleste.
1: Est-ce que c'est déjà, on a commencé à parler de Qumran, est-ce que c'est déjà le cas dans notre dans votre période, c'est-à-dire parce qu'on va s'approcher du Nouveau Testament. Cette idée, je pense, vous en parlez dans ce livre, Tintin, vous savez, les deux petits anges de Milou, l'ange méchant, le démon en fait, et l'ange gentil, cette idée que l'homme est en permanence en contact avec des démons et des anges. On est déjà dans cette idée-là ?
0: Pas exactement ces termes-là. Présenté comme ça, on parlait de Tintin. Oui. c'est déjà le prisme chrétien, en fait, qui oppose ange et démon. D'ailleurs, souvent, les gens connaissent bien ange et démon. Oui. Alors qu'en fait, on voit bien, bon, il y a une histoire aussi du mot démon, bon, peu importe, mais on voit bien qu'en fait, c'est pas tout à fait le cas dans le judaïsme. Vraiment, ce qui marque dans le judaïsme, c'est pas tout à fait ça au départ. Oui. C'est l'idée que au tournant de notre ère, l'ange acquiert une fonction, par exemple celle d'expliquer le mal, oui. Et donc

0: qu'on aura des anges qui ont une fonction maléfique. Et c'est pas des démons, c'est-à-dire ça fait partie de la mission de l'ange. Il y a des anges qui ont une fonction plutôt bénéfique, et puis il y en a qui ont une fonction maléfique. Et assez rarement dans la Bible, on va opposer les deux d'ailleurs. L'opposition, elle se reconstruira dans le, si je puis dire, le dualisme chrétien après ange et démon. Alors que là, c'est plutôt l'idée d'expliquer pourquoi Dieu quel rôle Dieu joue vis-à-vis du mal. Est-ce que c'est lui le créateur du mal? Alors là, visiblement, avec l'histoire des anges déchus, quelque part oui, parce que les anges sont de nature divine, mais non, parce que c'est pas Dieu lui-même, c'est les anges. Donc vous voyez, on est toujours dans cette dialectique-là, un petit peu, oui mais, non mais. Et donc l'ange est assez facile, est assez intéressant dans cette fonction-là. Et donc on voit davantage se construire l'idée que finalement l'ange va servir à expliquer souvent ce qui pouvait choquer. Quand on lit le texte, il y a d'autres passages, par exemple un autre passage dans la Bible hébraïque où on voit que finalement Dieu intente à la vie de Moïse. Alors là, évidemment, ça contredit tout ce qu'il y a dans le reste du Pentateuque. Et donc, on voit bien que dans les écrits intertestamentaires, lorsqu'on réécrit ce passage, on le relit, on introduit un ange qui va être responsable, en fait. Et cet ange portera le nom de l'accusateur. Et l'accusateur, en hébreu, c'est la racine du mot Satan. Et donc, on voit bien que la figure, elle se crée, elle va être reprise. On parlait tout à l'heure de milieu rédacteur dans d'autres contextes, par d'autres milieux plus tardivement. Et là, ça devient une figure centrale, ça devient l'incarnation du mal. Et donc là, on est complètement détaché des contextes originaux.
1: Oui, parce que vous disiez, donc, c'est des anges qui ont un rôle maléfique. Est-ce qu'il échappe à Dieu, d'une certaine façon, ou est-ce que ce rôle maléfique, c'est Dieu qui le permet?
0: Oui, alors effectivement, il n'échappe jamais à Dieu, puisque Dieu, dans la perspective monothéiste, on nous dit à chaque fois que Dieu, à la fin des temps, va exterminer le mal. Et donc, on trouve tout à fait des textes qui disent, mais finalement, ce Satan, il va être enchaîné ou il va être détruit à tout jamais, on oubliera même son nom. Donc ça, c'est écrit. C'est-à-dire que la perspective, elle reste quand même dans un cadre divin. Mais comme le mal existe, évidemment, il faut l'expliquer, on trouve la figure assez facile des anges pour l'expliquer. Mais la finalité, c'est que Dieu a toujours gardé la main, finalement, sur le mal, les actions maléfiques. Et les croyants savent d'ailleurs, grâce à ces textes, que ce mal ne durera pas éternellement, qu'il sera éliminé à la fin des temps. Et donc, c'est aussi une perspective d'espérance qui leur est donnée à travers la figure des anges.
2: Oui, je pense qu'il faut quand même nuancer l'opposition entre anges et démons dans le christianisme et la notion de dualisme. Parce que le christianisme est un monothéisme, donc le christianisme n'est pas un dualisme. Par contre, il y a du dualisme dans le christianisme, effectivement, ce qui n'est pas la même chose.
1: Donc le dualisme, c'est l'opposition franche entre le bien et le mal.
2: Voilà. Je rappellerai aussi que historiquement, justement, le christianisme a eu à lutter contre des dualismes, plus en moins accentués, dès le début. Il faut se souvenir quand même qu'au IIe siècle, la Bible hébraïque a failli ne pas être intégrée au christianisme. Bon, tout simplement parce que un certain nombre de gens considéraient que le Dieu chrétien n'avait rien à voir avec le Dieu des Juifs.
1: Oui, tout à fait.
2: Donc, et puis il y a les mouvements gnostiques, il y a le manichéisme donc au début du IIIe siècle, etc. Donc il y a des tendances fortes dans le contexte religieux des premiers siècles, en faveur d'un dualisme plus ou moins radical. Donc le christianisme a eu à lutter contre cela. Alors cela étant dit, dans la perspective monastique que j'évoquais tout à l'heure, il y a un thème quand même central, c'est le combat spirituel. Et le combat spirituel, puisque l'enjeu, c'est la victoire sur le mal et donc l'intégration à l'univers des anges, etc. Le combat suppose une opposition entre des êtres bons, favorables, qui vont aider le moine, et ceux qui vont s'opposer à lui. Alors, ce sont effectivement les démons. D'où l'opposition ange et démon que l'on connaît, mais qu'il faut quand même remettre dans cette perspective-là, qui est une perspective de recherche de l'unité par-delà un combat qui est nécessaire, finalement, qui est lié à notre condition d'homme sensible dans un univers qui est sujet à la dualité des choses. Voilà.
1: Et bien, vous me faites une transition toute naturelle vers le deuxième texte, puisque c'est le texte de l'Apocalypse, le chapitre 12 de l'Apocalypse, qui est justement une sorte de vaste opposition, alors cette fois-ci au niveau céleste, entre le bien et le mal, entre l'Église et le dragon, enfin, ou la femme et le dragon, on verra ce que c'est, et dans lequel des anges interviennent.
3: Un grand signe apparut dans le ciel, une femme, ayant le soleil pour manteau, la lune sous les pieds et sur la tête, une couronne de 12 étoiles. Elle est enceinte, elle crie, dans les douleurs et la torture d'un enfantement. Un autre signe apparut dans le ciel, un grand dragon, rouge feu, avec 7 têtes et 10 cornes, et sur chacune des 7 têtes, un diadème. Sa queue, entraînant le tiers des étoiles du ciel, les précipita sur la terre. Le dragon vint se poster devant la femme qui allait enfanter afin de dévorer l'enfant dès sa naissance. Or, elle mit au monde un fils, un enfant mâle, celui qui sera le berger de toutes les nations, les conduisant avec un sceptre de fer. L'enfant fut enlevé jusqu'auprès de Dieu et de son trône. Et la femme s'enfuit au désert, où Dieu lui a préparé une place pour qu'elle y soit nourrie pendant 1260 jours. Et il y eut alors un combat dans le ciel. Michel, avec ses anges, dut combattre le dragon. Le dragon, lui aussi, combattait avec ses anges. Mais il ne fut pas le plus fort. Pour eux, désormais, nulle place dans le ciel. Oui, il fut rejeté, le grand dragon, le serpent des origines, celui qu'on nomme Diable et Satan, le séducteur du monde entier. Il fut jeté sur la terre et ses anges furent jetés avec lui.
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1: Alors David Aminovitch, est-ce que vous reconnaissez vos anges? Là-dedans. Est-ce que vous reconnaissez le processus, ce que vous nous dites dans votre livre, hein, c'est qu'il y a vraiment cette bascule autour de 1er, 2e siècle avant, comme vous dites, où vraiment là les anges prennent un rôle très important. Est-ce que ça, c'est vraiment un texte qui vous semble caractéristique?
0: Oui, on arrive, il y a une sorte de condensé finalement de tout ce qu'on a dit là, qui arrive, bon, c'est un peu l'âge d'or de la première Apocalypse, on est à la fin du 1er siècle de notre ère, avec la rédaction de ce texte, et là on retrouve tous les motifs dont on a parlé. Alors on parle du dragon, mais c'est la figure du mal,
1: Il l'appelle Satan finalement.
0: Voilà, donc on voit bien que ce texte, probablement une des fonctions de ce texte, c'est justement d'agglomérer toutes ces figures qui existent dans plein d'écrits différents, et probablement que... Alors, les gens lisent quelquefois le livre de l'Apocalypse, ou connaissent peut-être la tenture de l'Apocalypse, qui est à Angers, voilà, d'où je suis originaire.
1: Une ville que vous connaissez bien.
0: Voilà. Et donc, les gens, en fait, ont l'impression d'un texte qui est surchargé de motifs apocalyptiques, alors sur les anges, sur les démons, etc. Mais probablement qu'une des fonctions de ce texte, c'est de ramasser tout ça pour essayer, non pas de faire une doctrine quand même, mais d'essayer de donner à voir comment, finalement, on peut penser le monde, effectivement duel, la place du bien, le rôle de Dieu, le rôle du mal, etc. Le rôle de ces êtres intermédiaires, de ces anges, de ces anges moins gentils, qu'on appellera des démons, etc. Donc on voit bien qu'on cherche à donner une grille de lecture en agglomérant un petit peu toutes les figures les unes après les autres. Alors c'est très lourd, mais c'est probablement une des fonctions de ce texte, c'est d'essayer de tout ramasser pour que les gens puissent penser vraiment une unité dont on parlait tout à l'heure. Et donc il y a une tentative quand même de donner un message qui est non pas unique, mais qui est au moins unifié.
1: Et vous, Philippe Faure, vous reconnaissez vos anges médiévaux?
2: Ah oui, forcément, puisque l'Apocalypse a été l'objet de multiples représentations iconographiques pendant tout le Moyen-Âge, jusqu'au 15e siècle, effectivement, avec la tapisserie d'Angers, entre autres. Donc c'est un texte visionnaire. Bon, je crois que ça, c'est très important d'insister là-dessus, parce qu'il y a d'autres textes, d'ailleurs, du même genre, qui n'ont pas été intégrés au Nouveau Testament, mais qui ont circulé au Moyen-Âge, notamment, et qui ont eu une influence aussi, d'ailleurs, sur les représentations. Je pense en particulier à l'Apocalypse de Paul, qui est un apocryphe chrétien qui a beaucoup circulé en Occident. L'Apocalypse de Jean a eu d'ailleurs beaucoup plus de succès en Occident qu'en Orient. Oui. Hein, il faut savoir que le combat contre le dragon est vraiment un motif spirituel et iconographique occidental, qui ne s'est pas développé en Orient, mais d'abord en Italie, en Espagne, et puis dans l'ensemble de l'Occident médiéval. Et que d'une manière générale, le christianisme, on va dire du premier millénaire et même un peu plus, est un christianisme qui est profondément orienté vers, je dirais, la vision eschatologique. Ça, c'est une chose qu'il faut rappeler absolument, insister là-dessus, jusqu'au XIe siècle, XIIe siècle. Le christianisme, notamment occidental, est tout entier tourné vers la vision de la fin des temps, vers la cité céleste, la vie dans l'au-delà, cette vie paradisiaque avec les anges, etc. Et donc la littérature visionnaire, et donc les représentations qui en sont issues, jouent un rôle considérable dans l'imaginaire de tout le monde, pas seulement des moines et des clercs, ça va au-delà de cela. Et donc le récit de l'Apocalypse 12, évidemment, avec la figure de Michel, est un passage très important, d'autant plus que, on va y venir à la question de la hiérarchie des anges, voilà, la figure de Michel est de très très très loin la figure qui domine l'univers angélique dans le christianisme antique et médiéval.
1: On la retrouve même sur les armes de Bruxelles, une ville dont je ne suis pas originaire, mais dans laquelle je travaille. Tout à fait. Donc justement, Michel, donc, et puis secondairement Gabriel et Raphaël, forment ce qu'on appelle les archanges. D'où viennent ces idées de hiérarchie et puis cette sorte d'importance finalement de cette figure de Michel ?
2: Alors, je pense que David peut en parler d'abord,
1: oui.
2: Puisque l'origine...
1: Pourquoi c'est bien, Michel ?
5: C'est encore Michel. Dans le premier livre des notes, voilà, dont on parlait tout à l'heure, qu'on trouve les premières listes, en fait, d'anges, dont on a l'impression qu'ils sont supérieurs aux autres. D'ailleurs, le décompte n'est pas exactement le même dans toutes ces listes, dans le même premier livre d'Enoch, qui a une composition sur plusieurs siècles aussi. On trouve des listes de quatre anges ou archanges qu'on connaît, donc il faut quand même les citer, c'est Michel, Gabriel, Raphaël, et puis le dernier qui a beaucoup fait discuter, c'est...
1: Ouriel.
5: Ou Sariel. Donc on trouve effectivement des discussions, puis effectivement, je laisse la parole après, c'est une autre histoire pourquoi on ne connaît que les trois premiers, alors qu'en fait dans la liste ils sont quatre originellement. Oui. Puis après, on connaît d'autres listes où il y a sept archanges, et ce qui semble être la raison d'être de ces listes, c'est que faire une liste, alors on trouve la même chose dans le monde grec, à cette époque-là, dans les derniers siècles avant notre ère, c'est pas juste une liste de courses. C'est faire une liste, il y a aussi un but théologique derrière. Ouais. Et le but théologique, c'est probablement d'expliquer le nom des anges pour vérifier qu'ils accomplissent bien une fonction particulière par rapport au plan divin. Et donc, on voit assez rapidement apparaître les listes d'archanges, et puis, juste après, une phrase qui dit quelle est la fonction de l'ange. Ouais. Et généralement, il y a correspondance entre le nom de l'ange et puis sa spécialisation. Et donc, par exemple, Raphaël devient l'ange, finalement, qui guérit.
1: Ouais. Et Michel,
5: alors lui, c'est plus complexe, parce que, littéralement, il signifie en hébreu « celui à la ressemblance de Dieu ». On peut comprendre que ça signifie ça. Et donc là, dans le judaïsme, ça va poser un problème. Oui. Dans le christianisme, on voit que c'est l'idée quand même d'une supériorité, c'est celui qui est le plus proche, effectivement, de Dieu dès le départ. Originellement, on débat encore aujourd'hui pour savoir si c'était vraiment le cas. Mais toujours est-il que, finalement, les premières attestations qu'on a d'anges importants, c'est Michel, mais aussi Gabriel. Je l'explique un peu dans le livre. Oui. Gabriel, probablement, qui a une origine qui veut dire le guerrier de Dieu, ce qui est aussi une proximité très forte. C'est celui qui accomplit finalement ce que Dieu veut faire. Mais après, cette étymologie, elle est perdue. Et là, ça reste une grande énigme. Pourquoi on la perd ? Pour lui donner une autre explication, puisque évidemment, on ne l'a pas dit, mais c'est l'ange de l'Annonciation.
1: Bien sûr.
5: C'est l'ange qui va annoncer à Marie qu'elle attend Jésus.
1: Oui.
5: Et plus largement, Gabriel, dans le judaïsme ancien, c'est l'ange qui est chargé des annonces de ce type-là, des annonces importantes. Et donc, ça n'a plus tout à fait le même sens. Et donc, on voit apparaître des listes d'anges qui, au départ, correspondent au nom de l'ange, la fonction. Puis, plus on avance dans le temps, dans le judaïsme ancien, plus le nom de l'ange devient déconnecté de la spécialisation. Ce qui fait qu'à un moment donné, la spécialisation n'est plus véritablement en fonction avec la signification étymologique originelle du nom de l'ange.
1: Et évidemment, j'imagine que le Moyen-Âge, et même plutôt la fin de l'Antiquité, va hériter de ça, avec ces fameuses hiérarchies angéliques.
2: Voilà, parce qu'il y a effectivement un grand développement des noms d'anges. À partir du suffixe « elle » qui désigne la divinité, on peut effectivement fabriquer des noms d'anges comme cela, alors bien sûr à partir de fonctions précises. Mais on peut aussi dévier très rapidement, hein, en fonction des besoins. Hein. Mm-hmm. Et de ce point de vue-là, d'ailleurs, il faudrait peut-être pas perdre de vue qu'il y a la question de la réception du discours de l'angélopédie, comme dit David, hein, du discours sur les anges, hein, auprès de catégories sociales et culturelles diverses. Mm-hmm. Hein. Tout le monde n'a pas les mêmes besoins spirituels, si je puis dire, les mêmes attentes. Et donc, il y a toujours une population dans les premiers siècles qui s'adresse aux entités célestes pour obtenir des pouvoirs, pour guérir tel mal, etc., etc. Donc il peut y avoir des finalités très pratiques à l'invocation des anges, alors qu'évidemment un milieu rédacteur intellectuel lui aura toute autre préoccupation en développant un discours sur les anges. Mm-hmm. Alors pour ce qui concerne le christianisme, précisément, il a fallu mettre un peu d'ordre dans tout cela, puisque ce qui se passe en Occident, c'est qu'effectivement, au-delà des trois archanges dont il est question dans les Écritures, eh bien d'autres noms ont circulé. Alors, notamment Uriel, mais aussi bien d'autres. Alors, Uriel, ça a longtemps été admis parce qu'il est un personnage essentiel dans le quatrième livre d'Esdras, qui est considéré pendant longtemps comme un livre biblique, mm-hmm. qui fait l'objet d'allusions. On a des pères de l'Église ou des auteurs chrétiens qui mentionnent Uriel, hein, je pense à Isidore de Séville, Abed le Vénérable, etc., qui considèrent Uriel au même titre que les trois autres. Hein. Donc, il y a ce trio qui va éliminer Uriel, finalement, se dessine vraiment qu'à l'époque carolingienne. Hein,
1: c'est-à-dire à l'époque
2: de Charlemagne,
1: oui,
2: absolument. Concile d'Aix-la-Chapelle, surtout de 789. Hein. Mm-hmm. Et donc, à partir de là, Uriel va être marginalisé. Mais il ne disparaît mm-hmm. pas totalement, hein, mm-hmm. puisqu'on va le retrouver dans les représentations, en Sicile en particulier, hein, à Palerme, hein, mm-hmm. À Monréal, dans les églises de Palerme. On va le retrouver aussi dans des récits ultérieurs à propos de Jean-Baptiste, parce qu'il y a des traditions apocryphes qui vont être remises en avant à partir du XIIIe, XIVe siècle. Uriel apparaît comme l'ange protecteur de Jean-Baptiste. Et on va le retrouver ensuite, même à l'époque moderne. Hein. J'ai été surpris de constater qu'on le retrouve au XVIe siècle en Amérique latine, mm-hmm. avec les fameuses sept anges, hein, qui forment donc un ensemble qui a été l'objet à un certain moment d'une dévotion au XVIe siècle.
1: Mais grosso modo,
2: il y a quand même ce trio Michel, Gabriel, Raphaël qui se met en place, qui va rester le trio officiel, si vous voulez, reconnu par l'Église jusqu'à nos jours. Et dans ce trio, évidemment, Michel a une importance extraordinaire. Hein. D'abord parce que son culte s'est diffusé très rapidement. Alors on ne sait pas très très bien à partir de quelle raison au départ. Alors là, il y a probablement des liens avec des cultes antérieurs. Bon, mais ça, on ne peut pas trop avoir de certitude là-dessus. Mmh. Il est notamment connu comme patron des eaux en Orient, et on constate que les sanctuaires à Saint-Michel se développent sur des lieux, effectivement, qui étaient des lieux de dévotion à une divinité protectrice à travers les eaux guérisseuses. Voilà. Et puis, il arrive en Italie, donc à la fin du 5e siècle, au Mont Gargano. Donc, et à partir de là, le culte de Saint-Michel se développe dans tout l'Occident, avec, je pense, le fait qu'il cristallise sur sa figure un certain nombre de fonctions essentielles. Hein. Et notamment, la fonction, évidemment, de combattant contre le démon, et la fonction eschatologie, la fonction liturgique, le grand prêtre du temple céleste, en quelque sorte, et la fonction eschatologique, puisqu'il est l'introducteur des âmes au paradis, il est celui qui va procéder au jugement dernier, finalement, il devient une sorte de grand protecteur. Et ça, j'ajoute un mot là-dessus.
1: On arrive à la fin, donc ça sera le mot de la fin.
2: Il est grand protecteur, précisément parce que il y a une filiation entre la communauté juive et la communauté chrétienne, puisque en tant que ange d'Israël, en quelque sorte, hein, il devient l'ange protecteur du nouvel Israël, qui est l'Église. Voilà. Et donc, il est pris comme protecteur de l'ensemble du peuple chrétien, avant de devenir le protecteur de l'Empire, puisque l'Empire devient chrétien, et donc du coup Il devient le protecteur de l'Empire romain chrétien, et par filiation, par transfert plus exactement,

0: directement le protecteur de l'Empire romain d'Occident, l'Empire carolingien, puisque c'est Charlemagne qui fait de Saint-Michel le protecteur de son empire en 813, juste avant sa mort, justement. Il prépare, en quelque sorte, sa sortie de scène en donnant Saint-Michel comme protecteur à l'ensemble de l'Empire carolingien. Et à partir de là, eh bien, on va voir le culte de Saint-Michel se répandre dans tout l'Occident avec tous les sites que nous connaissons au Moyen-Âge.
1: Et c'est pour ça qu'il est sur les armes de la ville de Bruxelles.
0: Entre autres.
1: Voilà. Alors, quelques livres pour aller plus loin. Donc, Philippe Fort, j'en ai déjà parlé. Vous êtes l'auteur d'un petit livre qui s'appelle Les Anges, tout simplement, qui est paru au CERF. En attendant un plus gros livre, hein, vous nous annoncez.
0: Sur les anges dans le christianisme médiéval.
1: Voilà. Donc, en attendant, on commence par lire ça et puis on attend les œuvres complètes. Et puis, vous avez coordonné en même temps que Jean-Patrice Boudet et Christian Renoux un collectif de Socrate à Tintin, anges gardiens et démons familiers de l'Antiquité à nos jours, qui sont donc dans les presses des universités de Rennes, hein, c'est ça ?
0: Voilà.
1: Voilà. Mais c'est dans lequel il y a Orléans.
0: Tout à fait.
1: Voilà. Et puis, David Hamidovitch, le livre dont on a parlé, L'insoutenable divinité des anges, aux éditions du CERF. Merci vraiment à tous les deux de nous avoir mieux fait découvrir les anges. Vous savez que vous pouvez retrouver cette émission sur le site de la chaîne www.kto.tv.com. On se retrouve la semaine prochaine.

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Il y a longtemps déjà, poursuivit l'oblat, que j'ai placé mes désirs au-delà de l'horizon, et pourtant je ne progresse guère. Je suis à peine dégagé de la vie purgative, à peine. Et vous n'appréhendez pas, comment dirais-je, des infirmités matérielles ? Car enfin, si vous parvenez à franchir les limites de la contemplation, vous risquez de vous ruiner à jamais le corps. L'expérience paraît démontrer en effet que l'âme divinisée agit sur le physique et y détermine d'incurables troubles. L'oblat sourit. D'abord, je n'atteindrai sans doute pas au dernier degré de l'initiation, au point extrême de la mystique. Puis, en supposant que je les atteigne, que seraient des accidents corporels en face des résultats acquis ? Et permettez-moi aussi de vous affirmer que ces accidents ne sont ni aussi fréquents, ni aussi certains que vous semblez le croire. On peut être un grand mystique, un admirable saint,

et ne pas être le sujet de phénomènes visibles pour ceux qui vous entourent. Pensez-vous donc, par exemple, que la lévitation, que l'envolée dans les airs du corps, qui paraît constituer la période excessive du ravissement, ne soit pas des plus rares? Vous me citerez qui? Sainte Thérèse, Sainte Christine l'Admirable, Saint Pierre d'Alcantara, Dominique de Marie-Jésus, Agnès de Bohême, Marguerite du Saint-Sacrement, la bienheureuse Gorardesca de Pise et surtout Saint Joseph de Cupertino qui s'enlevait lorsqu'il le voulait du sol. Mais ils sont 10, 20 sur des milliers d'élus. Et remarquez bien que ces dons ne prouvent pas leur supériorité sur les autres saints. Sainte Thérèse le déclare expressément. Il ne faut pas s'imaginer qu'une personne, par cela même qu'elle est favorisée de grâce, soit meilleure que celles qui n'en ont point, car notre Seigneur dirige chacun suivant son besoin particulier. Et c'est bien là la doctrine de l'Église dont l'infatigable prudence s'affirme lorsqu'il s'agit de canoniser les morts. Ce sont les qualités et non les actes extraordinaires qui la déterminent. Les miracles même ne sont pour elle que des preuves secondaires, car elle sait que l'esprit du mal les imite. Aussi trouverez-vous dans la vie des bienheureux, des faits plus rares, des phénomènes plus confondants encore que dans les biographies des saints. Ces phénomènes les ont plutôt desservis qu'ils ne les ont aidés. Après les avoir béatifiés pour leur vertu, l'Église a sursis, et pour longtemps sans doute, à les promouvoir à la souveraine dignité de saint. Il est en somme difficile de formuler une théorie précise à ce sujet, car si la cause, si l'action intérieure est la même pour tous les contemplatifs, elle n'en diffère pas moins, je le répète, suivant les desseins du Seigneur et la complexion de ceux qui les subissent, la différence des sexes change souvent la forme de l'influx mystique, mais elle n'en modifie nullement l'essence. L'irruption de l'esprit d'en haut peut produire des effets divers, mais elle n'en reste pas moins identique. La seule observation que l'on puisse oser en ces manières, c'est que la femme se montre d'habitude plus passive, moins réservée, tandis que l'homme réagit plus violemment contre les volontés du ciel. Cela me fait songer, dit Durtal, que même en religion, il existe des âmes qui semblent s'être trompées de sexe. Saint François d'Assise, qui était tout amour, avait plutôt l'âme féminine d'une moniale, et Sainte Thérèse, qui fut la plus attentive des psychologues, avait l'âme virile d'un moine. Il serait plus exact de les appeler Sainte François et Sainte Thérèse. L'oblat sourit. Pour en revenir à votre question, reprit-il, je ne crois pas du tout que la maladie soit la conséquence forcée des phénomènes que peut susciter le rapt impétueux de la mystique. Voyez cependant Sainte Colette, Lidwine, Sainte Aldegonde, Jeanne-Marie de la Croix, la sœur Emmerich, combien d'autres qui passèrent leur existence à moitié paralysées sur un lit. Elles sont une minorité infime. D'ailleurs, les saintes ou les bienheureuses dont vous me citez les noms étaient des victimes de la substitution des expiatrices des péchés d'autrui. Dieu leur avait réservé ce rôle. Il n'est pas étonnant dès lors qu'elles soient demeurées alitées et percluses, qu'elles aient été constamment à peu près mortes. Non, la vérité est que la mystique peut modifier les besoins du corps sans pour cela par trop altérer la santé ou la détruire. Je sais bien, vous me répondrez par le mot effrayant de Sainte Hildegarde, par ce mot tout à la fois équitable et sinistre, le Seigneur n'habite pas dans les corps sains et vigoureux. Et vous ajouterez avec Sainte Thérèse que les maux sont fréquents dans le dernier des châteaux de l'âme. Oui, mais ces saintes se hissèrent sur les cimes de la vie et retinrent d'une façon permanente dans leur coque charnelle un dieu. Parvenue à ce point culminant, la nature trop faible pour supporter l'état parfait se brise. Mais je l'affirme encore, ces cas sont une exception et non une règle. Ce sont du reste des maladies qui ne sont point contagieuses, hélas. Je n'ignore pas, reprit l'oblat après une pause, que des gens nient résolument l'existence même de la mystique.

et par conséquent n'admettent point qu'elles puissent influer sur les conditions de l'organisme, mais l'expérience de cette réalité surnaturelle est séculaire, et les preuves abondent. Prenons par exemple l'estomac. Eh bien, sous l'empreinte céleste, il se transforme, supprime toute nourriture terrestre, consomme seulement les espèces saintes. Sainte Catherine de Sienne, Angèle de Foligno ont exclusivement vécu pendant des années du sacrement. Et ce don fut également dévolu à Sainte Colette, à Sainte Lidvine, à Dominique de Paradis, à Sainte Colombe de Rieti, à Marie Bagnesi, à Rose de Lima, à Saint-Pierre d'Alcantara, à la mère Agnès de Langeac, à beaucoup d'autres. Sous l'emprise divine, l'odorat, le goût, ne présentent pas des métamorphoses moins étranges. Saint Philippe de Néry, Saint Angèle, Sainte Marguerite de Cortone reconnaissaient un goût spécial au pain azyme, alors qu'après la consécration, il n'était plus du froment, mais la chair même du Christ. Saint Pacôme distinguait les hérétiques à leur puanteur. Sainte Catherine de Sienne, Saint Joseph de Cupertino, la mère Agnès de Jésus, découvraient les péchés à leurs mauvaises odeurs. Saint Hilarion, Sainte Ludegarde, gentille de Ravenne, pouvaient dire à ceux qu'ils rencontraient, rien qu'en les flairant, les fautes qu'ils avaient commises. Et les saints épandent eux-mêmes de leur vivant et après leur mort de puissants parfums. Quand Saint François de Paule et Venturini de Bergame offrent le sacrifice, ils embaument. Saint Joseph de Cupertino sécrète de telles fragrances qu'on peut le suivre à la piste, et quelquefois c'est pendant la maladie que ces arômes se dégagent. Le pu de Saint Jean de la Croix et du bienheureux Didée fleurait les essences candides et décidées des lys. Bartole, le tertiaire, rongé jusqu'aux os par la lèpre, exhalait de naïves émanations, et il en était de même de Lidvine, d'Ida de Louvain, de Sainte Colette, de Sainte Humiliane, de Marie-Victoire de Gênes, de Dominique de Paradis, dont les plaies étaient des cassolettes d'où s'échappaient de fraîches senteurs. Et nous pourrions ainsi énumérer les organes, les sens, les uns après les autres, nous y constaterions d'exorbitants effets, sans parler de ces fidèles stigmates qui s'ouvrent ou se ferment suivant le propre de l'année liturgique. Quoi de plus stupéfiant que le don de bilocation? Le pouvoir de se dédoubler, d'être en même temps, au même moment, dans deux endroits. Et pourtant, de nombreux exemples de ce fait incroyable s'imposent. Plusieurs même sont célèbres, entre autres ceux de saint Antoine de Padoue, de saint François Xavier, de Marie d'Agreda, qui était à la fois dans son monastère en Espagne et au Mexique, où elle prêchait les mécréants de la mère Agnès de Jésus, qui, sans sortir de son couvent de Langeac, venait visiter à Paris Monsieur Ollier. Et l'action d'en haut semble singulièrement énergique aussi, lorsqu'elle s'empare de l'organe central de la circulation, du moteur qui refoule le sang dans toutes les parties du corps. Nombre d'élus avaient le cœur si brûlant que les linges roussissaient sur eux. Le feu qui consumait Ursule Benincasa, la fondatrice des théatines, était si vif que cette sainte soufflait des colonnes de fumée dès qu'elle ouvrait la bouche. Sainte Catherine de Gênes trempait ses pieds ou ses mains dans de l'eau glacée et l'eau bouillait. La neige fondait autour de Saint-Pierre d'Alcantara, et un jour que le bienheureux Gerlac traversait une forêt en plein hiver, il conseilla aux compagnons qui marchaient derrière lui et qui ne pouvaient plus avancer car ses jambes se gelaient de mettre ses pieds sur la marque de ses pas, et celui-ci ne sentit plus aussitôt le froid. J'ajouterai que certains de ces phénomènes qui font sourire les libres penseurs se sont renouvelés et ont été vérifiés tout récemment. Les linges roussis par les feux du cœur ont été observés par le docteur Humbert Gourbert sur la stigmatisée Palma d'Oria, et des phénomènes de haute mystique qu'aucune science ne peut expliquer ont été épiés, minute par minute, notés, contrôlés, sur Louise Latteau par le professeur Rowling, par le docteur Lefebvre, par le docteur

se bornait à admirer la bonne grâce de ces braves gens. Aucun ne parlait, mais ils répondaient aux questions par des mimiques et des clins d'yeux. « Mais comment font-ils pour communiquer entre eux ?» demanda Durtal lorsqu'il fut hors de la ferme. « Vous venez de le voir, ils correspondent avec des signes. » Ils emploient un alphabet plus simple que celui des sourds-muets, car chacune des idées qu'ils peuvent avoir besoin d'exprimer pour leurs travaux en commun est prévue. Ainsi, le mot lessive est traduit par une main qui en tape une autre, le mot légume par l'index gauche qu'on ratisse, le sommeil est simulé par la tête penchée sur le poing. La boisson par une main close portée aux lèvres, et pour les termes dont le sens est plus spirituel, ils usent d'un moyen analogue. La confession se rend par un doigt que l'on pose, après l'avoir baisé sur le cœur. L'eau bénite est signifiée par les cinq doigts serrés de la main gauche, sur lesquels on trace une croix avec le pouce de la droite. Le jeûne par les doigts qui étreignent la bouche, le mot « hier » par le bras retourné vers l'épaule, la honte par les yeux couverts avec la main. Mais supposons qu'ils aient envie de me désigner moi, qui ne suis pas un des leurs, comment s'y prendraient-ils? Ils se serviraient du signe « haute » qu'ils figurent en éloignant le poing et en le rapprochant du corps. Ce qui veut dire que je viens de loin chez eux. Le fait est que c'est ingénu et même transparent si l'on veut. Ils marchèrent silencieusement le long d'une allée qui dévalait dans des champs de labour. Je n'ai pas aperçu parmi ces moines le frère Anaclet et le vieux Siméon, s'écria tout à coup Durtal. Ils ne sont pas occupés à la ferme. Le frère Anaclet est employé à la chocolaterie et le frère Siméon garde les porcs. Tous les deux travaillent dans l'enceinte même du monastère. Si vous le voulez, nous irons souhaiter le bonjour à Siméon. Et l'oblat ajouta. Vous pourrez attester en rentrant à Paris que vous avez vu un véritable saint, tel qu'il en exista au XIe siècle. Celui-là nous reporte au temps de saint François d'Assise. Il est en quelque sorte la réincarnation de cet étonnant Junipère dont les Fioretti nous célèbrent les innocents exploits. Vous connaissez cet ouvrage? Oui. Il est, après la légende dorée, le livre où c'est le plus candidement empreinte l'âme du Moyen-Âge. Eh bien, pour en revenir à Siméon, ce vieillard est un saint d'une simplicité peu commune. En voici une preuve entre mille. Il y a de cela quelques mois, j'étais dans la cellule du prieur, quand le frère Siméon se présente. Il dit au père la formule usitée pour demander la parole. « Benedicite ». Le père Maximin lui répond « Dominus ». Et sur ce mot, qu'il autorise à converser, le frère montre ses lunettes et raconte qu'il ne voit plus clair. « Ce n'est pas bien surprenant, » dit le prieur. « Voilà bientôt 10 ans que vous portez les mêmes lunettes. Vos yeux ont pu s'affaiblir depuis ce temps. Ne vous inquiétez pas, nous trouverons le numéro qui convient maintenant à votre vue. » Tout en discourant, le père Maximin remuait le verre des lunettes machinalement entre ses mains et soudain il rit. En me montrant ses doigts qui étaient devenus noirs. Il se détourne, prend un linge, achève de nettoyer les lunettes et les replaçant sur le nez du frère, il lui dit « Voyez-vous, frère Siméon ?» Et le vieux, stupéfait, s'écria « Oui, je vois !» Mais ceci n'est qu'une des faces de ce brave homme. Une autre, c'est l'amour de ses bêtes. Quand une truie va mettre bas, il sollicite la permission de passer la nuit auprès d'elle. Il la couche, la soigne comme son enfant, pleure lorsqu'on vend les gourets ou qu'on expédie ses cochons à l'abattoir. Aussi ce que tous ces animaux l'adorent. « Vraiment, » reprit l'oblat après un silence, « Dieu aime par-dessus tout les âmes simples, car il comble le frère Siméon de grâce. » Seul ici, il possède le don de commandement sur les esprits et peut résorber et même prévenir les accidents démoniaques qui surgissent dans les cloîtres. L'on assiste alors à des actes étranges. Un beau matin, tous les porcs tombent sur le flanc. Ils sont malades et sur le point de crever. Siméon, qui connaît l'origine de ces mots, crie au diable « Attends, attends un peu, toi, et tu vas voir ».
Il court chercher de l'eau bénite, en asperge en priant son troupeau,

0: et toutes les bêtes qui agonisaient se relèvent et gambadent en remuant la queue. Quant aux incursions diaboliques dans le couvent même, elles ne sont que trop réelles, et parfois on ne les refoule qu'après de persistantes obsécrations et d'énergiques jeûnes. À certains moments, dans la plupart des abbayes, le démon répand des semis de larves dont on ne sait comment se défaire. Ici, le père abbé, le prieur, tous ceux qui sont prêtres ont échoué. Il a fallu, pour que les exorcismes fussent efficaces, que l'humble convert intervînt. Aussi, en prévision de nouvelles attaques, a-t-il obtenu le droit de laver, quand bon lui semble, avec de l'eau bénite et des oraisons, le monastère. Il a le pouvoir de sentir le malin là où il se cache, et il le poursuit, le traque, finit par le jeter dehors. Voici la porcherie, continua M. Bruno, en désignant en face de l'aile gauche du cloître une massure entourée de palissades, et il ajouta: « Je vous préviens, le vieux grunit tel qu'un pourceau, mais il ne répondra lui aussi que par des signes à nos questions. »« Mais il peut parler à ses animaux ?»« Oui, à eux seuls. » L'oblat poussa une petite porte et le convert, tout courbé, leva péniblement la tête. « Bonjour, mon frère, » dit M. Bruno. « Voici monsieur qui voudrait visiter vos élèves. » Il y eut un grognement de joie sur les lèvres du vieillard. Il sourit et les invita d'un signe à le suivre. Il les introduisit dans une étable et Durtal recula, assourdi par des cris affreux, suffoqué par l'odeur pestilentielle des purins. Tous les porcs se dressaient debout, derrière leurs barrières, hurlaient l'allégresse à la vue du frère. « Paix, paix !» fit le vieillard d'une voix douce. Et haussant le bras au-dessus des palis, il cajola les groins qui s'étouffaient à grogner en le flairant. Il tira Durtal par la manche, et le faisant pencher au-dessus du treillage, il lui montra une énorme truie au nez retroussé de race anglaise, un animal monstrueux, entouré d'une bande de gorets qui se ruaient ainsi que des enragés sur ses tétines.
1: « Oui, ma belle, va, ma belle !»
0: murmura le vieux en lui lissant des soies avec la main. Et la truie le regardait avec de petits yeux languissants et lui léchait les doigts. Elle finit par pousser des clameurs abominables lorsqu'il partit. Et le frère Siméon exhiba d'autres élèves, des cochons avec des oreilles en pavillon de trompe et des queues en tire-bouchon, des truies dont les ventres traînaient et dont les pattes semblaient à peine sorties du corps, des nouveau-nés qui pilaient goulûment la calebasse des pies, et d'autres plus grands qui jouaient à se poursuivre et se roulaient dans la boue en reniflant. Durtal lui fit compliment de ses bêtes et le vieillard jubila, s'essuya avec sa grosse main le front. Puis sur une question de l'oblat, s'informant de la portée de telle truie, il tétait ses doigts à la file, répondait à cette réflexion que ces animaux étaient vraiment voraces, en tendant les bras au ciel, en indiquant les baquets vides, en enlevant des bouts de bois, en arrachant des touffes d'herbe qu'il portait à ses lèvres, en grouinant comme s'il avait le museau plein. Puis il les conduisit dans la cour, les rangea contre le mur, ouvrit plus loin une porte et s'effaça. Un formidable verra passa tel une trombe, culbuta une brouette, fit jaillir tout autour de lui ainsi qu'un obus des éclats de terre, puis il courut au galop, en rond, tout autour de la cour, et finit par aller piquer une tête dans une mare de purin. Il s'y ventrouilla, s'y retourna, gigota, les quatre pattes en l'air, s'échappa de là, noir, sale de même qu'un fond de cheminée, ignoble. Après quoi, il se mit en arrêt, sonna joyeusement du grain et voulut aller caresser le moine qui le contint d'un geste. « Il est magnifique, votre verra !» dit Durtal. Et le convert regarda Durtal avec des yeux humides. Il se frotta le cou avec la main en soupirant. « Cela signifie qu'on le tuera prochainement, » dit l'oblat. Et le vieux acquiesça d'un hochement douloureux de tête. Ils le quittèrent en le remerciant de sa complaisance. « Quand je songe à la façon dont cet être qui s'est voué aux plus basses besognes prie dans l'église, ça me donne envie de me remettre à genoux et de faire ainsi que ses pourceaux, de lui baiser les mains, » s'écria Durtal après un silence. « Le frère Siméon est un être angélique, » répliqua l'oblat.

il vit de la vie unitive, l'âme ensevelie, noyée dans l'océan de la divine essence. Sous cette grossière enveloppe, dans ce pauvre corps, réside une âme absolument blanche, une âme sans péché. Aussi est-il bien juste que Dieu le gâte. Il lui a, ainsi que je vous l'ai dit, délégué tout pouvoir sur le démon. Et dans certains cas, il lui concède également la puissance de guérir par l'imposition des mains les maladies. Il a renouvelé ici les guérisons miraculeuses des anciens saints. Ils se turent, puis prévenus par les cloches qui sonnaient les vêpres, ils se dirigèrent vers l'église. Et revenant alors sur lui-même, tentant de se récupérer, Durtal demeura stupéfait. La vie monastique reculait le temps. Il était à la trappe depuis combien de semaines, et il y avait déjà combien de jours qu'il s'était approché des sacrements. Cela se perdait dans le lointain. Ah, l'on vivait double dans les cloîtres. Et pourtant, il ne s'y ennuyait pas. Il s'était aisément plié au dur régime. Et malgré la concision des repas, il n'avait aucune migraine, aucune défaillance. Il ne s'était même jamais si bien porté. Mais ce qui persistait, c'était cette sensation d'étouffement, de soupir contenu, cette ardente mélancolie des heures, et plus que tout, cette vague inquiétude d'entendre enfin en soi, d'y écouter les voix de cette Trinité, Dieu, le démon et l'homme, réunis en sa propre personne. Ce n'est pas la paix rêvée de l'âme, et c'est même pis qu'à Paris, se disait-il en se rappelant l'épreuve démentielle du chapelet. Et cependant, expliquer cela, l'on est quand même heureux ici.

Chapitre 5. Levé de meilleure heure que de coutume, Durtal descendit à la chapelle. L'office des matines était terminé, mais quelques convers, parmi lesquels se trouvait le frère Siméon, priaient à genoux sur le sol. La vue de ce divin porcher jeta Durtal dans de longues rêveries. Il essayait vainement de pénétrer dans le sanctuaire de cette âme cachée, comme une invisible chapelle derrière le rempart, enfumillée d'un corps. Il ne parvenait même pas à se figurer les êtres si adhésifs et si dociles de cet homme qui avait atteint l'état le plus élevé auquel ici-bas la créature humaine puisse prétendre. Quelle force de prière il possède, se disait-il en regardant le vieillard. Et il se remémorait les détails de cette entrevue, la veille. C'est pourtant vrai, pensait-il. Il y a chez ce moine un peu de l'allure de ce frère Juniper, dont la surprenante simplicité a franchi les âges. Et il se recordait des aventures de ce franciscain que ses compagnons laissèrent un jour seul dans le couvent, en lui recommandant de s'occuper du repas, afin qu'il fût prêt dès leur retour. Et Juniper réfléchit. Que de temps dépensé à préparer des mets, les frères qui se relaient dans cet emploi n'ont plus le moyen de vaquer aux oraisons, et désirant alléger ceux qui lui succéderont à la cuisine, il se résout à conditionner de si copieux repas que la communauté puisse s'alimenter avec eux pendant 15 jours. Il allume tous les fourneaux, se procure on ne sait comment d'énormes chaudrons, les remplit d'eau, y précipite pêle-mêle des œufs avec leurs écailles, des poulets avec leurs plumes, des légumes qu'il omet d'éplucher, et il s'évertue devant un feu à rôtir des bœufs, à piler, à remuer avec un bâton la pâtée saugrenue de ses bassines. Quand les frères rentrent et s'installent au réfectoire, il accourt, la figure rissolée, les mains cuites, et serre joyeusement sa ratatouille. Le supérieur lui demande s'il n'est pas folle, et il demeure stupéfié que l'on ne s'empiffre pas cet étonnant salmi. Il avoue en toute humilité qu'il a cru rendre service à ses frères, et ce n'est pas sur l'observation que tant de nourriture sera perdue qu'il pleure à chaudes larmes et se déclare un misérable. Il crie qu'il n'est propre qu'à gâter les biens du bon Dieu, tandis que les moines sourient, admirant la débauche de charité et l'excès de simplicité de Juniper. Le frère Siméon serait assez humble et assez naïf pour renouveler d'aussi splendides gaffes, se disait Durtal. Mais mieux encore que le brave franciscain, il m'évoque

0: le souvenir de cet exorbitant Saint-Joseph de Cupertino dont l'oblat parlait hier. Celui-là, qui s'appelait lui-même frère Anne, était un délicieux et pauvre être, si modeste, si borné qu'on le chassait de partout. Il passe dans la vie la bouche ouverte, se cognant ahuri contre tous les cloîtres qui le repoussent. Il vagabonde, inapte à remplir même les besognes les plus viles. Il a, comme dit le peuple, des mains en beurre. Il casse tout ce qu'il touche. On lui commande d'aller chercher de l'eau et il erre sans comprendre, absorbé en Dieu. Fini quand personne n'y pense plus par en apporter au bout d'un mois.
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0: Bonsoir, bienvenue dans ce nouvel épisode d'Église du Monde sur KTO. Ce soir, nous prenons la direction de la Bulgarie, pays des Balkans, majoritairement orthodoxe. La Bulgarie a été marquée par plusieurs décennies de régime communiste et le pays connaît depuis un profond déclin démographique. Les catholiques sont minoritaires, ils représentent moins de 1% de la population. Cette petite église est présente à la fois dans le rite latin et dans le rite byzantin et elle se veut malgré tout vivante, engagée, notamment auprès des plus fragiles. Nous en parlons ce soir avec notre invité, Michel Aubry, délégué diocésain pour l'unité des chrétiens du diocèse de Nanterre. Il a participé à un pèlerinage cet été au monastère de Rila, le plus célèbre monastère orthodoxe du pays. Mais avant cela, je vous propose quelques repères. Alors la Bulgarie est située au sud-est de l'Europe, dans les Balkans. Sa capitale est Sofia, qui se trouve près de la frontière serbe. Et c'est le Danube, l'un des plus grands fleuves d'Europe, qui délimite la frontière au nord avec la Roumanie. La Bulgarie est membre de l'Union européenne et fait partie depuis peu, depuis le 1er janvier dernier, de la zone euro. Le pays compte plus de 6,5 millions d'habitants, un chiffre en recul progressif depuis la fin des années 80, notamment à cause de l'émigration, mais aussi du fait du vieillissement de la population et de la baisse de la natalité. Du côté des religions, les Bulgares sont majoritairement orthodoxes. Les musulmans représentent également une importante minorité. Les catholiques, eux, je vous le disais, sont très minoritaires, moins de 1%. Et à noter donc que l'Église catholique est présente à la fois dans le rite latin et dans le rite byzantin. Tout de suite, je retrouve mon invité. Michel Aubry, bonsoir.
1: Bonsoir Marion.
0: Merci d'être avec nous. Alors je le disais en introduction, vous êtes délégué diocésain pour l'unité des chrétiens du diocèse de Nanterre et donc vous avez participé cet été

0: C'est un pèlerinage orthodoxe au monastère Saint-Jean de Rila. Nous aurons l'occasion d'en parler. Vous étiez notamment accompagné de Monseigneur Rouget. Alors, vous avez connu la Bulgarie comme diplomate au début des années 80. Vous y retournez. Qu'est-ce qui vous frappe le plus dans les changements du pays ?
1: Ce qui frappe le plus, c'est la liberté. La liberté de contact, puisque quand nous y étions dans les années 80, en plus en tant que diplomate, on était surveillés de près et les gens avaient peur, en fait. Donc on avait très très peu de contact. Et aujourd'hui, enfin, dès que j'y suis retourné après la chute du régime communiste, ben, ce qui a été formidable, c'est de pouvoir aller chez les gens qui sont très accueillants, qui invitent, et de pouvoir parler librement.
0: Alors, vous avez participé cet été à un pèlerinage. Est-ce que vous pouvez nous raconter ce pèlerinage ? D'abord, peut-être qui est Saint-Jean de Rila ? Quel est ce monastère ?
1: Alors, Saint-Jean de Rila, c'est vraiment un peu le saint patron de la Bulgarie. C'est un ermite, au départ, qui a vécu, enfin, qui est né en 876 et qui est décédé en 946, donc qui est un saint commun aussi à nos églises et qui est fêté dans le calendrier romain, d'ailleurs, le 18 août. Et donc, il a été longtemps ermite dans ces montagnes de Rila. Et puis, au bout d'un moment, comme souvent, les ermites attirent d'autres personnes. Et il a fini par faire construire ce monastère actuel. Enfin, les bâtiments sont relativement récents, un peu plus de 200 ans. Mais voilà, c'est le grand monastère de Bulgarie, même si aujourd'hui, il y a une dizaine de moines. Donc, c'est une communauté assez peu nombreuse, mais symboliquement, c'est vraiment le lieu symbolique pour les orthodoxes bulgares, à tel point que vous avez mentionné que la Bulgarie était entrée dans la zone euro au 1er janvier, et la pièce de 1 euro représente Saint-Jean de Rila.
0: Et d'ailleurs, je précise ce monastère qui est aussi inscrit au patrimoine mondial de l'UNESCO.
1: Oui, oui.
0: Comment les pèlerins bulgares ont réagi à votre présence pendant ce pèlerinage ?
1: Avec curiosité, beaucoup, qui donc venaient vers nous pour parler avec nous. Étonnement pour certains, se demandant comment se faisait-il qu'il y avait une sorte de délégation catholique, puisque nous, même si nous n'étions pas nombreux, nous étions sept, mais voilà, il y avait Monseigneur Rouget, un prêtre, donc en soutane, il voyait, donc ça se voyait. Mais vraiment de très beaux contacts et un bon accueil.
0: Ce qui me fait penser, les orthodoxes qui sont majoritaires dans le pays, est-ce qu'il y a des ponts, est-ce qu'il y a un dialogue œcuménique entre les orthodoxes et les catholiques de Bulgarie ?
1: Je ne dirais pas qu'il n'y a pas de dialogue théologique entre l'Église orthodoxe bulgare et l'Église catholique en Bulgarie. D'ailleurs, l'Église orthodoxe bulgare, depuis quelques années, ne participe plus, par exemple, au Conseil œcuménique des Églises, comme certaines autres Églises orthodoxes. Mais il y a des contacts, et l'histoire même de ce pèlerinage est intéressante parce qu'il a été, pour la première fois, il a eu lieu en 2010. Donc en fait, c'est un pèlerinage à pied qui part de Sofia le 1er août, qui arrive au monastère de Rila le 5 août et le 6 août, le jour de la Transfiguration, qui se termine par une liturgie solennelle dans l'église du monastère de Rila. Et ça a été créé à l'initiative d'un jeune bulgare, étudiant à la faculté de théologie, qui avait fait le pèlerinage de Saint-Jacques de Compostelle et qui s'est dit, mais au fond, il faudrait qu'on fasse un peu quelque chose du même genre. Et il en a parlé à un professeur de théologie, Pavel Pavlov, que j'avais rencontré d'ailleurs il y a quelques années, et puis un prêtre aussi orthodoxe bulgare qui est depuis décédé. Et ils ont fait donc un premier pèlerinage en 2010 où ils étaient une dizaine. Enfin, c'était complètement. Et puis chaque année, il y a de plus en plus de monde. Cette année, par exemple, il y avait à peu près 200 pèlerins. Alors, c'est difficile à savoir parce que certains prennent en cours de route, ne font pas l'ensemble. Mais enfin, en gros, c'est 200 pèlerins, beaucoup de jeunes, beaucoup de familles. Il faut dire que c'est physique quand même, ça demande quand même un effort. C'est vraiment, on passe plusieurs chaînes de montagne,
0: donc
1: les dénivelés sont importants. Et avec des temps de prière, c'est rythmé par l'hymne akathiste à Saint-Jean de Rila. L'hymne acathiste, au départ, c'est un hymne à Marie, hein, qui a été composé en fait, au 7e siècle, suite à une victoire des Grecs contre une invasion avare. Et du coup, ils ont prié toute la nuit debout. C'est pour ça, parce que acathiste, ça veut dire qu'on n'est pas assis. Et depuis, sur ce modèle d'hymne acathiste à Marie, des hymnes acathistes ont été créés pour beaucoup de saints, y compris de saints occidentaux. Il y a un hymne acathiste, une hymne acathiste à Sainte-Geneviève, par exemple. Voilà, il y avait des offices aussi. Et puis, ce qui était intéressant aussi, c'est qu'il y a plusieurs prêtres qui participaient, y compris un évêque aussi, qui participe à l'ensemble. Et du coup, il y a un dialogue. Enfin, ces prêtres, ils parlent avec les jeunes, etc. Il y a un soir, il y a un des prêtres qui a fait une conférence, qui a parlé sur le sens du mariage chrétien, etc. Donc, c'est vraiment un pèlerinage qui demande quand même un effort physique et dans un cadre magnifique, les montagnes. Donc, il n'y a pas d'écran, là. Les jeunes sont en dehors de leurs écrans. Voilà.
0: Il y a une particularité, si on s'intéresse maintenant à l'Église catholique, la petite Église catholique, elle est présente à la fois, je le disais, dans le rite latin oui. et dans le rite byzantin. Qu'est-ce que ça représente, cette double tradition de fait pour les catholiques bulgares ?
1: Alors, c'est un peu l'histoire qui a fait ça. D'abord, le christianisme bulgare qui a démarré au 9e siècle, au départ, c'était encore avant la séparation, mais très rapidement, il a été sous la juridiction de Byzance. Hein, donc, et au fond, c'est une église qui a bénéficié donc des travaux des disciples de Saint Cyril et Méthode, et en particulier Saint Clément d'Ocrite. Donc c'est voilà, et c'est une église ancienne en fait.
0: Saint Cyril et Méthode considérés comme les apôtres
1: des Slaves, mais c'est surtout en fait leurs successeurs, notamment Saint Clément d'Ocrite, qui ont d'ailleurs vraiment créer l'alphabet qu'on appelle cyrillique aujourd'hui. Et donc cette église est vraiment une des premières filles de ce travail, et avant les Russes. Donc là, puisque c'est le roi de Bulgarie, c'est Boris, c'est en date de 860, en fait, la conversion des Bulgares, donc plus d'un siècle avant celle de le baptême à Kiev.
0: Et donc les fidèles de rite latin sont répartis dans les deux diocèses au nord
1: oui.
0: et au sud.
1: Et ça, c'est ancien. Alors après, bon, il y a eu la séparation, et après il y a eu des missionnaires latins qui sont venus en Bulgarie il y a déjà plusieurs siècles. En revanche, l'Église catholique de rite byzantin, elle est apparue au milieu du 19e siècle, quand les Bulgares, au fond, ont cherché à se dégager, je dirais, du joug ottoman, d'une part, mais sur le plan religieux, de l'influence de Constantinople, l'Église était très hellénisée, c'est-à-dire qu'à partir de la fin du 18e, début du 19e, tous les évêques en Bulgarie étaient grecs. La langue liturgie avait été imposée, était le grec. Et donc il y a eu un mouvement quand même de déshellénisation, et c'est à ce moment-là qu'un certains orthodoxes, au fond, ont fait le choix de se rattacher à Rome, tout en demandant de garder leur tradition liturgique, disciplinaire.
0: Oui. Alors, on va prendre des nouvelles de cette église catholique aujourd'hui, en Bulgarie. Cette petite église, je le disais, elle rassemble moins de 1% de la population. C'est une communauté qui a aussi été durement éprouvée hein, durant les décennies du communisme. Mais derrière cette réalité numérique, et puis malgré ce poids de l'histoire, eh bien, se trouve une église engagée. C'est ce que nous explique Bogdan Patachev. Il est théologien et ancien ambassadeur de Bulgarie près le Saint-Siège.
2: Les catholiques, donc après 30 ans de la chute de mur du Berlin ou bien de l'idole de fer, l'église avant était supprimée, était complètement mise au coin. Et le clergé était dans des prisons, etc. Mais donc l'Église existait, si on peut dire comme ça. Maintenant, après 30 ans, il y a pas mal des activités, des jeunes, le Caritas comme organisation est très bien. Comment dire, on le trouve partout, dans toutes les paroisses, dans des petits villages. Au niveau de activité humanitaire, l'Église catholique est très vivante, est très présente. La société bulgare reconnaît, à travers les très peu catholiques en Bulgarie, reconnaît une Église chrétienne qui peut être active, très active et très présente dans la société où c'est nécessaire. Mais bien sûr, l'église est tout petite, donc on ne peut pas aborder l'enseignement ou au niveau de l'éducation, c'est lié aux paroisses. Mais je peux dire que c'est une église petite mais vivante. Et comme toutes les minorités, on peut partout dans le monde, sont un peu plus actifs que le reste.
0: Vous voyez, hocher la tête en écoutant ces paroles, c'est intéressant. Cette société bulgare qui reconnaît une église active, vous les avez rencontrés, vous, les fidèles catholiques, les prêtres religieux, religieuses?
1: Oui, on les a rencontrés là, puisqu'on a passé aussi une journée et demie à Sofia, donc on a eu une messe, notamment la messe de la Transfiguration à la cathédrale catholique latine. Il y avait beaucoup de monde, y compris des jeunes. Donc on a vu que c'était, alors que c'était en semaine. Donc c'est une communauté active qui a connu quand même de très très grosses difficultés. Enfin, j'étais témoin dans les années 80. Et puis on a eu aussi une belle liturgie au Carmel, qui est donc de rite byzantin. Qui aujourd'hui est une communauté de 7 carmélites de 4 nationalités différentes. Il y a une bulgare, il y a une croate, il y a 3 slovaques et 2 ukrainiennes.
0: C'est aussi ça la réalité, le
1: oui,
0: village de cette petite église.
1: Tout à fait.
0: Mais ça dit aussi un défi des vocations, alors.
1: Oui, parce qu'à l'époque communiste, les ordinations étaient pratiquées. Presque interdite, ou en tout cas, c'était très très compliqué. Quand j'étais là-bas, j'ai assisté à l'ordination du père Blagovest en 1984. Je crois que ça faisait je ne sais pas combien d'années qu'il n'y en avait pas eu. Lorsque le rideau de fer est tombé, ils ont eu la liberté, mais manquant de. En plus, les prêtres qui étaient survivants étaient souvent quand même très âgés et fatigués. Donc il y a eu la nécessité, comme dans d'autres pays de la région, enfin l'Albanie par exemple, de faire appel à des prêtres et des religieuses aussi venant d'autres pays.
0: La Bulgarie qui est aussi confrontée à finalement un déclin démographique,
1: ouais,
0: une population vieillissante, de nombreux jeunes qui quittent le pays. Si je ne dis pas de bêtises, le pays a perdu plus d'1 million d'habitants les 20 dernières années.
1: Plus de 2 millions.
0: Plus de 2 millions.
1: C'était pratiquement 9 millions.
0: Et comment l'Église catholique, elle fait face à cette réalité?
1: C'est difficile. C'est difficile parce que quand vous créez, par exemple, il y a des activités pour les jeunes, mais j'ai vu ça aussi dans d'autres pays. Vous misez sur des jeunes et puis, en fait, ils partent. Beaucoup quittent le pays. Donc, oui, c'est compliqué. C'est compliqué, mais voilà, ils font avec. Et ils font bien. Ils sont vraiment, c'est des croyants affirmés, je dirais. C'est vrai que le fait d'être minoritaire, ça incite peut-être encore davantage, peut-être à prendre des responsabilités, parce qu'on se rend compte que voilà, on n'est pas dans une masse de fidèles.
0: Et donc, les fidèles sont engagés,
1: Engagés, oui, oui.
0: On entendait. Oui, oui. Alors, vous parliez des jeunes. Justement, depuis près de 30 ans, il y a un festival, le festival de Belozem, à l'est de la ville de Plovdiv, qui rassemble justement des jeunes autour de la foi, de la musique et du partage. C'est un événement qui est organisé par les frères mineurs Capucin et qui a pris bien cette année une résonance particulière alors que l'Église catholique elle célèbre le 800e anniversaire de la mort de Saint François d'Assise. Le thème de cette année c'était François renouvelle mon Église. Je vous propose d'écouter le témoignage de sœur Elka Staneva, c'est une religieuse franciscaine missionnaire du Sacré-Cœur sur la Radio Maria. Ça a commencé d'une manière originale.
3: Hier, pendant l'ouverture, c'était exactement en accord avec l'appel et la devise du festival. Tout le monde, tous ceux qui contribuent à la réalisation de ce festival d'un point de vue spirituel, également

0: professionnels et le public ont reçu un casque de chantier en guise de symbole pour former une équipe. Mais je pense que c'est le cas aujourd'hui. C'est plus facile de construire des murs, d'élever tout type de bâtiments architecturaux que de travailler sur les âmes. Et c'est précisément le défi que représente pour moi le renouveau de Saint-François, à son époque, mais aussi la nôtre, se concentrer moins sur la structure matérielle de ce qui est autour de nous que sur la structure interne de la personne.
1: La sœur qui, dans cet extrait, explique que c'est plus facile de construire des murs que de créer du lien. Dans cette église catholique de Bulgarie, aujourd'hui, vous, où voyez-vous les signes de ce renouveau inspiré par saint François ? En voyez-vous ?
2: Alors honnêtement, je n'habite plus en Bulgarie et que notre séjour a été très rapide, et notamment avec les catholiques, on a eu pas... En allant à la messe, en rencontrant l'évêque émérite gréco-catholique et puis la messe au Carmel. Donc je peux pas vraiment vous dire de manière plus précise ce qui se passe au sein de la jeunesse catholique, mais j'y vois aussi un parallèle avec ce qu'on a constaté dans ce pèlerinage orthodoxe vers Saint-Jean-de-Rila. Parce que c'est vrai qu'après la chute du communisme, dans tous ces pays-là, on a construit de fait beaucoup d'églises. C'était un besoin d'ailleurs, puisque c'était pratiquement impossible d'en construire à l'époque communiste. Mais les murs, c'est effectivement plus facile de construire des murs. Mais ce qu'on a vraiment constaté pendant ce pèlerinage, c'est que là, il y avait une vraie fraternité qui se créait. Il y avait une vraie communauté entre les pèlerins, avec beaucoup d'échanges, des temps de prière communautaires. Donc ça, c'est très encourageant. C'est très encourageant parce que il y a quand même aussi la tentation d'avoir une religiosité très individualiste. On va dans l'église mettre un cierge, on va vénérer une relique. Mais là, il y avait cette dimension, mais il y avait vraiment une dimension communautaire très, très belle, et avec beaucoup de jeunes.
1: Et justement, cette nouvelle génération, est-ce qu'elle peut, selon vous, être actrice d'une nouvelle page dans les relations
2: Oui.
1: Même entre les églises.
2: Oui, tout à fait. Mais il faut du temps. Je crois qu'il ne faut pas forcer les choses. On l'a bien vu là, dans les contacts que nous avons eus, y compris au plus haut niveau de l'église orthodoxe bulgare. On a été très bien reçus. Mais on sent que c'est quelque chose de nouveau pour eux, qu'ils ont une autre façon de voir les choses en termes de relations entre... notamment entre catholiques et orthodoxes. Mais les choses évoluent. On a eu aussi un très bon contact à Sofia avec un jeune évêque, recteur du séminaire orthodoxe, qui a fait une partie de ses études en Occident, en Allemagne. Et on a vu, la discussion qu'on a eue avec lui montrait que d'abord il connaissait bien aussi la spiritualité occidentale, latine, avec une vraie curiosité. Et donc, mais il faut le temps.
1: Michel Aubry, je vous propose de passer à la toute dernière partie de cette émission. Trois petites questions et des réponses assez courtes pour conclure. Quelle figure catholique marquante en Bulgarie vous inspire particulièrement ?
2: Alors, il pourrait y en avoir plusieurs, mais celle que je retiendrai, c'est celle de Mère Blagena, qu'on a connue, donc, qui a fait partie des premières sœurs bulgares carmélites au moment de la fondation de ce Carmel en 1935 par des carmélites françaises de Constantinople. C'est en fait le Monseigneur Roncalli lorsqu'il a quitté la Bulgarie, qui avait souhaité qu'il y ait une communauté de contemplatives carmélites qui s'installe à Sofia. Et Mère Blagena a rejoint donc le groupe des sœurs françaises dans les premières bulgares. Après, les Françaises ont été expulsées, toutes les étrangères ont été expulsées à l'avènement du communisme. Et quand on y était dans les années 80, elles étaient sept, je crois, sœurs toutes bulgares, toutes francophones. Et elles ont vécu, alors Mère Blagena a fait la prison, et après elles ont vécu dans des conditions matérielles incroyables. Elles étaient confinées dans la tribune de leur chapelle, donc vraiment des conditions assez impressionnantes pour en plus une vie de communauté où elles étaient sept, mais on les voyait assez régulièrement et très joyeuses, très déterminées aussi face aux pressions très fortes du régime communiste pour empêcher qu'il y ait d'autres religieuses. Enfin, voilà.
1: Quel sanctuaire ou lieu de pèlerinage en quel vous aimez-vous ressourcer en Bulgarie ?
2: Alors je mettrai ça au passé, puisque là je n'y vais pas régulièrement, mais quand on y a passé 3 ans, j'allais, quand je pouvais, le samedi à la cathédrale Alexandre Nevsky, cette immense église, cathédrale pour la Bulgarie, pour les vêpres, et avec un chœur magnifique. Les voix bulgares sont connues. Alors évidemment, il y avait pas mal de passages, parce que c'est des touristes ou des gens qui passaient, mais je me mettais un peu du côté gauche, où il y avait quelques personnes, d'ailleurs des jeunes filles, quelques jeunes hommes, qui étaient là, très debout, qui priaient sans bouger. Du coup, je me mettais un peu dans leur coin pour être tranquille, et vraiment, c'était vraiment un moment de prière, et puis voilà, de prier pour cette église qui était persécutée. Oui.
1: Et une intention de prière pour les chrétiens bulgares aujourd'hui ?
2: L'intention de prière, c'est vraiment que cette Église, et de manière générale, pas seulement entre catholiques et orthodoxes, mais même au sein de l'Église orthodoxe, c'est une grâce vraiment d'unité, parce que cette Église a non seulement souffert du communisme, mais après la chute du communisme, il y a eu un schisme au sein de l'Église orthodoxe qui a duré 10 ans, qui a été à la fois résolu, mais dont les traces se font sentir encore aujourd'hui. Et puis il y a de fortes tensions. C'est une société très polarisée entre question de Moscou, l'influence de Moscou, etc. Et donc, pour l'Église orthodoxe bulgare, c'est difficile. Donc il faut vraiment souhaiter. Et je pense que le jour où l'Église orthodoxe bulgare sera, où tous ces problèmes internes de division seront derrière elle, ça sera plus facile pour dialoguer aussi, même avec les autres chrétiens.
1: Merci beaucoup, Michel Aubry, de votre témoignage.
2: Merci à vous.
1: Merci. Tout de suite, on continue avec la chronique du monde. Cette semaine, nous prenons la direction de Maurice. Et on retrouve cette semaine et pour toute cette saison, Chloé Chelvan, communicante pour le diocèse de Port-Louis.
3: Bonjour à tous. Je suis ravie de vous retrouver pour cette nouvelle chronique. À une époque où la drogue fait des ravages dans de nombreux pays, l'île Maurice n'est pas épargnée. La situation est même jugée alarmante, avec un rajeunissement, surtout face à la drogue synthétique. Derrière chaque victime, il y a toute une famille en grande souffrance, et les répercussions se font sentir dans notre société. Violence, exclusion, délinquance, entre autres. Et toute initiative dans le domaine de la prévention et source d'espérance. C'est dans cette optique qu'en août dernier, les responsables de différentes communautés religieuses présentes à Maurice se sont réunis à l'initiative de Mgr Jean-Michel Duronne, évêque du diocèse de Port-Louis. L'objectif était clair, échanger, s'écouter et réfléchir ensemble à des solutions face à ce problème qui affecte nos familles. Lors de cette première rencontre, les responsables religieux ont aussi constaté des fragilités plus profondes. Manque de communication au sein des familles, influence des groupes et des réseaux sociaux, violence et pauvreté. Les communautés religieuses mènent déjà plusieurs actions contre la drogue. Elles sensibilisent des jeunes, organisent des rencontres, écoutent et accompagnent les personnes dépendantes et leurs familles. Mais un problème se pose. Les différents acteurs ne connaissent pas toujours ce que font les autres. L'idée est donc de mieux partager les informations et de travailler ensemble. Au terme de cette première rencontre, il a été décidé que des rencontres régulières doivent se faire afin de coordonner des actions et de lancer des projets communs. La formation des membres sur toute cette question de drogue est aussi à l'agenda. L'idée est donc de mieux comprendre avant d'agir. Et surtout, d'agir ensemble.
1: C'est la fin de cette édition. Merci d'avoir été avec nous. 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Je vous souhaite une très belle semaine. Prenez soin de vous et à jeudi prochain.

0: Bonsoir et bienvenue sur KTO dans Lumière intérieure. Nous avons la joie et l'honneur ce soir de recevoir un homme qui depuis 40 ans raconte les grandes histoires de l'humanité. Il est réalisateur, scénariste, écrivain, metteur en scène, Élie Chouraqui.
1: Bonjour, bonsoir, bonsoir.
0: Bonsoir, Élie Chouraqui. Vous êtes déjà venu sur KTO ?
1: Oui.
0: Il y a quelques années.
1: Il y a quelques années, absolument.
0: Vous nous faites l'honneur de revenir.
1: C'est vous qui me faites cet honneur, c'est gentil, je suis ravi.
0: Peut-être que la première question que j'avais envie de vous poser, on vous connaît bien par la comédie musicale Les Dix Commandements.
1: Ouais.
0: D'où vous vient cet amour de la Bible ? Parce que c'est pas commun ?
1: Non, mais je crois que cet amour-là vient de la Bible. C'est-à-dire que la première fois que j'ai eu une première lecture de la Bible, même par bribes, vous savez, quand on est petit, quand on est juif, on va à la synagogue, on ne sait pas très bien pourquoi, on ne comprend pas très bien, on fait sa bar mitzvah, on apprend.
0: Oui.
1: Et puis moi, pendant que les autres apprenaient, je lisais l'Ancien Testament version française pour bien comprendre ce que ça racontait. Et je me suis rendu compte que c'était tellement beau, que les histoires étaient tellement belles, tellement extraordinaires, qu'en fait, je me suis attaché à ce livre pour son récit, en fait, pour ce qu'il nous disait de ces hommes, de ces femmes, de leur vie, de leur façon de réfléchir, d'avancer, de prendre des décisions. Et je pense que ça a été toujours un guide pour moi. Et donc je me suis... alors après, il y a eu des grandes rencontres, il y a eu... Alors c'est toujours lié à ma religion, parce qu'un soir, un jour de Kippour, c'était mon premier Kippour, donc le jour où les Juifs jeûnent. Moi, je ne suis pas très pratiquant, mais vous savez, ma famille, mes parents faisaient les fêtes religieuses classiques. Et le jour de Kippour, ma mère m'a dit, mais si tu veux jeûner, d'accord, mais ça va être long, ça va être difficile. J'avais 12-13 ans, je crois. Et elle m'a dit, ben, pourquoi tu vas pas voir les 10 commandements de Cécile Benmille ? Et là, ce jour-là, donc, avec la faim qui me taraudait un peu, parce qu'on a un petit garçon, j'ai découvert les 10 commandements. Et j'ai découvert donc toute cette histoire que maintenant je connais par cœur, parce que je crois que j'ai eu l'Exode une centaine de fois dans tous les sens, et que je l'ai étudié, et que je l'ai travaillé pour faire mon spectacle aussi, et puis ensuite aussi par passion. Donc j'ai eu cette rencontre, cette nouvelle rencontre. Après, il y a eu André Chouraqui, qui est mon cousin, avec qui habitait Jérusalem, devant les remparts, et devant la vieille ville.
0: Donc celui qui a traduit, pour nos téléspectateurs, la fameuse traduction de la Bible Chouraqui.
1: Absolument, il a traduit directement de l'araméen.
0: Oui.
1: Il a traduit aussi le Nouveau Testament, il a traduit le Coran. Il a écrit, il a écrit une centaine de livres sur ce sujet. Il m'avait dit une phrase très belle d'ailleurs, il m'avait dit « La Bible, c'est un monde, si tu entres dans ce monde, tout devient différent. » Voilà. Donc on a travaillé ensemble, on a parlé ensemble beaucoup. Les dernières années de sa vie, on était souvent ensemble, à Paris ou à Jérusalem, et on parlait de la Bible. On a écrit un livre qui s'appelle « Le sage et l'artiste », où je lui pose des questions, où je lui donne mon interprétation, et où, bien sûr, j'écoute la sienne.
0: Alors, vous aviez quand même commencé votre parcours avec une passion et un talent pour le volleyball,
1: ouais,
0: je crois.
1: Ouais.
0: Alors, c'est quand même original. Est-ce que vous avez envie de nous raconter comment on passe d'une carrière de sportif ?
1: Vous savez, c'est drôle ce que vous dites, parce que comme aujourd'hui, c'est mon anniversaire, j'ai pensé un peu à mon passé depuis mon enfance. Et en fait, je me suis rendu compte que j'ai tourné des pages à chaque fois, tout en gardant la page là, prête à revenir un peu en arrière. Mais j'ai eu une grande carrière de sportif jusqu'à l'âge de 24 ans, où j'ai été en équipe de France de volleyball, où j'ai été capitaine de l'équipe de France Espoir. J'ai joué avec les internationaux très tôt, j'étais un tout jeune homme, et j'étais en équipe de France. Puis au Racing, j'étais champion de France 3 fois. Et ça m'a extraordinairement formé à vivre avec une équipe et à comprendre qu'on ne peut rien faire sans les autres. Vous savez, le volleyball, c'est un sport où on touche la balle pendant une fraction de seconde. Et on se rend compte que quand on est tout seul, on ne peut rien faire. Parce que dès qu'elle arrive, on doit la donner à son partenaire. Et je pense que le volleyball, pour moi, a été une première grande leçon de vie qui m'a fait comprendre que, bien sûr, ce qu'on voulait faire était important, mais si ce qu'on voulait faire, on voulait le faire dans la solitude, il fallait à ce moment-là choisir des chemins de solitude, qui sont beaux aussi, parfois. Mais que moi, mon chemin, c'était plutôt les autres et le groupe et la fraternité, le don qu'on peut donner aux autres et ce que les autres peuvent nous apporter. Voilà, et puis ensuite, j'ai arrêté le volleyball parce que j'avais une passion qui était le cinéma. Et puis j'ai commencé dans le cinéma. Mais comme je suis curieux de tout, et que je dis pas que je me lasse, mais j'aime pas la répétition des choses. Moi, j'ai des amis qui font
0: toute la vie la même chose.
1: Toute la vie, un film tous les deux ans. Ouais. On voit, on finit un tournage, on écrit un autre script, on travaille. Voilà. Moi, ça. Au bout d'un moment, parfois, j'ai envie de m'arrêter, d'écrire un livre. J'ai écrit des livres, d'écrire des bandes dessinées. J'ai écrit des bandes dessinées, d'être journaliste. J'ai été journaliste, de faire des comédies musicales. Donc, ce qui est, quand j'ai dit autour de moi que j'allais faire les 10 commandements en comédie musicale, on m'a dit, mais c'est quoi cette histoire? Mais t'es complètement fou. Et en fait, je me suis dit, pourquoi pas? C'est fantastique. Je vais pouvoir raconter et dire des choses. Peut-être que personne n'a jamais dit sur une scène. J'ai réconcilié Ramsès et Moïse jusqu'au bout. J'ai fait en sorte que ce Moïse soit un Moïse qui soit encore plus dans le pardon que le Moïse de la Bible. J'ai fait en sorte que j'ai eu un rapport avec ces 10 commandements pendant toutes les années où je l'ai fait et pendant toutes les années où il a tourné, parce qu'il a tourné presque 20 ans, plus de 20 ans. Il n'est pas dit qu'un jour je ne le reprenne pas. J'ai eu un rap. C'est formidable, il dit comment. Vous savez, d'abord, le chant, c'est ce qui nous rapproche le plus de Dieu, je pense. Mmh. Pourquoi est-ce qu'on chante partout, dans les églises, dans les synagogues, dans les mosquées, partout? On chante parce que tout d'un coup, le cœur s'ouvre et ce qu'on a à dire va directement quelque part, on ne sait pas où. Mais en tout cas, ça nous revient puisqu'on ressent une émotion extrêmement forte. Quand Daniel Lévy chantait l'envie d'aimer, il y avait quelque chose qui était puissant parce que le thème, l'envie d'aimer, que j'avais écrit dans mon scénario, et ce que je voulais dire, parce que je pense que l'histoire des 10 commandements, c'est l'envie d'aimer, ce thème-là, je voyais bien que les gens dans la salle, il y avait des larmes dans les yeux, il y avait...

0: un bonheur reçu, et quand on reçoit du bonheur, on évite de le rendre. Il y avait quelque chose qui nous dépassait un petit peu.
1: Et c'est amusant parce que ces 10 commandements, pour beaucoup de nos contemporains, ça paraît un carcan oppressant. Tu ne tueras
0: pas,
1: et en fait, vous le voyez comme un lieu de liberté extraordinaire.
0: Évidemment, au contraire.
1: Comment vous pouvez nous expliquer ça?
0: C'est très simple. Vous demandez à un petit garçon, un enfant, une petite fille ou un petit garçon, si elle a aucune règle ou s'il n'a aucune règle, c'est le malheur qui s'installe. C'est la tristesse. Quand on ne sait plus où aller, regardez les gosses qui n'ont pas de parents, les pauvres, qui n'ont pas de père ou pas de mère, et qui n'ont pas d'autorité, et auxquels on dit jamais, ne fais pas ça, non, pas ça, ça tu vas pas le faire, ça c'est bien, ça c'est pas bien, ça c'est bien. Tout d'un coup, ils sont perdus. On le voit bien avec nos adolescents, qui sont complètement perdus si on les abandonne. Les 10 commandements, ils vous disent ce qu'il faut faire. Ces 10 règles, alors après il y en a, je sais plus, 400 ou 600, je ne me rappelle plus le nombre d'autres commandements qu'il y a dans la vie, mais ces 10-là sont des règles tellement simples. Et vous savez, quand vous les lisez, les relisez, vous ne voyez rien à enlever, rien à ajouter. C'est simple. Il y a les règles de la religion, liées à la religion, et les règles liées à la société. Tu ne tueras pas, tu respecteras ton père et ta mère, qui sont des choses tellement simples. Et quand on est, non pas dans ce carcan, mais dans cette liberté qu'on nous offre de faire le bien, de faire ce qui est bien, et de savoir qu'on est dans le bien, on est encore plus libre.
1: Donc vous l'avez toujours vécu comme ça?
0: Oui, toujours.
1: Comme un chemin de vie?
0: Absolument. J'ai jamais pensé que... Vraiment, je n'ai jamais pensé que quelqu'un qui me disait « tu ne tueras pas » m'empêchait d'être heureux.
1: Ouais.
0: Quelqu'un qui me... Enfin, Dieu qui me disait « tu respecteras ton père et ta mère » m'empêchait d'être heureux. Qui me dit « tu n'enverras pas la richesse de ton prochain », je ne me souviens jamais
1: exactement. Tu ne convoiteras pas.
0: Voilà, tu ne convoiteras pas le...
1: Ni son âne, ni son
0: Mais c'est un soulagement. Parce que regardez, quand on convoite, on devient jaloux, on devient aigri, on devient aigri. Tout est là. Et tout d'un coup, ça vous enlève tous ces mauvais sentiments, tout le noir. Et ça vous laisse que du clair. C'est beau.
1: Vous les trouvez efficaces, donc, ces 10 commandements? Parce que vous dites que ça enlève, ça agit.
0: Mais
1: ça agit dans notre vie.
0: C'est non seulement efficace, c'est comme une main qui se tend, qui prend la vôtre et qui vous emporte, qui vous emmène, qui vous dit « suis-moi, ne t'inquiète pas, tout va aller bien, tu vas voir, avance, écoute ce que je te dis et ça va aller bien ». Et on s'en rend compte d'ailleurs, parce que dès qu'on s'écarte de ça, le cœur va mal et l'âme va encore plus mal.
1: C'est vrai.
0: On est mal, on n'est pas bien parce qu'on a... un sentiment de culpabilité, d'angoisse, d'inquiétude. Et pourquoi? C'est parce qu'en fait, on sort de Dieu, pour ceux qui croient en Dieu, bien sûr, et de sa parole, mais aussi on sort de la vie, on sort des hommes. On quitte les hommes.
1: De la communion avec autrui.
0: Voilà. On n'a plus de rapport avec les autres. On devient des voyous, on devient des trafiquants de drogue, on devient la République islamique, on devient des gens violents, agressifs, qui veulent imposer dans la haine et dans la violence des règles qui ne sont pas les nôtres. Parce que nous, nos règles, c'est les 10 commandements. C'est la base de toutes les constitutions. La constitution française, la constitution américaine, c'est vraiment une base que les hommes de bonne volonté ont acceptée. Et ça n'est pas un hasard si elle nous vient de Dieu ou d'hommes qui ont été inspirés par Dieu, donc ou par un divin qu'on essaie de saisir depuis la nuit des temps dans toutes les religions, chez les juifs et les catholiques et les autres, et que certains arrivent à approcher, qu'on approche parfois. Vous savez, moi j'adore aller dans les églises. Je m'assois dans une... Je pense que les églises, peut-être d'ailleurs plus que les synagogues, parce que les synagogues, c'est plein de mon enfance, c'est plein de ma vie. J'ai toujours, je pense, trop. Les églises, quand je me mets dans une église et que je m'assois dans ce silence, dans ce calme, je sens qu'il se passe quelque chose. Je sens une communion avec quelque chose. C'est difficile à exprimer, mais on le ressent tous. Vous savez, quand tout à coup, on a... Ça peut durer une fraction de seconde. Et on a un alignement du corps sur le divin. On se sent plein de quelque chose qui nous dépasse. C'est tellement compliqué à analyser, c'est tellement compliqué à expliquer comme ressenti qu'en fait, on n'y arrive jamais, et qu'on se tourne vers le divin, donc, vers quelque chose qu'on maîtrise.

0: laisser entrer ça dans son esprit, dans son corps, laisser faire en sorte que tout d'un coup on soit ouvert et disponible à autre chose que le tourment de notre quotidien, cette espèce de volcan permanent d'ébullition, de besoin de penser, de réfléchir, de se poser des questions et répondre. Non, ne rien, tout d'un coup, tout évacuer, tout sortir et laisser ouvrir toutes les portes et être disponible à quelque chose qui peut arriver ou ne pas arriver, mais en tout cas qui arrive parfois.
1: Alors je vous propose qu'on passe maintenant aux mots. Oui. Vous allez avoir quatre mots que vous allez pouvoir commenter, éclairer à votre idée.
0: D'accord.
1: À tout de suite.
0: À tout de suite.
1: Nous sommes toujours dans Lumière intérieure, sur KTO avec vous, Elie Chouraki. Le premier mot, on l'a commencé à en parler déjà, le premier mot c'est foi.
0: La foi, oh là là. La foi, c'est un sujet extrêmement vaste. Écoutez, la foi, c'est une... Je pense que c'est à la fois une décision et c'est à la fois ressentir quelque chose qu'on ne comprend pas. C'est une décision parce que je ne pense pas qu'on ait la foi sans décider de l'avoir. Je ne pense pas qu'on ait la foi sans décider d'aller vers le mystère du divin. Sans se dire que, encore une fois, c'est pas le pari de Pascal, hein, c'est pas je crois en Dieu parce que s'il existe, je serai mieux après. C'est se dire, je vais vers ce lieu-là, qui est un lieu compliqué, hein, parce que c'est un lieu qui demande partage, réflexion, qui vous oblige, comme on dit. Mais c'est un lieu qui est très mystérieux et complexe pour moi. Vous savez, moi, j'ai un rapport très curieux avec Dieu. C'est un rapport de conversation permanente. C'est-à-dire, des fois, je lui dis, je te préviens, je crois pas en toi, voilà. C'est comme ça, c'est réglé. Et d'autres fois, et pas au moment au moment qu'on peut croire, au moment où j'ai besoin de lui, mais d'autres fois, sur une pensée, un visage, un paysage, une réflexion, je dis, oui, bien sûr, je sais, je vois bien que tu existes, Yao, je vois bien que tu existes, mais j'aimerais que tu me donnes de temps en temps plus de preuves de ton existence. J'adore cette phrase de Sacha Guitry qui dit « Bien sûr, je crois en Dieu, mais toute manifestation de sa part sera la bienvenue. » Et c'est ce que parfois j'attends, parce que je vois tellement de douleurs parfois autour de moi, tellement de tristesse. Il y a tellement de choses que je n'arrive pas à comprendre. Je pense que quand j'arriverai là-haut et que je me retrouverai en face de lui, je lui dirai, la première chose que je dirai, c'est bon, maintenant je voudrais que tu m'expliques. Et je pense qu'il a toutes les explications, bien sûr. Il ou elle. Mais voilà, c'est cette fois-là, ce rapport au divin, ce rapport à Dieu, voilà, pour moi, c'est un rapport qui n'a jamais été constant. C'est vraiment un rapport de conversation. J'ai envie de regarder l'écran comme si vous étiez là.
1: Mais je suis là.
0: Oui, c'est un rapport de conversation entre lui et moi. Mais c'est ce qui me nourrit terriblement. C'est ce qui souvent me rend joyeux, ce qui parfois m'entriste. Mais c'est cette interpellation et... C'est pour ça que je déteste les gens qui jurent, parce que je pense que le rapport avec le divin, c'est autre chose que soit l'anathème, soit la supplique, soit le juron, soit... C'est vraiment quelque chose qui est très profond et qui parfois vient jusqu'à vous. Parfois. Mais c'est difficile à trouver.
1: S'il y a une conversation,

0: Il y a quand même quelqu'un, donc vous parlez, mais il répond parfois.
1: Vous savez, parfois je me sens tellement heureux que oui, je me dis qu'il y a quelque chose de divin. Alors maintenant, quelle est la définition exacte du divin? J'aimerais qu'on me la donne. Quelle est la définition? Vous savez, j'aime dans Moïse, vous savez, quand il monte chercher la loi sur le Sinaï, il est écrit qu'il est le seul, à un moment donné, à avoir vu s'éloigner de dos. Mm-hmm. Vous connaissez ça?
0: Oui.
1: Et ça me rassure beaucoup, parce que je me dis, donc, Dieu nous a fait à son image, donc il est comme nous. C'est un homme, on va dire. Et ça me rassure parce que moi, j'ai eu mon père, j'ai mon frère aîné, j'ai mes fils maintenant. Alors, homme ou femme, hein, Dieu, mais il a plus pour nous le visage d'un homme, puisqu'on le décrit souvent comme un être qui est plutôt un homme. Donc, voilà, c'est toujours des hommes qui m'ont rassuré, qui m'ont donné foi en la vie, en l'avenir, qui m'ont donné foi en l'amour. Encore une fois, je vais revenir aux 10 commandements. La chose essentielle que j'avais dit à tous les gens qui travaillaient avec moi quand je faisais 10 commandements, c'est, je leur avais dit, vous savez, il est plus facile d'aimer que de détester. L'amour vient naturellement aux hommes et aux femmes. Elle est une chose qui vient de nous, qui glisse, qui est logique. On voit bien, quand on voit un bébé, le sourire qu'on a, le sentiment qu'on a, quand une personne tombe et qu'on veut l'aider, ou quand quelqu'un a un problème et qu'on veut aller vers lui, il y a quelque chose de naturellement bon. C'est l'amour. Mm-hmm. L'amour pour les siens, l'amour pour sa femme ou son mari, l'amour pour ses parents, pour ceux que... L'amour pour l'humanité en général, d'ailleurs. La haine, c'est plus difficile. Aimer, ça nous fait mal. C'est un truc qui immédiatement se retourne contre nous.
0: Haïr.
1: Haïr, c'est vraiment une chose qui se retourne immédiatement contre nous. C'est une chose. Vous voyez, j'ai du mal à prononcer le mot haïr. Et tout ce qui est lié à la détestation et à la haine, j'ai du mal à dire les mots même. Donc c'est quelque chose qui est douloureux. Je ne vais pas jusqu'à ceux qui déclenchent des guerres. Je ne vais pas jusqu'à ceux qui décident de tuer. Parce que l'autre est différent d'eux. Mais tous les instants de la haine sont des instants monstrueux et destructeurs. Donc voilà, je déteste la haine et j'aime terriblement l'amour.
0: Au fond, ce que vous dites, c'est qu'il y a ce quelque chose en nous qui ressemble à Dieu, c'est l'amour, et donc ça nous est naturel.
1: C'est pas mal dit. C'est pas mal dit. Je pourrais le dire comme ça, oui. Je pourrais le dire comme ça, mais pour le dire comme ça, il faudrait que j'ai, comme vous, je pense, et comme beaucoup que j'en vis, j'y reviendrai, il faudrait que j'ai cette croyance absolue en Dieu, sans aucun doute. Il faudrait qu'un jour, l'instant de où je suis pénétré comme ça par une sorte de grâce, soit un instant où je ressente cette puissance-là définitivement. Je pense que là, à ce moment-là, je pourrais être d'accord totalement avec vous.
0: En même temps, on voit bien dans la Bible, Abraham parti sans savoir où il allait. Ça, c'est l'exemple même de la foi, avancer sans savoir où on va, et qui inclut une part d'obscurité que vous nous avez bien montrée.
1: Alors... Abraham était un personnage extraordinaire parce que il a été, vous le savez, hein, j'ai fait un peu d'histoire, mais il a été élevé en fait par son père qui était un fabricant de statues devant lesquelles on devait se prosterner. Et en même temps, je pense que c'est son père qui lui a donné la foi. Et je m'explique. La première fois que je suis allé en Inde, je suis allé dans des temples. Et j'ai vu des femmes et des hommes prier devant des statues. Et j'ai compris que ces statues, c'était simplement la cristallisation et le passage pour eux pour aller vers Dieu. Que ces statues n'avaient aucune importance. Donc je pense qu'Abraham a été élevé comme ça. Et qu'en fait, C'est ma façon

0: voir les choses. Et qu'en fait, il a été guidé par ça. Et que c'est cette force paternelle, contrairement à tout ce qui a, à ce que beaucoup de choses, contrairement à beaucoup de choses qui ont été écrites et à beaucoup de choses qu'ont dit nos exégètes, et je pense que cette force paternelle l'a poussé vers cette foi et l'a poussé à entendre, lui a permis d'entendre cette voix divine qui lui disait va, tu vas créer mon peuple et je veux que tu ailles vers cette terre qui sera la sienne. Je pense que tout est né de ça. Et je pense que la filiation est une chose essentielle pour avoir totalement la foi. Moi, mes parents croyaient en Dieu. Mais je me suis retrouvé dans une société qui est celle des années 60, où en fait, c'était déjà le début de la déconstruction. Et donc, on s'interrogeait, est-ce qu'il est là, est-ce qu'il existe, etc. Ce qui me porte, c'est ce que m'ont donné les miens. Cette espèce de vague qui avance comme ça, sans s'arrêter. Et je lutte, en fait, contre la déconstruction que m'a imposée la société. Mais elle est puissante, aussi, cette déconstruction. Très. Il faut non pas lutter, mais essayer de la comprendre pour se jouer d'elle, en fait. Parce qu'elle disparaîtra, je pense. Mais voilà, je crois que... on parlait d'Abraham. Cette figure paternelle, je pense, est née d'une figure paternelle. Et c'est toujours... pour revenir aux 10 commandements, tu respecteras ton père et ta mère, c'est ce qu'on vous donne, ce qu'on vous donne à vivre, ce qu'on vous permet de vivre, qui fait qu'en fait, vous pouvez aller vers cette foi, vers Dieu, quel que soit le nom qu'on lui donne, enfin, avec quelque chose, en tout cas, qui vous dépasse et qui vous porte, voilà.
1: Et qui inclut une sorte de purification, certainement. Alors, le mot suivant, c'est prophète.
0: Ah. je porte le nom d'un prophète.
1: Mais oui, je sais. J'avais bien remarqué.
0: D'abord, c'est le nom de Dieu, hein, c'est un des noms de Dieu. Élie, Élie, pourquoi m'as-tu abandonné ? C'est ce que Jésus dit sur la croix. Et c'est le nom de ce prophète qui est parti sur son char de feu. Moi, j'adore. Vous comprenez les images de la Bible, c'est quand même extraordinaire. On n'a rien inventé de mieux. Le type qui s'est dit... On peut même, ça nous fait presque croire aux extraterrestres de voir le prophète Élie qui, tout d'un coup, monte dans un vaisseau spatial et s'éloigne de la Terre. Alors, Jésus était un prophète pour nous, les Juifs, qui sommes à la fois les fils de Jésus, les enfants de Jésus et les pères de Jésus. Et c'est une situation très particulière, parce qu'évidemment, vous le savez tous, Jésus était né juif de Marie et de Joseph. Il a grandi juif, il est même devenu rabbin, et c'était un rabbin assez orthodoxe, puisque pour chasser les marchands du temple, il faut être un dur, faut pas accepter qu'on sorte trop des règles que la loi juive vous a dans laquelle vous avez été élevé. Moi, Jésus, c'est mon juif préféré, hein. C'est-à-dire que c'est quelqu'un qui a toujours pour moi eu. Pour lequel j'ai toujours eu de l'admiration, de la tendresse d'abord, ça c'est le père qui parle, et de l'admiration, ça c'est le fils qui parle. De l'admiration parce que je pense qu'il a, changé l'histoire de nos sociétés. Parce qu'un homme qui tout d'un coup dit, même s'il reprend une phrase de la Bible, de la Torah, qui dit « si on te frappe la joue droite, tends la joue gauche » ou l'inverse, je ne sais plus. Mais en tout cas, qui a cette force de bonté en lui et qui l'applique. Parce que même cette phrase est dans l'Ancien Testament, jusqu'à ce que Jésus la fasse ressortir, la mette bien forte comme ça devant l'humanité, on ne l'appliquait pas. On continue d'ailleurs à ne pas l'appliquer, mais on l'applique de plus en plus, contrairement à ce qu'on croit. Lui, il était dans cette espèce de brouillard, de violence autour de lui, où tout se réglait à coup de bagarre, à coup de couteau, de guerre, entre les avec les Hittites contre les Égyptiens, contre contre toutes les tribus, tout le monde se foutait sur la gueule. Et lui, il dit voilà, on va arrêter ça. Et ça nous a quand même accompagnés. Et je trouve, on est bien moins, contrairement à ce qu'on pense. Et pourtant, Dieu sait, si on traverse entre le 20e et le début du 21e, là, on traverse des siècles
1: d'une grande violence.
0: Mmh. Mais on est moins violent qu'avant. Les violences, c'est une minorité de la population. On arrive à résoudre petit à petit les problèmes, on arrive à... Je prends l'exemple de la Shoah, de cette tragédie du XXe siècle qui a été l'extermination des Juifs et la volonté de génocide absolu des Juifs. C'est une épreuve qui a été donnée au peuple de Jésus, d'ailleurs. Mmh. Et si Jésus avait été à Paris en 40, il aurait sans doute été déporté.
1: Arrêté, oui.
0: Voilà. Donc c'est une épreuve qu'on a donnée à ce peuple, avec énormément de souffrance, et une souffrance qui faudra peut-être des millénaires pour, non pas oublier, mais pour accepter. Un peu comme le 7 octobre, d'ailleurs. Et cette souffrance, Dieu s'est quand même débrouillé pour qu'à la fin, elle soit un support de l'humanité. À partir de la Shoah, et j'espère que ça va continuer, c'est ce que les islamistes veulent faire disparaître, mais j'espère que ça va continuer, l'homme a raisonné d'une façon différente. C'est-à-dire qu'il s'est dit, si on peut faire ça, s'il y a ce noir-là, ces ténèbres-là dans l'âme humaine, c'est qu'il faut se méfier de nous au quotidien, toujours. Et qu'il faut toujours se remettre en question. Et qu'il faut, encore une fois, je reviens aux 10 commandements, et qu'il faut respecter des règles fondamentales. Et c'est ce qu'on a fait depuis la Deuxième Guerre mondiale. Regardez, en Europe, on est en paix depuis la Deuxième Guerre mondiale. Ou pratiquement, il y a eu la guerre... croate, serbe, l'ex-Yougoslavie, évidemment il y a eu des guerres en Europe, là il y a la guerre en Ukraine, mais c'est des guerres terribles, hein. Il y a des hommes et des femmes qui meurent, des millions, des enfants, et les hommes sont assez stupides pour les déclencher, et ils sont jamais assez intelligents pour les arrêter rapidement, mais malgré tout, on sent que l'homme progresse. Aujourd'hui on fait face à un phénomène auquel il faut faire très attention. Et c'est là qu'on aurait besoin que Jésus nous revienne sur terre pour... Après, je vous dirais, j'ai écrit un scénario sur Jésus que je n'ai pas tourné, mais qui est toujours dans mon tiroir. Il faudrait que Jésus revienne pour montrer que personne ne peut vouloir la mort de l'autre. Que personne, parlant au nom de Dieu, ne peut vouloir la mort de l'autre. Je pense aux islamistes radicaux et je pense... à ce qui se passe avec la République islamique qui tue ses enfants iraniens avec une violence qu'on n'a pas vue depuis des années et qu'on espérait ne plus jamais revoir. Il faudrait qu'il soit là pour avec la puissance de sa bonté, arriver à faire comprendre aux islamistes que la parole de Dieu que Mahomet leur a transmis doit être interprétée comme nous, chrétiens et juifs, avons interprété nos écrits pour les faire passer d'une période qui est une période... Le 14e siècle n'est pas le 21e siècle, pour les faire passer d'une période qui était une période où encore on pouvait régler les choses dans le sang... à une période où aujourd'hui, ça devrait être totalement exclu. moi je suis pour une interdiction.

0: l'interdiction des guerres, mais que ce soit une interdiction votée par l'ensemble des nations pour que les guerres soient interdites. Voilà, pour que ce soit une chose qui soit définitivement éradiquée de la planète. Je sais que c'est impossible, mais bon. Je reviens au scénario que j'ai écrit sur mon prophète préféré, donc Jésus. Le pitch en deux mots, c'est un camionneur dans un désert américain roule et il voit un type nu sur le bord de la route. Il sent qu'il s'arrête, il voit que le type a soif, il est dans le désert, il le prend, il l'emmène à l'hôpital. Ce garçon se réveille le lendemain matin, on lui a donné à boire. Curieusement, il va devenir laveur de carreaux à New York et un jour, il tombe du 60e étage, il tombe au sol. Et il n'a rien, il se relève. Et donc, évidemment, c'est un miracle. Et donc, évidemment, toute la population dit, voilà, Jésus est revenu parmi nous. Mmh. Et effectivement, le fait qu'il soit là, il est un peu perdu, Jésus, parce que le monde auquel il doit faire face est un monde qui est extrêmement complexe. Mais d'une certaine façon, voilà, son parcours, c'est un peu celui que je viens de vous raconter, où tout d'un coup, petit à petit, grâce à ça, à la force de l'amour et de la bonté qu'il a en lui, va calmer le monde, arrêter. Vous savez, comme on calme les enfants quand à table, ils se mettent à chahuter et puis à se disputer. Calmer le monde.
1: Si vous dites ça, c'est que vous croyez en sa résurrection ?
0: Ah, mais moi, je suis comme Sacha Guitry, j'attends toute résurrection et preuve de résurrection avec impatience. Moi, si vous voulez, je... Si demain, je me rendais compte qu'il y a un homme ou une femme assez puissante, un Mandela puissance 1000, un Martin Luther King puissance 1000, un Moïse puissance 10 000, un Jésus puissance 1 million, qui arrive et qui rend les hommes raisonnables, mais je crois à tout, évidemment. Je crois à la résurrection, je crois en Dieu et je me mets derrière lui pour le remercier et porter sa parole partout et devenir un de ses apôtres, c'est sûr. Voilà, maintenant on l'attend avec impatience.
1: C'est vrai qu'en vous écoutant, on a un peu l'impression que c'est l'expérience qu'ont fait les apôtres dans les Actes des apôtres. Je ne sais pas si vous avez lu ce livre-là.
0: Bien sûr.
1: On voit précisément qu'ils ont cru en la résurrection et qu'ils ont éprouvé la puissance de cette résurrection en faisant eux-mêmes des miracles.
0: Et bien sûr.
1: À partir de là, leur vie est bouleversée.
0: Bien sûr. Mais
1: en fait, vous aimeriez faire, vous, cette expérience-là ?
0: Ah oui.
1: Oui.
0: Ah oui,
1: si ça ne vous suffit pas que ce soit une expérience déjà faite par d'autres ?
0: Non, j'aimerais, moi, être... faire partie de l'aventure.
1: C'est peut-être possible.
0: Pierre, Paul, que quelqu'un puisse construire son église. Vous savez, j'aime tellement la paix, la joie de vivre. Je suis un tel apôtre du bonheur et du partage et de la compréhension. C'est des mots qui me font tellement de bien quand je les prononce que, effectivement, si je pouvais les porter. Faire des miracles auxquels tout le monde adhère et croit et faire en sorte que ces miracles calment tout le monde. Vous savez, franchement, si je pouvais aujourd'hui aller à Téhéran et dire aux mollahs arrêtez, ça va maintenant. Vous voyez bien que vous êtes dans l'erreur, vous voyez bien que vous trompez, vous voyez bien que ce que vous faites est monstrueux. Bon, d'accord, le trafic de drogue, le trafic d'organes, toutes ces horreurs vous rapportent des milliards, mais vous allez en faire de quoi ces milliards ? De toute façon, vous allez mourir. Alors, vivez avec le peuple, donnez, partagez, vous serez mille fois plus heureux. Si j'avais la force, la puissance de faire ça, et la puissance de faire en sorte que ça soit entendu, je vous assure que là, je serais l'apôtre de Jésus, mais tout de suite.
1: En tout cas, peut-être que vous ne pouvez pas aller à Téhéran, mais vous faites des spectacles et des livres et des films propagent ce message avec beaucoup de force.
0: À mon modeste niveau, j'essaie de faire le maximum.
1: Certainement, vous portez bien votre nom de prophète. Alors, le dernier mot, c'est roi.
0: Oh là !
1: Je pensais à David, évidemment. À votre magnifique bande dessinée sortie sur David, sur ce roi, Moïse et David.
0: Alors, vous savez, les rois, là encore, on revient, mais c'est drôle parce qu'on a parlé de ça depuis le début, hein. Là encore, on revient à l'image du père. Qu'est-ce qui se passe en ce moment, aujourd'hui, dans la société française? Nous qui avons guillotiné notre roi. Il se passe qu'il y a une perte de repères, une perte de valeurs. Et qu'en fait, cette perte de repères devient extrêmement dangereuse. À tel point qu'on est là à chercher à l'extrême gauche ou à l'extrême droite ou dans des hommes ou des femmes qui disent des paroles qu'on ne devrait jamais accepter. Je veux dire, quand Mélenchon parle, pardon, mais on ne devrait jamais accepter ce qu'il dit quand les gens de la France insoumise non pas flirtent, mais deviennent antisémites, disent leur antisémitisme, quand ils montrent à quel point ils sont proches du terrorisme et qu'ils sont non plus presque des complices, mais des terroristes eux-mêmes. On voit bien qu'il y a une perte de repères, une perte totale de repères. Et c'est terrible. Si David ou son fils Salomon était là, ou un autre homme ou une autre femme, avec une autorité, disons, même pas politique, mais morale. Alors évidemment, il y a un roi en Angleterre et la même chose se passe en ce moment en Angleterre. Donc on peut dire que mes paroles sont vaines. Mais les rois, et encore une fois, je parle de rois dans une constitution, dans une démocratie, hein, avec un parlement et un premier ministre, évidemment. Les rois, de tout temps, ont apporté cette rigueur. Vous savez, on disait que les rois avaient le droit divin. Donc, ils étaient un peu une émanation de Dieu, même si c'était une blague. Mais en tout cas, les hommes y croyaient et craignaient leur roi. Et donc, ça les empêchait souvent de faire des bêtises.
1: Alors oui, il y a quelque chose qui m'a intriguée dans votre bande dessinée sur David. Vous dites à un moment que Dieu ne lui a pas pardonné. Donc, on connaît l'histoire de ce magnifique roi au cœur pur qui fait un parcours sans faute et qui se vautre à un chapitre de manière terrible. C'est quand même assez triste.
0: Et parce qu'il y a une gonzesse qui lui plaît, bon...
1: Oui, et voilà. Et puis, ça se termine quand même un adultère, un meurtre. Ouais. Est-ce que vous avez envie de nous partager ça? Vous pensez que Dieu n'a pas pardonné à David ce péché?
0: Bien sûr.
1: Mais pourquoi? Parce qu'il y a quand même ce psaume « Crée en moi un cœur pur, ô mon Dieu » et tout ça. « Pardonne ma faute est toujours devant moi. » Et ça, vous pensez que Dieu n'a pas entendu cette prière du roi David?
0: La faute est grave. Vous savez, la faute est grave. C'est-à-dire qu'il ne l'a pas tué, hein, il l'a laissé vivre, mais il l'a maudit. Quand vous voyez une femme et bon, vous tombez amoureux, tout le monde peut le comprendre. Heureusement qu'on tombe tous amoureux, mais et femme, qu'on tombe amoureux et qu'on voit ce qu'est l'amour pour... Tuer le mari de cette femme qu'on désire par un moyen en plus qui est absolument dégueulasse, quoi. L'envoyer, c'est un de ses soldats. Donc c'est un de ces généraux qui croit en lui, qui l'aime et le respecte, qui va l'envoyer au front, là où c'est le plus dangereux. Pour maquiller sa mort. Il sait qu'il va être tué par ses ennemis pour se débarrasser de lui en maquillant sa mort. C'est ignoble.
1: Moi j'avais l'impression que David aurait à porter les conséquences de sa faute, c'est vrai qu'il y a une forme de conséquence qui demeure, mais que Dieu pardonne quand même. Vous ne croyez pas au pardon de Dieu ?
0: Pas sur cette terre. Peut-être plus tard, une fois que David sera mort, il pourra lui pardonner en lui disant « Voilà, maintenant, tu as fait ta rédemption, mais je crois qu'il y a des fautes. » Vous savez, je pense que... Je vais venir à un exemple précis. Regardez ce qu'on fait aux gosses aujourd'hui. Un gosse de 16 ans fait un rodéo sauvage, il passe un quart d'heure au commissariat devant un juge et on le renvoie en lui donnant... en lui disant attention à ce qu'on appelle un rappel à la loi. Un type jette une juive, je pense à Madame Halimi, par la fenêtre, et on dit, oh ben non, c'est pas... Il était troublé parce qu'il avait pris des joints, donc bon, sa peine, on va le sortir aujourd'hui, il est sorti de prison. Tout ce laxisme...
1: Oui, je vois ce que vous...

0: Vous voulez dire.
1: Tout ce laxisme fait que notre monde bascule.
0: Vous voulez du coup mettre en valeur que Dieu est juste, qu'il y a une justice.
1: Exactement. Oui. Mais vous rendez compte, là, la justice n'est pas faite simplement pour, pour être là et regarder ce qui se passe. La justice, elle est faite pour tomber. Un gosse qui fait une bêtise, je vous assure que moi, je suis pour les peines courtes pour les plus jeunes. Un gosse de 12 ans qui fait une connerie, on le met en garde à vue pendant 3 jours, il va comprendre qu'il a eu un problème. Je vais vous raconter une histoire très personnelle. Quand j'étais petit, j'adorais les voitures, les petites voitures Dickintoy. J'avais 7 ou 8 ans. Et un jour, j'ai piqué une voiture dans un supermarché. Et je me suis fait piquer. Et le flic connaissait mon père. Le type s'occupait du père du supermarché. Il m'a ramené à la maison. Et il a dit à mon père, ton fils a volé une petite voiture. Mon père m'a rien dit, il m'a pris, il m'a dit, va dans ta chambre. Et il m'a laissé dans ma chambre pendant 24 heures. Ma mère m'a apporté à manger et à boire, mais j'étais pire. Et ben, je m'en souviens encore aujourd'hui, et je vous assure que je n'ai jamais pu rien voler. Donc, la loi, quand elle s'applique, encore une fois, les 10 commandements, quand ils s'appliquent, la loi, quand elle s'applique, n'est pas une loi pour faire mal gratuitement. C'est une loi pour dire, voilà, la justice, qu'elle soit divine ou humaine, doit s'appliquer pour que vous viviez en paix et que vous puissiez respecter l'autre comme il vous respecte. À partir du moment où on a compris ça, on peut vivre en société.
0: Et s'il y a pardon de Dieu, il n'annule pas sa justice, c'est ça que vous voulez dire?
1: Exactement.
0: Je comprends. Merci beaucoup et à tout de suite. Merci. Pour la dernière partie de l'émission.
1: Je vous attends.
2: Nous sommes toujours sur KTO avec vous.
1: Toujours.
2: Et les Joraki, comment avez-vous vécu cette expérience des mots?
1: C'est pas mal. Vous m'avez manqué un peu parce que vous êtes beaucoup plus agréable à regarder qu'à poste de télévision.
2: Je vous remercie.
1: mais c'est pas mal parce qu'en fait, le fait d'être seul vous fait penser les choses d'une façon différente. C'est normal, il y a pas, alors, c'est comme si on était plongé à l'intérieur de soi. Ouais. C'est pas mal, non, c'est intéressant.
2: Quel a été votre mot préféré?
1: Prophète, je pense.
2: Prophète.
1: Ouais. Et prophète parce que la nature des prophéties est toujours... une nature mystérieuse et enthousiasmante.
2: Ouais.
1: C'est-à-dire qu'elle soit... Alors nous, on parle des prophètes, Moïse, David, tous ceux qui ont fait... David n'était pas un prophète d'ailleurs, mais les prophètes en général, mais même les Érinées, c'est ça, grecs, qui donnaient des prophéties
2: les
1: en
2: oracles,
1: ouvrant...
2: Les oracles, du coup, plutôt.
1: Les oracles, oui, c'est ça, les oracles. Mm. Je ne suis pas un très bon... Je ne suis pas grec, mon copain, mon ami Luc Fay va m'engueuler. Donc, les oracles, oui, bon, il y a toujours ce désir de savoir ce qui va se passer, en fait. Ce qui est interdit chez les Juifs, vous savez qu'on ne peut pas faire d'oracle.
2: Prédire l'avenir,
1: oui. On ne peut pas prédire l'avenir, tirer les cartes, etc. Parce que l'avenir appartient évidemment à Dieu.
2: La prophétie, donc, c'est plutôt dire une parole pour aujourd'hui, voilà, pour exactement, se convertir.
1: Se convertir, voilà. Mais tout ce qui est lié à l'autorité du prophète... Mm. Et aussi son autre sens du mot prophétie à ce qui peut se passer, à ce qu'on prévoit, c'est toujours dans le champ du mystérieux et donc du magnifique.
2: Alors peut-être qu'on peut dire quand même quelques mots sur votre actualité.
1: Mais
2: le
1: oui.
2: film Le Héros du Louvre, ouais. Vous avez envie de nous en dire quelques mots?
1: Alors oui, je vous raconte l'histoire.
2: En quelques mots, hein, parce que sinon...
1: En deux mots. C'est en 1940, les Allemands montent à Paris et Jacques Jaujard a besoin de chauffeurs pour... exfiltrer les dernières œuvres qui restent au Louvre parce qu'il a tout exfiltré. Il en reste 300. Et là, il y a un gardien de nuit et il lui dit, est-ce que vous voulez partir? Vous prenez 70 œuvres majeures et puis vous disparaissez parce que vous revenez quand vous pouvez, quoi. Et l'homme qui adore le Louvre, qui adore les œuvres, qui adore l'art, dit, mais oui, bien sûr, et je pars avec ma famille. Il dit, le directeur du Louvre dit, oui, bien sûr, il va donc partir. C'est l'histoire de cette errance, de cette famille avec ses 70 œuvres dont... Léonard de Vinci, enfin tous les grands maîtres qui va sauver pendant toutes ces années de guerre. Mmh. Mais la chose qui est extraordinaire, c'est que cette famille, c'est la mienne, puisque c'est mon grand-père et ma grand-mère.
2: Ah.
1: Mes oncles, ma mère et mon
2: c'est
1: père.
2: C'est une histoire vraie.
1: C'est une histoire vraie. Et mon grand frère qui était à l'époque un petit garçon.
2: Incroyable, donc c'est un bel hommage.
1: Voilà, donc c'est un hommage, c'est la transmission. C'est une histoire que j'ai pris un plaisir fou à raconter. Et maintenant, je peux le dire sans flagornerie, parce que j'arrive à un moment de ma vie où... Mais c'est un film qui est vraiment très réussi. Je pense que c'est un de mes meilleurs films.
2: Merci Eli Chouraki.
1: Merci.
2: Est-ce que vous avez envie, pour terminer cette émission, de nous dire... Si, donc vous avez dit, en voyant Dieu, vous aurez quelques explications à lui demander.
1: Oui.
2: Est-ce que vous auriez une prière à formuler pour achever cette émission? Quelle prière vous auriez envie de dire à Dieu?
1: Arrête la souffrance des hommes. C'est trop dur, quoi. Ah, franchement, ça me met des larmes dans les yeux tellement... c'est terrible. Si j'ai une prière, c'est celle-là. Et évidemment, de protéger les miens.
2: Donc, donne-nous la paix et délivre-nous du mal.
1: Exactement.
2: Merci beaucoup.
1: Merci beaucoup.
2: Eli Chouraki, à bientôt. Je rappelle votre actualité. Le film Les Héros du Louvre, sorti il y a une semaine, je crois.
1: Ouais.
2: À bientôt.
1: À bientôt.
2: Vous pouvez retrouver cette émission sur kto.tv.com. On vous aurait écouté des heures, c'est passé trop vite.
1: Et moi, j'aurais passé des heures ici.
2: Alors, à bientôt.
1: À bientôt. Oui, bien sûr, avec plaisir.

0: Bonjour et bienvenue sur KTO et KTO Radio dans notre rendez-vous dédié à la doctrine sociale de l'Église. Désormais, c'est vous qui nous posez vos questions sur la doctrine sociale ou plutôt sur votre vie quotidienne et nous essayons d'éclairer, d'apporter des réponses à la lumière de la doctrine sociale de l'Église. Et ces questions, vous pouvez nous les poser sur cette adresse, ladse@ktotv.com. Depuis plusieurs émissions et aujourd'hui encore, nous découvrons, nous approfondissons plutôt le sujet de l'impact de l'intelligence artificielle dans le monde de l'entreprise. Est-ce qu'on perd notre créativité? Est-ce qu'on perd notre liberté? Et aujourd'hui, nous interrogeons cette question de la responsabilité avec nos invités. Étienne de Rocquigny, bonjour. Vous êtes mathématicien, entrepreneur et vous êtes cofondateur de Rerum Novairum, un mouvement qui réunit beaucoup d'entrepreneurs dans le monde entier sur ces sujets de l'intelligence artificielle et de la doctrine sociale de l'Église. Brice Cornet, bonjour.
1: Bonjour.
0: Vous êtes aussi entrepreneur, très engagé dans le monde de la transformation commerciale et numérique de l'entreprise. Brice Cornet, sur ce sujet de la responsabilité à l'ère de l'IA, on pense par exemple au sujet du recrutement. Est-ce que vous avez un exemple de comment effectivement des sujets liés au recrutement sont impactés, sont bousculés par cette irruption de l'intelligence artificielle dans les processus de recrutement de candidats?
2: Oui, tout à fait. Dans nos clients utilisateurs de Simple CRM, on a un éditeur de logiciels de recrutement justement. Et donc, il a branché, bien entendu, de l'IA pour lire des CV, lire des lettres de motivation. Donc, c'est assez ironique. On a des gens qui produisent des lettres de motivation, des CV via de l'IA et ces contenus sont lus par une IA. Donc ça pourrait faire paniquer et d'un autre côté, c'est pas tellement différent de ce qui se passe actuellement. C'est-à-dire qu'on reçoit, moi typiquement si j'engage, je vais recevoir 500 CV, bon, on va les dispatcher, on va chacun poser des choix souvent par rapport aux écoles fréquentées, à des acquaintances de ce type. Donc déjà, c'est pas très clair les choix et puis quelques chanceux vont avoir leur chance passer en interview. Mmh. Ici, quelque part, en ayant des IA qui parlent à des IA, l'impact du CV est moindre. On va juste vérifier le cercle de compétences, il est bien là. Et ensuite, on va, tout le monde a droit à un interview fait par une IA, c'est clair. Mais on a tous une chance de défendre sa valeur et de s'exprimer. Donc c'est quand même un mieux. Maintenant, il y a des dangers. On sait très bien que beaucoup d'IA sont racistes. Ça, c'est plus que prouvé d'un point de vue statistique. Elles ont énormément de biais. Et puis, une personne qui va sacrifier 2 ans de sa vie pour soigner un parent malade, une IA va voir un problème statistique, un trou, une absence. Moi, ou en tant qu'humain, je vais voir du courage, de la générosité, de l'abnégation, du don de soi.
0: Oui, c'est des ruptures de parcours pour les personnes.
2: Oui, et donc il ne faut surtout pas que les personnes soient vues comme des algorithmes. Le gros problème, c'est... l'entreprise, c'est un lieu de vie, un lieu où on va évoluer, grandir...

0: aimer se remettre en question. Le premier contact qu'on a avec l'entreprise, c'est le recrutement. Si le premier contact, c'est vous êtes une statistique, c'est foutu dès le départ.
1: Mais alors, ça, pour revenir sur ce sujet de la responsabilité, et je voudrais, Étienne de Rocquigny, vous soumettre cette citation dans Magnificat Humanitas, au paragraphe 105. Pour que l'intelligence artificielle respecte la dignité humaine et serve véritablement le bien commun, il est essentiel que les responsabilités soient clairement définies à chaque étape, depuis ceux qui conçoivent et programment les systèmes, jusqu'à ceux qui les utilisent ou ceux qui décident de leur confier des choix concrets. Si on repart de ce sujet du recrutement et puis en élargissant un peu, qu'est-ce que ça, à quoi ça nous appelle ça, à remettre aussi ce sujet de la responsabilité, de la transparence, de qui fait quoi, de comment on utilise ces outils pour que tout soit clair pour tout le monde et que l'humain en sorte grandi.
2: Tout à fait. Et là, j'adore l'exemple que sur lequel je vais compléter de Brice. Voilà un beau sujet de responsabilité. Le choix des préférences d'un algorithme de recrutement, car c'est ça dont il s'agit. Un algorithme a des poids, a des choix qui sont embarqués, et il y a un exercice de la responsabilité en soyant conscient de chez soi. Et je vais prendre l'exemple des trous de CV. On a fait une expérience il y a déjà un certain temps, c'était avant l'IA générative, c'était en 2018, avec une plateforme qui faisait du recrutement pour des serveurs de restaurants. Et qui, c'était vraiment le projet personnel des entrepreneurs, fondateurs de ces sociétés, voulait donner sa chance à des personnes de la rue. Et en lien avec une association de personnes de la rue, on a décidé de reconfigurer l'expérience de recrutement en disant au client, écoutez, monsieur restaurateur, dis-moi ce dont tu as besoin, quelqu'un qui sait servir des mojitos entre 18h et 21h, qui sait parler l'ouzbek et le finlandais, et qui a telle caractéristique. Je ne t'enverrai pas le CV, je t'enverrai des candidats, et ensuite tu les rencontreras, tu choisiras. Et en faisant ça, on a réussi à faire passer des gens qui avaient passé du temps à la rue, donc il y avait un énorme trou de CV qui ne serait jamais passé par des processus. Et donc là, on voit qu'il y a un choix qui a été fait dans l'implémentation des algorithmes. Et donc ça, c'est un appel puissant à la responsabilité entrepreneuriale. Et évidemment, le piège qu'il y a derrière, la grande tentation, c'est que si j'ai des algorithmes de recrutement qui deviennent aussi puissants qu'un Salesforce, par exemple, qui vont dominer le marché, alors je vais me retrouver dans une situation dans laquelle je n'oserai pas, moi comme manager, aller contre les préférences de l'algorithme qui se sera imposé. Donc là on voit qu'il y a une tension de l'autre côté, des conditions qui ne vont pas permettre aux gens d'exercer leurs responsabilités, et donc c'est là qu'il y a vraiment un rôle de régulation pour que les gens puissent de manière subsidiaire exercer leurs responsabilités entrepreneuriales et managériales et non pas subissent les préférences fixées par d'autres.
1: Et les assumer, puisque après on peut aussi dire en fait c'est pas moi qui ai décidé, c'est l'intelligence artificielle. Ben non, nous avons des responsabilités et nous les assumons. Le pape Léon XIV évoque ce sujet aussi, j'imagine, de la responsabilité dans l'encyclique.
2: Ah, il l'évoque de A à Z, puisque cette encyclique est aussi un manifeste contre l'esclavage. Et derrière la négation de la responsabilité, il y a en fait l'asservissement, l'esclavage, et qui ne menace énormément. Hein, le pape prend cette métaphore magnifique de la tour de Babel, que moi j'ai utilisée depuis 10 ans, qui est le nom de mon livre. Cette tour de Babel, c'est un projet totalitaire. On va faire advenir le bien commun en mettant tout le monde à la même enseigne. Et c'est un peu quand même le projet des transhumanistes de la Silicon Valley. Faites-nous confiance, vous aurez des vacances éternelles. Et on termine dans Le meilleur des mondes, Aldous Huxley, cette dystopie qu'il faut relire, 1931, où on est dans ce monde dans lequel tout le monde a des vacances éternelles avec de la drogue. Bon, ça c'est évidemment une dystopie épouvantable. Et donc pour lutter contre ça, il faut effectivement agir, et ça va être un combat contre des forces puissantes, des forces oligopolistiques puissantes. Il faut se battre pour la subsidiarité, pour que chacun puisse continuer à exercer et faire grandir sa responsabilité. Et le combat va être dur, parce qu'il y a des milliers de milliards, et il y a des enjeux géopolitiques monstrueux entre le Japon entre la Chine pardon, et les États-Unis. Donc le pape a raison de nous pousser à ça.
1: Si on revient sur le sujet, on est parti du sujet du recrutement pour partir d'un sujet très, très concret. Brice Cornet, dans l'accompagnement que vous proposez aux entreprises, vous arrivez à leur donner des clés de discernement, des règles à appeler, les questions à se poser, à quel moment on délègue telle partie du processus de recrutement à l'IA, à quel moment l'humain est incontournable pour les accompagner et arriver à garder la bonne place de l'IA dans ces processus-là.
0: Alors, si on est sur la partie RH, nous on n'intervient pas trop sur la partie recrutement, ce n'est pas notre rôle. Par contre, en animation des ressources humaines, puisque Simple CRM est une plateforme où on va voir les commerciaux, mais on va voir la production, la gestion de projet, le marketing, on a tout le monde dedans. Donc, on a la vie de l'entreprise. Dans les entreprises, on sait très bien que malheureusement, l'élévation hiérarchique dans les postes, etc., est purement politique. C'est très souvent la personne qui se vend le mieux à la machine à café qui va le plus vite monter.

0: À côté de ça, on a des gens qui ne savent pas se vendre et qui pourtant sont des chevilles ouvrières terriblement efficaces, qui font preuve de courage, d'abnégation, de créativité et qui amènent vraiment de la valeur ajoutée. Mais elles ne se vendent pas, elles restent modestes dans leur coin. Bah là, typiquement, on a une opportunité formidable. L'IA va aller voir et mettre en avant Émilie, qui jamais va pousser son travail, va jamais dire « j'ai fait ceci, j'ai fait cela ». Et l'IA va dire « bravo Émilie, elle a amené telle valeur, elle a eu telle idée, etc. » Donc là, on a quand même une possibilité de recréer une justice dans l'entreprise, là où il y a tellement d'injustice dans les relations humaines.
1: Et il y a peut-être aussi un enjeu, et je reviens sur ce sujet macro que vous commenciez à évoquer, Étienne de Rocchini, sur ces règles aussi au niveau plus international. Je cite encore Magnificat Humanitas, « Il est nécessaire que des politiques actives rendent accessible à tous la formation continue et les transitions professionnelles sans faire peser sur les individus l'intégralité du coût de l'adaptation en transformation. » C'est-à-dire qu'il y a l'IA, on voit, peut aider sur ces sujets très précis dans une entreprise. Et puis à un niveau macro, il y a la nécessité de prendre conscience aussi des transformations que ça va engendrer et que les autorités, entre guillemets, s'organisent pour accompagner cette transformation de telle façon à ce que les personnes qui travaillent restent en première ligne, conservent leur emploi ou en tout cas puissent être accompagnées dans une transition professionnelle.
2: Moi, je suis assez sceptique sur la régulation par les États. Je crois que cette révolution algorithmique est une révolution profondément entrepreneuriale. Et je pense que c'est en grande partie des entrepreneurs qui doivent se saisir du sujet, y compris des sujets de formation. Uh-huh. Et ce qui est très intéressant, si on regarde la bouteille à moitié pleine, c'est qu'en fait, on peut faire des choix. On peut, comme le disait Brice sur l'utilisation du chat et de la machine à café, on peut aujourd'hui embarquer des collaborateurs sur une raison d'être très forte. Et d'ailleurs, aujourd'hui, le match pour les talents, il est très important pour les entreprises. Et donc, pour séduire et pour engager durablement, il faut travailler le sens. Et je pense que grâce à l'IA, en fait, entreprendre n'a jamais été aussi facile qu'aujourd'hui. Bon, on a fait une enquête, on a été en Afrique, dans des endroits extrêmement pauvres, qui ont très bien compris les vertus micro-entrepreneuriales de IA. Dans les vieux pays riches, on a peur. Là-bas, ils le voient comme une corne d'abondance. En quelques clics, j'ai une boutique en ligne alors que je suis un paysan du Burkina Faso. C'est possible avec l'IA. Et donc, moi, je crois beaucoup à cultiver le goût de l'entrepreneuriat, donner aux personnes la possibilité de se dire « oui, je peux défendre quelque chose et je peux embarquer des gens avec moi sur une raison d'être dans laquelle ils vont croire ». Et ça, c'est plus facile qu'avant. Et d'ailleurs, la formation est beaucoup plus facile qu'avant, parce que c'est une formation qui se fait avec une ergonomie incroyable. Et il y a des possibilités de micro-écoles, de micro-entreprises, de micro-initiatives. Et je crois beaucoup en Afrique, par exemple, à ce potentiel-là. J'y crois beaucoup plus, hélas, que certains États endettés et corrompus.
1: Mais dans l'encyclique Magnificat Humanitas, le pape dit aussi que face à ces défis, la main invisible du marché ne suffit plus et qu'il y a besoin aussi. Il rappelle l'engagement de l'Église pour les corps intermédiaires, pour les syndicats, etc., et qu'il va y avoir besoin de contre-pouvoirs.
2: Mais notez bien que c'est très différent dans la vision de Léon XIII et maintenant de Léon XIV. C'est très différent de faire appel à la société civile avec des contre-pouvoirs, des associations, des corporations, ou de croire dans l'État magique et magnifique qui va tout régler à coup de décisions administratives. C'est très différent. Chacun a son rôle. Mais je crois que l'originalité de Léon XIII face à la tentation communiste est, à mon avis, aujourd'hui, l'originalité de Léon XIV face à cette tentation d'une régulation mondiale qui va imposer, qui intéresse beaucoup la Chine, un pouvoir totalitaire. Je crois qu'il y a une place pour des corps intermédiaires qui ne sont pas que des entreprises, qui sont par exemple une nouvelle place pour les syndicats. Et donc ça, oui, moi je pense qu'il y a plein de choses à faire. Et bien sûr, évidemment, je ne vais pas dire qu'il n'y a pas besoin d'une régulation. Joshua Bengio parle de l'IA un peu comme le nucléaire militaire. Il va falloir des règles de non-prolifération sur des choses extrêmement graves. Bien sûr, il en faut. Mais je crois que d'abord, chacun là où on est, comme professionnel, on a notre rôle à jouer. Pour construire des contre-pouvoirs.
1: Merci beaucoup Brice Cornet, Étienne de Rocchini, nous avoir accompagnés pendant ces trois émissions sur ce sujet de l'IA, l'intelligence artificielle et l'entreprise. Évidemment, je renvoie bien sûr à l'encyclique Magnificat Humanitas qu'on peut trouver dans toutes les maisons d'édition. Et puis, vous continuez de nous poser vos questions à cette adresse, ladse@ktotv.com. Des questions sur votre vie quotidienne, dans l'entreprise, mais pas que, dans la famille, à l'école. Et nous essayons d'y répondre dans cette émission à la lumière de la doctrine sociale de l'Église. À bientôt.

quitte à nous comparer à une veuve casse-pied, disons-le, et que lui-même se met en scène comme un juge qui n'en a rien à fiche de cette veuve, mais qui finit par céder, c'est qu'il tient vraiment à notre prière. Or, pourquoi la prière? Nous en avons une belle image au tout début de la Bible. Josué, l'adjoint et le successeur futur de Moïse, livre le combat contre les Amalécites qui assaillent le peuple hébreu. Or, tant que Moïse se tient sur la montagne les bras levés, Josué est victorieux. Mais quand les bras de Moïse s'alourdissent, Josué perd la bataille. Alors, on le fait asseoir d'abord sur des pierres, et puis, finalement, Aaron et Hur lui soutiennent les bras, et Josué est vainqueur des Amalécites. Nous l'avons bien compris, c'est une annonce, une préfiguration de la croix. Jésus se tient continuellement les bras en croix parce qu'il est victorieux du mal. C'est comme dans une guerre, un jour la paix est rétablie, mais les historiens peuvent dire c'est à ce moment-là que le combat décisif a été gagné. Il y a eu bien sûr des escarmouches, des morts encore, les batailles ont continué, mais la guerre était pliée. Voilà pourquoi la prière, chaque fois qu'un chrétien se met en prière dans le secret de sa chambre ou dans une grande messe pontificale, c'est la victoire de Jésus qui se réalise, c'est Jésus qui gagne du terrain sur le mal. Un exemple, une maman venait de perdre son enfant, et y a-t-il souffrance au monde plus douloureuse que celle-ci? Alors cette maman crie son désarroi, sa désespérance, elle crie à l'injustice même. Et puis soudain elle se reprend en disant « Non, je blasphème Seigneur, parce que c'est ton enfant, c'est plus ton enfant que le mien. » Et à ce moment-là, elle sent au fond de son cœur sourdre une joie inouïe, inattendue, et qui la fait culpabiliser, parce que comment être joyeuse en pareilles circonstances? Dieu merci, elle peut s'en ouvrir à un prêtre qui lui confirme que c'est bien la joie du Saint-Esprit. Alors, comment prier? D'abord un contre-exemple, mais qui a tout de même son importance. Nous sommes un mercredi matin, après la messe de semaine, trois dames du bourg qui viennent d'y assister disent à Monsieur le curé qu'elles sont inquiètes pour Baptiste. Baptiste, ses volets ne se sont pas ouverts depuis dimanche. Elles ont peur qu'il lui soit arrivé quelque chose, mais vu son caractère, elles n'osent pas aller vérifier. Alors Monsieur le curé dit, j'irai après la catéchèse. Et peu avant midi, Monsieur le curé se rend chez Baptiste. Il sait qu'il vit dans une grande cuisine avec un lit alcôve. Il frappe à la porte, pas de réponse. Il refrappe, rien. Alors il se permet d'ouvrir la porte et la lumière qui pénètre lui permet de voir Baptiste sur son lit. Il respire. Merci mon Dieu. Monsieur le curé essaie de lui proposer une visite d'un médecin ou le portage de repas, mais Baptiste reste silencieux. Comme monsieur le curé est très pieux, il lui dit « Nous pourrions quand même dire un autre père. Vous l'aviez bien appris quand vous étiez chez les frères à l'école primaire. » Il commence le Notre Père et Baptiste embraye « À l'ancienne, que votre règne arrive, ne nous laissez pas succomber à la tentation. » Mais il arrive au bout. Enhardi par cette première victoire, monsieur le curé lui propose un « Je vous salue » et Baptiste récite aussi son « Je vous salue ». Comme il va rester silencieux, monsieur le curé prend congé et au moment où il va tourner la poignée de la porte, il entend Baptiste du fond de son lit lui crier « Je sais aussi mes départements !» Baptiste avait récité ses prières comme il aurait récité le nom des départements, leurs numéros, leurs préfectures et leurs sous-préfectures, comme il l'avait appris à l'école primaire. Saint Paul ne dit pas si c'est dimanche matin, que les enfants sont très câlins, qu'il fait beau, que vous avez bien dormi, que vous avez pu faire la grâce matinée, louez le Seigneur. Non, non, il dit en toutes circonstances, louez le Seigneur, n'éteignez pas l'esprit. La prière, ça consiste à amorcer la pompe. Si par miracle, quand il m'arrive quelque chose de douloureux, de difficile, je dis « Mon Dieu, je vous l'offre » ou « Seigneur, c'est pour toi »,
Si parmi

Miracle au carré. Je loue le Seigneur, il peut se passer beaucoup de choses. Pourquoi nous ne le faisons pas? Parce qu'il s'agit de combats spirituels. Il y en a un, le voisin du dessous, qui nous fait oublier la force de la prière. Alors comment prier? Il y a de multiples moyens. Il faut d'abord se rappeler que la qualité de notre prière, la première, ce ne sera pas l'absence de distraction. D'ailleurs, un prédicateur de retraite disait à ses retraitants, « Je vous signale que si vous n'avez pas de distraction dans la prière, c'est que vous êtes malade. » Ça ne sera pas forcément non plus la longueur ou l'intensité. La première qualité de notre prière, ça doit être la régularité. Ça doit être l'assiduité au temps que nous nous sommes fixés. Il faut aussi se rappeler que notre prière subit des fluctuations. On ne prie pas quand on est en bonne santé comme quand on est malade. Un vieux papa arrivé en fin de vie disait à ses filles, « Mes filles, priez bien quand c'est le moment. » Et oui, il y a un temps où on aurait beaucoup de temps, mais on ne peut pas parce que l'organisme n'assure plus. On ne prie pas en pèlerinage comme on prie à la maison. On ne prie pas la nuit comme on prie la journée. Et à propos de la nuit, si vous avez des insomnies, plutôt que de compter les moutons, parlez donc au bon berger. Et puis, certains se retrouveront plus dans le chapelet médité, ou bien dans la déclinaison des mots dont on dit aux enfants qu'ils sont magiques. Alors, tour à tour, nous déclinerons « Merci Seigneur, s'il te plaît Seigneur, pardon Seigneur, je t'aime Seigneur ». Parmi les façons de prier, il y a aussi la prière du pèlerin russe, basée sur la respiration. On répète « Seigneur Jésus-Christ, Fils de Dieu Sauveur, prends pitié de moi, pécheur. » Et puis il y a ce qui est peut-être plus facile, parce qu'on peut les faire à tout moment de la journée, ce qu'on appelle, depuis les pères de l'Église, les oraisons jaculatoires. Je crois que c'est un mot qui vient du mot « flèche ». Nous lançons des flèches au Seigneur, à tout moment, à toute possibilité, à toute occasion. Seigneur, bénis-les, unifie mon cœur pour qu'ils craignent ton nom, fais que j'entende ton amour au matin, Seigneur au secours, Seigneur pitié pour moi, Seigneur pardon. Un spécialiste des oraisons jaculatoires était Saint Philippe Néri. On sait qu'il est l'apôtre de la joie, c'était quelqu'un de très joyeux et un père oratorien, puisqu'il a fondé l'oratoire, donc un de ses disciples actuels, me disait que les historiens avaient identifié 200 oraisons jaculatoires qui remontaient à Saint Philippe Néri, dont une qui me plaît beaucoup parce que je trouve tout son humour subtil. Il disait volontiers au Seigneur, « Seigneur, méfie-toi de Philippe. » Il est né en 1515, pour vous le situer, et en 1622, alors qu'il est mort à 80 ans, je crois, 1622, le pape Grégoire IX, quand il le canonise aussi sainte Thérèse d'Avila, saint Ignace de Loyola, saint François Xavier et saint Isidore le Laboureur. Parlez du peu. Eh bien, les Romains, qui aimaient tellement saint Philippe, ont dit « Le pape a canonisé 4 Espagnols et un saint ». Oui, la prière, c'est comme des ronds dans l'eau. On ne sait jamais jusqu'où ça peut aller.

Bonjour. Il est de bonnes nouvelles silencieuses, si progressives et multifactorielles quant à leur cause qu'elles pourraient passer inaperçues. C'est le cas de l'extraordinaire recul de la mortalité infantile. C'est l'une des plus grandes réussites de l'histoire sanitaire de l'humanité, mais aussi de la solidarité. Un domaine où les notions de famille humaine et de respect de la vie se sont manifestées avec éclat. En 1990, 12,5 millions d'enfants mouraient avant leur 5e anniversaire. En 2024, selon les derniers chiffres de l'ONU, moins de 5 millions d'enfants sont morts avant d'atteindre 5 ans. En 34 ans, le taux de mortalité des moins de 5 ans est passé de 93 décès pour 1000 naissances à 37 décès pour 1000, soit une réduction de 60%. Derrière ces dizaines de millions de vies préservées, autant de peines, de larmes et de deuils sont évités. Il faut louer le travail de ceux qui se sont acharnés à réduire la mortalité infantile. Elle se concentre de plus en plus au tout début de la vie. Près de la moitié des décès avant 5 ans ont lieu pendant le premier mois. En cause, les complications pendant l'accouchement, l'asphyxie à la naissance, la prématurité, certaines malformations congénitales et les infections néonatales. Après cette phase critique, les décès sont surtout dus aux pneumonies, aux diarrhées, mais également au paludisme, à la malnutrition et à certaines infections comme la rougeole ou la méningite. Pourquoi avons-nous fait tant de progrès ? Parmi les grandes causes, il faut d'abord citer l'accès à l'eau potable, l'assainissement et l'hygiène. Hygiène au moment de l'accouchement, lavage des mains, réseau d'assainissement, eau potable et meilleure conservation des aliments. Tout cela sauve des millions de vies. Grâce à un mélange d'eau, de sel et de glucose, un traitement simple et innovant de réhydratation orale fait des merveilles à faible coût. Ensuite, la généralisation des vaccins protège les jeunes enfants. Rougeole, diphtérie, coqueluche, tétanos, poliomyélite, etc. Deux vaccins contre le paludisme s'y sont ajoutés. Contre cette maladie tueuse d'enfants en Afrique subsaharienne, les moyens de lutte ont fait leurs preuves. En prévention, moustiquaires imprégnés et insecticides. Ensuite, diagnostic et traitement, mais aussi prévention pendant la grossesse et vaccination. Pour la première fois, l'humanité dispose de vaccins contre une maladie parasitaire majeure. Les progrès des soins obstétricaux et néonatales ont aussi été fulgurants. Les ingrédients sont connus. Sages-femmes formées, soins du cordon, soignants capables de reconnaître une détresse fœtale et, si nécessaire, césarienne, ventilation du nouveau-né, antibiotiques, meilleure prise en charge de la prématurité et le pot à pot, sans oublier le soutien à l'allaitement maternel. Il faut ajouter la lutte contre la malnutrition. Un enfant victime d'une sévère malnutrition peut désormais recevoir une pâte alimentaire thérapeutique sans nécessité de réfrigération. Enfin, les soins et les informations destinées aux femmes enceintes et aux jeunes mères en font des alliés de première ligne dans la lutte contre la mortalité infantile. Voilà les ingrédients développés par les États et de multiples organisations qui permettent de partager, pour la vie, cette bonne nouvelle.

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1: Cette personne, victime de violences sexuelles au sein de l'église, ont rencontré Léon XIV à Lourdes, en fin de journée ce dimanche. Après cette entrevue de près de 2 heures, où chacune a pu échanger en tête-à-tête avec le pape, 5 d'entre elles ont donné une conférence de presse.
2: Il a entendu les histoires en profondeur. Et ce qu'on peut dire juste, et on va se distribuer la parole pour ça, on a senti un pape qui était authentiquement à l'écoute.
3: Ça fait pas très longtemps qu'on est sorti de ce rendez-vous avec le pape, donc la rencontre est encore très marquée, avec encore peu de prise de recul sur ce qu'on a vécu, ou en tout cas sur ce que j'ai vécu moi personnellement. Je dirais que je l'ai vécu de manière très intense.
2: Il est venu nous voir avant. Et il nous a dit 2-3 mots gentils, il voulait nous serrer la main avant de nous voir au One-to-One.
4: Je me disais, mais je ne peux pas lui dire Saint-Père, très Saint-Père, toutes ces formules, ça ne me parle pas. Et je me disais, je crois que je vais oser lui demander si je peux l'appeler Robert par son prénom de baptême. Et en fait, c'est ce que j'ai fait. Alors peut-être il était un peu étonné, mais bien sûr il a dit oui. Et après, je lui ai dit mon prénom de baptême. Je lui ai expliqué quel est le sens que je mets à mon prénom, Véronique. Et puis, j'ai enclenché tout de suite sur ce qui m'importait de lui dire, c'est-à-dire les dégâts spirituels au niveau des personnes qui ont été agressées. Et agressées enfants ou adultes, je cherchais à le rencontrer comme baptisé. Voilà, c'était important pour moi. Et vraiment, cette rencontre était, oui, de baptiser à baptiser.
3: Moi, je m'étais mis quelque chose de très... de quelqu'un qu'on pourrait mettre sur un piédestal, mais qui est d'ailleurs problématique pour des personnes qui ont vécu des abus, parce que c'est encore, on met quelqu'un, on donne le pouvoir à quelqu'un. Et là, j'ai vraiment senti quelque chose d'équilibré, comme si on était tous les deux, finalement, au même niveau. Et je pense que c'est ça qui a fait la richesse du moment.
2: Très bienveillant, un petit sourire... une simplicité, mais aussi une profondeur, un mix, quoi. Donc j'ai été très touché quand je l'ai vu seul. Il m'a écouté, il m'a calmé. Je pense que j'étais un peu sous émotion. Et il a permis que je dépose tout ce que j'avais envie de déposer en me disant qu'on avait le temps, en me disant qu'il avait bien compris ça, en me posant des questions parce qu'il n'avait pas compris autre chose, en questionnant très justement, j'ai trouvé. Donc j'ai été, je pense qu'il connaissait un peu le sujet. Je pense que c'est quelqu'un qui est très travailleur en amont des réunions et ça, c'est... ça me touche.
1: Pour Véronique, Olivier et Jérôme, évoquer la dimension systémique des violences sexuelles dans l'Église était essentielle.
2: Je lui ai dit que la systémie appelait une réponse puissante.
3: J'avais besoin d'entendre, en tout cas que lui, il estimait que c'était encore systémique et que c'était vraiment un élément qui existait. Et ça, c'était important pour moi de l'entendre. Et puis aussi, j'avais envie de l'entendre sur ce qu'il pensait de ce qui était fait en France. Il a estimé que beaucoup de choses étaient faites en France. Et la France avait été pionnière sur un certain nombre de décisions qui avaient été prises, notamment d'instances qui ont été mises en place. Mais il a estimé que même en France, il y avait encore beaucoup, beaucoup à faire, notamment dans la formation des prêtres et notamment dans la protection des mineurs.
4: Qui dit systémie dit plusieurs axes à travailler. Donc je lui ai cité, et un petit peu développé, mais on avait quand même peu de temps, des axes pour ma part qui sont essentiels à travailler, en particulier bien entendu le cléricalisme, en lui précisant que c'est tout ce qui met les prêtres au-dessus des autres baptisés.
3: Il a dit, je connais le sujet, je vais m'engager sur le sujet, et je m'engage déjà. Pour autant, je ne pourrais pas le faire seul. Ça, c'était aussi important, je pense, de l'entendre. C'est-à-dire que parfois, on peut avoir tendance à donner un pouvoir magique, surtout au pape, en se disant, il va tout révolutionner, mais il ne le fera pas seul.
4: Il a parlé de l'engagement à travailler avec nous. Et ça, je le remercie, parce que c'est ça qu'on demande depuis un moment. Et je pense qu'on a expérimenté quelque chose un peu, pionnier, je l'espère, de co-construire cette rencontre. Parce qu'au départ, on devait le voir ensemble, et puis on a demandé est-ce qu'on pourrait avoir un tête-à-tête. Et on a trouvé ensemble le meilleur ajustement. C'est ça qu'on construit.
5: Du psaume 18. Les cieux proclament la gloire de Dieu. Le firmament raconte l'ouvrage de ses mains. Le jour au jour en livre le récit, et la nuit à la nuit en donne connaissance. Pas de parole dans ce récit, pas de voix qui s'entende, mais sur toute la terre en paraît le message et la nouvelle aux limites du monde. Là se trouve la demeure du soleil. Tel un époux, il paraît hors de sa tente, il s'élance en conquérant joyeux. Il paraît où commence le ciel, il s'en va jusqu'où le ciel s'achève, rien n'échappe à son ardeur. La loi du Seigneur est parfaite, qui redonne vie. La charte du Seigneur est sûre, qui rend sage les simples.

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1: Bonjour à vous, chères auditrices et chers auditeurs, et bienvenue sur KTO Radio. Il est 6h45, nous sommes le jeudi 1er octobre, et aujourd'hui, sourire et plaisir au réveil, comme un thé vert que vous trouveriez sur votre table de chevet, à température chaude, tiède, idéale. Ce matin, nous pouvons voir la vie en rose. Je vous rassure, je ne vois pas d'éléphant rose et il n'y a pas de poteau rose, non. Car on fête Sainte Thérèse de Lisieux aujourd'hui. Et Dieu sait qu'elle a un lien tout particulier avec cette fleur, qu'elle soit rouge, blanche ou trémière. Et celle qu'on surnomme la Petite Thérèse avait promis à sa mort une pluie de roses, exactement. Imaginez un peu le bulletin météo néanmoins. Et pourtant, dans la spiritualité de cette docteur de l'Église, cette pluie de roses est absolument réelle. C'est une météo du cœur, en quelque sorte, car elle est signe de la grâce de Dieu, abondante, généreuse, qui peut toujours nous toucher. Si vous êtes dans votre chambre ou votre cuisine, votre âme pourrait voir ces lieux remplis des fleurs des dons de Dieu. Si vous êtes en voiture, vous pouvez imaginer un torrent de roses qui déboule d'un cumulonimbus fleuriste. Bref, la grâce de Dieu est abondante. Mais les plus pragmatiques d'entre vous essayent probablement de se protéger la tête à cause des épines de ces roses qui pleuvent sur votre tête. Et oui, ça pique. Mais chez Thérèse, les roses ne sont pas seulement celles que l'on reçoit. Elle aime voir ses bonnes actions comme des pétales qu'elle offre au Christ. Tous ces petits actes d'amour qui ne coûtent parfois presque rien et parfois beaucoup. Parce que la vie chrétienne ne consiste pas à voir tout en rose bonbon. Non, non, c'est pas à l'eau de rose. La vie chrétienne consiste plutôt peut-être à tenir ensemble les pétales et les épines, la joie et l'épreuve, ce que Dieu nous donne et ce que nous choisissons de traverser avec lui. Avec KTO Radio, nous pouvons déjà lui donner notre matinée.
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1: Allez, on s'élance dans notre matinale avec une envie forte, celle de retrouver nos trois rendez-vous fondamentaux. En cette fête de Thérèse de Lisieux, Étienne Lorayère, directeur de la rédaction de KTO, reçoit comme invité de la matinale à 7h précise Monseigneur Emmanuel Schwab, recteur du sanctuaire de Lisieux. À 7h25, les laudes et la messe, retransmises en direct depuis la basilique Notre-Dame de la Garde à Marseille. Enfin, à 8h30, le journal de la rédaction française de Radio Vatican. Bref, nous allons découvrir ensemble de quoi nous inspirer, nous élever et prier avec, à nos côtés, Thibaut Dagallier, excusez-moi, à la réalisation technique et l'Esprit Saint aux commandes de notre cœur. Et dans la matinale du jeudi, il y a d'autres rendez-vous auxquels on tient, comme par exemple à 8h20, les bonnes nouvelles d'écologie humaine avec Tuc du Alderville, à 7h15, la parole aux associations avec Sante Gidio, à 6h55, la chronique du patrimoine avec Véronique Tête des chantiers du Cardinal. Mais là tout de suite, on écoute Soyons Saints, la vie d'une bienheureuse italienne.
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3: Nous souhaitons une très belle fête à toutes les Thérèses. Je passerai mon ciel à faire du bien sur la terre, écrit Thérèse de l'Enfant Jésus, qui a l'ardent désir de répandre une pluie de pétales de roses sur la terre. L'une de ces roses est sans aucun doute la bienheureuse Cecilia Euseppi, qui écrivit « Je rejoindrai Jésus par un petit sentier, bref, très bref, qui m'a été tracé par la petite Thérèse. » Et en effet, la vie de Cecilia, née en 1910, illumine la terre italienne comme un éclair dans la nuit. Et nombreux sont les points de comparaison mystérieux qui peuvent être établis entre ces deux vies. Cette âme de feu souhaite être missionnaire et lit, avant ses 10 ans, l'histoire d'une âme de Thérèse. Elle y discerne l'essentiel. La sainteté ne réside pas dans la grandeur des mortifications, mais dans l'amour reçu et donné, et comprend au plus profond de son âme la petite voie d'amour proposée. Dès lors, Malgré l'opposition de sa mère au vu de sa jeunesse, elle veut entrer chez les servites de Marie et obtient de l'évêque une dispense pour y entrer à 13 ans. Puis elle contracte, de manière foudroyante, la tuberculose. Son confesseur lui demande alors de tenir un journal qu'elle intitule « Histoire d'un clown », parce qu'elle se voit comme un mauvais clown un peu stupide. Elle le fait de bonne grâce, malgré la fatigue que lui coûtent les souffrances de la maladie. Elle reçoit dans sa chambre l'Eucharistie, son trésor, ainsi que de nombreux paysans qui souhaitent qu'elle prie pour eux. De jeunes séminaristes viennent aussi demander à cette jeune fille peu instruite des conseils pour leurs homélies. Simple et joyeuse jusqu'au bout, elle rend son âme à Dieu le 1er octobre 1928, le jour même de la fête de sa grande sœur Thérèse. Mettons-nous à l'écoute de ces mots. L'âme qui s'abandonne à Jésus est comme l'enfant qui, devant traverser de nuit une épaisse forêt avec sa mère, s'agrippe à sa jupe dans la certitude que sa mère le conduira à bon port.
1: Merci à notre partenaire Magnificat de nous avoir fait découvrir la figure de la bienheureuse Cécilia Euzépi. C'est peut-être ça, recevoir la pluie de roses de la Sainte Thérèse de Lisieux. Et puisqu'elle nous accompagne ce matin, écoutons cette strophe qu'elle a adressée au Seigneur. « Les pétales de fleurs caressant ton visage te disent que mon cœur est à toi sans retour. De ma rose effeuillée, tu comprends le langage et tu souris à mon amour. » Et maintenant, « Rien n'est plus haut » de La Chapelle Musique avec le psalmiste.
4: Le psalmiste.

0: Merci La Chapelle Musique pour cette énergie. Maintenant, c'est l'heure de la chronique du patrimoine. Elle nous donne deux fois par semaine et en podcast l'occasion de mieux comprendre notre patrimoine chrétien. Et aujourd'hui, on va parler de peindre pour Dieu avec un peintre extrêmement talentueux. Il va nous être présenté par Véronique Tête, responsable communication au chantier du Cardinal. Bonjour Véronique.
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2: Bonjour à tous. L'église Saint-Joseph le Bienveillant à Montigny, voisin le Bretonneux, dans le diocèse de Versailles, va bientôt vivre sa bénédiction solennelle par Mgr Crepy. Le peintre Augustin Frison-Roche vient d'achever le décor magistral qui couvre toute la voûte de l'abside sur plus de 300 mètres carrés. Il nous livre quelques mots sur les églises. Selon lui, une église est une porte, un lieu de passage entre deux mondes, ou plutôt une manière de les réunir symboliquement et réellement. L'architecte et l'artiste se chargent de la première partie et Dieu se charge de la seconde. Dans une église, la présence de Dieu peut paraître presque évidente et dans une autre, c'est le mystère de son humilité qui est évident. À propos des églises qui l'ont marqué, Augustin répond « Il y en a beaucoup, en particulier la cathédrale de Saint-Malo, où j'ai livré des retables entre 2019 et 2024. Je travaille encore à deux nouveaux tableaux que je livrerai dans les années prochaines. » Ce temps long m'a permis de développer un lien très fort avec cet édifice. Tout comme Saint-Joseph le Bienveillant, qui est aussi une expérience nouvelle, unique, encore toute récente pour moi. Et il y a aussi le Sacré-Cœur de Gentilly, avec son clocher que j'aperçois depuis mon enfance à chaque arrivée à Paris. J'ai toujours été subjuguée par la vision de ces quatre anges de bronze, immenses, protecteurs et sereins, qui surgissent au-dessus du périphérique, dominant la laideur et le bruit. Chaque fois, j'attends cette apparition avec la même impatience. Et selon lui, quelle serait l'église idéale à bâtir? Voilà sa réponse. Il n'y a pas vraiment d'église idéale, seulement des églises qui répondent à un usage. Pour une communauté de moines cisterciens, ce ne sera pas la même que pour une paroisse urbaine fréquentée par des familles. De cet usage dépendent des choix architecturaux, la disposition du mobilier liturgique, l'ornement, etc. Je rêve d'une architecture plus incarnée, faite pour parler de Dieu à l'homme, dans un langage qu'il peut comprendre, celui du corps humain, de ses proportions, de ses sens. Il faudrait d'abord s'affranchir des concepts de l'architecture contemporaine qui sont le reflet d'une autre vision du monde, rationnelle et matérialiste, et qui font parfois ressembler trop d'églises à des salles de conférences. Je rêve d'une église qui laisse une place au mystère, en travaillant l'ombre autant que la lumière, d'une église où l'art et la contemplation précèdent le discours. Pour illustrer ce propos, je vous invite sans attendre à vous rendre à Saint-Joseph le Bienveillant pour vivre ce qu'Augustin vient de vous dire. À bientôt pour une nouvelle chronique.
0: Merci beaucoup Véronique Tête pour cette belle interview d'Augustin Frison-Roche qui nous apprend à mieux connaître ce peintre. Et tout de suite, on va écouter Avec toi de l'École Pierre pour nous recentrer.

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1: Tous les écrits de Sainte Thérèse de Lisieux, cette petite carmélite, ont été publiés après sa mort dans un livre qui s'appelle « L'histoire d'une âme ». Et si on feuillette l'histoire d'une âme, on peut être frappé par l'innocence du ton au premier abord, qui peut parfois nous sembler naïf aujourd'hui. Mais si l'on dépasse cela, on peut être vraiment touché par la profondeur de sa pensée, de ses sentiments, de son âme. Alors, quelle est la place de l'héritage de la petite Thérèse aujourd'hui dans l'Église et pourquoi ? On prend la direction de Lisieux ce matin avec l'invité de la matinale, reçu par Étienne Loraillère, directeur de la rédaction de KTO.
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3: Bonjour à tous. En ce 1er octobre, fête de la Sainte Thérèse de Lisieux, nous sommes heureux de retrouver Mgr Emmanuel Schwab, recteur du sanctuaire de Lisieux. Bonjour Mgr.
4: Bonjour.
3: Le sanctuaire a élargi ses fêtes thérésiennes exceptionnellement cette année du fait de la visite du pape en France. Elles ont débuté le 19 septembre. Et d'ailleurs, peut-être un petit mot, durant ces 4 jours du voyage du pape, vous avez invité tous ceux qu'il souhaitait à suivre sur grand écran les différentes célébrations et en même temps à prier. Comment a été vécue cette communion de prière ?
4: Alors, nous avons surtout retransmis Paris et Lourdes. La basilique était loin d'être pleine, hein, mais il y avait un nombre, vous savez, une centaine de personnes qui sont venues et qui ont vraiment vécu, je crois, une vraie communion, et notamment la veillée de dimanche soir, la procession au flambeau. Nous l'avons commencé une demi-heure avant, en processionnant on a un chemin qui s'appelle le chemin de Marie. Donc voilà, on a fait une procession au flambeau et nous sommes entrés dans la basilique à 21h pour le moment où commençait la veillée à Lourdes. Et nous l'avons vraiment vécu en direct dans une vraie communion. Et c'était un beau moment de la vie d'église.
3: On peut se rappeler que Sainte Thérèse de Lisieux est copatronne de la France, patronne secondaire comme Sainte Jeanne d'Arc. Quel est le lien justement ? Est-ce que vous pourriez nous le rappeler ? Et puis ce contexte dans lequel cette décision a été prise par le pape Pie XII, c'était en 1944, en mai 1944.
4: Hein. Le 3 mai 1944, oui. Elle a été donc déclarée patronne secondaire de la France avec Sainte Jeanne d'Arc, patronne secondaire, la patronne principale étant la Vierge Marie, Notre-Dame de l'Assomption. Et donc on est à la fin de la guerre, on est juste avant la libération. Et ce patronage va passer un peu inaperçu, parce que la nouvelle va arriver juste au moment des bombardements, où Lisieux va être détruit à 80%. Et donc c'est plus après la guerre que ce patronage va être mis un peu en valeur. Nous essayons ici de temps en temps de prier davantage pour la France dans ce pays, mais il y a toute une pastorale, je pense, à développer dans ce sens, et notamment à propos de l'élection présidentielle qui vient. Je pense que nous avons à développer quelque chose, de vraiment prier pour notre pays dans cette basilique.
3: Alors, quel est le sens pour la France d'avoir Sainte Thérèse carmélite morte à 24 ans comme sainte copatronne, et aussi peut-être précisément dans ce contexte que vous soulignez d'année électorale ?
4: Eh bien, il me semble que ce que donne Thérèse, c'est ce qu'a souligné le pape, notamment avec les catéchumènes, hein, où il a juste rappelé sa petite voix et dit comment la confiance ouvre les portes de la grâce. Nous sommes dans un temps, dans un pays où il y a beaucoup

0: défiance. Je suis très frappé comme la parole est difficilement crédible. On ne sait plus qui dit vrai. On soupçonne tout le monde de mensonges, de raconter ce qu'il veut. On voit bien qu'on nous sort des vidéos d'hommes politiques, de femmes qui ont dit quelque chose il y a 10 ans, qui disent le contraire aujourd'hui. Et du coup, la parole est décrédibilisée. Comment restaurer la confiance? Comment, voilà, avec Thérèse, essayer de favoriser, en tout cas pour tous ceux qui viennent ici, ce goût pour la confiance, c'est-à-dire d'être soi-même digne de confiance, d'aimer la vérité. Thérèse dit à la fin de sa vie, hein, je n'ai jamais aimé que la vérité. Et c'est, je pense, une des dimensions qui peut être développée, qui peut être transmise à tous ceux qui viennent ici.
1: Pour le coup, Thérèse, elle manifeste peut-être que ça n'est pas, comment dire, de l'esbrouffe sur les réseaux sociaux, de l'image, du marketing. C'est un choix de vie, j'allais dire à la fois tout simple et extrêmement complexe, mais qui commence par quelque chose de simple.
0: Ah, c'est sûr qu'il y a une espèce d'antinomie entre Thérèse et les réseaux sociaux, au sens où Thérèse, son seul désir, c'est de se cacher avec Jésus caché. Pourquoi se cacher? Parce que ce qu'elle contemple en regardant Jésus, c'est dit, mais c'est le Fils éternel du Père éternel, c'est le Verbe de Dieu, c'est la deuxième personne de la Sainte Trinité qui vient vivre notre vie humaine de manière complètement cachée. Personne en voyant Jésus ne voit sa divinité. Il se cache et en se cachant, il va pouvoir aller jusqu'à détruire la mort, jusqu'à nous délivrer du péché. Et sa gloire, elle va se manifester dans sa résurrection et ensuite dans l'œuvre de l'Église. Et Thérèse dit, mais c'est ça le chemin de la vie de chacun. On n'est pas là pour se montrer, mais pour rejoindre Jésus caché. Et c'est vrai que la vie de Thérèse, petite carmélite inconnue de son vivant, dans un petit carmel où il y a 23 sœurs, et ensuite c'est cet ouragan de gloire, cette chose absolument extraordinaire que cette petite femme est connue dans le monde entier.
1: On a entendu cette invitation à se réapproprier l'héritage des saints, et en particulier cette invitation a été faite par le pape aux jeunes. Mais les saints, on en a souvent une image d'Épinal. Quel est le chemin qu'on peut emprunter pour mesurer que c'est une réalité humaine, ou c'est plutôt dans une réalité humaine qu'il y a la résonance à cet appel à la sainteté? Est-ce que venir, par exemple en pèlerinage, venir au sanctuaire de Lisieux, découvrir les lieux de vie de Thérèse, c'est une manière peut-être très concrète de découvrir cela?
0: Alors, première chose que je dirais, c'est vers le début du premier manuscrit de Thérèse, où elle dit en fait, la perfection consiste à être ce que Dieu veut que nous soyons. Voilà. Et avant cela, elle a contemplé le jardin en disant, mais au fond, voilà, la pâquerette, son boulot, c'est d'être une pâquerette, et le lys, son boulot, c'est d'être un lys, et la rose, c'est d'être une rose. Et c'est quand chacun est ce qu'il est que du coup, le jardin, il est beau. Et c'est pareil pour le jardin de Jésus que sont les âmes. C'est en étant ce que nous sommes réellement. Et cela, c'est tout le chemin d'une vie, de comprendre qui nous sommes et ce que le Seigneur attend de nous. Et venir à Lisieux, c'est la deuxième partie de votre question, venir à Lisieux, c'est découvrir que c'est dans des lieux très banals. À la maison des Buissonnais où a vécu Thérèse, quand elle est arrivée à l'âge de 4 ans et demi jusqu'à son entrée au Carmel à 15 ans, c'est une maison comme on pourrait en voir d'autres. Enfin, il n'y a rien d'extraordinaire dans cette maison. Si on va à Alençon, le lieu où elle a vécu, où elle est née, où elle a vécu dans son enfance, il n'y a rien d'extraordinaire dans cette maison. Et puis si on visite. Alors, on ne peut pas visiter le Carmel, mais on peut en voir des photos. Et puis, il y a une jolie exposition qui s'appelle le Mémorial, où on voit un certain nombre de choses qui permettent de saisir ce qu'est la vie du Carmel. C'est tout petit, c'est banal, c'est banal. Et c'est dans la banalité de cette vie que Thérèse nous apprend à aimer Jésus et à faire route avec lui. Et cet amour pour Jésus, il se transforme chez Thérèse. On a un amour très concret pour ses sœurs. Et ce qui est intéressant quand on étudie Thérèse, c'est de voir que cet amour, il grandit. et qu'elle découvre de plus en plus profondément ce que cela veut dire aimer. Et ce ne sont pas des choses de plus en plus compliquées, ce sont des choses de plus en plus simples.
1: Et en vous écoutant, vous disiez tout à l'heure que dans le contexte politique que connaît la France, Sainte Thérèse de Lisieux a des choses à nous dire, la petite Thérèse. En même temps, aujourd'hui, peut-être qu'il peut y avoir des rêves de gloire, de réussite, de reconnaissance, ou même tout simplement de faire des choses qui comptent vraiment pour les hommes politiques. C'est quoi le lien entre Sainte Thérèse et du coup ce que vous considérez être important pour les responsables politiques, ou en tout cas cette réflexion politique en cours ?
0: Et je pense effectivement, pour qui travaille l'homme politique ? Est-ce qu'il travaille pour son ego, pour sa gloire, ou est-ce qu'il travaille pour le pays qu'il veut servir ? Et pour, je dirais, la gloire de ce pays, c'est-à-dire que ce pays rayonne dans le monde et apporte quelque chose au monde. Quand De Gaulle écrit ses mémoires, il dit « j'ai toujours eu une certaine idée de la France ». Il ne dit pas « j'ai toujours eu une certaine idée de moi ». Et donc, comment est-ce que nous pouvons aider tous ceux qui veulent s'engager dans le service du bien commun, car ce n'est rien d'autre. Et le mot ministre veut dire serviteur, hein, Raffarin l'avait rappelé quand il était devenu Premier ministre. Comment est-ce que, à travers des figures comme Thérèse, nous pouvons aider tous ceux qui veulent s'engager à renoncer à leur ego pour vraiment se donner au service de ceux qu'ils veulent servir. Se donner, non pas pour mettre mes idées en place, mais pour essayer de discerner ce qui serait bon et le mettre en œuvre avec d'autres. Les deux mots qui ressortent très fort chez Thérèse, c'est la confiance et l'amour. Comment est-ce que ces deux mots peuvent avoir droit de cité dans la vie du pays ? Je pense qu'il y a des valeurs, si tant est que ce soit juste des valeurs, c'est plutôt des attitudes fondamentales de confiance et amour qui peuvent renouveler la vie politique dans notre pays, je le crois vraiment.
1: Merci beaucoup, Mgr Schwab, d'avoir été avec nous ce matin et de mettre en pratique cette réappropriation, en quelque sorte, de ce patrimoine, de cet héritage des saints, et notamment avec Sainte Thérèse. Très bonne fête de Sainte Thérèse encore. Je donne juste l'adresse du site du sanctuaire de Lisieux pour ceux qui veulent se renseigner, thérèse-2-lisieux.catholique.fr. Merci beaucoup d'avoir été avec nous ce matin.
0: Avec joie, bonne fête.
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3: Merci Étienne et merci Mgr Schwab. Vous parliez de l'ouragan de gloire qui a touché cette petite carmélite qui n'aspirait qu'à se cacher. Pourtant, ses écrits si purs, si beaux l'ont rendue ensuite célèbre et sa spiritualité a eu une grande fertilité. Elle a notamment inspiré deux artistes lumineux, Grégory Turpin et Natacha Saint-Pierre, qu'on écoute dans « Une rose effeuillée ».

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2: Il est 7h15, c'est l'heure de la parole aux associations avec Alice Bertias. Pendant 4 jours, nous avons écouté le pape et j'espère que vous avez commencé de votre côté à relire, analyser et décrypter ses discours et ses homélies. En tout cas, Sant'Egidio l'a fait, eux qui fondent leur engagement sur les 3 P, prière, pauvre, paix. Alice reçoit Valérie Régnier, présidente de Sant'Egidio France. Bonjour Alice.
3: Bienvenue dans la parole aux associations. Je reçois aujourd'hui Valérie Régnier, présidente de Sant'Egidio France. Bonjour Valérie. Vous revenez avec nous sur les 4 jours du pape Léon XIV en France. Alors, quelles étaient les attentes autour de cette visite pour Sant'Egidio ?
4: Le message de pape Léon sur la paix était très attendu, en particulier par les jeunes. Le mot paix, en effet, a été le premier qu'il a prononcé place Saint-Pierre le jour de son élection. En donnant une orientation claire à cette paix, une paix désarmée et désarmante. C'est un message courageux et subversif dans la saison de la force que nous connaissons aujourd'hui. On parle de puissance, d'empire, de réarmement, et on agite les menaces et les scénarios catastrophes. Léon, lui, est serein et parle en apôtre de la paix désarmée, c'est-à-dire avec les seules armes du dialogue, de la compassion, de la réconciliation et de la médiation, et de la paix désarmante, c'est-à-dire avec une certaine force, une force faible qui est celle des chrétiens et des femmes et des hommes de bonne volonté qui savent qu'il y a toujours un autre chemin. Au fond, la vraie impuissance aujourd'hui est peut-être celle des puissants qui n'arrivent pas à arrêter les guerres qu'ils ont commencées.
3: Le pape Léon XIV a également parlé des plus pauvres en posant des gestes très concrets envers eux.
4: Oui, en effet. Une place centrale a été réservée aux pauvres durant cette visite. Dans Notre-Dame, Léon a lancé un appel vibrant à être une église qui accueille les périphéries, celui qui est éloigné, l'étranger, qui guérit les blessures présentes, par une église refuge pour la communauté chrétienne, mais une église toujours en sortie. Il a également parlé d'un engagement à contre-courant pour faire de la place aux réfugiés et migrants et instaurer des processus de paix. Enfin, il a insisté sur le fait que tout le monde est concerné, que ce n'est pas une option. Il a donné l'exemple en visitant les migrants et les réfugiés de la maison Bakita et les malades à Lourdes. Je crois que c'est le signe le plus parlant que l'Église puisse donner à voir dans un monde qui a tendance à cacher la faiblesse, à la repousser aux périphéries, voire à la désigner comme une menace. Et je dirais que nous sommes particulièrement heureux qu'à l'issue de la messe Place de la Concorde, le Saint-Père ait salué une famille de réfugiés venus de Mossoul, en Irak, arrivés en France ces dernières années par les couloirs humanitaires de Sant'Egidio, après avoir vécu la guerre, l'exil et de longues années de précarité au Liban. La rencontre à laquelle j'étais présente s'est déroulée dans un climat très familial. Le pape a ainsi posé son regard sur des visages et non sur des chiffres. Et par ce geste, le pape Léon XIV montre qu'il est attentif à ceux qui fuient la guerre et la misère et qu'il soutient un accueil sûr et légal.
3: Au lendemain de cette rencontre, le pape a justement souligné l'importance des voies légales dans son discours sur l'Europe à Metz.
4: Oui, la rencontre interreligieuse à Metz est une composante importante de cette visite papale, car il a repris à son compte l'intuition de Robert Schuman qui disait que construire la paix, après la Seconde Guerre mondiale, demandait des efforts créatifs. En d'autres mots, je dirais qu'il faut imaginer la paix en prenant des initiatives. Et à la question du pape qui est « Aujourd'hui, déployons-nous réellement des efforts créatifs pour construire la paix mondiale ?» Sant'Egidio répond par les 40 ans de la première rencontre d'Assises convoquée par Jean-Paul II le 27 octobre 1986. La plupart des chefs religieux français présents à Metz avec Andrea Riccardi ont participé à ces rencontres dans l'esprit d'Assises, promues par Sant'Egidio chaque année depuis 1986. Ils seront également présents avec le pape Léon à Assise le 27 octobre prochain pour fêter cet anniversaire historique. À suivre en ligne sur le site de Sant'Egidio et de KTO, bien sûr.
3: Merci beaucoup, Valérie Régnier.

0: Et à très vite pour une nouvelle chronique sur KTO Radio.
1: Merci Alice et merci Valérie Régnier. Eh oui, la visite du pape est terminée, mais les appels qu'il nous adressait, eux, restent. Travailler à la paix, accueillir l'étranger, prendre soin des plus fragiles. Et maintenant, aujourd'hui, c'est Impact qui nous accompagne avec ce titre en partie live qui s'appelle « Ta grâce seule » ou plutôt « Sola Gracia ».

Depuis ce matin, Sainte Thérèse nous parle de petites choses, de petits gestes, de petites offrandes, d'une petite voix. Mais tout cela pour aller vers l'infiniment grand. Et c'est justement ce que nous allons vivre maintenant, nous tourner vers Dieu avec toute l'Église dans l'Eucharistie. À Notre-Dame de la Garde à Marseille, avec les Laudes et la Messe, en direct.

0: Au nom du Père et du Fils et du Saint-Esprit,
1: Amen.
0: Le Seigneur soit avec vous. Faisons mémoire aujourd'hui de Sainte Thérèse de l'Enfant Jésus, Vierge et Docteur de l'Église, la patronne de tous les missionnaires du monde entier. Prions pour que son intercession nous donne toujours plus d'élan pour annoncer l'amour qui sauve, l'amour rédempteur de notre Seigneur Jésus-Christ. Allons nous préparer à la célébration de cette Eucharistie par la récitation des psaumes.
2: Page 29, psaume 79. Réveille-toi, réveille, ô Dieu, ta vaillance, et viens à notre secours.
3: Berger d'Israël, écoute, toi qui conduis Joseph, ton troupeau.

0: que ton visage s'éclaire et nous serons sauvés.
1: Seigneur Dieu de l'univers, vas-tu longtemps encore opposer ta colère aux prières de ton peuple?
0: Le nourrir du pain de ses rats, l'adorer de l'homme sans mesure.
1: Tu fais de nous la cible des voisins, nos ennemis ont vraiment de quoi rire.
0: Dieu, fais-nous revenir, que ton visage s'éclaire et nous serons sauvés.
1: La vigne que tu as prise à l'Égypte, tu la replantes en chassant des nations.
0: Tu déplais le sol de l'enfer, tu l'enracines pour qu'elle emplisse le pays.
1: Son ombre couvrait les montagnes et son feu

0: Dieu de l'univers, reviens. Du haut des cieux, regarde et vois.
1: Visite cette

0: loin de toi. Fais-nous vivre et invoquer ton nom.
1: Dieu, fais-nous revenir. Que ton visage s'éclaire et nous serons sauvés. Gloire au Père et au Fils et au Saint-Esprit. Pour les siècles des siècles.
2: Cantique d'Isaïe. Exultant de joie, vous puiserez les eaux aux sources du salut.
3: Seigneur, je te rends grâce. Ta colère pesait sur moi, mais tu reviens de ta fureur et tu me consoles.
4: Voici le Dieu qui me sauve. J'ai confiance, je n'ai plus de crainte.
3: Ma force est mon

Psaume 80. Criez de joie pour Dieu, notre force. Acclamez le Dieu de Jacob.

0: pour les siècles des siècles. Amen.
1: Que Dieu Tout-Puissant nous fasse miséricorde, qu'il nous pardonne nos péchés et nous conduise à la vie éternelle.
2: Amen.
1: Prions le Seigneur. Seigneur Dieu, tu ouvres ton royaume aux humbles et aux petits. Donne-nous de marcher avec confiance sur la voie tracée par Sainte Thérèse de l'Enfant Jésus.

0: Lecture du livre de Job. Job disait à ceux qui lui faisaient des reproches : Ayez pitié de moi, ayez pitié de moi, vous, du moins, mes amis, car la main de Dieu m'a frappé. Pourquoi me poursuivre comme Dieu lui-même ? Ne serez-vous jamais rassasiés de ma chair ? Ah, si seulement on écrivait mes paroles, si on les gravait sur une stèle, avec un ciseau de fer et du plomb, si on les sculptait dans le roc pour toujours. Mais je sais, moi, que mon Rédempteur est vivant, que, le dernier, il se lèvera sur la poussière. Et quand bien même on m'arracherait la peau, de ma chair, je verrai Dieu. Je le verrai, moi, en personne. Et si mes yeux le regardent, il ne sera plus un étranger. Mon cœur en défaille au dedans de moi. Parole du Seigneur. J'en suis sûr, je verrai les bontés du Seigneur sur la terre des vivants.
1: J'en suis sûr, je verrai les bontés du Seigneur sur la terre des vivants.
0: Écoute, Seigneur, je t'appelle. Pitié, réponds-moi. Mon cœur m'a redit ta parole, cherchez ma face.
1: J'en suis sûr, je verrai les bontés du Seigneur sur la terre des vivants.
0: C'est ta face, Seigneur, que je cherche. Ne me cache pas ta face. N'écarte pas ton serviteur avec colère. Tu restes mon secours.
1: J'en suis sûr, je verrai les bontés du Seigneur sur la terre des vivants.
0: Mais j'en suis sûr, je verrai les bontés du Seigneur sur la terre des vivants. Espère le Seigneur, sois fort et prends courage. Espère le Seigneur.
1: J'en suis sûr, je verrai les bontés du Seigneur sur la terre des vivants.

En ce temps-là, parmi les disciples, le Seigneur en désigna encore 72. Et il les envoya deux par deux en avant de lui, en toute ville et localité où lui-même allait se rendre. Il leur dit, « La moisson est abondante, mais les ouvriers sont peu nombreux. Priez donc le maître de la moisson d'envoyer des ouvriers pour sa moisson. Allez, voici que je vous envoie comme des agneaux au milieu des loups. Ne portez ni bourse, ni sac, ni sandales, et ne saluez personne en chemin. Mais dans toute maison où vous entrerez, dites d'abord paix à cette maison. S'il y a là un ami de la paix, votre paix ira reposer sur lui. Sinon, elle reviendra sur vous. Restez dans cette maison, mangeant et buvant ce que l'on vous sert, car l'ouvrier mérite son salaire. Ne passez pas de maison en maison. Dans toute ville où vous entrerez et où vous serez accueillis, mangez ce qui vous est présenté. Guérissez les malades qui s'y trouvent et dites-leur, le règne de Dieu s'est approché de vous. Mais dans toute ville où vous entrerez et où vous ne serez pas accueillis, allez sur les places et dites, même la poussière de votre ville collée à nos pieds, nous l'enlevons pour vous la laisser. Toutefois, sachez-le, le règne de Dieu s'est approché. Je vous le déclare, au dernier jour, Sodome sera mieux traitée que cette ville. »

En cette fête de Sainte Thérèse de l'Enfant Jésus, la liturgie, donc la Providence, nous donne de recevoir cet évangile d'envoi en mission. Et dans cet évangile d'envoi en mission, Jésus nous donne les conditions pour partir en mission. Avec un maître mot, allégez-vous, débarrassez-vous de tout ce qui pourrait être un obstacle à cette mission. Pas de sandales de rechange, pas de bourse, même pas de mondanité, ne saluez personne en mission, tout ce qui pourrait nous retarder dans l'urgence de l'annonce de la parole de Dieu. Donc pas de moyens, pas de session de préparation à la mission, il faut accumuler un certain nombre de connaissances et peut-être de moyens, des moyens modernes, vous savez, savoir utiliser pour bien communiquer, etc. Non, tout cela, Jésus nous demande de nous en libérer. Tout ce qui est de l'ordre de l'esprit du monde, Jésus nous invite à nous en libérer. Et il n'y a même

pas d'obligation de résultat. Il nous libère même du résultat. Quand vous entrerez dans une ville, apportez la paix. Cette paix, s'il y a des amis de la paix, ils recevront cette paix et restez chez eux, demeurez. Vous serez nourris, logés, peut-être même blanchis. Ne vous souciez pas de tout cela. Cela vous sera donné de surcroît. Par contre, s'il y a un ennemi de la paix, secouez la poussière de vos sandales, mais laissez quand même une parole de souvenir. Le royaume de Dieu s'est approché de vous. Mais partez. Partez. Allez ailleurs où votre parole sera reçue, entendue, et sera capable de convertir les cœurs. Donc oui, il n'y a ni obligation de moyens, ni obligation de résultats. Ça veut dire que le Seigneur nous libère de tout, de tout. Tout simplement pour qu'on soit complètement dépendant de lui. Et ce dont il veut que nous nous revêtissions, ce sont évidemment les armes de l'esprit. La vérité pour ceinture. Cardinal Congar disait qu'il faut aimer la vérité dans nos vies comme une personne. Voilà. Il faut que la vérité s'incarne dans nos vies. La justice comme cuirasse. Les sandales, le zèle comme sandales pour annoncer la bonne nouvelle de la paix. Voilà. La paix. La paix soit avec vous. Le bouclier de la foi pour lutter contre les flèches de l'ennemi. C'est vrai que parfois nous sommes soumis à des questionnements, la réponse que nous avons surtout à méditer, c'est la réponse que nous donne la foi. En fait, la foi ne donne pas réponse à tout dans les disputations qu'on aurait à mener, mais la foi nous donne ce vers quoi nous devons tendre, la vérité révélée vers laquelle notre raisonnement, notre déploiement intellectuel doit tendre et comment nous devons mener notre réflexion, notre discussion avec ceux qui sont des contradicteurs. Nous connaissons le point d'arrivée vers lequel nous avons vocation à attendre. Et bien ensuite, il faut prendre des moyens pour, avec ceux à qui nous sommes envoyés, pour les mener petit à petit vers une réflexion qui va être résolue par l'affirmation de la foi. Le casque du salut, n'oublions jamais que ce pourquoi nous sommes envoyés, c'est pour annoncer le salut des âmes. C'est cette vérité vers laquelle nous tendons tous, et c'est une priorité que nous devons d'abord assumer pour nous-mêmes, mais que nous devons avoir dans la tête pour savoir ce vers quoi nous avons vocation à prêcher. Ensuite, l'épée de l'Esprit Saint, qui aussi nous libère de tout ce que nous aurons à dire, dans la mesure où c'est l'Esprit Saint qui parlera en vous à chaque fois que vous aurez apporté témoignage, sans oublier, évidemment, cette prière que nous devons avoir, cette prière sans cesse qui permet justement à cette vie de l'esprit d'être restaurée, d'être dynamisée. Et c'est cela, finalement, vers quoi le Seigneur nous invite à entrer pour devenir des missionnaires. Cette contemplative qu'était Sainte Thérèse nous a fait comprendre que toutes ces armes spirituelles était celle qu'elle avait revêtue pour prier pour le salut du monde. Amen.

0: Pour tous nos frères et sœurs, prions le Maître de la vie.
1: Ceux qui s'éveillent,
2: qu'ils s'éveillent en toi.
1: Ceux qui vont au travail,
2: qu'ils travaillent pour toi.
3: Ceux qui restent dans leur maison,
2: qu'ils y restent avec toi.
3: Ceux qui rentrent du travail,
2: qu'ils se reposent auprès de toi.
1: Ceux qui sont malades ou désespérés,
2: qu'ils se tournent.

0: ceux qui vont passer la mort.
1: Qu'ils meurent en toi.
2: Prions. Écoute, Seigneur, les prières que tu inspires toi-même à ton Église, et dans ta bonté, daigne les exaucer par le Christ notre Seigneur.

Priez, frères et sœurs, que mon sacrifice, qui est aussi le vôtre, soit agréable à Dieu le Père Tout-Puissant. Nous proclamons tes merveilles accomplies en Sainte Thérèse, Seigneur Dieu de majesté, et nous te supplions humblement, toi qui appréciais les mérites

Nous célébrons les prévenances de ton amour pour tant d'hommes et de femmes parvenus à la sainteté en se donnant au Christ à cause du royaume des cieux.

Toi qui es vraiment saint, toi qui es la source de toute sainteté, Seigneur, nous te prions. Sanctifie ces offrandes en répandant sur elles ton esprit, qu'elles deviennent pour nous le corps et le sang de Jésus, le Christ, notre Seigneur. Au moment d'être livré et d'entrer librement dans sa passion, il prit le pain, il rendit grâce, il le rompit et le donna à ses disciples en disant « Prenez et mangez-en tous, ceci est mon corps livré pour vous. »

De même, après le repas, il prit la coupe. De nouveau, il rendit grâce et la donna à ses disciples en disant « Prenez et buvez-en tous, car ceci est la coupe de mon sang, le sang de l'Alliance nouvelle et éternelle qui sera versée pour vous et pour la multitude en rémission des péchés. Vous ferez cela en mémoire de moi. »

En faisant ainsi mémoire de la mort et de la résurrection de ton Fils, nous t'offrons, Seigneur, le pain de la vie et la coupe du salut. Et nous te rendons grâce, car tu nous as estimés dignes de nous tenir devant toi pour te servir. Humblement, nous te demandons qu'en ayant part au corps et au sang du Christ, nous soyons rassemblés par l'Esprit Saint en un seul corps. Souviens-toi, Seigneur, de ton Église répandue à travers le monde. Fais-la grandir dans ta charité en union avec notre pape Léon, notre archevêque Jean-Marc et tous les évêques, les prêtres et les diacres. Souviens-toi aussi de nos frères et sœurs défunts qui se sont endormis dans l'espérance de la résurrection. En particulier, souviens-toi de Thérèse Diatta et des défunts de la famille Hans. Et souviens-toi dans ta miséricorde de tous les défunts, accueille-les dans la lumière de ton visage. Sur nous tous enfin, nous implorons ta bonté. Pour la famille d'Isabelle Jolivet, nous prions également pour la paix en Terre Sainte. Permet qu'avec la très sainte Vierge Marie, la bienheureuse Mère de Dieu, avec Saint Joseph, son époux, les apôtres, Sainte Thérèse de l'Enfant Jésus et tous les saints qui font ta joie au long des âges, nous ayons part à la vie éternelle et que nous chantions ta louange et ta gloire par ton Fils Jésus le Christ.

0: et toute gloire pour les siècles des siècles.
1: Amen.
0: Comme nous l'avons appris du Sauveur et selon son commandement,

0: Seigneur Jésus-Christ, tu as dit à tes apôtres, je vous laisse la paix, je vous donne ma paix. Ne regarde pas nos péchés, mais la foi de ton Église, pour que ta volonté s'accomplisse, donne-lui toujours cette paix, et conduis-la vers l'unité parfaite, toi qui vis et règnes pour les siècles des siècles. Amen. Que la paix du Seigneur soit toujours avec vous.
1: Et avec votre esprit.
0: Frères et sœurs, dans la charité du Christ, donnez-vous la paix.

0: Cantique de Zacharie, page 69. Changez votre cœur, devenez comme des enfants, et vous entrerez dans le royaume.
1: Béni soit le Seigneur, le Dieu d'Israël, qui visite et rachète son peuple.
2: Il a fait

prions le Seigneur. Par le sacrement que tu nous as donné, Seigneur, allumons-nous cet amour ardent qui a incité Sainte Thérèse à s'attacher à toi et à désirer obtenir

0: Le Seigneur soit avec vous.
1: Et avec votre esprit.
0: Et que Dieu Tout-Puissant vous bénisse, le Père, le Fils et le Saint-Esprit.
1: Amen.
0: Allez dans la paix du Christ.
1: Nous rendons grâce.

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1: Merci à la communauté des fidèles, des sœurs et des prêtres de Notre-Dame de la Garde pour cet office, pour ces laudes, cette messe, et puis ce temps de louange ensuite. Bienvenue à tous ceux qui nous rejoignent sur KTO Radio. Maintenant, nous allons écouter Tuc Dual d'Herville dans notre chronique Bonne Nouvelle de l'écologie humaine. Et cette bonne nouvelle, il va nous la partager avec son optimisme contagieux. Bonjour Tuc Dual.

Bonjour. Il est de bonnes nouvelles silencieuses, si progressives et multifactorielles quant à leur cause qu'elles pourraient passer inaperçues. C'est le cas de l'extraordinaire recul de la mortalité infantile. C'est l'une des plus grandes réussites de l'histoire sanitaire de l'humanité, mais aussi de la solidarité. Un domaine où les notions de famille humaine et de respect de la vie se sont manifestées avec éclat. En 1990, 12,5 millions d'enfants mouraient avant leur 5e anniversaire. En 2024, selon les derniers chiffres de l'ONU, moins de 5 millions d'enfants sont morts avant d'atteindre 5 ans. En 34 ans, le taux de mortalité des moins de 5 ans est passé de 93 décès pour 1000 naissances à 37 décès pour 1000, soit une réduction de 60%. Derrière ces dizaines de millions de vies préservées, autant de peines, de larmes et de deuils sont évités. Il faut louer le travail de ceux qui se sont acharnés à réduire la mortalité infantile. Elle se concentre de plus en plus au tout début de la vie. Près de la moitié des décès avant 5 ans ont lieu pendant le premier mois. En cause, les complications pendant l'accouchement, l'asphyxie à la naissance, la prématurité, certaines malformations congénitales et les infections néonatales. Après cette phase critique, les décès sont surtout dus aux pneumonies, aux diarrhées, mais également au paludisme, à la malnutrition et à certaines infections comme la rougeole ou la méningite. Pourquoi avons-nous fait tant de progrès ? Parmi les grandes causes, il faut d'abord citer l'accès à l'eau potable, l'assainissement et l'hygiène. Hygiène au moment de l'accouchement, lavage des mains, réseau d'assainissement, eau potable et meilleure conservation des aliments. Tout cela sauve des millions de vies. Grâce à un mélange d'eau, de sel et de glucose, un traitement simple et innovant de réhydratation orale fait des merveilles à faible coût. Ensuite, la généralisation des vaccins protège les jeunes enfants. Rougeole, diphtérie, coqueluche, tétanos, poliomyélite, etc. Deux vaccins contre le paludisme s'y sont ajoutés. Contre cette maladie tueuse d'enfants en Afrique subsaharienne, les moyens de lutte ont fait leurs preuves. En prévention, moustiquaires imprégnés et insecticides. Ensuite, diagnostic et traitement, mais aussi prévention pendant la grossesse et vaccination. Pour la première fois, l'humanité dispose de vaccins contre une maladie parasitaire majeure. Les progrès des soins obstétricaux et néonatales ont aussi été fulgurants. Les ingrédients sont connus. Sages-femmes formées, soins du cordon, soignants capables de reconnaître une détresse fœtale et, si nécessaire, césarienne, ventilation du nouveau-né, antibiotiques, meilleure prise en charge de la prématurité et le pot à pot, sans oublier le soutien à l'allaitement maternel. Il faut ajouter la lutte contre la malnutrition. Un enfant victime d'une sévère malnutrition peut désormais recevoir une pâte alimentaire thérapeutique sans nécessité de réfrigération. Enfin, les soins et les informations destinées aux femmes enceintes et aux jeunes mères en font des alliés de première ligne dans la lutte contre la mortalité infantile. Voilà les ingrédients développés par les États et de multiples organisations qui permettent de partager, pour la vie, cette bonne nouvelle.

0: Merci Tuc Dual. En effet, on peut louer les progrès de la médecine et puis aussi louer notre Dieu Sauveur avec Horizon Louange.
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1: Oh, et oui, KTO, c'est aussi une radio, mais maintenant, on enchaîne enfin avec Horizon Louange et leur titre « Dieu Sauveur ».

0: Il est bientôt 8h30. Sainte Thérèse, prévoyant sa mort, voulait, je cite, passer son ciel à faire du bien sur la terre. Alors, restons un peu sur terre, justement, et regardons ce qui s'y passe aujourd'hui. Place à l'actualité de l'Église et du monde avec le journal de la rédaction française de Radio Vatican.
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3: Avion dérouté entre Dubaï et Tel Aviv, les passagers ont finalement pu rentrer en Israël hier soir. Une enquête est en cours, mais l'État hébreu dénonce une tentative d'attaque terroriste destinée à nuire à ses relations avec les Émirats Arabes Unis. Londres met un terme à l'accord d'échange de migrants avec Paris. L'expérimentation, qui arrivait à échéance ce 1er octobre, n'a pas permis d'obtenir les résultats escomptés selon les deux pays. Coup d'envoi hier du chantier de construction d'une méga raffinerie à Lamu au Kenya. Un nouveau chapitre dans l'industrialisation de l'Afrique, assure le milliardaire nigérian Aliko Dangote à l'origine du projet. Reportage sur place à suivre. Nouvelle escalade autoritaire en Turquie. Le site d'information en ligne T24, l'un des derniers médias indépendants du pays, a été contraint de fermer par les autorités hier. Et puis elle est régulièrement désavouée par l'administration états-unienne, contestée par d'autres organisations régionales. De quelles ressources dispose encore l'ONU aujourd'hui ? Élément de réponse avec l'invité de notre dossier ce matin à la fin de ce journal.
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3: Bonjour à tous. Les 174 passagers du vol Fly Dubai sont rentrés sains et saufs hier soir en Israël. Censé relier Dubaï à Tel Aviv, l'avion a dû s'arrêter en urgence en Arabie Saoudite en raison d'une violente altercation survenue dans le cockpit. Selon les autorités israéliennes, l'un des pilotes aurait poignardé son collègue dans l'objectif de faire s'écraser l'appareil avant d'être finalement maîtrisé par un passager. Beaucoup de zones d'ombre demeurent ce matin. Le temps de mener l'enquête. La compagnie aérienne Emirati a annoncé hier soir la suspension de ses vols à destination et en provenance de l'État hébreu. Mais la diplomatie israélienne y voit déjà une tentative de nuire à ses relations avec les Émirats Arabes Unis. Les précisions de Julia Galantia.
5: Le scénario d'une tentative de crash du vol Fly Dubai reliant Dubaï à Tel Aviv se précise selon plusieurs médias israéliens. D'après les informations publiées ce matin dans la presse locale, le copilote, un ressortissant omanais, aurait agressé et poignardé le commandant de bord avant de tenter de prendre le contrôle de l'appareil. Le Boeing 737 aurait alors perdu plus de 14 000 pieds en moins de 30 secondes. Face à la situation, plusieurs passagers ainsi que des pilotes de Fly Dubai qui voyageaient à bord seraient intervenus dans le cockpit. Ils auraient maîtrisé le copilote et permis de reprendre le contrôle de l'avion. Le vol, qui transportait 174 personnes, dont 27 enfants, a finalement atterri à Tabouk, en Arabie Saoudite. Les autorités israéliennes examinent désormais la piste d'un acte à motivation nationaliste ou terroriste, mais point important, le mobile n'est pas encore établi. Le copilote est interrogé par les autorités saoudiennes et l'enquête se poursuit. Les 174 passagers sont depuis rentrés en Israël à bord d'un autre appareil. À Tel Aviv, ils ont pu retrouver leurs proches hier soir qui les attendaient à l'aéroport Ben Gurion. À Tel Aviv, Julia Galantia pour Radio Vatican.
3: Et le Premier ministre israélien a échangé à ce propos dans la journée avec son allié états-unien. L'administration Trump qui poursuit ses ingérences en Amérique latine. Le procureur général de Bolivie a été arrêté hier par la police, deux jours seulement après l'annulation de son visa par Washington. Roger Mariaca est accusé par le gouvernement états-unien d'avoir reçu des pots de vin pour faciliter le narcotrafic et aider les criminels violents à échapper de la justice. Le parquet bolivien dénonce une intervention illégale. La Cour suprême des États-Unis qui a finalement autorisé hier l'exécution de Christa Pike, première femme mise à mort dans le pays depuis 2023. Une cour d'appel fédérale du Tennessee avait pourtant suspendu hier dans la matinée l'exécution de la cinquantenaire, coupable du meurtre de l'une de ses camarades en 1996. Mais voilà, en fin de journée, la Cour suprême, saisie en urgence par le Tennessee, a annulé ce sursis. L'avocat de la condamnée à mort révèle que l'exécution par injection de substances létales a échoué hier soir et que Christa Pike, toujours en vie, a été transportée à l'hôpital. 24 heures avant son expiration, l'accord d'échange de migrants sans papiers entre Paris et Londres a pris fin. Hier, le gouvernement britannique a en effet mis un terme à cette expérimentation temporaire dont les résultats semblent n'avoir satisfait ni le Royaume-Uni ni la France. On fait le point avec Marie-Christine Bonzon.
2: Londres a fourni une seule raison pour justifier la fin de l'accord d'échange de migrants sans papier qu'elle avait conclu pour un an avec Paris l'an dernier. Le ministère britannique de l'Intérieur indique que le programme n'a pas atteint ses objectifs chiffrés. L'accord de 2025 prévoyait le renvoi en France de migrants arrivés au Royaume-Uni de manière illégale en traversant la Manche sur de petites embarcations. En contrepartie, le Royaume-Uni acceptait d'autres migrants se trouvant en France avec un dossier susceptible de faciliter leur reconnaissance légale en tant que réfugiés. L'accord envisageait 2600 échanges de ce type, or les deux pays n'ont procédé qu'à 1500 échanges. En fait, l'accord semble n'avoir satisfait personne. Comme le Royaume-Uni, la France n'avait pas l'intention de le reconduire. Le ministre français de l'Intérieur a expliqué que la France n'a pas à porter seule ce dispositif pour l'Europe et qu'elle souhaite l'intégrer à un accord entre l'Union européenne et le Royaume-Uni. L'accord était aussi critiqué par les organisations de défense des droits humains. Médecins sans frontières a ainsi estimé hier soir que cet accord avait eu des conséquences particulièrement néfastes pour des centaines de personnes exilées et qu'un accord de ce genre ne doit pas servir de base à un accord européen plus large. Marie-Christine Bronzon pour Radio Vatican.
3: Le comité Nobel se dit inquiet de la situation au Tigré, cette région du nord de l'Éthiopie où des combats ont repris entre les forces armées fédérales et les rebelles tigréens. Le pays est gouverné par Abiy Ahmed, lauréat du prix Nobel de la paix en 2019, notamment pour ses tentatives de médiation au nord du pays. Hier, à l'issue de l'audience générale, le pape Léon XIV s'est adressé au gouvernement d'Addis Abeba et au TPLF, les forces tigréennes, les exhortant à choisir la voie du dialogue. Le Premier ministre éthiopien qui s'est rendu hier à la cérémonie de lancement du chantier de la méga raffinerie du groupe nigérian Dangote à Lamu sur la côte est du Kenya. Hormis le président kenyan, plusieurs autres dirigeants africains ont fait le déplacement. Signe de l'importance de cette future raffinerie kenyane, elle devrait être opérationnelle d'ici 2030 et permettra de traiter 700 000 barils de pétrole brut par jour. Le reportage sur place d'Alban Tiroir.
6: C'est coiffé de casques bleus au bord de l'océan Indien, Kaliko Dangote et le président du Kenya, William Ruto, ont lancé la construction de la méga raffinerie. Pour le Nigérian, ce projet marque un nouveau chapitre dans l'industrialisation de l'Afrique.
7: For too long, our continent has actually been rich.
8: Pendant trop longtemps, notre continent a été riche en ressources, mais pauvre en matière de création, de valeur et de transformation. L'Afrique ne peut pas construire une prospérité durable en exportant ce qu'elle possède et en important ce dont elle a besoin. Nous devons créer davantage de valeur ici, chez nous, en Afrique.
6: Le Kenya espère lancer sa production commerciale de pétrole brut en décembre. Elle sera bien inférieure aux capacités de la raffinerie, mais celle-ci pourra également être approvisionnée en brut depuis d'autres pays. Pour le président William Ruto, les enjeux sont importants. Le Kenya a, selon lui, dépensé plus de 4 milliards de dollars pour importer des produits pétroliers l'année dernière.
8: Une raffinerie ne fera pas disparaître cette facture du jour au lendemain. Mais ce chiffre montre pourquoi le Kenya et ses voisins doivent se doter de capacités de raffinage plus proches des marchés que nous desservons et développer de nouvelles industries autour de cette activité.
6: La raffinerie fait toutefois déjà l'objet d'un recours en justice par des habitants du comté de Lamu qui affirment que les terres où sont installées leurs familles sont menacées par sa construction. Quiconque cherchera à nous causer des problèmes, nous sommes prêts à y faire face et nous leur donnerons des maux de tête, a répondu Aliko Dangote. Lamu, Alban Tiroir pour Radio Vatican.
3: La presse dans le viseur des autorités turques. Hier, un tribunal d'Istanbul a ordonné le blocage du site internet T24, l'un des principaux médias en ligne du pays. À Ankara, les précisions d'Alain Loeur.
9: Les autorités turques présentent cette décision comme l'une des ramifications d'une enquête judiciaire nationale intitulée « Ma famille est en sécurité ». Elle vise les ONG, les militants LGBT+, mais aussi tous ceux accusés plus généralement de promouvoir l'homosexualité. La justice reproche ainsi aux médias en ligne T24 d'avoir publié au cours de l'année écoulée 118 contenus que le parquet qualifie de « propagande LGBT ». L'homosexualité n'est pas interdite en Turquie et le crime de « propagande LGBT » n'existe pas dans le code pénal. Mais le gouvernement turc, qui vient de proclamer une décennie de la famille, invoque d'autres infractions relatives à l'obscénité, aux bonnes mœurs et à la protection des enfants pour mener cette vaste enquête. Avec T24, c'est l'un des principaux médias numériques turcs qui est visé. Son site internet a cumulé plus de 18 millions de visites au mois d'août et près de 2 millions d'abonnés sur son compte X. Dans sa première réaction, le média indépendant explique avoir été la cible ces dernières semaines d'une campagne de diffamation sur les réseaux. Une campagne portant sur ses financements et ses contenus accusés de porter atteinte, je cite, à la structure familiale turque. À Ankara, Nandoua pour Radio Vatican.
3: Et il est l'heure maintenant de passer à notre dossier. Lundi dernier s'est achevé le débat annuel de l'Assemblée générale des Nations unies. Pendant 6 jours, près de 150 chefs d'État et dirigeants se sont succédés à la tribune onusienne pour exposer leurs ambitions, leurs réflexions sur l'état du monde, avec un thème évocateur choisi cette année, restaurer la confiance. Confiance plus que jamais mise à mal alors que l'institution internationale est fragilisée à la fois par certains de ses membres, mais aussi par la montée en puissance d'autres ensembles régionaux. Comment comprendre l'effritement du système multilatéral mis en place à la sortie de la Seconde Guerre mondiale? De quelles ressources disposent encore les Nations Unies pour mener à bien leur mission? Élément de réponse ce matin avec Romuald Sciorra, essayiste, auteur de nombreux ouvrages sur les Nations Unies. Il nous invite premièrement à distinguer deux ONU,

0: D'un côté, l'ONU comme système humanitaire, de l'autre, l'ONU politique.
1: Il y a donc l'ONU politique, incarnée essentiellement par son secrétaire général, cette ONU qui a contribué à ce qu'il n'y ait pas de troisième guerre mondiale dans la seconde partie du XXe siècle, cette ONU qui a su s'illustrer sur la scène mondiale. On se rappelle de Javier Pérez de Cuellar, qui avait tenté la mission de la dernière chance lors de la première guerre du Golfe, devant toutes les caméras du monde entier. Donc l'ONU politique a eu une forme d'influence plus ou moins importante durant la seconde partie du XXe siècle, et cela jusqu'au début des années 2000. Malheureusement, celle-ci, sous les coups répétés des différentes administrations américaines, est devenue inexistante sur la scène politique internationale, invisible dans les grands dossiers du moment. Jamais l'ONU n'a été citée pour Gaza, si ce n'est sur l'aspect humanitaire, jamais évidemment concernant l'Ukraine, ni l'Iran d'ailleurs.
0: Comment comprendre l'effritement de l'influence de l'ONU politique aujourd'hui? Quelles sont les origines du problème?
1: En 1992, on a pu penser que l'ONU libérée de la guerre froide, allait enfin pouvoir remplir le rôle pour lequel elle a été créée. Nous avions un secrétaire général qui venait d'être élu, Boutros-Ghali, qui avait une véritable vision du multilatéralisme. Nous avions un président américain, George Bush père, qui lui aussi œuvrait en faveur du multilatéralisme. Il avait tellement compris que si les États-Unis voulaient continuer à pouvoir articuler les relations internationales durant le XXIe siècle, il lui fallait être au centre du système multilatéral. Malheureusement, le président Bush a perdu. C'est un démocrate qui a été élu, Bill Clinton, qui n'avait aucune préscience des enjeux internationaux du multilatéralisme et qui a commencé à mener une politique totalement unilatéraliste en faveur des États-Unis. Et à partir de là, Boutros-Ghali a été renvoyé. On a nommé Kofi Annan, mais l'ONU commençait à perdre en puissance. Et puis, il y a eu la deuxième guerre du Golfe, George Bush fils, la fin de Kofi Annan, Ban Ki-moon, qui est un homme adorable, mais qui n'a pas été un grand secrétaire général, c'est un administrateur. Et puis voilà. Et Barack Obama n'a pas du tout œuvré en faveur du multilatéralisme de l'ONU. Il n'a pas œuvré contre, mais il n'a rien fait pour redynamiser le système. Et puis on connaît la suite.
0: Comment est-ce que l'ONU résiste face à la montée en puissance de nouvelles coopérations internationales qui la contestent ?
1: Très très difficilement. Nous sommes aujourd'hui face à une administration américaine, je le répète, qui a pour objectif de mettre à bas le système multilatéral post-45. Et malheureusement, nous avons eu depuis 10 ans maintenant un secrétaire général, Antonio Guterres, qui a été une grande déception pour, je dirais, plus de 80% des observateurs, alors qu'il aurait pu être une voix qui s'oppose à Donald Trump. Il a bien trop souvent plié. Dans ce contexte, ce sont effectivement d'autres ensembles régionaux qui ont pris la relève. Et nous sommes donc aujourd'hui dans ce monde où essentiellement les relations sont bilatérales, d'État à État, ou alors d'ensembles régionaux, style Union africaine, Ligue arabe, Union européenne, ou des ensembles comme les BRICS, qui coexistent afin de dialoguer directement avec les grands empires du moment.
0: De quelles ressources disposent encore aujourd'hui les Nations Unies ?
1: L'ONU conserve des ressources gigantesques du système qui n'est pas à négliger, le système ONU, toutes ces grandes agences. N'oublions pas que des populations entières à travers le monde ne pourraient survivre sans l'aide de ces agences au quotidien. Tant qu'il n'y aura pas de réforme existentielle fondamentale au sein de l'organisation, l'ONU politique ne pourra pas relever la tête. La représentation du Saint-Siège à New York avait œuvré pour essayer d'accélérer ce processus de réforme, mais malheureusement, à lui seul, le Saint-Siège ne pourra pas bouger les choses puisque les 5 membres permanents du Conseil de sécurité les bloquent. La seule chose qui pourrait permettre à l'ONU d'incarner beaucoup plus son époque, d'être plus représentatif et donc de revenir un tant soit peu au centre du jeu international serait une réforme du Conseil de sécurité, un élargissement. N'oublions pas que les 5 membres permanents représentent l'état du monde en 1945, hein, où sont l'Allemagne, le Japon, l'Inde, le Pakistan, l'Égypte, l'Afrique du Sud, le Mexique. Tant qu'il n'y aura pas de réforme, l'ONU ne sera toujours pas représentative de son époque et donc ne pourra pas être cette enceinte qui a permis autrefois le dialogue.
0: Romuald Sciorra, essayiste, auteur notamment de l'ouvrage « Qui veut la mort de l'ONU » aux éditions Erol, était ce matin l'invité de Radio Vatican. C'est la fin de ce journal. Retour de l'actualité en langue française à 13h, heure de Rome. D'ici là, une très belle matinée à toutes et à tous.
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3: Et on poursuit notre matinale avec Entrain et surtout avec Les Guetteurs et leur titre Gladiator.

0: Chères auditrices et chers auditeurs, on retrouve maintenant l'invité de la matinale. En cette fête de Sainte Thérèse de l'Enfant Jésus, Étienne Loraillère, directeur de la rédaction de KTO, reçoit comme invité de la matinale le père Emmanuel Schwab, recteur du sanctuaire de Lisieux.
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2: Bonjour à tous. En ce 1er octobre, fête de la Sainte Thérèse de Lisieux, nous sommes heureux de retrouver Mgr Emmanuel Schwab, recteur du sanctuaire de Lisieux. Bonjour Mgr.
3: Bonjour.
2: Le sanctuaire a élargi ses fêtes thérésiennes exceptionnellement cette année du fait de la visite du pape en France. Elles ont débuté le 19 septembre. Et d'ailleurs, peut-être un petit mot, durant ces 4 jours du voyage du pape, vous avez invité tous ceux qu'il souhaitait à suivre sur grand écran les différentes célébrations et en même temps à prier. Comment a été vécue cette communion de prière ?
3: Alors, nous avons surtout retransmis Paris et Lourdes. La basilique était loin d'être pleine, hein, mais il y avait un nombre, vous savez, une centaine de personnes qui sont venues et qui ont vraiment vécu, je crois, une vraie communion, et notamment la veillée de dimanche soir, la procession au flambeau. Nous l'avons commencé une demi-heure avant, en processionnant on a un chemin qui s'appelle le chemin de Marie. Donc voilà, on a fait une procession au flambeau et nous sommes entrés dans la basilique à 21h pour le moment où commençait la veillée à Lourdes. Et nous l'avons vraiment vécu en direct dans une vraie communion. Et c'était un beau moment de la vie d'église.
2: On peut se rappeler que Sainte Thérèse de Lisieux est copatronne de la France, patronne secondaire comme Sainte Jeanne d'Arc. Quel est le lien justement ? Est-ce que vous pourriez nous le rappeler ? Et puis ce contexte dans lequel cette décision a été prise par le pape Pie XII, c'était en 1944, en mai 1944.
3: Hein. Le 3 mai 1944, oui. Elle a été donc déclarée patronne secondaire de la France avec Sainte Jeanne d'Arc, patronne secondaire, la patronne principale étant la Vierge Marie, Notre-Dame de l'Assomption. Et donc on est à la fin de la guerre, on est juste avant la libération. Et ce patronage va passer un peu inaperçu, parce que la nouvelle va arriver juste au moment des bombardements, où Lisieux va être détruit à 80%. Et donc c'est plus après la guerre que ce patronage va être mis un peu en valeur. Nous essayons ici de temps en temps de prier davantage pour la France dans ce pays, mais il y a toute une pastorale, je pense, à développer dans ce sens, et notamment à propos de l'élection présidentielle qui vient. Je pense que nous avons à développer quelque chose, de vraiment prier pour notre pays dans cette basilique.
2: Alors, quel est le sens pour la France d'avoir Sainte Thérèse carmélite morte à 24 ans comme sainte copatronne, et aussi peut-être précisément dans ce contexte que vous soulignez d'année électorale ?
3: Eh bien, il me semble que ce que donne Thérèse, c'est ce qu'a souligné le pape, notamment avec les catéchumènes, hein, où il a juste rappelé sa petite voix et dit comment la confiance ouvre les portes de la grâce. Nous sommes dans un temps, dans un pays où il y a beaucoup de défis.

0: confiance. Je suis très frappé comme la parole est difficilement crédible. On ne sait plus qui dit vrai. On soupçonne tout le monde de mensonges, de raconter ce qu'il veut. On voit bien qu'on nous sort des vidéos d'hommes politiques, d'hommes, de femmes qui ont dit quelque chose il y a 10 ans, qui disent le contraire aujourd'hui. Et du coup, la parole est décrédibilisée. Comment restaurer la confiance? Comment, voilà, avec Thérèse, essayer de favoriser, en tout cas pour tous ceux qui viennent ici, ce goût pour la confiance, c'est-à-dire d'être soi-même digne de confiance, d'aimer la vérité. Thérèse dit à la fin de sa vie, hein, je n'ai jamais aimé que la vérité. C'est, je pense, une des dimensions qui peut être développée, qui peut être transmise à tous ceux qui viennent ici.
1: Pour le coup, Thérèse, elle manifeste peut-être que ça n'est pas, comment dire, de l'esbrouffe sur les réseaux sociaux, de l'image, du marketing. C'est un choix de vie, j'allais dire à la fois tout simple et extrêmement complexe, mais qui commence par quelque chose de simple.
0: Ah, c'est sûr qu'il y a une espèce d'antinomie entre Thérèse et les réseaux sociaux, au sens où Thérèse, son seul désir, c'est de se cacher avec Jésus caché. Pourquoi se cacher? Parce que ce qu'elle contemple en regardant Jésus, c'est dit, mais c'est le Fils éternel du Père éternel, c'est le Verbe de Dieu, c'est la deuxième personne de la Sainte Trinité qui vient vivre notre vie humaine de manière complètement cachée. Personne en voyant Jésus ne voit sa divinité. Il se cache et en se cachant, il va pouvoir aller jusqu'à détruire la mort, jusqu'à nous délivrer du péché. Et sa gloire, elle va se manifester dans sa résurrection et ensuite dans l'œuvre de l'Église. Et Thérèse dit, mais c'est ça le chemin de la vie de chacun. On n'est pas là pour se montrer, mais pour rejoindre Jésus caché. Et c'est vrai que la vie de Thérèse, petite carmélite inconnue de son vivant, dans un petit carmel où il y a 23 sœurs, et ensuite c'est cet ouragan de gloire, cette chose absolument extraordinaire que cette petite femme est connue dans le monde entier.
1: On a entendu cette invitation à se réapproprier l'héritage des saints, et en particulier cette invitation a été faite par le pape aux jeunes. Mais les saints, on en a souvent une image d'Épinal. Quel est le chemin qu'on peut emprunter pour mesurer que c'est une réalité humaine, ou c'est plutôt dans une réalité humaine qu'il y a la résonance à cet appel à la sainteté? Est-ce que venir, par exemple en pèlerinage, venir au sanctuaire de Lisieux, découvrir les lieux de vie de Thérèse, c'est une manière peut-être très concrète de découvrir cela?
0: Alors, première chose que je dirais, c'est vers le début du premier manuscrit de Thérèse, où elle dit en fait, la perfection consiste à être ce que Dieu veut que nous soyons. Voilà. Et avant cela, elle a contemplé le jardin en disant, mais au fond, voilà, la pâquerette, son boulot, c'est d'être une pâquerette, et le lys, son boulot, c'est d'être un lys, et la rose, c'est d'être une rose. Et c'est quand chacun est ce qu'il est que du coup, le jardin, il est beau. Et c'est pareil pour le jardin de Jésus que sont les âmes. C'est en étant ce que nous sommes réellement. Et cela, c'est tout le chemin d'une vie, de comprendre qui nous sommes et ce que le Seigneur attend de nous. Et venir à Lisieux, c'est la deuxième partie de votre question, venir à Lisieux, c'est découvrir que c'est dans des lieux très banals. À la maison des Buissonnais où a vécu Thérèse quand elle est arrivée à l'âge de 4 ans et demi jusqu'à son entrée au Carmel à 15 ans, c'est une maison comme on pourrait en voir d'autres. Enfin, il n'y a rien d'extraordinaire dans cette maison. Si on va à Alençon, le lieu où elle a vécu, où elle est née, où elle a vécu dans son enfance, il n'y a rien d'extraordinaire dans cette maison. Et puis si on visite. Alors, on ne peut pas visiter le Carmel, mais on peut en voir des photos. Et puis, il y a une jolie exposition qui s'appelle le Mémorial, où on voit un certain nombre de choses qui permettent de saisir ce qu'est la vie du Carmel. C'est tout petit, c'est banal, c'est banal. Et c'est dans la banalité de cette vie que Thérèse nous apprend à aimer Jésus et à faire route avec lui. Et cet amour pour Jésus, il se transforme chez Thérèse. On a un amour très concret pour ses sœurs. Et ce qui est intéressant quand on étudie Thérèse, c'est de voir que cet amour, il grandit. et qu'elle découvre de plus en plus profondément ce que cela veut dire aimer. Et ce ne sont pas des choses de plus en plus compliquées, ce sont des choses de plus en plus simples.
1: Et en vous écoutant, vous disiez tout à l'heure que dans le contexte politique que connaît la France, Sainte Thérèse de Lisieux a des choses à nous dire, la petite Thérèse. En même temps, aujourd'hui, peut-être qu'il peut y avoir des rêves de gloire, de réussite, de reconnaissance, ou même tout simplement de faire des choses qui comptent vraiment pour les hommes politiques. C'est quoi le lien entre Sainte Thérèse et du coup ce que vous considérez être important pour les responsables politiques, ou en tout cas cette réflexion politique en cours ?
0: Et je pense effectivement, pour qui travaille l'homme politique ? Est-ce qu'il travaille pour son ego, pour sa gloire, ou est-ce qu'il travaille pour le pays qu'il veut servir ? Et pour, je dirais, la gloire de ce pays, c'est-à-dire que ce pays rayonne dans le monde et apporte quelque chose au monde. Quand De Gaulle écrit ses mémoires, il dit « j'ai toujours eu une certaine idée de la France ». Il dit pas « j'ai toujours eu une certaine idée de moi ». Et donc, comment est-ce que nous pouvons aider tous ceux qui veulent s'engager dans le service du bien commun, car ce n'est rien d'autre. Et le mot ministre veut dire serviteur, hein, Raffarin l'avait rappelé quand il était devenu Premier ministre. Comment est-ce que, à travers des figures comme Thérèse, nous pouvons aider tous ceux qui veulent s'engager à renoncer à leur ego pour vraiment se donner au service de ceux qu'ils veulent servir. Se donner, non pas pour mettre mes idées en place, mais pour essayer de discerner ce qui serait bon et le mettre en œuvre avec d'autres. Les deux mots qui ressortent très fort chez Thérèse, c'est la confiance et l'amour. Comment est-ce que ces deux mots peuvent avoir droit de cité dans la vie du pays ? Je pense qu'il y a des valeurs, si tant est que ce soit juste des valeurs, c'est plutôt des attitudes fondamentales de confiance et amour qui peuvent renouveler la vie politique dans notre pays, je le crois vraiment.
1: Merci beaucoup, Mgr Schwab, d'avoir été avec nous ce matin et de mettre en pratique cette réappropriation, en quelque sorte, de ce patrimoine, de cet héritage des saints, et notamment avec Sainte Thérèse. Très bonne fête de Sainte Thérèse encore. Je donne juste l'adresse du site du sanctuaire de Lisieux pour ceux qui veulent se renseigner, thérèse-2-lisieux.catholique.fr. Merci beaucoup d'avoir été avec nous ce matin.
0: Avec joie, bonne fête.
2: Voilà, il est presque 9h. Chères auditrices et chers auditeurs, la matinale est bientôt finie, mais la journée ne fait que commencer sur KTO Radio. Pendant son voyage en France, le pape Léon XIV nous a invités à prendre exemple sur nos saints de France. Très bien, mais on peut être tenté de se dire, les grands saints font de grandes choses. Ils partent évangéliser à l'autre bout du monde, ils fondent des ordres, ils donnent leur vie, ils deviennent martyrs. Et nous, ce matin, peut-être qu'on a surtout une machine à vider, des mails auxquels répondre et des enfants à déposer à l'école. Eh bien, justement, Thérèse aussi rêvait de grandes choses. Elle voulait être missionnaire, apôtre, martyr, et pourtant sa petite voix nous dit que la sainteté peut aussi se jouer dans les choses les plus ordinaires. Toutes les petites choses de notre vie peuvent devenir des pétales que nous offrons à Dieu. Un sourire, un pardon, un coup de téléphone qu'on repousse, la vaisselle qu'on fait dans l'évier, une petite attention, un cadeau acheté pour quelqu'un juste pour lui faire plaisir. Et si le cadeau est un bouquet de roses, alors là je pense que Sainte Thérèse approuvera. Thibaut Dagallier était à la réalisation technique ce matin dès 6h45. Un grand merci à lui. Et je passe maintenant le relais à Alice Berthias. Bonjour Alice.
3: Bonjour Simon, bonjour à tous.
2: Alors Alice, est-ce que ça vous manque le voyage du pape ?
3: Oh bah oui, je crois que comme à tout le monde, hein, c'était un très beau moment à vivre.
2: Et oui, c'est un très beau moment. Moi, je me rappelle de tous les discours et des homélies. Par contre, il y a un moment qui, j'ai l'impression qu'il m'a échappé, c'était le temps de rencontre entre le pape et les victimes de violences sexuelles dans l'église.
3: Et oui, 7 personnes victimes de violences sexuelles dans l'église ont rencontré Léon XIV, c'était dimanche à Lourdes. Et au cours de cette entrevue privée de près de 2 heures, chacune d'entre elles a pu échanger en tête à tête avec le pape avant un temps collectif. Et à l'issue de ce rendez-vous, 3 d'entre elles ont confié leur témoignage à KTO. Et c'est à écouter à 11h, Simon.
2: Waouh, à un moment essentiel. Merci Alice et merci à vous, chères auditrices et chers auditeurs, d'avoir commencé cette journée avec nous. Très belle journée à tous et rendez-vous demain dès 6h45 sur KTO Radio.
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1: Et c'est parti pour une nouvelle matinée. Nous sommes ensemble jusqu'à midi sur le DAB+, notre application KTO Radio et sur kto-radio.com. C'est une question que tous ceux qui cherchent un travail se posent sans doute en ce moment. Est-ce que mon CV est traité par un être humain ou par l'intelligence artificielle ? IA et recrutement, qui décide ? C'est le sujet de notre émission dédiée à la doctrine sociale de l'Église. Et c'est à 11h15 dans la parole aux associations. On reviendra sur le voyage du pape Léon XIV en France avec la communauté de Sant'Egidio à 11h45. Et Véronique Tête va nous emmener ce matin à l'église Saint-Joseph le Bienveillant dans le diocèse de Versailles pour découvrir 300 mètres carrés de nouvelles peintures dans la chronique du patrimoine. Et puis vous le savez, la mission de KTO Radio, c'est aussi d'accompagner la vie d'église et de prière. Nous irons donc au sanctuaire de Lourdes à 10h pour vivre la messe en direct. Et tout de suite, je vous propose de commencer la matinée avec la foi prise au mot sur les reliques et reliquaire.
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1: Lors de la veillée du 25 septembre dernier, qui a débuté par des acclamations et des chants, le Stade de France s'est soudain tu. La sainte tunique d'Argenteuil faisait alors son entrée, accompagnée de 60 reliques de saints et bienheureux de France. Devant cette relique de la Passion, Léon XIV a invité les jeunes Français à regarder le Christ et à puiser dans son témoignage une liberté véritable. À l'issue de ce temps fort du voyage apostolique du pape Léon XIV en France, KTO Radio se demande avec vous aujourd'hui ce que représentent les reliques pour les chrétiens et pourquoi nous les vénérons. Dans cette émission diffusée en 2014, Régis Burnet est accompagné de Joachim Boufflet, historien, et Yannick Durand, conservateur général du patrimoine. Belle écoute.
2: Bonjour et merci de nous retrouver pour la foi prise au mot, votre rendez-vous hebdomadaire de réflexion cette semaine. Nous proposons une émission en partenariat avec la revue Art Sacré qui consacre son numéro de printemps aux reliques et aux reliquaires. Reste corporel des saints personnages, supposés avoir une vertu particulière, les reliques ont fait l'objet d'un culte ancien, à la fois populaire et politique, dont on a pu croire qu'il était en déclin. Aujourd'hui, pourtant, les reliques réapparaissent, tandis qu'on s'intéresse toujours davantage aux trésors d'orfèvrerie qui les ont contenus ou qui les contiennent toujours. Alors, qu'est-ce qu'une relique ? Pourquoi cette somptueuse mise en scène dans des reliquaires ? Quel regard porter aujourd'hui sur ces reliquaires ? Et est-ce que ce sont des pièces de musée comme les autres ? Voilà les questions que je vais poser à mes deux invités. Monsieur Yannick Durand, bonjour.
3: Bonjour.
2: On a beaucoup de chance de vous avoir, puisque vous êtes le directeur du département des objets d'art du Louvre, et vous avez beaucoup d'objets qui sont en lien avec ces reliques, et puis vous organisez une exposition dont on va parler.
3: Louvre organise l'exposition, c'est voilà. Mes collègues qui en est chargé.
2: Et puis Philippe Georges, bonjour. Vous êtes conservateur du trésor de la cathédrale de Liège et vous êtes également maître de conférence à l'université de Liège, c'est en Belgique. Alors, peut-être pour commencer, une définition, là j'ai commencé avec ma modeste définition, reste corporel de saint personnage supposé avoir une vertu particulière, ça vous va ?
3: Oui, c'est à ça qu'on pense avant toute chose, le grand public pense aux ossements, bien entendu, reliques réelles, mais à côté des reliques réelles, il y a les reliques représentatives, c'est-à-dire tous les objets qui ont touché au saint et qui ont comme ça capté sa vertu. Vous parliez tout à l'heure du mot virtus. Mmh. C'est évidemment cela qui est intéressant. C'est la vertu miraculeuse de ces reliques. Et c'est cela que les gens, depuis le Moyen-Âge, recherchent auprès des reliques.
2: Mmh. Pour vous aussi, c'est...
4: Oui, ce sont les restes corporels, effectivement, oui. Des saints ou les reliques. Alors, on peut dire aussi indirects, hein, éventuellement, quand ce sont des objets qui ont touché ou qui ont, par contact, ou qui ont appartenu aux saints.
2: Alors, ce que je vais vous proposer de faire, c'est qu'on fasse, c'est un peu exceptionnel dans cette émission de lancer le texte si vite, mais qu'on fasse une première pause. On va entendre un texte de Philippe d'Outremont. Philippe d'Outremont, c'était un jésuite du XVIIe siècle qui a fait une sorte de best-seller, hein, si on peut dire, Le véritable pédagogue chrétien, qui était une sorte d'explication, de catéchisme un peu avant la lettre. Et justement, il va parler des reliques et on va essayer d'entendre ce qu'il dit parce qu'il va parler justement de la vertu des reliques. Donc, on écoute Philippe d'Outremont, Le véritable pédagogue chrétien.
5: Or, quant à la vertu des reliques, il ne faut pas en douter, puisque le Concile de Nicée les appelle des fontaines salutaires qui nous communiquent les grâces et dons de Dieu. Et saint Basile dit que quiconque touche les os des saints martyrs, à cause de la grâce qui réside dans leur corps, devient participant de leur sanctification. Les corps des saints, dit saint Grégoire de Nazianze, ont le même pouvoir que les âmes saintes, soit qu'ils soient touchés par les mains soit qu'il soit honoré. Pour ce qui concerne la frange de la robe de notre Seigneur et les mouchoirs et ceintures qui avaient touché le corps de saint Paul et par lesquels Dieu a fait beaucoup de miracles, une pieuse tradition est demeurée entre les fidèles que lorsqu'ils ne pouvaient toucher les corps des saints cachés dans les sépulcres, ils touchaient leurs sépulcres de leurs mouchoirs ou de quelques voiles qu'ils appelaient brandéa, de la vertu desquelles saint Grégoire et saint Grégoire de Tours font une ample mention.
2: Voilà, alors dans ce texte du XVIIe siècle, il y a plusieurs choses qui m'ont paru intéressantes. La première, c'est l'ancienneté. Il dit que c'est quasiment depuis le concile de Nicée, donc c'est quelque chose de très ancien. Le culte des reliques, c'est un culte, je me tourne vers vous, excusez-moi Philippe Georges, parce que vous êtes historien, c'est un culte ancien, c'est quelque chose
3: oui,
2: que l'on peut...
3: C'est un culte qui se développe. La première fois à Smyrne, on rend hommage aux reliques du saint évêque Polycarpe, mmh. et petit à petit, au IVe siècle, en Afrique mineure, finalement arrivé à la définition par saint Augustin, vers 397, mmh. du mot relique. Mmh. C'est-à-dire ses ossements avant tout, et se souvenir des saints dans le local dans lequel les premiers chrétiens se rassemblent et honore la mémoire de leurs prédécesseurs. Évidemment, d'abord les martyrs, et puis les confesseurs. Vous parliez tout à l'heure, l'extrait parlait de Grégoire de Tours. Hein. Grégoire de Tours, évidemment, on pourrait parler des heures sur les reliques, puisqu'il a fait comme ça une sorte de topographie chrétienne des monuments de la Gaule. Et il a évidemment été fort intéressé par tout ce qui concerne les pratiques des reliques.
2: Les reliques, c'est avant tout un objet magique ou c'est un monument, c'est-à-dire quelque chose qui commémore. Comment est-ce qu'on peut... Parce que c'est quelquefois assez ambivalent. Hein. On a parfois l'impression que c'est des objets qui... Surtout quand on touche des mouchoirs pour donner au mouchoir, j'imagine, une forme de pouvoir. Enfin, je ne sais pas comment dire ça. Mais c'est aussi, comme vous disiez pour Grégoire, c'est aussi la manière d'ancrer le christianisme dans un territoire.
4: Vous avez parlé de monument et de mémoire.
2: Oui.
4: Or, il y a un terme latin, memoria, qui déjà dit bien ce qu'il veut dire. Hein. C'est une mémoire avant tout, effectivement, du saint ou des saints, concernés par les reliques qu'ils ont laissé sur Terre. Je crois que c'est le point le plus essentiel. Oui. Et effectivement, c'est à travers eux que l'on peut avoir, je dirais, une démarche spirituelle qui est d'une autre essence, en fait. Mm-hmm.
3: Et ce côté tangible, évidemment. Oui. Les gens recherchent, évidemment, un contact. On parle de mouchoirs sur le tombeau, mais quand on peut toucher ou quand on peut, comme les textes disent, baiser à nu le crâne d'un saint, c'est exceptionnel, c'est un honneur.
4: Le contact direct, oui. En fait.
3: Et le contact direct.
2: Et qui produit quoi ? Est-ce que c'est magique ? Est-ce que c'est tout
3: c'est,
2: le temps
3: ce qui est recherché,
2: ça du miracle, ça du l'être.
3: Le miracle, oui. La guérison, le pouvoir thaumaturgique des reliques, c'est ça qui est recherché. Mm-hmm. Il faut se mettre dans l'esprit des gens du Moyen-Âge, bien entendu.
2: Mm-hmm. Justement, pour rentrer dans l'esprit des gens du Moyen-Âge, il y a la relique et puis après il y a le reliquaire. Est-ce qu'on a une idée des premiers reliquaires de quand ça date cette...
4: Oui, quelque part vous avez fait allusion à saint Polycarpe. Dans les premiers actes des martyrs, on trouve très tôt effectivement
2: donc,
4: la mention...
2: Pardon, excusez-moi, Polycarpe de Smyrne, hein, oui. début deuxième siècle.
4: Oui,
2: hein.
4: On trouve effectivement la mention des premiers chrétiens qui recueillent en quelque sorte dans l'arène ou dans l'endroit du martyr, soit des traces de sang, soit des éléments de corps mutilés ou autres, et qui le recueillent dans un coffre, on nous dit le texte, aussi pur que l'or. C'est évidemment une image, en fait. Mais c'est extrêmement intéressant parce que c'est un des plus anciens signes d'un réceptacle destiné à contenir des reliques, c'est-à-dire un reliquaire, pour le coup.
3: Et l'importance du sang, bien entendu, du sang des martyrs, mais du sang du Christ aussi, qu'on peut avoir comme relique importante.
2: Oui. Alors, peut-être un petit inventaire. On a parlé des os, on a parlé après des objets qui ont touché, donc ce que Philippe d'Outremont appelait les brandéas, la pièce de lin ou de tissu qu'on met sur le tombeau. Qu'est-ce qu'il y a encore ? Qu'est-ce qu'on peut conserver ?
4: Auquel j'ai fait allusion déjà,
2: voilà.
4: les suaires qui ont enveloppé.
2: Les
3: suaires, les collections de textiles dans les musées qui sont... pour la plupart des restes de ces suaires. Moi, j'ai parlé de multi-reliques pour bien insister sur la diversité de ce genre de reliques. On peut avoir une cuillère relique,
4: la tasse de Sainte-Colette, par exemple.
3: Voilà, une tasse relique, on peut avoir que sais-je, moi, une coupe relique, toute une série d'objets ayant appartenu au saint ou des objets ayant participé à son martyre, des chaînes de Saint-Pierre, bien sûr, mais les chaînes qui ont

0: enchaîner le saint pendant toute sa passion, tout ça dans le domaine des martyrs, parce qu'après on va voir les confesseurs, puisqu'il va y avoir, on parlait encore de Grégoire de Tours, ses livres sur les martyrs et puis les confesseurs. Mm-hmm. Donc une fois les persécutions, les grandes persécutions chrétiennes terminées, il va y avoir cette autre catégorie de saints, confesseurs comme Phytéor, celui qui professe sa foi. Et Grégoire de Tours va écrire un livre sur les confesseurs et répertorier comme ça, oui, toute une série impressionnante de saints en Gaule.
1: Alors, je me rappelle que quand j'avais visité l'Allemagne de l'Est avant la chute du mur, il y avait un musée de l'Allemagne de l'Est et il y avait une sorte de salle où il y avait la pipe de Walter Ubricht qui était un des premiers, il y avait le cendrier de je ne sais plus qui, etc. Est-ce que vous diriez que c'est quelque chose qui a disparu, la relique ?
2: On peut ajouter aussi le dernier souffle de Thomas Edison, par exemple, pour
1: oui,
2: autre relique.
1: Oui.
2: Mais c'est un souvenir à ce moment-là. Mais il y a peut-être un parallèle entre le souvenir pour le chrétien avec une dimension évidemment tout autre, et le souvenir, je dirais, de tout un chacun profane, la mèche de cheveux que l'on conserve d'un être cher disparu, etc. Mm-hmm. Il y a peut-être des points communs quand même entre les deux démarches,
1: oui,
2: mais là on toucherait un domaine quand même un peu qui touche à la théologie, là pour le coup,
1: oui,
2: qui n'est pas de mon ressort en tout cas.
0: Le culte des reliques se prête souvent à la plaisanterie, bien entendu, mais déjà au Moyen-Âge, Guibert de Nogent, pour ne pas le citer, dans son grand traité sur les reliques, s'inscrit vraiment et critique certaines pratiques, parce qu'il y a évidemment des pratiques qui, même aux yeux des gens du Moyen-Âge, paraissaient quand même surprenantes. Guibert de Nogent, de mémoire,
2: la dentelée.
0: Oui, la dentelée, puis le crâne de Saint-Jean-Baptiste, il en répertoriait trois. Bon, tout ça, ça l'a choqué, bien entendu. Mm-hmm. Et alors, il simplifiait en une phrase en disant que peu importe la relique, peu importe l'authenticité de la relique, l'important, c'est la croyance que les gens ont et la croyance envers Dieu. Ça, c'était une manière de s'en sortir, quoi.
1: Mais est-ce que c'est pas un peu cynique comme façon de faire? C'est-à-dire de dire que, justement, c'est une sorte de dévotion populaire, ça calme le peuple du pain, des jeux et des reliques.
0: Je ne crois pas qu'elle soit seulement populaire. Elle est bien entendu populaire.
1: Oui.
0: Mais je crois qu'elle est humaine avant toute chose. Quand je vous parlais du tangible, de ce qu'on veut toucher. Et alors les invasions germaniques ont renforcé peut-être le mouvement, parce que aux talismans, aux amulettes des peuples barbares, on a substitué ces reliquaires. On parlait tout à l'heure des reliquaires mérovingiennes.
2: Oui, par exemple.
0: Qui sont une catégorie quand même fort intéressante, les encolpions, tout ce qu'on mettait sur soi, les mentions qu'on a.
2: Le côté prophylactique, voilà. Et d'ailleurs, là aussi dans la terminologie, quand on utilise un terme comme eulogia, par exemple, en grec, cela veut bien dire que c'est prophylactique, protecteur, entre autres. Mm. Puisque vous parliez tout à l'heure de la virtus,
1: oui,
2: on y revient, enfin.
1: Oui. Alors, ce que je vais vous proposer de faire, puisqu'on est en partenariat avec Art Sacré, hein, qui consacre son numéro de mars aux reliques et aux reliquaires, c'est au cours de cette émission qu'on commente, qu'on regarde quelques images. Et je vais vous proposer une première image que vous devez bien connaître, qui est la croix reliquaire du Louvre. Alors, peut-être expliquez-nous de quoi il s'agit. Donc c'est une... Moi là, je vois une boîte.
2: Oui, d'ailleurs, c'est une boîte. C'est en fait un reliquaire de la vraie croix. C'est pas une croix reliquaire. Enfin, c'est un problème, oui, de terminologie. Hein. Mm-hmm. En tout cas, c'est effectivement un coffret. Donc, comme vous le voyez, un coffret relativement plat. Oui. Avec un bord saillant et un couvercle à glissière. Là, le couvercle est d'ailleurs à demi ôté et qui, une fois ôté, donne accès à la relique elle-même en forme de croix qui se situe au centre donc de ce tableau reliquaire, si vous voulez. Ce qui, du point de vue de la vénération, montre que le reliquaire était ordinairement fermé et qu'on ouvre le reliquaire que pour l'offrir effectivement à la vénération. Mmh. Alors c'est une relique le reliquaire lui-même est très intéressant parce qu'il comporte une plaque centrale qui est une œuvre byzantine, probablement du 10e, 11e siècle, qui donc servait dans un reliquaire byzantin. La relique est venue avec le reliquaire, mais pour une raison qui nous échappe, qu'on ne peut pas retracer, le reliquaire a subi une transformation en Occident, donc après la quatrième croisade et la mainmise des Occidentaux sur les reliquaires de Byzance et de l'Empire byzantin, l'Empire d'Orient, Romain d'Orient, on a à ce moment-là un afflux énorme de reliques en Occident, parmi lesquelles donc beaucoup de reliques de la vraie croix, et d'autres, et des saints également. Et ce reliquaire donc a été transformé ultérieurement, peut-être était-il abîmé, est-ce qu'on a voulu, je ne sais pas, l'agrandir, enfin, peu importe, mm-hmm, mais sur un modèle qui est celui des reliquaire de la vraie croix, storothèque en grec, mm-hmm, donc byzantin. C'est donc une œuvre intéressante qui est à la fois byzantine et occidentale, première moitié 13e, on va dire.
1: Voilà, alors il y a deux choses que je trouve intéressantes dans ce que vous dites. La première, c'est

0: présumée de Sainte-Hélène. Là, on est très tôt dans le IVe siècle.
1: C'est la mère de Constantin qui aurait inventé,
0: tel que le raconte Sozomène un peu plus tard. Oui. En tout cas, on a effectivement un certain nombre de reliques du Christ et de la Vierge qui sont conservées, là, effectivement, venant de Palestine, sont conservées plutôt du côté de l'Empire d'Orient. Mais il y a quand même une distribution de ces reliques à partir de Jérusalem, déjà très tôt, puis ensuite à partir de Constantinople, puis de nouveau Jérusalem avec les croisades. Enfin, il y a tout un cheminement, effectivement, des reliques depuis la Terre Sainte jusque dans les sanctuaires, j'allais dire, du monde entier.
1: Jacques Durand a dit pas tout à fait un trafic de reliques. Pourtant, c'est une image qu'on a.
2: Ce transfert est transfert de la puissance des reliques. Vous parliez du pouvoir des reliques, du pouvoir politique. Le Christ, Constantin Saint-Louis. On a comme cela vraiment un transfert de cette puissance des reliques et cette volonté qu'ont les Occidentaux de s'approprier des reliques prestigieuses, comme les Orientaux ont voulu rapatrier de Jérusalem la Sainte Croix. Mm-hmm. Parce que là aussi, c'est difficile de ne pas parler de la Sainte Croix quand on parle de reliques, inévitablement. Calvin a déjà en parlé, mais voilà, dans un sens évidemment négatif. Ici, quand on voit le nombre de reliques de la Sainte Croix et ce que ça a pu susciter comme reliquaire, moi je pense dans ma région au triptyque de Stavelo, bien entendu, qui est une récupération de reliquaires byzantins aussi mis dans un reliquaire mosan. Ce sont des traditions comme ça qui se font et c'est très intéressant de voir les reliques à l'origine des œuvres d'art.
0: Et quelquefois même un tout petit, très minuscule fragment qui devient un prétexte à un reliquaire magnifique. Donc ça, c'est quand même très, très étonnant.
2: Pour revenir au mot que vous disiez, trafic, moi j'aime bien réseau aussi, parce que les reliques sont, pour l'historien, un réseau extraordinaire de relations entre les gens. Et parfois, une toute petite relique peut donner une information en histoire de l'art ou en histoire, dans un dossier... Où on était un peu bloqué parce qu'on n'avait plus rien, quoi. C'est un nouvel objet historique, les reliques. Oui. Et là, je crois vraiment qu'il y a un champ
0: immense.
2: Nous parlions ensemble tout à l'heure des dédicaces d'hôtels et des pierres d'hôtels, etc. Quand vous voyez le nombre de petites reliques qu'il y a et tout ce qu'on peut imaginer comme recherche sur l'origine de la relique, parce que c'est ça qui nous intéresse, savoir d'où elle vient, comment elle est arrivée là-bas, qui l'a apportée. On pourrait vous donner des tas d'exemples ou des dossiers qui nous ont posé question parce qu'on se demandait justement comment on allait pouvoir trouver... Moi, j'ai un Saint-Sanson, évêque d'Orléans, qui m'a posé beaucoup de problèmes, alors qu'il n'y a que Saint-Sanson de Dol de Bretagne, mais la relique ayant été acquise à Orléans, le moine qui l'a amené au Xe siècle a cru que c'était un évêque d'Orléans. Donc, vous voyez la complication que ça peut faire parfois.
0: Oui, les surimpositions de traditions plus ou moins erronées sur un fond de vérité, mais qui crée des pistes qui méritent après un travail un peu, je dirais, de détective dans la mesure du possible, en fonction des archives, en fonction des objets eux-mêmes, parce que les reliquaires aussi nous renseignent sur leur contenu, naturellement, enfin, souvent.
3: Devant la Sainte Tunique d'Argenteuil au Stade de France, Léon XIV a invité les jeunes Français à regarder le Christ et à puiser dans son témoignage une liberté véritable. Ce moment nous invite à explorer les significations théologiques et populaires des reliques de saints et en apprendre plus sur la fonction des reliquaires. Régis Burnet est accompagné de Joachim Boufflet, historien, et de Yannick Durand, conservateur général du patrimoine, dans cette émission de La Foi prise au mot de 2014.
1: Alors, toujours avec cette image de la croix reliquaire, et vous en avez parlé l'un et l'autre, j'ai parlé d'abord de culte populaire, etc. C'est aussi un culte, un instrument politique, la relique. Vous avez parlé de Constantin, Saint-Louis. Ça sert à quoi une relique quand on est roi ou empereur ?
0: C'est une question difficile. La possession d'une relique, enfin bon, on le sait quand la Sainte Couronne ou le bois de la croix et les grandes reliques de la Passion, de la chapelle impériale constantinopolitaine du phare sont arrivées à Paris à l'époque de Saint-Louis. Là, on sait quand même, les chroniqueurs se sont dit que c'était quelque part pas une justification, mais peut-être si au fond de la monarchie française, enfin du rôle de Saint-Louis, une sorte d'un éclat qui signalait particulièrement la monarchie française après qu'elle avait distingué autrefois les monarques, enfin, ou les souverains, les empereurs byzantins. C'était une sorte de légation. Les empereurs byzantins avaient hérité d'un pouvoir romain, lequel pouvoir ensuite était devenu chrétien, et que cet empire chrétien avait maintenant une sorte de prolongation privilégiée dans la monarchie, enfin, en France. Mm-hmm. C'est évidemment assez subtil, et peut-être, mais bon, c'est quand même extrêmement important pour l'histoire médiévale.

0: médiévale.
1: Oui, ça va faire évidemment aussi la possibilité pour d'autres petits féodaux de s'approprier des reliques. Je pense du côté normand, je pense du côté breton, je pense du côté bourguignon. Mm-hmm. Chaque centre va vouloir avoir son trésor de reliques. Et les trésors qui ont été constitués, quand ils sont par la suite parfois passés dans le domaine purement religieux, sont devenus une vraie conscience historique de ces pays, de ces différents pays.
2: Mmh. Donc presque une sorte d'unité nationale, quasiment comme un drapeau ou quelque chose comme ça. On est le pays dans lequel se trouve la relique de la vraie croix, de la Sainte Couronne.
0: La vraie croix,
2: il y en a, on n'en manque pas.
0: Cela dit, il y a aussi une dimension aussi internationale, parce que, par exemple, vous avez fait allusion à la Normandie. Bon, il y a quand même un lien entre la Normandie et le Sinaï, par exemple, avec des gens qui se rendent régulièrement ou qui viennent. Il y a une circulation quand même qui va bien au-delà des frontières et qui tient, pour le coup, par exemple, au pèlerinage ou aux voyageurs qui veulent aussi découvrir un certain nombre de sanctuaires ou les lieux même. Voilà. Sur lesquels le Christ a vécu, ou la Vierge, etc. Enfin, donc, c'est pas seulement national, c'est aussi, je crois, assez international. Mmh. C'est une communauté et spirituelle.
1: Mmh. Et les pèlerinages, comme vous dites, les grands
0: qui transcendent complètement les frontières. Mmh. Voilà. Leur notion de frontière, que vaut-elle au Moyen-Âge ?
2: Enfin, ça dépasse la question.
1: Mais vous parlez, enfin, on parlait de Jérusalem, de Constantinople, etc. Mais évidemment, Saint-Jacques de Compostelle ou d'autres, Saint-Martin de Tours, de grands lieux de pèlerinage qui vont drainer comme cela toute une série de pèlerins. Et les pèlerins, parfois, vont vouloir ramener une relique. Mmh. Évidemment, ils n'auront pas la possibilité d'avoir un morceau du crâne ou un morceau de l'os du saint, mais parfois les brandéas, donc une petite relique de contact qu'on ramène comme ça, et puis qui vient dans le trésor, qui vient enrichir le trésor. Et puis alors le côté documentaire, à savoir l'authentique, puisqu'on en parle d'une authentique, c'est-à-dire cette petite cédule en parchemin sur lequel on écrit le nom du saint, et qui parfois sont les premiers exemples d'une écriture particulière. Je pense à Chelles en particulier,
0: oui, très ancienne.
1: Vous avez exposé trésor de Chelles,
0: Sens aussi. Les authentiques sont quoi, très très très anciens.
1: Ça va aux Hédagones, évidemment.
0: Oui, hein,
1: vous allez avoir. Oui.
2: Donc c'est en fait pour authentifier, pour dire c'est une vraie.
1: Voilà, c'est-à-dire qu'au départ, simplement le nom du saint, quand je parle des époques mérovingiennes ou carolingiennes, simplement le nom du saint suffit, ça authentifie la relique. Par la suite, il va y avoir une sorte de codification, ou tout au moins développement de règles diplomatiques. On va parfois avoir un sceau d'un évêque, ou une reconnaissance un peu plus longue, un document un peu plus explicite sur la manière dont la relique a été acquise. Mmh. Et là, évidemment, pour l'historien, c'est...
2: Par béni.
1: Absolument,
0: c'est et surtout pour reconnaître la relique. Donc, c'est effectivement un document extraordinaire. Quand on a des...
1: Comme historien de l'art, c'est ce qui nous intéresse le plus quand on ouvre un reliquaire qui n'a jamais été ouvert, de savoir si on va trouver un document qui vient confirmer, évidemment, un don d'une relique.
0: C'est là qu'on fait des découvertes extraordinaires. Le fragment de soie au nom d'Héraclius, par exemple, dans la chasse de Sainte-Maldeberte, je crois.
1: Voilà.
0: C'est d'espérer de trouver un suaire. Enfin, un fragment, un tout petit, mais extraordinaire, donc, du 7e siècle, conservé dans une châsse où il a servi à envelopper un petit morceau de relique et qui nous est parvenu. Mmh. Alors qu'on ne connaît rien d'autre des soieries du 7e siècle de Constantinople, par exemple.
2: Alors, je vous propose une autre image, puisqu'on parle de suaire. C'est un objet qui vient du musée Saint-Germain d'Auxerre. C'est donc le suaire de Saint-Germain. Alors, c'est un bel exemple de l'art, en fait, constantinopolitain, puisque ça date du 10e siècle byzantin.
0: Oui, en fait, c'est un morceau de soie, un grand morceau de soie, et qui a servi au XIe siècle à envelopper les restes du saint au moment d'une reconnaissance de reliques. Parce qu'au cours du Moyen-Âge, on a souvent effectivement fait des reconnaissances de reliques pour vérifier ce qu'il se trouvait dans une châsse et envelopper mieux et au besoin, ou renouveler l'arrangement, ou simplement translater, c'est-à-dire prendre les reliques dans une boîte ou dans un reliquaire pour les mettre dans une autre boîte, dans un autre reliquaire. Et à l'occasion de ces translations, on se servait donc de ce qu'il y avait de plus précieux. Or, les soies byzantines étaient parmi les plus précieuses qui existaient, disons, au Xe, XIe ou XIIe siècle. Là, vous avez une des soies les plus prestigieuses de Constantinople, représentant donc des grands aigles. Enfin, ils font 80 cm de haut. Enfin, ce sont quelque chose de très, très étonnant. Et qui nous est ainsi parvenu de manière...
2: Grâce à l'emballage.
0: Alors, il y a d'autres exemples, le sphère de Saint-Rémy de Reims et beaucoup d'autres encore, tout à

0: Ou alors on a parfois le vêtement ayant appartenu au saint. Thomas de Canterbury est un très bel exemple, puisqu'il a donné comme ça une série de vêtements liturgiques lui ayant appartenu. Je pense à ceux de Sens ou d'ailleurs à différents grands centres, et ça permet évidemment une étude du vêtement ecclésiastique. Et parfois on a des choses un peu bizarres, par exemple à Maastricht on a une sorte de vêtement de mandarin du 8e siècle qui est supposé ayant appartenu à Saint Lambert. Donc un vêtement chinois qui est incorporé comme ça dans un trésor d'église et qui est réputé avoir appartenu à des saints importants de notre diocèse. Saint Remac l'avait dans son, dans sa chasse, sa coule monastique qui a fort impressionné les voyageurs bénédictins Martin et Durand, au point qu'ils en ont fait une gravure dans leur ouvrage en 1718. Ils ont fait tout le tour de l'Europe et là ils ont vu une coule monastique d'un abbé bénédictin du 7e siècle. Ça les a fort impressionnés, mais elle a disparu à la Révolution.
1: Les bénédictins de Saint-Maur, enfin de la congrégation de Saint-Maur, se sont souvent intéressés justement aux reliques, bien sûr d'un point de vue religieux, mais aussi d'un point de vue historique, en particulier pour toutes les reliques secondaires, et c'est la même chose pour, Saint-Idulphe à Moyen-Moutier par exemple, il y a un dessin qui demeure d'un textile qui a toute chance de remonter à l'époque de Saint-Idulphe, c'est-à-dire à l'époque mérovingienne elle-même. Et bon, ce sont, quelquefois ces documents ont disparu, quelquefois ils sont conservés, mais en tout cas c'est une véritable manne pour l'historien, extrêmement, enfin tout à fait passionnante.
2: Alors l'émission s'appelle Reliques et Reliquaires, on va arriver aux reliquaires, et pour introduire cette deuxième partie, je vous propose qu'on entende un texte de l'abbé Sugère. Donc l'abbé Sugère meurt en 1151, c'est celui qui a créé plus ou moins la basilique de Saint-Denis, c'est le grand abbé qui a fait un livre qui s'appelle L'œuvre administrative, et on va entendre le paragraphe 13 du livre 2, dans lequel justement il explique pourquoi il faut faire des reliquaires et pourquoi il faut les faire beau.
3: Ainsi, par affection pour l'Église mère, je contemplais souvent tous ses ornements, tant nouveaux qu'anciens. Et tandis que je considérais tantôt cette admirable croix de Saint-Éloi, tantôt cet incomparable ornement, appelé ordinairement Christa, placé sur l'autel d'or, je soupirais dans mon cœur. Toute pierre précieuse est en revêtement. Sardoine, topaze, jaspe, chrysolite, onyx et béryl, saphir, escarboucle et émeraude. Ainsi, lorsque dans mon amour pour la beauté de la maison de Dieu, la splendeur multicolore des gemmes me distrait parfois de mes soucis extérieurs, et qu'une digne méditation me convainc d'adhérer à la diversité des saintes vertus, me transférant des choses matérielles aux immatérielles, j'ai l'impression de me trouver dans une région lointaine de la sphère terrestre, qui ne résiderait pas tout entière dans la fange de la terre, ni tout entière dans la pureté du ciel. Et de pouvoir être transporté, par la grâce de Dieu, de ce monde inférieur vers le monde supérieur, suivant le mode anagogique.
2: Alors voilà, ce que dit l'abbé Sugère, c'est vraiment intéressant, parce qu'il dit, en fait, le reliquaire, c'est une sorte d'avant-goût des joies célestes.
1: Oui, pas seulement les reliquaires quand même, et les objets liturgiques.
2: Et les objets liturgiques.
1: C'est-à-dire tout ce qui est destiné à la célébration du culte ou à la célébration des saints, effectivement. Mm-hmm. Oui, c'est ça, exactement. Par une espèce de démarche approximative qui fait que les splendeurs que l'on peut admirer sur l'autel ou sur les châsses, etc., aident à comprendre une splendeur qui nous dépasse au fond un peu quand même. Ouais.
2: Donc ça a une certaine valeur pédagogique, voire spirituelle, et il ne faut pas se plaindre qu'on ait dépensé autant d'argent pour un joli reliquaire comme celui de Saint-Lambert à Liège.
0: Non, c'est tout à fait normal, c'est dans la mentalité médiévale. Pour revenir à ce sujet, c'est extraordinaire les textes qu'il nous a laissés, notamment la description de la consécration de l'abbatiale, parce qu'il dit que s'il y avait un monde fou qui voulait accéder aux reliques, c'est une description d'un embouteillage de pèlerins qui vont vers les reliques. Alors pour revenir à ce que vous me disiez avec Saint Lambert, parce que je ne veux pas laisser passer évidemment, c'est un superbe reliquaire, bien entendu. On dit un peu à l'américaine que c'est le plus grand buste reliquaire de l'époque gothique tardive. Donc vous voyez, je ne dis pas...
1: Ça ne doit pas être loin de la vérité quand même.
0: C'est quand même important. C'est imposant, un peu plus grande nature, quoi. Mm-hmm. Donc il contient le crâne de Saint-Lambert. Donc quand on enlève la mitre, on accède à un reliquaire dans lequel on voit la calotte crânienne de Saint-Lambert avec le cou du martyr de Saint-Lambert. Donc il a été tué un 17 septembre d'une année inconnue vers 705 environ. Et on voit le cou et on voit une petite authentique qui explique que c'est bien le crâne qui a été remis au début du XVIe siècle, 1512, dans ce buste reliquaire qui est fait avant tout pour promener. Parce que là aussi, il y a tout un chapitre qu'on pourrait développer.

0: développé abondamment des translations troliques, mais aussi des processions troliques et des processions non seulement au Moyen-Âge, mais à l'époque moderne aussi, à la contre-réforme.
1: À la chasse de Sainte-Geneviève à Paris, qui allait à la rencontre de la chasse de Saint-Marcel, par exemple. Enfin, mm-hmm. Et tout un ensemble de cérémonies qui commençaient la veille, avec la descente de la chasse, puis ensuite la procession, le retour. Vous imaginez les hymnes, les rues pavoisées, enfin c'est tout un...
2: Est-ce que, en tant qu'historien de l'art, vous périodisez l'histoire d'Herliker? Est-ce qu'il y a des moments importants? Est-ce qu'il y a des grandes périodes et des grands styles d'Herliker? Ou est-ce que c'est tellement différent selon les périodes et les époques que, en fait, c'est pas possible? Un peu comme, par exemple, la peinture, où on peut dire, bon, voilà, peinture de la Renaissance, peinture...
1: Oui et non.
2: Enfin, oui, oui.
1: Oui et non. Non, dans la mesure où le reliquaire est toujours un réceptacle pour contenir des reliques. Donc ça, c'est évidemment continue jusqu'à nos jours. Non aussi dans la mesure où il y a quand même toujours une déontologie assez précise en la matière, mais oui dans la mesure où effectivement ça les usages ont un peu changé d'époque en époque. Il y a une époque où on ne voyait pratiquement pas les reliques, elles étaient plus ou moins dissimulées. L'époque carolingienne a beaucoup changé les choses en habituant petit à petit à exaucer en quelque sorte les reliques, non plus enfouies sous l'autel ou difficilement accessibles. Il y avait des cas ailleurs avant, mais à les placer plutôt sur l'autel, dans des écrins qui les enfermaient, qu'on pouvait donc rapprocher, enfin, dont on pouvait se rapprocher. Puis ensuite, il y a eu une étape, fin 12e ou 13e surtout, qui a consisté à commencer à voir les reliques à l'intérieur du reliquaire, avec la création, on va dire, de systèmes de monstrance, c'est-à-dire un cristal plus ou moins gros, ou un verre, qui permet de voir ce qu'il y a à l'intérieur, d'approcher cette fois-ci visuellement la relique, et non plus simplement par la présence même. Bon, mais tous ces stades, ce sont des stades successifs peut-être, puis après il y a la théâtralisation au 17e, avec par exemple la chasse de Saint-Cernin de Toulouse, élevée comme cela au-dessus de l'autre, ou la chaire de Saint-Pierre à Rome, ou effectivement d'autres manifestations du culte des reliques. Mais chaque fois quand même, aucune n'a supplanté l'autre. Elles se sont juxtaposées et restent valables de l'origine jusqu'à nos jours. Donc c'est un peu oui et non, pardon de répondre de ça.
0: Jusqu'à nos jours justement, parce qu'au 19e siècle et au début 20e siècle, il y a encore bien entendu une acquisition de reliques. On parlait des reliques des catacombes tout à l'heure, des catacombes au 19e qui viennent en grande cérémonie dans nos régions. Et puis même, à l'heure actuelle, allez voir par exemple la sortie du buste reliquaire de Sainte Agathe à Catane. C'est extraordinaire de voir la dévotion populaire que ce buste qui contient donc les reliques de Sainte Agathe fait encore...
1: Ou les ostensions dans le Massif central, encore
0: oui, aujourd'hui. Oui, c'est vrai, les ostensions limousines,
1: c'est un phénomène très connu. Vrai, alors, il y a à la fois un aspect religieux et un aspect touristique, il faut bien le reconnaître, mais c'est très connu, enfin très célèbre et très, très important, je crois.
2: Alors, je vais vous proposer de regarder une troisième image. Alors, ce sera plutôt pour le Liégeois, puisque c'est le trésor de la cathédrale de Liège. C'est le reliquaire dit de Charles le Téméraire, qui date, si mes informations sont bonnes, de 1467. Voilà, vous pouvez regarder l'image.
0: 1467 est une date intéressante parce que c'est la date du contrat qui est fait avec l'orfèvre. Les Liégeois ont toujours cru que c'était une œuvre expiatoire de l'horrible sac de Liège par Charles le Téméraire en 1468. C'est paradoxal parce que nous avons peut-être une des plus belles représentations à Liège de celui qui a fait le sac de la ville de Liège en 1468. Alors ce pieux mensonge a peut-être permis de sauvegarder ces 5 kilos d'or puisqu'ils ont traversé la Révolution et puisque Charles le Téméraire l'avait commandé un an bien avant à Gérard Loyer, qui était un orfèvre travaillant à la cour de Bourgogne. Et c'est un reliquaire parce que Charles tient en main un doigt de Saint-Lambert. C'est une relique que le chapitre cathédral a offerte à Charles lors d'une visite de la cathédrale avant le sac de Liège. Et il n'y a pas longtemps on savait par écrit que c'était un doigt. Nous l'avons ouvert en 2005 lors de notre exposition aux Hospices de Beaune et on a vu évidemment un doigt avec une toute petite authentique d'une écriture du 15e, Digitus Sancti Lamberti, donc l'authentification du doigt de Saint-Lambert donné à Charles le Téméraire.
2: On va repasser l'image parce qu'on voit deux petits personnages là.
0: Alors il y a Saint-Georges qui est derrière lui, le patron des chevaliers qui salue, c'est un Saint-Georges inspiré évidemment de la peinture bien connue de Van Eyck qui est à Bruges. Et Charles est à genoux donc tenant le reliquaire. Alors là il y a tout un symbolisme parce que ce reliquaire, si vous voulez, c'est la terre liégeoise, quoi.

0: c'est lui qui est devenu le vrai patron de Liège, quoi, en ayant en main une relique qui symbolise par excellence la nation liégeoise, qu'on peut parler de nation liégeoise à cette époque-là. Bah, il dit qu'il a mis la main sur la principauté épiscopale de Liège, qui était un horrible obstacle dans tous ces états bourguignons, et avec ses troublions de liégeois qui lui ont posé beaucoup de problèmes, quoi.
1: Je sens une certaine fierté liégeoise là.
0: Vous m'attirez un peu sur ce... Vous avez dû commencer par Saint Lambert, maintenant Charles Téméraire, mais voilà. Mais il faut dire que c'est une œuvre internationalement connue.
2: C'est très un grand chef d'œuvre de la fin du Moyen-Âge, comme le reliquaire de Saint-Aldegonde à Maubeuge ou de...
0: Oui, c'est vrai. C'est vrai.
3: 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Régis Burnet est accompagné de Joachim Boufflet, historien, et de Yannick Durand, conservateur général du patrimoine. Une émission est diffusée en 2014.
1: Et alors, ce qu'on ne voit pas, c'est qu'il y a un piétement, donc un support, oui. Et il y a quelque chose d'écrit.
0: Alors, il y a la devise du téméraire « je l'ai emprunt », c'est-à-dire « je l'ai entrepris ». Que l'on voit encore sur certaines bannières conservées, notamment en Suisse, de cette fameuse bataille de Grandson et Mora, où le trésor du téméraire a été confisqué. Nous avons participé à une exposition en Suisse, notamment à Berne, où on voyait comme cela les épaves de ce trésor du téméraire. Et ceci, c'est à des reliquaires qu'il a offert, mais c'est le seul qui ait subsisté. Parce qu'il avait l'habitude comme ça d'offrir ses ex-voto comme cela aux différentes églises. Il avait une grande dévotion pour les saints militaires, en particulier Saint-Georges, Saint-Adrien. Et voilà, on a la chance à Liège de conserver le seul exemplaire de ces dons du duc de Bourgogne.
1: Mmh. Ah, oui, pardon.
2: Oui, enfin, c'est une attitude très largement partagée. Enfin, au Louvre, nous conservons quand même la Vierge Jeanne d'Évreux, qui est quand même un des monuments du Moyen-Âge, qui a été offerte en 1339 par Jeanne d'Évreux, donc reine de France, au trésor de Saint-Denis. Et c'est une attitude systématique que d'offrir des reliquaires qui pouvaient au besoin servir, une fois la relique enlever éventuellement aux abbés en temps de grandes difficultés, pour engager, non pas la relique bien sûr, mais le reliquaire, pour pouvoir justement disposer de sommes d'argent, le cas échéant,
1: en
2: cas
1: d'extrême besoin. Un trésor dans le sens financier.
2: Le trésor aussi a un aspect financier extrêmement important, et là il y a une distinction relique, reliquaire.
0: Ouais. Et au XVe siècle, le trésor de Liège est mis en gage à Paris pendant les guerres contre le téméraire pour avoir de l'argent. C'est une réserve monétaire. Et au Moyen-Âge, plutôt, l'évêque n'a aucune gêne à faire fondre des plaques d'or de reliquaires pour, par exemple, acheter le château de Bouillon quand Godefroy part en croisade en 1096. L'évêque de Liège achète le château de Bouillon en faisant fondre des pièces du trésor. C'est tout à fait normal.
1: Alors, vous aviez parlé de mise en scène, et je vais vous proposer une autre image qui m'a particulièrement impressionné. C'est l'église paroissiale de Ville. Ville, c'est en Suisse, qui présente un reliquaire de Saint Pancras, qui date de 1777, d'un certain Joseph-Anton Zeethaler, qui est donc l'orfèvre. Et alors, on le voit peut-être pas tout à fait bien à l'image, mais en fait, ce qu'on voit, c'est le squelette à l'intérieur. Le squelette est mis en scène par le reliquaire lui-même.
2: C'est-à-dire qu'après l'étape monstrance que je mentionnais tout à l'heure, il y a l'étape
1: monstrueuse.
2: Montrée. Non, pas du tout. Non, c'est un chef-d'œuvre absurde. Enfin,
1: le reliquaire, oui, mais il y a un petit côté morbide, non ?
2: Oui, mais en même temps, c'est un côté aussi peut-être memento mori. Après tout, on voit bien des madeleines tenant un crâne. Les reliques aussi peuvent servir à rappeler que la mort existe, en fait, etc. Je crois que c'est bon, peut-être. En tout cas, là, c'est un chef-d'œuvre, vraiment un très grand chef-d'œuvre de mise en scène, effectivement. Mais là, on a supprimé même le verre de la monstrance. Et là, vous avez carrément une statue qui est devenue un reliquaire. C'est un mélange des genres qui est assez caractéristique de cette époque. Enfin, on est là, on est 18e, en tout cas post-tridentin, en tout cas, où on a d'autres cas aussi, vous avez comme cela des statues en cire, alors là, éventuellement dans un reliquaire ou dans une grande châsse vitrée, où on voit des statues en cire contenant elles-mêmes des reliques à l'intérieur, ou une mise en scène avec même besoin des éléments en carton-pâte, en fait, etc., qui essaie de magnifier à la fois la relique, l'idée de la mort, et bien sûr l'idée du triomphe, enfin, et de la sainteté.
0: L'importance visuelle de tous ces reliquaires et leur placement, on en parlait tout à l'heure dans l'édifice, que ce soit 11e, 12e siècle, la place de la chasse, le point qui focalise l'attention quand les pèlerins arrivent, l'or évidemment, l'or qui scintille, ou alors si ce n'est pas de l'or, du laiton doré, les pierres précieuses, tout ça, évidemment, concourt à glorifier le saint, et alors les pèlerinages, les meilleurs saints, les meilleurs spectacles, entre guillemets, vont évidemment récolter l'argent nécessaire pour agrandir l'édifice, pour permettre... parfois des nouveaux reliquaires, parce que les reliquaires sont aussi une question de mode, quoi. Mmh. Les reliquaires romans, puis les reliquaires gothiques, bon...
2: Oui, il y a aussi cet aspect-là.
0: Il y a cet aspect-là aussi.
2: On n'hésite pas à refaire,
0: voilà.
2: En fonction aussi de sa dévotion personnelle. Hein. Oui. Si on a envie d'une monstrance plutôt que d'un reliquaire fermé, eh bien on fait éventuellement transformer le reliquaire. Enfin, c'est ce que Saint-Louis a fait. Les reliquaires byzantins dans lesquels sont arrivés, pour la plupart, les reliques de Constantinople lorsqu'il les a acquises au milieu du XIIIe siècle, il a décidé de faire transformer la plupart, enfin installer ces reliques dans de nouveaux reliquaires qui correspondaient davantage à ce qu'il souhaitait, c'est-à-dire des monstrances, oui. Pouvait voir les reliques à travers le cristal. Ça, c'est délibéré, par exemple. Mais on en a des centaines, des milliers d'autres attestations.
1: Alors, on arrive petit à petit vers la fin de l'émission. Et dans mon lancement, je posais une question qui était la question de est-ce que ces reliquaires, c'est des objets comme les autres? Est-ce que c'est des objets de musée comme les autres? Alors, c'est intéressant parce que vous vous occupez l'un et l'autre de deux musées ou de deux endroits un peu différents. Le trésor de la cathédrale de Liège, c'est quand même encore un peu religieux. Le Louvre, c'est très religieux pour l'esthète, mais on est quand même dans un régime de séparation de l'Église et de l'État. Comment est-ce qu'on fait? Alors, on va peut-être commencer par vous, par Liège. Pour vous, ça reste encore des objets de culte ou ce n'est que des objets d'art?
0: C'est-à-dire que certains reliquaires ont parfois encore une utilisation liturgique. Vous parliez du buste de Saint Lambert, pour de grandes cérémonies, il sort de sa vitrine, si je puis m'exprimer ainsi, pour aller dans la cathédrale. D'antan, il y avait une procession. Elle ne sort plus maintenant en dehors de la cathédrale. Voilà une utilisation, disons, encore actuelle du buste de Saint-Lambert. Nous l'avons sorti pour le 500e anniversaire en 2012. Mm-hmm. Voilà. Ça fait un peu penser aux ostensions limousines, ou dans notre région, dans la région Rhin-Meuse, aux ostensions septennales. Mm-hmm. Tongres, Maastricht, Aix-la-Chapelle, Stavelot, tout. On sort les reliques, mm-hmm. Aix-la-Chapelle. C'est un cas vraiment encore extraordinaire.
1: Oui, parce qu'on ouvre même le reliquaire.
0: Nous sommes dans une année Charlemagne, alors inévitablement, on peut penser à Aix-la-Chapelle, absolument, qui fait partie du diocèse de Liège à l'époque, et qui montre toutes ces reliques, et les reliques dominicales, mais aussi les reliques en rapport avec le culte, puisque Charlemagne a été canonisé en 165. Donc, il y a vraiment cette démonstration et cette ostension des reliques. Mmh. Donc, voilà.
1: Mais est-ce que, par exemple, des gens qui auraient une dévotion particulière à Saint-Lambert et vous demanderaient de s'agenouiller devant les vitrines? Est-ce que ça serait possible? Vous voyez, parce qu'il y a peut-être des gens qui sont choqués qu'on les mette dans cette...
0: Oui, mais on ne voit pas le crâne de Saint-Lambert, donc on peut le retirer. Si vraiment une dévotion veut se manifester pour l'une ou l'autre relique. Oui. Il est caché à l'intérieur. Il faut le savoir, évidemment, qu'il y a le crâne à l'intérieur. Mais bon, pourquoi pas, si une personne a une vénération particulière pour un saint, pourquoi pas la satisfaire? Nous parlions tout à l'heure d'orthodoxe. Je sais qu'à la cathédrale, parfois, il y a des délégations orthodoxes qui viennent, on sort des reliques qui ne sont pas dans le trésor, qui sont, disons, toujours dans la cathédrale, qui montrent une série de reliques et qui va dans le sens d'une dévotion particulière pour les reliques.
1: Alors, au Louvre, qu'est-ce qu'on fait? D'abord, est-ce que les reliquaires sont pleins ou sont vides?
2: Alors, d'abord, la plupart sont vides, en fait. Celui que vous avez vu tout à l'heure, le reliquaire de la Vraie Croix, n'a plus sa relique. Mm-hmm. C'est le cas également pour le reliquaire de Jaucourt, reliquaire bien connu de la Vraie Croix, à la fois byzantin et occidental 14e. Alors, il y a quelques reliquaires qui contiennent encore à l'intérieur des reliques ou des fragments de reliques qui ne sont pas pratiquement pour ceux que nous avons du moins visibles, mais les reliques, pour répondre à votre question par un biais, ont en fait, pour toutes celles qui sont conservées au Louvre ou dans les musées en général, perdu leur authentique, c'est-à-dire elles ont encore éventuellement les authentiques physiques, c'est-à-dire des petits morceaux de parchemin, comme vous l'avez dit, qui authentifient ou authentifiaient jadis la relique. Mais elles ont perdu, je dirais, l'authentification par l'Église elle-même. C'est-à-dire qu'elles ont perdu cet aspect fondamental. Donc elles ne pourraient pas être réoffertes éventuellement au culte en tant que telle pour celle que nous avons. Enfin, on n'a quand même pas un nombre invraisemblable de reliques non plus. Mmh. On a quelques merveilleux reliquaires, mais je parlais tout à l'heure de la Vierge de Jeanne d'Évreux qui contenait du voile, du lait et des cheveux de la Vierge. Il n'y a plus de reliques dedans depuis très longtemps. Enfin, il est arrivé vide, en tout cas, je crois, au Louvre. De même, le bras de Saint-Luc, par exemple, le reliquaire du bras de Saint-Luc, il n'y a plus la relique dedans, etc., etc. Mmh. Ce que nous avons, c'est quelquefois à l'intérieur d'un reliquaire non accessible, mais le cas est quand même relativement rare.
1: Mmh. Je crois que c'était vous qui, il y a une dizaine ou une quinzaine d'années, avez organisé une exposition autour des reliques de la Sainte-Chapelle.
2: Enfin, absolument, voilà. En 2001, oui.
1: Bon, ça, c'est quand même un peu particulier, parce qu'on est dans des reliques qui sont encore vénérées. Vous avez parlé des orthodoxes. Oui. Les orthodoxes ont une dévotion assez forte pour ces reliques-là.
2: Bien sûr.
1: Alors, qu'est-ce qu'on fait dans ces cas-là, quand on est conservateur d'un musée laïque, et puis, voilà, il y a quelqu'un qui nous dit je voudrais me mettre à genoux devant mon objet d'art.
2: En fait, au moment de l'exposition en 2001, on avait eu une longue discussion avec le clergé, enfin l'ordinaire du lieu, puisque les reliques dépendent de l'ordinaire du lieu en réalité, donc avec l'archevêché de Paris, bien sûr.
1: Ah oui, c'est intéressant, c'est-à-dire que l'État ne possède pas les reliques.
2: Ah non, c'est la relique...
1: Par exemple,
2: à Notre-Dame, j'entends les reliques de Notre-Dame, c'était la couronne, c'était le bois de la croix, c'était aussi, bien sûr, la chemise de Saint-Louis, notamment. Donc, on pouvait poser la question. Donc, il a été décidé qu'elle serait qu'on ne les montrerait pas au Louvre, ce qui n'empêchait pas, effectivement, d'en évoquer parfaitement les formes, les contours, enfin, etc. Et parallèlement, il y avait eu une ostension qui avait donc eu lieu à Notre-Dame, qui permettait à la fois de parler de ces reliques, mais de les réserver un peu pour bien distinguer l'aspect reliquaire et histoire de l'art, d'une part, et même histoire tout court de la relique dans un autre domaine qui est celui de la foi individuelle. Là, voilà. C'était donc à la fois une chose, enfin, des événements qui étaient à la fois parallèles, communiquant, conscient ensemble, mais montrant quand même les distinctions qu'il convenait de faire.
1: Je reprends ma question, c'est qui est propriétaire dans notre régime de séparation? Supposons qu'un maire d'une petite commune se retrouve avec une église dans laquelle il y a un reliquaire. Normalement, la mairie est propriétaire de tout.
2: Enfin, si le reliquaire est bien compris...
1: S'il a été compris dans l'inventaire.
2: Dans l'inventaire.
1: Donc,
2: mais le reliquaire, ce n'est pas la relique, puisque les restes humains, a priori, etc. Enfin, il y a toute une réflexion depuis quelques années sur ce sujet extrêmement importante. Enfin, je crois que c'est le reliquaire. Enfin, il faudrait demander à des juristes, ce que je ne suis pas.
1: Ouais.
2: Donc, mais a priori, c'est le reliquaire dont l'État est propriétaire, quand il est propriétaire. Il y a aussi des cas où l'État ne l'est pas.
1: D'accord.
4: Je crois que de ce côté-là, les problèmes ne se posent pas, parce qu'il y a un respect encore dû à ces reliques. Mais par contre, pour répondre à ce que vous disiez au niveau des ossements, il y a l'aspect anthropologique qui nous intéresse. On parlait tout à l'heure des bénédictins, Saint-Benoît évidemment, dans les années 50, pendant 20 ans, une grande enquête sur les reliques de Saint-Benoît, qu'on a été rechercher dans les différents reliquaires, et on a refait une reconstitution anthropologique du corps de Saint-Benoît et de Sainte-Scolastique, sa sœur.
2: Qui avait été un peu un moment confus.
4: Voilà, c'est ça.
2: C'est facile, la confusion des deux.
4: C'est très intéressant, parce que là, il y a encore... Il y a un énorme terrain de recherche qui sort évidemment de nos préoccupations comme anthropologue, et puis je pense à l'ADN, je n'ai fait qu'une fois de l'ADN pour un saint, mais ça permet évidemment aussi des recoupements par rapport à des saints dont on connaît par source écrite les relations, et l'ADN vient évidemment confirmer qu'ils sont de la même famille, quoi. Donc ça, c'est très intéressant. Donc il y a un terrain en friche extraordinaire du côté anthropologique, mais nous sommes historiens, historiens de l'art, donc c'est un petit peu en dehors. Mais c'est pour vous dire que le domaine des reliques, des reliquaires, ouvre vraiment une interdisciplinarité vraiment formidable.
2: Mais pour revenir à la question juste sur l'exposition, personnellement, mais ça n'engage peut-être que moi, je ne crois pas qu'il y ait la moindre profanation ou le moindre problème à exposer un reliquaire dans un musée. D'autant que vous l'avez dit vous-même, il y a quand même une dimension spirituelle implicite dans les musées, une notion de respect, pour reprendre ce que vous avez dit, pour les musées, existe véritablement, et qui, là aussi, n'est pas loin de certaines démarches, enfin... On citait sujet, après tout, enfin, le côté spirituel, alors qu'il n'est pas appliqué directement dans le domaine religieux, sans doute, ou peut-être. Voilà. Mais ça n'empêche pas aussi aux gens d'avoir une démarche religieuse intime, personnelle, évidemment sans démonstration, lorsqu'ils se retrouvent par hasard dans un musée devant une relique. Après tout...
1: Alors, je vais vous proposer qu'on regarde une dernière image qui est en lien avec l'exposition dont j'ai parlé au début. Ça vient de l'abbaye de Saint-Maurice d'Agaude, hein, c'est en Suisse. C'est le coffret reliquaire du prêtre Teudéric. C'est Swab. Ça date de la première moitié du 7e siècle. Alors, ça sera l'occasion un peu de présenter cette jolie exposition, hein, qui va commencer le 14 mars au Louvre. Qu'est-ce qu'on voit ?
4: Ah, le Louvre a beaucoup de chance d'avoir les pièces du trésor de Saint-Maurice d'Agaude qui ne sortaient jamais. Moi, je me souviens d'avoir été à l'exposition L'or des barbares à Venise. C'est la première fois qu'on sortait ce reliquaire.
2: Oui, c'est juste, oui.
4: C'était exceptionnel. Mais alors, le trésor de Saint-Maurice d'Agaude est en pleine rénovation, en préparant

0: le 1500e anniversaire de l'abbaye de Saint-Maurice-d'Agone. Et le Louvre a la chance de pouvoir exposer les plus belles pièces. Ce sera une exposition magnifique de les voir et de les voir étudier aussi. Enfin, il y a de bonnes recherches et restauration.
1: Ils ont été nettoyés avant, oui. Enfin, je remercie mon collègue de dire aussi clairement une évidence. C'est sûr que c'est pour nous une chance formidable, permise uniquement par les circonstances ou les hasards des travaux donc, dans l'abbaye, de remodelage du trésor, puisqu'ils exposent eux-mêmes leur propre trésor. Et c'est la première fois que sortent effectivement non plus seulement une pièce, mais l'ensemble des pièces les plus spectaculaires médiévales, enfin jusque effectivement à la statue équestre de Saint-Maurice, en passant par les guerres d'Agone, la chasse que nous avons effectivement sous les yeux maintenant.
2: Mais pourquoi est-elle si étonnante et pourquoi elle est si exceptionnelle? C'est si exceptionnel de la voir.
1: Il y a beaucoup de choses. D'abord la date, Pierre, qui est tout de même extrêmement reculée. L'ouvrage d'orfèvrerie avec ce qu'on appelle l'orfèvrerie cloisonnée plus de l'émail. Un décor à la fois hérité de l'antique, vous voyez le camé qui est au centre et qui est évidemment une imitation de l'antique, avec aussi toute une symbolique sur les nombres. Vous voyez que se croisent les pierres précieuses et les perles avec un jeu de couleurs incroyable. Et c'est vrai que des monuments de cette époque, des monuments de l'art chrétien de cette époque dans les arts somptuaires, il y en a quelques-uns. À Gaune, il y en a au moins deux, trois même lorsqu'on rajoute le vase de Saint-Martin un peu plus précoce, qui sera donc un vase sculpté dans un bloc de sardoine avec une monture, là aussi d'orfèvrerie cloisonnée extraordinaire. Vous avez donc la chasse que nous avons sous les yeux, que nous avons eu sous les yeux plus tôt, et puis également les guerres si mystérieuses, avec sa monture carolingienne et des émaux qui ont suscité l'interrogation des spécialistes depuis depuis des siècles. Enfin, c'est ma collègue Elisabeth Antoine qui s'occupe de cette exposition et elle en parlerait mieux que moi, mais venez donc la voir.
2: Et ben voilà. Donc, on arrive à la fin de cette émission. Donc, je vais avoir plusieurs conseils à donner. Peut-être votre livre, Philippe Georges, Relique, le quatrième pouvoir aux éditions romaines. Et puis, on peut retrouver le trésor de Liège sur votre site également. http://, il n'y a pas de www, c'est pour ça que je dis ça. Trésor de Liège, tout attaché sans accent, .be. Belgique. On a parlé donc du trésor de Saint-Maurice-d'Agone qui est au Louvre, c'est du 14 mars au 16 juin et ça se trouve donc Musée du Louvre à Paris. Sinon, c'est vrai que les reliques sont un peu à la mode dans les expositions en ce moment puisqu'il y a deux autres expositions à propos des reliques. 21 mars, 29 juin, reliques et reliquaires au Musée de Fourvière et puis 19 mars, 20 juillet, l'exposition du trésor de Saint-Janvier de Naples, San Gennaro, au Musée Mayol et on va peut-être voir le fameux buste de Saint-Janvier. Enfin, je ne sais pas ce qu'il y a dans cette belle exposition. Donc, je rappelle, Trésor de Saint-Maurice-d'Agone au Louvre, Reliques et Reliquaires au Musée de Fourvière à Lyon et au Musée Mayol à Paris, Saint-Janvier de Naples. Voilà, merci de nous avoir fait découvrir
1: votre invitation.
2: Écoutez, c'était vraiment un très grand plaisir. Je vous rappelle que le numéro de la revue d'art sacré de mars-avril est consacré justement aux reliques et aux reliquaires. Vous pouvez retrouver cette émission sur www.kto.tv.com. Merci de nous avoir suivis.

0: Merci d'avoir choisi KTO Radio pour vous accompagner sur votre chemin de foi et d'espérance. Bienvenue à tous ceux qui nous rejoignent. Vous arrivez pile à l'heure pour le début de la messe. Il est presque 10h et nous prenons tout de suite la direction du sanctuaire de Lourdes. Bel office à tous. Nous on se retrouve juste après pour la suite de vos programmes.
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Bonjour à vous toutes et vous tous, téléspectateurs de KTO et à tous ceux qui nous suivent ou écoutent à travers l'eau de plus, Radio Présence ou par d'autres moyens. Nous sommes aujourd'hui rassemblés à la grotte Massabielle à Lourdes où la messe en commémoration de la Sainte Thérèse de Lisieux sera célébrée en présence des pèlerins irlandophones provenant des Pays-Bas. Le célébrant principal est le père Roel Albers. Il sera assisté par le diacre André Van Boven. La messe sera célébrée en irlandais. C'est la raison pour laquelle je suis ici, le père Paul de Neve, chapelain du sanctuaire de Lourdes et coordinateur pour les pèlerins irlandophones. Je vais vous accompagner et faire la traduction du néerlandais en français. C'est ma joie de pouvoir vous aider à vivre cette liturgie eucharistique dans toute sa profondeur.

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1: Nous demandons que la Vierge de Lourdes prie pour nous, pour que nous puissions célébrer cette Eucharistie. Bienvenue à tous ceux qui sont ici présents devant la grotte, au nom du Père et du Fils et du Saint-Esprit. Amen. La grâce de Jésus-Christ, notre Seigneur, l'amour de Dieu le Père et la communion de l'Esprit-Saint soient toujours avec vous. Avec votre esprit.
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1: C'est grâce à Dieu que nous sommes présents maintenant ici à la grotte de Massabielle pour célébrer l'Eucharistie.
0: 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Maar ook voor de bedevaarders van de Boerenbond.
1: Il y a un groupe de pèlerins de Christoffelreis, mais aussi de Boerenbond de Belgique.
0: Deze Eucharistie te mogen vieren. Vandaag viert de kerk de gedachtenis van de heilige...
1: L'Église fête aujourd'hui la commémoration de la Sainte Thérèse.
0: Haar weg was de roeping van de liefde.
1: Elle était appelée à l'amour.
0: De kleine weg van nederigheid,
1: le petit chemin de petitesse,
0: 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Maar laten we aan het begin van deze viering ons hart dan ook...
1: Préparons-nous à célébrer ce mystère de l'Eucharistie en reconnaissant que nous avons péché. Je confesse à Dieu Tout-Puissant, je reconnais devant vous, frères et sœurs, que j'ai péché en pensée, en parole, par action et par omission. Oui, j'ai vraiment péché. C'est pourquoi je supplie la Bienheureuse Vierge Marie, les anges et tous les saints, et vous aussi, frères et sœurs, de prier pour moi le Seigneur notre Dieu.
0: En mogen de Almachtige en de Barmachtige...
1: Que Dieu Tout-Puissant nous fasse miséricorde et qu'il nous pardonne nos péchés et nous conduise à la vie éternelle. Amen.
0: 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Amen. En we zingen de Kyrie van Lourdes.
1: Maintenant, on va chanter le Kyrie de Lourdes.

0: Dieu
1: miséricordieux,
0: votre bonté s'étend à tous les hommes, aux amis fidèles du commencement, mais aussi aux ouvriers de la dernière heure. Vous les aimez tous, vos voix sont si merveilleuses. Nous vous prions de nous aider à porter votre message à ceux qui sont loin, comme à ceux qui sont proches, à être reconnaissants pour tout le bien qui se trouve parmi les hommes et à trouver notre joie dans le fait que vous nous avez choisis. Par notre Seigneur Jésus-Christ, votre Fils, qui vit et règne avec vous dans l'unité du Saint-Esprit pour les siècles des siècles. Amen.

0: De eerste lezing is genomen uit het boek Job.
1: Première lecture du livre de Job.
0: In die dagen sprak Job aldus.
1: Job disait à ceux qui lui faisaient des reproches.
0: Heb medelijden met mij.
1: Ayez pitié de moi.
0: Want de hand van God
1: pitié de
0: heeft
1: moi,
0: mij geslagen.
1: Ou du moins, mes amis,
0: waarom
1: car la main de Dieu m'a frappé.
0: Zoals God.
1: Pourquoi me poursuivre comme Dieu lui-même?
0: Niet met rust.
1: Ne serez-vous jamais rassasié de ma chair?
0: Mijn woorden, maar
1: op... Ah, si seulement on écrivait mes paroles, si on les gravit sur une stèle avec un ciseau de fer et du plomb, si on les sculptait dans le roc pour toujours. Mais je sais, moi, que mon Rédempteur est vivant, que le dernier, il s'élèvera sur la poussière, et quand bien même on m'arracherait la peau de ma chair, je verrai Dieu. Je le verrai, moi en personne. Et si mes yeux le regardent, il ne sera plus un étranger. Mon cœur en défaille au-dedans de moi. Parole du Seigneur.
0: 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We zingen nu de tussenzang, die vindt u op bladzijde 4 in uw boekje.
1: Maintenant,
0: de aarde jubelt en juicht.
1: On va chanter un chant. Toute la terre jubile et acclame le Seigneur.

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1: Seigneur soit avec vous.
0: Lezing uit het Heilige Evangelie
1: de notre
0: van onze Heer Jezus Christus volgens Lucas.
1: Selon Saint Luc.
0: In die tijd wees de Heer
1: parmi les disciples, le Seigneur en désigna encore 72. Et il les envoya deux par deux en avant de lui, en toute ville et localité où lui-même allait se rendre. Il leur dit, la moisson est abondante, mais les ouvriers sont peu nombreux. Priez donc le maître de la moisson d'envoyer des ouvriers pour sa moisson. Allez. Voici que je vous envoie comme des agneaux au milieu des loups. Ne portez ni bourse, ni sac, ni sandales, et ne saluez personne en chemin. Mais dans toute maison où vous entrerez, dites d'abord paix à cette maison. Si elle a un ami de la paix, votre paix ira reposer sur lui. Sinon, elle reviendra sur vous. Restez dans cette maison, mangeant et buvant ce que l'on vous sert, car l'ouvrier mérite son salaire. Ne passez pas de maison en maison. Dans toute ville où vous entrerez et où vous serez accueillis, mangez ce qui vous est présenté. Guérissez les malades qui s'y trouvent et dites-leur, le règne de Dieu s'est approché de vous. Mais dans toute ville où vous entrerez, et où vous ne serez pas accueillis, allez sur les places et dites, même la poussière de votre ville collée à nos pieds, nous l'élevons pour vous la laisser. Toutefois, sachez-le, le règne de Dieu s'est approché, je vous le déclare, au dernier jour, Sodome sera mieux traité que cette ville. Acclamons la parole de Dieu.

L'homélie sera maintenant prononcée par le diacre André van Boven. Frères et sœurs, chers pèlerins,

0: apportez la paix, guérissez les malades. Ces paroles résonnent déjà comme un défi. Mais ce qui est vraiment radical, ce sont les conditions qu'ils donnent à leur mission. N'emportez ni bourse, ni sac, ni sandales.
1: Geen reisbundel mee, geen reistas en geen sandalen.
0: Comment ces deux textes peuvent-ils se rejoindre? Job, souffrant, assis sur ton tas de cendres, et les apôtres en chemin, à qui il est demandé de ne rien emporter de matériel. La réponse se trouve ici, en ce lieu, dans la grotte de Massabiel, le tas de cendres de la vie.
1: Voordat Maria er in 1858
0: Car qu'était cette grotte avant que Marie n'y apparaisse en 1858? C'était le tas de cendres de la ville de Lourdes, un endroit boueux et sale où l'on jetait les ordures et où passait le bétail, un lieu en marge que les citoyens respectables préféraient éviter. Cela ressemble beaucoup à l'endroit où se trouve Job, et c'est aussi parfois l'endroit où nous pouvons nous retrouver nous-mêmes.
1: Op de plaats waar Job zit. Het kan ook erg veel lijken op de plek
0: waar we ons
1: kunnen terugvinden.
0: Ne sommes pas venus à Lourdes avec un sac de voyage vide.
1: Pelgrims
0: dans le bus,
1: met een lege reistas,
0: dans l'avion ou dans le train, nous avons apporté avec nous nos propres tas de cendres cachés.
1: Onze eigen verborgen ashopen meegebracht. En dan kan het gaan om de zorg om
0: cela peut être l'inquiétude pour un membre de notre famille malade, ou la tristesse devant une chaise vide à table.
1: Misschien gaat het om
0: peut-être est-ce aussi cette préoccupation silencieuse pour l'avenir de l'Église,
1: onze kinderen
0: maintenant que nos enfants ne la fréquentent plus.
1: Het wonder van Lourdes is
0: le miracle de Lourdes, c'est que Marie a précisément choisi cette décharge pour y apparaître. Dieu vient rejoindre le tas de cendres de notre vie pour y établir justement son royaume. Lorsque Bernadette dut creuser dans la boue à la demande de la dame, les gens se moquèrent d'elle. Mais elle fit, dans une confiance aveugle. Et de cette boue jaillit la source d'eau vive à laquelle nous venons encore nous désaltérer aujourd'hui. C'est exactement le retournement que Job accomplit sur son tas de cendres. Au milieu de l'épreuve, il se redresse et s'écrie : je sais, moi, que mon Rédempteur est vivant. Job le savait. Bernadette le savait. Et nous aussi, ici, aujourd'hui, nous pouvons à nouveau le savoir. Voyager sans bagages inutiles. Pourquoi Jésus demande-t-il de ne prendre ni sac de voyage, ni sandales supplémentaires? Parce que les sécurités matérielles nous alourdissent. Celui qui emporte trop de choses finit par compter sur ses propres biens plutôt que sur Dieu. Mais cela peut aussi être toute autre chose. Pensons par exemple à l'histoire de Noordoostpolder aux Pays-Bas.
1: Van de Noordoostpolder in Nederland.
0: Les premières générations sont arrivées sur ces terres gagnées sur la mer avec très peu de garanties, mais avec un immense courage, beaucoup de volonté et une grande confiance. C'étaient les pionniers.
1: Ze worden pionniers genoemd.
0: En Angleterre, on dit joliment « Travel light and you will travel far ».
1: In Engeland hebben ze daar een mooi gezegde voor. Travel light and you will travel far.
0: On pourrait traduire « Voyagez sans bagages inutiles et vous irez loin ». Lorsque l'Immaculée Conception apparut ici en 1858, elle choisit elle aussi une pionnière, Bernadette Soubirous. Une jeune fille qui vivait littéralement sans bagages inutiles. Pauvre, illettrée et vulnérable. Bernadette n'avait aucun statut social et aucune sécurité matérielle. Sa seule richesse était son oui, inconditionnel à l'appel venu du ciel. Porteur du Christ, porteur de paix.
1: Jezus zegt: welk huis
0: Jésus
1: hij ook binnentreedt,
0: dans toute maison où vous

0: entrerez, dites d'abord paix à cette maison. La plupart d'entre vous sont venus ici avec un autocar d'une agence de pèlerinage qui porte le nom de Christoffel. Christoffel est le patron des voyageurs et son nom signifie littéralement porteur du Christ. Selon la légende, il porta l'enfant Jésus sur ses épaules à travers les eaux tumultueuses. C'est exactement ce que nous faisons cette semaine à Lourdes. Du mieux que nous le pouvons, nous nous portons les uns les autres, nous portons les soucis et les préoccupations les uns des autres. Et chose merveilleuse, cela fait naître une expérience particulière de paix, aussi bien chez ceux qui sont portés que chez eux qui portent. C'est une expérience partagée, car chez tous les participants s'installe peu à peu la profonde conviction que nous sommes tous portés par le Seigneur. L'attention et l'amitié qui ont grandi entre nous trouvent leur origine en ce lieu, ici près de la grotte. La distinction entre pèlerins bien portants et pèlerins malades disparaît. La paix dont parle Jésus devient concrète dans un sourire autour d'une tasse de café, dans un bras réconfortant lors de la procession au flambeau et dans la prière que nous partageons le soir. Voilà le royaume de Dieu qui devient tout proche. Frères et sœurs, nous allons bientôt être renvoyés chez nous en tant que pèlerins de Lourdes. Non pas la main vide, mais remplie de l'eau. De l'eau vive de cette source. Jésus nous envoie comme des agneaux au milieu des loups, dans un monde qui oublie souvent Dieu. Mais nous repartons comme des porteurs du Christ. Demandons à Notre-Dame de Lourdes de nous aider à rapporter chez nous la paix, la douceur et l'attention aux autres que nous avons vécu ici. Afin que les personnes restées à la maison puissent remarquer quelque chose en nous, un changement, une joie, une grande confiance. Et qui sait, peut-être cela donnera-t-il à ceux qui sont restés chez eux l'idée que, à Lourdes, nous avons dû faire l'expérience du royaume de Dieu de très près. Notre-Dame de Lourdes, reine de paix, priez pour nous.
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0: Sainte Bernadette, priez pour nous. Saint Christophe, protégez-nous sur nos chemins. Amen.
1: Amen.

0: Prions ensemble au moment d'offrir le sacrifice de toute l'Église. Pour la gloire de Dieu et le salut du monde. Nous proclamons tes merveilles accomplies en Saint-Thérèse, Seigneur Dieu, de majesté. Et nous te supplions humblement, toi qui appréciais les mérites de sa vie, accepte l'hommage de notre service par le Christ notre Seigneur. Amen.
1: Door Christus onze Heer.
0: Le Seigneur soit avec vous et avec votre esprit. Élevons notre cœur, nous le tournons vers le Seigneur. Rendons grâce au Seigneur notre Dieu, cela est juste et bon. Vraiment, et il est juste et bon de te rendre gloire, de t'offrir notre action de grâce, toujours et en tout lieu, à toi, Père très saint. Dieu éternel et tout-puissant, nous célébrons les prévalences de ton amour pour tant d'hommes et de femmes parvenus à la sainteté, en se donnant au Christ à cause du royaume des cieux. Par ce mystère d'alliance, tu veux que notre condition humaine retrouve sa splendeur première et que dès ici-bas nous ayons un avant-goût des biens que tu nous donneras dans le monde à venir. C'est pourquoi avec les anges et tous les saints, nous chantons et proclamons. Saint, Saint, Saint, le Seigneur.

0: Nous prions maintenant la prière eucharistique de toi qui es vraiment saint, toi qui es la source de toute sainteté. Seigneur, nous te prions. Sanctifie ces offrandes en répandant sur elles ton esprit, qu'elles deviennent pour nous le corps et le sang de Jésus-Christ, notre Seigneur. Au moment d'être livré et d'entrer librement dans sa passion, il prit le pain, il rendit grâce, il le rompit et le donna à ses disciples en disant, « Prenez et mangez-en tous. Ceci est mon corps livré pour vous. »
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0: De même, après le repas, il prit la coupe de nos villes rendit grâce et la donna à ses disciples en disant, « Prenez et buvez-en tous, car ceci est la coupe de mon sang, le sang de l'Alliance nouvelle éternelle, qui sera versé pour vous et pour la multitude et en rémission des péchés. Vous ferez cela en mémoire de moi. »
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0: Proclamons le mystère de la foi. Gloire à toi qui étais mort, gloire à toi qui es vivant, notre Sauveur et notre Dieu, viens Seigneur Jésus. En faisant ainsi mémoire de la mort et de la résurrection de ton Fils, nous t'offrons, Seigneur, le pain de la vie et la coupe du salut, et nous te rendons grâce, car tu nous as estimés dignes de nous tenir devant toi pour te servir. Humblement, nous te demandons qu'en ayant part au corps et au sang du Christ, nous soyons rassemblés par l'Esprit Saint en un seul corps. Souviens-toi, Seigneur, de ton Église, répandue à travers le monde. Fais-la grandir dans la charité, en union avec notre pape Léon, l'évêque de Lourdes-Tarbes, Jean-Marc et tous les évêques, les prêtres et les diacres. Souviens-toi aussi de nos frères et sœurs qui se sont endormis dans l'espérance de la résurrection. Et souviens-toi dans ta miséricorde de tous les défunts. Accueille-les dans la lumière de ton visage.
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0: Wij vragen u om tous enfin, nous implorons dat wij samen
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0: qu'avec la Vierge Marie, la bienheureuse Mère de Dieu,
1: met de heilige
0: avec Saint Joseph, son époux,
1: met de apostel,
0: les apôtres,
1: de heilige Bernadette,
0: la Sainte Bernadette,
1: de heilige Thérèse,
0: la Sainte Thérèse, et tous les saints qui ont fait la ta joie au long des âges, nous ayons part à la vie éternelle et que nous chantions ta louange et la gloire par ton Fils Jésus le Christ. Par lui, avec lui et en lui, à toi Dieu le Père Tout-Puissant, dans l'unité du Saint-Esprit, tout honneur et toute gloire pour les siècles des siècles. Amen. Unis dans le même esprit, nous pouvons dire avec confiance la prière que nous avons reçue du Sauveur. Notre Père, qui es aux cieux, que ton nom soit sanctifié, que ton règne vienne, que ta volonté soit faite sur la terre comme au ciel. Donne-nous aujourd'hui notre pain de ce jour. Pardonne-nous nos offenses, comme nous pardonnons aussi à ceux qui nous ont offensés. Et ne nous laisse pas entrer en tentation, mais délivre-nous du mal. Délivre-nous de tout mal, Seigneur, et donne la paix à notre temps. Soutenus par ta miséricorde, nous serons libérés de tout péché, à l'abri de toute épreuve, nous qui attendons que se réalise cette bienheureuse espérance, l'avènement de Jésus-Christ, notre Seigneur. Car c'est à toi qu'appartiennent le règne, la puissance et la gloire pour les siècles des siècles. Seigneur Jésus-Christ, tu as dit à tes apôtres, je vous laisse la paix, je vous donne ma paix. Ne regarde pas nos péchés, mais la foi de ton Église. Pour que ta volonté s'accomplisse, donne-lui toujours cette paix et conduis-la vers l'unité parfaite, toi qui vis et règnes pour les siècles des siècles. Amen. Que la paix du Seigneur soit toujours avec vous et avec votre esprit. Dans la charité du Christ, donnez-vous la paix.

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1: Agneau de Dieu qui enlève les péchés du monde, prends pitié de nous. Agneau de Dieu qui enlève les péchés du monde, prends pitié de nous. Agneau de Dieu qui enlève les péchés du monde.

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1: door... Seigneur Jésus-Christ, Fils de Dieu vivant, selon la volonté du Père, et avec la puissance du Saint-Esprit, tu as donné, par ta mort, la vie au monde. Que ton corps et ton sang très saint me délivrent de mes péchés et de tout mal. Fais que je demeure fidèle à tes commandements, que jamais je ne sois séparé de toi.

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1: Heer. Voici l'agneau de Dieu, voici celui qui enlève les péchés du monde. Heureux les invités au repas de noces de l'agneau. Seigneur, je ne suis pas digne de te recevoir, mais dis seulement une parole et je serai guéri.

J'invite maintenant tous ceux et toutes celles qui nous écoutent ou nous regardent d'entrer en communion spirituelle avec les personnes présentes à la grotte. Nous préparons notre cœur à cette communion spirituelle avec tous ceux et celles qui, dans le monde entier, vont maintenant communier au corps du Christ.

0: En besluiten we ons gebed.
1: Prions le Seigneur.
0: Heer onze God,
1: par le sacrement que tu nous as donné, Seigneur, allume en nous cet amour ardent qui incitait Sainte Thérèse à s'attacher à toi et à désirer obtenir ta miséricorde pour tous. Par le Christ notre Seigneur. Amen.
0: 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We vragen het u door Christus onze Heer. De Heer zal bij.
1: Le Seigneur soit avec vous. Avec votre esprit.
0: Broers en zussen, we worden van hier gezonden als leerlingen van Jezus.
1: Nous sommes envoyés d'ici comme disciples de Jésus.
0: Te spreken aan alle mensen die we mogen ontmoeten. Mogen God
1: pour donner la paix à tous ceux que nous rencontrons.
0: Van vrede. En daartoe zegenen u de Almachtige.
1: Et que Dieu Tout-Puissant vous bénisse, le Père et le Fils et le Saint-Esprit. Amen. Allez dans la paix du Christ. Nous rendons grâce à Dieu.
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1: Le chant final, c'est le chant de Lourdes.

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1: Et bienvenue si vous nous rejoignez sur KTO Radio et kto-radio.com. J'espère que vous passez une belle matinée et surtout restez avec nous. C'est l'un des défis majeurs de ces prochaines années. L'intelligence artificielle, notre émission dédiée à la doctrine sociale de l'Église, s'intéresse dans 15 minutes à la place de l'IA dans les recrutements. Quand les algorithmes évaluent, recrutent ou organisent le travail, que devient alors la responsabilité humaine? On va aussi retrouver le père Pierre Trevet pour une nouvelle parabole d'un curé de campagne dont lui seul a le secret. À 11h45, la communauté de Sant'Egidio reviendra sur le message du pape Léon XIV en France et notamment en faveur de la paix et des plus pauvres. Et on terminera la matinée du bon pied et grâce à une bonne nouvelle d'écologie humaine de Tugdual Derville nous parlera de la baisse de la mortalité infantile. Et tout de suite, je vous propose d'écouter le témoignage de trois personnes victimes de violences sexuelles dans l'église. Elles ont rencontré dimanche dernier le pape Léon XIV en tête à tête pour un entretien privé de 15 minutes à Lourdes, avant un temps collectif. Au micro de KTO Radio, elle nous partage cette expérience.
2: Sept personnes victimes de violences sexuelles au sein de l'église ont rencontré Léon XIV à Lourdes en fin de journée ce dimanche. Après cette entrevue de près de 2 heures, où chacune a pu échanger en tête-à-tête avec le pape, 5 d'entre elles ont donné une conférence de presse.
3: Il a entendu les histoires en profondeur. Et ce qu'on peut dire juste, et on va se distribuer la parole pour ça, on a senti

0: un pape qui était authentiquement à l'écoute.
1: Ça fait pas très longtemps qu'on est sorti de ce rendez-vous avec le pape, donc la rencontre est encore très marquée, avec encore peu de prise de recul sur ce qu'on a, sur ce qu'on a vécu, ou en tout cas sur ce que j'ai vécu moi personnellement. Je dirais que je l'ai vécu de manière très intense.
0: Il est venu nous voir avant. Et il nous a dit 2-3 mots gentils, il voulait nous serrer la main avant de nous voir au one-to-one.
2: Je me disais, mais je ne peux pas lui dire « Saint-Père », »,« Très Saint-Père », toutes ces formules, ça ne me parle pas. Et je me disais, je crois que je vais oser lui demander si je peux l'appeler Robert par son prénom de baptême. Et en fait, c'est ce que j'ai fait. Alors peut-être il était un peu étonné, mais bien sûr il a dit oui. Et après, je lui ai dit mon prénom de baptême. Je lui ai expliqué voilà, quel est le sens que je mets à mon prénom, Véronique. Et puis, j'ai enclenché tout de suite sur ce qui m'importait de lui dire, c'est-à-dire les dégâts spirituels au niveau des personnes qui ont été agressées. Et agressées enfants ou adultes, je cherchais à le rencontrer comme baptisé. Voilà, c'était important pour moi. Et vraiment, cette rencontre était, oui, de baptiser à baptiser.
1: Moi, je m'étais mis quelque chose de très... voilà, de quelqu'un qu'on pourrait mettre sur un piédestal, mais qui est d'ailleurs problématique pour des personnes qui ont vécu des abus. Parce que c'est encore, on met quelqu'un, on donne le pouvoir à quelqu'un. Et là, j'ai vraiment senti quelque chose d'équilibré, comme si on était tous les deux, finalement, au même niveau. Et je pense que c'est ça qui a fait la richesse du moment.
0: Très bienveillant, un petit sourire... une simplicité, mais aussi une profondeur, un mix, quoi. Donc j'ai été très touché quand je l'ai vu seul. Il m'a écouté, il m'a calmé. Je pense que j'étais un peu sous émotion. Et il a permis que je dépose tout ce que j'avais envie de déposer en me disant qu'on avait le temps, en me disant qu'il avait bien compris ça, en me posant des questions parce qu'il n'avait pas compris autre chose, en questionnant très justement, j'ai trouvé. Donc j'ai été, je pense qu'il connaissait un peu le sujet. Je pense que c'est quelqu'un qui est très travailleur en amont des réunions et ça, c'est... ça me touche.
3: Pour Véronique, Olivier et Jérôme, évoquer la dimension systémique des violences sexuelles dans l'Église était essentiel.
0: Je lui ai dit que la systémie appelait une réponse puissante.
1: J'avais besoin d'entendre, en tout cas que lui, il estimait que c'était encore systémique et que c'était vraiment un élément qui existait. Et ça, c'était important pour moi de l'entendre. Et puis aussi, j'avais envie de l'entendre sur ce qu'il pensait de ce qui était fait en France. Il a estimé que voilà, beaucoup de choses étaient faites en France. Et la France avait été pionnière sur un certain nombre de décisions qui avaient été prises, notamment d'instances qui ont été mises en place. Mais il a estimé que même en France, il y avait encore beaucoup, beaucoup à faire, notamment dans la formation des prêtres et notamment dans la protection des mineurs.
2: Qui dit systémie dit plusieurs axes à travailler. Donc je lui ai cité, et un petit peu développé, mais on avait quand même peu de temps, des axes pour ma part qui sont essentiels à travailler, en particulier bien entendu le cléricalisme, en lui précisant que c'est tout ce qui met les prêtres au-dessus des autres baptisés.
1: Il a dit, voilà, je connais le sujet, je vais m'engager sur le sujet, et je m'engage déjà. Pour autant, je ne pourrais pas le faire seul. Ça, c'était aussi important, je pense, de l'entendre. C'est-à-dire que parfois, on peut avoir tendance à donner un pouvoir magique, surtout au pape, en se disant, il va tout révolutionner, mais il ne le fera pas seul.
2: Il a parlé de l'engagement à travailler avec nous. Et ça, je le remercie, parce que c'est ça qu'on demande depuis un moment. Et je pense qu'on a expérimenté quelque chose un peu, pionnier, je l'espère, de co-construire cette rencontre. Parce qu'au départ, on devait le voir ensemble, et puis on a demandé est-ce qu'on pourrait avoir un tête-à-tête. Et on a trouvé ensemble le meilleur ajustement. C'est ça qu'on construit.
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C'était le jeune homme riche, chanté par Grégory Turpin. Et place maintenant à notre émission consacrée à la doctrine sociale de l'Église. Recrutement automatisé, évaluation des performances par l'IA, plutôt que par un être humain, planification algorithmique des horaires. Les avantages de l'usage de l'intelligence artificielle en entreprise sont nombreux, mais les risques aussi. Alors quels sont les impacts du point de vue des responsables et des salariés? Une émission présentée par Amaury Guilhem.

0: Bonjour et bienvenue sur KTO et KTO Radio dans notre rendez-vous dédié à la doctrine sociale de l'Église. Désormais, c'est vous qui nous posez vos questions sur la doctrine sociale ou plutôt sur votre vie quotidienne et nous essayons d'éclairer, d'apporter des réponses à la lumière de la doctrine sociale de l'Église. Et ces questions, vous pouvez nous les poser sur cette adresse, ladse@ktotv.com. Depuis plusieurs émissions et aujourd'hui encore, nous approfondissons le sujet de l'impact de l'intelligence artificielle dans le monde de l'entreprise. Est-ce qu'on perd notre créativité? Est-ce qu'on perd notre liberté? Et aujourd'hui, nous interrogeons cette question de la responsabilité avec nos invités. Étienne de Rocquigny, bonjour. Vous êtes mathématicien, entrepreneur et vous êtes cofondateur de Rerum Novairum, un mouvement qui réunit beaucoup d'entrepreneurs dans le monde entier sur ces sujets de l'intelligence artificielle et de la doctrine sociale de l'Église. Brice Cornet, bonjour.
1: Bon.
0: Vous êtes aussi entrepreneur, très engagé dans le monde de la transformation commerciale et numérique de l'entreprise. Brice Cornet, sur ce sujet de la responsabilité à l'ère de l'IA, on pense par exemple au sujet du recrutement. Est-ce que vous avez un exemple de comment effectivement des sujets liés au recrutement sont impactés, sont bousculés

0: le fréquenter, à des acquaintances de ce type. Donc, déjà, c'est pas très clair les choix. Et puis, quelques chanceux vont avoir leur chance passer en interview. Mmh. Ici, quelque part, en ayant Desia qui parle à Desia, l'impact du CV est moindre. On va juste vérifier le cercle de compétences, il est bien là. Et ensuite, on va, tout le monde a droit à un interview fait par un IA, c'est clair. Mais on a tous une chance de défendre sa valeur et de s'exprimer. Donc c'est quand même un mieux. Maintenant, il y a des dangers. On sait très bien que beaucoup d'IA sont racistes. Ça, c'est plus que prouvé d'un point de vue statistique. Elles ont énormément de biais. Et puis, une personne qui va sacrifier 2 ans de sa vie pour soigner un parent malade, bah, une IA va avoir un problème statistique, mm-hmm. un trou, une absence. Moi, ou en tant qu'humain, je vais voir du courage, de la générosité, de l'abnégation, du don de soi.
1: Oui, c'est des ruptures de parcours pour les personnes.
0: Oui, et donc il ne faut surtout pas que les personnes soient vues comme des algorithmes. Le gros problème, c'est... Enfin, l'entreprise, c'est un lieu de vie, un lieu où on va évoluer, grandir, aimer, se remettre en question. Le premier contact qu'on a avec l'entreprise, c'est le recrutement. Si le premier contact, c'est vous êtes une statistique, c'est foutu dès le départ.
1: Mais alors ça, pour revenir sur ce sujet de la responsabilité, et je voudrais, Étienne de Rocquigny, vous soumettre cette citation dans Magnificat Humanitas au paragraphe 105. « Pour que l'intelligence artificielle respecte la dignité humaine et serve véritablement le bien commun, il est essentiel que les responsabilités soient clairement définies à chaque étape, depuis ceux qui conçoivent et programment les systèmes, jusqu'à ceux qui les utilisent ou ceux qui décident de leur confier des choix concrets. » Si on repart de ce sujet du recrutement et puis en élargissant un peu, à quoi ça nous appelle à remettre aussi ce sujet de la responsabilité, de la transparence, de qui fait quoi, de comment on utilise ces outils pour que tout soit clair pour tout le monde et que l'humain en sorte grandi ?
2: Tout à fait. Et là, j'adore l'exemple sur lequel je vais compléter de Brice. Voilà un beau sujet de responsabilité. Le choix des préférences d'un algorithme de recrutement, car c'est ça dont il s'agit. Un algorithme a des poids, a des choix qui sont embarqués. Et il y a un exercice de la responsabilité en soyant conscient de chez soi. Et je vais prendre l'exemple des trous de CV. On a fait une expérience il y a déjà un certain temps. C'était avant l'IA générative. C'était en 2018 avec une plateforme qui faisait du recrutement pour des serveurs de restaurants. Et qui, c'était vraiment le projet personnel des entrepreneurs, fondateurs de société, voulait donner sa chance à des personnes de la rue. Et en lien avec une association de personnes de la rue, on a décidé de reconfigurer l'expérience de recrutement en disant au client, écoutez, monsieur restaurateur, dis-moi ce dont tu as besoin, quelqu'un qui sait servir des mojitos entre 18h et 21h, qui sait parler l'ouzbek et le finlandais, et qui a telle caractéristique. Je ne t'enverrai pas le CV, je t'enverrai des candidats, et ensuite tu les rencontreras, tu choisiras. Et en faisant ça, on a réussi à faire passer des gens qui avaient passé du temps à la rue, donc il y avait un énorme trou de CV qui ne serait jamais passé par des processus. Et donc là, on voit qu'il y a un choix qui a été fait dans l'implémentation des algorithmes. Et donc ça, c'est un appel puissant à la responsabilité entrepreneuriale. Et évidemment, le piège qu'il y a derrière, la grande tentation, c'est que si j'ai des algorithmes de recrutement qui deviennent aussi puissants qu'un Salesforce, par exemple, qui vont dominer le marché. Alors, je vais me retrouver dans une situation dans laquelle je n'oserais pas, moi, comme manager, aller contre les préférences de l'algorithme qui se sera imposé. Donc là, on voit qu'il y a une tension de l'autre côté, des conditions qui ne vont pas permettre aux gens d'exercer leurs responsabilités. Et donc, c'est là qu'il y a vraiment un rôle de régulation pour que les gens puissent, de manière subsidiaire, exercer leurs responsabilités entrepreneuriales et managériales et non pas subissent les préférences fixées par d'autres.
1: Et les assumer, puisque après on peut aussi dire, en fait c'est pas moi qui ai décidé, c'est l'intelligence artificielle. Ben non, nous avons des responsabilités et nous les assumons. Le pape Léon XIV évoque ce sujet aussi, j'imagine, de la responsabilité dans l'encyclique.
2: Ah, il l'évoque de A à Z, puisque cette encyclique est aussi un manifeste contre l'esclavage. Et derrière la négation de la responsabilité, il y a en fait l'asservissement, l'esclavage, et qui ne menace énormément. Hein, le pape prend cette métaphore magnifique de la tour de Babel, que moi j'ai utilisée depuis 10 ans, qui est le nom de mon livre. Cette tour de Babel, c'est un projet totalitaire. On va faire advenir le bien commun en mettant tout le monde à la même enseigne. Et c'est un peu quand même le projet des transhumanistes de la Silicon Valley. Faites-nous confiance, vous aurez des vacances éternelles. Et on termine dans Le meilleur des mondes, Aldous Huxley, hein, cette dystopie qu'il faut relire, 1931, où on est dans ce monde dans lequel tout le monde a des vacances éternelles avec de la drogue. Bon, ça c'est évidemment une dystopie épouvantable. Et donc pour lutter contre ça, il faut effectivement agir, et ça va être un combat contre des forces puissantes, des forces oligopolistiques puissantes. Il faut se battre pour la subsidiarité, pour que chacun puisse continuer à exercer et faire grandir sa responsabilité. Et le combat va être dur, parce qu'il y a des milliers de milliards, et il y a des enjeux géopolitiques monstrueux entre la Chine et les États-Unis. Donc, le pape a

0: a raison de nous pousser à ça.
1: Si on revient sur le sujet, on est parti du sujet du recrutement pour partir d'un sujet très, très concret. Brice Cornet, dans l'accompagnement que vous proposez aux entreprises, vous arrivez à leur donner des clés de discernement, des règles à appeler, les questions à se poser, à quel moment on délègue telle partie du processus de recrutement à l'IA, à quel moment l'humain est incontournable pour les accompagner et arriver à garder la bonne place de l'IA dans ces processus-là.
2: Alors, si on est sur la partie RH, nous, on n'intervient pas trop sur la partie recrutement, ce n'est pas notre rôle. Par contre, en animation des ressources humaines, oui, puisque Simple CRM est une plateforme où on va voir les commerciaux, mais on va voir la production, la gestion de projet, le marketing, on a tout le monde dedans. Donc, on a la vie de l'entreprise. Dans les entreprises, on sait très bien que malheureusement, l'élévation hiérarchique dans les postes, etc., est purement politique. C'est très souvent la personne qui se vend le mieux à la machine à café qui va le plus vite monter. À côté de ça, on a des gens qui ne savent pas se vendre et qui pourtant sont des chevilles ouvrières terriblement efficaces, qui font preuve de courage, d'abnégation, de créativité et qui amènent vraiment de la valeur ajoutée. Mais elles ne se vendent pas, elles restent modestes dans leur coin. Bah là, typiquement, on a une opportunité formidable. L'IA va aller voir et mettre en avant Émilie, qui jamais va pousser son travail, va jamais dire « j'ai fait ceci, j'ai fait cela ». Et l'IA va dire « bravo Émilie, elle a amené telle valeur, elle a eu telle idée, etc. » Donc là, on a quand même une possibilité de recréer une justice dans l'entreprise, là où il y a tellement d'injustice dans les relations humaines.
1: Il y a peut-être aussi un enjeu, et je reviens sur ce sujet macro que vous commenciez à évoquer, Étienne de Rocchini, sur ces règles aussi au niveau plus international. Je cite encore Magnificat Humanitas, il est nécessaire que des politiques actives rendent accessible à tous la formation continue et les transitions professionnelles sans faire peser sur les individus l'intégralité du coût de l'adaptation en transformation. C'est-à-dire qu'il y a l'IA, on voit, peut aider sur ces sujets très précis dans une entreprise. Et puis à un niveau macro, il y a la nécessité de prendre conscience aussi des transformations que ça va engendrer et que les autorités, entre guillemets, s'organisent pour accompagner cette transformation de telle façon à ce que les personnes qui travaillent restent en première ligne, conservent leur emploi ou en tout cas puissent être accompagnées dans une transition professionnelle.
0: Moi, je suis assez sceptique sur la régulation par les États. Je crois que cette révolution algorithmique est une révolution profondément entrepreneuriale. Et je pense que c'est en grande partie des entrepreneurs qui doivent se saisir du sujet, y compris des sujets de formation. Et ce qui est très intéressant, si on regarde la bouteille à moitié pleine, c'est qu'en fait, on peut faire des choix. On peut, comme le disait Brice, sur l'utilisation du chat et de la machine à café, on peut aujourd'hui embarquer des collaborateurs sur une raison d'être très forte. Et d'ailleurs, aujourd'hui, le match pour les talents, il est très important pour les entreprises. Et donc, pour séduire et pour engager durablement, il faut travailler le sens. Et je pense que grâce à l'IA, en fait, entreprendre n'a jamais été aussi facile qu'aujourd'hui. Bon, on a fait une enquête, on a été en Afrique, dans des endroits extrêmement pauvres, qui ont très bien compris les vertus micro-entrepreneuriales de IA. Dans les vieux pays riches, on a peur. Là-bas, ils le voient comme une corne d'abondance. En quelques clics, j'ai une boutique en ligne alors que je suis un paysan du Burkina Faso. C'est possible avec l'IA. Et donc, moi, je crois beaucoup à cultiver le goût de l'entrepreneuriat, donner aux personnes la possibilité de se dire « oui, je peux défendre quelque chose et je peux embarquer des gens avec moi sur une raison d'être dans laquelle ils vont croire ». Et ça, c'est plus facile qu'avant. Et d'ailleurs, la formation est beaucoup plus facile qu'avant parce que c'est une formation qui se fait avec une ergonomie incroyable. Et il y a des possibilités de micro-écoles, de micro-entreprises, de micro-initiatives. Et je crois beaucoup en Afrique, par exemple, à ce potentiel-là. J'y crois beaucoup plus, hélas, que certains États endettés et corrompus.
1: Mais dans l'encyclique Magnificat Humanitas, le pape dit aussi que face à ces défis, la main invisible du marché ne suffit plus et qu'il y a besoin aussi. Il rappelle l'engagement de l'Église pour les corps intermédiaires, pour les syndicats, etc., et qu'il va y avoir besoin de contre-pouvoirs.
0: Mais notez bien que c'est très différent dans la vision de Léon XIII et maintenant de Léon XIV, c'est très différent de faire appel à la société civile avec des contre-pouvoirs, des associations, des corporations, ou de croire dans l'État magique et magnifique qui va tout régler à coup de décisions administratives. C'est très différent. Chacun a son rôle. Mais je crois que l'originalité de Léon XIII face à la tentation communiste est, à mon avis, aujourd'hui, l'origine de Léon XIV, face à cette tentation d'une régulation mondiale qui va imposer, qui intéresse beaucoup la Chine, un pouvoir totalitaire, Je crois qu'il y a une place pour des corps intermédiaires qui ne sont pas que des entreprises, qui sont par exemple une nouvelle place pour les syndicats, une nouvelle place pour les syndicats. Et donc ça, oui, moi je pense qu'il y a plein de choses à faire. Et bien sûr, évidemment, je ne vais pas dire qu'il n'y a pas besoin d'une régulation. Joshua Bengio parle de voilà, l'IA un peu comme le nucléaire militaire. Il va falloir des règles de non-prolifération sur des choses extrêmement graves. Bien sûr, il en faut. Mais je crois que d'abord, chacun là où on est, comme professionnel, eh ben, on a notre rôle à jouer pour construire des contre-pouvoirs.
1: Merci beaucoup Brice Cornet, Étienne de Rocchini, nous avoir accompagnés pendant ces trois émissions sur ce sujet de l'IA, l'intelligence artificielle et l'entreprise. Évidemment, je renvoie bien sûr à l'encyclique Magnificat Humanitas qu'on peut trouver dans toutes les maisons d'édition. Et puis, vous continuez de nous poser vos questions à cette adresse, ladse@ktotv.com. Des questions sur votre vie quotidienne, dans l'entreprise mais pas que, dans la famille, à l'école. Et nous essayons d'y répondre dans cette émission à la lumière de la doctrine sociale de l'Église. À bientôt.

Chaque semaine, il nous propose une image inspirée pour goûter la sagesse chrétienne. On retrouve tout de suite le père Pierre Trevet, prêtre du Puy-en-Velay, pour une parabole d'un curé de campagne autour des ronds dans l'eau.

Jésus a raconté une bonne quarantaine de paraboles. Parmi celles-ci, il y a celle dite de la veuve importune et du juge inique. Si Jésus nous invite à nous comparer à une veuve casse-pied, disons-le, et que lui-même se met en scène comme un juge qui n'en a rien à fiche de cette veuve, mais qui finit par céder, c'est qu'il tient vraiment à notre prière. Or, pourquoi la prière ? Nous en avons une belle image au tout début de la Bible. Josué, l'adjoint et le successeur futur de Moïse, livre le combat contre les Amalécites qui assaillent le peuple hébreu. Or, tant que Moïse se tient sur la montagne les bras levés, Josué est victorieux. Mais quand les bras de Moïse s'alourdissent, Josué perd la bataille. Alors, on le fait asseoir d'abord sur des pierres, et puis, finalement, Aaron et Hur lui soutiennent les bras, et Josué est vainqueur des Amalécites. Nous l'avons bien compris, c'est une annonce, une préfiguration de la croix. Jésus se tient continuellement les bras en croix parce qu'il est victorieux du mal. C'est comme dans une guerre, un jour la paix est rétablie, mais les historiens peuvent dire que c'est à ce moment-là que le combat décisif a été gagné. Il y a eu bien sûr des escarmouches, des morts encore, les batailles ont continué, mais la guerre était pliée. Voilà pourquoi la prière, chaque fois qu'un chrétien se met en prière dans le secret de sa chambre ou dans une grande messe pontificale, c'est la victoire de Jésus qui se réalise, c'est Jésus qui gagne du terrain sur le mal. Un exemple, une maman venait de perdre son enfant. Et y a-t-il souffrance au monde plus douloureuse que celle-ci ? Alors cette maman crie son désarroi, sa désespérance, elle crie à l'injustice même. Et puis soudain elle se reprend en disant « Non, je blasphème Seigneur, parce que c'est ton enfant, c'est plus ton enfant que le mien. » Et à ce moment-là, elle sent au fond de son cœur sourdre une joie inouïe, inattendue, et qui la fait culpabiliser, parce que comment être joyeuse en pareille circonstance ? Dieu merci, elle peut s'en ouvrir à un prêtre qui lui confirme que c'est bien la joie du Saint-Esprit. Alors, comment prier ? D'abord un contre-exemple, mais qui a tout de même son importance. Nous sommes un mercredi matin, après la messe de semaine, trois dames du bourg, qui viennent d'y assister, disent à Monsieur le curé qu'elles sont inquiètes pour Baptiste. Baptiste, ses volets ne se sont pas ouverts depuis dimanche. Elles ont peur qu'il lui soit arrivé quelque chose, mais vu son caractère, elles n'osent pas aller vérifier. Alors Monsieur le curé dit, j'irai après la catéchèse. Et peu avant midi, Monsieur le curé se rend chez Baptiste. Il sait qu'il vit dans une grande cuisine avec un lit alcôve. Il frappe à la porte, pas de réponse. Il refrappe, rien. Alors il se permet d'ouvrir la porte et la lumière qui pénètre lui permet de voir Baptiste sur son lit. Il respire. Merci mon Dieu. Monsieur le curé essaie de lui proposer une visite d'un médecin ou le portage de repas, mais Baptiste reste silencieux. Comme monsieur le curé est très pieux, il lui dit « Nous pourrions quand même dire un autre père. Vous l'aviez bien appris quand vous étiez chez les frères à l'école primaire. » Il commence le Notre Père et Baptiste embraye à l'ancienne, que votre règne arrive, ne nous laissez pas succomber à la tentation, mais il arrive au bout. Enhardi par cette première victoire, Monsieur le curé lui propose un je vous salue et Baptiste récite aussi son je vous salue. Comme il va rester silencieux, Monsieur le curé prend congé et au moment où il va tourner la poignée de la porte, il entend Baptiste du fond de son lit lui crier « Je sais aussi mes départements. » Baptiste avait récité ses prières comme il aurait récité le nom des départements, leurs numéros, leurs préfectures et leurs sous-préfectures, comme il l'avait appris à l'école primaire. Saint Paul ne dit pas si c'est dimanche matin, que les enfants sont très câlins, qu'il fait beau, que vous avez bien dormi, que vous avez pu faire la grasse matinée. Louez le Seigneur. Non, non, il dit en toutes circonstances, louez le Seigneur, n'éteignez pas l'esprit. La prière
ça consiste à amorcer la pompe. Si, par miracle, quand il m'arrive quelque chose de douloureux, de difficile, je dis « Mon Dieu, je vous l'offre » ou « Seigneur, c'est pour toi ». Si par miracle, au carré, je loue le Seigneur, il peut se passer beaucoup de choses. Pourquoi nous ne le faisons pas? Parce qu'il s'agit de combats spirituels. Il y en a un, le voisin du dessous, qui nous fait oublier la force de la prière. Alors comment prier? Il y a de multiples moyens. Il faut d'abord se rappeler que la qualité de notre prière, la première, ce ne sera pas l'absence de distraction. D'ailleurs, un prédicateur de retraite disait à ses retraitants « Je vous signale que si vous n'avez pas de distraction dans la prière, c'est que vous êtes malade. » Ça ne sera pas forcément non plus la longueur ou l'intensité. La première qualité de notre prière, ça doit être la régularité. Ça doit être l'assiduité au temps que nous nous sommes fixés. Il faut aussi se rappeler que notre prière subit des fluctuations. On ne prie pas quand on est en bonne santé comme quand on est malade. Un vieux papa arrivé en fin de vie disait à ses filles « Mes filles, priez bien quand c'est le moment. » Et oui, il y a un temps où on aurait beaucoup de temps, mais on ne peut pas parce que l'organisme n'assure plus. On ne prie pas en pèlerinage comme on prie à la maison. On ne prie pas la nuit comme on prie la journée. Et à propos de la nuit, si vous avez des insomnies, plutôt que de compter les moutons, parlez donc au bon berger. Et puis, certains se retrouveront plus dans le chapelet médité, ou bien dans la déclinaison des mots dont on dit aux enfants qu'ils sont magiques. Alors, tour à tour, nous déclinerons « Merci Seigneur, s'il te plaît Seigneur, pardon Seigneur, je t'aime Seigneur ». Parmi les façons de prier, il y a aussi la prière du pèlerin russe, basée sur la respiration. On répète « Seigneur Jésus-Christ, Fils de Dieu Sauveur, prends pitié de moi, pécheur ». Et puis il y a ce qui est peut-être plus facile, parce qu'on peut les faire à tout moment de la journée, ce qu'on appelle, depuis les pères de l'Église, les oraisons jaculatoires. Je crois que c'est un mot qui vient du mot « flèche ». Nous lançons des flèches au Seigneur, à tout moment, à toute possibilité, à toute occasion. Seigneur, bénis-les, unifie mon cœur pour qu'ils craignent ton nom, fais que j'entende ton amour au matin, Seigneur au secours, Seigneur pitié pour moi, Seigneur pardon. Un spécialiste des oraisons jaculatoires était saint Philippe Néri. On sait qu'il est l'apôtre de la joie, c'était quelqu'un de très joyeux, et un père oratorien, puisqu'il a fondé l'oratoire, donc un de ses disciples actuels, me disait que les historiens avaient identifié 200 oraisons jaculatoires qui remontaient à saint Philippe Néri, dont une qui me plaît beaucoup parce que je trouve tout son humour subtil. Il disait volontiers au Seigneur, « Seigneur, méfie-toi de Philippe. » Il est né en 1515, pour vous le situer, et en 1622, alors qu'il est mort à 80 ans, je crois, 1622, le pape Grégoire IX, quand il le canonise, canonise aussi sainte Thérèse d'Avila, saint Ignace de Loyola, saint François Xavier et saint Isidore le Laboureur. Parlez du peu. Eh bien, les Romains, qui aimaient tellement saint Philippe, ont dit « Le pape a canonisé 4 Espagnols et un saint ». Oui, la prière, c'est comme des ronds dans l'eau. On ne sait jamais jusqu'où ça peut aller.

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2: Bienvenue dans la parole aux associations. Je reçois aujourd'hui Valérie Régnier, présidente de Saint-Égidio France. Bonjour Valérie. Vous revenez avec nous sur les 4 jours du pape Léon XIV en France. Alors, quelles étaient les attentes autour de cette visite pour Saint-Égidio ?
3: Le message de pape Léon sur la paix était très attendu, en particulier par les jeunes. Le mot paix, en effet, a été le premier qu'il a prononcé place Saint-Pierre le jour de son élection. En donnant une orientation claire à cette paix, une paix désarmée et désarmante. C'est un message courageux et subversif dans la saison de la force que nous connaissons aujourd'hui. On parle de puissance, d'empire, de réarmement, et on agite les menaces et les scénarios catastrophes. Léon, lui, est serein et parle en apôtre de la paix désarmée, c'est-à-dire avec les seules armes du dialogue, de la compassion, de la réconciliation et de la médiation, et de la paix désarmante, c'est-à-dire avec une certaine force, une force faible qui est celle des chrétiens et des femmes et des hommes de bonne volonté qui savent qu'il y a toujours un autre chemin. Au fond, la vraie impuissance aujourd'hui est peut-être celle des puissants qui n'arrivent pas à arrêter les guerres qu'ils ont commencées.
2: Le pape Léon XIV a également parlé des plus pauvres en posant des gestes très concrets envers eux.
3: Oui, en effet. Une place centrale a été réservée aux pauvres durant cette visite. Dans Notre-Dame, Léon a lancé un appel vibrant à être une église qui accueille les périphéries, celui qui est éloigné, l'étranger, qui guérit les blessures présentes, par une église refuge pour la communauté chrétienne, mais une église toujours en sortie. Il a également parlé d'un engagement à contre-courant pour faire de la place aux réfugiés et migrants et instaurer des processus de paix. Enfin, il a insisté sur le fait que tout le monde est concerné, que ce n'est pas une option. Il a donné l'exemple en visitant les migrants et les réfugiés de la maison Bakita et les malades à Lourdes. Je crois que c'est le signe le plus parlant que l'Église puisse donner à voir dans un monde qui a tendance à cacher la faiblesse, à la repousser aux périphéries, voire à la désigner comme une menace. Et je dirais que nous sommes particulièrement heureux qu'à l'issue de la messe Place de la Concorde, le Saint-Père ait salué une famille de réfugiés venus de Mossoul, en Irak, arrivés en France ces dernières années par les couloirs humanitaires de Saint-Égidio, après avoir vécu la guerre, l'exil et de longues années de précarité au Liban. La rencontre à laquelle j'étais présente s'est déroulée dans un climat très familial. Le pape a ainsi posé son regard sur des visages et non sur des chiffres. Et par ce geste, le pape Léon XIV montre qu'il est attentif à ceux qui fuient la guerre et la misère et qu'il soutient un accueil sûr et légal.
2: Au lendemain de cette rencontre, le pape a justement souligné l'importance des voies légales dans son discours sur l'Europe à Metz.
3: Oui, la rencontre interreligieuse à Metz est une composante importante de cette visite papale, car il a repris à son compte l'intuition de Robert Schuman qui disait que construire la paix, après la Seconde Guerre mondiale, demandait des efforts créatifs. En d'autres mots, je dirais qu'il faut imaginer la paix en prenant des initiatives. Et à la question du pape qui est « Aujourd'hui, déployons-nous réellement des efforts créatifs pour construire la paix mondiale ?» Saint-Égidio répond par les 40 ans de la première rencontre d'assises convoquée par Jean-Paul II le 27 octobre 1986. La plupart des chefs religieux français présents à Metz avec Andrea Riccardi ont participé à ces rencontres dans l'esprit d'assises promues par Saint-Égidio chaque année depuis 1986. Ils seront également présents avec le pape Léon à Assise le 27 octobre prochain pour fêter cet anniversaire historique. À suivre en ligne sur le site de Saint-Égidio et de KTO bien sûr.
2: Merci beaucoup Valérie Régnier et à très vite pour une nouvelle chronique sur KTO Radio.
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2: Et on part pour le diocèse de Versailles où le peintre Auguste Frison-Roche vient de terminer plus de 300 mètres carrés de peinture. Avec Véronique Tête, responsable communication des chantiers du cardinal, on découvre la vision de l'art sacré de l'artiste. C'est notre chronique du patrimoine.
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2: Musique.
4: Bonjour à tous. L'église Saint-Joseph le Bienveillant à Montigny, voisin le Bretonneux, dans le diocèse de Versailles, va bientôt vivre sa bénédiction solennelle par Mgr Crepy. Le peintre Augustin Frison-Roche vient d'achever le décor magistral qui couvre toute la voûte de l'abside sur plus de 300 mètres carrés. Il nous livre quelques mots sur les églises. Selon lui, une église est une porte, un lieu de passage entre deux mondes, ou plutôt une manière de les réunir symboliquement et réellement. L'architecte et l'artiste se chargent de la première partie et Dieu se charge de la seconde. Dans une église, la présence de Dieu peut paraître presque évidente et dans une autre, c'est le mystère de son humilité qui est évident. À propos des églises qui l'ont marqué, Augustin répond « Il y en a beaucoup, en particulier la cathédrale de Saint-Malo, où j'ai livré des retables entre 2019 et 2024. Je travaille encore à deux nouveaux tableaux que je livrerai dans les années prochaines. Ce temps long m'a permis de développer un lien très fort avec cet édifice, tout comme Saint-Joseph le Bienveillant, qui est aussi une expérience nouvelle, unique, encore toute récente pour moi. Et il y a aussi le Sacré-Cœur de Gentilly, avec son clocher que j'aperçois depuis mon enfance à chaque arrivée à Paris. J'ai toujours été subjuguée par la vision de ces quatre anges de bronze, immenses, protecteurs et sereins, qui surgissent au-dessus du périphérique, dominant la laideur et le bruit. Chaque fois, j'attends cette apparition avec la même impatience. » Et selon lui, quelle serait l'église idéale à bâtir? Voilà sa réponse. Il n'y a pas vraiment d'église idéale, seulement des églises qui répondent à un usage. Pour une communauté de moines cisterciens, ce ne sera pas la même que pour une paroisse urbaine fréquentée par des familles. De cet usage dépendent des choix architecturaux, la disposition du mobilier liturgique, l'ornement, etc. Je rêve d'une architecture.

lecture plus incarnée, faite pour parler de Dieu à l'homme, dans un langage qu'il peut comprendre, celui du corps humain, de ses proportions, de ses sens. Il faudrait d'abord s'affranchir des concepts de l'architecture contemporaine qui sont le reflet d'une autre vision du monde, rationnelle et matérialiste, et qui font parfois ressembler trop d'églises à des salles de conférences. Je rêve d'une église qui laisse une place au mystère, en travaillant l'ombre autant que la lumière, d'une église où l'art et la contemplation précèdent le discours. Pour illustrer ce propos, je vous invite sans attendre à vous rendre à Saint-Joseph le Bienveillant pour vivre ce qu'Augustin vient de vous dire. À bientôt pour une nouvelle chronique.

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2: Et au milieu de cette actualité qui donne parfois le tournis, il y a aussi des chiffres qui font du bien. La mortalité infantile a considérablement diminué depuis des dizaines d'années. Et c'est la bonne nouvelle d'Écologie humaine de Tuc Duel-Derville.

Bonjour. Il est de bonnes nouvelles silencieuses, si progressives et multifactorielles quant à leur cause qu'elles pourraient passer inaperçues. C'est le cas de l'extraordinaire recul de la mortalité infantile. C'est l'une des plus grandes réussites de l'histoire sanitaire de l'humanité, mais aussi de la solidarité. Un domaine où les notions de famille humaine et de respect de la vie se sont manifestées avec éclat. En 1990, 12,5 millions d'enfants mouraient avant leur 5e anniversaire. En 2024, selon les derniers chiffres de l'ONU, moins de 5 millions d'enfants sont morts avant d'atteindre 5 ans. En 34 ans, le taux de mortalité des moins de 5 ans est passé de 93 décès pour 1000 naissances à 37 décès pour 1000, soit une réduction de 60%. Derrière ces dizaines de millions de vies préservées, autant de peines, de larmes et de deuils sont évitées. Il faut louer le travail de ceux qui se sont acharnés à réduire la mortalité infantile. Elle se concentre de plus en plus au tout début de la vie. Près de la moitié des décès avant 5 ans ont lieu pendant le premier mois. En cause, les complications pendant l'accouchement, l'asphyxie à la naissance, la prématurité, certaines malformations congénitales et les infections néonatales. Après cette phase critique, les décès sont surtout dus aux pneumonies, aux diarrhées, mais également au paludisme, à la malnutrition et à certaines infections comme la rougeole ou la méningite. Pourquoi avons-nous fait tant de progrès ? Parmi les grandes causes, il faut d'abord citer l'accès à l'eau potable, l'assainissement et l'hygiène. Hygiène au moment de l'accouchement, lavage des mains, réseau d'assainissement, eau potable et meilleure conservation des aliments. Tout cela sauve des millions de vies. Grâce à un mélange d'eau, de sel et de glucose, un traitement simple et innovant de réhydratation orale fait des merveilles à faible coût. Ensuite, la généralisation des vaccins protège les jeunes enfants. Rougeole, diphtérie, coqueluche, tétanos, poliomyélite, etc. Deux vaccins contre le paludisme s'y sont ajoutés. Contre cette maladie tueuse d'enfants en Afrique subsaharienne, les moyens de lutte ont fait leurs preuves. En prévention, moustiquaires imprégnés et insecticides. Ensuite, diagnostic et traitement, mais aussi prévention pendant la grossesse et vaccination. Pour la première fois, l'humanité dispose de vaccins contre une maladie parasitaire majeure. Les progrès des soins obstétricaux et néonatales ont aussi été fulgurants. Les ingrédients sont connus, sages-femmes formées, soins du cordon, soignants capables de reconnaître une détresse fœtale et, si nécessaire, césarienne, ventilation du nouveau-né, antibiotiques, meilleure prise en charge de la prématurité et le pot à pot, sans oublier le soutien à l'allaitement maternel. Il faut ajouter la lutte contre la malnutrition. Un enfant victime d'une sévère malnutrition peut désormais recevoir une pâte alimentaire thérapeutique sans nécessité de réfrigération. Enfin, les soins et les informations destinées aux femmes enceintes et aux jeunes mères en font des alliés de première ligne dans la lutte contre la mortalité infantile. Voilà les ingrédients développés par les États et de multiples organisations qui permettent de partager, pour la vie, cette bonne nouvelle.

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1: Que vous soyez un fidèle auditeur ou un nouveau venu, merci d'avoir passé cette matinée avec nous. J'étais accompagnée par Thibaut Dagallier à la réalisation technique. Restez à l'écoute pour la suite, l'Office du Milieu du Jour va commencer dans quelques instants. Nous serons en direct du Sacré-Cœur de Montmartre et trois autres temps de prière vous attendent cet après-midi. Le chapelet à 15h30, les vêpres à 17h30 et puis la messe en direct de Notre-Dame de Paris à 18h. Ensuite, place à deux programmes de Radio Vatican. Le premier dédié à l'Afrique, suivi du journal à 13h, à 14h. C'est votre rendez-vous musical du début d'après-midi. Une demi-heure pour se plonger dans notre sélection de musique sacrée. Et puis juste après, on vous propose de feuilleter les 4 jours intenses du voyage du pape Léon XIV en France pour essayer de relire les grandes lignes du message de Léon XIV à la France pour les temps qui viennent. Une émission présentée par Philippine de Saint-Pierre avec le cardinal Jean-Marc Aveline. Je vous donne rendez-vous demain à 9h, mais dès 6h45, vous retrouverez Sibon de Bonne Aventure pour la matinale et très bel après-midi sur KTO Radio.
0: 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Tout de suite, l'Office du Milieu du Jour, en direct du Sacré-Cœur de Montmartre.

de l'épître de saint Paul aux Galates. Vivez sous la conduite de l'Esprit de Dieu. Alors vous n'obéirez pas aux tendances égoïstes de la chair. Car les tendances de la chair s'opposent à l'Esprit, et les tendances de l'Esprit s'opposent à la chair. En effet, il y a là un affrontement qui vous empêche de faire ce que vous voudriez.

0: prions. Dieu éternel et tout-puissant, en qui rien n'est sombre ni obscur, communique ta lumière à nos cœurs. En recevant ta loi et tes préceptes, nous marcherons sur la route d'un cœur léger, par le Christ notre Seigneur.
1: Amen.

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2: Nous souhaitons une très belle fête à toutes les Thérèses. Je passerai mon ciel à faire du bien sur la terre, écrit Thérèse de l'Enfant Jésus, qui a l'ardent désir de répandre une pluie de pétales de roses sur la terre. L'une de ces roses est sans aucun doute la bienheureuse Cécilia Euseppi, qui écrivit « Je rejoindrai Jésus par un petit sentier, bref, très bref, qui m'a été tracé par la petite Thérèse. » Et en effet, la vie de Cécilia, née en 1910, illumine la terre italienne comme un éclair dans la nuit. Et nombreux sont les points de comparaison mystérieux qui peuvent être établis entre ces deux vies. Cette âme de feu souhaite être missionnaire et lit, avant ses 10 ans, l'histoire d'une âme de Thérèse. Elle y discerne l'essentiel. La sainteté ne réside pas dans la grandeur des mortifications, mais dans l'amour reçu et donné, et comprend au plus profond de son âme la petite voie d'amour proposée. Dès lors, malgré l'opposition de sa mère au vu de sa jeunesse, elle veut entrer chez les servites de Marie et obtient de l'évêque une dispense pour y entrer à 13 ans. Puis elle contracte, de manière foudroyante, la tuberculose. Son confesseur lui demande alors de tenir un journal qu'elle intitule « Histoire d'un clown », parce qu'elle se voit comme un mauvais clown un peu stupide. Elle le fait de bonne grâce, malgré la fatigue que lui coûtent les souffrances de la maladie. Elle reçoit dans sa chambre l'Eucharistie, son trésor, ainsi que de nombreux paysans qui souhaitent qu'elle prie pour eux. De jeunes séminaristes viennent aussi demander à cette jeune fille peu instruite des conseils pour leurs homélies. Simple et joyeuse jusqu'au bout, elle rend son âme à Dieu le 1er octobre 1928, le jour même de la fête de sa grande sœur Thérèse. Mettons-nous à l'écoute de ces mots. L'âme qui s'abandonne à Jésus est comme l'enfant qui, devant traverser de nuit une épaisse forêt avec sa mère, s'agrippe à sa jupe dans la certitude que sa mère le conduira à bon port.
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3: Bienvenue dans la parole.

0: aux associations. Je reçois aujourd'hui Valérie Régnier, présidente de Sant'Egidio France. Bonjour Valérie, vous revenez avec nous sur les 4 jours du pape Léon XIV en France. Alors quelles étaient les attentes autour de cette visite pour Sant'Egidio ?
1: Le message de pape Léon sur la paix était très attendu, en particulier par les jeunes. Le mot paix, en effet, a été le premier qu'il a prononcé place Saint-Pierre le jour de son élection, en donnant une orientation claire à cette paix. Une paix désarmée et désarmante. C'est un message courageux et subversif dans la saison de la force que nous connaissons aujourd'hui. On parle de puissance, d'empire, de réarmement, et on agite les menaces et les scénarios catastrophes. Léon, lui, est serein et parle en apôtre de la paix désarmée, c'est-à-dire avec les seules armes du dialogue, de la compassion, de la réconciliation et de la médiation, et de la paix désarmante, c'est-à-dire avec une certaine force, une force faible qui est celle des chrétiens et des femmes et des hommes de bonne volonté qui savent qu'il y a toujours un autre chemin. Au fond, la vraie impuissance aujourd'hui est peut-être celle des puissants qui n'arrivent pas à arrêter les guerres qu'ils ont commencées.
0: Le pape Léon XIV a également parlé des plus pauvres en posant des gestes très concrets envers eux.
1: Oui, en effet. Une place centrale a été réservée aux pauvres durant cette visite. Dans Notre-Dame, Léon a lancé un appel vibrant à être une église qui accueille les périphéries, celui qui est éloigné, l'étranger, qui guérit les blessures présentes, par une église refuge pour la communauté chrétienne, mais une église toujours en sortie. Il a également parlé d'un engagement à contre-courant pour faire de la place aux réfugiés et migrants et instaurer des processus de paix. Enfin, il a insisté sur le fait que tout le monde est concerné, que ce n'est pas une option. Il a donné l'exemple en visitant les migrants et les réfugiés de la maison Baquita et les malades à Lourdes. Je crois que c'est le signe le plus parlant que l'Église puisse donner à voir dans un monde qui a tendance à cacher la faiblesse, à la repousser aux périphéries, voire à la désigner comme une menace. Et je dirais que nous sommes particulièrement heureux qu'à l'issue de la messe à Place de la Concorde, le Saint-Père ait salué une famille de réfugiés venus de Mossoul, en Irak, arrivés en France ces dernières années par les couloirs humanitaires de Sant'Egidio, après avoir vécu la guerre, l'exil et de longues années de précarité au Liban. La rencontre à laquelle j'étais présente s'est déroulée dans un climat très familial. Le pape a ainsi posé son regard sur des visages et non sur des chiffres. Et par ce geste, le pape Léon XIV montre qu'il est attentif à ceux qui fuient la guerre et la misère et qu'il soutient un accueil sûr et légal.
0: Au lendemain de cette rencontre, le pape a justement souligné l'importance des voies légales dans son discours sur l'Europe à Metz.
1: Oui, la rencontre interreligieuse à Metz est une composante importante de cette visite papale, car il a repris à son compte l'intuition de Robert Schuman, qui disait que construire la paix, après la Seconde Guerre mondiale, demandait des efforts créatifs. En d'autres mots, je dirais qu'il faut imaginer la paix en prenant des initiatives. Et à la question du pape qui est « Aujourd'hui, déployons-nous réellement des efforts créatifs pour construire la paix mondiale ?» Sant'Egidio répond par les 40 ans de la première rencontre d'Assise convoquée par Jean-Paul II le 27 octobre 1986. La plupart des chefs religieux français présents à Metz avec Andrea Riccardi ont participé à ces rencontres dans l'esprit d'Assise, promu par Sant'Egidio chaque année depuis 1986. Ils seront également présents avec le pape Léon à Assise le 27 octobre prochain, pour fêter cet anniversaire historique. À suivre en ligne sur le site de Sant'Egidio et de KTO, bien sûr.
0: Merci beaucoup Valérie Régnier et à très vite pour une nouvelle chronique sur KTO Radio.
2: La parole aux associations.

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2: Vous êtes à l'écoute de Radio Vatican, amis auditeurs. Bienvenue à l'écoute de ce programme. Le voyage apostolique en France était au cœur de l'audience générale de ce mercredi 30 septembre. Le pape Léon XIV a consacré sa catéchèse d'aujourd'hui au bilan de sa visite en France et au siège de l'UNESCO. Les détails juste après les titres. À la fin de l'audience générale, le souverain pontife a affirmé suivre avec profonde inquiétude la situation au Tigré et dans les régions du nord de l'Éthiopie où les hostilités ont de nouveau éclaté depuis le 23 septembre dernier. Dans cette émission, nous allons recevoir Mgr Joseph Samedi, archevêque coadjuteur de Bangui, qui nous parlera des défis pastoraux de l'Église en Centrafrique. Et après l'actualité sociale et politique sur le continent africain, nous écouterons notre invité du jour, le frère Pi Nsukula Bavingidi, visiteur provincial des frères des écoles chrétiennes du district du Congo Kinshasa.
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2: Léon XIV a consacré sa catéchèse de ce mercredi 30 septembre au bilan de sa visite en France et au siège de l'UNESCO, confirmant ainsi sa tradition de rendre compte de ses visites apostoliques. Venu dans le pays tricolore bleu-blanc-rouge comme apôtre du Christ pour que le monde ait la vie, le souverain pontife a rendu grâce à Dieu pour l'enthousiasme rencontré. Aussi, il a souhaité que ce voyage, événement de grâce, porte des fruits abondants et durables. Le compte rendu avec Augustine Asta.
3: Ce fut un grand don pour moi et pour le peuple de Dieu dans ce pays, et j'en rends grâce au Seigneur, affirme le pape devant de milliers de fidèles réunis place Saint-Pierre. Que ce soit dans la splendeur retrouvée de Notre-Dame de Paris pour la célébration solennelle des Vêpres, ou lors de la veillée avec les jeunes, les nouveaux saints de France, le long des rues ou devant l'immense foule à la Concorde et aux Champs-Élysées, la joie et la ferveur du peuple de Dieu se sont largement manifestées, ce qui représente un grand signe de renaissance et d'espérance, estime Léon XIV. À Lourdes, comme devant les autorités françaises et les membres de l'UNESCO, le pape affirme avoir rappelé avec force que toute vie humaine, y compris dans les situations de plus grande fragilité, conserve son inviolable dignité et mérite d'être soignée, accompagnée et soulagée. Enfin, Metz, lieu symbolique dans la construction de la paix en Europe au lendemain de la Seconde Guerre mondiale, a été l'occasion de rappeler les racines chrétiennes de l'Europe et son attention aux principes de dialogue et de paix entre les nations et entre les diverses traditions religieuses.
2: Augustine Asta et Mgr Pierre-Antoine Bougeot,

0: des trois porte-paroles des évêques de France au cours de ce voyage apostolique revient sur les trois images des deux jours parisiennes de Léon XIV. Les jeunes, la laïcité, les catéchumènes ont marqué cette étape du voyage.
1: J'ai vu dans trois lieux, c'est-à-dire à la rencontre à l'Élysée, où quand même la question de la laïcité, du dialogue de la République, comme dit le président Macron avec l'Église, se pose en des termes assez précis et qu'il faut bien identifier. Et donc il y a eu un beau dialogue, hein, le pape est bien intervenu sur le fait, en expliquant que si l'Église ne dialogue pas avec l'État, il manque quelque chose, mais si l'État ne dialogue pas avec l'Église, il manque quelque chose à l'État. Donc il y a cette question de la laïcité qui est aussi très propre à la France et qui a été un peu élucidée par cette rencontre. Le Stade de France, où il y avait un melting pot extraordinaire, oui, c'était bien. Et puis il y a eu la rencontre avec les catéchumènes et puis donc l'assemblée ecclésiale de la province de Paris sur l'accompagnement des catéchumènes et des néophytes. J'étais assis à côté de deux catéchumènes avec qui j'ai parlé, c'était formidable parce qu'il y en a qui me dit mais dans mon village c'est incroyable, il y a 50 catéchumènes, ça montre qu'au fond il y a une dimension surnaturelle de l'Église tout simplement.
0: À l'issue de l'audience générale de ce mercredi, le pape a affirmé que les conflits armés ne résolvent jamais les problèmes mais ne font que les aggraver, laissant dans leur sillage une traînée de morts, de destructions et de ressentiments. Il a affirmé suivre avec une profonde inquiétude la situation au Tigré et dans les régions voisines de l'Afar et de l'Amara, au nord de l'Éthiopie, où des hostilités ont de nouveau éclaté le 23 septembre dernier entre le gouvernement fédéral et le Front de libération du peuple du Tigré. Léon XIV exhorte au dialogue et au soutien humanitaire. Et peu avant l'audience générale, le pape a reçu au Vatican les 25 religieuses composant la Commission internationale des moniales dominicaines contemplatives. Peu de temps après un temps de joie pour ses sœurs, avec la reconnaissance des vertus héroïques de la servante de Dieu, sœur Maria Petra Giordano, religieuse professe de l'ordre des prêcheurs. Et les nouvelles de l'Église nous parvenant du continent. À Kinshasa, le cardinal Fridolin Abongo a ouvert la nouvelle année pastorale 2026-2027 au cours de la messe célébrée le samedi dernier dans la cathédrale Notre-Dame du Congo. La nouvelle année est placée sous le thème « Ensemble pour une session évangélique de l'environnement ». Jean-Baptiste Malengue.
2: L'archidiocèse de Kinshasa s'engage ainsi à appliquer l'esprit de l'encyclique du pape François Laudato Si sur le respect et la sauvegarde de l'environnement. La belle ville de Kinshasa est devenue une poubelle défigurée par l'insalubrité et des maladies, a lancé l'archevêque Fridolin Ambongo. Il s'agit maintenant de garantir un nouvel environnement à la ville en harmonie avec les gouvernants. La crise environnementale exige une conversion écologique et l'écologie intégrale exige une pastorale synodale. La conversion écologique offrira un service au bien commun. La messe d'ouverture de la nouvelle année pastorale est intervenue à l'issue de la semaine diocésaine de pastorale tenue au centre catholique Nganda. Les agents pastoraux s'y sont retrouvés pour évaluer l'année pastorale passée et pour projeter la nouvelle année. L'archevêque a insisté sur le sens synodal en recommandant aux agents pastoraux à savoir déléguer des responsabilités à leurs collaborateurs. Jean-Baptiste Malengue, Kalunzu, pour Radio Vatican.
0: Du 25 au 27 septembre a eu lieu au centre de retraite Bethel à Bakara, dans l'archidiocèse de N'Djamena au Tchad, l'Assemblée générale évaluative et élective du réseau des anciens existes d'Afrique au Tchad, placée sous le thème « Redynamiser le RAJA Tchad d'aujourd'hui pour renforcer nos engagements au service de l'Église Famille de Dieu qui est à N'Djamena ». Les détails d'Edouard Takadji.
3: Ils étaient plus de 120 anciens jésuites venus de différentes paroisses et vicariats de l'archidiocèse de N'Djamena à se retrouver au centre de retraite Bethel à Bakara pour cette assemblée générale évaluative et élective qui a permis d'évaluer l'année pastorale écoulée mais aussi mettre en place un nouveau bureau diocésain pour un mandat de 3 ans. Mala Nangogna, coordinateur diocésain sortant du réseau des anciens jésuites d'Afrique au Tchad, s'est dit satisfait du déroulement de cette rencontre.
4: Nous rendons grâce à Dieu. Nous avons fini dans de bonnes conditions. 12 délégations sont passées à 18 dans différentes paroisses et vicariats. faire de tout radiciste responsable dans son milieu de vie et surtout dans sa paroisse, donc le radio évolue bien.
3: Tout en rendant grâce à Dieu, Père Pierre Claver Kouassi, aumônier diocésain de ces réseaux, invite les radicistes à demeurer fermes dans leur engagement pour servir la société et leur église.
5: L'Assemblée nous a permis de revenir sur l'essentiel, à savoir

0: le renouvellement spirituel, revenir à nos racines, nos sources, notre identité. Et ce qu'on leur demande, c'est d'être des serviteurs à l'image du Christ, des serviteurs humbles, pauvres, dépouillés, obéissants, qui font la volonté. Le serviteur n'est pas au-delà du maître, et si le maître est passé par des épreuves, il considère aussi les épreuves qui peuvent arriver comme des lieux de croissance et pas des moments d'abandon.
1: Edouard Takadji N'Djamena pour Radio Vatican.
2: En République centrafricaine, l'Église entend contribuer au chemin de reconstruction du pays en mettant la communion, le dialogue et la paix au cœur de sa mission. À l'issue des assises diocésaines de l'archidiocèse de Bangui, nous recevons Mgr Joseph Samedi, archevêque coadjuteur, qui nous parlera des défis pastoraux de l'Église, mais aussi son rôle dans la reconstruction d'un pays marqué par les crises politiques. Nous aborderons également l'importance du dialogue entre l'Église et l'État pour œuvrer ensemble au service de la population. Monseigneur, de quoi était-il question dans ces assises diocésaines?
3: Nous avons choisi un thème qui se trouve dans le synode, donc sur la synodalité, à savoir la communion. C'est depuis 3 ans que nous développons ce thème-là. La première année, nous étions sur la participation à la mission. Et cette année, nous avons choisi donc la communion. La communion était vraiment un thème central pour notre archidiocèse, vu la situation économique et politique de notre pays. Hein. Nous avons choisi cela pour nous mettre ensemble, parce qu'il s'agit de marcher ensemble, de la communion, pour nous mettre ensemble. Bon, on a souffert un peu de la crise hein, politique dans ce pays-là. Le modèle que nous avons choisi pour cette communion, c'est la Sainte Trinité, hein, les trois personnes divines. Non. On peut les distinguer et non les séparer. Comment nous, chrétiens, dans l'archidiocèse, nous pouvons vivre ensemble pour ne pas... Donc, être divisé. Hein. La division, c'est l'œuvre du diable. Donc, les chrétiens sont appelés donc à vivre ensemble dans la paix, dans la communion. Nous avons abordé aussi d'autres thèmes liés au discernement. Discernement de la prise des décisions dans l'archidiocèse. Le fil conducteur, c'était la communion. Et il y a eu une certaine satisfaction dans l'ensemble que nous sommes tous frères en Église. Nous devons donc promouvoir la paix, la cohabitation et le dialogue.
2: Vous êtes archevêque coadjuteur de ce diocèse depuis quelques mois déjà. Quels sont les grands défis que vous devez relever ou que vous avez déjà commencé à relever par rapport au vécu de cette communion?
3: Les défis sont légion. Nous gérons 42 paroisses. Il y a sûrement une augmentation des chrétiens. Le défi maintenant, c'est entre autres la pastorale de la famille. La famille qu'il faudra promouvoir le mariage sacramentel, c'est un défi. Il se trouve aussi au sein de ces églises, notre église particulière, le mouvement et fraternité. Il faudra trouver des prêtres bien formés, des aumôniers pour les encadrer. Il y a aussi la formation des futurs pasteurs, des prêtres dans nos séminaires. Voilà un des défis, vous former des bons prêtres. Il y a aussi donc l'organisation des finances. Ça, c'est le nerf de la guerre. Il y a ce défi-là. Il y a aussi la paix. Nous sommes en train de construire le pays-là, le pays vraiment. On se bat maintenant pour reconstruire donc notre pays qui a trop souffert. Donc l'Église doit donner sa part de contribution pour travailler donc au relèvement de ce pays sur tous les plans.
2: Et au cours de son voyage apostolique en France, le pape a rappelé constamment aux dirigeants français la nécessité de collaborer avec l'Église. Compte tenu des défis sur le plan politique de votre pays, quelles sont les contributions de l'Église vis-à-vis de ces défis?
3: Alors, il faut savoir que l'Église catholique a toujours joué un rôle central dans des crises centrafricaines. Rappelez aussi que les premiers cadres donc centrafricains sont issus des écoles catholiques. Depuis sa création, l'indépendance de la RCA, il y a une bonne cohabitation. Les premiers dirigeants furent des chrétiens. Voilà, donc il y a quand même une bonne collaboration, même si de temps en temps, il y a eu des incompréhensions. Donc on a travaillé pendant le temps fort de la crise, l'Église est sollicitée. Hein. Quand ça ne va pas, l'Église est sollicitée. Pour donc donner sa contribution et nous souhaitons continuer dans ce sens-là, et qu'il y ait un dialogue entre l'État et l'Église catholique. Et je vous informe que demain le pape recevra donc notre président qui est un chrétien. Bon, je crois qu'ils vont travailler dans ce sens. Hein. Nous travaillons pour le pays, que ce soit au niveau de l'éducation, de la formation. L'État travaille, l'État crée des écoles, l'Église crée des écoles. Et il est temps pour nous. Hein, le souhait, c'est de construire ce pays. L'Église donnera sa, donc sa part de, voilà, pour la construction de ce pays.
2: Monseigneur Joseph Samedi, archevêque coadjuteur de l'archidiocèse de Bangui en Centrafrique.
4: Dans quelques instants, l'actualité sociopolitique.
2: Six journalistes d'une plateforme d'investigation égyptienne ont été arrêtés depuis lundi, ont annoncé mercredi le responsable de cette plateforme, une information confirmée par une ONG locale de défense des droits humains. Un ressortissant du Soudan du Sud est détenu aux Émirats Arabes Unis depuis un an sans avoir été inculpé. C'est ce qu'a affirmé mercredi l'ONG de défense des droits humains Human Rights Watch, appelant à sa libération. Après avoir fui son pays pour des raisons de sécurité en 2014, Samuel Peter Oyiyai s'est installé dans le pays du Golfe où il dirigeait une entreprise et écrivait régulièrement les articles dénonçant la corruption du gouvernement du Soudan du Sud, selon l'organisation. Les autorités du Nigeria ont arrêté 5 hommes de l'état de Borno dans le nord du pays pour avoir porté des t-shirts demandant le départ de l'actuel président Bola Tinubu, selon l'ONG de défense des droits humains Amnesty International, qui a indiqué qu'il s'agissait des partisans du Congrès démocratique africain, un parti d'opposition. Au Congo-Kinshasa, les frères des écoles chrétiennes sont engagés depuis plus d'un siècle dans l'éducation avec aujourd'hui 44 établissements et une université. Face aux transformations du monde scolaire, notamment avec l'arrivée de l'intelligence artificielle, le frère Pi Nsukula Bavingidi, visiteur provincial des frères des écoles chrétiennes, insiste sur la nécessité de préserver les fondements de l'éducation et de renforcer le rôle conjoint de l'école et de la famille. Il revient également sur les efforts de formation des enseignants et l'accompagnement des élèves dès le primaire.
5: La province des frères au niveau du Congo-Kinshasa a été fondée par les frères belges. C'était le 7 octobre 1909. Cette année, nous allons célébrer 117 ans de la présence des frères d'école chrétienne au Congo-Kinshasa.
6: 117 ans, vous dites, quelle grâce en retenez-vous?
5: Pour nous, c'est une action de grâce de voir l'œuvre commencée par nos confrères belges a grandi. Nous avons commencé par une école et aujourd'hui, nous en avons 44. C'est une action de grâce à Dieu pour nous.
6: Cette croissance numérique traduit sûrement la confiance des parents.
5: Bien sûr que oui, chaque année, nous avons toujours un nombre croissant. Mais comme vous le savez, nous ne pouvons pas prendre tout le monde. Alors, nous nous sommes engagés dans la politique de construire de nouvelles écoles. Depuis que je suis arrivé à la tête du district de Congo-Kinshasa, en 2019, nous en avons créé 8 écoles et nous n'allons pas nous arrêter par là, nous allons encore créer d'autres. Et aussi une université, une jeune université qui totalise cette année 5 ans, l'université La Salle au Congo-Kinshasa. Et une façon pour nous de commencer l'œuvre de l'éducation de l'école maternelle jusqu'à l'université. Donc nous aurons des enfants qui viendront chez nous de la maternelle jusqu'à l'université.
6: Étant une congrégation engagée dans le secteur éducatif, quelle place pensez-vous que l'IA occupe aujourd'hui dans le processus d'apprentissage?
5: À l'heure de l'IA, de l'intelligence artificielle, où nous avons des enfants qui viennent à l'école, je dirais qu'ils se croient déjà formés par l'intelligence artificielle, et la tendance, c'est de vouloir un peu défier les enseignants, sinon de négliger un peu ce qui se donne à l'école. Et l'éducation est devenue presque du fils, hein. Les enfants apprennent presque seuls. Et l'école éprouve cette difficulté de faire revenir les enfants sur les droits chemins.
6: Et dans ce cas, quelles dispositions mettez-vous en place pour préserver les fondamentaux de l'éducation face parfois aux dérives de l'intelligence artificielle?
5: Nous sensibilisons les enfants à l'utilisation rationnelle des moyens de communication. Et aussi au niveau des écoles, nous interdisons l'usage du téléphone. Et chaque fois quand il y a assemblée de parents, nous ne manquons pas de sensibiliser également les parents qui doivent comprendre leur rôle auprès des enfants parce que l'éducation, comme nous le savons, Elle commence d'abord en famille. Hein. L'école ne fait que compléter ce que la famille fait déjà.
6: Les parents vous accompagnent-ils dans cette ligne?
5: Oui, la plupart nous accompagnent, quoique, il y en a qui viennent à l'école des enfants, parfois où nous sentons toujours quelques tares, quelques vides dans l'éducation qu'ils reçoivent au niveau de leur famille. Mais comme frère de l'école chrétienne, c'est aussi notre travail. C'est de suppléer, sinon de compléter ce que les parents font au niveau de la maison.
6: Il n'est pas rare de voir que des élèves finissent leur cursus scolaire avec des grandes lacunes, ce qui, on le déplore en tout cas, traduit un peu le déficit de l'éducation reçue. Que faites-vous pour y remédier?
5: Je pense que tout part au niveau de la base. Et en parlant de la base, je vois l'école primaire. Bon, on peut parler aussi de l'école maternelle, hein, mais beaucoup plus de l'école primaire. Et là, comme mesure préventive, alors nous mettons beaucoup de sérieux au niveau de nos écoles primaires. Nous faisons de notre mieux de mettre des enfants dans de bonnes conditions d'abord. Et offrir un environnement sain aux enfants, nous le faisons. Et aussi la formation des enseignants. Nous formons aussi les enseignants, nous organisons des formations avec les centres pédagogiques lassaliens que nous avons. Il y a des sessions de formation pour aider un peu les enseignants à comprendre du moins leur rôle. Je crois que de plus en plus nous voyons que des enfants qui nous viennent de nos écoles primaires sont bien formés.
2: Frère Pi Nsukula Bavingidi, visiteur provincial des frères des écoles chrétiennes du district du Congo-Kinshasa, propos recueillis par Jean-Paul Kamba.
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2: C'est donc par ici que nous mettons un point final à notre programme aujourd'hui. Merci de l'avoir suivi et à la prochaine.
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4: Cette personne, victime de violences sexuelles au sein de l'église, ont rencontré Léon XIV à Lourdes, en fin de journée ce dimanche. Après cette entrevue de près de 2 heures, où chacune a pu échanger en tête à tête avec le pape, 5 d'entre elles ont donné une conférence de presse.
8: Il a entendu les histoires en profondeur. Et ce qu'on peut dire juste, et on va se distribuer la parole pour ça, on a senti un pape qui était authentiquement allé à l'écoute.
9: Ça fait pas très longtemps qu'on est sorti de ce rendez-vous avec le pape, donc la rencontre est encore très marquée, avec encore peu de prise de recul sur ce qu'on a vécu, ou en tout cas sur ce que j'ai vécu moi personnellement. Je dirais que je l'ai vécu de manière très intense.
8: Il est venu nous voir avant. Et il nous a dit 2-3 mots gentils, il voulait nous serrer la main avant de nous voir au one-to-one.
10: Je me disais, mais je ne peux pas lui dire « Saint-Père », »,« Très Saint-Père », toutes ces formules, ça ne me parle pas. Et je me disais, je crois que je vais oser lui demander si je peux l'appeler Robert par son prénom de baptême. Et en fait, c'est ce que j'ai fait. Alors, peut-être il était un peu étonné, mais bien sûr, il a dit oui. Et après, je lui ai dit mon prénom de baptême. Je lui ai expliqué quel est le sens que je mets à mon prénom, Véronique. Et puis, j'ai enclenché tout de suite sur ce qui m'importait de lui dire, c'est-à-dire les dégâts spirituels au niveau des personnes qui ont été agressées. Et agressées enfants ou adultes, je cherchais à le rencontrer comme baptisé. C'était important pour moi. Et vraiment, cette rencontre était, de baptisé à baptisé.
9: Moi, je m'étais mis quelque chose de très... De quelqu'un qu'on pourrait mettre sur un piédestal, mais qui est d'ailleurs problématique pour des personnes qui ont vécu des abus. Parce que c'est encore, on met quelqu'un, on donne le pouvoir à quelqu'un. Et là, j'ai vraiment senti quelque chose d'équilibré, comme si on était tous les deux, finalement, au même niveau. Et je pense que c'est ça qui a fait la richesse du moment.
8: Très bienveillant. Un petit sourire... une simplicité, mais aussi une profondeur, un mix. Quoi. Donc j'ai été très touché quand je l'ai vu seul. Il m'a écouté, il m'a calmé. Je pense que j'étais un peu sous émotion. Et il a permis que je dépose tout ce que j'avais envie de déposer en me disant qu'on avait le temps, en me disant qu'il avait bien compris ça, en me posant des questions parce qu'il n'avait pas compris autre chose, en questionnant très justement, j'ai trouvé. Donc je pense qu'il connaissait un peu le sujet. Je pense que c'est quelqu'un qui est très travailleur en amont des réunions et ça me touche.
4: Pour Véronique, Olivier et Jérôme, évoquer la dimension systémique des violences sexuelles dans l'Église était essentielle.
8: Je lui ai dit que la systémie, appelait une réponse puissante.
9: J'avais besoin d'entendre, en tout cas que lui, il estimait que c'était encore systémique et que c'était vraiment un élément qui existait. Et ça, c'était important pour moi de l'entendre. Et puis aussi, j'avais envie de l'entendre sur ce qu'il pensait de ce qui était fait en France. Il a estimé que

0: voilà, beaucoup de choses étaient faites en France. La France avait été pionnière sur un certain nombre de décisions qui avaient été prises, notamment d'instances qui ont été mises en place. Mais il a estimé que même en France, il y avait encore beaucoup, beaucoup à faire, notamment dans la formation des prêtres et notamment dans la protection des mineurs.
1: Qui dit systémie dit plusieurs axes à travailler. Donc je lui ai cité et un petit peu développé, mais on avait quand même peu de temps, des axes pour ma part qui sont essentiels à travailler, en particulier bien entendu le cléricalisme, en lui précisant que c'est tout ce qui met les prêtres au-dessus des autres baptisés.
0: Il a dit, voilà, je connais le sujet, je vais m'engager sur le sujet, et je m'engage déjà. Pour autant, je ne pourrais pas le faire seul. Ça, c'était aussi important, je pense, de l'entendre. C'est-à-dire que parfois, on peut avoir tendance à donner un pouvoir magique, surtout au pape, en se disant, il va tout révolutionner, mais il ne le fera pas seul.
1: Il a parlé de l'engagement à travailler avec nous. Et ça, je le remercie, parce que c'est ça qu'on demande depuis un moment. Et je pense qu'on a expérimenté quelque chose un peu, pionnier, je l'espère, de co-construire cette rencontre. Parce qu'au départ, on devait le voir ensemble, et puis on a demandé est-ce qu'on pourrait avoir un tête-à-tête. Et on a trouvé ensemble le meilleur ajustement. C'est ça qu'on construit.
2: 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Du psaume 80. Criez de joie pour Dieu notre force. Acclamez le Dieu de Jacob. Jouez musique, frappez le tambourin, la harpe et la cithare mélodieuse. Sonnez du cor pour le mois nouveau. Quand revient le jour de notre fête. J'entends des mots qui m'étaient inconnus. J'ai ôté le poids qui chargeait ses épaules, ses mains ont déposé le fardeau. Quand tu criais sous l'oppression, je t'ai sauvé. Je répondais caché dans l'orage, je t'éprouvais près des eaux de Mériba. Écoute, je t'adjure, ô mon peuple, vas-tu m'écouter, Israël? Tu n'auras pas chez toi d'autres dieux. Tu ne serviras aucun dieu étranger. C'est moi, le Seigneur ton Dieu, qui t'ai fait monter de la terre d'Égypte. Ouvre ta bouche, moi, je l'emplirai. Mais mon peuple n'a pas écouté ma voix. Israël n'a pas voulu de moi. Je l'ai livré à son cœur endurci, qu'il aille et suive ses vues. Ah, si mon peuple m'écoutait, Israël, s'il allait sur mes chemins, aussitôt j'humilierais ses ennemis, contre ses oppresseurs, je tournerais ma main. »

0: Laudetur Jesus Christus.
1: Elle devait être la première femme exécutée depuis plus de deux siècles dans le Tennessee. Cette nuit, l'exécution a viré à la catastrophe. Christa Pike a survécu à l'injection létale, poussant le gouverneur à répondre à l'appel de l'Église en suspendant toutes les exécutions. Rentrée des classes au Mali, au moins pour une partie des élèves, plus de 1600 000 écoliers ne retrouveront pas leurs camarades ou leurs enseignants ce jeudi en raison de l'insécurité. En Afghanistan, les provinces d'Helmand et de Kunar bombardées cette nuit par le Pakistan, Islamabad a visé des cellules djihadistes. 22 personnes ont été tuées, dont 9 civils. Et puis enfin, Londres met un terme à l'accord d'échange de migrants avec Paris. L'expérimentation qui arrivait à échéance ce 1er octobre n'a pas permis d'obtenir les résultats escomptés selon les deux pays.
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1: Bonjour à tous. La peine de mort est une mesure inhumaine qui blesse la dignité personnelle, dignité dont chacun jouit en tant qu'enfant de Dieu. C'est ce qu'on peut lire depuis 2018 dans le catéchisme de l'Église catholique quand le pape François jugeait cette pratique inadmissible. L'Église est opposée à la peine capitale et c'est à ce titre qu'aux États-Unis, les évêques de Nashville, Memphis, Knoxville avaient exhorté le gouverneur du Tennessee à suspendre l'exécution de Christa Pike, 50 ans, condamné pour meurtre il y a plus de 30 ans. Le gouverneur a finalement pris cette décision, mais après un drame, la nuit dernière, Alexandra Sirgan, l'exécution a été un échec total.
3: Oui, Christa Pike, 50 ans, son crime, avoir participé en 1995 au meurtre de l'une de ses amies dans une affaire de rivalité amoureuse. Alors âgée de 18 ans, la jeune femme est condamnée à mort et son exécution devait avoir lieu hier, plus de 30 ans après les faits. Seulement voilà, la condamnée a survécu aux deux substances létales injectées hier par les autorités du Tennessee. Ses avocats ont affirmé que Christa Pike respirait encore après les injections et qu'elle recevait actuellement des soins dans un hôpital à proximité. Pour le moment, les autorités pénitentiaires n'ont fait aucun commentaire, mais ceci confirme, selon les avocats, les craintes soulevées en amont. Substances létales dégradées, absence de soins médicaux d'urgence lorsque les choses tournent mal, le tout sous l'égide d'un protocole qui demeure enveloppé de secrets. Car hier, la Cour suprême des États-Unis a finalement autorisé l'exécution, annulant un sursis accordé dans la matinée par une cour d'appel fédérale. Il s'agit de la 30e exécution depuis le début de l'année dans le pays. Au mois d'août, trois condamnés à mort avaient été exécutés le même jour dans trois États différents. Monseigneur Paul Coakley, président de la Conférence des évêques états-uniens, avait alors exprimé sa consternation sur sa page Facebook. Prions et œuvrons tous ensemble pour une justice plus humaine.
1: Merci Alexandra Sirgan. Et puis sur la peine de mort, autre actualité aujourd'hui en Algérie, les députés viennent à l'instant de valider l'extension de la peine capitale aux auteurs d'incendies de forêts ou de champs, une mesure défendue par le président après les incendies meurtriers de cet été. On parle d'au moins 12 morts. Est-ce un bug ou quelqu'un a-t-il paramétré le nouvel outil ? On ne le sait pas. Toujours est-il qu'aux États-Unis, la plateforme inaugurée avant-hier à la Maison-Blanche pour simplifier l'accès aux informations gouvernementales et aux services fédéraux a tout bonnement cessé de répondre aux questions politiques. Alimentée par l'IA, elle avait précédemment réfuté des dires de Donald Trump sur des fraudes électorales de 2020 ou encore sur l'inflation. Les États-Unis avaient révoqué son visa il y a deux jours dans le collimateur de Washington. Le procureur général de la Bolivie a été interpellé cette nuit.

0: à l'aéroport de Santa Cruz. Roger Mariaca, sur la liste américaine des personnalités en lien avec les narcotrafiquants, réfute ses accusations, parle d'ingérence. En poste depuis 2024, son bureau avait notamment permis la capture en mars d'un narcotrafiquant expulsé depuis vers les États-Unis. Au Mali, pas de chiffres précis, mais selon les estimations d'experts, plus de 70% du territoire échapperait au contrôle aujourd'hui de l'armée régulière soutenue par l'Africa Corps, au profit de djihadistes ou encore de groupes armés indépendantistes. Une situation qui nuit à la scolarité des enfants. Plus de 20% des écoles sont fermées en ce jour de rentrée scolaire. Les précisions dans la région d'Abdulrazak Idrissa.
1: 733 200 enfants inscrits dans 2444 écoles sont affectés par la situation. Leurs écoles sont fermées parce que les djihadistes les ont obligées ou qu'elles ont été pillées et détruites au cours d'attaques ou que le personnel a peur de s'y rendre ou encore parce que les dites écoles accueillent des familles déplacées ayant fui les violences. Ces écoles sont en grande partie situées dans le centre et le nord du pays, dans des villes comme Bandiagara, Douenza, Tenenko, Menaka, Kidal ou encore Tessalit. Ces deux dernières villes, dont le contrôle en rappel a été pris le 24 avril dernier par les rebelles indépendantistes du FLA et les djihadistes liés à Al-Qaïda. En 2020, le nombre d'écoles fermées au Mali pour cause d'insécurité s'élevait à 1300. Il est passé à 1800 en 2024. Le chiffre de cette année est donc un record alors que l'année 2026-2027 est décrétée année de l'éducation et de la culture par le président de la transition Assimi Goïta qui a promis de renforcer la lutte contre l'insécurité et les groupes terroristes. Abdulrazak Idrissa à Niamey. Pour Radio Vatican.
0: En Éthiopie, la capitale Addis Abeba est désormais rattrapée par la guerre en cours au nord du pays entre le gouvernement fédéral et les autorités rebelles de l'état régional du Tigré. Des explosions d'origine inconnue y ont en effet été entendues la nuit dernière au quartier général des forces armées éthiopiennes. Hier, lors de l'audience générale, le pape appelait les belligérants au dialogue. La guerre ne provoque que la destruction et la mort, rappelait Léon XIV. Le souverain pontife qui a reçu ce matin Faustin Archange Touadéra en audience au Vatican, le président de la République centrafricaine a ensuite échangé avec les responsables de la secrétariat d'État. Plus de détails bientôt sur vaticannews.va. Ils sont voisins et il a s'ennemi ce matin. Le Pakistan confirme des frappes planifiées calibrées contre l'Afghanistan dans deux régions frontalières. Les bombardements ont fait une vingtaine de morts, dont 9 civils. Les deux pays ne parviennent pas à se mettre d'accord dans la lutte contre la mouvance djihadiste. Emmanuel Derville.
2: Islamabad dit avoir tué 22 combattants lors de cette opération qui a frappé les provinces de Kunar et du Helmand dans la nuit de mercredi à jeudi. Voilà près de 4 ans que le Pakistan accuse son voisin d'héberger des organisations djihadistes et indépendantistes qui multiplient les attentats sur son territoire. Kaboul ne cesse de nier tout lien avec ces groupes terroristes sans convaincre les observateurs. Une certitude en revanche, les frappes aériennes pakistanaises font très souvent des victimes civiles. Selon le régime taliban, celles de la nuit dernière ont fait 9 morts et 11 blessés dans la population. L'Afghanistan a bien tenté de riposter au bombardement en lançant des drones contre le sol adverse. La semaine dernière, ses forces ont même tenté une incursion terrestre que le Pakistan dit avoir repoussée. Toutes les tentatives de médiation menées par la Chine, la Turquie et le Qatar ont échoué. Le conflit semble destiné à s'intensifier dans les prochains mois. New Delhi, Emmanuel Derville, Radio Vatican.
0: Les gardiens de la Révolution saluent une victoire historique, le départ des troupes américaines d'Irak. En effet, hier, les troupes de la coalition anti-djihadiste dirigée par les États-Unis ont quitté l'Irak. Le préquel à l'annonce ce jeudi du premier ministre irakien Ali Zaidi. Il fixe une date butoir pour le désarmement des factions pro-Iran le 30 juin 2027. La suite de l'attaque présumée du vol Fly Dubai à destination de Tel Aviv ce matin. Les Émirats Arabes Unis ont annoncé l'ouverture d'une enquête pour déterminer si l'assaut d'hier du copilote sur le commandant de bord de l'avion était de nature terroriste. C'est en tout cas ce qu'affirme Israël. 24 heures avant son expiration, l'accord d'échange de migrants sans papier entre Paris et Londres a pris fin. Hier, le gouvernement britannique a en effet mis un terme à cette expérimentation temporaire, mais dont les résultats semblent n'avoir satisfait ni le Royaume-Uni ni la France. On fait le point avec Marie-Christine Bonzon.
3: Londres a fourni une seule raison pour justifier la fin de l'accord d'échange de migrants sans papier qu'elle avait conclu pour un an avec Paris l'an dernier. Le ministère britannique de l'Intérieur indique que le programme n'a pas atteint ses objectifs chiffrés. L'accord de 2025 prévoyait le renvoi en France de migrants arrivés au Royaume-Uni de manière illégale en traversant la Manche sur de petites embarcations. En contrepartie, le Royaume-Uni acceptait d'autres migrants se trouvant en France avec un dossier susceptible de faciliter leur reconnaissance légale en tant que réfugiés. L'accord envisageait 2600 échanges de ce type, or les deux pays n'ont procédé qu'à 1500 échanges. En fait, l'accord semble n'avoir satisfait personne. Comme le Royaume-Uni, la France n'avait pas l'intention de le reconduire. Le ministre français de l'Intérieur a expliqué que la France n'a pas à porter seule ce dispositif pour l'Europe et qu'elle souhaite l'intégrer à un accord entre l'Union européenne et le Royaume-Uni. L'accord était aussi critiqué par les organisations de défense des droits humains. Médecins sans frontières a ainsi estimé hier soir que cet accord avait eu des conséquences particulièrement néfastes pour des centaines de personnes exilées et qu'un accord de ce genre ne doit pas servir de base à un accord européen plus large. Marie-Christine Bronzon pour Radio Vatican.
0: Un déplacement inédit annoncé en Espagne. Le roi Felipe VI et la reine Laetitia se rendront à Ceuta et Melilla les 13 et 14 octobre prochains, 2 mois et demi après la crise migratoire vécue dans la première de ces enclaves espagnoles en Afrique du Nord. Sur le trône depuis 2014, Felipe VI ne s'y est encore jamais rendu. Et puis, avant de nous quitter, signalons que ce soir, à partir de 18h dans la grotte des Jardins du Vatican, le pape récitera le chapelet avec 1000 enfants venant de 9 pays différents, de Suisse, du Brésil, d'Ukraine ou encore du Pakistan, à suivre en direct sur Vatican News ou sur nos pages Facebook et YouTube. Voilà, c'est la fin de ce journal. Merci de l'avoir suivi, merci de votre fidélité aux ondes de Radio Vatican. L'actualité revient ce soir à 18h. Une excellente après-midi à tous.
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Un monastère de Capucins qui l'avait recueilli s'en débarrasse. Il repart, vague, exorbité, dans les villes, échoué dans un autre couvent où il s'emploie à soigner les animaux qu'il adore, et il surgit dans une perpétuelle extase, se révèle le plus singulier des thaumaturges, chasse les démons et guérit les maux. Il est tout à la fois idiot et sublime. Dans l'hagiographie, il reste unique et semble y figurer pour fournir la preuve que l'âme s'identifie avec l'éternelle sagesse, plus par le non-savoir que par la science. Et lui aussi, il aime les bêtes, se disait Durtal, en contemplant le vieux Siméon. Et lui aussi, il poursuit le malin et opère par sa sainteté des guérisons. Dans une époque où tous les hommes sont exclusivement hantés par des pensées de luxure et de lucre, elle paraît extraordinaire, l'âme décortiquée, l'âme candide et toute nue de ce bon moine. Il a 80 ans sonné, et il mène, depuis sa jeunesse, l'existence sommaire des trappes. Il ne sait probablement pas dans quel temps il vit, sous quelle latitude il habite, s'il est en Amérique ou en France, car il n'a jamais lu un journal et les bruits du dehors ne parviennent pas jusqu'à lui. Il ne se doute même pas du goût de la viande et du vin. Il n'a aucune notion de l'argent dont il ne soupçonne ni la valeur ni l'aspect. Il ne s'imagine point comment une femme est faite. Ce n'est que par la saillie de ses véras et la gésine de ses truies qu'il devine peut-être l'essence et les suites du péché de chair. Il vit seul, concentré dans le silence et terré dans l'ombre. Il médite sur les mortifications des pères du désert qu'on lui détaille pendant qu'il mange, et la frénésie de leur jeûne le rend honteux de son misérable repas et il l'accuse de son bien-être. Ah, ce père Siméon, il est innocent. Il ne sait rien de ce que nous connaissons, et il sait ce que tout le monde ignore. Son éducation est faite par le Seigneur, même qu'il l'instruit de ces vérités incompréhensibles pour nous, qui lui modèle l'âme avec du ciel, qui s'infond en lui et le possède, et le déifie dans l'union des béatitudes. Cela nous met un peu loin des cagots et des dévotes, aussi loin du reste qu'est le catholicisme moderne de la mystique. Car décidément, cette religion est aussi terre à terre que la mystique est haute.

c'est vrai cela. Au lieu de tendre de toutes ses forces à ce but inouï, de prendre son âme, de la façonner en cette forme de colombe que le Moyen-Âge donnait à ses pixides, au lieu d'en faire la custode où l'hostie repose dans l'image même du Saint-Esprit, le catholique se borne à tâcher de cacher sa conscience, s'efforce de ruser avec le juge par crainte d'un salutaire enfer. Il agit non par dilection mais par peur. C'est lui qui, avec l'aide de son clergé et le secours de sa littérature imbécile et de sa presse inepte, a fait de la religion un fétichisme de canac attendri, un culte ridicule composé de statuettes et de troncs, de chandelles et de chromos. C'est lui qui a matérialisé l'idéal de l'amour en inventant une dévotion toute physique au Sacré-Cœur. Quelle bassesse de conception, continuait Durtal, qui était sorti de la chapelle et errait sur les bords du grand étang. Il regarda les roseaux qui se courbaient comme une moisson encore verte sous un coup de vent. Puis il entrevut, en se penchant, un vieux bateau qui portait sur sa coque bleuâtre le nom presque effacé de l'Alléluia. Cette barque disparaissait sous des touffes de feuilles autour desquelles s'enroulaient les clochettes de Volubilis, une fleur symbolique car elle s'évase telle qu'un calice et elle a la blancheur mate d'une oubliée. La senteur tout à la fois câline et amère des eaux le grisait. « Ah !» se dit-il. « Le bonheur consiste certainement à être interné dans un lieu très fermé, dans une prison bien close, où une chapelle est toujours ouverte. » Et il reprit. « Tiens, voici le frère Anaclet. » Le convers s'avançait courbé sous une banne. Il passa devant Durtal en lui souriant des yeux, et tandis qu'il continuait sa route, Durtal pensa. Cet homme est pour moi un sincère ami. Quand je souffrais tant avant de me confesser, il m'a tout exprimé dans un regard. Aujourd'hui qu'il me croit plus rasséréné et plus joyeux, il est content et il me déclare dans un sourire « Jamais je ne lui parlerai, jamais je ne le remercierai, jamais même je ne saurai qui il est. Jamais je ne le reverrai peut-être. En partant d'ici, je conserverai un ami pour lequel je sens moi aussi de l'affection, et aucun de nous n'aura même échangé avec l'autre un geste. Au fond, ruminait-il, cette réserve absolue ne rend-elle pas notre amitié plus parfaite? Elle s'estompe dans un éternel lointain, reste mystérieuse et inassouvie, plus sûre. Tout en se ratiocinant ses réflexions, Durtal se dirigea vers la chapelle où l'appelait l'office, et de là il se rendit au réfectoire. Il fut surpris de ne trouver qu'un seul couvert sur la nappe. Qu'est-il arrivé à M. Bruno ? Voyons, je vais quand même un peu l'attendre, songea-t-il. Et pour tuer le temps, il s'amusa à lire un tableau imprimé qui était pendu au mur. C'était une sorte d'avertissement qui débutait ainsi. Éternité. Homme pécheur, vous mourrez, soyez toujours prêts. Veillez donc, priez sans cesse, n'oubliez jamais les quatre fins que vous voyez ici tracées. La mort qui est la porte de l'éternité, le jugement qui décide de l'éternité, l'enfer qui est le séjour de la malheureuse éternité, le paradis qui est le séjour de la bienheureuse éternité. Le père Étienne interrompit Durtal en lui annonçant que M. Bruno était allé à Saint-Landry afin d'y effectuer quelques achats et qu'il ne reviendrait que pour le coucher à 8 heures. « Dînez donc sans plus tarder et dépêchez-vous car tous les plats vont être froids. » « Et comment se porte le père abbé ?»« Doucement. Il garde encore la chambre, mais il espère pouvoir après-demain descendre un peu pour assister au moins à quelques-uns des offices. » Et le moine salua et disparut. Durtal se mit à table, mangea d'une soupe à l'eau de fèves, avala un œuf mollet, une cuillerée de fèves tièdes, et comme, une fois dehors, il longeait la chapelle, il y entra et s'agenouilla devant l'autel de la Vierge. Mais aussitôt, l'esprit de blasphème l'emplit. Il voulut à tout prix insulter la Vierge. Il lui sembla qu'il éprouverait une joie âcre, une volupté aiguë à la salir. Et il se retint, se crispa la face pour ne pas laisser échapper les injures de roulier qui se pressaient sur ses lèvres, qui se disposaient à sortir.

déambula le long de l'étang. Et peu à peu, une intuition inexpliquée d'un péril qui le menaçait lui vint. Ainsi qu'une bête qui flaire un ennemi caché, il regarda avec précaution en lui. Finit par apercevoir un point noir à l'horizon de son âme, et brusquement, sans qu'il eût le temps de se reconnaître, de se rendre compte du danger qu'il voyait surgir, ce point s'étendit, le couvrit d'ombre, et il ne fit plus jour en lui. Il eut cette minute de malaise qui précède l'orage, et dans le silence anxieux de son être, tels que des gouttes de pluie, des arguments tombèrent. Les pénibles effets du sacrement, mais il se justifiait. N'avait-il pas procédé de telle sorte que sa communion ne pouvait qu'être infidèle ? Évidemment, au lieu de se tasser et de s'étreindre, il avait passé une après-midi de révolte et de colère le soir même. Il avait indignement jugé un ecclésiastique dont le seul tort était de se complaire dans la vanité des plaisanteries faciles. S'était-il confessé de cette iniquité et de ces séditions ? Pas le moins du monde. Et après la communion, s'était-il, comme il l'eût fallu, enfermé en tête-à-tête avec son hôte ? Encore moins. Il l'avait abandonné sans plus s'occuper de lui. Il avait déguerpi de son logis interne, s'était promené dans les bois, n'avait même pas assisté aux offices. Mais voyons, voyons, ces réprimandes sont ineptes. J'ai communié tel que j'étais, sur l'ordre formel du confesseur. Quant à cette promenade, je ne l'ai ni demandée ni souhaitée. C'est M. Bruno qui, d'accord avec l'abbé de la Trappe, a décidé qu'elle me serait propice. Je n'ai donc rien à me reprocher, je suis indemne. Cela prouve-t-il que tu n'aurais pas mieux agi en vivant cette journée en prière dans l'église ? Mais, s'écria-t-il, avec ce système-là, on ne marcherait plus, on ne mangerait plus, on ne dormirait plus, car on ne devrait jamais s'éloigner de l'église. Il y a un temps pour tout que Dieu entre. Sans doute, mais une âme plus diligente eût refusé cette excursion, justement parce qu'elle lui plaisait. Elle l'eût écartée, par mortification, par esprit de pénitence. Évidemment, mais ses scrupules le torturèrent. Le fait est, se dit-il, que j'aurais pu employer mon après-midi plus saintement. De là à croire qu'il s'était mal conduit, il n'y avait qu'un pas et il le fit. Il se lapida pendant une heure, suant d'angoisse, s'accusant de méfaits imaginaires, s'engageant dans cette voie si loin qu'il finit par s'ébrouer, par comprendre qu'il déraillait. L'histoire du chapelet lui revint en mémoire, et alors il se blâma de se laisser encore acculer par le démon. Il commençait à souffler, à reprendre son assiette, quand des attaques autrement redoutables se présentèrent. Ce ne fut plus une instillation d'arguments qui coulaient goutte à goutte, mais une pluie furieuse qui se précipita sur son âme en avalanche. L'orage, dont l'ondée de scrupules n'était que le prélude, éclata en plein. Et dans la panique du premier moment, dans l'assourdissement de la tempête, l'ennemi démasqua ses batteries, le frappa au cœur. Il n'avait retiré aucun bien de cette communion. Mais il était vraiment en part trop jeune aussi. Ah, ça! Est-ce qu'il croyait que parce qu'un prêtre avait proféré 5 mots latins sur un pain azyme, ce pain s'était transsubstancié en la chair du Christ? Qu'un enfant accueille de pareilles sornettes passe encore, mais avoir franchi la quarantaine et écouté d'aussi formidables bourdes, c'était excessif, presque inquiétant. Et les insinuations le cinglèrent comme des paquets de grêle. Qu'est-ce qu'un pain qui est du blé avant et qui n'est plus après qu'une apparence ? Qu'est-ce qu'une chair qu'on ne voit ni ne sent ? Qu'est-ce qu'un corps dont l'ubiquité est telle qu'il paraît en même temps sur les autels de pays divers ? Qu'est-ce qu'une puissance qui se trouve annihilée lorsque l'hostie n'est pas fabriquée avec du pur froment ? Et cela devint une véritable inondation qui l'ensevelit. Et cependant, de même qu'un imperméable pieux, cette foi qu'il avait acquise sans avoir jamais su comment restait immobile, disparaissait sous des torrents d'interrogations, mais ne bougeait point. Et il se révolta et se dit « Qu'est-ce que cela prouve sinon que la ténèbre sacramentelle de l'Eucharistie est insondable ? D'ailleurs, si c'était intelligible, ce ne serait pas divin. Si le Dieu que nous servons pouvait être compris par la raison, il ne vaudrait pas la peine d'être servi, a dit Toller.
Et l'imitation déclare nettement aussi à la fin de son quatrième livre que si les œuvres de Dieu

Dieu était telle que l'intelligence de l'homme pût aisément les saisir, elle cesserait d'être merveilleuse et ne pourrait être qualifiée d'ineffable. Et une voix railleuse reprit : voilà qui s'appelle répondre, en avouant que l'on n'a rien à répondre. Enfin, fit Durtal qui réfléchissait, j'ai assisté à des expériences de spiritisme où nulle tricherie n'était possible. Il était bien évident que ce n'était ni le fluide des spectateurs, ni la suggestion des personnes entourant la table qui dictait les réponses, puisqu'en frappant ses coups, cette table s'exprima subitement en anglais, alors que personne ne parlait cette langue, et que quelques minutes plus tard, s'adressant à moi qui était éloigné d'elle et qui par conséquent ne la touchait pas, elle me raconta en français, cette fois, des faits que j'avais oubliés et que seul je pouvais savoir. Je suis donc bien obligé de supposer un élément de surnaturel se servant, en guise de truchement, d'un guéridon, d'accepter, sinon l'évocation des morts, au moins ce qui semble plus probable, l'existence constatée de larves. Alors il n'est plus surprenant, plus impossible que le Christ se substitue à la patte d'un pain, qu'une larve furette et bavarde dans un pied de table. Ces phénomènes déroutent également les sens. Mais si l'un d'eux est indéniable, et la manifestation spirite l'est à coup sûr, quel motif invoquer pour nier la vraisemblance de l'autre, qui a été attestée d'ailleurs par des milliers de saints ? Au fond, poursuivit-il en souriant, il y avait déjà la démonstration par l'absurde, mais celle-ci pourrait s'intituler la démonstration par l'abject, car si le mystère eucharistique est sublime, il n'en est pas de même du spiritisme qui n'est, en fin de compte, que la latrine du surnaturel, que le goguenot de l'au-delà. S'il n'y avait encore que cette énigme, reprit la voix, mais toutes les doctrines catholiques sont un gabarit pareil. Examine la religion dès sa naissance et dis si elle ne débute pas par un dogme absurde. Voilà un Dieu infiniment parfait, infiniment bon, un Dieu qui n'ignore ni le passé, ni le présent, ni l'avenir. Il savait donc qu'Ève pécherait. Alors de deux choses l'une, ou il n'est pas bon, puisqu'il l'a soumise à cette épreuve en connaissant qu'elle n'était pas de force à la subir, ou bien alors il n'était pas certain de sa défaite, auquel cas il n'est pas omniscient. Il n'est pas parfait. Durtal ne répondait pas à ce dilemme qu'il est, en fait, mal aisé de résoudre. Pourtant, se dit-il, l'on peut tout d'abord écarter l'une de ces deux propositions, la dernière, car il est enfantin de s'occuper du futur lorsqu'il s'agit de Dieu. Nous le jugeons avec notre misérable entendement, et il n'y a pour lui ni présent, ni passé, ni avenir. Il les voit tous, dans la lumière incréée au même instant. Pour lui, la distance ne se figure pas et l'espace est nul. Les jadis, les maintenant et les demain ne sont qu'un. Il ne pouvait par conséquent douter que le serpent vaincrait. Ce dilemme amputé se détraque donc. Soit, mais l'autre alternative reste. Que fais-tu de sa bonté ? Sa bonté. Et Durtal avait beau se ressasser les arguments tirés du libre arbitre ou de la venue promise du sauveur, il était bien forcé de s'avouer que ses réponses étaient débiles. Et la voix se fit plus pressante. Tu admets aussi le péché originel ? Je suis bien obligé de l'admettre, puisqu'il existe. Qu'est-ce que l'hérédité, l'atavisme, sinon, sous un autre vocable, le terrible péché des origines ? Et cela te paraît juste que des générations innocentes réparent encore et toujours la faute du premier homme ? Et comme Durtal ne répliquait pas, la voix insinua doucement. Cette loi est tellement inique qu'il semble que le Créateur en ait eu honte et que pour se punir de sa férocité et ne pas se faire à jamais exécrer par sa créature, il ait voulu souffrir sur la croix, expier son crime en la personne de son propre fils. Mais, s'écria Durtal exaspéré, Dieu n'a pu commettre un crime et se châtier. Si cela était Jésus, serait le Rédempteur de son Père et non le nôtre, c'est fou. Il retrouvait peu à peu son équilibre. Lentement, il récita le symbole des impôtres, tandis que les objections qui le démolissaient se pressaient, les unes à la suite des autres, en lui. « Il y a un fait certain, se dit-il,
car il était dans cette bagarre très lucide. C'est que nous sommes deux pour l'instant en moi. Je puis suivre mes raisonnements et j'entends de l'autre côté les sophismes que mon double me souffle. Jamais cette dualité ne m'était apparue aussi nette. Et l'attaque faiblit sur cette réflexion. On eût cru que l'ennemi découvert battait en retraite. Mais il n'en fut rien. Après une courte trêve, l'assaut recommença sur un autre point. « Es-tu bien sûr de n'être pas suggestionné, de ne t'être pas montré le coup à toi-même ? À force d'avoir voulu croire, tu as fini par enfanter et par t'implanter en la déguisant sous le nom de grâce, une idée fixe autour de laquelle maintenant tout festonne. Tu te plains de n'avoir pas éprouvé des joies sensibles après ta communion ? Cela démontre simplement que tu n'étais pas assez tendu ou que lassé de ces excès de la veille, ton imagination s'est révélée inapte à te jouer l'affolante féerie que tu te réclamais après la messe. Au reste, tu devrais le savoir, tout dépend dans ces questions-là de l'activité plus ou moins fébrile de la cervelle et des sens. Vois ce qui a lieu pour les femmes. Elles se leurrent plus facilement que l'homme, car là encore se décèle la différence des conformations, la variété des sexes. Le Christ se donne charnellement sous les apparences d'un pain. C'est le mariage mystique, l'union divine consommée par la voix des lèvres. Il est bien l'époux des femmes, tandis que nous autres, sans le vouloir, par l'aimant même de notre nature, nous sommes plus attirés par la Vierge. Mais elle ne se livre pas, ainsi que son Fils, à nous. Elle ne réside pas dans le sacrement. La possession est avec elle impossible. Elle est notre mère, mais elle n'est pas notre épouse, comme lui est l'époux des Vierges. On conçoit dès lors que les femmes s'emballent plus violemment et qu'elles adorent mieux et qu'elles se figurent plus aisément qu'elles sont choyées. D'ailleurs, M. Bruno te le disait hier, la femme est plus passive, moins rebelle à l'action céleste. Et qu'est-ce que cela me fait ? Qu'est-ce que cela prouve ? Que plus on aime et mieux on est aimé ? Mais si cet axiome est faux au point de vue terrestre, il est certainement exact au point de vue divin. Ce qui serait monstrueux, ce serait que le Seigneur ne traitât pas mieux l'âme d'une Clarisse que la mienne. Il y eut encore un temps de repos et l'attaque tourna et se rua sur un nouvel endroit. Alors tu crois à l'éternel enfer ? Tu supposes un Dieu plus cruel que tu ne serais ? Un Dieu qui a créé les gens sans qu'ils aient été consultés, sans qu'ils aient demandé à naître, et après avoir pâti pendant leur existence, ils seraient encore suppliciés sans merci après leur mort. Mais voyons, toi-même tu verrais torturer ton plus fervent ennemi, que tu serais pris de pitié, que tu solliciterais sa grâce. Tu pardonnerais et le Tout-Puissant serait implacable. Tu m'avoueras que c'est se faire de lui une singulière idée. Durtal se taisait. L'enfer se perpétuant à l'infini demeurait, en effet, gênant. La réplique qu'il est légitime que les peines soient éternelles, puisque les récompenses le sont, n'était pas décisive. Car enfin le propre de la bonté parfaite serait justement d'abréger les châtiments et de prolonger les joies. Mais enfin, se dit-il, Sainte Catherine de Gênes a élucidé cette question. Elle expose très bien que Dieu envoie un rayon de miséricorde, un courant de pitié dans les enfers, qu'aucun damné ne souffre autant qu'il mériterait de souffrir. Que si l'expiation ne doit pas cesser, elle peut se modifier, s'atténuer, devenir à la longue moins rigoureuse, moins intense. Elle remarque aussi qu'au moment de se séparer du corps, l'âme s'entête ou cède. Si elle reste endurcie, si elle manifeste aucune contrition de ses fautes, la culpe ne saurait lui être remise, car après la mort, le franc arbitre ne subsiste plus. La volonté que l'on possède à l'instant où l'on sort de ce monde reste invariable. Si, au contraire, elle ne persévère pas dans ses sentiments d'impénitence, une partie de la répression lui sera sans nul doute ôtée. Par conséquent, n'est vouée à la géhenne continuelle que celui qui délibérément ne veut pas, quand il en est temps encore, revenir à la récipiscence que celui qui se refuse à renier ses fautes. Ajoutons que d'après la Sainte, Dieu n'a même pas à faire évacuer l'âme pour jamais polluer sur les enfers, car elle y va d'elle-même. Elle y est conduite par la nature même de ses péchés,
Elle s'y précipite comme en son propre bien.

0: elle s'y engouffre naturellement, si l'on peut dire. En somme, on peut se figurer un enfer très petit et un purgatoire très grand. On peut s'imaginer que l'enfer est peu peuplé, qu'il n'est réservé qu'aux cas de scélératesse rare, qu'en réalité la foule des âmes désincarnées se presse dans le purgatoire et y endure des corrections proportionnées aux méfaits qu'elles ont ici-bas voulu. Ces idées n'ont rien d'insoutenable et elles ont l'avantage d'accorder les idées de miséricorde et de justice. « Parfait, » répliqua railleusement la voix. « Alors l'homme serait bien bon de se contraindre. Il peut voler, piller, tuer son père et violer sa fille. C'est le même prix. Pourvu qu'à la dernière minute, il se repente, il est sauvé. Mais non, la contrition n'enlève que l'éternité de la peine et non la peine même. Chacun doit être puni ou récompensé selon ses œuvres. » Celui qui se sera souillé d'un parricide ou d'un inceste supportera un châtiment autrement pénible, autrement long que celui qui ne les aura point commis. L'égalité dans la souffrance, piaculaire dans la douleur réparatrice, n'existe pas. Au reste, cette idée d'une vie purgative après la mort est si naturelle, si certaine, que toutes les religions l'assument. Pour toutes, l'âme est une sorte d'aérostat qui ne peut monter, atteindre ses fins dernières dans l'espace qu'en jetant son lest. Dans les cultes de l'Orient, l'âme, pour se dépurer, se réincarne. Elle se frotte dans de nouveaux corps, ainsi qu'une lame dans des couches de craie qui l'éclaircissent. Pour nous autres, catholiques, elle ne subit aucun avatar terrestre, mais elle s'allège, se dérouille, s'éclaire dans le purgatoire où Dieu la transforme, l'attire, l'extrait peu à peu de sa gangue de péchés, jusqu'à ce qu'elle puisse s'élever et se perdre en lui. Pour en finir avec cette irritante question d'un perpétuel enfer, comment ne point concevoir que la justice divine hésite, la plupart du temps, à prononcer d'inexorables arrêts ? L'humanité est en majeure partie composée de scélérats inconscients et d'imbéciles qui ne se rendent même pas compte de la portée de leur faute. Cela, leur parfaite incompréhension les sauve. Quant aux autres qui se putréfient en sachant ce qu'ils font, ils sont évidemment plus coupables. Mais la société qui hait les gens supérieurs se charge elle-même de les châtier. Elle les humilie, les persécute. Et il est dès lors permis d'espérer que notre Seigneur prendra en pitié ces pauvres âmes, si misérablement piétinées pendant leur séjour sur la terre par la cohue des mufles. Alors il y a tout avantage à être un imbécile, car l'on est épargné sur la terre et au ciel. Ah, certes. Et puis à quoi sert de discuter, puisque nous ne pouvons nous faire la moindre idée de ce qu'est la justice infinie d'un Dieu. En voilà assez, d'ailleurs. Ces débats m'assomment. Il essaya de distraire sa pensée de ces sujets. Il voulut, pour rompre l'obsession, se reporter à Paris, mais 5 minutes ne s'étaient pas écoulées que le double revenait à la charge. Il s'emparait une fois de plus du dilemme boiteux de tout à l'heure, assaillant encore la bonté du Créateur à propos des péchés de l'homme. Le purgatoire est déjà exorbitant, car enfin, disait-il, Dieu savait que l'homme céderait aux tentations. Alors pourquoi les tolérer ? Et surtout, pourquoi le condamner ? C'est de la bonté ? C'est de la justice, cela ? Mais c'est un sophisme, s'écria Durtal qui s'agaçait. Dieu laisse à chacun sa liberté. Personne n'est tenté au-delà de ses forces. S'il permet en certains cas que la séduction dépasse nos moyens de résistance, c'est pour nous rappeler à l'humilité, pour nous ramener à lui par le remords. C'est pour d'autres causes que nous ignorons et qu'il n'a pas à nous montrer. Il est probable qu'alors ces transgressions sont autrement appréciées que celles que nous avons pratiquées de notre plein gré.
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Il est de bonnes nouvelles silencieuses, si progressives et multifactorielles quant à leur cause qu'elles pourraient passer inaperçues. C'est le cas de l'extraordinaire recul de la mortalité infantile. C'est l'une des plus grandes réussites de l'histoire sanitaire de l'humanité, mais aussi de la solidarité. Un domaine où les notions de famille humaine et de respect de la vie se sont manifestées avec éclat. En 1990, 12,5 millions d'enfants mouraient avant leur 5e anniversaire. En 2024, selon les derniers chiffres de l'ONU, moins de 5 millions d'enfants sont morts avant d'atteindre 5 ans. En 34 ans, le taux de mortalité des moins de 5 ans est passé de 93 décès pour 1000 naissances à 37 décès pour 1000, soit une réduction de 60%. Derrière ces dizaines de millions de vies préservées, autant de peines, de larmes et de deuils sont évités. Il faut louer le travail de ceux qui se sont acharnés à réduire la mortalité infantile. Elle se concentre de plus en plus au tout début de la vie. Près de la moitié des décès avant 5 ans ont lieu pendant le premier mois. En cause, les complications pendant l'accouchement, l'asphyxie à la naissance, la prématurité, certaines malformations congénitales et les infections néonatales. Après cette phase critique, les décès sont surtout dus aux pneumonies, aux diarrhées, mais également au paludisme, à la malnutrition et à certaines infections comme la rougeole ou la méningite. Pourquoi avons-nous fait tant de progrès ? Parmi les grandes causes, il faut d'abord citer l'accès à l'eau potable, l'assainissement et l'hygiène. Hygiène au moment de l'accouchement, lavage des mains, réseau d'assainissement, eau potable et meilleure conservation des aliments. Tout cela sauve des millions de vies. Grâce à un mélange d'eau, de sel et de glucose, un traitement simple et innovant de réhydratation orale fait des merveilles à faible coût. Ensuite, la généralisation des vaccins protège les jeunes enfants. Rougeole, diphtérie, coqueluche, tétanos, poliomyélite, etc. Deux vaccins contre le paludisme s'y sont ajoutés. Contre cette maladie tueuse d'enfants en Afrique subsaharienne, les moyens de lutte ont fait leurs preuves. En prévention, moustiquaires imprégnés et insecticides. Ensuite, diagnostic et traitement, mais aussi prévention pendant la grossesse et vaccination. Pour la première fois, l'humanité dispose de vaccins contre une maladie parasitaire majeure. Les progrès des soins obstétricaux et néonatales ont aussi été fulgurants. Les ingrédients sont connus, sages-femmes formées, soins du cordon, soignants capables de reconnaître une détresse fœtale et, si nécessaire, césarienne, ventilation du nouveau-né, antibiotiques, meilleure prise en charge de la prématurité et le pot à pot, sans oublier le soutien à l'allaitement maternel. Il faut ajouter la lutte contre la malnutrition. Un enfant victime d'une sévère malnutrition peut désormais recevoir une pâte alimentaire thérapeutique sans nécessité de réfrigération. Enfin, les soins et les informations destinées aux femmes enceintes et aux jeunes mères en font des alliés de première ligne dans la lutte contre la mortalité infantile. Voilà les ingrédients développés par les États et de multiples organisations qui permettent de partager, pour la vie, cette bonne nouvelle.

Jésus a raconté une bonne quarantaine de paraboles. Parmi celles-ci, il y a celle dite de la veuve importune et du juge inique. Si Jésus nous invite à nous comparer à une veuve casse-pied, disons-le, et que lui-même se met en scène comme un juge qui n'en a rien à fiche de cette veuve, mais qui finit par céder, c'est qu'il tient vraiment à notre prière. Or, pourquoi la prière ? Nous en avons une belle image au tout début de la Bible. Josué, l'adjoint et le successeur futur de Moïse, livre le combat contre les Amalécites qui assaillent le peuple hébreu. Or, tant que Moïse se tient sur la montagne les bras levés, Josué est victorieux. Mais quand les bras de Moïse s'alourdissent, Josué perd la bataille. Alors, on le fait asseoir d'abord sur des pierres, et puis, finalement, Aaron et Hur lui soutiennent les bras, et Josué est vainqueur des Amalécites. Nous l'avons bien compris, c'est une annonce, une préfiguration de la croix. Jésus se tient continuellement les bras en croix parce qu'il est victorieux du mal. C'est comme dans une guerre, un jour la paix est rétablie, mais les historiens peuvent dire c'est à ce moment-là que le combat décisif a été gagné. Il y a eu bien sûr des escarmouches, des morts encore, les batailles ont continué, mais la guerre était pliée. Voilà pourquoi la prière, chaque fois qu'un chrétien se met en prière dans le secret de sa chambre ou dans une grande messe pontificale, c'est la victoire de Jésus qui se réalise, c'est Jésus qui gagne du terrain sur le mal. Un exemple, une maman venait de perdre son enfant, et y a-t-il souffrance au monde plus douloureuse que celle-ci ? Alors cette maman crie son désarroi, sa désespérance, elle crie à l'injustice même. Et puis soudain elle se reprend en disant « Non, je blasphème Seigneur, parce que c'est ton enfant, c'est plus ton enfant que le mien. » Et à ce moment-là, elle sent au fond de son cœur sourdre une joie inouïe, inattendue, et qui la fait culpabiliser, parce que comment être joyeuse en pareille circonstance ? Dieu merci, elle peut s'en ouvrir à un prêtre qui lui confirme que c'est bien la joie du Saint-Esprit. Alors, comment prier ? D'abord un contre-exemple, mais qui a tout de même son importance. Nous sommes un mercredi matin, après la messe de semaine, trois dames du bourg qui viennent d'y assister disent à Monsieur le curé qu'elles sont inquiètes pour Baptiste. Baptiste, ses volets ne se sont pas ouverts depuis dimanche. Elles ont peur qu'il lui soit arrivé quelque chose, mais vu son caractère, elles n'osent pas aller vérifier. Alors Monsieur le curé dit, j'irai après la catéchèse. Et peu avant midi, Monsieur le curé se rend chez Baptiste. Il sait qu'il vit dans une grande cuisine avec un lit alcôve. Il frappe à la porte, pas de réponse. Il refrappe, rien. Alors il se permet d'ouvrir la porte et la lumière qui pénètre lui permet de voir Baptiste sur son lit. Il respire. Merci mon Dieu. Monsieur le curé essaie de lui proposer une visite d'un médecin ou le portage de repas, mais Baptiste reste silencieux. Comme Monsieur le curé est très pieux, il lui dit « Nous pourrions quand même dire un autre père. Vous l'aviez bien appris quand vous étiez chez les frères à l'école primaire. » Il commence le Notre Père et Baptiste embraye « À l'ancienne, que votre règne arrive, ne nous laissez pas succomber à la tentation, mais il arrive au bout. » Enhardi par cette première victoire, Monsieur le curé lui propose un « Je vous salue » et Baptiste récite aussi son « Je vous salue ». Comme il va rester silencieux, Monsieur le curé prend congé et au moment où il va tourner la poignée de la porte, il entend Baptiste du fond de son lit lui crier « Je sais aussi mes départements !» Baptiste avait récité ses prières comme il aurait récité le nom des départements, leurs numéros, leurs préfectures et leurs sous-préfectures, comme il l'avait appris à l'école primaire. Saint Paul ne dit pas si c'est dimanche matin, que les enfants sont très câlins, qu'il fait beau, que vous avez bien dormi, que vous avez pu faire la grâce matinée. Louez

Louez le Seigneur. Non, non, il dit en toutes circonstances, louez le Seigneur, n'éteignez pas l'esprit. La prière, ça consiste à amorcer la pompe. Si par miracle, quand il m'arrive quelque chose de douloureux, de difficile, je dis « Mon Dieu, je vous l'offre » ou « Seigneur, c'est pour toi ». Si par miracle, au carré, je loue le Seigneur, il peut se passer beaucoup de choses. Pourquoi nous ne le faisons pas? Parce qu'il s'agit de combats spirituels. Il y en a un, le voisin du dessous, qui nous fait oublier la force de la prière. Alors comment prier? Il y a de multiples moyens. Il faut d'abord se rappeler que la qualité de notre prière, la première, ce ne sera pas l'absence de distraction. D'ailleurs, un prédicateur de retraite disait à ses retraitants, « Je vous signale que si vous n'avez pas de distraction dans la prière, c'est que vous êtes malade. » Ça ne sera pas forcément non plus la longueur ou l'intensité. La première qualité de notre prière, ça doit être la régularité. Ça doit être l'assiduité au temps que nous nous sommes fixés. Il faut aussi se rappeler que notre prière subit des fluctuations. On ne prie pas quand on est en bonne santé comme quand on est malade. Un vieux papa arrivé en fin de vie disait à ses filles, « Mes filles, priez bien quand c'est le moment. » Et oui, il y a un temps où on aurait beaucoup de temps, mais on ne peut pas parce que l'organisme n'assure plus. On ne prie pas en pèlerinage comme on prie à la maison. On ne prie pas la nuit comme on prie la journée. Et à propos de la nuit, si vous avez des insomnies, plutôt que de compter les moutons, parlez donc au bon berger. Et puis, certains se retrouveront plus dans le chapelet, chapelet médité, ou bien dans la déclinaison des mots dont on dit aux enfants qu'ils sont magiques. Alors, tour à tour, nous déclinerons « Merci Seigneur, s'il te plaît Seigneur, pardon Seigneur, je t'aime Seigneur ». Parmi les façons de prier, il y a aussi la prière du pèlerin russe, basée sur la respiration. On répète « Seigneur Jésus-Christ, Fils de Dieu Sauveur, prends pitié de moi, pécheur. » Et puis il y a ce qui est peut-être plus facile, parce qu'on peut les faire à tout moment de la journée, ce qu'on appelle, depuis les pères de l'Église, les oraisons jaculatoires. Je crois que c'est un mot qui vient du mot « flèche ». Nous lançons des flèches au Seigneur, à tout moment, à toute possibilité, à toute occasion. Seigneur, bénis-les, unifie mon cœur pour qu'ils craignent ton nom, fais que j'entende ton amour au matin, Seigneur au secours, Seigneur pitié pour moi, Seigneur pardon. Un spécialiste des oraisons jaculatoires était saint Philippe Néri. On sait qu'il est l'apôtre de la joie, c'était quelqu'un de très joyeux et un père oratorien, puisqu'il a fondé l'oratoire, donc un de ses disciples actuels, me disait que les historiens avaient identifié 200 oraisons jaculatoires qui remontaient à saint Philippe Néri, dont une qui me plaît beaucoup parce que je trouve tout son humour subtil. Il disait volontiers au Seigneur, « Seigneur, méfie-toi de Philippe. » Il est né en 1515, pour vous le situer, et en 1622, alors qu'il est mort à 80 ans, je crois, 1622, le pape Grégoire IX, quand il le canonise, canonise aussi sainte Thérèse d'Avila, saint Ignace de Loyola, saint François Xavier et saint Isidore le Laboureur. Parlez du peu. Eh bien, les Romains, qui aimaient tellement saint Philippe, ont dit le pape a canonisé 4 Espagnols et un saint. Oui, la prière, c'est comme des ronds dans l'eau. On ne sait jamais jusqu'où ça peut aller.

0: Bonsoir à tous et bienvenue. Si vous nous rejoignez ce soir pour tourner ensemble les pages de ces très riches heures du pape en France, allusion aux très riches heures du duc de Berry, évidemment, dont on dit qu'il est l'un des plus beaux livres d'heures et de prières, donc, et d'enluminure. C'est un peu ce qu'on va essayer de faire parce qu'on a vécu des heures absolument magnifiques, très très belles, et des tas d'images que vous n'avez pas vues. Éminence, bonsoir.
1: Bonsoir Philippine, bonsoir.
0: Cardinal Jean-Marc Yaveline, vous êtes l'archevêque de Marseille, le président de la Conférence des évêques de France, l'instigateur de cette tournée du pape en France. Les images qu'on vient de voir, c'est quasiment une parabole.
1: Oui, je suis très ému en les voyant. Hein. La tendresse que le pape porte en lui, hein, ce regard profond, cette paix intérieure et cette attention à chacun. Moi, ça me faisait penser à ce que Bernadette disait de la dame. Elle m'a regardé, elle m'a parlé comme on parle à une personne.
0: Et c'est ce qui a marqué vraiment beaucoup de gens, parce qu'il a salué, il a béni des centaines, des milliers de gens, parfois quelques secondes, et chacun s'est senti regardé.
1: Oui, c'est ça, c'est exactement ça. Et donc, voilà, rien que ça, déjà, c'est énorme.
0: Et lui aussi a eu le sentiment que pendant ces journées, il se passait quelque chose. C'est ce qu'il nous a dit hier soir dans l'avion.
2: The 4 days were literally filled with many blessings. Almost miracles, I would say, especially the time while at Lourdes. Walking with, accompanying so many people who are sick and suffering, and seeing how the grace of God's presence manifested in many different ways, touches people's hearts, transforms their lives, and to use an expression that I mentioned there, restores dignity to the sick, the elderly, those who in some parts of society are discarded. So there were many signs, many expressions, many symbols throughout the 4 days. And personally, I felt very blessed myself to have the privilege to visit France.
0: Ah, c'est beau, le pape qui dit qu'il s'est senti béni d'avoir le privilège de visiter la France.
1: Oui, et c'est ce qu'il pense, hein, c'est ce qu'il vit. Il y a une grande unité entre ce qu'il ressent lui-même et puis ce dont il témoigne. Et je crois que pour lui aussi, pour en avoir un peu parlé avec lui, ça a été des journées qui l'ont beaucoup touché. Et il a senti aussi l'espérance des jeunes et qu'elle, à la fois, il était venu pour leur en donner, mais il en a aussi reçu.
0: Et c'est sans doute l'espérance, le fil conducteur de ces 4 jours et la manifestation visible de cette espérance. Alors, il faut accepter que dans l'émission de ce soir, on ne va pas pouvoir tout dire. On ne va pas pouvoir parler de chacun des moments qu'on a vécu au cours de ces 4 jours. Il faut aussi accepter qu'il est beaucoup trop tôt pour faire des bilans parce qu'on est encore tout plein de ce qui vient de se passer. Mais on feuillette cet album et peut-être la première chose qui nous a frappé, c'est la manière dont le pape parle de notre pays. Écoutez.
3: La France, c'est aussi une terre aux riches racines chrétiennes. Depuis Saint-Irénée et le baptême de Clovis, l'âme de votre patrie s'est déployée en puissance dans le christianisme, un génie spirituel, culturel, intellectuel, artistique et missionnaire qui rayonne aujourd'hui à travers le monde. Déjà en son temps, Georges Bernanos percevait le risque de voir l'obéissance aveugle et irresponsabilité devenir maître d'un paradis des machines. Il soulignait comment, pour leur échapper, la civilisation française avait, au contraire, travaillé pendant des siècles à former des hommes libres, pleinement responsables des leurs actes. La participation collective à la reconstruction et aujourd'hui la splendeur des résultats révèle que le cœur d'un peuple bat en ce lieu, que nous sommes au centre vital d'une civilisation, que le passé et l'avenir s'étreignent, que le ciel et la terre se rencontrant.
0: Le génie d'une civilisation où le ciel et la terre se rencontrent, c'est quand même pas rien.
1: Non, c'est pas rien. Moi, je suis ému de voir les images parce que je les ai pas vues, évidemment, c'est la première fois. Donc, je les découvre. Mais en même temps, oui, j'écoute ces phrases que le pape a dites à plusieurs endroits. Il y a une grande cohérence dans tout ce qu'il nous a dit. Et c'est vrai qu'il a évoqué des racines de telle sorte qu'elles ne nous enferment pas. Il a évoqué notre terre de telle sorte qu'elle soit reliée au ciel. Il a évoqué Bernanos. Et Bernanos, c'est la sainteté, c'est le journal d'un curé de campagne, c'est une très grande profondeur. Et là, c'est la France contre les robots. Et dans tout ça, il nous a aidé à l'épuiser dans ce patrimoine magnifique qui est le nôtre. Et en actualiser aujourd'hui l'importance pour nous et pour le monde. C'est une formidable espérance qui nous est donnée.
0: Avec ce double mouvement, dont il ne s'agit pas de faire une arrogance, sinon c'est mal compris évidemment, mais précisément parce qu'elle s'est tissée avec la culture chrétienne, la culture française, la civilisation française est un universalisme et c'est ça qui doit nous permettre d'être assez solides sur nos bases pour discuter avec d'autres.
1: Oui, oui. En fait, ça ne se réfléchit pas tellement. Voilà, ça se vit tout simplement. Mais c'est vrai qu'il y a dans l'histoire de notre pays quelque chose du christianisme qui en imprègne toutes les racines. Au nom des évêques de France, j'ai offert au pape, à la fin de la rencontre avec lui, à l'hémicycle à Lourdes, une sculpture qui avait été faite pour la circonstance et où il y avait justement un globe dans lequel plongent profondément les racines de notre pays, un tronc usé par les tempêtes, par la pluie, par les vents, par tout ça, et une multitude de petits bourgeons qui envahissent le haut de la sculpture. Et je lui dis, voilà, au fond, c'est notre histoire, et c'est ce qu'il nous a dit de façon si pénétrante.
0: Avec des mises au point, c'est-à-dire que le pape parle très doucement, avec beaucoup de bienveillance, mais il évacue aucun sujet difficile. Quand il va à l'Élysée, il dit que la laïcité, ça ne peut pas être l'exclusion de la religion, que l'enseignement catholique a toute sa place dans le paysage éducatif français.
1: Oui, c'est ça. Il y a le calme qui est dû aussi à son intériorité, hein, à cette profondeur que d'ailleurs tout le monde sent et qui rejaillit et que son regard exprime, et en même temps ce courage qui lui permet aussi de dire les conséquences qu'a le message dont il est porteur pour notre vie en société aujourd'hui. Et vous avez remarqué que c'est toujours de façon posée, mais audacieuse, et sauf à Lourdes, où là, devant les fidèles, le ton est monté.
0: Alors, on va continuer à...

0: feuilleté l'album. Il y a eu les premières paroles sur la France, à l'Élysée, à Notre-Dame, dont on vient de voir quelques extraits. Il y a aussi eu la rencontre avec les Français dès le vendredi. Regardez.
1: Il s'est passé quelque chose. Ces images de joie resteront dans l'histoire. De la rencontre de ce pape avec les Français, les jeunes, les moins jeunes, on garde en tête cette descente des Champs-Élysées. Ce jour-là à Paris, ils étaient 800 000 à célébrer la venue du Saint-Père. Déjà la veille au soir, dans un stade de France complet en ébullition, 80 000 jeunes ont réservé un accueil triomphal au pape Léon. Un accueil tellement chaleureux que le souverain pontife improvisera quelques mots avant de lire son discours.
2: Merci pour votre courage. Merci pour votre présence. Merci pour votre foi. Vous êtes les saints de France.
0: Vous vous souvenez de ce moment ?
3: Oui, bien sûr. Oui, c'est un très très beau moment. Déjà l'ambiance évidemment au stade, et encore on n'avait pas eu tout ce qui avait chauffé, si je puis dire, l'atmosphère, mais c'était extraordinaire. Et puis ce moment, oui, où le pape n'a pas pris ses papiers, et où il a dit ce qui lui venait. Tout au long du voyage d'ailleurs, et on s'y était un peu préparé, quand le successeur de Pierre vient visiter une église, il faut écouter ce que le Seigneur confie à son oreille et à son cœur pour qu'il nous le dise. Et ces quelques phrases viennent directement d'en haut. Et pour nous, c'est une grande joie, une grande responsabilité,
0: pour ces jeunes,
3: vocation.
0: Oui, pour ces jeunes à qui il s'adresse, c'est une très grande confiance et en même temps, il met la barre très très haut.
3: Oui, mais enfin, c'est la barre du baptême, c'est la vocation baptismale. Bien sûr qu'elle est très très haut. Mais François n'est pas loin, c'est la sainteté de la porte d'à côté. Hein.
0: Ouais.
3: Et donc, c'est la sainteté dans la vie
0: quotidienne. Et en même temps, il aura rappelé dans son texte que c'est un combat. Et qu'il faut accepter en fait, choisir le bien, c'est un combat. C'est pas seulement ne pas trop faire le mal.
3: Tout à fait, tout à fait. Il l'a rappelé d'ailleurs même en évoquant Jeanne d'Arc et l'importance du vrai combat, de celui qu'on livre à l'intérieur, de celui qui n'est pas un combat pour défendre quoi que ce soit, mais un combat pour suivre le Christ et avec lui traverser bien des épreuves de la vie. Mais c'est un combat et c'est un choix. Et les vies stériles sont souvent celles qui n'ont pas su choisir.
0: Et avoir l'ambition de changer le monde en réalité, en menant ce combat qui n'est pas contre quelqu'un qui est...
3: Oui, qui est pour l'Évangile, à cause de l'Évangile, à cause de ce que l'Évangile nous dicte comme attitude, à cause de ce que le Christ, la façon dont le Christ a vécu. Et le pape est imprégné de toute la doctrine sociale de l'Église qui traduit le message de l'Évangile dans les exigences de la vie en société et la façon pour un chrétien de se situer dans la vie en société. Le pape a été très clair sur bien des questions, comme vous l'évoquiez tout à l'heure. Il n'en écarte aucune.
0: Ces jeunes qui remplissaient le Stade de France, alors de fait ça faisait beaucoup de bruit, c'était très joyeux. Est-ce que ça réjouit aussi le cœur des pasteurs français, tout d'un coup de se sentir porté par cet élan et de se dire, bah oui, ils ne sont pas majoritaires dans le pays, c'est clair, mais ils sont quand même là et ils ont une invincible espérance.
3: Oui. Bah, c'est sûr que pour nous, évêques, c'était un moment très très fort, hein, très réconfortant aussi, très consolant des fois, selon les circonstances dans lesquelles on est amené à exercer notre ministère. Et puis ce qui était aussi très important, c'est que le pape, à un moment, je ne sais plus, quelqu'un lui a dit « Ah ben, vous avez écouté les personnes victimes, ça a été magnifique, tout ça ». Mais il a dit « Mais je fais mon travail de pasteur comme vous, et ça commence par écouter ».
0: Alors avec ces jeunes, il y a manifestement un courant qui passe. On a dit au début, le pape Léon, il a l'air très timide, il est très discret, est-ce que ça va marcher avec

0: les grandes foules. En réalité, on a vu la démonstration éclatante ces jours-ci. Et puis, il y a des sujets d'intérêt commun, notamment parce que ce pape, il réfléchit sur des sujets, des enjeux d'aujourd'hui, comme l'intelligence artificielle. Et là, c'était un peu une parenthèse dans la visite en France. Il y avait cette visite à l'UNESCO, parce que c'est la planète entière qui est concernée par ces enjeux. On écoute un extrait du discours.
1: Over the centuries, many tasks once performed by human beings have been entrusted to machines whose capabilities and applications have continued to expand. More recently, certain artificial systems have even been given the name of our human faculty of thought, intelligence. At the same time, however, our ideas and relationships risk being impoverished by a process of dehumanization. The paradox has become increasingly evident. While intelligence is attributed to computational systems, we struggle to recognize the inalienable dignity of human persons whose lives are judged according to the criterion of efficiency, and when deemed no longer productive, they're rejected and discarded.
0: Là aussi, il nomme, hein. Il pointe.
2: Oui.
0: Ce qui est en jeu dans notre monde aujourd'hui.
2: Oui, oui, oui, oui. Comme les papes l'ont fait. Hein. Au moment de Benoît XVI, c'était beaucoup, pas que ça, mais beaucoup la liberté religieuse. Et il y est allé directement pour dire les choses à cause, au nom de l'Évangile. Pour François, il y avait Laudato aussi, le climat, l'environnement, le dérèglement. Et lui, il voit bien que la question de l'intelligence artificielle, c'est aussi important. Et alors, il y va directement. Et quand on regarde d'un peu plus loin, on voit que ce qui est commun, c'est l'humanité, la personne humaine, la dignité de la personne humaine. Et ça, le pape, on voit bien qu'il a toujours ça derrière et que c'est ce à quoi il nous rend très attentifs. Et pour nous, c'est simple. Et en même temps, c'est très exigeant.
0: Et il faut être bien compris, parce qu'il y a aussi une petite musique qui pourrait nous faire dire « Oui, mais l'Église catholique est toujours contre le progrès, donc elle est contre l'intelligence artificielle. » Or, ce qui est très intéressant avec ce pape, c'est qu'il n'est pas du tout technophobe. Il a une montre connectée, il a sa boîte mail, il a ses messageries, il était même sur les réseaux sociaux avant de devenir pape. Il nous invite à poser des critères éthiques.
2: C'est ça. C'est pas du tout un rejet de la prouesse technique, parce qu'après tout ça, c'est le fruit de la raison, et la raison est un don de Dieu. Donc il faut, au contraire, il faut qu'elle continue à progresser, mais en même temps, il y a des critères, et quand la raison s'atrophie en rationalité technique, instrumentale, qui oublie la personne humaine, ou voire même qui se permet de la mépriser, à ce moment-là, la raison travaille contre nous, et donc là, il faut réagir. Et c'est ce qu'il fait, et on voit bien dans toute l'encyclique Magnifica Humanitas est orientée vers cela. Et donc c'est vraiment toujours la même chose, la personne humaine, en fond c'est normal, nous sommes la seule religion de l'incarnation. C'est-à-dire que pour faire comprendre qui il était, Dieu n'a pas trouvé mieux que de venir partager l'expérience humaine d'une vie ordinaire. Et donc c'est ça, c'est le cœur du message chrétien.
0: D'où l'importance de la personne, de chaque personne, d'où aussi notre manière de prier, parce que la liturgie, c'est une manière d'exprimer avec son corps, individuellement et ensemble, le culte qui est rendu à Dieu. Et là, dans des genres et à des moments très différents, à Paris, à Lourdes, à Metz, on a eu des liturgies extraordinaires, et le pape lui-même a souligné combien c'était important.
1: Chers évêques, prêtres, séminaristes, personnes consacrées, vous qui avez été appelés à suivre le Christ, je vous remercie pour votre réponse et votre fidélité au Seigneur. À vous qui célébrez quotidiennement l'Eucharistie, je demande de veiller à ce que les célébrations liturgiques soient toujours vécues avec dignité et convenance, même là où des plus petites communautés se rassemblent. Soyez les héritiers conscients des pères et des saints de l'Église qui, au fil des siècles,

0: nous ont transmis la signification profonde et la beauté de la liturgie, en témoignant toujours d'une grande humilité face au mystère célébré. Je vous exhorte donc tous, évêques, prêtres, diacres, personnes consacrées, à cultiver un amour authentique pour la liturgie et à être témoin et serviteur de la vocation prophétique, sacerdotale et royale de tous les peuples de Dieu.
1: Ouais, on aurait pu faire durer ce sujet 25 minutes en continuant avec la beauté de la cathédrale de Metz, avec les vêpres quasi célestes à Notre-Dame de Paris et cet ordonnancement parfait à Lourdes. Pourquoi est-ce que le pape insiste tellement sur le soin, le service de la liturgie ?
2: Parce que la liturgie, c'est la première catéchèse. Et on voit pour beaucoup de jeunes adultes qui demandent aujourd'hui les sacrements que c'est en entrant petit à petit dans une église, d'abord quand il n'y a rien, pour sentir la paix et la recevoir, puis après avec une communauté. Et ainsi, ils découvrent petit à petit l'église, et la plupart du temps par le biais de la liturgie. Après, il y a beaucoup d'autres choses aussi. Et donc, il faut que la liturgie soit catéchétique, qu'elle conduise au mystère, qu'elle soit humble devant le mystère qu'on célèbre. Et ça passe par beaucoup d'attention au silence, à la beauté, à la sobriété des gestes, à la mise en valeur de ce qui est l'essentiel, la mort et la résurrection du Christ, le mystère pascal. Dans tout cela, et ça se travaille, il faut que ce soit bien préparé.
1: Donc, le pape dit, même si on a des communautés très pauvres...
2: Bien sûr. En visite pastorale dans les quartiers nord de Marseille, il n'y a pas tellement longtemps, je voyais les quelques lecteurs de petites communautés ont créé leur petit groupe WhatsApp pour bien se préparer pendant la semaine à la lecture qu'ils feront le dimanche à la messe. Moi, j'étais ravi de découvrir ça. Donc la liturgie joue ce rôle de catéchèse, c'est-à-dire de petit à petit, on comprend le mystère en le célébrant. Et plus on le comprend, et plus on s'aperçoit qu'il nous dépasse et que on ne le comprendra qu'à la fin. Mais enfin, il faut, comme disait Augustin, il faut croire pour comprendre, mais il faut surtout comprendre pour croire. Il faut les deux. Et donc on avance comme ça. Et la liturgie joue ce rôle-là. Et c'est pour ça que le pape y accorde autant d'importance. Ce n'est pas une question de sensibilité, il l'a dit lui-même à d'autres moments.
1: C'est pour ça qu'on a des livres de la liturgie, c'est pour ça que le pape insiste sur la manière dont elle se constitue, s'ordonne, et d'ailleurs avec un hommage à la France.
2: Oui, à un moment il a dit, il faut être, soyez les héritiers de tout ce que les pères et les saints de l'Église nous ont donné comme trésor à travers la liturgie et qui a été assumé de façon éminente, ce sont ces mots, par le Concile Vatican II, qui d'ailleurs doit beaucoup à la France, etc. etc. Et je pense que c'est une façon aussi d'expliquer à quel point la liturgie, le cœur, il la redit souvent cette formule, hein, la source et le sommet de notre vie chrétienne, et que, à cause de cela, compte beaucoup pour nous la communion avec le Saint-Père, avec le successeur de Pierre, la communion de toute l'Église, dans la diversité, mais il y a une communion profonde, la communion avec le successeur de Pierre. Il a beaucoup insisté là-dessus aussi, et la liturgie exprime tout cela.
1: Et c'est comme ça que la liturgie constitue une foule en un peuple. C'est aussi l'expérience qu'on a vécue à Lourdes où notre équipe a rencontré des pèlerins.
3: Ils étaient des milliers de pèlerins ce samedi soir à attendre l'arrivée du pape au sanctuaire de Lourdes.
4: Au bord du Gave, en face de la Vierge, qu'est-ce que la Vierge peut m'offrir de plus ? Ça ne s'explique pas, ça se vit. On ressent comme s'il y aurait un changement après sa venue, avec tous les jeunes qu'on a vus, tout le monde dévoué, tout le monde la met à la pâte. On sait que les catholiques encore sont debout.
3: Dès son arrivée en soirée, le pape est allé prier à la grotte des apparitions.
5: Le pape à Lourdes, c'est un pèlerinage inoubliable.
3: Mais ce que les pèlerins attendaient surtout, c'était la grande messe du dimanche matin, et certains ont vécu un moment de grâce sur le trajet du pape, comme Aude, venue avec sa fille Louise.
6: Le pape a vu le fauteuil de Louise et a fait signe pour qu'on s'avance. Et donc, nous sommes avancés et il est descendu de sa papa mobile et il a béni Louise. Et c'était un moment extraordinaire.
3: C'est peu dire que l'ambiance pour se rendre à la messe était joyeuse.
7: Ça réveille vraiment la joie d'être catholique, d'être chrétien tous ensemble et de pouvoir partager ça en famille, entre amis.
3: La messe célébrée sur la prairie du sanctuaire a rassemblé plus de 150 000 pèlerins venus du monde entier et de partout en France.
8: Ça redonne le moral, ça nous redonne le peps, de l'énergie pour continuer dans notre mission.
9: Mais quel bonheur d'être là avec cette ambiance de communion. Le pape qui est là, une messe avec le pape, c'est extraordinaire. Et l'espérance est là, la foi est regaillardie.
3: Une journée qui s'est terminée par une procession au flambeau au cœur du sanctuaire. Léon XIV est venu ici en pèlerin parmi les pèlerins. Et il aura laissé des souvenirs impérissables à tous ceux qui ont croisé son chemin à la cité mariale.
1: Éminence, vous étiez dans la suite du pape à partir de son arrivée en France. Donc vous étiez dans cette bulle très particulière, si bien que vous n'avez pas pu voir tout ce qui se passait tout autour. Mais voir le pape porter son cierge dans la procession au flambeau, dès son arrivée, toucher le rocher de la grotte, qu'est-ce que ça éveille en vous ?
2: On l'avait préparé beaucoup, bien sûr. Hein. Oui. C'est l'occasion d'ailleurs pour moi aussi de rendre hommage à tous ceux qui ont énormément travaillé pour cela, et en particulier ceux qui ont joué des rôles tels qu'ils ne pouvaient pas profiter de ce qui se passait parce qu'il fallait être un peu plus loin, il fallait être dessous, il fallait... Donc vraiment, c'est un hommage que je veux leur rendre parce qu'ils ont rendu possible tout ça. Et cette force qu'on sent, et on a entendu quelques témoignages, cette force que donne d'un seul coup le sentiment de se sentir... un peuple uni et fort, dans le bon sens du mot, à cause de cette unité dans la foi qui nous dépasse, mais qui nous rapproche les uns des autres. C'est ce qu'on a vu aussi. Alors là, je suis content de voir toutes ces images. On avait préparé tout ça. On avait dit, quand le pape arrive, il faut qu'il fasse les gestes du pèlerin. On avait parlé avec lui. Mais qu'est-ce que c'était beau, ça, tout simplement. Tout simplement. En fait, plus c'est simple, plus ça parle. Plus c'est proche de ce que chacun vit, et en particulier quand on est à Lourdes.
1: Et c'est ce qui est singulier, et peut-être parfois difficile à comprendre pour ceux qui ne partagent pas notre foi, parce que cet homme, il est acclamé, il est accueilli, et il n'est pas accueilli parce que lui-même serait extraordinaire, mais parce qu'il vient au nom d'un autre, dont il est le serviteur. Moi, j'étais très frappée à la grotte de Lourdes, dans la prière du pape, et on l'avait déjà vu à d'autres reprises depuis le début du pontificat. Il est au pied de Marie, on sent qu'il y a un dialogue entre un fils et sa mère, et il est à la fois à notre tête et à la fois un fils.
2: Oui, oui, oui. Et là, on l'a bien senti. Quand quelqu'un est ordonné évêque, on lui met sur la tête l'évangile. Pour que ça lui monte pas trop à la tête, parce qu'il y a l'évangile dessus. Et là, ben voilà, il vit comme nous, sous le regard de Dieu, en conversant intérieurement, et ça se sent, avec la Vierge Marie à Lourdes, avec le bon Dieu aussi, et ça se sent. Et cette prière intérieure qui l'habite, elle rejaillit, puis elle fait en sorte que, bien sûr, comme vous le disiez, il y a toutes les acclamations. Mais ce n'est pas un culte de la personnalité, loin de là, loin de là. Et d'ailleurs, ça ne marcherait pas.
1: Et on a l'impression qu'il l'accepte comme un service, d'ailleurs.
2: Exactement, exactement. Et c'est un service, c'est un cadeau qui nous est fait aussi. Hein, que de venir là 4 jours, que de prendre le temps de rencontrer, de saluer, de nous dire des choses aussi. Tout ça, c'est un cadeau que nous avons reçu. C'est une grâce extraordinaire que ces quelques journées. Maintenant, il faut travailler, nous.
1: Il y avait une devise à cette visite, pour que le monde ait la vie. Alors évidemment, ça porte plein de sens pour tous ceux qui connaissent l'Évangile. Et ça intervient dans un contexte très particulier dans notre pays, avec le vote de la loi sur l'euthanasie. Il y a eu un moment clé, parce que le pape a parlé, on a calculé avec des confrères journalistes, il a parlé de la vie dans 8 de ses 15 discours. Donc c'était présent vraiment tous les jours. Mais il y a eu un moment clé à l'accueil Notre-Dame à Lourdes, la rencontre avec les personnes malades et ceux qui les accompagnent. Et là, le pape était vraiment très explicite, comme on le disait tout à l'heure.
0: Mais aucune loi humaine ne doit vous faire perdre la certitude de votre dignité. Au contraire, c'est au nom de cette dignité inaliénable de la personne humaine que la tentation de donner la mort sous couvert de fausses compassions doit être fermement rejetée. Il est impossible de considérer comme normal de donner la mort. Ce qui est légal n'est pas nécessairement moral.
1: On ne peut pas être plus clair.
2: Non. Et là, c'est beau parce que le pasteur est avec son peuple. Ce n'est pas le même ton. Mmh. C'est un ton plus fort, plus insistant.
1: Parce qu'ils parlent en leur nom aussi.
2: Oui, c'est ça. C'est-à-dire
1: que
2: ce qui est là, si vous voulez, c'est le pasteur qui doit crier quand le cri des autres n'est pas entendu. Et donc, c'est donner de sa voix pour faire entendre le cri de ceux qui appellent. Et les conséquences de la loi, nous les connaissons. Elles se porteront surtout sur ceux qui sont plus faibles. Et ceux à qui, petit à petit, on fera glisser les choses, du droit à mourir, au devoir de partir pour ne pas peser. Et ça, ce sont ceux qui sont les plus démunis, y compris économiquement, ou familialement, ou qui en paieront le prix. Et donc, je l'ai dit clairement, et le pape, du coup, il y a un cri à faire entendre. Et c'est ce cri qui est monté à Lourdes. Et c'était très poignant.
1: Certains peuvent interroger cela en disant mais il y a une république, il y a une loi qui est votée, de quel droit, à quel titre des représentants religieux expriment leur désaccord.
2: Il a dit lui-même dans une réponse dans l'avion, une question qui lui était posée, il disait mais non mais je n'ai pas franchi, enfin si j'ai bien compris, j'étais pas présent, vous y étiez, mais moi j'ai compris qu'il avait dit mais non mais j'ai pas franchi la limite, mais en revanche...
1: Il ne prétend pas faire la loi, mais il pose les principes.
2: Non, il ne prétend pas faire la loi, mais en revanche, si je viens avec la boussole de l'Évangile, il y a des choses que je dois dire, parce que l'Évangile, ce n'est pas quelque chose qu'on vit comme ça dans une bulle. On le vit dans la vie concrète en société, et on a avec les questions concrètes que se pose tout le monde. Et donc là, sur cette question-là, l'Évangile offre aussi une boussole. Et donc, lui, il le dit. Et en faisant cela, il ne franchit pas la limite, comme certains voudraient justement le cantonner, parce que finalement, c'est plus facile. Mais non, sa parole est dite.
1: Tenir ferme le principe.
2: Et elle portera. Ouais. Je pense qu'elle portera.
1: Et c'est la même que sur l'intelligence artificielle tout à l'heure, dans l'extrait qu'on entendait de l'UNESCO, par exemple.
2: Oui.
1: C'est le même sujet de la personne.
2: Exactement, c'est toujours protéger la liberté, la dignité de chaque personne humaine. Du début jusqu'à la fin.
1: Il a aussi appelé l'ensemble des religions, et d'ailleurs c'est assez inusité, à s'engager dans ce combat pour la vie, parce qu'au dernier jour de sa visite à Metz, avant la question de l'Europe, il y a eu cette rencontre interreligieuse qui était prévue. On sait que c'est un sujet qui est cher à votre cœur, Éminence. Et parmi les participants à cette rencontre, une initiative originale, un minibus qui est venu de la Seine-Saint-Denis avec les représentants des différentes religions. Notre reporter Lorraine les a suivis.
10: On est là, je pense qu'on devait être 9, mais on va être 8. C'est bien, ça nous fait un peu d'espace.
11: Ah, on se prépare pour embarquer. On va monter dans le minibus qui est là, et puis on va prendre la route direction Metz.
12: Je suis un jeune de la religion sikh. Aujourd'hui, on va tous partir à Metz pour l'échange interreligieux avec le pape. C'est un plaisir de faire ce voyage-là, et j'en suis ravi.
13: Je m'appelle Sylvie Miluane. Oui, je suis très honorée d'être invitée. Je suis aumônière musulmane.
14: Je m'appelle Gary Doku, je suis un membre du service de relations avec les musulmans du diocèse du 93.
15: On a retrouvé tout le monde. On est heureux que Daniel et Sandrine soient arrivés ce matin pour nous rejoindre. Et donc, la délégation est au complet.
16: Pour une juive de France, c'est vrai que la situation aujourd'hui,

0: est plutôt compliqué et on ne pourra s'en sortir que dans le dialogue avec autrui. Donc encore une fois, nouer des contacts, voir du monde, participer à un événement interreligieux, c'est plus que bénéfique. Et en même temps, si on peut rencontrer le pape, eh ben on y va.
1: En fait, même on attend seulement sentir la fraternité. Mais pendant le voyage, j'ai senti beaucoup. Même le soir, le matin, on a très bien accueilli.
2: Invoquer le nom de Dieu pour légitimer la violence ou l'oppression est une profanation de ce nom. Rien de ce qui défigure la dignité humaine ne peut se réclamer d'une authentique inspiration divine.
3: Je vous vois recevoir à nouveau ces propos du pape, cardinal.
4: Oui, oui. C'est toujours la même chose, hein, c'est toujours la dignité humaine. Et c'est beau que dans notre pays, des personnes qui croient différemment puissent se retrouver sur cette base-là et travailler ensemble. Et je signale qu'il y avait aussi une voiture, et ça fait quand même beaucoup plus loin, qui est montée, une grosse voiture, qui est montée de Marseille avec, dedans, un musulman, un juif, je crois qu'il y avait aussi une bouddhiste, je ne sais plus, enfin bref, une voiture interreligieuse qui, elle, a fait Marseille-Paris. Ils ont roulé toute la nuit.
3: C'est méritoire.
4: Ah ben c'est méritoire.
3: Ouais.
4: Mais avec la même chose, hein, c'est-à-dire, déjà le voyage est une expérience, mais en plus, sentir que d'autres aussi vivent cela et que c'est quelque chose qui est pris en considération par le pape, parce que ça joue un rôle dans la paix du monde, alors ça, c'est très important.
3: Ça fait partie du rôle du pape et des évêques et des catholiques en général que d'être des fers de lance dans cette responsabilité commune des religions ?
4: C'est-à-dire l'Église, elle marche vers le royaume. Mais dans sa marche, elle essaye d'entraîner tous les hommes et les femmes de bonne volonté, qui veulent bien, avec elle, comme disait le pape Benoît XVI, accompagner la marche de Dieu vers les peuples du monde. Et donc l'Église, elle prend avec elle, le pape Jean XXIII le disait aussi très, très, très fortement, mais elle tend la main pour avancer ensemble. Et c'est ce qu'on a fait là.
3: Il y a eu un appel qui a été lancé
4: Un appel, oui, qui a été lancé, qu'on avait travaillé ensemble, puisqu'il y a un petit groupe du point de vue des responsables au niveau national qui se réunit régulièrement et qui avait travaillé, peaufiné, avec je ne sais combien d'allers-retours, ce texte qu'on appelait de l'appel de Metz qui nous engage tous. Et on voulait justement le signer en présence du pape. Et donc c'est ce qu'on a fait.
3: Et le but de cet appel en deux mots pour
4: le but
3: qui
4: c'était d'exprimer d'abord que sur les principes il y avait un certain nombre de choses sur lesquelles nous étions d'accord et sur lesquelles nous voulions travailler, puis aussi prendre quelques engagements concrets. Et les engagements concrets, c'est aussi beaucoup sur la formation pour que les appartenances religieuses ne s'érigent pas non plus en impossibilité de dialoguer. Donc c'est de favoriser la fraternité humaine par un dialogue. Et alors c'est cohérent avec tout ce que le pape a fait avant, c'est-à-dire que pour pouvoir bien dialoguer, il faut savoir qui on est. Pour savoir qui on est, il faut avoir l'occasion d'explorer les racines. Et donc tout ça va ensemble.
3: C'est aussi le message qu'il a redonné à l'Europe en rappelant d'où elle vient, non seulement en évoquant Robert Schuman, mais aussi beaucoup plus loin dans le temps, Saint-Benoît, et comment le monachisme a dessiné cette Europe, et puis en l'appelant à être à la hauteur de cette vocation, particulièrement en ces temps très troublés que vit la planète.
2: Pour la portée historique de ce qui est en train de se passer, c'est-à-dire une rencontre inédite entre peuples et cultures qui appelle à la redécouverte créative de nos racines et en même temps à une écoute attentive de l'autre. L'universalité des valeurs fondatrices de l'Europe nous assure que ce dialogue est possible et qu'il pourra donner un fondement solide à nos sociétés, permettant d'œuvrer plus efficacement pour la paix et pour un monde réconcilié.
3: Là aussi, alors qu'on est en pleine crise migratoire dans le monde entier, mais notamment en Europe, alors que la guerre a refait surface sur le continent européen depuis des années maintenant en Ukraine, l'appel du pape, il n'est pas irénique. D'ailleurs, il le dit lui-même. Il ne s'agit pas de croire que les choses vont se faire simplement. Il s'agit de prendre la décision d'être créatif au service du bien pour que ça advienne.
4: C'est ça. Ce moment à Metz était très très important parce que l'Europe a une responsabilité très grande dans le monde aujourd'hui. Et pour cela, c'était bien que le pape vienne d'abord, non pas dans un lieu où il y a des institutions européennes, mais la Lorraine, qui est une terre qui a été ravagée par trois guerres, et pourtant où est né, avec Robert Schuman, et puis ailleurs avec Alcide de Gasperi, Konrad Adenauer, mais où est née l'intuition qu'en dépit de toutes ces choses-là, il était possible de se réconcilier, de refaire une amitié. Il fallait avoir une audace énorme quand même.
3: Et puis un self-control, parce que ça ne va pas de soi. Le pape l'a dit, dépasser le ressentiment.
4: Non, c'est ça. Et donc il fallait avoir beaucoup, beaucoup de courage et d'audace pour faire ça. Et ceux qui l'ont fait étaient des chrétiens. Parce que peut-être, parce que la foi en la résurrection nous laisse penser qu'en dépit de tous les obstacles de la vie, et là c'est l'obstacle de la guerre, il y a toujours une force plus grande qui est capable de nous faire avancer. Et là c'est la force de la réconciliation. Et ça a été extraordinaire. Et à cause de ça, de ce travail qui a été fait, qui a donné naissance ensuite à des institutions, aujourd'hui l'Europe a un rôle et un message important à délivrer. Encore faut-il qu'elle relise son histoire, qu'elle connaisse... Il y avait une Europe avant la construction européenne politique. Et le pape a évoqué Saint-Benoît, il a même évoqué Chrodegang, qui était un évêque de Metz au 8e siècle, et qui lui aussi a joué un rôle important. Et j'évoquais aussi ce bâtiment de l'abbaye de Citeaux, le définitoire, où se réunissaient une fois par an, les historiens appellent ça d'ailleurs le premier Parlement européen. Donc l'Europe, elle a tout ça aussi comme racine. Et si elle le redécouvre, et si elle a le courage, parce qu'il faut du courage à l'Europe aujourd'hui pour jouer le rôle que le monde attend d'elle. C'est ce que le pape aussi est venu dire.
3: Au moment où les relations internationales deviennent barbares,
4: exactement,
3: dit le pape, au moment où le mensonge est valorisé, ouais, l'Europe doit tenir, ouais, une autre voie, une autre partition.
4: Au moment où la force semble ne plus avoir besoin du droit. Là... C'est pour ça aussi que le pape avait répondu positivement à l'invitation du secrétaire général de l'UNESCO pour que les institutions internationales, l'ONU, l'UNESCO, retrouvent aussi le rôle qu'elles doivent jouer. Et qu'aujourd'hui, petit à petit, on leur dénie en les décrédibilisant.
3: Et maintenant, si le pape est venu en France, c'est sans doute grâce à votre pouvoir de conviction, mais c'est aussi parce qu'à Rome, on lève un sourcil intéressé, parfois intrigué, devant ce qui se passe dans notre pays. Je pense bien entendu à l'inversion de la courbe des demandes de baptême chez les grands jeunes et chez les jeunes adultes. Et le pape est allé rencontrer ces catéchumènes et néophytes. Et les délégués de l'Assemblée ecclésiale provinciale d'Île-de-France étaient à la Cato de Paris, à l'ICP.
5: En vous regardant, chers catéchumènes néophytes, je ne vois pas seulement le fruit de l'esprit qui vous a mis en chemin, mais aussi une promesse de fécondité pour l'Église en France. À votre tour, soyez des missionnaires de l'Évangile dans cette société.
3: Soyez des missionnaires dans cette société. Les néophytes, tout fraîchement baptisés, ils sont appelés déjà à annoncer, mais pas seulement eux, parce qu'il y a beaucoup de choses qu'on n'a pas vues dans ce voyage, et c'est bien normal. D'abord, il y a des rencontres en aparté du pape, mais il y a aussi des rencontres qui se passent un peu plus loin des caméras, et je pense à ce temps que vous évoquiez au début de l'émission, que le pape a passé avec vous, avec l'ensemble des évêques de France, à l'hémicycle Sainte-Bernadette à Lourdes, là où vous vous réunissez deux fois par an. Et il vous a donné une feuille de route, précisément dans ce contexte, vous appelant, vous aussi, à conduire cette église missionnaire.
4: Oui, le pape a beaucoup insisté sur le fait que ce phénomène qu'on évoquait à l'instant, les catéchumènes, les jeunes adultes qui découvrent le Christ et qui rejoignent l'église, ils ont besoin aussi de recevoir une formation, d'être consolidés dans leur foi, de découvrir par la liturgie la beauté du mystère que petit à petit ils célèbrent. Et donc nous, on a un rôle très important à jouer, qui est de les aider à grandir dans la foi.

0: froid, de les aider à regarder dans le sac à dos qu'on leur donne comme kit de bienvenue tout le patrimoine de la riche tradition de l'Église. Et en même temps, on a la responsabilité d'écouter ce que l'Esprit dit à notre cœur, souffle à nos oreilles, par eux. Parce que c'est lui qui est allé les chercher. Nous, on en est bien conscients, là, pour le coup. C'est lui qui est allé les chercher. Et quand on lit leurs lettres, on voit que c'est par des chemins que nous n'avions pas balisés. C'est incroyable, la créativité de l'Esprit-Saint. Alors, on se dit, on peut faire, nous, des progrès en créativité pastorale. Et c'est ça aussi qu'il faut qu'on entende. Et c'est quelque chose aussi qui nous stimule. Et c'est là où l'annonce que le pape souhaite, soyez missionnaires maintenant, dans cette société. Eux, il n'y a pas besoin de leur décrire comment elle est, la société. Hein. Ils ont les cartes et les codes. Donc, soyez missionnaires là, dans cette société, avec ces cartes et ces codes que vous connaissez bien. Et donc, c'est à nous aussi de leur donner la possibilité de vivre la vocation qui est la leur.
1: Les dans accompagner, cette société, les former.
0: Mais pour ça, il faut les former.
1: Mais accueillir aussi ce qui vient d'eux. Cette feuille de route, j'imagine que vous la reprendrez dans un mois, quasiment en novembre, lors de votre assemblée d'automne. Le pape a insisté sur un point éminent, je voudrais qu'on l'aborde de front, la question de l'unité. On en parlait un peu tout à l'heure avec la liturgie, mais c'est un vrai sujet en France. On est un peuple terriblement idéologique et on sait bien qu'à l'intérieur même de notre Église, il y a parfois des divisions profondes. Il en a parlé.
0: Il en a parlé sans exagérer non plus. C'est-à-dire, il m'avait dit juste un peu avant, c'est pas le moment de forcer des oppositions. C'est le moment de donner à vivre une expérience de l'unité. Et un des jeunes qui était sur les Champs-Élysées, là, auquel un évêque a demandé, et qui était au stade, pardon, et auquel un évêque a demandé alors comment son évêque a demandé comment. Et il a dit, mais ce jeune, il a dit, mais c'est incroyable la force qu'on sent quand l'Église est unie. Et là, nous étions unis. Et nous, il faut qu'on entende ça aussi. Et c'est à nous aussi de ne pas. Comment dire, atténuer comme si tout était bien, ni renforcer ce qui pourrait diviser. Mais l'unité, c'est un don de Dieu. C'est celui que nous recevons à chaque Eucharistie. Et donc d'abord, il faut être humble devant ce mystère de la communion qui nous est donné. Et ensuite, il faut pouvoir le déployer de telle façon que ce dont chacun est porteur, ce qu'il a reçu dans sa vie, et souvent, ça vient de la façon dont le Seigneur est allé le chercher. Pour ça, les catéchumènes, c'est extraordinaire. Ça nous renvoie à nous. Comment le Seigneur est venu te chercher, toi, dans ta vie? Maintenant, tu es évêque. Et alors, comment il est venu te chercher? Et ce que tu as compris dans la façon dont il a pris le temps de venir te chercher, c'est ça qu'il attend que tu fasses pour les autres. Et alors, comme tous les chemins sont uniques, ça fait que nous avons beaucoup de façons de rejoindre aujourd'hui les gens qui, dans notre société, sont en attente, ont soif, et ils sont très nombreux, comme on l'a vu ces jours-ci.
1: Avec cet appel aussi au service de la vérité, là encore, le pape le dit sans détour, il faut reconnaître les erreurs, demander pardon pour les fautes. Il a été question, bien sûr, du scandale des violences sexuelles commises dans l'Église. À différents moments, il y a eu cette rencontre du pape avec 7 personnes qui ont elles-mêmes été victimes et qui nous ont dit avoir été très touchées par la profondeur de l'écoute du pape et par l'attention qu'il leur a manifestée. Et puis, collectivement, avec vous aussi, les évêques, il en a été question. Il s'est arrêté quelques instants devant cette image de l'enfant qui pleure qui a été apposée à l'entrée de l'hémicycle en 2021. Il a salué tout de même le travail qui a été accompli par l'Église de France, je le dis sans malice, mais on a entendu ici ou là que Rome n'a pas toujours été tout à fait d'accord avec la démarche de l'Église française. Aujourd'hui, le pape la signe.
0: Oui, tout à fait. D'ailleurs, s'il n'avait pas été d'accord, il n'y aurait pas nommé un évêque français responsable de la commission romaine
1: pour
0: la lutte, exactement, pour la lutte contre les violences sexuelles et puis la prévention. Et donc, c'était très important, c'était très sobre, mais très important que nous puissions nous recueillir un instant, comme on l'a fait là. J'avais invité Mgr de Moulin-Beaufort et puis Mgr Pontier, mais Mgr Pontier était malade parce que C'est à leur détermination à tous les deux.

0: chose qui a changé, c'est qu'aujourd'hui, il reste du travail à faire, mais nous savons que nous pouvons, que nous devons travailler avec les personnes victimes. Et que pour beaucoup d'entre elles, le temps de la narration de ce qui s'est produit et qui est très important, permet maintenant aussi de passer à un temps, c'était d'ailleurs le sens du titre du rapport Sauvé, de victime à témoin. Et maintenant, nous devons travailler ensemble pour que, non seulement pour la prévention, pour que les choses ne se reproduisent pas, mais aussi pour mieux comprendre ce qu'il faut changer en profondeur. Il y a des choses, du point de vue ecclésiologique, qui doivent être revues. Il y a un gros travail qui est devant nous. Il faut que nous le fassions, et c'est important que le pape, là, prenne le temps de nous y encourager et qu'il prenne aussi le temps de recevoir ces 7 personnes.
1: Et c'est une épine dans la chair de l'Église qui peut-être peut empêcher aussi qu'on se sente au-dessus des autres ou parfait.
0: Il y a dans tout ce voyage, pardon, il y a dans tout ce voyage quelque chose qui, dans la bonté du pape, dans la tendresse du pape, il y a quelque chose qui, malgré les foules, évite le triomphalisme. Et ce que vous venez de dire, c'est la même chose. C'est-à-dire, bon, bien sûr, on pourrait se réjouir de tous les catéchumènes, de tout ça, de toutes les raisons, et il faut le faire, et c'est très bien, tant mieux. Mais l'aventure de Jésus s'est terminée sur la croix. Après, il y a la résurrection, bien sûr. Mais Jésus n'a pas enlevé le caillou dans la chaussure quand il y était. Il l'a gardé jusqu'au bout. Et de même pour nous, à notre échelle.
1: Et en même temps, on peut être heureux et joyeux au sens profond du terme,
0: oui,
1: de ce qu'on a reçu pendant,
0: oui,
1: ces 4
0: jours. Mais le message de Lourdes le dit bien, la joie passe par la conversion. Et la conversion passe par la pénitence. Je ne vous promets pas d'être heureux dans ce monde, mais dans l'autre. Mais il y a une promesse qui est déjà un bonheur.
1: Et ce qui nous soutient sur le chemin, c'est aussi la communion qu'on a pu expérimenter à différents moments de ce voyage. Éminence, merci beaucoup d'être venu passer cette heure en notre compagnie. Je ne voudrais pas terminer sans remercier aussi infiniment toute l'équipe de Catéo dans tous les métiers de notre petite maison qui ont été évidemment mobilisés à 200% pendant les jours et les semaines qui ont précédé et puis pendant ces 4 journées si intenses. Merci à vous de votre fidélité et de nous avoir suivis. Éminence, on s'est dit parce que sans doute vous étiez, vous, un peu occupé, vous n'avez pas pu profiter pleinement et puis nous tous, on avait envie de la retrouver, qu'on allait se quitter avec un moment peut-être très emblématique de tout ce qu'on a vécu. C'était samedi soir, à la grotte de Lourdes, le pape a fait les gestes du pèlerin, mais ensuite il a prononcé une grande prière pour la France.
0: Ah,
1: il y a
0: magnifique,
1: dedans
0: magnifique, magnifique.
1: Toutes les intentions qu'on peut imaginer pour notre pays. Donc merci d'être venu.
0: Je vous en prie, merci Philippine, merci de m'avoir invité.
1: Et je vous propose qu'on se quitte en revivant ensemble cette prière du pape à Lourdes.
2: Notre-Dame de Lourdes, d'Immaculée Conception, en ce lieu béni où tu as parlé, avec tant de douceur et de tendresse, Sainte Bernadette, humble fille du peuple de France, pour délivrer au monde un lumineux message de prière, de conversion et d'espérance. Nous accourons vers toi avec confiance, puisque tu es la mère que Jésus nous a donnée et que tu es attentif à tous nos besoins. Nous te prions, Notre-Dame, pour la France dont tu es la patronne et que tu as durant tant de siècles entouré de ta protection. Obtiens pour son peuple les dons de la concorde fraternelle, qu'ils construisent une société harmonieuse, bannissant toute violence et toute haine, permettant à chacun de travailler, de fonder sa famille, et d'accomplir

sa vie jusqu'au bout, dans la tranquillité et la sérénité. Que les plus malheureux et les plus pauvres soient toujours soutenus. Obtient pour la France des dirigeants sages et généraux, prêts au sacrifice d'eux-mêmes, capables d'affronter les défis et voulant servir le bien commun. Qu'ils la gardent en paix dans les concerts des nations, qu'ils fassent entendre sa voix pour promouvoir la défense des droits humains fondamentaux, ainsi que la paix dans le monde, rejetant à jamais les logiques des guerres. Sainte Vierge Marie, nous te présentons le peuple de Dieu qui chemine dans ce pays que tu as tant marqué de ta proximité. Renouvelle la foi et la ferveur des familles chrétiennes, si chères à ton cœur, pour qu'elles vivent au quotidien de la présence de Jésus, de sa grâce et de son soutien dans les difficultés qu'elles traversent. Qu'elles soient généreusement ouvertes à la vie, et que Dieu suscite en elles des vocations, notamment sacerdotales et religieuses. Donne à ton Église en France d'indiquer, notamment aux plus jeunes, la voie lumineuse de l'Évangile pour édifier une société juste et fraternelle à laquelle ils aspirent. Enfin, maîtres amis, nous te présentons nos intentions personnelles les plus pressantes, en particulier celles des personnes malades et souffrantes, ainsi que de tous ceux qui les accompagnent, venus puiser la force et la guérison à la source des massaliers. Nous te confions nos proches et nos chers défunts. Retire, nous t'en prions, tous les obstacles qui nous séparent encore de ton Fils bien-aimé et fais qu'il règne en tous les cœurs. Amen.

0: Déposez dès maintenant votre intention de prière au 0892 46 00 12. 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
1: Merci de vos prières. Marie, intercède auprès de Jésus pour les malades et pour Marie-Thérèse, partie vers le Père aujourd'hui, fête de Sainte Thérèse. Merci à tous les pèlerins en union de prière.
2: Bonsoir, Maman Marie. Je viens te dire merci.
3: Notre-Dame de Lourdes, Sainte Petite Bernadette, en ce début du mois du rosaire, protégez Quentin. Aidez-le à retrouver un travail. Veillez sur toute notre famille. Merci pour toutes les grâces déjà reçues.
4: Frères et sœurs, soyez les bienvenus à Lourdes, dans cette grotte de Massabielle où la Vierge Marie, l'Immaculée Conception, est apparue à Bernadette. D'un seul cœur, avec tous ceux et celles qui nous rejoignaient, nous méditons ensemble le mystère lumineux du rosaire. Présentons au Seigneur toutes les intentions que nous portons dans nos cœurs, celles qui nous sont confiées, ainsi que les intentions de tout le pèlerin reçu aujourd'hui. Au nom du Père et du Fils et du Saint-Esprit, je crois en Dieu le Père Tout-Puissant, Créateur du ciel et de la terre, et en Jésus-Christ, son Fils unique, notre Seigneur, qui a été conçu du Saint-Esprit et né de la Vierge Marie, a souffert sous Ponce Pilate, a été crucifié, est mort et a été enseveli et descendu aux enfers. Le troisième jour est ressuscité des morts, est monté aux cieux, est assis à la droite de Dieu, le Père Tout-Puissant, d'où il viendra juger les vivants et les morts. Je crois en l'Esprit Saint, à la Sainte Église catholique, à la communion des saints, à la rémission des péchés, à la résurrection de la chair, à la vie éternelle. Amen. Prions aux intentions de notre Saint-Père, le Pape Léon. Ici à Lourdes, le dimanche passé, à la fin de la messe, il a invité toute l'Église, en ce mois d'octobre, à prier le rosaire pour la paix dans notre monde, et que cessent les guerres entre les peuples en conflit. Notre Père qui es aux cieux, que ton nom soit sanctifié, que ton règne vienne, que ta volonté soit faite sur la terre comme au ciel.
5: Et ne nous laisse pas entrer en tentation, mais délivre-nous du mal.
4: Je vous salue, Marie, pleine de grâce, le Seigneur est avec vous. Vous êtes bénie entre toutes les femmes, et Jésus, le fruit de vos entrailles, est béni.
5: Sainte Marie, Mère de Dieu, priez pour nous pauvres pécheurs, maintenant et à l'heure de notre mort. Amen.
4: Je vous salue, Marie, pleine de grâce, le Seigneur est avec vous. Vous êtes bénie entre toutes les femmes, et Jésus, le fruit de vos entrailles, est béni.
5: Sainte Marie, Mère de Dieu, priez pour nous pauvres pécheurs, maintenant et à l'heure de notre mort. Amen.
4: Je vous salue, Marie, pleine de grâce, le Seigneur est avec vous. Vous êtes bénie entre toutes les femmes, et Jésus, le fruit de vos entrailles, est béni.
5: Sainte Marie, Mère de Dieu,

0: Marie conçue sans péché.
1: Priez pour nous qui avons recours à vous.
0: Premier mystère lumineux, le baptême du Seigneur. Jésus vint de Nazareth, ville de Galilée, et se fit baptiser par Jean dans le Jourdain. Ô Dieu, source de toute paix, éteins le feu de violence et de haine entre les hommes. Apaise les tempêtes de nos âmes et

0: Calmez l'agitation de nos cœurs. Notre Père qui es aux cieux, que ton nom soit sanctifié, que ton règne vienne, que ta volonté soit faite sur la terre comme au ciel.
1: Donne-nous aujourd'hui notre pain de ce jour. Pardonne-nous nos offenses, comme nous pardonnons aussi à ceux qui nous ont offensés. Et ne nous laisse pas entrer en tentation, mais délivre-nous du mal.
0: Je vous salue Marie, pleine de grâce, le Seigneur est avec vous. Vous êtes bénie entre toutes les femmes, et Jésus, le fruit de vos entrailles, est béni.
1: Sainte Marie, Mère de Dieu, priez pour nous pauvres pécheurs, maintenant et à l'heure de notre mort. Amen.
0: Je vous salue Marie, pleine de grâce, le Seigneur est avec vous. Vous êtes bénie entre toutes les femmes, et Jésus, le fruit de vos entrailles, est béni.
1: Sainte Marie, Mère de Dieu, priez pour nous pauvres pécheurs, maintenant et à l'heure de notre mort. Amen.
0: Je vous salue, Marie, pleine de grâce, le Seigneur est avec vous. Vous êtes bénie entre toutes les femmes, et Jésus, le fruit de vos entrailles, est béni.
1: Sainte Marie, Mère de Dieu, priez pour nous pauvres pécheurs, maintenant et à l'heure de notre mort. Amen.
0: Je vous salue, Marie, pleine de grâce, le Seigneur est avec vous. Vous êtes bénie entre toutes les femmes, et Jésus, le fruit de vos entrailles, est béni.
1: Sainte Marie, Mère de Dieu, priez pour nous pauvres pécheurs, maintenant et à l'heure de notre mort. Amen.
0: Je vous salue, Marie, pleine de grâce, le Seigneur est avec vous. Vous êtes bénie entre toutes les femmes, et Jésus, le fruit de vos entrailles, est béni.
1: Sainte Marie, Mère de Dieu, priez pour nous pauvres pécheurs, maintenant et à l'heure de notre mort. Amen.
0: Je vous salue, Marie, pleine de grâce, le Seigneur est avec vous. Vous êtes bénie entre toutes les femmes, et Jésus, le fruit de vos entrailles, est béni.
1: Sainte Marie, Mère de Dieu, priez pour nous pauvres pécheurs, maintenant et à l'heure de notre mort. Amen.
0: Je vous salue, Marie, pleine de grâce, le Seigneur est avec vous. Vous êtes bénie entre toutes les femmes, et Jésus, le fruit de vos entrailles, est béni.
1: Sainte Marie, Mère de Dieu, priez pour nous pauvres pécheurs, maintenant et à l'heure de notre mort. Amen.
0: Je vous salue, Marie, pleine de grâce, le Seigneur est avec vous. Vous êtes bénie entre toutes les femmes, et Jésus, le fruit de vos entrailles, est béni.
1: Sainte Marie, Mère de Dieu, priez pour nous pauvres pécheurs, maintenant et à l'heure de notre mort. Amen.
0: Je vous salue, Marie, pleine de grâce. Le Seigneur est avec vous. Vous êtes bénie entre toutes les femmes, et Jésus, le fruit de vos entrailles, est béni.
1: Sainte Marie, Mère de Dieu, priez pour nous pauvres pécheurs, maintenant et à l'heure de notre mort. Amen.
0: Je vous salue, Marie, pleine de grâce. Le Seigneur est avec vous. Vous êtes bénie entre toutes les femmes, et Jésus, le fruit de vos entrailles, est béni.
1: Sainte

0: Ô Marie conçue sans péché,
1: priez pour nous qui avons recours à vous.
0: Deuxième mystère est lumineux, le noce de Cana. En manquant de vin, la mère de Jésus lui dit, ils n'ont pas de vin. Et au serviteur Marie dit, tout ce qu'il vous dira, faites-le. Ô Marie, reine de la paix et mère de l'espérance, sois le réconfort des malades et des personnes souffrant des conséquences de guerre. Notre Père qui es aux cieux, que ton nom soit sanctifié, que ton règne vienne, que ta volonté soit faite sur la terre comme au ciel.
1: Donne-nous aujourd'hui notre pain de ce jour, pardonne-nous nos offenses, comme nous pardonnons aussi à ceux qui nous ont offensés, et ne nous laisse pas entrer en tentation, mais délivre-nous du mal.
0: Je vous salue Marie, pleine de grâce, le Seigneur est avec vous. Vous êtes bénie entre toutes les femmes, et Jésus, le fruit de vos entrailles, est béni.
2: Sainte Marie, Mère de Dieu, priez pour nous pauvres pécheurs, maintenant et à l'heure de notre mort. Amen.
0: Je vous salue Marie, pleine de grâce, le Seigneur est avec vous. Vous êtes bénie entre toutes les femmes, et Jésus, le fruit de vos entrailles, est béni.
2: Sainte Marie, Mère de Dieu, priez pour nous pauvres pécheurs, maintenant et à l'heure de notre mort. Amen.
0: Je vous salue, Marie, pleine de grâce, le Seigneur est avec vous. Vous êtes bénie entre toutes les femmes, et Jésus, le fruit de vos entrailles, est béni.
2: Sainte Marie, Mère de Dieu, priez pour nous pauvres pécheurs, maintenant et à l'heure de notre mort. Amen.
0: Je vous salue Marie, pleine de grâce, le Seigneur est avec vous. Vous êtes bénie entre toutes les femmes, et Jésus, le fruit de vos entrailles, est béni.
2: Sainte Marie, Mère de Dieu, priez pour nous pauvres pécheurs, maintenant et à l'heure de notre mort. Amen.
0: Je vous salue Marie, pleine de grâce, le Seigneur est avec vous. Vous êtes bénie entre toutes les femmes, et Jésus, le fruit de vos entrailles, est béni.
2: Sainte Marie, Mère de Dieu, priez pour nous pauvres pécheurs, maintenant et à l'heure de notre mort. Amen.
0: Je vous salue, Marie, pleine de grâce. Le Seigneur est avec vous. Vous êtes bénie entre toutes les femmes, et Jésus, le fruit de vos entrailles, est béni.
2: Sainte Marie, Mère de Dieu, priez pour nous pauvres pécheurs, maintenant et à l'heure de notre mort. Amen.
0: Je vous salue Marie, pleine de grâce. Le Seigneur est avec vous. Vous êtes bénie entre toutes les femmes. Et Jésus, le fruit de vos entrailles, est béni.
2: Sainte Marie, Mère de Dieu, priez pour nous pauvres pécheurs, maintenant et à l'heure de notre mort. Amen.
0: Je vous salue Marie, pleine de grâce. Le Seigneur est avec vous. Vous êtes bénie entre toutes les femmes, et Jésus, le fruit de vos entrailles, est béni.
2: Sainte Marie, Mère de Dieu, priez pour nous pauvres pécheurs, maintenant et à l'heure de notre mort. Amen.
0: Je vous salue Marie, pleine de grâce. Le Seigneur est avec vous. Vous êtes bénie entre toutes les femmes, et Jésus, le fruit de vos entrailles, est béni.
2: Sainte Marie, Mère de Dieu, priez pour nous pauvres pécheurs, maintenant et à l'heure de notre mort. Amen.
0: Je vous salue, Marie, pleine de grâce. Le Seigneur est avec vous. Vous êtes bénie entre toutes les femmes, et Jésus, le fruit de vos entrailles, est béni.
2: Sainte Marie, Mère de Dieu, priez pour nous pauvres pécheurs, maintenant et à l'heure de notre mort.

0: Ô Marie conçue sans péché,
1: priez pour nous qui avons recours à vous.
0: Troisième mystère est lumineux, l'annonce du royaume. Jésus, parcourant toute la Galilée, enseignait dans leur synagogue, proclamait la bonne nouvelle du royaume, guérissait toute maladie et toute infirmité dans le peuple. Seigneur Jésus, prince de la paix, aide-nous à trouver la paix dans notre propre vie. Inspire aux dirigeants des nations les désirs sincères de justice et de paix. Notre Père qui es aux cieux, que ton nom soit sanctifié, que ton règne vienne, que ta volonté soit faite sur la terre comme au ciel.
1: Pardonne-nous nos offenses, comme nous pardonnons aussi à ceux qui nous ont offensés. Et ne nous laisse pas entrer en tentation, mais délivre-nous du mal.
0: Je vous salue Marie, pleine de grâce. Le Seigneur est avec vous. Vous êtes bénie entre toutes les femmes. Et Jésus, le fruit de vos entrailles, est béni.
1: Sainte Marie, Mère de Dieu, priez pour nous pauvres pécheurs, maintenant et à l'heure de notre mort. Amen.
0: Je vous salue Marie, pleine de grâce, le Seigneur est avec vous. Vous êtes bénie entre toutes les femmes, et Jésus, le fruit de vos entrailles, est béni.
1: Sainte Marie, Mère de Dieu, priez pour nous pauvres pécheurs, maintenant et à l'heure de notre mort. Amen.
0: Je vous salue Marie, pleine de grâce, le Seigneur est avec vous. Vous êtes bénie entre toutes les femmes, et Jésus, le fruit de vos entrailles, est béni.
1: Sainte Marie, Mère de Dieu, priez pour nous pauvres pécheurs, maintenant et à l'heure de notre mort. Amen.
0: Je vous salue Marie, pleine de grâce, le Seigneur est avec vous. Vous êtes bénie entre toutes les femmes, et Jésus, le fruit de vos entrailles, est béni.
1: Sainte Marie, Mère de Dieu, priez pour nous pauvres pécheurs, maintenant et à l'heure de notre mort. Amen.
0: Je vous salue, Marie, pleine de grâce. Le Seigneur est avec vous. Vous êtes bénie entre toutes les femmes, et Jésus, le fruit de vos entrailles, est béni.
1: Sainte Marie, Mère de Dieu, priez pour nous pauvres pécheurs, maintenant et à l'heure de notre mort. Amen.
0: Je vous salue Marie, pleine de grâce. Le Seigneur est avec vous. Vous êtes bénie entre toutes les femmes. Et Jésus, le fruit de vos entrailles, est béni.
1: Sainte Marie, Mère de Dieu, priez pour nous pauvres pécheurs, maintenant et à l'heure de notre mort. Amen.
0: Je vous salue Marie, pleine de grâce. Le Seigneur est avec vous. Vous êtes bénie entre toutes les femmes, et Jésus, le fruit de vos entrailles, est béni.
1: Sainte Marie, Mère de Dieu, priez pour nous pauvres pécheurs, maintenant et à l'heure de notre mort. Amen.
0: Je vous salue Marie, pleine de grâce, le Seigneur est avec vous. Vous êtes bénie entre toutes les femmes, et Jésus, le fruit de vos entrailles, est béni.
1: Sainte Marie, Mère de Dieu, priez pour nous pécheurs, maintenant et à l'heure de notre mort. Amen.
0: Je vous salue Marie, pleine de grâce. Le Seigneur est avec vous. Vous êtes bénie entre toutes les femmes. Et Jésus, le fruit de vos entrailles, est béni.
1: Sainte Marie, Mère de Dieu, priez pour nous pauvres pécheurs, maintenant et à l'heure de notre mort. Amen.
0: Je vous salue Marie, pleine de grâce. Le Seigneur est avec vous. Vous êtes bénie entre toutes les femmes, et Jésus, le fruit de vos entrailles, est béni.
1: Sainte Marie, Mère de Dieu, priez pour nous pauvres pécheurs, maintenant et à l'heure de notre mort.

0: Ô Marie conçue sans péché,
1: priez pour nous qui avons recours à vous.
0: Quatrième mystère lumineux, la transfiguration. Comme Jésus priait, il fut transfiguré devant ses apôtres, et du ciel, la voix du Père se fit entendre. Celui-ci est mon Fils, écoute-le. Ô Jésus, Prince de la paix, nous te confions toutes les familles humaines. Apporte ta guérison au cœur brisé et réconcilie ceux qui sont en conflit. Notre Père qui es aux cieux, que ton nom soit sanctifié, que ton règne vienne, que ta volonté soit faite sur la terre comme au ciel.
1: Donne-nous aujourd'hui notre pain de ce jour. Pardonne-nous nos offenses, comme nous pardonnons aussi à ceux qui nous ont offensés, et ne nous laisse pas entrer en tentation, mais délivre-nous du mal.
0: Je vous salue Marie, pleine de grâce, le Seigneur est avec vous. Vous êtes bénie entre toutes les femmes, et Jésus, le fruit de vos entrailles, est béni.
1: Sainte Marie, Mère de Dieu, priez pour nous pauvres pécheurs, maintenant et à l'heure de notre mort. Amen.
0: Je vous salue Marie, pleine de grâce, le Seigneur est avec vous. Vous êtes bénie entre toutes les femmes, et Jésus, le fruit de vos entrailles, est béni.

0: Amen.
1: Je vous salue, Marie, pleine de grâce. Le Seigneur est avec vous. Vous êtes bénie entre toutes les femmes. Et Jésus, le fruit de vos entrailles, est béni.
2: Sainte Marie, Mère de Dieu, priez pour nous pauvres pécheurs, maintenant et à l'heure de notre mort. Amen.
1: Je vous salue, Marie, pleine de grâce. Le Seigneur est avec vous. Vous êtes bénie entre toutes les femmes, et Jésus, le fruit de vos entrailles, est béni.
2: Sainte Marie, Mère de Dieu, priez pour nous pauvres pécheurs, maintenant et à l'heure de notre mort. Amen.
1: Je vous salue, Marie, pleine de grâce, le Seigneur est avec vous. Vous êtes bénie entre toutes les femmes, et Jésus, le fruit de vos entrailles, est béni.
2: Sainte Marie, Mère de Dieu, priez pour nous pauvres pécheurs, maintenant et à l'heure de notre mort. Amen.
1: Je vous salue, Marie, pleine de grâce. Le Seigneur est avec vous. Vous êtes bénie entre toutes les femmes, et Jésus, le fruit de vos entrailles, est béni.
2: Sainte Marie, Mère de Dieu, priez pour nous pauvres pécheurs, maintenant et à l'heure de notre mort. Amen.
1: Je vous salue, Marie, pleine de grâce. Le Seigneur est avec vous. Vous êtes bénie entre toutes les femmes, et Jésus, le fruit de vos entrailles, est béni.
2: Sainte Marie, Mère de Dieu, priez pour nous pauvres pécheurs, maintenant et à l'heure de notre mort. Amen.
1: Je vous salue, Marie, pleine de grâce, le Seigneur est avec vous. Vous êtes bénie entre toutes les femmes, et Jésus, le fruit de vos entrailles, est béni.
2: Sainte Marie, Mère de Dieu, priez pour nous pauvres pécheurs, maintenant et à l'heure de notre mort. Amen.
1: Je vous salue, Marie, pleine de grâce, le Seigneur est avec vous. Vous êtes bénie entre toutes les femmes, et Jésus, le fruit de vos entrailles, est béni.
2: Sainte Marie, Mère de Dieu, priez pour nous pauvres pécheurs, maintenant et à l'heure de notre mort. Amen.
1: Je vous salue, Marie, pleine de grâce, le Seigneur est avec vous. Vous êtes bénie entre toutes les femmes, et Jésus, le fruit de vos entrailles, est béni.
2: Sainte Marie, Mère de Dieu, priez pour nous pauvres pécheurs, maintenant et à l'heure de notre mort. Amen.

0: Marie conçue sans péché.
1: Priez pour nous qui avons recours à vous.
0: Cinquième mystère est lumineux, l'institution de l'Eucharistie. Jésus dit, moi je suis le pain vivant qui est descendu du ciel. Le pain que je donnerai, c'est ma chair pour que le monde ait la vie. Seigneur, par Marie, fais que l'Eucharistie soit la source et le sommet de toute notre vie chrétienne. Notre Père qui es aux cieux, que ton nom soit sanctifié, que ton règne vienne, que ta volonté soit faite sur la terre comme au ciel.
1: Donne-nous aujourd'hui notre pain de ce jour. Pardonne-nous nos offenses, comme nous pardonnons aussi à ceux qui nous ont offensés. Et ne nous laisse pas entrer en tentation, mais délivre-nous du mal.
0: Je vous salue Marie, pleine de grâce, le Seigneur est avec vous. Vous êtes bénie entre toutes les femmes, et Jésus, le fruit de vos entrailles, est béni.
1: Sainte Marie, Mère de Dieu, priez pour nous pauvres pécheurs, maintenant et à l'heure de notre mort. Amen.
0: Je vous salue Marie, pleine de grâce, le Seigneur est avec vous. Vous êtes bénie entre toutes les femmes, et Jésus, le fruit de vos entrailles, est béni.
1: Sainte Marie, Mère de Dieu, priez pour nous pauvres pécheurs, maintenant et à l'heure de notre mort. Amen.
0: Je vous salue, Marie, pleine de grâce, le Seigneur est avec vous. Vous êtes bénie entre toutes les femmes, et Jésus, le fruit de vos entrailles, est béni.
1: Sainte Marie, Mère de Dieu, priez pour nous pauvres pécheurs, maintenant et à l'heure de notre mort. Amen.
0: Je vous salue, Marie, pleine de grâce. Le Seigneur

0: est avec vous. Vous êtes bénie entre toutes les femmes, et Jésus, le fruit de vos entrailles, est béni.
1: Sainte Marie, Mère de Dieu, priez pour nous pauvres pécheurs, maintenant et à l'heure de notre mort. Amen.
0: Je vous salue, Marie, pleine de grâce, le Seigneur est avec vous. Vous êtes bénie entre toutes les femmes, et Jésus, le fruit de vos entrailles, est béni.
1: Sainte Marie, Mère de Dieu, priez pour nous pauvres pécheurs, maintenant et à l'heure de notre mort. Amen.
0: Je vous salue, Marie, pleine de grâce. Le Seigneur est avec vous. Vous êtes bénie entre toutes les femmes, et Jésus, le fruit de vos entrailles, est béni.
1: Sainte Marie, Mère de Dieu, priez pour nous maintenant et à l'heure de notre mort. Amen.
0: Je vous salue, Marie, pleine de grâce, le Seigneur est avec vous. Vous êtes bénie entre toutes les femmes, et Jésus, le fruit de vos entrailles, est béni.
1: Sainte Marie, Mère de Dieu, priez pour nous pauvres pécheurs, maintenant et à l'heure de notre mort. Amen.
0: Je vous salue, Marie, pleine de grâce, le Seigneur est avec vous. Vous êtes bénie entre toutes les femmes, et Jésus, le fruit de vos entrailles, est béni.
1: Sainte Marie, Mère de Dieu, priez pour nous pauvres pécheurs, maintenant et à l'heure de notre mort. Amen.
0: Je vous salue, Marie, pleine de grâce. Le Seigneur est avec vous. Vous êtes bénie entre toutes les femmes, et Jésus, le fruit de vos entrailles, est béni.
1: Sainte Marie, Mère de Dieu, priez pour nous pauvres pécheurs, maintenant et à l'heure de notre mort. Amen.
0: Je vous salue, Marie, pleine de grâce. Le Seigneur est avec vous. Vous êtes bénie entre toutes les femmes, et Jésus, le fruit de vos entrailles, est béni.
1: Sainte Marie, Mère de Dieu, priez pour nous pauvres pécheurs, maintenant et à l'heure de notre mort.

0: Ô Marie conçue sans péché,
1: priez pour nous, pécheurs, pour la vie.
0: Prions le Seigneur. Tu as voulu, Seigneur, qu'à l'annonce de l'ange, ton Verbe ait pris chair dans le sein de la Vierge Marie. Réponds à nos supplications. Puisque nous la croyons vraiment Mère de Dieu, fais que nous trouvions secours dans sa prière auprès de toi. Par Jésus-Christ, ton Fils, notre Seigneur, qui vit et règne avec toi dans l'unité du Saint-Esprit, Dieu pour les siècles des siècles.
2: Amen.
0: Le Seigneur soit avec vous.
2: Et avec votre esprit.
0: Que Dieu Tout-Puissant vous bénisse. Le Père, le Fils et le Saint-Esprit.
2: Amen.
0: Notre-Dame de Lourdes,
2: priez pour nous.
0: Notre-Dame de Lourdes,
2: priez pour nous.
0: Notre-Dame de Lourdes,
2: priez pour nous.
0: Sainte Bernadette,
2: priez.

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1: De la veillée du 25 septembre dernier qui a débuté par des acclamations et des chants, le Stade de France s'est soudain tu. La sainte tunique d'Argenteuil faisait alors son entrée accompagnée de 60 reliques de saints et bienheureux de France. Devant cette relique de la passion, Léon XIV a invité les jeunes Français à regarder le Christ et à puiser dans son témoignage une liberté véritable. À l'issue de ce temps fort du voyage apostolique du pape Léon XIV en France, KTO Radio se demande avec vous aujourd'hui ce que représentent les reliques pour les chrétiens et pourquoi nous les vénérons. Dans cette émission diffusée en 2014, Régis Burnet est accompagné de Joachim Boufflet, historien, et Yannick Durand, conservateur général du patrimoine. Belle écoute.
2: Bonjour et merci de nous retrouver pour La foi prise au mot, votre rendez-vous hebdomadaire de réflexion cette semaine. Nous proposons une émission en partenariat avec la revue Art Sacré qui consacre son numéro de printemps aux reliques et aux reliquaires. Reste corporel des saints personnages, supposés avoir une vertu particulière, les reliques ont fait l'objet d'un culte ancien, à la fois populaire et politique, dont on a pu croire qu'il était en déclin. Aujourd'hui, pourtant, les reliques réapparaissent, tandis qu'on s'intéresse toujours davantage aux trésors d'orfèvrerie qui les ont contenus ou qui les contiennent toujours. Alors, qu'est-ce qu'une relique? Pourquoi cette somptueuse mise en scène dans des reliquaires? Quel regard porter aujourd'hui sur ces reliquaires? Et est-ce que ce sont des pièces de musée comme les autres? Voilà les questions que je vais poser à mes deux invités. Monsieur Yannick Durand, bonjour.
3: Bonjour.
2: On a beaucoup de chance de vous avoir puisque vous êtes le directeur du département des objets d'art du Louvre et vous avez beaucoup d'objets qui sont en lien avec ces reliques, et puis vous organisez une exposition dont on va parler.
3: Pour organiser l'exposition, c'est
2: voilà.
3: Mes collègues qui en est chargé.
2: Et puis Philippe Georges, bonjour. Vous êtes conservateur du trésor de la cathédrale de Liège et vous êtes également maître de conférence à l'université de Liège, c'est en Belgique. Alors peut-être pour commencer une définition, là j'ai commencé avec ma modeste définition, reste corporel de saint personnage supposé avoir une vertu particulière, ça vous va?
4: Oui, c'est à ça qu'on pense avant toute chose. Le grand public pense aux ossements, bien entendu, les reliques réelles. Mais à côté des reliques réelles, il y a les reliques représentatives, c'est-à-dire tous les objets qui ont touché au saint et qui ont comme ça capté sa vertu. Vous parliez tout à l'heure du mot virtus. C'est évidemment cela qui est intéressant, c'est la vertu miraculeuse de ces reliques. Et c'est cela que les gens, depuis le Moyen-Âge, recherchent auprès des reliques.
2: Pour vous aussi, c'est...
3: Oui, ce sont les restes corporels, effectivement, des saints, ou les reliques, alors on peut dire aussi indirectes, hein, éventuellement, quand ce sont des objets qui ont touché, ou qui ont, par contact, ou qui ont appartenu aux saints.
2: Alors ce que je vais vous proposer de faire, c'est qu'on fasse, c'est un peu exceptionnel dans cette émission de lancer le texte si vite, mais qu'on fasse une première pause. On va entendre un texte de Philippe d'Outremont. Philippe d'Outremont, c'était un jésuite du XVIIe siècle qui a fait une sorte de best-seller, hein, si on peut dire, Le véritable pédagogue chrétien, qui était une sorte d'explication, de catéchisme un peu avant la lettre. Et justement, il va parler des reliques et on va essayer d'entendre ce qu'il dit, parce qu'il va parler justement de la vertu des reliques. Donc on écoute Philippe d'Outremont, Le véritable pédagogue chrétien.
5: Or, quant à la vertu des reliques, il ne faut pas en douter, puisque le Concile de Nicée les appelle des fontaines salutaires qui nous communiquent les grâces et dons de Dieu. Et saint Basile dit que quiconque touche les os des saints martyrs, à cause de la grâce qui réside dans leur corps, devient participant de leur sanctification. Les corps des saints, dit saint Grégoire de Nazianze, ont le même pouvoir que les âmes saintes, soit qu'ils soient touchés par les mains, soit qu'ils soient honorés. Pour ce qui concerne la frange de la robe de notre Seigneur et les mouchoirs et ceintures qui avaient touché le corps de saint Paul et par lesquels Dieu a fait beaucoup de miracles, une pieuse tradition est demeurée entre les fidèles que lorsqu'ils ne pouvaient toucher les corps des saints cachés dans les sépulcres, ils touchaient leurs sépulcres de leurs mouchoirs ou de quelques voiles qu'ils appelaient brandéas, de la vertu desquelles saint Grégoire et saint Grégoire de Tours font une ample mention.
2: Voilà, alors dans ce texte du XVIIe siècle, il y a plusieurs choses qui m'ont paru intéressantes. La première, c'est l'ancienneté. Il dit que c'est quasiment depuis le concile de Nicée, donc c'est quelque chose de très ancien. Le culte des reliques, c'est un culte, je me tourne vers vous, excusez-moi Philippe Georges, parce que vous êtes historien, c'est un culte ancien, c'est quelque chose
4: que
2: l'on peut...
4: C'est un culte qui se développe. La première fois à Smyrne, on prend hommage aux reliques du saint évêque Polycarpe, mmh. et petit à petit, au IVe siècle, en Afrique mineure, finalement arrivé à la définition par saint Augustin, vers 397, du mot relique. Mmh. C'est-à-dire ses ossements avant tout, et ce souvenir des saints dans le local dans lequel les premiers chrétiens se rassemblent et honore la mémoire de leurs prédécesseurs. Évidemment, d'abord les martyrs, et puis les confesseurs. Vous parliez tout à l'heure, l'extrait parlait de Grégoire de Tours. Hein. Grégoire de Tours, évidemment, on pourrait parler des heures sur les reliques, puisqu'il a fait comme ça une sorte de topographie chrétienne des monuments de la Gaule. Et il a évidemment été fort intéressé par tout ce qui concerne les pratiques des reliques.
2: Les reliques, c'est avant tout un objet magique ou c'est un monument, c'est-à-dire quelque chose qui commémore. Comment est-ce qu'on peut... Parce que c'est quelquefois assez ambivalent. Hein. On a parfois l'impression que c'est des objets qui... Surtout quand on touche des mouchoirs pour donner au mouchoir, j'imagine, une forme de pouvoir. Enfin, je ne sais pas comment dire ça. Mais c'est aussi, comme vous disiez pour Grégoire, c'est aussi la manière d'ancrer le christianisme dans un territoire.
3: Vous avez parlé de monument et de mémoire.
2: Oui.
3: Or, il y a un terme latin, memoria, qui déjà dit bien ce qu'il veut dire. Hein. C'est une mémoire avant tout, effectivement, du saint ou des saints, concernés par les reliques qu'ils ont laissé sur Terre. Je crois que c'est le point le plus essentiel.
2: Oui.
3: Et effectivement, c'est à travers eux que l'on peut avoir, je dirais, une démarche spirituelle qui est d'une autre essence, en fait.
2: Mm-hmm.
4: Et ce côté tangible, évidemment.
2: Oui.
4: Les gens recherchent, évidemment, un contact. On parle de mouchoir sur le tombeau, mais quand on peut toucher ou quand on peut, comme les textes disent, baiser à nu le crâne d'un saint, c'est exceptionnel, c'est un honneur.
3: Le contact direct,
4: oui.
3: En fait.
4: Et le contact direct.
2: Et qui produit quoi ? Est-ce que c'est magique ? Est-ce que c'est tout
4: c'est,
2: le temps
4: ce qui est recherché, c'est
2: le miracle.
4: Le miracle,
2: oui.
4: La guérison, le pouvoir thaumaturgique des reliques, c'est ça qui est recherché.
2: Mm-hmm.
4: Il faut se mettre dans l'esprit des gens du Moyen-Âge, bien entendu.
2: Mm-hmm. Justement, pour rentrer dans l'esprit des gens du Moyen-Âge, il y a la relique et puis après il y a le reliquaire. Est-ce qu'on a une idée des premiers reliquaires ? De quand ça date cette...
3: Oui, quelque part vous avez fait allusion à saint Polycarpe. Dans les premiers actes des martyrs, on trouve très tôt, effectivement,
2: Polycarpe de Smyrne, hein,
3: oui.
2: début deuxième siècle.
3: Oui,
2: hein.
3: On trouve effectivement la mention des premiers chrétiens qui recueillent, en quelque sorte, dans l'arène ou dans l'endroit du martyr, soit des traces de sang, soit des éléments de corps mutilés ou autres, et qui le recueillent dans un coffre, on nous dit le texte, aussi pur que l'or. C'est évidemment une image, en fait. Mais c'est extrêmement intéressant parce que c'est un des plus anciens signes d'un réceptacle destiné à contenir des reliques, c'est-à-dire un reliquaire, pour le coup.
4: Et l'importance du sang, bien entendu, du sang des martyrs, mais du sang du Christ aussi, qu'on peut avoir comme relique importante.
2: Ouais. Alors, peut-être un petit inventaire. On a parlé des os, on a parlé après des objets qui ont touché, donc ce que Philippe d'Outremont appelait les brandéas, la pièce de lin ou de tissu qu'on met sur le tombeau. Qu'est-ce qu'il y a encore ? Qu'est-ce qu'on peut conserver ?
3: Auquel j'ai fait allusion déjà,
2: voilà.
3: les suaires qui ont enveloppé.
4: Les suaires, les collections de textiles dans les musées qui sont pour la plupart des restes de ces suaires. Moi j'ai parlé de multireliques pour bien insister sur la diversité de ce genre de reliques. On peut avoir une cuillère relique,
3: tasse de Sainte-Colette par exemple.
4: Une tasse relique, on peut avoir, une coupe relique, toute une série d'objets ayant appartenu au saint ou des objets ayant participé à son martyre, des chaînes de Saint-Pierre bien sûr, mais les chaînes qui ont enchaîné le saint pendant toute sa passion, tout ça dans le domaine des martyrs, parce qu'après on va voir les confesseurs, puisqu'il va y avoir, on parlait encore de Grégoire de Tours, ses livres sur les martyrs et puis les confesseurs, donc une fois les persécutions, les grandes persécutions chrétiennes terminées, il va y avoir cette autre catégorie de saints, confesseurs comme Phytéor, celui qui professe sa foi. Et Grégoire de Tours va écrire un livre sur les confesseurs et répertorier comme ça toute une série impressionnante de saints en Gaule.
2: Alors, je me rappelle que quand j'avais visité l'Allemagne de l'Est avant la chute du mur, il y avait un musée de l'Allemagne de l'Est et il y avait une sorte de salle où il y avait la pipe de Walter Ubricht qui était un des premiers. Il y avait le cendrier de je ne sais plus qui, etc. Est-ce que vous diriez que c'est quelque chose qui a disparu, la relique ?
3: On peut ajouter aussi le dernier souffle de Thomas Edison, par exemple,
2: oui.
3: Une autre relique.
2: Oui.
3: Mais c'est un souvenir à ce moment-là. Mais il y a peut-être un parallèle entre le souvenir pour le chrétien, avec une dimension évidemment tout autre, et le souvenir, je dirais, de tout un chacun profane, la mèche de cheveux que l'on conserve d'un être cher disparu, etc. Mm-hmm. Il y a peut-être des points communs quand même entre les deux démarches.
2: Oui.
3: Mais là, on toucherait un domaine quand même un peu qui touche à la théologie, là, pour le coup,
2: oui.
3: Qui n'est pas de mon ressort, en tout cas.
4: Le culte des reliques se prête souvent à la plaisanterie, bien entendu, mais déjà au Moyen-Âge, Guibert de Nogent, pour ne pas le citer, dans son grand traité sur les reliques, s'inscrit vraiment et critique certaines pratiques, parce qu'il y a évidemment des pratiques qui, même aux yeux des gens du Moyen-Âge, paraissaient quand même surprenantes. Guibert de Nogent, de mémoire,
3: la dentelée.
4: La dentelée, puis le crâne de Saint-Jean-Baptiste, il en répertoriait trois. Tout ça, ça l'a choqué, bien entendu.
2: Mm-hmm.
4: Et alors, il simplifiait en une phrase en disant que peu importe la relique, peu importe l'authenticité de la relique, l'important, c'est la croyance que les gens ont et la croyance envers Dieu. Ça, c'était une manière de s'en sortir.
2: Mais est-ce que c'est pas un peu cynique comme façon de faire? C'est-à-dire de dire que, justement, c'est une sorte de dévotion populaire, ça calme le peuple du pain, des jeux et des reliques.
4: Je ne crois pas qu'elle soit seulement populaire. Elle est bien entendu populaire.
2: Oui.
4: Je crois qu'elle est humaine avant toute chose. Quand je vous parlais du tangible, de ce qu'on veut toucher... Et alors les invasions germaniques ont renforcé peut-être le mouvement, parce que aux talismans, aux amulettes des peuples barbares, on a substitué ces reliquaires. On parlait tout à l'heure des reliquaires mérovingiennes.
3: Oui, par exemple.
4: Voilà, qui sont une catégorie quand même fort intéressante. Les encolpions, tout ce qu'on mettait sur soi, les mentions qu'on a...
3: Le côté prophylactique, et d'ailleurs, là aussi dans la terminologie, quand on utilise un terme comme eulogia, par exemple, en grec, cela veut bien dire que c'est prophylactique, protecteur, entre autres. Mm. Puisque vous parliez tout à l'heure de la virtus,
2: oui. On
3: y revient, enfin.
2: Oui. Alors, ce que je vais vous proposer de faire, puisqu'on est en partenariat avec Art Sacré, hein, qui consacre son numéro de mars aux reliques et aux reliquaires, c'est... Au cours de cette émission, qu'on commente, qu'on regarde quelques images. Et je vais vous proposer une première image que vous devez bien connaître, qui est la croix reliquaire du Louvre. Alors, peut-être expliquez-nous de quoi il s'agit. Donc, c'est une. Je vois une boîte.
3: Oui, d'ailleurs, c'est une boîte. C'est en fait un reliquaire de la vraie croix. C'est pas une croix reliquaire. Enfin, c'est un problème de terminologie. Hein.
2: Mm-hmm.
3: En tout cas, c'est effectivement un coffret. Donc, comme vous le voyez, un coffret relativement plat.
2: Oui.
3: Avec un bord saillant et un couvercle à glissière. Là, le couvercle est d'ailleurs à demi ôté et qui, une fois ôté, donne accès à la relique elle-même en forme de croix qui se situe au centre donc de ce tableau reliquaire, si vous voulez. Ce qui, du point de vue de la vénération, montre que le reliquaire était ordinairement fermé et qu'on ouvre le reliquaire que pour l'offrir effectivement à la vénération. Mmh. Alors c'est une relique le reliquaire lui-même est très intéressant parce qu'il comporte une plaque centrale qui est une œuvre byzantine, probablement du 10e, 11e siècle, qui donc servait dans un reliquaire byzantin. La relique est venue avec le reliquaire, mais pour une raison qui nous échappe, qu'on ne peut pas retracer, le reliquaire a subi une transformation en Occident, donc après la 4e croisade et la mainmise des Occidentaux sur les reliquaires de Byzance et de l'Empire byzantin, l'Empire d'Orient, Romain d'Orient, on a à ce moment-là un afflux énorme de reliques en Occident, parmi lesquelles donc beaucoup de reliques de la vraie croix, et d'autres, et des saints également. Et ce reliquaire donc a été transformé ultérieurement, peut-être était-il abîmé, est-ce qu'on a voulu, l'agrandir, enfin, peu importe, mais sur un modèle qui est celui des reliquaire de la vraie croix, staurothèque en grec, donc byzantin. C'est donc une œuvre intéressante qui est à la fois byzantine et occidentale, première moitié 13e, on va dire.
2: Voilà, alors il y a deux choses que je trouve intéressantes dans ce que vous dites. La première, c'est effectivement ce cheminement des reliques. Donc historiquement, les reliques, bibliques, si on peut dire, sont plutôt centrées autour des pays bibliques. Et ensuite, il y a une sorte de trafic où

0: inventé.
1: Tel que le raconte Sozomène un peu plus tard. Oui. En tout cas, on a effectivement un certain nombre de reliques du Christ et de la Vierge qui sont conservées, là, effectivement, venant de Palestine, sont conservées plutôt du côté de l'Empire d'Orient. Mais il y a quand même une distribution de ces reliques à partir de Jérusalem, déjà très tôt, puis ensuite à partir de Constantinople, puis de nouveau Jérusalem avec les croisades. Enfin, il y a tout un cheminement, effectivement, des reliques depuis la Terre Sainte jusque dans les sanctuaires, j'allais dire, du monde entier.
2: Jacques Durand a dit pas tout à fait un trafic de reliques. Pourtant, c'est une image qu'on a. Est-ce qu'il existe ce
3: transfert est transfert de la puissance des reliques. Vous parliez du pouvoir des reliques, du pouvoir politique. Le Christ, Constantin Saint-Louis. On a comme cela vraiment un transfert de cette puissance des reliques et cette volonté qu'ont les Occidentaux de s'approprier des reliques prestigieuses, comme les Orientaux ont voulu rapatrier de Jérusalem la Sainte Croix. Mm-hmm. Parce que là aussi, c'est difficile de ne pas parler de la Sainte Croix quand on parle de reliques, inévitablement. Calvin a déjà en parlé, mais voilà, dans un sens évidemment négatif. Ici, quand on voit le nombre de reliques de la Sainte Croix et ce que ça a pu susciter comme reliquaire, moi je pense dans ma région au triptyque de Stavelo, bien entendu, qui est une récupération de reliquaires byzantins aussi, mis dans un reliquaire mosan. Ce sont des traditions comme ça qui se font et c'est très intéressant de voir les reliques à l'origine des œuvres d'art.
1: Et quelquefois même un tout petit, très minuscule fragment qui devient un prétexte d'un reliquaire magnifique. Donc ça, c'est quand même très, très étonnant.
3: Pour revenir au mot que vous disiez, trafic, moi j'aime bien réseau aussi, parce que les reliques sont, pour l'historien, un réseau extraordinaire de relations entre les gens. Et parfois, une toute petite relique peut donner une information en histoire de l'art ou en histoire, dans un dossier... Où on était un peu bloqué parce qu'on n'avait plus rien, quoi. C'est un nouvel objet historique, les reliques. Oui. Et là, je crois vraiment qu'il y a un champ
1: immense.
3: Nous parlions ensemble tout à l'heure des dédicaces d'hôtels et des pierres d'hôtels, etc. Quand vous voyez le nombre de petites reliques qu'il y a et tout ce qu'on peut imaginer comme recherche sur l'origine de la relique, parce que c'est ça qui nous intéresse, savoir d'où elle vient, comment elle est arrivée là-bas, qui l'a apporté. On pourrait vous donner des tas d'exemples ou des dossiers qui nous ont posé question parce qu'on se demandait justement comment on allait pouvoir trouver. Moi, j'ai un Saint-Sanson, évêque d'Orléans, qui m'a posé beaucoup de problèmes. Ça alors qu'il n'y a que Saint-Sanson de Dol de Bretagne, mais la relique ayant été acquise à Orléans, le moine qui l'a amené au Xe siècle a cru que c'était un évêque d'Orléans. Donc vous voyez la complication que ça peut faire parfois.
1: Oui, les surimpositions de traditions plus ou moins erronées sur un fond de vérité, mais qui crée des pistes qui méritent après un travail un peu, je dirais, de détective dans la mesure du possible, en fonction des archives, en fonction des objets eux-mêmes, parce que les reliquaires aussi nous renseignent sur leur contenu, naturellement, enfin, souvent.
4: Devant la Sainte Tunique d'Argenteuil au Stade de France, Léon XIV a invité les jeunes Français à regarder le Christ et à puiser dans son témoignage une liberté véritable. Ce moment nous invite à explorer les significations théologiques et populaires des reliques de saints et en apprendre plus sur la fonction des reliquaires. Régis Burnet est accompagné de Joachim Boufflet, historien, et de Jannick Durand, conservateur général du patrimoine, dans cette émission de La Foi prise au mot de 2014.
2: Alors, toujours avec cette image de la croix reliquaire, et vous en avez parlé l'un et l'autre, j'ai parlé d'abord de culte populaire, etc. C'est aussi un instrument politique, la relique. Vous avez parlé de Constantin, Saint-Louis. Ça sert à quoi une relique quand on est roi ou empereur ?
1: C'est une question difficile. La possession d'une relique, enfin bon, on le sait quand la Sainte Couronne ou le bois de la croix et les grandes reliques de la Passion de la chapelle impériale constantinopolitaine du Phare sont arrivées à Paris à l'époque de Saint-Louis. Là, on sait quand même, les chroniqueurs se sont dit que c'était quelque part pas une justification, mais peut-être, si au fond, de la monarchie française, enfin du rôle de Saint-Louis, et une sorte d'un éclat qui signalait particulièrement la monarchie française après qu'elle avait distingué autrefois les monarques, enfin, ou les souverains, les empereurs byzantins. C'était une sorte de légation. Les empereurs byzantins avaient hérité d'un pouvoir romain, lequel pouvoir ensuite était devenu chrétien, et que cet empire chrétien avait maintenant une sorte de prolongation privilégiée dans la monarchie, enfin, en France. C'est évidemment assez subtil, et peut-être... mais bon, c'est quand même extrêmement important... pour l'histoire médiévale.
3: Oui, ça va faire évidemment aussi.

0: La possibilité pour d'autres petits féodaux de s'approprier des reliques, je pense du côté normand, je pense du côté breton, je pense du côté bourguignon. Mm-hmm. Chaque centre va vouloir avoir son trésor de reliques. Et les trésors qui ont été constitués, quand ils sont par la suite parfois passés dans le domaine purement religieux, sont devenus une vraie conscience historique de ces pays, de ces différents pays.
1: Mmh. Donc presque une sorte d'unité nationale, quasiment comme un drapeau ou quelque chose comme ça. On est le pays dans lequel se trouve la relique de la vraie croix, de la sainte couronne.
2: La vraie croix, il y en a, on n'en manque pas. Cela dit, il y a aussi une dimension aussi internationale, parce que par exemple, vous avez fait allusion à la Normandie, bon, il y a quand même un lien entre la Normandie et le Sinaï, par exemple, avec des gens qui se rendent régulièrement ou qui viennent. Il y a une circulation quand même qui va bien au-delà des frontières et qui tient pour le coup, par exemple, au pèlerinage ou aux voyageurs qui veulent aussi découvrir un certain nombre de sanctuaires ou les lieux même. Voilà. Sur lesquels le Christ a vécu, ou la Vierge, etc. Enfin, donc, c'est pas seulement national, c'est aussi, je crois, assez international. Mmh. C'est une communauté et spirituelle.
0: Mmh. Et les pèlerinages, comme vous pèlerinages, dites, les grands
2: qui transcendent complètement les frontières.
0: Mmh. Voilà.
2: Leur notion de frontière, que vaut-elle au Moyen-Âge ?
1: Enfin, c'est la vraie question.
0: Mais on parlait de Jérusalem, de Constantinople, etc. Mais évidemment, Saint-Jacques de Compostelle ou d'autres, Saint-Martin de Tours, de grands lieux de pèlerinage qui vont drainer comme cela toute une série de pèlerins. Et les pèlerins, parfois, vont vouloir ramener une relique. Mmh. Évidemment, ils n'auront pas la possibilité d'avoir un morceau du crâne ou un morceau de l'os du saint, mais parfois les brandéas, une petite relique de contact qu'on ramène comme ça, et puis qui vient dans le trésor, qui vient enrichir le trésor, et puis alors le côté documentaire, à savoir l'authentique, puisqu'on en parle d'une authentique, c'est-à-dire cette petite cédule en parchemin sur lequel on écrit le nom du saint, et qui parfois sont les premiers exemples d'une écriture particulière. Je pense à Chelles en particulier.
2: Oui, très ancienne.
0: Vous avez exposé trésor de Chelles,
2: Sens aussi. Les authentiques sont très, très, très, très anciens.
0: Ça va aux Édagones, évidemment.
2: Oui, hein,
0: vous allez avoir.
1: Oui. Donc c'est en fait pour authentifier, pour dire c'est une vraie.
0: Voilà, c'est-à-dire qu'au départ, simplement le nom du saint, quand je parle des époques mérovingiennes ou carolingiennes, simplement le nom du saint suffit, ça authentifie la relique. Par la suite, il va y avoir une sorte de codification, ou tout au moins développement de règles diplomatiques. On va parfois avoir un sceau d'un évêque, ou une reconnaissance un peu plus longue, un document un peu plus explicite sur la manière dont la relique a été acquise. Mmh. Et là, évidemment, pour l'historien, c'est
1: un béni.
0: Absolument,
2: Et surtout pour reconnaître la relique. Donc, c'est effectivement un document extraordinaire. Quand on a des...
0: Commissariat de l'art, c'est ce qui nous intéresse le plus quand on ouvre un reliquaire qui n'a jamais été ouvert, de savoir si on va trouver un document qui vient confirmer, évidemment, un don d'une relique.
2: C'est là qu'on fait des découvertes extraordinaires. Le fragment de soie au nom d'Héraclius, par exemple, dans la chasse de Sainte-Maldeberte, je crois.
0: Voilà.
2: C'est d'espérer de trouver un suaire. Enfin, un fragment, tout petit, mais extraordinaire, donc, du 7e siècle, conservé dans une châsse où il a servi à envelopper un petit morceau de relique et qui nous est parvenu. Mmh. Alors qu'on ne connaît rien d'autre des soieries du 7e siècle de Constantinople, par exemple.
1: Alors, je vous propose une autre image, puisqu'on parle de suaire. C'est un objet qui vient du musée Saint-Germain d'Auxerre. C'est donc le suaire de Saint-Germain. Alors, c'est un bel exemple de l'art, en fait, constantinopolitain, puisque ça date du 10e siècle byzantin.
2: Oui, en fait, c'est un morceau de soie, un grand morceau de soie, qui a servi au XIe siècle à envelopper les restes du saint au moment d'une reconnaissance de reliques. Parce qu'au cours du Moyen-Âge, on a souvent effectivement fait des reconnaissances de reliques pour vérifier ce qu'il se trouvait dans une châsse et envelopper mieux et au besoin, ou renouveler l'arrangement, ou simplement translater, c'est-à-dire prendre les reliques dans une boîte ou dans un reliquaire pour les mettre dans une autre boîte ou dans un autre reliquaire. Et à l'occasion de ces translations, on se servait donc de ce qu'il y avait de plus précieux. Or, les soies byzantines étaient parmi les plus précieuses qui existaient, disons, au Xe, XIe ou XIIe siècle. Là, vous avez une des soies les plus prestigieuses de Constantinople, représentant donc des grands aigles. Enfin, ils font 80 cm de haut. Enfin, ce sont quelque chose de très, très étonnant. Et qui nous est ainsi parvenu de manière...
1: Grâce à l'emballage.
2: Alors, il y a d'autres exemples. Le soir de Saint-Rémy de Reims et beaucoup d'autres encore, tout à fait.
0: Ou alors on a parfois le vêtement ayant appartenu au saint. Thomas de Canterbury est un très bel exemple.

0: puisqu'il a donné comme ça une série de vêtements liturgiques lui ayant appartenu, je pense à ceux de Sens ou d'ailleurs, à différents grands centres, et ça permet évidemment une étude du vêtement ecclésiastique. Et parfois, on a des choses un peu bizarres. Par exemple, à Maastricht, on a une sorte de vêtement de mandarin du 8e siècle qui est supposé ayant appartenu à Saint Lambert. Donc un vêtement chinois qui est incorporé comme ça dans un trésor d'église et qui est réputé avoir appartenu à des saints importants de notre diocèse. Mmh. Saint Remac l'avait dans sa chasse. Sa coule monastique qui a fort impressionné les voyageurs bénédictins Martin et Durand, au point qu'ils en ont fait une gravure dans leur ouvrage en 1718. Ils ont fait tout le tour de l'Europe et là ils ont vu une coule monastique d'un abbé bénédictin du 7e siècle. Mm-hmm. Ça les a fort impressionnés, mais elle a disparu à la Révolution.
1: Oui, les bénédictins de Saint-Maur, enfin de la congrégation de Saint-Maur, se sont souvent intéressés justement aux reliques, bien sûr d'un point de vue religieux, mais aussi d'un point de vue historique, en particulier pour toutes les reliques secondaires, mm-hmm. et c'est la même chose pour, je sais pas, Saint-Idulphe à Moyen-Moutier par exemple, il y a un des saints qui demeure d'un textile qui a toute chance de remonter à l'époque de Saint-Idulphe, c'est-à-dire à l'époque mérovingienne elle-même. Et bon, ce sont, quelquefois ces documents ont disparu, quelquefois ils sont conservés, mais en tout cas c'est une véritable manne pour l'historien, extrêmement, enfin tout à fait passionnante.
2: Alors l'émission s'appelle Reliques et Reliquaires, on va arriver aux reliquaires, et pour introduire cette deuxième partie, je vous propose qu'on entende un texte de l'abbé Sugère. Donc l'abbé Sugère meurt en 1151, c'est celui qui a créé plus ou moins la basilique de Saint-Denis, hein. c'est le grand abbé qui a fait un livre qui s'appelle L'œuvre administrative, et on va entendre le paragraphe 13 du livre 2, dans lequel justement il explique pourquoi il faut faire des reliquaires et pourquoi il faut les faire beau.
3: Ainsi, par affection pour l'Église mère, je contemplais souvent tous ses ornements, tant nouveaux qu'anciens, et tandis que je considérais tantôt cette admirable croix de Saint-Éloi, tantôt cet incomparable ornement, appelé ordinairement Christa, placé sur l'autel d'or, je soupirais dans mon cœur. Toute pierre précieuse est ton revêtement, sardoine, topaze, jaspe, chrysolite, onyx et béryl, saphir, escarboucle et émeraude. Ainsi, lorsque dans mon amour pour la beauté de la maison de Dieu, la splendeur multicolore des gemmes me distrait parfois de mes soucis extérieurs, et qu'une digne méditation me convainc d'adhérer à la diversité des saintes vertus, me transférant des choses matérielles aux immatérielles, j'ai l'impression de me trouver dans une région lointaine de la sphère terrestre, qui ne résiderait pas tout entière dans la fange de la terre, ni tout entière dans la pureté du ciel. Et de pouvoir être transporté, par la grâce de Dieu, de ce monde inférieur vers le monde supérieur, suivant le mode anagogique.
2: Alors voilà, ce que dit l'abbé Sugère, c'est vraiment intéressant, parce qu'il dit, en fait, le reliquaire, c'est une sorte d'avant-goût des joies célestes.
1: Oui, pas seulement les reliquaires quand même,
2: oui,
1: les reliquaires,
2: oui, oui.
1: Et les objets liturgiques.
2: Et les objets liturgiques.
1: C'est-à-dire tout ce qui est destiné à la célébration du culte ou à la célébration des saints, effectivement. Mm-hmm. Oui, c'est ça, exactement. Par une espèce de démarche approximative qui fait que les splendeurs que l'on peut admirer sur l'autel ou sur les châsses, etc., aident à comprendre une splendeur qui nous dépasse au fond un peu quand même.
2: Donc ça a une certaine valeur pédagogique, voire spirituelle, et il ne faut pas se plaindre qu'on ait dépensé autant d'argent pour un joli reliquaire comme celui de Saint-Lambert à Liège.
0: Non, c'est tout à fait normal, c'est dans la mentalité médiévale. Pour revenir à ce sujet, c'est extraordinaire les textes qu'il nous a laissés, notamment la description de la consécration de l'abbatiale, parce qu'il dit que s'il y avait un monde fou qui voulait accéder aux reliques, c'est une description d'un embouteillage de pèlerins qui vont vers les reliques. Alors pour revenir à ce que vous me disiez avec Saint-Lambert, parce que je ne veux pas laisser passer évidemment, c'est un superbe reliquaire,
2: oui, bien entendu.
0: Oui. On dit un peu à l'américaine que c'est le plus grand buste reliquaire de l'époque gothique tardive. Donc vous voyez, je ne dis pas...
1: Ça ne doit pas être loin de la vérité quand même.
0: C'est quand même important. C'est imposant, un peu plus grande nature, quoi. Mm-hmm. Donc il contient le crâne de Saint-Lambert. Donc quand on enlève la mitre, on accède à un reliquaire dans lequel on voit la calotte crânienne de Saint-Lambert avec le cou du martyr de Saint-Lambert. Donc il a été tué à 17 septembre d'une année inconnue, vers 705 environ. Et on voit le cou et on voit une petite authentique qui explique que c'est bien le crâne qui a été remis au début du XVIe siècle, 1512, dans ce buste reliquaire qui est fait avant tout pour promener, parce que là aussi il y a tout un chapitre qu'on pourrait développer abondamment, des translations de reliques, mais aussi des processions de reliques,
1: oui, et des processions
0: non seulement au Moyen-Âge, mais à l'époque moderne aussi, à la contre-réforme.
1: À la chasse de Sainte-Geneviève à Paris, qu'elle est à la rencontre de la chasse de Saint-Marcel, par exemple. Enfin, mm-hmm. Et tout un ensemble de cérémonies, hein, qui commençaient la veille, avec la descente de la chasse, puis ensuite la procession, le retour. Vous imaginez les hymnes, les rues pavoisées, enfin c'est tout un...
2: Est-ce que, en tant qu'historien de l'art, vous périodisez l'histoire des reliquaires? Est-ce qu'il y a des moments importants? Est-ce qu'il y a des grandes périodes et des grands styles de reliquaires? Ou est-ce que c'est tellement différent selon les périodes et les époques que, en fait, c'est pas possible? Un peu comme, par exemple, la peinture, où on peut dire, oui. Bon, voilà, peinture de la Renaissance, peinture...
1: Oui et non.
2: Oui
1: et non. Non, dans la mesure où le reliquaire est toujours un réceptacle pour contenir des reliques. Donc ça, c'est évidemment continue jusqu'à nos jours. Non aussi dans la mesure où il y a quand même toujours une déontologie assez précise en la matière, mais oui dans la mesure où effectivement ça les usages ont un peu changé d'époque en époque. Il y a une époque où on ne voyait pratiquement pas les reliques, elles étaient plus ou moins dissimulées. L'époque carolingienne a beaucoup changé les choses en habituant petit à petit à exaucer en quelque sorte les reliques, non plus enfouies sous l'autel ou difficilement accessibles. Il y avait des cas ailleurs avant, hein. Mais à les placer plutôt sur l'autel dans des écrins qui les enfermaient, qu'on pouvait donc rapprocher, enfin, dont on pouvait se rapprocher. Puis ensuite, il y a eu une étape, fin 12e ou 13e surtout, qui a consisté à commencer à voir les reliques à l'intérieur du reliquaire, avec la création, on va dire, de systèmes de monstrance, c'est-à-dire un cristal, plus ou moins gros, ou un verre, et qui permet de voir ce qu'il y a à l'intérieur, d'approcher cette fois-ci visuellement la relique, et non plus simplement par la présence même. Bon, mais tous ces stades, ce sont des stades successifs peut-être, puis après il y a la théâtralisation au 17e, avec par exemple la chasse de Saint-Cernin de Toulouse, élevée comme cela au-dessus de l'autel, ou la chaire de Saint-Pierre à Rome, ou effectivement d'autres manifestations du culte des reliques. Mais chaque fois quand même, aucune n'a supplanté l'autre. Elles se sont juxtaposées et restent valables de l'origine jusqu'à nos jours. Donc c'est un peu oui et non, pardon de répondre de
0: cette façon. Jusqu'à nos jours justement, parce qu'au 19e siècle et au début 20e siècle, il y a encore bien entendu une acquisition de reliques. On parlait des reliques des catacombes tout à l'heure. Des catacombes au 19e qui viennent en grande cérémonie dans nos régions. Et puis même, à l'heure actuelle, allez voir par exemple la sortie du buste reliquaire de Sainte Agathe à Catane. C'est extraordinaire de voir la dévotion populaire que ce buste qui contient donc les reliques de Sainte Agathe. Fait encore...
1: Oui, ou les ostensions dans le Massif central.
0: Oui, les ostensions limousines.
1: C'est un phénomène très connu. Vrai, alors, ouais. Il y a à la fois un aspect religieux et un aspect touristique, il faut bien le reconnaître, mais c'est très connu, enfin très célèbre et très, très important, je crois.
2: Alors, je vais vous proposer de regarder une troisième image. Alors, ce sera plutôt pour le Liégeois, puisque c'est le trésor de la cathédrale de Liège. C'est le reliquaire dit de Charles le Téméraire, qui date, si mes informations sont bonnes, de 1467. Voilà, vous pouvez regarder l'image.
0: 1467 est une date intéressante parce que c'est la date du contrat qui est fait avec l'orfèvre. Les Liégeois ont toujours cru que c'était une œuvre expiatoire de l'horrible sac de Liège par Charles le Téméraire en 1468. C'est paradoxal parce que nous avons peut-être une des plus belles représentations à Liège de celui qui a fait le sac de la ville de Liège en 1468. Alors ce pieux mensonge a peut-être permis de sauvegarder ces 5 kilos d'or puisqu'ils ont traversé la Révolution et puisque Charles le Téméraire l'avait commandé bien avant, à Gérard Loyer, qui était un orfèvre travaillant à la cour de Bourgogne. Et c'est un reliquaire parce que Charles tient en main un doigt de Saint-Lambert. C'est une relique que le chapitre cathédral a offerte à Charles lors d'une visite de la cathédrale avant le sac de Liège. Et il n'y a pas longtemps, on savait par écrit que c'était un doigt. Nous l'avons ouvert en 2005 lors de notre exposition aux Hospices de Beaune et on a vu évidemment un doigt avec une toute petite authentique d'une écriture du 15e, Digitus Sancti Lamberti, donc l'authentification du doigt de Saint-Lambert donné à Charles le Téméraire.
2: Mm-hmm. On va repasser l'image parce qu'on voit deux petits personnages là.
0: Alors il y a Saint-Georges qui est derrière lui, le patron des chevaliers, qui salue, c'est un Saint-Georges Georges, inspiré évidemment de la peinture bien connue de Van Eyck, qui est à Bruges. Oui. Et Charles est à genoux, donc, tenant le reliquaire. Alors là, il y a tout un symbolisme, parce que ce reliquaire, si vous voulez, c'est la terre liégeoise, quoi. C'est lui qui est devenu le vrai patron de Liège, quoi, en ayant en main une relique qui symbolise par excellence la nation liégeoise, qu'on peut parler de nation liégeoise à cette époque-là. Bah, il dit qu'il a mis la main sur la principauté épiscopale de Liège, qui était un horrible obstacle dans tous ces états bourguignons, et qu'il avec ses troublions de liégeois qui lui ont posé beaucoup de problèmes, quoi.
2: Je sens une certaine fierté liégeoise là.
0: Vous m'attirez un peu sur ce... Vous avez dû commencer par Saint-Lambert, maintenant Charles Téméraire, mais voilà. Mais il faut dire que c'est une œuvre internationalement connue.
1: C'est un grand chef-d'œuvre de la fin du Moyen-Âge, comme le reliquaire de Saint-Aldegonde à Maubeuge.
0: Oui, c'est vrai. C'est vrai. Ouais.
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2: Et alors, ce qu'on ne voit pas, c'est qu'il y a un piétement, donc un support. Oui. Et il y a quelque chose d'écrit.
0: Alors, il y a la devise du téméraire « je l'ai emprunt », c'est-à-dire « je l'ai entrepris ». Que l'on voit encore sur certaines bannières conservées, notamment en Suisse, de cette fameuse bataille de Grandson et Morat, où le trésor du téméraire a été confisqué. Nous avons participé à une exposition en Suisse, notamment à Berne, où on voyait comme cela les épaves de ce trésor du téméraire. Et ceci, c'est à des reliquaires qu'il a offert, mais c'est le seul qui ait subsisté. Parce qu'il avait l'habitude comme ça d'offrir ses ex-voto comme cela aux différentes églises. Il avait une grande dévotion pour les saints militaires, en particulier Saint-Georges, Saint-Adrien. Et voilà, on a la chance à Liège de conserver le seul exemplaire de ces dons du duc de Bourgogne.
2: Mm-hmm. Enfin,
1: c'est une attitude très largement partagée. Enfin, au Louvre, nous conservons quand même la Vierge de Jeanne d'Évreux, qui est quand même un des monuments du Moyen-Âge, qui a été offerte en 1339 par Jeanne d'Évreux, donc reine de France, au trésor de Saint-Denis. Et c'est une attitude systématique que d'offrir des reliquaires qui pouvaient au besoin servir, une fois la relique enlever éventuellement aux abbés en temps de grandes difficultés, pour engager, non pas la relique bien sûr, mais le reliquaire, pour pouvoir justement disposer de sommes d'argent, le cas échéant.
2: Donc c'était vraiment un trésor dans le sens financier.
1: Le trésor aussi a un aspect financier extrêmement important, et là il y a une distinction relique, reliquaire.
0: Ouais. Et au XVe siècle, le trésor de Liège est mis en gage à Paris pendant les guerres contre le téméraire pour avoir de l'argent. C'est une réserve monétaire. Et au Moyen-Âge, plutôt, l'évêque n'a aucune gêne à faire fondre des plaques d'or de reliquaires pour, par exemple, acheter le château de Bouillon quand Godefroy part en croisade en 1096. L'évêque de Liège achète le château de Bouillon en faisant fondre des pièces du trésor. C'est tout à fait normal.
2: Mm-hmm. Alors, vous aviez parlé de mise en scène, et je vais vous proposer une autre image qui m'a particulièrement impressionné. C'est l'église paroissiale de Ville. Ville, c'est en Suisse, qui présente un reliquaire de Saint Pancras, qui date de 1777, d'un certain Joseph-Anton Zeethaler, qui est donc l'orfèvre. Et alors, on ne le voit peut-être pas tout à fait bien à l'image, mais en fait, ce qu'on voit, c'est le squelette à l'intérieur. Le squelette est mis en scène par le reliquaire lui-même.
1: C'est-à-dire qu'après l'étape monstrance que je mentionnais tout à l'heure, il y a l'étape
2: monstrueuse.
1: Montrée. Non, pas du tout. Non, c'est un chef-d'œuvre absolu. Enfin,
2: le reliquaire, oui, mais il y a un petit côté morbide, non ?
1: Oui, mais en même temps, c'est un côté aussi peut-être memento mori. Après tout, on voit bien des madeleines tenant un crâne. Les reliques aussi peuvent servir à rappeler que la mort existe, en fait, etc. Je crois que c'est bon, peut-être. En tout cas, là, c'est un chef-d'œuvre, vraiment un très grand chef-d'œuvre de mise en scène, effectivement. Mais là, on a supprimé même le verre de la monstrance. Et là, vous avez carrément une statue qui est devenue un reliquaire. C'est un mélange des genres qui est assez caractéristique de cette époque. Enfin, on est là, on est 18e, en tout cas post-tridentin, en tout cas. Mm-hmm. Où on a d'autres cas aussi, vous avez comme cela des statues en cire, alors là, éventuellement dans un reliquaire ou dans une grande châsse vitrée, où on voit des statues en cire contenant elles-mêmes des reliques à l'intérieur, ou une mise en scène avec même besoin des éléments en carton-pâte, en fait, etc., qui essaie de magnifier à la fois la relique, l'idée de la mort, et bien sûr l'idée du triomphe, enfin, et de la sainteté. Mmh.
0: l'importance visuelle de tous ces reliquaires et leur placement. On en parlait tout à l'heure dans l'édifice, que ce soit 11e, 12e siècle, la place de la chasse, le point qui focalise l'attention quand les pèlerins arrivent, l'or, évidemment, l'or qui scintille, ou alors, si ce n'est pas de l'or, du laiton doré, les pierres précieuses, tout ça, évidemment, concourt à glorifier le saint, et alors les pèlerinages, les meilleurs saints, les meilleurs spectacles, entre guillemets, vont évidemment récolter l'argent nécessaire.

0: pour agrandir l'édifice, pour permettre parfois des nouveaux reliquaires, parce que les reliquaires sont aussi une question de mode, quoi. Mmh. Les reliquaires romans, puis les reliquaires gothiques, bon...
1: Oui, il y a aussi cet aspect-là.
0: Il y a cet aspect-là aussi.
1: On n'hésite pas à refaire, voilà. Ouais. En fonction aussi de sa dévotion personnelle. Hein. Ouais. Si on a envie d'une monstrance plutôt que d'un reliquaire fermé, eh bien on fait éventuellement transformer le reliquaire. Enfin, c'est ce que Saint-Louis a fait. Les reliquaires byzantins dans lesquels sont arrivés pour la plupart les reliques de Constantinople lorsqu'il les a acquises au milieu du XIIIe siècle, il a décidé de faire transformer la plupart, enfin installer ces reliques dans de nouveaux reliquaires qui correspondaient davantage à ce qu'il souhaitait, c'est-à-dire des monstrances, oui. Mmh. Pouvait voir les reliques à travers le cristal. Ça, c'est délibéré, par exemple. Mais on en a des centaines, des milliers d'autres attestations.
2: Alors, on arrive petit à petit vers la fin de l'émission. Et dans mon lancement, je parlais je posais une question qui était la question de est-ce que ces reliquaires, c'est des objets comme les autres? Est-ce que c'est des objets de musées comme les autres? Alors, c'est intéressant parce que vous vous occupez l'un et l'autre de deux musées ou de deux endroits un peu différents. Le trésor de la cathédrale de Liège, c'est quand même encore un peu religieux. Le Louvre, c'est très religieux pour l'esthète, mais on est quand même dans un régime de séparation de l'Église et de l'État. Comment est-ce qu'on fait? Alors on va peut-être commencer par vous, par Liège. Pour vous, ça reste encore des objets de culte ou ce n'est que des objets d'art?
0: C'est-à-dire que certains reliquaires ont parfois encore une utilisation liturgique. Vous parliez du buste de Saint Lambert, pour de grandes cérémonies. Il sort de sa vitrine, si je puis m'exprimer ainsi, pour aller dans la cathédrale. D'antan, il y avait une procession. Elle ne sort plus maintenant en dehors de la cathédrale. Voilà une utilisation, disons, encore actuelle du buste de Saint-Lambert. Nous l'avons sorti pour le 500e anniversaire en 2012. Mm-hmm. Voilà. Ça fait un peu penser aux ostensions limousines, oui. ou dans notre région, dans la région rhémeuse, aux ostensions septennales. Mm-hmm. Tongres, Maastricht, Aix-la-Chapelle, Stavelot, tout, on sort les reliques. Mm-hmm. Aix-la-Chapelle, c'est un cas vraiment encore extraordinaire.
2: Oui, parce qu'on ouvre même le reliquaire.
0: Nous sommes dans une année Charlemagne, alors inévitablement on peut penser à Aix-la-Chapelle, absolument, qui fait partie du diocèse de Liège à l'époque, et qui montre toutes ces reliques, et les reliques dominicales, mais aussi les reliques en rapport avec le culte, puisque Charlemagne a été canonisé en 165. Donc il y a vraiment cette démonstration et cette ostension des reliques. Donc voilà.
2: Mais est-ce que, par exemple, des gens qui auraient une dévotion particulière à Saint-Lambert et vous demanderaient de s'agenouiller devant les vitrines? Est-ce que ça serait possible? Vous voyez, parce qu'il y a peut-être des gens qui sont choqués qu'on les mette dans
0: oui,
2: cette...
0: Oui, mais on ne voit pas le crâne de Saint-Lambert, donc on peut le retirer. Si vraiment une dévotion veut se manifester pour l'une ou l'autre relique. Oui. Il est caché à l'intérieur. Il faut le savoir, évidemment, qu'il y a le crâne à l'intérieur. Pourquoi pas, si une personne a une vénération particulière pour un saint, pourquoi pas la satisfaire? Nous parlions tout à l'heure d'orthodoxes. Je sais qu'à la cathédrale, parfois, il y a des délégations orthodoxes qui viennent. On sort des reliques qui ne sont pas dans le trésor, qui sont, disons, toujours dans la cathédrale, qui montrent une série de reliques et qui va dans le sens d'une dévotion particulière pour les reliques.
2: Alors, au Louvre, qu'est-ce qu'on fait? D'abord, est-ce que les reliquaires sont pleins ou sont vides?
1: Alors, d'abord, la plupart sont vides, en fait. Celui que vous avez vu tout à l'heure, le reliquaire de la Vraie Croix, n'a plus sa relique. Mm-hmm. C'est le cas également pour le reliquaire de Jaucourt, reliquaire bien connu de la Vraie Croix, à la fois byzantin et occidental 14e. Alors, il y a quelques reliquaires qui contiennent encore à l'intérieur des reliques ou des fragments de reliques, qui ne sont pas pratiquement pour tous, enfin pour ceux que nous avons du moins visibles. Mais les reliques, pour répondre à votre question par un biais, ont en fait, pour toutes celles qui sont conservées au Louvre ou dans les musées en général, perdu leur authentique. C'est-à-dire, elles ont encore éventuellement les authentiques physiques, c'est-à-dire des petits morceaux de parchemin, comme vous l'avez dit, qui authentifient ou authentifiaient jadis la relique. Mais elles ont perdu, je dirais, l'authentification par l'Église elle-même. C'est-à-dire qu'elles ont perdu cet aspect fondamental. Donc elles ne pourraient pas être réoffertes éventuellement au culte en tant que telles, pour celles que nous avons. Enfin, on n'a quand même pas un nombre invraisemblable de reliques non plus. Mmh. On a quelques merveilleux reliquaires, mais je parlais tout à l'heure de la Vierge de Jeanne d'Évreux, qui contenait du voile, du lait et des cheveux de la Vierge. Il n'y a plus de reliques dedans depuis très longtemps, enfin il est arrivé vide en tout cas je crois au Louvre, de même le bras de Saint-Luc par exemple, le reliquaire du bras de Saint-Luc, il n'y a plus la relique dedans, etc. etc. Mm-hmm. Ce que nous avons c'est quelquefois à l'intérieur d'un reliquaire non accessible, mais le cas est quand même relativement rare. Mm-hmm.
2: Je crois que c'était vous qui il y a une dizaine ou une quinzaine d'années avez organisé une exposition autour de des reliques de la Sainte-Chapelle.
1: Enfin, absolument, voilà. Rendez bien, oui.
2: Bon, ça c'est quand même un peu particulier parce qu'on est dans des reliques qui sont encore vénérées, vous avez parlé des orthodoxes. Oui. Les orthodoxes ont une dévotion assez forte pour ces reliques-là.
1: Bien sûr.
2: Alors qu'est-ce qu'on fait dans ces cas-là quand on est conservateur d'un musée laïque et puis voilà, il y a quelqu'un qui nous dit je voudrais me mettre à genoux devant mon objet d'art.
1: En fait, au moment de l'exposition en 2001, on avait eu une longue discussion avec le clergé, enfin l'ordinaire du lieu, puisque les reliques dépendent de l'ordinaire du lieu en réalité, donc avec l'archevêché de Paris, bien sûr.
2: Ah oui, c'est intéressant, c'est-à-dire que l'État ne possède pas les reliques.
1: Non, c'est la relique.
2: Par exemple,
1: à Notre-Dame. J'entends les reliques de Notre-Dame. C'était la couronne, c'était le bois de la croix. Oui. C'était aussi, bien sûr, la chemise de Saint-Louis, notamment. Oui. Donc, on pouvait poser la question. Donc, il a été décidé qu'elle serait qu'on ne les montrerait pas au Louvre, ce qui n'empêchait pas, effectivement, d'en évoquer parfaitement les formes, les contours, enfin, etc. Et parallèlement, il y avait eu une ostension qui avait donc eu lieu à Notre-Dame, mm-hmm. Qui permettait à la fois de parler de ces reliques, mais de les réserver un peu pour bien distinguer l'aspect reliquaire et histoire de l'art d'une part, et même histoire tout court, de la relique dans un autre domaine qui est celui de la foi individuelle. Là, voilà. C'était donc à la fois une chose, enfin, des événements qui étaient à la fois parallèles, communiquant, conçu ensemble, mais montrant quand même les distinctions qu'il convenait de faire.
2: Je reprends ma question, c'est qui est propriétaire dans notre régime de séparation? Supposons qu'un maire d'une petite commune se retrouve avec une église dans laquelle il y a un reliquaire. Normalement, la mairie est propriétaire de tout.
1: Enfin, si le reliquaire est bien compris.
2: S'il a été compris dans l'inventaire.
1: Dans l'inventaire.
2: Donc,
1: mais le reliquaire, c'est pas la relique, puisque les restes humains, a priori, etc. Enfin, il y a toute une réflexion depuis quelques années sur ce sujet extrêmement importante. Enfin, je crois que c'est le reliquaire. Enfin, il faudrait demander à des juristes ce que je ne suis pas. Ouais. Donc, mais a priori, c'est le reliquaire dont l'État est propriétaire quand il est propriétaire. Il y a aussi des cas où l'État ne l'est pas.
2: D'accord.
3: Je crois que de ce côté-là, les problèmes ne se posent pas parce qu'il y a un respect encore dû à ces reliques. Mais par contre, pour répondre à ce que vous disiez au niveau des ossements, il y a l'aspect anthropologique qui nous intéresse. On parlait tout à l'heure des bénédictins, Saint-Benoît évidemment, dans les années 50, pendant 20 ans, une grande enquête sur les reliques de Saint-Benoît, qu'on a été rechercher dans les différents reliquaires, et on a refait une reconstitution anthropologique du corps de Saint-Benoît et de Sainte-Scolastique, sa sœur.
1: Qui avait été un peu un moment confus.
3: Voilà, c'est ça.
2: C'est facile la confusion.
3: C'est très intéressant, parce que là, il y a encore... Il y a un énorme terrain de recherche qui sort évidemment de nos préoccupations comme anthropologue, et puis je pense à l'ADN, je n'ai fait qu'une fois de l'ADN pour un saint, mais ça permet évidemment aussi des recoupements par rapport à des saints dont on connaît par sources écrites les relations, et l'ADN vient évidemment confirmer qu'ils sont de la même famille, quoi. Donc ça c'est très intéressant, donc il y a un terrain en friche extraordinaire du côté anthropologique, mais nous sommes historiens de l'art, donc c'est un petit peu en dehors. Mais c'est pour vous dire que le domaine des reliques, des reliquaires, ouvre vraiment une interdisciplinarité vraiment formidable.
1: Mais pour revenir à la question juste sur l'exposition, personnellement, mais ça n'engage peut-être que moi, je ne crois pas qu'il y ait la moindre profanation ou le moindre problème à exposer un reliquaire dans un musée. D'autant que vous l'avez dit vous-même, il y a quand même une dimension spirituelle implicite dans les musées, une notion de respect, pour reprendre ce que vous avez dit, qui, pour les musées, existe véritablement et qui, là aussi, n'est pas loin de certaines démarches. Enfin, on citait sujet, après tout, le côté spirituel, alors qu'il n'est pas appliqué directement dans le domaine religieux, sans doute, ou peut-être. Voilà. Mais ça n'empêche pas aussi aux gens d'avoir une démarche religieuse intime, personnelle, évidemment sans démonstration, lorsqu'ils se retrouvent par hasard dans un musée devant une relique. Après tout...
2: Alors je vais vous proposer qu'on regarde une dernière image qui est en lien avec l'exposition dont j'ai parlé au début. Donc ça vient de l'abbaye de Saint-Maurice d'Agaude, c'est en Suisse. C'est le coffret reliquaire du prêtre Teudéric. C'est Swab. Ça date de la première moitié du 7e siècle. Alors ça sera l'occasion un peu de présenter cette jolie exposition qui va commencer le 14 mars au Louvre. Qu'est-ce qu'on voit ?
3: Ah, le Louvre a beaucoup de chance d'avoir les pièces du trésor de Saint-Maurice d'Agoune qui ne sortaient jamais. Moi, je me souviens d'avoir été à l'exposition L'Or des Barbares à Venise. C'est la première fois qu'on sortait ce reliquaire.
1: Oui, c'est juste. Oui.
3: C'était exceptionnel. Mais alors, le trésor de Saint-Maurice d'Agoune est en pleine rénovation en préparant le 1500e anniversaire de l'abbaye de Saint-Maurice d'Agoune. Et le Louvre a la chance de pouvoir exposer les plus belles pièces.

0: sera une exposition magnifique de les voir et de les voir étudier aussi. Enfin, il y a de bonnes recherches et restauration.
1: Ils ont été nettoyés avant, oui. Enfin, je remercie mon collègue de Liège de dire aussi clairement une évidence. C'est sûr que c'est pour nous une chance formidable, permise uniquement par les circonstances ou les hasards des travaux donc dans l'abbaye, de remodelage du trésor, puisqu'ils exposent eux-mêmes leur propre trésor. Et c'est la première fois que sortent effectivement non plus seulement une pièce, mais l'ensemble des pièces les plus spectaculaires médiévales, enfin jusque effectivement à la statue équestre de Saint-Maurice, en passant par les guerres d'Agone, la chasse que nous avons effectivement sous les yeux maintenant.
2: Mais pourquoi est-elle si étonnante et pourquoi elle est si exceptionnelle? C'est si exceptionnel de la voir.
1: Il y a beaucoup de choses. D'abord la date, Pierre, qui est tout de même extrêmement reculée. L'ouvrage d'orfèvrerie avec ce qu'on appelle l'orfèvrerie cloisonnée plus de l'émail. Un décor à la fois hérité de l'antique, vous voyez le camé qui est au centre et qui est évidemment une imitation de l'antique, avec aussi toute une symbolique sur les nombres. Vous voyez que se croisent les pierres précieuses et les perles avec un jeu de couleurs incroyable. Et c'est vrai que des monuments de cette époque, des monuments de l'art chrétien de cette époque dans les arts somptuaires, il y en a quelques-uns. À Gaune, il y en a au moins deux, trois même lorsqu'on rajoute le vase de Saint-Martin un peu plus précoce, qui sera donc un vase sculpté dans un bloc de sardoine avec une monture, là aussi d'orfèvrerie cloisonnée extraordinaire. Vous avez donc la chasse que nous avons sous les yeux, que nous avons eu sous les yeux plus tôt, et puis également les guerres si mystérieuses avec sa monture carolingienne et des émaux qui ont suscité l'interrogation des spécialistes depuis depuis des siècles. Enfin, c'est ma collègue Elisabeth Antoine qui s'occupe de cette exposition et elle en parlerait mieux que moi, mais venez donc la voir.
2: Et ben voilà. Donc, on arrive à la fin de cette émission. Donc, je vais avoir plusieurs conseils à donner. Peut-être votre livre, Philippe Georges, Relique, le quatrième pouvoir aux éditions romaines. Et puis, on peut retrouver le trésor de Liège sur votre site également. http://, il n'y a pas de www, c'est pour ça que je dis ça. Trésor de Liège, tout attaché sans accent, .be. Belgique. On a parlé donc du trésor de Saint-Maurice d'Agone qui est au Louvre. C'est du 14 mars au 16 juin et ça se trouve donc Musée du Louvre à Paris. Sinon, c'est vrai que les reliques sont un peu à la mode dans les expositions en ce moment puisqu'il y a deux autres expositions à propos des reliques. 21 mars, 29 juin, reliques et reliquaires au Musée de Fourvière. Et puis 19 mars, 20 juillet, l'exposition du trésor de Saint-Janvier de Naples, San Gennaro, au musée Mayol, et on va peut-être voir le fameux buste de Saint-Janvier. Enfin, je ne sais pas ce qu'il y a dans cette belle exposition. Donc, je rappelle, Trésor de Saint-Maurice d'Agone au Louvre, Reliques et Reliquaires au musée de Fourvière à Lyon, et au musée Mayol à Paris, Saint-Janvier de Naples. Voilà, merci de nous avoir fait découvrir
1: votre...
2: Écoutez, c'était vraiment un très grand plaisir. Je vous rappelle que le numéro de la revue d'art sacré de mars-avril est consacré justement aux reliques et aux reliquaires. Vous pouvez retrouver cette émission sur www.kto.tv.com. Merci de nous avoir suivis.

0: Merci d'avoir choisi KTO Radio pour vous accompagner sur votre chemin de foi et d'espérance. Bienvenue à tous ceux qui nous rejoignent. Vous arrivez pile à l'heure pour le début de la messe. Il est presque 10h et nous prenons tout de suite la direction du sanctuaire de Lourdes. Bel office à tous. Nous on se retrouve juste après pour la suite de vos programmes.
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Bonjour à vous toutes et vous tous, téléspectateurs de KTO, à tous ceux qui nous suivent ou écoutent à travers l'eau de plus, Radio Présence ou par d'autres moyens. Nous sommes aujourd'hui rassemblés à la grotte Massabielle à Lourdes où la messe en commémoration de la Sainte Thérèse de Lisieux sera célébrée en présence des pèlerins irlandophones provenant des Pays-Bas. Le célébrant principal est le père Roel Albers. Il sera assisté par le diacre André Van Boven. La messe sera célébrée en irlandais. C'est la raison pour laquelle je suis ici, le père Paul Deneve, chapelain du sanctuaire de Lourdes et coordinateur pour les pèlerins irlandophones. Je vais vous accompagner et faire la traduction du néerlandais en français. C'est ma joie de pouvoir vous aider à vivre cette liturgie eucharistique dans toute sa profondeur, en union avec les pèlerins irlandophones présents aujourd'hui à la grotte de Lourdes.

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1: Nous demandons que la Vierge de Lourdes prie pour nous, pour que nous puissions célébrer cette Eucharistie. Bienvenue à tous ceux qui sont ici présents devant la grotte, au nom du Père et du Fils et du Saint-Esprit. Amen. La grâce de Jésus-Christ, notre Seigneur, l'amour de Dieu le Père et la communion de l'Esprit-Saint soient toujours avec vous. Avec votre esprit.
0: 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En zo heeft God ervoor gezorgd dat we vandaag hier samen Eucharistie...
1: C'est grâce à Dieu que nous sommes présents maintenant ici à la grotte de Massabielle pour célébrer l'Eucharistie.
0: 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Maar ook voor de bedevaarders van de Boerenbond.
1: Il y a un groupe de pèlerins de Christoffelreizen, mais aussi de Boerenbond de Belgique.
0: ...deze Eucharistie te mogen vieren. Vandaag viert de kerk de gedachtenis...
1: L'Église fête aujourd'hui la commémoration de la Sainte Thérèse
0: de Lisieux.
1: Elle était appelée à l'amour. Le petit chemin de petitesse,
0: le service.
1: Préparons-nous à célébrer ce mystère de l'Eucharistie en reconnaissant que nous avons péché. Je confesse à Dieu Tout-Puissant, je reconnais devant vous, frères et sœurs, que j'ai péché en pensée, en parole, par action et par omission. Oui, j'ai vraiment péché. C'est pourquoi je supplie la Bienheureuse Vierge Marie, les anges et tous les saints, et vous aussi, frères et sœurs, de prier pour moi le Seigneur notre Dieu.
0: En mogen de Almachtige en de Barmachtige...
1: Que Dieu Tout-Puissant nous fasse miséricorde, qu'il nous pardonne nos péchés et nous conduise à la vie éternelle. Amen.
0: 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Amen. En we zingen de Kyrie van Lourdes.
1: Maintenant, on va chanter le Kyrie de Lourdes.

0: Dieu,
1: miséricordieux,
0: votre bonté s'étend à tous les hommes.
1: Aux amis fidèles du commencement,
0: mais aussi aux ouvriers de la dernière heure.
1: Vous les aimez tous,
0: vos voix sont si merveilleuses.
1: Nous vous prions de nous aider à porter votre message à ceux qui sont loin,
0: comme à ceux qui sont proches,
1: à être reconnaissants pour tout le bien qui se trouve parmi les hommes
0: et à trouver notre joie dans le fait que vous nous avez choisis.
1: Par notre Seigneur Jésus-Christ, votre Fils, qui vit et règne avec vous dans l'unité du Saint-Esprit pour les siècles des siècles. Amen.

0: De eerste lezing is genomen uit het boek Job.
1: Première lecture du livre de Job.
0: In die dagen sprak Job aldus.
1: Job disait à ceux qui lui faisaient des reproches.
0: Vrienden, heb medelijden met mij.
1: Ayez pitié de moi.
0: Want de hand van God heeft mij geslagen.
1: Ou du moins, mes amis, car la main de Dieu m'a frappé.
0: Zoals God.
1: Pourquoi me poursuivre comme Dieu lui-même?
0: Niet met rust.
1: Ne serez-vous jamais rassasié de ma chair? Ah, si seulement on écrivait mes paroles, si on les gravit sur une stèle avec un ciseau de fer et du plomb, si on les sculptait dans le roc pour toujours. Mais je sais, moi, que mon Rédempteur est vivant, que le dernier, il se lèvera sur la poussière, et quand bien même on m'arracherait la peau de ma chair, je verrai Dieu. Je le verrai, moi en personne. Et si mes yeux le regardent, il ne sera plus un étranger. Mon cœur en défaille au-dedans de moi. Parole du Seigneur.
0: 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We zingen nu de tussenzang, die vindt u op bladzijde 4 in uw boekje.
1: Maintenant,
0: de aarde jubelt en juicht.
1: On va chanter un chant. Toute la terre jubile et acclame le Seigneur.

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0: Bonjour et bienvenue sur KTO et KTO Radio dans notre rendez-vous dédié à la doctrine sociale de l'Église. Désormais, c'est vous qui nous posez vos questions sur la doctrine sociale ou plutôt sur votre vie quotidienne et nous essayons d'éclairer, d'apporter des réponses à la lumière de la doctrine sociale de l'Église. Et ces questions, vous pouvez nous les poser sur cette adresse, ladse@ktotv.com. Depuis plusieurs émissions et aujourd'hui encore, nous découvrons, nous approfondissons plutôt le sujet de l'impact de l'intelligence artificielle dans le monde de l'entreprise. Est-ce qu'on perd notre créativité? Est-ce qu'on perd notre liberté? Et aujourd'hui, nous interrogeons cette question de la responsabilité avec nos invités. Étienne de Rocquigny, bonjour. Vous êtes mathématicien, entrepreneur et vous êtes cofondateur de Rerum Novairum, un mouvement qui réunit beaucoup d'entrepreneurs dans le monde entier sur ces sujets de l'intelligence artificielle et de la doctrine sociale de l'Église. Brice Cornet, bonjour.
1: Bonjour.
0: Vous êtes aussi entrepreneur, très engagé dans le monde de la transformation commerciale et numérique de l'entreprise. Brice Cornet, sur ce sujet de la responsabilité à l'ère de l'IA, on pense par exemple au sujet du recrutement. Est-ce que vous avez un exemple de comment effectivement des sujets liés au recrutement sont impactés, sont bousculés par cette irruption de l'intelligence artificielle dans les processus de recrutement de candidats?
1: Oui, tout à fait. Dans nos clients utilisateurs de SimpleCRM, on a un éditeur de logiciels de recrutement justement. Et donc il a branché bien entendu de l'IA pour lire des CV et lire des lettres de motivation. Donc c'est assez ironique. On a des gens qui produisent des lettres de motivation, des CV via de l'IA et ses contenus sont lus par une IA. Donc ça pourrait faire paniquer et d'un autre côté, c'est pas tellement différent de ce qui se passe actuellement. C'est-à-dire qu'on reçoit, moi typiquement si j'engage, je vais recevoir 500 CV, bon, on va les dispatcher, on va chacun poser des choix souvent par rapport aux écoles fréquentées, à des acquaintances de ce type. Donc déjà, c'est pas très clair les choix et puis quelques chanceux vont avoir leur chance passer en interview. Mmh. Ici, quelque part, on est en DSIA qui parle à DSIA, l'impact du CV est moindre, on va juste vérifier le cercle de compétences, il est bien là. Et ensuite, on va, tout le monde a droit à un interview fait par un IA, c'est clair. Mais on a tous une chance de défendre sa valeur et de s'exprimer. Donc c'est quand même un mieux. Maintenant, il y a des dangers. On sait très bien que beaucoup d'IA sont racistes, ça c'est plus que prouvé d'un point de vue statistique, elles ont énormément de biais. Et puis, une personne qui va sacrifier 2 ans de sa vie pour soigner un parent malade, une IA va avoir un problème statistique, un trou, une absence. Moi, ou en tant qu'humain, je vais voir du courage, de la générosité, de l'abnégation, du don de soi.
0: Oui, c'est des ruptures de parcours pour les personnes.
1: Oui, et donc il ne faut surtout pas que les personnes soient vues comme des algorithmes. Le gros problème, c'est... Enfin, l'entreprise, c'est un lieu de vie, un lieu où on va évoluer, grandir, aimer, se remettre en question. Le premier contact qu'on a avec l'entreprise, c'est le recrutement. Si le premier contact, c'est vous êtes une statistique, c'est foutu dès le départ.
0: Mais alors, ça, pour revenir sur ce sujet de la responsabilité, et je voudrais, Étienne de Rocquigny, vous soumettre cette citation dans Magnificat Humanitas, au paragraphe 105. « Pour que l'intelligence artificielle respecte la dignité humaine et serve véritablement le bien commun, il est essentiel que les responsabilités soient clairement définies à chaque étape, depuis ceux qui conçoivent et programment les systèmes, jusqu'à ceux qui les utilisent ou ceux qui décident de leur confier des choix concrets. » Si on repart de ce sujet du recrutement et puis en élargissant un peu, à quoi ça nous appelle à remettre aussi ce sujet de la responsabilité, de la transparence, de qui fait quoi, de comment on utilise ces outils pour que tout soit clair pour tout le monde et que l'humain en sorte grandi?
2: Tout à fait. Et là, j'adore l'exemple sur lequel je vais compléter de Brice. Voilà un beau sujet de responsabilité. Le choix des préférences d'un algorithme de recrutement, car c'est ça dont il s'agit. Un algorithme a des poids, a des choix qui sont embarqués et il y a un exercice de la responsabilité en

0: choisira. Et en faisant ça, on a réussi à faire passer des gens qui avaient passé du temps à la rue, donc il y avait un énorme trou de CV qui ne serait jamais passé par des processus. Et donc là, on voit qu'il y a un choix qui a été fait dans l'implémentation des algorithmes. Et donc ça, c'est un appel puissant à la responsabilité entrepreneuriale. Et évidemment, le piège qu'il y a derrière, la grande tentation, c'est que si j'ai des algorithmes de recrutement qui deviennent aussi puissants qu'un Salesforce, par exemple, qui vont dominer le marché. Alors, je vais me retrouver dans une situation dans laquelle je n'oserai pas, moi, comme manager, aller contre les préférences de l'algorithme, qui se sera impensé. Donc là, on voit qu'il y a une tension de l'autre côté, des conditions qui ne vont pas permettre aux gens d'exercer leurs responsabilités. Et donc, c'est là qu'il y a vraiment un rôle de régulation pour que les gens puissent, de manière subsidiaire, exercer leurs responsabilités entrepreneuriales et managériales et non pas subissent les préférences fixées par d'autres.
1: Et les assumer, puisque après on peut aussi dire ben en fait c'est pas moi qui ai décidé, c'est l'intelligence artificielle. Ben non, nous avons des responsabilités et nous les assumons. Le pape Léon XIV évoque ce sujet aussi, j'imagine, de la responsabilité dans l'encyclique.
0: Ah, il l'évoque de A à Z, puisque cette encyclique est aussi un manifeste contre l'esclavage. Et derrière la négation de la responsabilité, il y a en fait l'asservissement, l'esclavage, et qui ne menace énormément. Hein, le pape prend cette métaphore magnifique de la tour de Babel, que moi j'ai utilisée depuis 10 ans, qui est le nom de mon livre. Cette tour de Babel, c'est un projet totalitaire. On va faire advenir le bien commun en mettant tout le monde à la même enseigne. Et c'est un peu quand même le projet des transhumanistes de la Silicon Valley. Faites-nous confiance, vous aurez des vacances éternelles. Et on termine dans Le meilleur des mondes, Aldous Huxley, hein, cette dystopie qu'il faut relire, 1931, où on est dans ce monde dans lequel tout le monde a des vacances éternelles avec de la drogue. Bon, ben ça, c'est évidemment une dystopie épouvantable. Et donc, pour lutter contre ça, il faut effectivement agir, et ça va être un combat contre des forces puissantes, des forces oligopolistiques puissantes. Il faut se battre pour la subsidiarité, pour que chacun puisse continuer à exercer et faire grandir sa responsabilité. Et le combat va être dur, parce qu'il y a des milliers de milliards et il y a des enjeux géopolitiques monstrueux entre le Japon et entre la Chine et les États-Unis. Donc, le pape a raison de nous pousser à ça.
1: Si on revient sur le sujet, on est parti du sujet du recrutement pour partir d'un sujet très, très concret. Brice Cornet, dans l'accompagnement que vous proposez aux entreprises, vous arrivez à leur donner des clés de discernement, des règles à appeler, les questions à se poser, à quel moment on délègue telle partie du processus de recrutement à l'IA, à quel moment l'humain est incontournable pour les accompagner et arriver à garder la bonne place de l'IA dans ces processus-là.
2: Alors, si on est sur la partie RH, nous, on n'intervient pas trop sur la partie recrutement, ce n'est pas notre rôle. Par contre, en animation des ressources humaines, oui, puisque Simple CRM est une plateforme où on va voir les commerciaux, mais on va voir la production, la gestion de projet, le marketing, on a tout le monde dedans. Donc, on a la vie de l'entreprise. Dans les entreprises, on sait très bien que malheureusement, l'élévation hiérarchique dans les postes, etc., est purement politique. C'est très souvent la personne qui se vend le mieux à la machine à café qui va le plus vite monter. À côté de ça, on a des gens qui ne savent pas se vendre et qui pourtant sont des chevilles ouvrières terriblement efficaces, qui font preuve de courage, d'abnégation, de créativité et qui amènent vraiment de la valeur ajoutée. Mais elles ne se vendent pas, elles restent modestes dans leur coin. Bah là, typiquement, on a une opportunité formidable. L'IA va aller voir et mettre en avant Émilie, qui jamais va pousser son travail, va jamais dire j'ai fait ceci, j'ai fait cela. Et l'IA va dire bravo Émilie, elle a amené telle valeur, elle a eu telle idée, etc. Donc là, on a quand même une possibilité de recréer une justice dans l'entreprise, là où il y a tellement d'injustice dans les relations humaines.
1: Il y a peut-être aussi un enjeu, et je reviens sur ce sujet macro que vous commenciez à évoquer, Étienne de Rocchini, sur ces règles aussi au niveau plus international. Je cite encore Magnificat Humanitas, il est nécessaire que des politiques actives rendent accessible à tous la formation continue et les transitions professionnelles sans faire peser sur les individus l'intégralité du coût de l'adaptation en transformation. C'est-à-dire qu'il y a l'IA, on voit, peut aider sur ces sujets très précis dans une entreprise, et puis à un niveau macro, il y a la nécessité de prendre conscience aussi des transformations que ça va engendrer et que les autorités, entre guillemets, s'organisent pour accompagner cette transformation de telle façon à ce que les personnes qui travaillent restent en première ligne, conservent leur emploi ou en tout cas puissent être accompagnées dans une transition professionnelle.
0: Moi, je suis assez sceptique sur la régulation par les États. Je crois que cette révolution algorithmique est une révolution profondément entrepreneuriale. Et je pense que c'est en grande partie des entrepreneurs qui doivent se saisir du sujet, y compris des sujets de formation. Et ce qui est très intéressant, si on regarde la bouteille à moitié pleine, c'est qu'en fait, on peut faire des choix. On peut comme le disait Brice, sur l'utilisation du chat et de la machine à café, on peut aujourd'hui embarquer des collaborateurs sur une raison d'être très forte. Et

0: D'ailleurs, aujourd'hui, le match pour les talents, il est très important pour les entreprises. Et donc, pour séduire et pour engager durablement, il faut travailler le sens. Et je pense que grâce à l'IA, en fait, entreprendre n'a jamais été aussi facile qu'aujourd'hui. Bon, on a fait une enquête, on a été en Afrique, dans des endroits extrêmement pauvres, qui ont très bien compris les vertus micro-entrepreneuriales de IA. Dans les vieux pays riches, on a peur. Là-bas, ils le voient comme une corne d'abondance. En quelques clics, j'ai une boutique en ligne alors que je suis un paysan du Burkina Faso. C'est possible avec l'IA. Et donc, moi, je crois beaucoup à cultiver le goût de l'entrepreneuriat, donner aux personnes la possibilité de se dire « Oui, je peux défendre quelque chose et je peux embarquer des gens avec moi sur une raison d'être dans laquelle ils vont croire. » Et ça, c'est plus facile qu'avant. Et d'ailleurs, la formation est beaucoup plus facile qu'avant, parce que c'est une formation qui se fait avec une ergonomie incroyable. Et il y a des possibilités de micro-écoles, de micro-entreprises, de micro-initiatives. Et je crois beaucoup en Afrique, par exemple, à ce potentiel-là. J'y crois beaucoup plus, hélas, que certains États endettés et corrompus.
1: Mais dans l'encyclique Magnificat Humanitas, le pape dit aussi que face à ces défis, la main invisible du marché ne suffit plus et qu'il y a besoin aussi, il rappelle l'engagement de l'Église pour les corps intermédiaires, pour les syndicats, etc., et qu'il va y avoir besoin de contre-pouvoirs.
0: Mais notez bien que c'est très différent dans la vision de Léon XIII et maintenant de Léon XIV, c'est très différent de faire appel à la société civile avec des contre-pouvoirs, des associations, des corporations, ou de croire dans l'État magique et magnifique qui va tout régler à coup de décisions administratives. C'est très différent. Chacun a son rôle. Mais je crois que l'originalité de Léon XIII face à la tentation communiste est, à mon avis, aujourd'hui, l'originalité de Léon XIV face à cette tentation d'une régulation mondiale qui va imposer, qui intéresse beaucoup la Chine, un pouvoir totalitaire. Je crois qu'il y a une place pour des corps intermédiaires qui ne sont pas que des entreprises, qui sont par exemple une nouvelle place pour les syndicats. Et donc ça, oui, moi je pense qu'il y a plein de choses à faire. Et bien sûr, évidemment, je ne vais pas dire qu'il n'y a pas besoin d'une régulation. Joshua Bengio parle de l'IA un peu comme le nucléaire militaire. Il va falloir des règles de non-prolifération sur des choses extrêmement graves. Bien sûr, il en faut. Mais je crois que d'abord, chacun là où on est, comme professionnel, on a notre rôle à jouer. Pour construire des contre-pouvoirs.
1: Merci beaucoup Brice Cornet, Étienne de Rocquigny, nous avoir accompagnés pendant ces trois émissions sur ce sujet de l'IA, l'intelligence artificielle et l'entreprise. Évidemment, je renvoie bien sûr.
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Bonjour, il est de bonnes nouvelles silencieuses, si progressives et multifactorielles quant à leur cause qu'elles pourraient passer inaperçues. C'est le cas de l'extraordinaire recul de la mortalité infantile. C'est l'une des plus grandes réussites de l'histoire sanitaire de l'humanité, mais aussi de la solidarité. Un domaine où les notions de famille humaine et de respect de la vie se sont manifestées avec éclat. En 1990, 12,5 millions d'enfants mouraient avant leur 5e anniversaire. En 2024, selon les derniers chiffres de l'ONU, moins de 5 millions d'enfants sont morts avant d'atteindre 5 ans. En 34 ans, le taux de mortalité des moins de 5 ans est passé de 93 décès pour 1000 naissances à 37 décès pour 1000, soit une réduction de 60%.

elle se concentre de plus en plus au tout début de la vie. Près de la moitié des décès avant 5 ans ont lieu pendant le premier mois. En cause, les complications pendant l'accouchement, l'asphyxie à la naissance, la prématurité, certaines malformations congénitales et les infections néonatales. Après cette phase critique, les décès sont surtout dus aux pneumonies, aux diarrhées, mais également au paludisme, à la malnutrition et à certaines infections comme la rougeole ou la méningite. Pourquoi avons-nous fait tant de progrès? Parmi les grandes causes, il faut d'abord citer l'accès à l'eau potable, l'assainissement et l'hygiène. Hygiène au moment de l'accouchement, lavage des mains, réseau d'assainissement, eau potable et meilleure conservation des aliments. Tout cela sauve des millions de vies. Grâce à un mélange d'eau, de sel et de glucose, un traitement simple et innovant de réhydratation orale fait des merveilles à faible coût. Ensuite, la généralisation des vaccins protège les jeunes enfants. Rougeole, diphtérie, coqueluche, tétanos, poliomyélite, etc. Deux vaccins contre le paludisme s'y sont ajoutés. Contre cette maladie tueuse d'enfants en Afrique subsaharienne, les moyens de lutte ont fait leurs preuves. En prévention, moustiquaires imprégnés et insecticides. Ensuite, diagnostic et traitement, mais aussi prévention pendant la grossesse et vaccination. Pour la première fois, l'humanité dispose de vaccins contre une maladie parasitaire majeure. Les progrès des soins obstétricaux et néonatales ont aussi été fulgurants. Les ingrédients sont connus, sages-femmes formées, soins du cordon, soignants capables de reconnaître une détresse fœtale et, si nécessaire, césarienne, ventilation du nouveau-né, antibiotiques, meilleure prise en charge de la prématurité et le peau à peau, sans oublier le soutien à l'allaitement maternel. Il faut ajouter la lutte contre la malnutrition. Un enfant victime d'une sévère malnutrition peut désormais recevoir une pâte alimentaire thérapeutique sans nécessité de réfrigération. Enfin, les soins et les informations destinées aux femmes enceintes et aux jeunes mères en font des alliés de première ligne dans la lutte contre la mortalité infantile. Voilà les ingrédients développés par les États et de multiples organisations qui permettent de partager pour la vie

Jésus a raconté une bonne quarantaine de paraboles. Parmi celles-ci, il y a celle dite de la veuve importune et du juge inique. Si Jésus nous invite à nous comparer à une veuve casse-pied, disons-le, et que lui-même se met en scène comme un juge qui n'en a rien à fiche de cette veuve mais qui finit par céder, c'est qu'il tient vraiment à notre prière. Or, pourquoi la prière? Nous en avons une belle image au tout début de la Bible. Josué, l'adjoint et le successeur futur de Moïse, livre le combat contre les Amalécites qui assaillent le peuple hébreu. Or, tant que Moïse se tient sur la montagne les bras levés, Josué est victorieux. Mais quand les bras de Moïse s'alourdissent, Josué perd la bataille. Alors, on le fait asseoir d'abord sur des pierres, et puis, finalement, Aaron et Hur lui soutiennent les bras, et Josué est vainqueur des Amalécites. Nous l'avons bien compris, c'est une annonce, une préfiguration de la croix. Jésus se tient continuellement les bras en croix parce qu'il est victorieux du mal. C'est comme dans une guerre, un jour la paix est rétablie, mais les historiens peuvent dire que c'est à ce moment-là que le combat décisif a été gagné. Il y a eu bien sûr des escarmouches, des morts encore, les batailles ont continué, mais la guerre était pliée. Voilà pourquoi la prière. Chaque fois qu'un chrétien se met en prière dans le secret de sa chambre ou dans une grande messe pontificale, c'est la victoire de Jésus qui se réalise. C'est Jésus qui gagne du terrain sur le mal. Un exemple. Une maman venait de perdre son enfant. Et y a-t-il souffrance au monde plus douloureuse que celle-ci? Alors cette maman crie son désarroi, sa désespérance, elle crie à l'injustice même, et puis soudain elle se reprend, disant « Non, je blasphème Seigneur, parce que c'est ton enfant, c'est plus ton enfant que le mien. » Et à ce moment-là, elle sent au fond de son cœur sourdre une joie inouïe, inattendue, et qui l'a fait culpabiliser, parce que comment être joyeuse en pareilles circonstances? Dieu merci, elle peut s'en ouvrir à un prêtre, qui lui confirme que c'est bien la joie du Saint-Esprit. Alors, comment prier? D'abord, un contre-exemple, mais qui a tout de même son importance. Nous sommes un mercredi matin, après la messe de semaine, trois dames du bourg qui viennent y assister disent à M. le curé qu'elles

de la première lettre de saint Paul aux Corinthiens. Celui qui n'est pas marié a le souci des affaires du Seigneur. Il cherche comment plaire au Seigneur. La femme sans mari ou celle qui reste vierge a le souci des affaires du Seigneur. Elle veut lui consacrer son corps et son esprit. »

0: crions de joie pour le Seigneur. Acclamons notre rocher, notre salut. Allons jusqu'à lui en rendant grâce par nos hymnes de fête. Acclamons. Oui, le grand Dieu, c'est le Seigneur, le grand roi au-dessus de tous les dieux. Il tient en main les profondeurs de la terre et les sommets des montagnes sont à lui. À lui la mer, c'est lui qui l'a fait. Et les terres, par ses mains, les ont pétris.
1: Sur son lit, le Christ il respire. Merci, mon Dieu.
0: Entrez, inclinez-vous, prosternez-vous.
1: Essayez de lui proposer une visite d'un médecin ou
2: cœur.
1: Le portage de repas, mais Baptiste reste silencieux. Comme monsieur le curé est très pieux, il lui dit « Nous pourrions quand même dire un autre père. Vous l'aviez bien appris quand vous étiez chez les frères à l'école primaire. » Il commence le notre père et Baptiste embraye. À l'ancienne, que votre règne arrive, ne nous laissez pas succomber à la tentation, mais il arrive.
2: Tu as voulu une épouse, tu as voulu pour épouse une église vierge et pure, rends-la irréprochable et sainte.

Les vierges sages ont couru au devant de toi avec leurs lampes. Donne aux femmes qui te sont consacrées de te rester fidèles. »

Tu accueilles les vierges sages au festin des noces. Reçois avec bonté ceux que tu as appelés dans ta demeure du ciel.

Dieu, qui ouvre ton royaume aux petits et aux humbles, donne-nous de marcher avec confiance sur les pas de Sainte Thérèse de l'Enfant Jésus pour obtenir ainsi la révélation de ta gloire par Jésus, le Christ, notre Seigneur. Le Seigneur soit avec vous et que Dieu Tout-Puissant vous bénisse, le Père, le Fils et le Saint-Esprit. Béni.

0: arrive au bout. Enhardi par cette première victoire, monsieur le curé lui propose un « je vous salue » et Jean et Baptiste récitent aussi son « je vous salue ». Comme il va rester silencieux, monsieur le curé prend congé et au moment où il va tourner la poignée de la porte, il entend Baptiste du fond de son lit lui crier « Je sais aussi mes départs. »
1: Adorons le Seigneur qui nous a fait. Oui, il est notre Dieu. »

Bonsoir et bienvenue si vous nous rejoignez à l'instant pour cette retransmission en direct depuis les jardins du Vatican où le pape Léon vient d'arriver et il s'apprête à prier avec nous le chapelet. Vous l'avez peut-être entendu lors de son passage à Lourdes la semaine dernière. Juste avant la prière de l'Angélus, le pape Léon disait « Je voudrais lancer un appel qui me tient particulièrement à cœur, me trouvant en ce lieu. C'est ici que la Vierge Marie est apparue à Sainte Bernadette avec le chapelet et qu'elle a, pour ainsi dire, guidé sa prière. C'est pourquoi aujourd'hui, comme si je recevais d'elle cette demande, j'invite tous les fidèles et toutes les communautés chrétiennes à prier le Saint-Rosaire au cours du mois d'octobre avec l'intention particulière que cessent les guerres et que la paix s'instaure entre les peuples en conflit. Accompagnons cette prière d'actes concrets, de pénitence et de miséricorde avec l'engagement de toujours favoriser le dialogue et la réconciliation. » Voilà l'invitation que le pape Léon nous avait lancée dimanche dernier à Lourdes et pour nous mettre le pied à l'étrier, pour nous inciter à prier le chapelet tous les jours de ce mois d'octobre. Il se réunit ce soir dans les jardins du Vatican, dans une réplique de la grotte de Lourdes, pour prier ce chapelet pour la paix.

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1: Très saint Père, c'est avec joie et reconnaissance que je vous adresse la salutation des enfants réunis ici, au nom de leur famille et au nom de tous ceux qui participent à l'initiative 1 million d'enfants priant le rosaire. Merci d'être avec nous et merci d'accompagner la prière des tout petits pour l'unité, la réconciliation et la paix.
0: Fondazione Pontificia Aiuto alla Chiesa che soffre.
1: Promue par l'Association Pontificale Aide à l'Église en détresse, cette initiative aide les enfants à découvrir qu'ils peuvent porter à Jésus et à Marie les souffrances du monde, car c'est justement la voix des tout petits qui s'adresse avec lui avec confiance, qui trouve l'écoute promise par le cœur de Dieu. Du 1er au 7 octobre, dans les familles, les écoles et les paroisses de si nombreux pays, la même prière s'élèvera vers les cieux. Et c'est ici, près de la grotte de Lourdes, que nous entrons dans cette communion qui est portée également par la collaboration avec l'organisation World Rosary Day et avec d'autres réseaux de prières. Les langues et les versets sont différents, mais l'espérance qui nous unit est la même. Les 5 mystères lumineux nous permettent de contempler le Christ comme lumière du monde qui éclaire les blessures et les espérances des peuples. Nous prions pour les enfants d'Ukraine et pour toutes les victimes de la guerre, pour les familles de Syrie, du Liban et de Terre Sainte, forcées de quitter leur propre maison. Nous prions pour les chrétiens persécutés dans plusieurs pays, pour la réconciliation au Sud-Soudan, pour les familles de Cuba et du Venezuela, pour qu'elles ne perdent pas l'espérance. Contemplons le Christ ressuscité, demandant à ce que la peur et la haine n'aient pas le dernier mot. Que Marie nous enseigne à accueillir l'amour de Dieu et à lui permettre d'agir dans notre vie. La prière enseigne la paix de cette manière à nos cœurs. Elle lui enseigne également le pardon et le soin envers les autres. Très saint Père, nous confions à votre prière ces petits-enfants et avec eux tous les enfants du monde. Et nous prions également pour vous et pour votre ministère pétrinien. Accompagnez-nous par votre bénédiction, que nous puissions apprendre avec Marie à être des petits artisans de paix. Merci beaucoup.
2: Buonasera a tutti. 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
1: Bonsoir à tous et bienvenue.
2: Ringrazio Sua Eminenza il Cardinale Koch.
1: Je remercie Son Éminence le Cardinal Koch pour sa salutation. La Fondation Aide à l'Église en détresse qui a promu cette initiative et je la remercie également pour le grand travail qu'elle accomplit. Je vous remercie, vous tous, présents ici, d'être ici, en particulier vous, les enfants, vous qui êtes ici avec vos parents et vos proches, avec les prêtres et tous ceux qui vous accompagnent.

0: Je suis vraiment heureux d'être ici avec vous. Et vous, les jeunes, dites-moi, êtes-vous content d'être ici? Je suis content de l'entendre, en particulier parce que ce soir, nous sommes réunis pour être ensemble, réunis avec deux personnes qui nous aiment plus que quiconque d'autre. Savez-vous de qui il s'agit? Jésus et Marie. Le Seigneur Jésus et sa maman, Marie, qui ne nous laissent jamais seuls et qui sont toujours proches de nous. Nous aussi, nous les aimons, n'est-ce pas? Et voulons-nous le dire? Répétons ensemble. Jésus, je t'aime.
1: Ti voglio bene, Maria.
0: Marie, je t'aime. Oui, nous aimons Jésus et Marie. Et ce soir, nous demandons un don particulier, la paix, pour tous les enfants du monde, en particulier pour ceux qui vivent là où il y a la guerre, dans de si nombreux pays du monde. Et nous le faisons par la prière du Saint-Rosaire, qui est une prière simple que tous peuvent réciter. Nous avons déjà fait le geste d'offrir des fleurs. C'est un geste d'amour. Et dans quelques instants, nous allons allumer des cierges et nous penserons à Jésus, à des moments importants de sa vie, à des moments où il a apporté la lumière et la paix à tant de personnes. Lorsqu'il a été baptisé dans le Jourdain, lorsqu'il a transformé l'eau en vin aux noces de Cana, lorsqu'il a annoncé son royaume, lorsqu'il a montré sa gloire sur le mont Tabor, et lorsque, dans le Cénacle, lors de l'ultime scène, il nous a donné l'Eucharistie. Ce sont des moments où Jésus nous a fait des dons merveilleux qu'il ne convient de ne pas oublier. Et nous voulons lui dire merci. Alors faisons-le ensemble, encore une fois. Disons-le tous. Merci Jésus. Et demandons-lui avec confiance, tous ensemble, donne-nous la paix. Et je souhaite encore vous dire une dernière chose. Ce soir, ces jours-ci, nous ne sommes pas seuls à prier. Dans le monde entier, des millions d'enfants prient avec nous. 1 million. Pensons-y. 50 millions d'Ave Maria, de Je vous salue Marie, qui montent de tous les pays et de toutes les langues du monde, demandant la paix et qui s'unissent comme une très grande, unique couronne du rosaire pour rassembler et resserrer entre eux tous les continents et toutes les nations de la planète. Et donc, chers enfants, aujourd'hui nous prions avec tous ces amis et en le faisant, nous engageons-nous à être bons et à bien nous comporter à la maison, à l'école, au catéchisme, avec nos parents, avec chacun, même lorsque nous jouons ou lorsque nous faisons du sport. Car les prières doivent toujours être accompagnées de bonnes œuvres, d'actes d'amour. Et c'est ainsi que grandit la paix. Merci encore une fois à tous d'être présents ici. Et maintenant, prions.
2: Maria, Madre Nostra, oggi siamo qui.
0: Marie, notre mère, nous sommes ici ce soir dans cette sainte grotte pour prier vers toi. Tu connais bien chacun d'entre nous et pour chacun d'entre nous, tu as l'étreinte d'une vraie maman qui nous permet de ne jamais nous sentir seuls. Et alors, prends-nous par la main pour trouver ensemble la voie qui nous mène vers les cieux. Nous te demandons aujourd'hui de réunir tous les peuples de la terre. Aide-nous à reconnaître que nous sommes tous frères et sœurs, même si nous venons de pays différents, ou si nous même si nous parlons des langues différentes. Aujourd'hui, nous prions fort avec notre Saint-Père. Nous te demandons de le protéger et d'écouter la prière que nous récitons ensemble avec lui. Nous te confions également tous les enfants qui souffrent, tous ceux qui pleurent en raison des guerres, ceux qui ont faim ou qui sont malades. Mène, donne à chacun d'entre eux une de tes caresses particulières et guéris leur cœur. Ô Marie, reine de l'unité de la paix, donne la paix à nos familles et au monde entier. Amen.
1: Nel nome del Padre, del Figlio e dello Spirito Santo. Amen.

0: Ô Gesù mio, perdonale.
1: Ô mon Jésus, pardonnez-nous nos péchés. Préservez-nous du feu de l'enfer et conduisez au ciel toutes les âmes, particulièrement celles qui ont le plus besoin de votre miséricorde.

0: Il secondo mistero luminoso.
1: Deuxième mystère lumineux, Jésus, aux noces de Cana, transforme l'eau en vin.
2: Maria disse a Gesù: Non hanno vino.
1: Marie dit à Jésus: Ils n'ont pas de vin. Puis elle dit au servant: Tout ce qu'il vous dira, faites-le. Jésus transforma l'eau en vin et ses disciples crurent en lui. Prions pour la paix en Terre Sainte, en Syrie et au Liban. Ces pays accueillent certaines des communautés chrétiennes les plus anciennes au monde. Malheureusement, en raison des guerres, de nombreux enfants ont dû abandonner leur maison. J'aime prier parce que cela nous aide et cela nous fait croire en Dieu. Ici, la situation est difficile, il y a beaucoup de bombardements et donc nous devons prier. Nous entendons beaucoup de bruits effrayants, les bombes tombent même près de nous. Les personnes qui ne prient pas ou qui ne croient pas, parfois peuvent traverser des moments très difficiles. J'aime Jésus et je veux rester avec lui au Liban. En Syrie, nous avons confiance que nous pourrons surmonter tous les problèmes avec Dieu et l'intercession de la Vierge Marie. Le chapelet est très important pour nous. Il nous rappelle que Dieu est toujours avec nous, même dans les moments les plus difficiles. Priez avec nous pour le Moyen-Orient et pour le monde entier.
3: Padre nostro che sei nei cieli.
1: Notre Père qui es aux cieux, que ton nom soit sanctifié, que ton règne vienne, que ta volonté soit faite sur la terre comme au ciel.
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5: Assalamu alayki ya Maryam.
1: Je vous salue Marie, pleine de grâce, le Seigneur est avec vous. Vous êtes bénie entre toutes les femmes et Jésus, le fruit de vos entrailles, est béni.
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0: Gesù mio, perdona le nostre.
1: Ô mon Jésus, pardonnez-nous nos péchés, préservez-nous du feu de l'enfer et conduisez au ciel toutes les âmes, spécialement celles qui ont le plus besoin de votre miséricorde.

0: Il terzo mistero luminoso, Gesù annuncia.
1: Troisième mystère lumineux, Jésus annonce le royaume de Dieu.
2: Dopo che Giovanni Battista fu messo in prigione.
1: Après l'arrestation de Jean le Baptiste, Jésus partit pour la Galilée proclamer l'évangile de Dieu. Il disait : les temps sont accomplis. Convertissez-vous et croyez à l'évangile.
3: La libertà e la pace.
1: Prions pour la liberté et la paix au Pakistan, un pays de l'Asie du Sud, riche en traditions vivantes et en traditions d'accueil. Cependant, les chrétiens sont peu nombreux et souffrent de persécution sociale. Je prie le chapelet pour que Sainte Marie me rapproche de Jésus. Je demande à Jésus la bénédiction pour ma famille, pour mes amis et pour mes études. Dans mes prières, je demande la santé et la joie et la protection pour ma famille. Je veux que les enfants du monde entier prient pour la paix au Pakistan. Priez pour les enfants du Pakistan, afin que chacun d'entre eux soit une source de progrès et de prospérité pour l'humanité et pour la communauté chrétienne. Priez pour une bonne éducation et un futur lumineux pour tous les enfants de notre pays. Notre Père qui es aux cieux, que ton nom soit sanctifié, que ton règne vienne, que ta volonté soit faite sur la terre comme au ciel.
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1: Je vous salue Marie, pleine de grâce, le Seigneur est avec vous. Vous êtes bénie entre toutes les femmes, et Jésus, le fruit de vos entrailles, est béni.
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Ô mon Jésus, pardonnez-nous nos péchés, préservez-nous du feu de l'enfer et conduisez au ciel toutes les âmes, spécialement celles qui ont le plus besoin de votre miséricorde.

0: Il quarto mystère lumineux, Jésus se transfigure.
1: Quatrième mystère lumineux, devant ses disciples, la transfiguration de Jésus.
2: Jésus salit sur le mont Tabor, insieme à Pietro.
1: Jésus monta sur le mont Tabor avec Pierre, Jacques et Jean. Là, son visage devint brillant comme le soleil. Pierre lui dit, « Seigneur, il est bon que nous soyons ici. » Mais de le ciel sortit une voix. Le Père dit, « Celui-ci, mon fils bien-aimé, en qui je trouve ma joie, écoutez-le. » Prions pour la paix au Sud-Soudan, un jeune pays d'Afrique, mais avec de nombreuses traditions. Demandons à Dieu de les aider à vivre comme une seule famille. Je demande à Dieu de me donner une bonne santé à moi, à mes parents, à mes amis et à mes proches. Et je prie également pour tous les soldats tombé pendant la guerre. Je demande par ailleurs à Marie de renforcer ma foi. Lorsque je prie le chapelet, je demande à Marie de bénir le Sud-Soudan en lui donnant la stabilité, la paix et l'unité. Je demande aussi à notre mère Marie de bénir notre pays, le Sud-Soudan. Je demande à Marie d'apporter la paix à notre pays. Mère Marie a renforcé ma foi et m'a enseigné à me confier à Dieu en toute situation. Dieu peut entendre les prières de ceux qui sont dans le besoin. Priez avec nous pour le Sud-Soudan et pour le monde entier. Notre Père qui es aux cieux, que ton nom soit sanctifié, que ton règne vienne, que ta volonté soit faite sur la terre comme au ciel.
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4: Gegrüßet seist du, Maria.
1: Je vous salue, Marie, pleine de grâce. Le Seigneur est avec vous. Vous êtes bénie entre toutes les femmes, et Jésus, le fruit de vos entrailles, est béni.
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4: Gegrüßet seist du, Maria, voll der Gnade, der Herr ist mit dir. Du bist gebenedeit unter den Frauen und gebenedeit ist die Frucht deines Leibes, Jesus.
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4: Gegrüßet seist du, Maria, voll der Gnade, der Herr ist mit dir. Du bist gebenedeit unter den Frauen und gebenedeit ist die Frucht deines Leibes, Jesus.
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4: 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Du bist gebenedeit unter den Frauen und gebenedeit ist die Frucht deines Leibes, Jesus.
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4: 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Du bist gebenedeit unter den Frauen und gebenedeit ist die Frucht deines Leibes, Jesus.
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4: Gegrüßet seist du, Maria, voll der Gnade, der Herr ist mit dir. Du bist gebenedeit unter den Frauen und gebenedeit ist die Frucht deines Leibes, Jesus.
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4: 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Du bist gebenedeit unter den Frauen und gebenedeit ist die Frucht deines Leibes, Jesus.
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4: 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Du bist gebenedeit unter den Frauen und gebenedeit ist die Frucht deines Leibes, Jesus.
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4: 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Du bist gebenedeit unter den Frauen und gebenedeit ist die Frucht deines Leibes, Jesus.
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4: Gegrüßet seist du, Maria, voll der Gnade, der Herr ist mit dir. Du bist gebenedeit unter den Frauen und gebenedeit ist die Frucht deines Leibes, Jesus.
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0: Oh Gesù mio, perdona le nostre colpe.
1: Oh mon Jésus, pardonnez-nous nos péchés, préservez-nous du feu de l'enfer et conduisez au ciel toutes les âmes, spécialement celles qui ont le plus besoin de votre miséricorde.

0: Il quinto mystère lumineux.
1: Cinquième mystère lumineux. Jésus, durant la dernière scène, institue l'Eucharistie.
2: Sympa.

0: Paolo raconta que le Seigneur Jésus.
1: Saint Paul nous dit que le Seigneur Jésus, la nuit où il fut trahi, prit le pain et après avoir rendu grâce, le rompit et dit : ceci est mon corps pour vous. Puis il prit la coupe en disant : cette coupe est la coupe de la nouvelle alliance et mon sang. Faites cela en mémoire de moi. Prions pour l'espérance à Cuba et au Venezuela, deux pays des Caraïbes riches en beauté naturelle et de personnes joyeuses. Mais de nombreuses familles n'ont pas les biens les plus nécessaires et souffrent beaucoup lorsqu'il y a des catastrophes naturelles. Je vous demande de prier pour les Venezuela afin que nous ayons l'union et la paix, de prier pour les malades afin qu'ils puissent guérir et de pouvoir vivre dans la santé avec la famille. Je demande à Jésus de guérir mon pays de toutes ces difficultés. Je demande à Notre-Dame de m'aider dans les difficultés, de bénir notre pays, afin que nos dirigeants puissent prendre les bonnes décisions, afin qu'il n'y ait plus de guerre et qu'il puisse y avoir la paix et l'amour. Toi, petit enfant qui nous écoute, aide-nous et prie pour Cuba. Je demande aux enfants du monde entier de prier pour que les enfants de Cuba aient un meilleur avenir. Je demande à Jésus de prendre soin de tous les enfants de mon pays. Merci de prier avec nous. Notre Père, qui es aux cieux, que ton nom soit sanctifié, que ton règne vienne, que ta volonté soit faite sur la terre comme au ciel.
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3: Dios te salve Maria.
1: Je vous salue Marie, pleine de grâce. Le Seigneur est avec vous. Vous êtes bénie entre toutes les femmes, et Jésus, le fruit de vos entrailles, est béni.
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0: Ô mon Jésus, pardonnez-nous nos péchés, préservez-nous du feu de l'enfer et conduisez au ciel toutes les âmes, particulièrement celles qui ont le plus besoin de votre sainte miséricorde. À la fin de ce rosaire, nous prions encore en particulier pour notre Saint-Père, le Pape Léon, et ses intentions. Notre Père, qui es aux cieux, que ton nom soit sanctifié, que ton règne vienne, que ta volonté soit faite sur la terre comme au ciel.
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0: piena. Je vous salue, Marie. Pleine de grâce, le Seigneur est avec vous. Vous êtes bénie entre toutes les femmes, et Jésus, le fruit de vos entrailles, est béni.
1: Santa Maria, Madre di Dio, prega per noi peccatori, adesso e nell'ora della nostra morte. 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Gloria al Padre e al Figlio e allo Spirito.
0: Gloire au Père et au Fils et au Saint-Esprit.
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C'est ainsi que s'achève cette première veillée de prière du mois d'octobre. Le pape Léon a demandé avec insistance que ce mois soit consacré à la prière pour les pays en guerre. Et c'est l'association de l'aide à l'Église en détresse qui a organisé pour cette première semaine d'octobre 1 million d'enfants qui prient le chapelet. Et pour cette première soirée, le pape a tenu à prier lui-même avec des enfants venant de Rome et de plusieurs pays du monde, en s'attardant ce soir sur les enfants d'Ukraine, de Syrie, du Liban, de Terre Sainte, du Pakistan, du Sud-Soudan, de Venezuela, de Cuba, ainsi que de toutes les régions frappées par la guerre et par des conditions difficiles. Et le pape disait en introduction que la prière doit toujours être accompagnée de bonnes œuvres et d'actes d'amour, que c'est ainsi que la paix se construit. Et c'est donc avec ces bonnes dispositions que nous quittons le pape Léon pour ce soir et que nous vous remercions pour votre fidélité à KTO. Vous souhaitons une bonne soirée.

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1: Des centaines d'enfants réunis autour du pape au Vatican, veillée de récitation du rosaire ce jeudi soir, une prière pour la paix qui unit les petits catholiques du monde entier, fruit de 20 ans d'initiative de l'aide à l'église en détresse. Vous entendrez sa présidente dès le début de ce journal. Dans l'actualité internationale, une enquête est ouverte après le choc de l'exécution ratée de Christa Pike aux États-Unis. L'ONU appelle l'État américain du Tennessee à renoncer à une nouvelle mise à mort de la condamnée, désormais hospitalisée. Dans ce journal, nous irons aussi en Éthiopie où le conflit dans le nord entre forces rebelles du Tigré et gouvernement fédéral rattrape désormais la capitale Addis Abeba. Et puis au Mali, rentrée des classes ce jeudi, mais la situation sécuritaire empêche l'ouverture d'une partie des écoles, nous le verrons.
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1: Bonsoir à tous. C'est la prière qui débute en ce moment dans la grotte de Lourdes, dans les jardins du Vatican. Récitation du rosaire qui réunit 1200 personnes autour de Léon XIV. Un rendez-vous qui signe le début de la semaine mondiale de prière. 1 million d'enfants récitent le rosaire. C'est une initiative lancée par l'aide à l'église en détresse il y a plus de 20 ans. Au Vatican, les jeunes participants viennent du monde entier. Outre l'Italie, ils sont originaires de Syrie, du Pakistan, du Brésil ou d'Ukraine. Plus de 700 enfants qui prient ensemble pour la paix, mais pas seulement. C'est ce que nous explique Regina Lynch, présidente exécutive de l'AED internationale.
3: C'est pour la paix et plus généralement pour tout le monde, mais je pense que cela dépend un peu de chaque pays. Nous avons un thème inspiré de Fatima. C'est le cardinal Cor qui le présentera cette année, mais je pense que je peux aussi m'y retrouver. Beaucoup d'entre eux s'identifient sans doute aussi à leur situation locale. Et il y a eu ce terrible tremblement de terre cette année au Venezuela. Je m'y suis rendue environ une semaine après le séisme. J'ai été très impressionnée par la foi du peuple vénézuélien. Et j'imagine que cela tient en grande partie à cette initiative lancée par les enfants en 2005. J'aime à penser, et Dieu seul le sait, et cela est en grande partie dû aux prières ferventes de ces enfants qui ont lancé cette initiative. Et je crois que c'est Padre Pio qui a dit « Quand 1 million d'enfants prient, ils peuvent changer le monde ».
1: Entretien réalisé par notre collègue Christopher Hills de la rédaction anglophone de Radio Vatican. Cette récitation du rosaire avec le pape est à suivre en ce moment sur notre site vaticannews.va et sur nos réseaux en direct et commenté en français. Outre le rosaire pour la paix pour ce mois d'octobre, le pape invite aussi à prier pour la santé mentale. C'est le sujet au cœur de son intention de prière. Dans la vidéo publiée ce jeudi, Léon XIV demande pardon au nom de ceux qui détournent le regard ou alimentent la stigmatisation ou la discrimination de ceux qui souffrent de troubles mentaux. Il appelle l'Église a développé une pastorale de la santé mentale et être un foyer accueillant pour tous ceux qui souffrent d'anxiété ou de dépression. Aux États-Unis maintenant, une exécution ratée de Christa Pike qui relance les débats autour des méthodes employées pour la peine de mort par les autorités américaines. Condamnée pour un meurtre par l'État du Tennessee, la quinquagénaire qui aurait dû mourir hier soir est toujours en vie. L'injection létale n'a pas fonctionné. La femme est actuellement à l'hôpital et son état de santé est inconnu selon ses avocats. Le gouverneur républicain du Tennessee a annoncé l'ouverture d'une enquête et a suspendu toutes les autres exécutions capitales prévues cette année.
4: Christa Pike a reçu ce mercredi soir 2 doses de pentobarbital, le produit létal, mais selon ses avocats, elle respirait toujours après. Ses avocats ont affirmé qu'ils ne tiraient aucune satisfaction d'avoir eu raison, car ils s'étaient inquiétés de possibles complications, je cite, des difficultés d'accès aux veines, veines rompues, pentobarbital dégradé, absence de soins médicaux d'urgence et un protocole enveloppé de secret. Les autorités pénitentiaires du Tennessee ont quant à elles affirmé qu'elles avaient suivi toutes les procédures. Christa Pike devait être la première femme exécutée dans le pays depuis 2023 et la première dans l'État du Tennessee depuis près de 200 ans, mais l'échec de l'exécution relance les débats sur les méthodes employées. De toutes les exécutions ratées auxquelles nous avons assisté dans les temps modernes, celle-ci est la pire, a dit Robin Meyer, la directrice du Centre d'information sur la peine capitale. Le Haut Commissariat des Nations Unies aux droits de l'homme a également réagi, estimant que cette situation, je cite, « met en lumière plusieurs raisons pour lesquelles la peine de mort devrait être abolie ». En 2025, 47 personnes ont été exécutées dans le pays. À Atlanta, Edouard Maille pour Radio Vatican.
1: La peine capitale qui est vivement condamnée par l'Église catholique. À ce titre, les évêques américains de Nashville, Memphis et Knoxville avaient exhorté le gouverneur du Tennessee à suspendre l'exécution de Christa Pike. La peine de mort dont la pratique pourrait s'étendre en Algérie, c'est une réponse juridique appropriée pour punir des crimes. Ce sont les mots du ministre de la Justice algérien après le vote d'un texte qui autorise la peine capitale pour les auteurs d'incendies de forêt ou de champs après des feux meurtriers de cet été. La guerre en Ukraine à la une. Moscou continue d'intensifier ses frappes sur le territoire. Un des ponts majeurs de Kiev a été visé ce jeudi. Il a pu rouvrir depuis. Une école de la capitale et un institut de recherche nucléaire ont aussi été frappés par des drones russes. Les Ukrainiens qui ont tout de même réussi à récupérer 80 km de terrain, notamment dans l'Est, dans la région de Donetsk. Bilan des offensives du mois de septembre dressées par l'Institut américain pour l'étude de la guerre. Le conflit meurtrier qui se poursuit et les négociations qui n'aboutissent pas. C'est dans ce contexte que le cardinal Matteo Zuppi s'est rendu ces trois derniers jours à Moscou. L'envoyé spécial du pape pour les questions humanitaires s'est notamment rendu dans un camp de prisonniers, sujet au cœur des discussions avec la Russie, en plus de la recherche des personnes disparues et de la question du rapatriement des mineurs. Nous partons maintenant en Éthiopie où les combats ont repris depuis 10 jours dans le nord du pays entre le gouvernement fédéral et les autorités rebelles du Tigré. Le conflit rattrape désormais la capitale. La nuit dernière, des explosions ont retenti à Addis Abeba. Les précisions d'Augustine Passy.
5: L'Alliance pour la survie a revendiqué auprès de l'agence de presse Reuters les tirs de drones à l'origine des bruits sourds entendus la nuit dernière dans plusieurs quartiers d'Addis Abeba. Certaines de ces frappes visaient le quartier général militaire. Elles sont intervenues quelques heures après l'entrée en vigueur de l'interdiction pour les drones de survoler la capitale. Ce n'est pas la première fois que des attaques aériennes suspectes interviennent depuis qu'un nouveau conflit ravage le nord de l'Éthiopie. Ce week-end, un drone à courte portée s'est abattu sur la base aérienne de Bishoftu, à 40 km au sud de la capitale. Un aéronef sans pilote a aussi visé l'aéroport de Kombolcha, cette ville de la région Amhara située au sud du Tigré. Une chercheuse spécialiste de la Corne de l'Afrique m'expliquait qu'il n'était pas exclu que les soutiens étrangers de l'Alliance pour la survie lui fournissent ces engins. Cette coalition de 7 groupes armés a été formée 2 jours avant l'escalade actuelle. Parmi les artisans de l'ombre de ce rassemblement hétéroclite, l'implication de l'Érythrée fait peu de doute. En représailles, le ministère des Affaires étrangères éthiopien a annoncé cet après-midi fermer son ambassade à Asmara. Augustine Passy pour Radio Vatican.
1: La résurgence des affrontements au Tigré, c'est une situation que le pape suit avec une profonde inquiétude. C'est ce qu'il a exprimé hier lors de l'audience générale, exhortant les belligérants au dialogue. Au Mali, pas de chiffres précis, mais selon les estimations d'experts, plus de 70% du territoire échapperait au contrôle de l'armée régulière au profit de djihadistes ou de groupes armés indépendantistes. Situation qui nuit à la scolarité des enfants. Plus de 20% des écoles sont fermées aujourd'hui, jour de rentrée scolaire. Les précisions de notre correspondant dans la région, Abdoul Razak Idrissa.
6: 733 200 enfants inscrits dans 2444 écoles sont affectés par la situation. Leurs écoles sont fermées parce que les djihadistes les ont obligées ou qu'elles ont été pillées et détruites au cours d'attaques ou que le personnel a peur de s'y rendre ou encore parce que les dites écoles accueillent des familles déplacées ayant fui les violences. Ces écoles sont en grande partie situées dans le centre et le nord du pays, dans des villes comme Bandiagara, Douenza, Tenenko, Menaka, Kidal ou encore Tessalit. Ces deux dernières villes, dont le contrôle en rappel a été pris le 24 avril dernier par les rebelles indépendantistes du FLA et les djihadistes liés à Al-Qaïda. En 2020, le nombre d'écoles fermé au Mali pour cause d'insécurité s'élevait à 1300. Il est passé à 1800 en 2024. Le chiffre de cette année est donc un record alors que l'année 2026-2027 est décrétée année de l'éducation et de la culture par le président de la transition Assimi Goïta qui a promis de renforcer la lutte contre l'insécurité et les groupes terroristes. Abdoul Razak Idrissa à Niamey pour Radio Vatican.
1: La vie scolaire perturbée en France, proviseurs agressés, policiers aux manifestants blessés, incendies. Les manifestations et mobilisations ont fait des dégâts dans plusieurs grandes villes de l'Hexagone. Le gouvernement estime que le mouvement des lycéens a basculé vers des violences urbaines. Lycéens qui ont été rejoints ce jeudi par les étudiants. C'est un mouvement de blocage des lycées pour demander davantage de moyens pour les établissements et l'éducation. Le Premier ministre français a convoqué une cellule de crise et le mouvement a été rejoint aussi aujourd'hui par des élèves en Belgique. C'est la fin de ce journal. Merci de l'avoir suivi, merci de votre attention. Prochain rendez-vous, c'est demain à 8h30. D'ici là, bonne soirée à toutes et à tous.
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un monastère de capucins qui l'avait recueilli s'en débarrasse. Il repart, vague, exorbité, dans les villes, échoué dans un autre couvent où il s'emploie à soigner les animaux qu'il adore, et il surgit dans une perpétuelle extase, se révèle le plus singulier des thaumaturges, chasse les démons et guérit les maux. Il est tout à la fois idiot et sublime. Dans l'hagiographie, il reste unique et semble y figurer pour fournir la preuve que l'âme s'identifie avec l'éternelle sagesse, plus par le non-savoir que par la science. Et lui aussi, il aime les bêtes, se disait Durtal, en contemplant le vieux Siméon. Et lui aussi, il poursuit le malin et opère par sa sainteté des guérisons. Dans une époque où tous les hommes sont exclusivement hantés par des pensées de luxure et de lucre, elle paraît extraordinaire, l'âme décortiquée, l'âme candide et toute nue de ce bon moine. Il a 80 ans sonnés et il mène, depuis sa jeunesse, l'existence sommaire des trappes. Il ne sait probablement pas dans quel temps il vit, sous quelle latitude il habite. S'il est en Amérique ou en France, car il n'a jamais lu un journal et les bruits du dehors ne parviennent pas jusqu'à lui. Il ne se doute même pas du goût de la viande et du vin. Il n'a aucune notion de l'argent dont il ne soupçonne ni la valeur ni l'aspect. Il ne s'imagine point comment une femme est faite. Ce n'est que par la saillie de ses verras et la gésine de ses truies qu'il devine peut-être l'essence et les suites du péché de chair. Il vit seul, concentré dans le silence et terré dans l'ombre. Il médite sur les mortifications des pères du désert qu'on lui détaille pendant qu'il mange, et la frénésie de leur jeûne le rend honteux de son misérable repas et il l'accuse de son bien-être. Ah, ce père Siméon, il est innocent. Il ne sait rien de ce que nous connaissons et il sait ce que tout le monde ignore. Son éducation est faite par le Seigneur, même qu'il l'instruit de ces vérités incompréhensibles pour nous, qui lui modèle l'âme avec du ciel, qui s'infond en lui et le possède, et le déifie dans l'union des béatitudes. Cela nous met un peu loin des cagots et des dévotes, aussi loin du reste qu'est le catholicisme moderne de la mystique, car décidément, cette religion est aussi terre à terre que la mystique est haute. Et c'est vrai cela. Au lieu de tendre de toutes ses forces à ce but inouï, de prendre son âme, de la façonner en cette forme de colombe que le Moyen-Âge donnait à ses pixides, au lieu d'en faire la custode où l'hostie repose dans l'image même du Saint-Esprit, le catholique se borne à tâcher de cacher sa conscience, s'efforce de ruser avec le juge par crainte d'un salutaire enfer. Il agit non par dilection mais par peur. C'est lui qui, avec l'aide de son clergé et le secours de sa littérature imbécile et de sa presse inepte, a fait de la religion un fétichisme de canaque attendri, un culte ridicule composé de statuettes et de troncs, de chandelles et de chromos. C'est lui qui a matérialisé l'idéal de l'amour en inventant une dévotion toute physique au Sacré-Cœur. Quelle bassesse de conception, continuait Durtal, qui était sorti de la chapelle et errait sur les bords du grand étang. Il regarda les roseaux qui se courbaient comme une moisson encore verte sous un coup de vent. Puis il entrevut, en se penchant, un vieux bateau qui portait sur sa coque bleuâtre le nom presque effacé de l'Alléluia. Cette barque disparaissait sous des touffes de feuilles autour desquelles s'enroulaient les clochettes de Volubilis, une fleur symbolique car elle s'évase telle qu'un calice et elle a la blancheur mate d'une oubliée. La senteur tout à la fois câline et amère des eaux le grisait. « Ah !» se dit-il. « Le bonheur consiste certainement à être interné dans un lieu très fermé, dans une prison bien close, où une chapelle est toujours ouverte. » Et il reprit. « Tiens, voici le frère Anaclet. » Le convers s'avançait courbé sous une banne. Il passa devant Durtal en lui souriant des yeux, et tandis qu'il continuait sa route, Durtal pensa. Cet homme est pour moi un sincère ami. Quand je souffrais tant avant de me confesser, il m'a tout exprimé dans un regard. Aujourd'hui qu'il me croit plus rasséréné et plus joyeux, il est content et il me déclare dans un sourire
Jamais je ne lui parlerai, jamais je ne le remercierai, jamais même je ne saurai qui il est. Jamais je ne le reverrai peut-être. En partant d'ici, je conserverai un ami pour lequel je sens moi aussi de l'affection, et aucun de nous n'aura même échangé avec l'autre un geste. Au fond, ruminait-il, cette réserve absolue ne rend-elle pas notre amitié plus parfaite? Elle s'estompe dans un éternel lointain, reste mystérieuse et inassouvie, plus sûre. Tout en se ratiocinant ses réflexions, Durtal se dirigea vers la chapelle où l'appelait l'office, et de là il se rendit au réfectoire. Il fut surpris de ne trouver qu'un seul couvert sur la nappe. Qu'est-il arrivé à M. Bruno ? Voyons, je vais quand même un peu l'attendre, songea-t-il. Et pour tuer le temps, il s'amusa à lire un tableau imprimé qui était pendu au mur. C'était une sorte d'avertissement qui débutait ainsi. Éternité. Homme pécheur, vous mourrez. Soyez toujours prêt. Veillez donc, priez sans cesse. N'oubliez jamais les quatre fins que vous voyez ici tracées. La mort qui est la porte de l'éternité. Le jugement qui décide de l'éternité. L'enfer qui est le séjour de la malheureuse éternité, le paradis qui est le séjour de la bienheureuse éternité. Le père Étienne interrompit Durtal en lui annonçant que M. Bruno était allé à Saint-Landry afin d'y effectuer quelques achats et qu'il ne reviendrait que pour le coucher à 8 heures. Dînez donc sans plus tarder et dépêchez-vous car tous les plats vont être froids. Et comment se porte le père abbé ? Doucement, il garde encore la chambre, mais il espère pouvoir après-demain descendre un peu pour assister au moins à quelques-uns des offices. Et le moine salua et disparut. Durtal se mit à table, mangea d'une soupe à l'eau de fèves, avala un œuf moulé, une cuillerée de fèves tièdes, et comme, une fois dehors, il longeait la chapelle, il y entra et s'agenouilla devant l'autel de la Vierge. Mais aussitôt, l'esprit de blasphème l'emplit. Il voulut à tout prix insulter la Vierge. Il lui sembla qu'il éprouverait une joie âcre, une volupté aiguë à la salir. Et il se retint, se crispa la face pour ne pas laisser échapper les injures de Roulier qui se pressaient sur ses lèvres, qui se disposaient à sortir. Et il détestait ces abominations. Il se révoltait contre elles. Il les refoulait avec horreur et l'impulsion devenait si irrésistible qu'il dut, pour se taire, se mordre, se saigner à coups de dents la bouche. C'est un peu fort d'entendre gronder en soi le contraire de ce que l'on pense, se dit-il. Mais il avait beau appeler toute sa volonté à l'aide, il sentait qu'il allait céder, cracher quand même ses impuretés, et il s'enfuit, songeant que mieux valait, s'il n'y avait plus moyen de résister, vomir ses ordures dans la cour plutôt que dans l'église. Et dès qu'il eut quitté la chapelle, cette folie de blasphème cessa. Surpris par l'étrange violence de cette attaque, il déambula le long de l'étang, et peu à peu, une intuition inexpliquée d'un péril qui le menaçait lui vint. Ainsi qu'une bête qui flaire un ennemi caché, il regarda avec précaution en lui, finit par apercevoir un point noir à l'horizon de son âme, et brusquement, sans qu'il eût le temps de se reconnaître, de se rendre compte du danger qu'il voyait surgir, ce point s'étendit, le couvrit d'ombre, et il ne fit plus jour en lui. Il eut cette minute de malaise qui précède l'orage, et dans le silence anxieux de son être, tels que des gouttes de pluie, des arguments tombèrent. Les pénibles effets du sacrement, mais il se justifiait. N'avait-il pas procédé de telle sorte que sa communion ne pouvait qu'être infidèle ? Évidemment, au lieu de se tasser et de s'étreindre, il avait passé une après-midi de révolte et de colère le soir même. Il avait indignement jugé un ecclésiastique dont le seul tort était de se complaire dans la vanité des plaisanteries faciles. S'était-il confessé de cette

iniquité et de ses séditions, pas le moins du monde. Et après la communion, s'était-il, comme il l'eût fallu, enfermé en tête-à-tête avec son hôte ? Encore moins. Il l'avait abandonné sans plus s'occuper de lui. Il avait déguerpi de son logis interne, s'était promené dans les bois, n'avait même pas assisté aux offices. Mais voyons, voyons, ces réprimandes sont ineptes. J'ai communié tel que j'étais, sur l'ordre formel du confesseur. Quant à cette promenade, je ne l'ai ni demandé ni souhaité. C'est M. Bruno qui, d'accord avec l'abbé de la Trappe, a décidé qu'elle me serait propice. Je n'ai donc rien à me reprocher, je suis indemne. Cela prouve-t-il que tu n'aurais pas mieux agi en vivant cette journée en prière dans l'église ? Mais, se cria-t-il, avec ce système-là, on ne marcherait plus, on ne mangerait plus, on ne dormirait plus, car on ne devrait jamais s'éloigner de l'église. Il y a un temps pour tout que Dieu entre. Sans doute, mais une âme plus diligente eût refusé cette excursion, justement parce qu'elle lui plaisait. Elle l'eût écartée, par mortification, par esprit de pénitence. Évidemment, mais ses scrupules le torturèrent. « Le fait est, se dit-il, que j'aurais pu employer mon après-midi plus saintement. De là à croire qu'il s'était mal conduit, il n'y avait qu'un pas et il le fit. Il se lapida pendant une heure, suant d'angoisse, s'accusant de méfaits imaginaires, s'engageant dans cette voie si loin qu'il finit par s'ébrouer, par comprendre qu'il déraillait. L'histoire du chapelet lui revint en mémoire, et alors il se blâma de se laisser encore acculer par le démon. Il commençait à souffler, à reprendre son assiette, quand des attaques autrement redoutables se présentèrent. Ce ne fut plus une instillation d'arguments qui coulaient goutte à goutte, mais une pluie furieuse qui se précipita sur son âme en avalanche. L'orage, dont l'ondée de scrupules n'était que le prélude, éclata en plein. Et dans la panique du premier moment, dans l'assourdissement de la tempête, l'ennemi démasqua ses batteries, le frappa au cœur. Il n'avait retiré aucun bien de cette communion. Mais il était vraiment en part trop jeune aussi. Ah, ça! Est-ce qu'il croyait que parce qu'un prêtre avait proféré 5 mots latins sur un pain azyme, ce pain s'était transsubstancié en la chair du Christ? Qu'un enfant accueille de pareilles sornettes passe encore, mais avoir franchi la quarantaine et écouté d'aussi formidables bourdes, c'était excessif, presque inquiétant. Et les insinuations le cinglèrent comme des paquets de grêle. Qu'est-ce qu'un pain qui est du blé avant et qui n'est plus après qu'une apparence? Qu'est-ce qu'une chair qu'on ne voit ni ne sent? Qu'est-ce qu'un corps dont l'ubiquité est telle qu'il paraît en même temps sur les autels de pays divers? Qu'est-ce qu'une puissance qui se trouve annihilée lorsque l'hostie n'est pas fabriquée avec du pur froment? Et cela devint une véritable inondation qui l'ensevelit. Et cependant, de même qu'un imperméable pieu, cette foi qu'il avait acquise sans avoir jamais su comment restait immobile, disparaissait sous des torrents d'interrogations, mais ne bougeait point. Et il se révolta et se dit « Qu'est-ce que cela prouve sinon que la ténèbre sacramentelle de l'Eucharistie est insondable ? D'ailleurs, si c'était intelligible, ce ne serait pas divin. Si le Dieu que nous servons pouvait être compris par la raison, il ne vaudrait pas la peine d'être servi, a dit Tolère. Et l'imitation déclare nettement aussi à la fin de son 4e livre que si les œuvres de Dieu étaient telles que l'intelligence de l'homme pût aisément les saisir, elles cesseraient d'être merveilleuses et ne pourraient être qualifiées d'ineffables. Et une voix railleuse reprit. Voilà qui s'appelle répondre, en avouant que l'on n'a rien à répondre. Enfin, fit Durtal qui réfléchissait. J'ai assisté à des expériences de spiritisme où nulle tricherie n'était possible. Il était bien évident que ce n'était ni le fluide des spectateurs, ni la suggestion des personnes entourant la table qui dictait les réponses, puisqu'en frappant ses coups, cette table s'exprima subitement en anglais, alors que personne ne parlait cette langue, et que quelques minutes plus tard, s'adressant à moi qui était éloigné d'elle et qui par conséquent ne la touchait pas, elle me raconta en français, cette fois, des faits que j'avais oubliés et que seul je pouvais savoir. Je suis donc bien obligé de supposer un élément de surnaturel se servant, en guise de truchement, d'un guéridon,
d'accepter, sinon

Car si le mystère eucharistique est sublime, il n'en est pas de même du spiritisme qui n'est, en fin de compte, que la latrine du surnaturel, que le goguenot de l'au-delà. S'il n'y avait encore que cette énigme, reprit la voix, mais toutes les doctrines catholiques sont un gabarit pareil, examine la religion dès sa naissance et dis si elle ne débute pas par un dogme absurde. Voilà un Dieu infiniment parfait, infiniment bon, un Dieu qui n'ignore ni le passé, ni le présent, ni l'avenir. Il savait donc qu'Ève pécherait. Alors de deux choses l'une, ou il n'est pas bon, puisqu'il l'a soumise à cette épreuve en connaissant qu'elle n'était pas de force à la subir, ou bien alors il n'était pas certain de sa défaite, auquel cas il n'est pas omniscient, il n'est pas parfait. Durtal ne répondait pas à ce dilemme qu'il est, en fait, mal aisé de résoudre. Pourtant, se dit-il, l'on peut tout d'abord écarter l'une de ces deux propositions, la dernière, car il est enfantin de s'occuper du futur lorsqu'il s'agit de Dieu. Nous le jugeons avec notre misérable entendement, et il n'y a pour lui ni présent, ni passé, ni avenir. Il les voit tous, dans la lumière incréée au même instant. Pour lui, la distance ne se figure pas et l'espace est nul. Les jadis, les maintenant et les demain ne sont qu'un. Il ne pouvait par conséquent douter que le serpent vaincrait. Ce dilemme amputé se détraque donc. Soit. Mais l'autre alternative reste. Que fais-tu de sa bonté ? Sa bonté. Et Durtal avait beau se ressasser les arguments tirés du libre arbitre ou de la venue promise du sauveur, il était bien forcé de s'avouer que ses réponses étaient débiles. Et la voix se fit plus pressante. Tu admets aussi le péché originel ? Je suis bien obligé de l'admettre, puisqu'il existe. Qu'est-ce que l'hérédité, l'atavisme, sinon, sous un autre vocable, le terrible péché des origines ? Et cela te paraît juste que des générations innocentes réparent encore et toujours la faute du premier homme ? Et comme Durtal ne répliquait pas, la voix insinua doucement. Cette loi est tellement inique qu'il semble que le Créateur en ait eu honte et que pour se punir de sa férocité et ne pas se faire à jamais exécrer par sa créature, il ait voulu souffrir sur la croix, expier son crime en la personne de son propre fils. Mais, s'écria Durtal exaspéré, Dieu n'a pu commettre un crime et se châtier. Si cela était Jésus, serait le Rédempteur de son Père et non le nôtre, c'est fou. Il retrouvait peu à peu son équilibre. Lentement, il récita le symbole des apôtres, tandis que les objections qui le démolissaient se pressaient, les unes à la suite des autres, en lui. « Il y a un fait certain, » se dit-il, car il était dans cette bagarre très lucide. « C'est que nous sommes deux pour l'instant en moi. Je puis suivre mes raisonnements et j'entends de l'autre côté les sophismes que mon double me souffle. Jamais cette dualité ne m'était apparue aussi nette. » Et l'attaque faiblit sur cette réflexion. On eût cru que l'ennemi découvert battait en retraite. Mais il n'en fut rien. Après une courte trêve, l'assaut recommença sur un autre point. « Es-tu bien sûr de n'être pas suggestionné, de ne t'être pas montré le coup à toi-même ? À force d'avoir voulu croire, tu as fini par enfanter et par t'implanter en la déguisant sous le nom de grâce, une idée fixe autour de laquelle maintenant tout festonne. Tu te plains de n'avoir pas éprouvé des joies sensibles après ta communion ? Cela démontre simplement que tu n'étais pas assez tendu ou que lassé de ces excès de la veille, ton imagination s'est révélée inapte à te jouer l'affolante féerie que tu te réclamais après la messe. Au reste, tu devrais le savoir, tout dépend dans ces questions-là de l'activité plus ou moins fébrile de la cervelle et des sens. Vois ce qui a lieu pour les femmes. Elles se leurrent plus facilement que l'homme. Car là encore se décèle la différence des conformations, la variété des sexes. Le Christ se donne charnellement sous les apparences d'un pain. C'est le mariage mystique, l'union divine consommée par la voix des lèvres. Il est bien l'époux des femmes, tandis que nous autres, sans le vouloir, par l'aimant même de notre nature, nous sommes plus attirés par la Vierge. Mais elle ne se livre pas, ainsi que son Fils, à nous. Elle ne réside pas dans le sacrement. La possession est avec

laquelle impossible. Elle est notre mère, mais elle n'est pas notre épouse, comme lui est l'époux des vierges. On conçoit dès lors que les femmes s'emballent plus violemment et qu'elles adorent mieux et qu'elles se figurent plus aisément qu'elles sont choyées. D'ailleurs, M. Bruno te le disait hier, la femme est plus passive, moins rebelle à l'action céleste. Et qu'est-ce que cela me fait? Qu'est-ce que cela prouve? Que plus on aime et mieux on est aimé? Mais si cet axiome est faux au point de vue terrestre, il est certainement exact au point de vue divin. Ce qui serait monstrueux, ce serait que le Seigneur ne traitât pas mieux l'âme d'une Clarisse que la mienne. Il y eut encore un temps de repos et l'attaque tourna et se rua sur un nouvel endroit. Alors tu crois à l'éternel enfer? Tu supposes un Dieu plus cruel que tu ne serais? Un Dieu qui a créé les gens sans qu'ils aient été consultés, sans qu'ils aient demandé à naître, et après avoir pâti pendant leur existence, ils seraient encore suppliciés sans merci après leur mort. Mais voyons, toi-même tu verrais torturer ton plus fervent ennemi, que tu serais pris de pitié, que tu solliciterais sa grâce. Tu pardonnerais et le Tout-Puissant serait implacable. Tu m'avoueras que c'est se faire de lui une singulière idée. Durtal se taisait. L'enfer se perpétuant à l'infini demeurait, en effet, gênant. La réplique qu'il est légitime que les peines soient éternelles, puisque les récompenses le sont, n'était pas décisive. Car enfin, le propre de la bonté parfaite serait justement d'abréger les châtiments et de prolonger les joies. Mais enfin, se dit-il, sainte Catherine de Gênes a élucidé cette question. Elle expose très bien que Dieu envoie un rayon de miséricorde, un courant de pitié dans les enfers, qu'aucun damné ne souffre autant qu'il mériterait de souffrir, que si l'expiation ne doit pas cesser, elle peut se modifier, s'atténuer, devenir à la longue moins rigoureuse, moins intense. Elle remarque aussi qu'au moment de se séparer du corps, l'âme s'entête ou cède. Si elle reste endurcie, si elle manifeste aucune contrition de ses fautes, la culpe ne saurait lui être remise, car après la mort, le franc arbitre ne subsiste plus. La volonté que l'on possède à l'instant où l'on sort de ce monde reste invariable. Si, au contraire, elle ne persévère pas dans ses sentiments d'impénitence, une partie de la répression lui sera sans nul doute ôtée. Par conséquent, n'est voué à la géhenne continuelle que celui qui délibérément ne veut pas, quand il en est temps encore, revenir à la récipiscence que celui qui se refuse à renier ses fautes. Ajoutons que d'après la sainte, Dieu n'a même pas à faire évacuer l'âme pour jamais polluer sur les enfers, car elle y va d'elle-même. Elle y est conduite par la nature même de ses péchés. Elle s'y précipite, comme en son propre bien, elle s'y engouffre naturellement, si l'on peut dire. En somme, on peut se figurer un enfer très petit et un purgatoire très grand. On peut s'imaginer que l'enfer est peu peuplé, qu'il n'est réservé qu'au cas de scélératesse rare, qu'en réalité la foule des âmes désincarnées se presse dans le purgatoire et y endure des corrections proportionnées aux méfaits qu'elles ont ici-bas voulu. Ces idées n'ont rien d'insoutenable, et elles ont l'avantage d'accorder les idées de miséricorde et de justice. Parfait, répliqua railleusement la voix. Alors l'homme serait bien bon de se contraindre. Il peut voler et piller, tuer son père et violer sa fille. C'est le même prix. Pourvu qu'à la dernière minute il se repente, il est sauvé. Mais non, la contrition n'enlève que l'éternité de la peine et non la peine même. Chacun doit être puni ou récompensé selon ses œuvres. Celui qui se sera souillé d'un parricide ou d'un inceste supportera un châtiment autrement pénible, autrement long que celui qui ne les aura point commis. L'égalité dans la souffrance, piaculaire dans la douleur réparatrice, n'existe pas. Au reste, cette idée d'une vie purgative après la mort est si naturelle, si certaine, que toutes les religions l'assument. Pour toutes, l'âme est une sorte d'aérostat qui ne peut monter, atteindre ses fins dernières dans l'espace qu'en jetant son lest. Dans les cultes de l'Orient, l'âme, pour se dépurer, se réincarne. Elle se frotte dans de nouveaux corps, ainsi qu'une lame dans des couches de grès qui l'éclaircissent.
Pour nous autres, catholiques, elle ne subit aucun avatar terrestre,

0: mais elle s'allège, se dérouille, s'éclaire dans le purgatoire où Dieu la transforme, l'attire, l'extrait peu à peu de sa gangue de péchés, jusqu'à ce qu'elle puisse s'élever et se perdre en lui. Pour en finir avec cette irritante question d'un perpétuel enfer, comment ne point concevoir que la justice divine hésite, la plupart du temps, à prononcer d'inexorables arrêts ? L'humanité est en majeure partie composée de scélérats inconscients et d'imbéciles qui ne se rendent même pas compte de la portée de leur faute. Cela, leur parfaite incompréhension les sauve. Quant aux autres qui se putréfient en sachant ce qu'ils font, ils sont évidemment plus coupables. Mais la société qui hait les gens supérieurs se charge elle-même de les châtier. Elle les humilie, les persécute. Et il est dès lors permis d'espérer que notre Seigneur prendra en pitié ces pauvres âmes, si misérablement piétinées pendant leur séjour sur la terre par la cohue des mufles. Alors il y a tout avantage à être un imbécile, car l'on est épargné sur la terre et au ciel. Ah, certes, et puis à quoi sert de discuter, puisque nous ne pouvons nous faire la moindre idée de ce qu'est la justice infinie d'un Dieu ? En voilà assez d'ailleurs, ces débats m'assomment. Il essaya de distraire sa pensée de ces sujets, il voulut pour rompre l'obsession se reporter à Paris, mais 5 minutes ne s'étaient pas écoulées que le double revenait à la charge. Il s'emparait une fois de plus du dilemme boiteux de tout à l'heure, assaillant encore la bonté du Créateur à propos des péchés de l'homme. Le purgatoire est déjà exorbitant, car enfin, disait-il, Dieu savait que l'homme céderait aux tentations. Alors pourquoi les tolérer? Et surtout, pourquoi le condamner? C'est de la bonté? C'est de la justice, cela? Mais c'est un sophisme, s'écria Durtal qui s'agaçait. Dieu laisse à chacun sa liberté. Personne n'est tenté au-delà de ses forces. S'il permet en certains cas que la séduction dépasse nos moyens de résistance, c'est pour nous rappeler à l'humilité, pour nous ramener à lui par le remords. C'est pour d'autres causes que nous ignorons et qu'il n'a pas à nous montrer. Il est probable qu'alors ces transgressions sont autrement appréciées que celles que nous avons pratiquées de notre plein gré.
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2: Bienvenue dans la parole aux associations. Je reçois aujourd'hui Valérie Régnier, présidente de Sant'Egidio France. Bonjour Valérie. Vous revenez avec nous sur les 4 jours du pape Léon XIV en France. Alors, quelles étaient les attentes autour de cette visite pour Sant'Egidio ?
3: Le message de pape Léon sur la paix était très attendu, en particulier par les jeunes. Le mot paix, en effet, a été le premier qu'il a prononcé place Saint-Pierre le jour de son élection. En donnant une orientation claire à cette paix, une paix désarmée et désarmante. C'est un message courageux et subversif dans la saison de la force que nous connaissons aujourd'hui. On parle de puissance, d'empire, de réarmement, et on agite les menaces et les scénarios catastrophes. Léon, lui, est serein et parle en apôtre de la paix désarmée, c'est-à-dire avec les seules armes du dialogue, de la compassion, de la réconciliation et de la médiation, et de la paix désarmante, c'est-à-dire avec une certaine force, une force faible qui est celle des chrétiens et des femmes et des hommes de bonne volonté qui savent qu'il y a toujours un autre chemin. Au fond, la vraie impuissance aujourd'hui est peut-être celle des puissants qui n'arrivent pas à arrêter les guerres qu'ils ont commencées.
2: Le pape Léon XIV a également parlé des plus pauvres en posant des gestes très concrets envers eux.
3: Oui, en effet. Une place centrale a été réservée aux pauvres durant cette visite. Dans Notre-Dame, Léon a lancé un appel vibrant à être une église qui accueille les périphéries, celui qui est éloigné, l'étranger, qui guérit les blessures présentes, par une église refuge pour la communauté chrétienne, mais une église toujours en sortie. Il a également parlé d'un engagement à contre-courant pour faire de la place aux réfugiés et migrants et instaurer des processus de paix. Enfin, il a insisté sur le fait que tout le monde est concerné, que ce n'est pas une option. Il a donné l'exemple en visitant les migrants et les réfugiés de la maison Bakita et les malades à Lourdes. Je crois que c'est le signe le plus parlant que l'Église puisse donner à voir dans un monde qui a tendance à cacher la faiblesse, à la repousser aux périphéries, voire à la désigner comme une menace. Et je dirais que nous sommes particulièrement heureux qu'à l'issue de la messe Place de la Concorde, le Saint-Père ait salué une famille de réfugiés venus de Mossoul, en Irak, arrivés en France ces dernières années par les couloirs humanitaires de Sant'Egidio, après avoir vécu la guerre, l'exil et de longues années de précarité au Liban. La rencontre à laquelle j'étais présente s'est déroulée dans un climat très familial. Le pape a ainsi posé son regard sur des visages et non sur des chiffres. Et par ce geste, le pape Léon XIV montre qu'il est attentif à ceux qui fuient la guerre et la misère et qu'il soutient un accueil sûr et légal.
2: Au lendemain de cette rencontre, le pape a justement souligné l'importance des voies légales dans son discours sur l'Europe à Metz.
3: Oui, la rencontre interreligieuse à Metz est une composante importante de cette visite papale, car il a repris à son compte l'intuition de Robert Schuman qui disait que construire la paix,

0: après la Seconde Guerre mondiale, demandait des efforts créatifs. En d'autres mots, je dirais qu'il faut imaginer la paix en prenant des initiatives. Et à la question du pape qui est « Aujourd'hui, déployons-nous réellement des efforts créatifs pour construire la paix mondiale ?» Sant'Egidio répond par les 40 ans de la première rencontre d'Assise convoquée par Jean-Paul II le 27 octobre 1986. La plupart des chefs religieux français présents à Metz avec Andrea Riccardi ont participé à ces rencontres dans l'esprit d'Assise, promu par Sant'Egidio chaque année depuis 1986. Ils seront également présents avec le pape Léon à Assise le 27 octobre prochain pour fêter cet anniversaire historique. À suivre en ligne sur le site de Sant'Egidio et de KTO bien sûr.
1: Merci beaucoup Valérie Régnier et à très vite pour une nouvelle chronique sur KTO Radio.
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4: Cette personne, victime de violences sexuelles au sein de l'église, ont rencontré Léon XIV à Lourdes en fin de journée ce dimanche. Après cette entrevue de près de 2 heures, où chacune a pu échanger en tête à tête avec le pape, 5 d'entre elles ont donné une conférence de presse.
5: Il a entendu les histoires en profondeur. Et ce qu'on peut dire juste, et on va se distribuer la parole pour ça, on a senti un pape qui était authentiquement à l'écoute.
6: Ça fait pas très longtemps qu'on est sorti de ce rendez-vous avec le pape, donc la rencontre est encore très marquée, avec encore peu de prise de recul sur ce qu'on a vécu, ou en tout cas sur ce que j'ai vécu moi personnellement. Je dirais que je l'ai vécu de manière très intense.
5: Il est venu nous voir avant. Et il nous a dit 2-3 mots gentils, il voulait nous serrer la main avant de nous voir au one-to-one.
7: Je me disais, mais je ne peux pas lui dire « Saint-Père », »,« Très Saint-Père », toutes ces formules, ça ne me parle pas. Et je me disais, je crois que je vais oser lui demander si je peux l'appeler Robert par son prénom de baptême. Et en fait, c'est ce que j'ai fait. Alors peut-être il était un peu étonné, mais bien sûr il a dit oui. Et après, je lui ai dit mon prénom de baptême. Je lui ai expliqué quel est le sens que je mets à mon prénom, Véronique. Et puis, j'ai enclenché tout de suite sur ce qui m'importait de lui dire, c'est-à-dire les dégâts spirituels au niveau des personnes qui ont été agressées. Et agressées enfants ou adultes, je cherchais à le rencontrer comme baptisé. Voilà, c'était important pour moi et vraiment cette rencontre était, oui, de baptiser à baptiser.
6: Moi, je m'étais mis quelque chose de très, de quelqu'un qu'on pourrait mettre sur un piédestal, mais qui est d'ailleurs problématique pour des personnes qui ont vécu des abus, parce que c'est encore, on met quelqu'un, on donne le pouvoir à quelqu'un. Et là, j'ai vraiment senti quelque chose d'équilibré, comme si on était tous les deux finalement au même niveau. Et je pense que c'est ça qui a fait la richesse du moment.
5: Très bienveillant, un petit sourire. Une simplicité, mais aussi une profondeur, un mix. Quoi. Donc j'ai été très touché quand je l'ai vu seul. Il m'a écouté, il m'a calmé. Je pense que j'étais un peu sous émotion. Et il a permis que je dépose tout ce que j'avais envie de déposer en me disant qu'on avait le temps, en me disant qu'il avait bien compris ça, en me posant des questions parce qu'il n'avait pas compris autre chose, en questionnant très justement, j'ai trouvé. Donc j'ai été, je pense qu'il connaissait un peu le sujet. Je pense que c'est quelqu'un qui est très travailleur en amont des réunions et ça, c'est... ça me touche.
4: Pour Véronique, Olivier et Jérôme, évoquer la dimension systémique des violences sexuelles dans l'Église était essentiel.
5: Je lui ai dit que la systémie appelait une réponse puissante.
6: J'avais besoin d'entendre, en tout cas que lui, il estimait que c'était encore systémique et que c'était vraiment un élément qui existait. Et ça, c'était important pour moi de l'entendre. Et puis aussi, j'avais envie de l'entendre sur ce qu'il pensait de ce qui était fait en France. Il a estimé que beaucoup de choses étaient faites en France. Et la France avait été pionnière sur un certain nombre de décisions qui avaient été prises, notamment d'instances qui ont été mises en place. Mais il a estimé que même en France, il y avait encore beaucoup, beaucoup à faire, notamment dans la formation des prêtres et notamment dans la protection des mineurs.
7: Qui dit systémie dit plusieurs axes à travailler. Donc je lui ai cité, et un petit peu développé, mais on avait quand même peu de temps, des axes pour ma part qui sont essentiels à travailler, en particulier bien entendu le cléricalisme, en lui précisant que c'est tout ce qui met les prêtres au-dessus des autres baptisés.
6: Il a dit, voilà, je connais le sujet, je vais m'engager sur le sujet et je m'engage déjà. Pour autant, je ne pourrais pas le

0: faire seul. Ça, c'était aussi important, je pense, de l'entendre. C'est-à-dire que parfois, on peut avoir tendance à donner un pouvoir magique, surtout au pape, en se disant il va tout révolutionner, mais il ne le fera pas seul.
1: Il a parlé de l'engagement à travailler avec nous. Et ça, je le remercie, parce que c'est ça qu'on demande depuis un moment. Et je pense qu'on a expérimenté quelque chose un peu, pionnier, je l'espère, de co-construire cette rencontre. Parce qu'au départ, on devait le voir ensemble, et puis on a demandé est-ce qu'on pourrait avoir un tête-à-tête. Et on a trouvé ensemble le meilleur ajustement. C'est ça co-construire.
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Bonjour, il est de bonnes nouvelles silencieuses, si progressives et multifactorielles quant à leur cause qu'elles pourraient passer inaperçues. C'est le cas de l'extraordinaire recul de la mortalité infantile. C'est l'une des plus grandes réussites de l'histoire sanitaire de l'humanité, mais aussi de la solidarité. Un domaine où les notions de famille humaine et de respect de la vie se sont manifestées avec éclat. En 1990, 12,5 millions d'enfants mouraient avant leur 5e anniversaire. En 2024, selon les derniers chiffres de l'ONU, moins de 5 millions d'enfants sont morts avant d'atteindre 5 ans. En 34 ans, le taux de mortalité des moins de 5 ans est passé de 93 décès pour 1000 naissances à 37 décès pour 1000, soit une réduction de 60%. Derrière ces dizaines de millions de vies préservées, autant de peines, de larmes et de deuils sont évités. Il faut louer le travail de ceux qui se sont acharnés à réduire la mortalité infantile. Elle se concentre de plus en plus au tout début de la vie. Près de la moitié des décès avant 5 ans ont lieu pendant le premier mois. En cause, les complications pendant l'accouchement, l'asphyxie à la naissance, la prématurité, certaines malformations congénitales et les infections néonatales. Après cette phase critique, les décès sont surtout dus aux pneumonies, aux diarrhées, mais également au paludisme, à la malnutrition et à certaines infections comme la rougeole ou la méningite. Pourquoi avons-nous fait tant de progrès ? Parmi les grandes causes, il faut d'abord citer l'accès à l'eau potable, l'assainissement et l'hygiène. Hygiène au moment de l'accouchement, lavage des mains, réseau d'assainissement, eau potable et meilleure conservation des aliments. Tout cela sauve des millions de vies. Grâce à un mélange d'eau, de sel et de glucose, un traitement simple et innovant de réhydratation orale fait des merveilles à faible coût. Ensuite, la généralisation des vaccins protège les jeunes enfants. Rougeole, diphtérie, coqueluche, tétanos, poliomyélite, etc. Deux vaccins contre le paludisme s'y sont ajoutés. Contre cette maladie tueuse d'enfants en Afrique subsaharienne, les moyens de lutte ont fait leurs preuves. En prévention, moustiquaires imprégnés et insecticides. Ensuite, diagnostic et traitement, mais aussi prévention pendant la grossesse et vaccination. Pour la première fois, l'humanité dispose de vaccins contre une maladie parasitaire majeure. Les progrès des soins obstétricaux et néonatales ont aussi été fulgurants. Les ingrédients sont connus, sages-femmes formées, soins du cordon, soignants capables de reconnaître une détresse fœtale et, si nécessaire, césarienne, ventilation du nouveau-né, antibiotiques, meilleure prise en charge de la prématurité et le pot à pot, sans oublier le soutien à l'allaitement maternel. Il faut ajouter la lutte contre la malnutrition. Un enfant victime d'une sévère malnutrition peut désormais recevoir une pâte alimentaire thérapeutique sans nécessité de réfrigération. Enfin, les soins et les informations destinées aux femmes enceintes et aux jeunes mères en font des alliés de première ligne dans la lutte contre la mortalité infantile. Voilà les ingrédients développés par les États et de multiples organisations qui permettent de partager pour la vie cette bonne nouvelle.

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de la première lettre de saint Paul aux Corinthiens. Celui qui n'est pas marié a le souci des affaires du Seigneur. Il cherche comment plaire au Seigneur. La femme sans mari ou celle qui reste vierge a le souci des affaires du Seigneur. Elle veut lui consacrer son corps et son esprit. »

Le Christ a loué ceux qui se consacraient de corps et d'âme au royaume des cieux. Bénissons-le de tout notre cœur.

Tu as voulu une épouse, tu as voulu pour épouse une église vierge et pure. Rends-la irréprochable et sainte.

Les vierges sages ont couru au devant de toi avec leurs lampes. Donne aux femmes qui te sont consacrées de te rester fidèles.

tu accueilles les vierges sages au festin des noces, reçois avec bonté ceux que tu as appelés dans ta demeure du ciel. »

Dieu, qui ouvre ton royaume aux petits et aux humbles, donne-nous de marcher avec confiance sur les pas de Sainte Thérèse de l'Enfant Jésus pour obtenir ainsi la révélation de ta gloire par Jésus, le Christ, notre Seigneur. Le Seigneur soit avec vous et que Dieu Tout-Puissant vous bénisse, le Père, le Fils et le Saint-Esprit.

du psaume 14. Seigneur, qui séjournera sous ta tente? Qui habitera ta sainte montagne? Celui qui se conduit parfaitement, qui agit avec justice et dit la vérité selon son cœur. Il met un frein à sa langue, ne fait pas de tort à son frère et n'outrage pas son prochain. À ses yeux, le réprouvé est méprisable, mais il honore les fidèles du Seigneur. S'il a juré à ses dépens, il ne reprend pas sa parole. Il prête son argent sans intérêt, n'accepte rien qui nuise à l'innocent. Qui fait ainsi demeure inébranlable.

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1: Connaissez-vous l'histoire de Jacques Fesch? Né dans une famille bourgeoise, il braque une banque à 24 ans et tue un gendarme dans sa fuite. Condamné à mort, il est guillotiné le 1er octobre 1957. La publication de sa correspondance met alors en lumière une quête spirituelle intense et une véritable conversion dans sa cellule. Modèle de la rédemption par la foi, le cardinal Lustiger a ouvert en 1987 son procès en béatification. La dernière lettre de Jacques Fesch commence avec ses quelques mots. Dans 5 heures, je verrai Jésus. Et c'est le titre du documentaire que nous allons écouter maintenant. Une coproduction KTO Wadi Production 2025, réalisée par Samuel Armius.
2: L'un des malfaiteurs suspendus à la croix, l'injurié. N'es-tu pas le Christ? Sauve-toi toi-même et nous aussi. Mais l'autre, le reprenant, déclara: tu n'as même pas crainte de Dieu, alors que tu subis la même peine. Pour nous, c'est justice. Nous payons nos actes. Mais lui n'a rien fait de mal. Et il disait: Jésus, souviens-toi de moi lorsque tu viendras dans ton royaume. Et il lui dit: en vérité, je te le dis, aujourd'hui, tu seras avec moi dans le paradis.

0: Un braquage, une fuite, une course-poursuite. Et dans la course, un gardien de la paix, touché en plein cœur. Un procès aux assises et une condamnation à mort. Il avait tout pour réussir. Pourtant, sa vie bascule en un instant. Son père, Georges Fesch, représente une banque belge en France. Compositeur à ses heures perdues, il écrit des pièces de piano diffusées sur les ondes. Mais pour le fils, les échecs s'accumulent. Il n'y a pas de perspective d'avenir. Et on se concentre sur le moment présent. Alors qu'il fréquentait davantage Saint-Germain-des-Prés que la vie des saints, 70 ans après son exécution, il a fait l'objet d'un procès en réhabilitation et pourrait même être un jour béatifié. Qui est ce fils prodigue? Cet enfant rebelle, sa vie a fait l'objet de publications dans de nombreuses langues, sur tous les continents. Et ses écrits continuent à toucher encore aujourd'hui ceux qui trouvent en lui une manifestation de la grâce.
1: Jacques est un enfant de l'entre-deux-guerres. Enfant, on lui a bien raconté les sombres épisodes de la Grande Guerre. Guerre qui était déjà bien loin lorsqu'il naît en 1930, le 6 avril, ce soir où l'on célèbre la Passion du Seigneur. Il a à peine 10 ans lorsque commence une autre guerre. Puis, à 15 ans, la Deuxième Guerre mondiale se termine. Il achève à peine son lycée qu'il est embarqué pour le service militaire à l'issue duquel il se marie à 21 ans avec Pierrette Polak, de laquelle il attend une fille, la petite Véronique. Dans cette grande villa de Saint-Germain-en-Laye, rien ne semble manquer pour les Fesch. Le portrait de l'illustre cardinal trône dans le salon, un arrière-grand-oncle, dit-on. Et, on rappelle dans les discussions du dimanche, la lignée napoléonienne de la famille. La famille Fesch, ce n'est pas n'importe qui. La maison est bien occupée. Monique et Nicole, les deux sœurs aînées, occupent les chambres du dessus. Les employés de maison s'affairent à maintenir ce château de manière irréprochable. Le père Georges veille à ce que tout soit réglé comme une horloge. Enfin, lorsqu'il est présent, rien ne manque, sauf cette petite Marthe, l'aînée de la famille, décédée à l'âge de 5 ans, et peut-être un peu de chaleur.
2: La famille Fesch, c'est une famille de notables de la ville. Le père de Jacques était banquier. Il était directeur de la banque belge pour les étrangers à Paris. Dans cet univers, il y a donc les parents, les quatre enfants. Et c'est plutôt un univers où chacun a un peu sa place, où ce sont les codes sociaux qui gèrent un petit peu les relations.
1: Peu après son mariage, il retourne dans son fief de Saint-Germain-en-Laye. La grande maison familiale a été vendue. Le père s'est installé à Saumur et la mère occupe un petit appartement de 3 pièces. Il se rapproche de sa mère et s'installe à quelques pas. Jacques est insatisfait, il s'ennuie terriblement et tourne son cœur vers d'autres rêves, d'autres horizons.
3: En fait, l'origine, c'est que il a mal de vivre, il veut partir. S'il n'est pas heureux avec sa femme, ça ne se passe pas bien du tout. Sa belle famille, ça ne se passe pas bien. Sa mère lui a demandé de revenir à Saint-Germain, il est revenu. Mais finalement, elle lui a donné de l'argent, mais il n'en fait strictement rien. Il s'achète une belle voiture, il est oisif, il ne fait rien du tout.
1: De Saint-Germain-en-Laye à Saint-Germain-des-Prés, Jacques mène une vie insouciante au volant de sa Simca décapotable. Il rencontre bientôt, au détour d'une virée nocturne, Thérèse qui lui annoncera qu'elle attend de lui un petit Gérard qu'elle confie à l'assistance publique. Entouré de ses amis, il fréquente les clubs de jazz, puis il les embarque dans des rêves fous, dans des rêves plus fous les uns que les autres, voyager comme son père, partir à l'autre bout du monde dans les îles. D'autres l'ont fait avant. Alors, pourquoi pas lui? Ils échangent entre eux des livres d'explorateurs, de voyages, notamment « Mon bateau » d'Alain Gerbeau. Jacques Fesch est décidé. Il s'offrira un voilier et partira lui aussi à Tahiti. Les rêves ne sont jamais trop grands. Il se rend chez un armateur de La Rochelle pour une commande sur plan. Mais il faut bien financer son voilier. Jacques doit impérativement trouver 2 millions de francs. C'est alors qu'il élabore un plan minutieux.
0: Réunion de préparation. Repérage. Jacques se rend à Saumur, où son père habite désormais. Il ouvre le tiroir du buffet. Il emprunte le revolver. Il dépose quelques paquets de cigarettes à cet endroit, puis retourne en banlieue parisienne, accompagné de ses deux complices.
2: Alors, le plan qui est prévu, c'est de récupérer tout l'or. Il y avait à peu près 2 millions en or. Et ce qui se passe, c'est qu'en fait, pourquoi ça se passe mal? L'or n'est pas là. Toute la totalité, en fait, de ce qui devait arriver n'est pas encore là. Et Jacques perd son calme. Il sent que la situation lui échappe. Le changeur Alexandre Silberstein essaye de raisonner mon grand-père en lui disant qu'il fait une énorme erreur, qu'il va gâcher sa vie. Monsieur Silberstein a essayé de lui faire entendre raison, mais Jacques n'était plus en capacité d'entendre parce qu'il s'accrochait à la réalisation de ce projet fou. Il s'accrochait parce qu'il avait peur de n'avoir plus rien sur lequel s'accrocher.
4: Il y a deux complices qui seront d'ailleurs innocentés. Le premier complice est censé faire le guet dehors. Bon. Et l'autre l'accompagne. Mais il pense ou ils veulent croire que c'est une blague. Il ne va pas vraiment attaquer. Et quand Jacques Fesch sort son revolver, l'ami qui est là avec lui, on peut dire qu'il est complice, s'enfuit et va prévenir l'agent qui règle la circulation au carrefour de Richelieu de Rouen en disant « Venez vite, j'ai l'impression que mon meilleur ami est en train de faire une grosse bêtise. »
3: Son ami se rend compte qu'il va se passer quelque chose. Donc il court dehors pour prévenir le policier, quelque chose. Venez vite, il y a mon copain qui va faire une connerie, venez. Mais il n'a pas le temps. Parce que Jacques Fesch prend son revolver. Déjà, il ne le prend pas côté canon, il le prend côté canon contre lui, pour assommer le changeur avec la crosse du canon. Il met un coup sous le changeur, et en même temps, il se blesse la main. C'est lui qui se tire dessus carrément. Enfin, on est dans le n'importe quoi. Il se rend compte que ça a été trop loin. Qu'est-ce qu'il fait? Hop. Il prend le pistolet, etc. Et il s'en va. Il sort. Il est parti, s'est sauvé. Et puis, il arrive à un moment donné, rue de Richelieu. Il voit au 9 de la rue de Richelieu un Porsche. Il rentre dans ce Porsche. Hop, une petite cour d'entrée. Et puis là, au bout, il monte les escaliers. Il monte, ça fait en haut, comme ça. En attendant que les choses se calment. C'est dit comme ça, voilà.
4: Quand il pense que, justement, ça se calme, il va essayer de sortir. En prenant un air aussi dégagé. Libre d'esprit que possible. Dans la cour de

0: de l'immeuble. Donc, il y a un groupe, il y a le concierge, des voisins, des locataires et l'agent Vergnien. À ce moment-là, il sort et quelqu'un dit, c'est lui, je le reconnais. Et donc, à ce moment-là, l'agent sort son arme de service et, conformément à la réglementation, aux ordonnées, il dit, haut les mains ou je tire. À ce moment-là, Jacques Fesch se retourne et tire. Donc, à travers la poche de son manteau.
1: Et puis ensuite, il rentre dans le métro Richelieu pour se sauver, etc. Et puis là, il est arrêté par je crois que c'est un gardien, je ne sais plus trop quoi. Enfin bref, qui le neutralise, etc. Qui l'assomme. C'est pour ça qu'il a ses coups après, etc.
2: Fesch arrêté et conduit pour être auditionné de commissariat en commissariat. Mais au vu de la gravité des faits, il est désormais du ressort du prestigieux quai des Orfèvres, le 36. Il explique son braquage. De toute manière, il est pris en flagrant délit. Durant cet interrogatoire, on lui apprend que lors de sa fuite, il a tué un policier. Ce tueur de flics risque désormais la peine de mort. Ces auditions sont conservées aux archives de la préfecture de police où je me rends afin de savoir ce qui se disait de lui au moment des faits et la manière dont il a expliqué son geste.
3: Là, on montre le dossier de toute l'enquête policière qui a été faite au moment des faits. Donc, on a à la fois au départ des photos de la scène. En fait, quand il y a une scène de crime ou de délit, il y a l'identité judiciaire envoie une équipe de photographes. Donc là, on a les photos de la scène de crime qui ont été faites. Ça, c'est l'intérieur du bureau de change. Et ensuite, après, on a toute la partie de l'enquête qui est réalisée. Homicide volontaire contre argent de la force de l'ordre, tentative d'homicide volontaire, vol qualifié et complicité, le déroulé des faits et les différentes auditions de Jacques Fesch. Donc le commissaire lui dit, lorsque vous êtes sorti de l'immeuble après avoir réussi à ouvrir la porte, quelqu'un s'est interposé et a cherché à vous barrer la route. Vous devez vous en souvenir. Je ne me souviens de rien. J'étais complètement affolé et tout cela est du noir pour moi. Pourtant, un fait devrait vous aider à vous en souvenir, car vous y avez tiré à ce moment-là, ainsi qu'il résulte de plusieurs témoignages recueillis. Non, je ne me souviens pas davantage. Je ne peux que vous répéter que cela, c'est le noir pour moi. J'étais en effet décidé à me procurer de l'argent par tous les moyens, sans toutefois aller jusqu'au meurtre, et mon intention était d'attaquer le changeur et de me faire remettre de l'argent. Comme je ne savais pas très bien comment je m'y prendrais pour le mettre hors de combat, j'avais à tout hasard pris en même temps que le pistolet le marteau. Au moment où j'assemais le coup de crosse, une balle est partie. Je n'avais même pas appuyé sur la gâchette, pourtant. En sortant du canon, la balle m'a blessé à l'intérieur de la main droite, m'abîmant l'intérieur du petit doigt et m'écorchant la base de la paume. J'ignore quelle a été la trajectoire de la balle. Tout ce que je sais, c'est qu'au moment où je sortais du magasin, un homme se trouvait sur le trottoir juste devant m'a dit « Alors, c'est comme cela qu'on s'amuse à tirer sur les chargeurs ?» J'ai couru comme un fou, mais je ne saurais vous dire dans quelle direction. À un moment donné, quelqu'un m'a fait un croche-pied et je me suis étalé de tout mon long à terre. Je me suis relevé aussitôt et j'ai récupéré ma sacoche que j'avais lâchée en tombant.
2: Après 3 jours d'audition, Jacques Fesch fait l'objet d'un mandat de dépôt. Il est incarcéré à la prison de la Santé, attendant pendant 3 ans son jugement.
4: Pourquoi respecter quoi que ce soit alors que tout est chaos et inutilité? Le présent seul compte. Et n'ayant aucun but ni idéal, vivons pour les sensations du moment. J'ai essayé de travailler. 1 mois, et au premier échec, j'ai abandonné. Dans quel but se sacrifier, puisque le chaos final engloutira tout? Non, la fuite était préférable. Et qu'y a-t-il de plus romanesque, aventureux et séduisant qu'un ami qui vous susurre à l'oreille les merveilles d'une vie libre de navigateur solitaire? Enfin, on va vivre loin des hommes qu'on n'aime pas. Ce n'est pas ce jour-là que je suis devenu un criminel. Mais bien avant, je n'ai fait que mettre en pratique ce qui était déjà latent et parce que l'occasion se présentait. Un rien aurait pu me sauver, hélas. J'étais comme l'alpiniste, pris de vertige, qui se jette de lui-même dans le vide. Toute capacité de réflexion est abolie. Arrivé à ce moment crucial, aucune force ne serait assez grande

0: pour faire disparaître cette obsession criminelle. Et puis, c'est le drame. On entre comme un fou, les traits hagards et l'air mauvais. J'ai commis cette agression pour rien, l'argent n'y était pas. J'ai frappé, j'ai pris les quelques billets qui étaient là, affolé, un coup de feu part tout seul et me traverse le doigt. Je cours, je passe devant ma voiture que je ne songe pas à prendre. Je fuis, on me traque, on me frappe, on crie, qu'ai-je fait ? Et puis ce sont les coups de feu échangés de part et d'autre, le meurtre et l'arrestation d'une bête sauvage. D'abord, j'ai le net sentiment de ne jamais avoir vraiment été libre de choisir une voie ou une autre. Ma nature était faible, j'étais sans caractère, lymphatique, me laissant séduire par la facilité. Et ayant des besoins qu'avait créé une vie qui, sans être luxueuse, était suffisamment douce pour que je ne prenne pas trop contact avec une réalité plus dure. Mais ce qui m'a surtout, je crois, enchaîné à une certaine façon de voir les choses, c'est l'éducation que j'ai reçue. Mes parents ne s'entendaient pas. Et comme l'a dit mon défenseur, il n'y a pas que chez les pauvres qu'on se bat. Il en résultait une ambiance familiale abominable, faite de hurlements dans les moments cruciaux et de gêne et de raideur après les crises. Pas de respect, pas d'amour. Des étrangers évoluant dans un monde de misère morale. Je savais depuis longtemps que je finirais mal. Je pressentais très clairement que le jour où il me serait donné d'être livré à moi-même, je serais incapable d'agir avec droiture. J'étais inquiet, déséquilibré et fortement malheureux. Je me suis marié parce que ma femme était enceinte, et puis aussi parce que j'ai trouvé dans ma nouvelle famille une apparence de chaleur, quelques sentiments. La vie y était infiniment plus supportable qu'à la maison.
1: La première année de son incarcération, Jacques est enfermé dans un mutisme. Il peine à réaliser ce qu'il a fait et ce qui lui arrive. Prêtres et laïcs joueront un grand rôle dans le cheminement de Fesch. D'abord, le père Devoyau, aumônier de la prison. Il est un bon prêtre, il a charge d'âme et visite régulièrement Jacques Fesch. Jacques doit prendre conscience de ce qu'il a fait et tourner son cœur vers Dieu. Ensuite, Dominique Force, devenu frère Thomas après son entrée chez les bénédictins à l'abbaye de la Pierre-qui-Vire. Il a grandi à Saint-Germain-en-Laye et connaissait bien Pierrette. Lorsqu'il apprend le drame, il correspond avec Jacques, mais là encore, c'est le plus grand silence. Il sera ordonné prêtre durant l'incarcération de Jacques le 30 mai 56. Mais, sur son chemin, il y a un homme de poids qui ne le lâche pas d'une semelle. C'est son avocat Maître Paul Baudet, récemment converti. Il a un temps songé à entrer à l'abbaye de la Trappe de Soligny. Il doit sauver Jacques Fesch, tout au moins son âme. Sa mère sera aussi très présente, mais elle décède en 1956. Le livre qu'elle lui fait parvenir sur les apparitions de Fatima aura une importance considérable dans sa conversion. Une autre laïque jouera aussi un rôle très précieux. Il s'agit de sa belle-mère, Marie-Antoinette Polac, que l'on connaît sous le nom de Marinette. Elle deviendra pour Fesch une mère de substitution. Il s'adresse à elle dans ses écrits en l'appelant « chère maman ».
2: Alors, il y a beaucoup de lettres aussi à sa belle-mère, car la maman de Pierrette, Marinette Polac, qui en quelque sorte remplace sa maman qui est décédée au bout d'environ un an et demi de détention. Et alors, ces lettres-là n'étaient pas destinées à des tiers. De même que le journal était destiné à ses enfants, c'est-à-dire à sa fille Véronique, et à son fils, le petit Gérard. De même qu'il n'a pas voulu tuer la Zorvagne, il n'a pas voulu publier non plus. Et donc, il y a beaucoup de choses qui se sont passées qui ont, en quelque sorte, dépassé sa volonté. Et il a été, en quelque sorte, utilisé par le bon Dieu, par la Providence, comme on voudra, pour essayer d'atteindre et de toucher beaucoup d'autres gens.
0: J'ai bien reçu hier tes deux bonnes lettres et je suis moi aussi heureux de pouvoir bavarder avec toi. Mon avocat revient demain de vacances. Je lui demanderai ton autorisation de visite. Dans son esprit, l'idée de délit fait corps avec l'idée de péché et l'idée de pénitence avec celle de condamnation. Il veut avant tout mon rachat moral, ce qui est bien sûr le principal. Il m'aiguillonne sur la souffrance. Selon lui, le châtiment qui m'attend est la peine capitale. Je sais bien qu'il n'en pense pas un mot. Sans cela, vivre des mois avec une menace pareille suspendue sur votre tête, il y aurait de quoi se pendre tout de suite. Remarque, c'est peut-être la meilleure façon de ne pas être déçu lors du verdict. L'aumônier, lui aussi, est admirable, comme tous les gens simples et bons. Il a quelque chose de lumineux sur son visage. Son sourire attendrirait une pierre. Il a bien sûr une grosse expérience des détenus. Il comprend leur peine et sait toucher leur âme. Je suis bien entouré. À part ça, je reçois toujours de longues lettres de Pierrette, qui a l'air de reprendre son équilibre et qui m'informe que Véronique veut aller se promener dans le ciel.
3: L'aumônerie, c'est sans doute le partenaire extérieur le plus ancien pour l'administration pénitentiaire, avec l'éducation nationale. Et au-delà de ça, les aumôneries, qui ont un rôle évidemment d'assistance spirituelle individuelle, hein, avec les personnes détenues, tout le processus quand même de réinsertion, qui est aujourd'hui une des missions fondamentales de l'administration pénitentiaire, c'est inscrit dans la loi de 2009, ça remonte quand même à des temps immémoriaux où on parlait d'amendement, de réamendement, et où la connotation religieuse était extrêmement forte.
1: Dans un premier temps, Jacques est insensible à tout discours religieux. Il essaie de convertir son avocat à l'athéisme et de le convaincre de l'inexistence de l'esprit. Quant au frère Thomas, il n'a plus les pieds sur terre. Mais Jacques va passer de la révolte à la résignation, de la résignation à l'acceptation, puis de l'acceptation à l'offrande.
2: La conversion de Jacques Fesch, il l'a raconté lui-même, je dirais une conversion presque directe, sans que personne puisse en revendiquer le mérite. Il n'a pas cédé aux objurgations de l'aumônier de la prison. Il n'avait pas encore répondu au frère Thomas. Hein, il a raconté lui-même une nuit, après avoir appris au parloir une affaire de famille qu'il a fait beaucoup souffrir. Il souffrait, il était malheureux dans sa chambre la nuit, et un mot, deux mots sont montés en lui. Mon Dieu. Presque une exclamation. C'est rendu compte, c'était ça l'illumination. Pas de dire mon Dieu, mais de se rendre compte de ce qu'il avait dit, et que ces mots-là qui lui venaient naturellement, eh bien c'était un appel auquel il pouvait répondre. C'est ce qu'il dit. À partir de ce moment-là, j'ai cru de manière irréversible. C'est là où il faut parler aussi du frère Thomas. Le frère Thomas, donc, lui avait, c'était un jeune un peu plus âgé que lui, qui habitait Saint-Germain-en-Laye aussi, et qui avait mené une vie, disons, un peu dissolue. S'était précipité à l'abbaye de la Pierre-qui-Vire et y était resté. Il était en train de devenir moine. Il était novice à l'époque. Et il avait connu Pierrette. Il lui a spontanément envoyé une longue lettre qu'on a retrouvée, que Jacques Fesch a oublié, d'ailleurs. Et Dominique Worms aussi, on l'a retrouvé dans les papiers des affaires. Cette lettre où il lui expliquait toutes les bêtises qu'il avait faites. En disant, tu vois, moi j'ai fait encore plus de bêtises, alors peut-être pas criminelles, mais encore plus dégueulasses que ce que tu as fait toi. Et pourtant, Dieu ne m'a pas laissé tomber. C'était la première lettre dans les semaines qui ont suivi, les jours même qui ont suivi le drame de la rue Vivienne. Et à ce moment-là, Jean Fesch ne répond pas. Mais le frère Thomas garde son idée, avait envoyé quelque temps avant cette révélation que Jacques Fesch a eue au parloir, des petits mots tirés d'un négro spiritual. On savait que Jacques Fesch fréquentait les boîtes de nuit. On découvrait le jazz en France, hein, au début des années 50, à Saint-Germain-des-Prés, en voyant les paroles d'un négro spiritual. Jésus frappe à ta porte, lui ouvriras-tu.
0: Ma conversion s'est faite progressivement. Un jour, je me suis aperçu que j'avais de nouveaux yeux et un spectacle que je n'attendais guère s'est imposé à moi. Jadis, le vrai Dieu était pour moi une tradition sans importance. Et voici qu'il est maintenant le seul qui compte. Il est au centre du monde. Il surplombe mon être. Il m'envahit tout entier. Et ma pensée ne peut plus éviter sa rencontre. Une main puissante m'a retourné. Son action n'est pas comme celle des hommes. Elle est insaisissable et efficace. Elle me contraint et je suis libre.
1: Fesch fait une ascension spirituelle fulgurante. Il vit désormais pour le Christ et à sa suite. Il se met sous la protection de la Vierge Marie. Il partage désormais sa cellule avec ses nouveaux amis, les saints du ciel. Il médite longuement sur la passion du Seigneur. Bientôt, les évangiles, les épîtres, les pères et les docteurs de l'Église n'auront plus aucun secret pour lui. Il les cite et les paraphrase dans ses écrits. Il se familiarise avec les saints du Carmel dans sa petite cellule de moine. En lisant Thérèse d'Avila, il comprend qu'il doit lui aussi passer par la nuit de la foi et qu'il n'en échappera pas. Son union au Christ, pour être totale, devra être faite de purifications successives. Son chemin est tout tracé, ce sera la petite voix de sa sœur du ciel, la petite Thérèse de Lisieux. Par cette petite voie, de commencement en commencement, il s'élève vers la confiance infinie en l'amour miséricordieux du Père, même pour le pire des criminels. Il doit se relever après chaque chute. Dieu l'a bien tiré du précipice et du ravin dans lequel il est tombé. Alors, aucune chute n'est trop grande pour le bon Dieu.
0: J'ai fini le livre de Sainte Thérèse. Quelle jolie petite sainte! Et comme elle est proche de nous! Oui, il faut redevenir comme des petits enfants et faire des petites choses. L'abandon confiant, la foi sans défaillance sont leur apanage. Il faut s'y exercer. Je dois arriver à croire que Jésus m'aime d'un amour infini et que chaque peine que je ressens, lui, il la ressent beaucoup plus que moi. Par la petite voix, il faut que j'arrive à m'élever, donner de toutes petites choses qui ne sont pas trop dures.
4: Fesch est un disciple de Sainte Thérèse de l'Enfant Jésus. Il a mis en pratique d'une autre manière qu'une carmélite, hein, mais en même temps, dans sa prison, c'est un peu comme dans un monastère. Hein. Il fait aussi des efforts pour des petites privations qu'il peut faire en prison, mais ça témoigne d'un esprit tout à fait concret, si vous voulez, qui n'est pas simplement abstrait. Hein. Et il fait toujours ça avec une grande simplicité.
5: Ce qu'il a rattaché un petit peu à Sainte Thérèse de Lisieux aussi beaucoup, il la considérait énormément. Il disait, j'ai posé ma main dans la main de Sainte Thérèse de Lisieux, donc je suis, tout va bien.
2: Les petits événements, tout petits événements, des micro-événements dans une prison, ne pas se passer grand-chose, mais... Ça peut être aussi les petits oiseaux qui viennent manger le pain qu'il leur donne sur le puits de la fenêtre en se dressant très haut, le petit coin de ciel bleu qu'il peut voir, les conversations qu'il peut avoir le soir par les fenêtres ouvertes. C'est autre chose, Prandini. Hein, c'est que Prandini, il faut le replacer dans le contexte de la fin du 19e siècle et des attentats anarchistes. Et donc, Prandini, donc. Sera exécuté. Thérèse prie intensément pour sa conversion. Et cette conversion, est-ce qu'elle arrive simplement ? On sait qu'au dernier moment, Prandini baisse le crucifix que lui tend l'aumônier. Voilà.
5: Le curé d'Ars aussi, ouais, le curé d'Ars, etc. Il écrit sa vie. Il dit, mais qu'est-ce que je suis, moi, par rapport au curé d'Ars? Le curé d'Ars, comme il a vécu, il y avait une paillasse pour se coucher, il mangeait du pain sec, il n'y avait rien. Enfin, il y avait, voilà, une mode de vie. Il dit, mais moi, à côté, c'est qu'est-ce que je vais me plaindre, là ? Je vais me plaindre de quoi ?
2: Il y a aussi un autre personnage important, mystérieux, nous ne savons pas grand-chose, auquel il s'identifie, et là, c'est le frère Thomas qui l'y incite, c'est le bon larron. Puisque, alors, le bon larron, on l'appelait Saint Dismas, et c'est le frère Thomas qui lui souffle cette identification, non seulement au moine, mais encore au bon larron, parce qu'il n'y a pas eu, depuis Saint Dismas, qui a été plus ou moins porté par les autres, sur les autels, comme on dit, par la piété populaire, pas par une décision d'un pape ou d'un dicaster romain, hein, mais il n'y a pas eu personne de criminel de droit commun, condamné, qui ait été béatifié ou canonisé.
4: Dans l'église de Saint-Germain-en-Laye, où il a été baptisé, il y a une fresque derrière l'autel où il y a tous les convertis. Et c'est assez saisissant, la représentation du bon larron dans les églises, on n'en voit pas beaucoup. On voit parfois le bon larron sur la croix, mais le bon larron dans la foule des saints, justement, se trouve dans cette église de Saint-Germain-en-Laye. Et là, on y voit un signe.
1: Du 3 au 6 avril 1957 se tient alors à la cour d'assises de Paris le procès tant redouté. Chaque seconde de son geste est disséquée à la barre. Des témoins défilent les uns après les autres, dressant le profil d'un homme dangereux. Nous retrouvons au tribunal judiciaire de Paris Maître Frédéric Pichon, avocat pénaliste. Lui aussi s'est intéressé de près à l'affaire Jacques Fesch. Nous lui demandons son éclairage. Comment le juge qualifie-t-il l'infraction Jacques Fesch pourra-t-il éviter l'exécution capitale?
6: Le juge regarde les éléments constitutifs de l'infraction. Pour qu'une infraction soit commise, il faut trois éléments. Le premier élément, c'est un élément légal, c'est-à-dire déterminer si l'infraction elle est prévue dans le code pénal. Il n'y a pas de peine sans prévision, donc ça c'est sur le principe constitutionnel. Ensuite, le deuxième élément, c'est l'élément matériel. Est-ce que le vol a été commis, c'est-à-dire la soustraction frauduleuse ou l'homicide, c'est-à-dire un tir qui a entraîné la mort d'une personne. Et le dernier point, c'est l'élément intentionnel, c'est-à-dire la conscience du sujet d'avoir commis l'acte positif. Alors, quelqu'un qui n'est pas responsable pénalement ne peut pas se voir reprocher une infraction. Il faut distinguer les circonstances aggravantes, j'allais dire juridiques, puisqu'il y en a plusieurs. Il a commis un braquage, c'est-à-dire concrètement, il a commis un vol avec plusieurs circonstances aggravantes qui sont en l'espèce le fait d'avoir commis un vol avec une arme, avec les risques aussi, et on va bien voir quels sont ces risques, et avec violence. Donc vous avez en l'occurrence deux circonstances aggravantes et elles vont être accompagnées par la suite par un concours de circonstances qui sont certainement indépendants de la volonté de Jacques Fesch, mais il va rencontrer sur son chemin un policier, il va lui tirer dessus. Donc on était parti d'un simple, je ne vais pas relativiser les braquages, et qui va prendre une tournure dramatique avec un homicide volontaire, avec la qualification d'assassinat qui va être retenue. Oui, donc les circonstances atténuantes, elles résultent un petit peu à la fois du côté amateur du personnage, de la figure de Jacques Fesch, et puis aussi de la finalité. C'est quand même cette histoire de croisière, de faire le tour du monde avec le produit de son braquage, il y a quelque chose de puéril et d'immature, de totalement immature. On voit bien aussi dans la façon avec laquelle il va réagir dans ces circonstances. On a quelqu'un qui n'a pas de sang-froid, on a quelqu'un qui a peur, et je pense que c'est cette peur qui va le déterminer, après avoir essuyé 5 coups de feu de la part du policier, à sortir son âme et à tirer avec les conséquences dramatiques qui vont l'amener à être condamné à mort et qui vont amener ce policier malheureusement à mourir, laissant derrière lui une petite fille de 4 ans.
5: Le procès, c'était terrible, hein, c'est-à-dire que voilà, il était démonté, hein. Pour le commun des mortels, c'était le voyou. Mais l'affaire était présentée comme ça. Moi, quand j'ai découvert cette histoire, la tête de Jacques Fesch, bon, elle n'a pas une tête de voyou, mais bon, je me dis oui, vu ce que j'ai lu, moi, dans un premier abord, je me dis, mais c'est qui ce type? C'est un monstre, c'est un fou, enfin voilà. Hein. Et là, je découvre qu'il n'a jamais eu aucune condamnation. Il n'y a jamais rien eu du tout. Jamais. Il était Voilà, paumé. Et puis, ce qu'il faut aussi surtout savoir, c'est que quand il arrive aux assises, les 4, 5, 6 avril 1957, il a déjà passé plus de 3 ans en prison. Il s'est déjà tourné vers Dieu. C'est plus le même homme. C'est fini. L'homme que l'on juge, c'est pas l'homme qu'on a arrêté. C'est deux personnages différents.
1: La cour d'assises ne retiendra aucune circonstance atténuante. La pression des syndicats de police est forte à 3 jours de la visite de la reine Élisabeth. Ils menacent de faire grève si la cour ne condamne pas Fesch à la hauteur de son acte. Le verdict tombe. Ce sera l'exécution capitale pour Fesch. Ses deux amis sont disculpés. Universitaires, hommes de médias, ont bien compris le cas Jacques Fesch et tentent par tout moyen de le sauver en demandant au président René Coty la grâce présidentielle. Des milliers de lettres parviennent à l'Élysée.
7: Alors en 1957, Max Poulfaucher, dans son émission Au fil de la vie, il a demandé, il a exposé le cas de Jacques Fesch en demandant justement que l'opinion publique prenne conscience de cette réalité et demande la grâce auprès du président René Coty pour justement essayer de sauver Jacques Fesch. Cette émission va connaître un écho assez important, puisque de nombreuses personnes qui vont y assister vont écrire des lettres pour demander la grâce au président Coty. Donc il y a plus de 5000 lettres qui vont être envoyées. L'Élysée va recevoir effectivement des lettres pour demander la grâce de Jacques Fesch. Et lorsqu'on a demandé à Max Poulfaucher quel était le sujet de sa prochaine mission, il a dit qu'il allait continuer à demander la grâce de Jacques Fesch. Et on lui a, c'était l'époque de l'ORTF, à ce moment-là, on lui a signifié qu'il n'y aurait pas de prochaine émission et il a été coupé d'antenne.
2: L'ennemi le plus acharné de Jacques Fesch au moment du procès n'est pas le procureur. C'est l'avocat des parties civiles, l'illustre maître René Floriot. Et René Floriot a fait quelque chose qui a fait condamner Jacques Fesch, à mon avis. C'est-à-dire qu'il a réussi à faire l'amalgame entre la préméditation de l'attaque de M. Silberstein, le changeur, et l'assassinat de l'agent Vergne. Alors que, dans le cas de Jacques Fesch, oui, il avait prémédité l'attaque du changeur d'or, bien sûr. Mais il n'avait pas prémédité le meurtre de l'agent Vergne, qu'il a tué dans la panique, à travers la poche de son manteau, et sans ses lunettes, alors qu'il était myope. Alors que l'agent lui-même a vidé son chargeur. Sa main s'est crispée sur la gâchette, apparemment. Le malheureux agent Vergne a été touché d'une seule balle, de l'unique balle qu'a tiré Jacques Fesch, en plein cœur.
7: Il était à la prison de la Santé. Dans un premier temps, il a été au sein de la cellule 88, et puis après, il a été au sein de la cellule 18. Il a changé à un moment donné de cellule. Il avait un rapport avec les autres prisonniers dans le cadre de la promenade. Il faisait une promenade dans une cour fermée. Il a son voisin de cellule qui s'appelait André Hirt, avec qui il va parler. En fait, ils ne se voyaient pas, mais ils étaient l'un au-dessus de l'autre. André Hirt a promis à mon grand-père, à Jacques Fesch, de voir sa fille, ce qui se produira puisqu'il rencontrera donc ma mère Véronique, la fille de Jacques, il la rencontrera plus tard. Lors du procès, il demande pardon à la mère de l'agent Vergne, qui n'est pas dans l'état de recevoir son pardon parce qu'elle est dans la douleur, elle est dans la souffrance d'un père de son fils. Donc elle ne veut pas l'entendre, mais il formalise, il exprime ce pardon à la mère de Jean-Baptiste Vergne lors du procès. Il y a la reconnaissance du petit Gérard qu'il formalise, il y a le journal qu'il dédie à sa fille Véronique, qu'il lègue pour sa majorité. Il y a le mariage religieux avec son épouse Pierrette. Après le mariage civil en 1951, il fait en sorte qu'il y ait un mariage religieux, ce qui est assez inédit pour le cas d'un condamné à mort. Donc en fait, il fait en sorte de racheter tout ce qu'il peut racheter, d'apaiser tout ce qu'il peut d'apaiser. Il fait en sorte de mettre en ordre tout ce qu'il peut mettre en ordre.
1: Christian a bien connu Jacques Fesch. Alors qu'il était gendarme, il doit rentrer en urgence d'Alger pour remplacer les surveillants de la santé en grève. Désormais installé à la campagne près de Limoges, alors qu'il organise une fête de village, il aperçoit sur une pile de disques un livre d'un certain Gérard. Ils sont à quelques mètres, lui avec son accordéon et Gérard avec sa trompette. Une rencontre inattendue pour celui qui est encore bouleversé par ce prisonnier peu ordinaire qu'il surveillait.

0: Nous avions pour mission d'observer dans la prison de la santé, par l'œilleton de sa cellule, un prisonnier qui attendait l'exécution, bien entendu. Il y avait de la curiosité, bien entendu. Mais moi, quand même, voir un condamné à mort, ça me chagrinait un peu. Quand je passais devant la cellule de Jacques Fesch, je n'ai jamais vu son visage. Jamais. Jacques Fesch était sur un banc. Et tous les trois jours que je passais devant cette cellule, que je regardais par curiosité, que je voulais voir comment il était, et je n'ai jamais vu son visage. Qui, à mon avis, à moi-même, je disais à ma femme en rentrant, je disais, mais dis donc, j'ai encore vu Jacques Fesch, tu as vu son visage, il est bien, il est... Je n'ai pas vu son visage. Il semblait, dans ma tête, moi, il méditait son acte, quoi. Il disait, qu'est-ce que j'ai fait? J'ai tué un flic. Quand j'entendais ça, je disais, faut pas... J'avais tellement été marqué... Il avait tué un père de famille. Bon, bah, c'est pas bien, bien sûr, on va pas le féliciter, mais moi, ça me choquait beaucoup. C'est pour ça, il y a tout de suite des sentiments d'amitié qui sont nés instantanément avec le fils, avec Gérard.
1: En août 57, Jacques Fesch entreprend l'écriture de son journal.
2: Ma petite fille chérie, ceci est mon journal. Tout mon bien que je te lègue, à défaut d'autres biens, et que les pères ont coutume de donner à leurs enfants. Ce que j'ai, je te le donne. Pour le jour où, devenue une femme, tu pourras par ces lignes suivre la vie de celui qui fut ton papa et qui n'a pas cessé de t'aimer un seul instant. Quelles idées peuvent-elles bien trotter dans ta petite tête de 6 ans? Tu es si belle, Véronique. Puisse la vie te bénir.
1: Les différents recours, procédures d'appel, demandes de grâce n'aboutissent pas. Il faut la tête de Fesch.
3: On était dès le départ dans une démonstration de vouloir faire un exemple. Pour vouloir faire un exemple, il fallait obtenir la tête de Fesch. Quels que soient les arguments ou les éléments qu'on puisse apporter à cette logique, qui est une logique de mort en fait, il faut obtenir l'exécution de quelqu'un, sa tête, sa mort, eh bien cela va dissuader d'éventuelles autres personnes de commettre des actes similaires. Dans son cheminement spirituel, dans sa volonté de rédemption, il va effectivement vouloir être dans l'acceptation, dans le don de sa vie, en réparation effectivement de ses propres fautes, mais également plus largement dans un but rédempteur plus large.
2: Jésus veut mon adhésion totale, ma soumission complète à sa volonté, afin qu'il puisse se donner tout entier à moi et que ma mort soit rédemptrice. C'est ainsi que beaucoup d'épreuves qui semblent catastrophiques pour ce monde ne sont que grâce qui amène les hommes dans un état...
3: Le président Coty, en fait, est dans un registre purement institutionnel. Il a dit à l'avocat Jacques Fesch, à maître Paul Baudet, que vous direz à votre client que je suis touché par le chemin qu'il a accompli en prison. Son parcours me touche, mais qu'en tant que président... par devoir, je ne peux pas me permettre de lui accorder sa grâce. Et c'est pour cette raison qu'à un moment donné, il va effectivement entrer dans une dimension autre, où il va entrer dans un état d'esprit qui va faire qu'il va totalement donner sa vie en rémission de ses fautes, de ses péchés.
2: Cher maître, faites tout ce que votre devoir vous impose, afin que votre conscience soit en paix. Mais je ne serai pas gracié. D'autre part, si je l'étais, je serais profondément troublé, car à 2 reprises, Dieu m'a dit « Tu reçois les grâces de ta mort ».
1: Quelques jours avant sa mort, maître Paul Baudet annonce à Jacques Fesch la date de son exécution.
2: J'ai récité mon chapelet. Quelle paix Quelle extraordinaire lucidité d'esprit.

Je me sens léger et toute crainte est pour le moment écartée. Je ne suis pas seul, mais mon père est avec moi. Plus que 5 heures à vivre. Dans 5 heures, je verrai Jésus. Qu'il est bon, notre Seigneur. Il n'attend même pas l'éternité pour récompenser ses élus. Il m'attire déjà tout doucement à lui, me donnant cette paix qui n'est pas de ce monde. Je viens de réciter encore un chapelet et je parle avec Jésus et la Sainte Vierge, comme avec un père et une mère. La paix m'inonde et mes prières coulent comme du miel. Bon Jésus, qui a tant souffert pour moi et qui porte encore presque toute ma douleur. Heureux celui qui met sa confiance dans le Seigneur, il ne sera jamais confondu. La paix est partie pour faire face à l'angoisse. C'est abominable, j'ai le cœur qui saute dans la poitrine. Sainte Vierge, ayez pitié de moi. Je crois pourtant qu'avec un peu de volonté, j'arriverai à surmonter cette angoisse, mais je souffre quand même. Je crois que je vais arrêter ce journal là où il en est, vu que j'entends des bruits inquiétants, pourvu que je tienne le coup. Sainte Vierge, ayez pitié de moi.

0: Fesch et son avocat se sont agenouillés et ont communié. En passant la porte, Fesch a embrassé le crucifix que lui tendait le prêtre. Deux secondes après, on entendait le bruit de la guillotine. Fesch est mort avec un grand courage.
1: Ils ont mis, ceux qui ont installé la guillotine, on met un grand drap noir sur la guillotine. On n'a rien vu, on n'a pas vu l'exécution, on n'a pas vu la tête tomber. Et ça n'a pas duré très longtemps. La scène a duré, je ne sais pas, peut-être, 20 minutes, même pas une demi-heure, je crois. Moi, j'étais ému, mais aux larmes. Et puis, je suis rentré à la maison. Une femme m'a dit, qu'est-ce qui t'arrive ? On m'a dit, tiens-toi bien. Je viens d'assister à l'exécution, à une exécution capitale.
2: On se retrouvait, début de saison, donc, du côté de Gap, pour faire un gala. Et puis, la chanteuse de l'orchestre était partie, juste pendant les vacances, au Mozambique. Et dans l'avion, elle avait trouvé un article de presse, l'Express. Elle l'avait rangé dans une enveloppe, et à la fin du gala, elle me dit, Gérard, me donne cet article, elle me dit, je te demande de lire ça jusqu'au bout. Je dis, ah bon, je sais quoi. Enfin bref, je donne pas l'article, la pianiste de l'orchestre vient me voir et me dit, ouais Gérard, lis l'article jusqu'au bout, voilà. Bon, je sais pas ce que c'était, enfin bref. Et puis sur la route du retour, je prends l'article, j'ouvre l'article, je vois l'article, je vois le cardinal Lustiger sur les jeunesses chrétiennes, etc. Je me dis, mais qu'est-ce que c'est que ce truc-là ? Ça m'intéresse pas du tout, ce truc-là. Puis on fait allusion à Jacques Fesch, que j'ignore, que je connais pas. Je dis, mais qu'est-ce que c'est que ce truc ? Bon, je sais qu'elle était quelqu'un de très croyant, etc. Puis elle savait que je cherchais un peu mes origines. Voilà, mais bon, je vois pas trop l'intérêt. Et puis voilà, en fait, j'arrive à la maison, et puis je dis, bon, ça m'intéresse pas du tout. Et puis, avant de m'endormir, je me dis, mais comment ça se fait qu'elle a insisté comme ça ? Je prends l'article, et je commence à lire. Alors, je vois, on parle de Jacques Fesch, qui a tué un policier, etc., qui l'on a guillotiné, et on envisage donc de le béatifier. Je me dis, mais qu'est-ce que c'est que ce truc ? Enfin, puis je vais jusqu'à la fin de l'article.
3: Comment est-ce qu'on a retrouvé Gérard ? En un sens, je dirais, c'est ma faute. Hein, quand j'ai écrit le livre dont je vous ai parlé, que m'avait demandé de faire Lustiger avec Bernard Goulet, on a eu droit à un grand reportage dans l'Express. Et à ce moment-là, le petit Gérard, il s'appelait Drognou à l'époque, et un jour, dont je me rappelle très bien, j'ai reçu un coup de fil, je me suis dit, oui, là, je me présente, je suis Gérard, le fils de Jacques Fesch.

0: je vous salue Marie. 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
1: Les GMJ de Denver en 1993 sont un très grand souvenir pour moi. Et pendant ces GMJ, il y avait une très grosse délégation d'Île-de-France. Et nous avons eu une célébration pénitentielle au cours de laquelle il a parlé de la miséricorde du Seigneur qui peut transformer les vies, même les plus cabossées, comme il aimait à dire, celle de Jacques Fesch, par exemple. En fait, pour le cardinal Lustiger, ce qui était important sur cette figure de Jacques Fesch, c'était de faire comprendre que la sainteté, ce n'est pas une sorte de diplôme donné à une vie qui aurait été continuellement parfaite, mais la contemplation de la sainteté de Dieu à l'œuvre dans une vie marquée par le péché. Et au cours des GMJ de l'an 2000, le cardinal a prêché devant des milliers de jeunes rassemblés dans un stade au nord du centre historique de Rome, et un de ses thèmes a été cela: les saints de l'Évangile, comme Marie-Madeleine, comme quelques autres, les saints dans l'histoire, qui sont des hommes et des femmes blessés par la vie, blessés par le péché, mais que l'Esprit-Saint vient transformer pour qu'ils puissent rendre témoignage à la sainteté de Dieu. La sainteté des saints, ce n'est pas d'abord leur sainteté, mais c'est la sainteté de Dieu à l'œuvre dans leur existence compliquée. Il y a tout cet itinéraire de vie, et puis de découverte approfondie du Christ, et puis de transformation de son cœur, de disposition de pénitence aussi au fond de son cœur. Mais ce qui est important avec un saint, c'est non seulement ce qu'a été sa vie, mais le témoignage qu'il rend, et la manière dont il peut toucher les cœurs. Et donc aujourd'hui, pour tous les prisonniers, alors même que dans le cadre du jubilé, le pape souhaite que nous soyons particulièrement attentifs aux prisonniers, comme l'Évangile nous le demande d'ailleurs. Eh bien, pour tout cela, un itinéraire de conversion est possible, un itinéraire de sainteté est envisageable. Il ne s'agit pas de faire comme si des crimes n'avaient pas été commis, il ne s'agit pas de remettre en cause les jugements de la justice et la légitimité de peine de prison, mais pour tous ceux qui sont marqués par des ruptures, des blessures, des actes maléfiques, eh bien, un chemin de sainteté est ouvert.
2: Alors, si vous voulez, la figure de Jacques Fesch, pour le moment, elle n'est pas encore très connue. On essaye, nous, l'équipe de l'aumônerie catholique, de faire en sorte qu'elle soit connue, appréciée et méditée par les détenus. Il est mort en 1957. Vous voyez, c'est... Ça paraît très très lointain pour les détenus actuels, et pourtant il y a tellement de choses actuelles et d'expériences actuelles à tirer de la vie de Jacques Fesch. Tout homme a en lui une part de beau, une part d'éternel, et Jacques Fesch nous montre que quels que soient les actes qu'on a commis, que lui a commis, que chacun de nous peut commettre, eh bien, il y a une rédemption possible, il y a un pardon possible et il y a une transformation possible. Et en ce sens-là, le message de Jacques Fesch, la vie de Jacques Fesch, est totalement actuelle pour les détenus ici.
3: Il n'y a pas que l'Église qui s'intéresse à ce condamné. De son côté, avec le soutien de Maître Spinozzi, Gérard a saisi la chambre criminelle de la Cour de cassation pour demander la réhabilitation de son père. Je le retrouve au palais de justice de Paris, déçu de cette audience unique.
4: Ça fait plus de 5 ans que nous travaillons sur ce dossier, puisque avant de pouvoir saisir la Cour de cassation, ce que nous venons de faire, il a fallu créer les conditions de cette action. Auparavant, notre droit n'autorisait pas un condamné à mort à demander sa réhabilitation. Donc nous avons dû obtenir un changement de la loi. Et donc cela a pris beaucoup de temps pour arriver aujourd'hui devant des juges qui puissent décider ou non si l'on peut pardonner à Jacques Fesch pour le crime pour lequel il a été condamné.
3: Le 15 octobre, en la fête de Thérèse d'Avila, la Cour de cassation a rendu

0: Bonjour et bienvenue sur KTO et KTO Radio dans notre rendez-vous dédié à la doctrine sociale de l'Église. Désormais, c'est vous qui nous posez vos questions sur la doctrine sociale ou plutôt sur votre vie quotidienne et nous essayons d'éclairer, d'apporter des réponses à la lumière de la doctrine sociale de l'Église. Et ces questions, vous pouvez nous les poser sur cette adresse, ladse@ktotv.com. Depuis plusieurs émissions et aujourd'hui encore, nous approfondissons le sujet de l'impact de l'intelligence artificielle dans le monde de l'entreprise. Est-ce qu'on perd notre créativité? Est-ce qu'on perd notre liberté? Et aujourd'hui, nous interrogeons cette question de la responsabilité avec nos invités. Étienne de Rocquigny, bonjour. Vous êtes mathématicien, entrepreneur et vous êtes cofondateur de Rerum Novairum, un mouvement qui réunit beaucoup d'entrepreneurs dans le monde entier sur ces sujets de l'intelligence artificielle et de la doctrine sociale de l'Église. Brice Cornet, bonjour.
1: Bonjour.
0: Vous êtes aussi entrepreneur, très engagé dans le monde de la transformation commerciale et numérique de l'entreprise. Brice Cornet, sur ce sujet de la responsabilité à l'ère de l'IA, on pense par exemple au sujet du recrutement. Est-ce que vous avez un exemple de comment effectivement des sujets liés au recrutement sont impactés, sont bousculés par cette irruption de l'intelligence artificielle dans les processus de recrutement de candidats?
1: Oui, tout à fait. Dans nos clients utilisateurs de Simple CRM, on a un éditeur de logiciels de recrutement justement. Et donc il a branché bien entendu de l'IA pour lire des CV, lire des lettres de motivation. Donc c'est assez ironique. On a des gens qui produisent des lettres de motivation, des CV via de l'IA et ces contenus sont lus par une IA. Donc ça pourrait faire paniquer et d'un autre côté, c'est pas tellement différent de ce qui se passe actuellement. C'est-à-dire qu'on reçoit, moi typiquement si j'engage, je vais recevoir 500 CV, on va les dispatcher, on va chacun poser des choix souvent par rapport aux écoles fréquentées, à des acquaintances de ce type. Donc déjà c'est pas très clair les choix et puis quelques chanceux vont avoir leur chance passer en interview. Mmh. Ici quelque part, en ayant des IA qui parle à des IA, l'impact du CV est moindre, on va juste vérifier le cercle de compétences, il est bien là. Et ensuite, tout le monde a droit à un interview fait par un IA, c'est clair, mais on a tous une chance de défendre sa valeur et de s'exprimer. Donc c'est quand même un mieux. Maintenant, il y a des dangers. On sait très bien que beaucoup d'IA sont racistes, ça c'est plus que prouvé d'un point de vue statistique, elles ont énormément de biais. Et puis, une personne qui va sacrifier 2 ans de sa vie pour soigner un parent malade, une IA va avoir un problème statistique, mm-hmm. un trou, une absence. Moi, ou en tant qu'humain, je vais voir du courage, de la générosité, de l'abnégation, du don de soi.
0: Oui, c'est des ruptures de parcours pour les personnes.
1: Oui, et donc il ne faut surtout pas que les personnes soient vues comme des algorithmes. Le gros problème, c'est... Enfin, l'entreprise, c'est un lieu de vie, un lieu où on va évoluer, grandir, aimer, se remettre en question. Le premier contact qu'on a avec l'entreprise, c'est le recrutement. Si le premier contact, c'est vous êtes une statistique, c'est foutu dès le départ.
0: Mais alors ça, pour revenir sur ce sujet de la responsabilité, et je voudrais, Étienne de Rocquigny, vous soumettre cette citation dans Magnificat Humanitas, au paragraphe 105. « Pour que l'intelligence artificielle respecte la dignité humaine et serve véritablement le bien commun, il est essentiel que les responsabilités soient clairement définies à chaque étape, depuis ceux qui conçoivent et programment les systèmes, jusqu'à ceux qui les utilisent ou ceux qui décident de leur confier des choix concrets. » Si on repart de ce sujet du recrutement et puis en élargissant un peu, à quoi ça nous appelle à remettre aussi ce sujet de la responsabilité, de la transparence, de qui fait quoi, de comment on utilise ces outils pour que tout soit clair pour tout le monde et que l'humain en sorte grandi?
2: Tout à fait. Et là, j'adore l'exemple sur lequel je vais compléter de Brice. Voilà un beau sujet de responsabilité. Le choix des préférences d'un algorithme de recrutement, car c'est ça dont il s'agit. Un algorithme a des poids, a des choix qui sont embarqués, et il y a un exercice de la responsabilité en soyant conscient de chez soi. Et je vais prendre l'exemple des trous de CV. On a fait une expérience, il y a déjà un certain temps, c'était avant l'IA générative, c'était en 2018, avec une plateforme qui faisait du recrutement pour des serveurs de restaurants. Et qui, c'était vraiment le projet personnel des entrepreneurs, fondateurs de ces sociétés, voulait donner sa chance à des personnes de la rue. Et en lien avec une association de personnes de la rue, on a décidé de reconfigurer l'expérience de recrutement en disant au client, écoutez, monsieur restaurateur, dis-moi ce dont tu as besoin, quelqu'un qui sait servir des mojitos entre 18h et 21h, qui sait parler l'ouzbek et le finlandais,

0: et qui a telle caractéristique, je ne t'enverrai pas le CV, je t'enverrai des candidats et ensuite tu les rencontreras, tu choisiras. Et en faisant ça, on a réussi à faire passer des gens qui avaient passé du temps à la rue, donc il y avait un énorme trou de CV qui ne serait jamais passé par des processus. Et donc là, on voit qu'il y a un choix qui a été fait dans l'implémentation des algorithmes. Et donc ça, c'est un appel puissant à la responsabilité entrepreneuriale. Et évidemment, le piège qu'il y a derrière, la grande tentation, c'est que si j'ai des algorithmes de recrutement qui deviennent aussi puissants qu'un Salesforce, par exemple, qui vont dominer le marché, alors je vais me retrouver dans une situation dans laquelle je n'oserais pas, moi, comme manager, aller contre les préférences de l'algorithme qui se sera imposé. Donc là, on voit qu'il y a une tension de l'autre côté, des conditions qui ne vont pas permettre aux gens d'exercer leurs responsabilités. Et donc, c'est là qu'il y a vraiment un rôle de régulation pour que les gens puissent, de manière subsidiaire, exercer leurs responsabilités entrepreneuriales et managériales et non pas subissent les préférences fixées par d'autres.
1: Et les assumer, puisque après, on peut aussi dire, en fait, c'est pas moi qui ai décidé, c'est l'intelligence artificielle. Ben non, nous avons des responsabilités et nous les assumons. Le pape Léon XIV évoque ce sujet aussi, j'imagine, de la responsabilité dans l'encyclique.
0: Ah, il l'évoque de A à Z, puisque cette encyclique est aussi un manifeste contre l'esclavage. Et derrière la négation de la responsabilité, il y a en fait l'asservissement, l'esclavage, et qui ne menace énormément. Hein, le pape prend cette métaphore magnifique de la tour de Babel, que moi j'ai utilisée depuis 10 ans, qui est le nom de mon livre. Cette tour de Babel, c'est un projet totalitaire. On va faire advenir le bien commun en mettant tout le monde à la même enseigne. Et c'est un peu quand même le projet des transhumanistes de la Silicon Valley. Faites-nous confiance, vous aurez des vacances éternelles. Et on termine dans Le meilleur des mondes, Aldous Huxley, cette dystopie qu'il faut relire, 1931, où on est dans ce monde dans lequel tout le monde a des vacances éternelles avec de la drogue. Bon, ça, c'est évidemment une dystopie épouvantable. Et donc, pour lutter contre ça, il faut effectivement agir, et ça va être un combat contre des forces puissantes, des forces oligopolistiques puissantes. Il faut se battre pour la subsidiarité, pour que chacun puisse continuer à exercer et faire grandir sa responsabilité. Et le combat va être dur, parce qu'il y a des milliers de milliards, et il y a des enjeux géopolitiques monstrueux entre le Japon et entre la Chine, pardon, et les États-Unis. Donc, le pape a raison de nous pousser à ça.
1: Si on revient sur le sujet, on est parti du sujet du recrutement pour partir d'un sujet très, très concret. Brice Cornet, dans l'accompagnement que vous proposez aux entreprises, vous arrivez à leur donner des clés de discernement, des règles à appeler, les questions à se poser, à quel moment on délègue telle partie du processus de recrutement à l'IA, à quel moment l'humain est incontournable pour les accompagner et arriver à garder la bonne place de l'IA dans ces processus-là.
2: Alors, si on est sur la partie RH, nous, on n'intervient pas trop sur la partie recrutement, ce n'est pas notre rôle. Par contre, en animation des ressources humaines, puisque Simple CRM est une plateforme où on va voir les commerciaux, mais on va voir la production, la gestion de projet, le marketing, on a tout le monde dedans. Donc, on a la vie de l'entreprise. Dans les entreprises, on sait très bien que malheureusement, l'élévation hiérarchique dans les postes, etc., est purement politique. C'est très souvent la personne qui se vend le mieux à la machine à café qui va le plus vite monter. À côté de ça, on a des gens qui ne savent pas se vendre et qui pourtant sont des chevilles ouvrières terriblement efficaces, qui font preuve de courage, d'abnégation, de créativité et qui amènent vraiment de la valeur ajoutée. Mais elles ne se vendent pas, elles restent modestes dans leur coin. Là, typiquement, on a une opportunité formidable. L'IA va aller voir et mettre en avant Émilie, qui jamais va pousser son travail, va jamais dire j'ai fait ceci, j'ai fait cela. Et l'IA va dire bravo Émilie, elle a amené telle valeur, elle a eu telle idée, etc. Donc là, on a quand même une possibilité de recréer une justice dans l'entreprise, là où il y a tellement d'injustice dans les relations humaines.
1: Et il y a peut-être aussi un enjeu, et je reviens sur ce sujet macro que vous commenciez à évoquer, Étienne de Rocchini, sur ces règles aussi au niveau plus international. Je cite encore Magnificat Humanitas, il est nécessaire que des politiques actives rendent accessible à tous la formation continue et les transitions professionnelles sans faire peser sur les individus l'intégralité du coût de l'adaptation en transformation. C'est-à-dire qu'il y a l'IA, on voit, peut aider sur ces sujets très précis dans une entreprise, et puis à un niveau macro, il y a la nécessité de prendre conscience aussi des transformations que ça va engendrer et que les autorités, entre guillemets, s'organisent pour accompagner cette transformation de telle façon à ce que les personnes qui travaillent restent en première ligne, conservent leur emploi ou en tout cas puissent être accompagnées dans une transition professionnelle.
0: Moi, je suis assez sceptique sur la régulation par les États. Je crois que cette révolution algorithmique est une révolution profondément entrepreneuriale. Et je pense que c'est en grande partie des entrepreneurs qui doivent se saisir du sujet, y compris des sujets de formation. Et ce qui est très intéressant, si on regarde la bouteille à moitié pleine, c'est qu'en fait, on peut faire des choix. On peut

0: peut, comme le disait Brice, sur l'utilisation du chat et de la machine à café, on peut aujourd'hui embarquer des collaborateurs sur une raison d'être très forte. Et d'ailleurs, aujourd'hui, le match pour les talents, il est très important pour les entreprises. Et donc, pour séduire et pour engager durablement, il faut travailler le sens. Et je pense que grâce à l'IA, en fait, entreprendre n'a jamais été aussi facile qu'aujourd'hui. Bon, on a fait une enquête, on a été en Afrique, dans des endroits extrêmement pauvres, qui ont très bien compris les vertus micro-entrepreneuriales de IA. Dans les vieux pays riches, on a peur. Là-bas, ils le voient comme une corne d'abondance. En quelques clics, j'ai une boutique en ligne alors que je suis un paysan du Burkina Faso. C'est possible avec l'IA. Et donc, moi, je crois beaucoup à cultiver le goût de l'entrepreneuriat, donner aux personnes la possibilité de se dire « Oui, je peux défendre quelque chose et je peux embarquer des gens avec moi sur une raison d'être dans laquelle ils vont croire. » Et ça, c'est plus facile qu'avant. Et d'ailleurs, la formation est beaucoup plus facile qu'avant parce que c'est une formation qui se fait avec une ergonomie incroyable. Et y a des possibilités de micro-écoles, de micro-entreprises, de micro-initiatives. Et je crois beaucoup en Afrique, par exemple, à ce potentiel-là. J'y crois beaucoup plus, hélas, que certains États endettés et corrompus.
1: Mais dans l'encyclique Magnificat Humanitas, le pape dit aussi que face à ces défis, la main invisible du marché ne suffit plus et qu'il y a besoin aussi, il rappelle l'engagement de l'Église pour les corps intermédiaires, pour les syndicats, etc., et qu'il va y avoir besoin de contre-pouvoirs.
0: Mais notez bien que c'est très différent dans la vision de Léon XIII et maintenant de Léon XIV, c'est très différent de faire appel à la société civile avec des contre-pouvoirs, des associations, des corporations, ou de croire dans l'État magique et magnifique qui va tout régler à coup de décisions administratives. C'est très différent. Chacun a son rôle. Mais je crois que l'originalité de Léon XIII face à la tentation communiste est, à mon avis, aujourd'hui, l'origine de Léon XIV, face à cette tentation d'une régulation mondiale qui va imposer, qui intéresse beaucoup la Chine, un pouvoir totalitaire. Je crois qu'il y a une place pour des corps intermédiaires qui ne sont pas que des entreprises, qui sont par exemple une nouvelle place pour les syndicats. Et donc ça, oui, moi je pense qu'il y a plein de choses à faire. Et bien sûr, évidemment, je ne vais pas dire qu'il n'y a pas besoin d'une régulation. Joshua Bengio parle de l'IA un peu comme le nucléaire militaire. Il va falloir des règles de non-prolifération sur des choses extrêmement graves. Bien sûr, il en faut. Mais je crois que d'abord, chacun là où on est, comme professionnel, on a notre rôle à jouer. Pour construire des contre-pouvoirs.
1: Merci beaucoup Brice Cornet, Étienne de Rocquigny, nous avoir accompagnés pendant ces trois émissions sur ce sujet de l'IA, l'intelligence artificielle et l'entreprise. Évidemment, je renvoie bien sûr à l'encyclique Magnificat Humanitas qu'on peut trouver dans toutes les maisons d'édition. Et puis, vous continuez de nous poser vos questions à cette adresse, ladse@ktotv.com. Des questions sur votre vie quotidienne, dans l'entreprise, mais pas que, dans la famille, à l'école. Et nous essayons d'y répondre dans cette émission à la lumière de la doctrine sociale de l'Église. À bientôt.

0: Bonjour et merci de nous retrouver pour La Foi prise au mot, votre rendez-vous hebdomadaire de réflexion cette semaine. Nous proposons une émission en partenariat avec la revue Art Sacré qui consacre son numéro de printemps aux reliques et aux reliquaires. Restes corporels des saints personnages, supposés avoir une vertu particulière, les reliques ont fait l'objet d'un culte ancien, à la fois populaire et politique, dont on a pu croire qu'il était en déclin. Aujourd'hui, pourtant, les reliques réapparaissent, tandis qu'on s'intéresse toujours davantage aux trésors d'orfèvrerie qui les ont contenus ou qui les contiennent toujours. Alors, qu'est-ce qu'une relique? Pourquoi cette somptueuse mise en scène dans des reliquaires? Quel regard porter aujourd'hui sur ces reliquaires? Et est-ce que ce sont des pièces de musée comme les autres? Voilà les questions que je vais poser à mes deux invités. Monsieur Yannick Durand, bonjour.
1: Bonjour.
0: On a beaucoup de chance de vous avoir puisque vous êtes le directeur du département des objets d'art du Louvre et vous avez beaucoup d'objets qui sont en lien avec ces reliques. Et puis vous organisez une exposition dont on va parler.
1: Le Louvre organise une exposition, c'est voilà. Mes collègues qui en est chargé.
0: Et puis Philippe Georges, bonjour. Vous êtes conservateur du trésor de la cathédrale de Liège et vous êtes également maître de conférence à l'université de Liège, c'est en Belgique. Alors, peut-être pour commencer une définition, là j'ai commencé avec ma modeste définition, reste corporel de saint personnage supposé avoir une vertu particulière, ça vous va?
2: Oui, c'est à ça qu'on pense avant toute chose, le grand public pense aux ossements, bien entendu, les reliques réelles, mais à côté des reliques réelles, il y a les reliques représentatives, c'est-à-dire tous les objets qui ont touché au saint et qui ont comme ça capter sa vertu. Vous parliez tout à l'heure du mot virtus, c'est évidemment cela qui est intéressant, c'est la vertu miraculeuse de ces reliques, et c'est cela que les gens depuis le Moyen-Âge recherchent auprès des reliques.
0: Pour vous aussi, c'est...
1: Oui, ce sont les restes corporels, effectivement, des saints, ou les reliques, alors on peut dire aussi indirectes, hein, éventuellement, quand ce sont des objets qui ont touché, ou qui ont, par contact, ou qui ont appartenu aux saints.
0: Alors, ce que je vais vous proposer de faire, c'est qu'on fasse, c'est un peu exceptionnel dans cette émission de lancer le texte si vite, mais qu'on fasse une première pause. On va entendre un texte de Philippe d'Outremont. Philippe d'Outremont, c'était un jésuite du XVIIe siècle qui a fait une sorte de best-seller, hein, si on peut dire, Le véritable pédagogue chrétien, qui était une sorte d'explication, de catéchisme un peu avant la lettre. Et justement, il va parler des reliques et on va essayer d'entendre ce qu'il dit parce qu'il va parler justement de la vertu des reliques. Donc, on écoute Philippe d'Outremont, Le véritable pédagogue chrétien.
3: Or, quant à la vertu des reliques, il ne faut pas en douter, puisque le Concile de Nicée les appelle des fontaines salutaires qui nous communiquent les grâces et dons de Dieu. Et saint Basile dit que quiconque touche les os des saints martyrs, à cause de la grâce qui réside dans leur corps, devient participant de leur sanctification. Les corps des saints, dit saint Grégoire de Nazianze, ont le même pouvoir que les âmes saintes, soit qu'ils soient touchés par les mains, soit qu'ils soient honorés. Pour ce qui concerne la frange de la robe de notre Seigneur et les mouchoirs et ceintures qui avaient touché le corps de saint Paul et par lesquels Dieu a fait beaucoup de miracles, une pieuse tradition est demeurée entre les fidèles que lorsqu'ils ne pouvaient toucher les corps des saints cachés dans les sépulcres, ils touchaient leurs sépulcres de leurs mouchoirs ou de quelques voiles qu'ils appelaient brandéa, de la vertu desquelles saint Grégoire et saint Grégoire de Tours font une ample mention.
0: Voilà, alors dans ce texte du XVIIe siècle, il y a plusieurs choses qui m'ont paru intéressantes. La première, c'est l'ancienneté. Il dit que c'est quasiment depuis le Concile de Nicée, donc c'est quelque chose de très ancien. Le culte des reliques, c'est un culte, je me tourne vers vous, excusez-moi Philippe Georges, parce que vous êtes historien, c'est un culte ancien, c'est quelque chose
2: oui,
0: que l'on peut...
2: C'est un culte qui se développe. La première fois à Smyrne, on prend hommage aux reliques du saint évêque Polycarpe et petit à petit, au IVe siècle, en Afrique mineure, finalement arrivé à la définition par saint Augustin vers 397 du mot relique, c'est-à-dire ses ossements avant tout et se souvenir des saints dans le local dans lequel les premiers chrétiens se rassemblent et honorent la mémoire de leurs prédécesseurs.

0: intercesseurs, évidemment d'abord les martyrs et puis les confesseurs. Vous parliez tout à l'heure, enfin l'extrait parlait de Grégoire de Tours. Hein. Grégoire de Tours, évidemment, on pourrait parler des heures sur les reliques, puisqu'il a fait comme ça une sorte de topographie chrétienne des monuments de la Gaule. Et il a évidemment été fort intéressé par tout ce qui concerne les pratiques des reliques.
1: Les reliques, c'est avant tout un objet magique ou c'est un monument, c'est-à-dire quelque chose qui commémore. Comment est-ce qu'on peut... Parce que c'est quelquefois assez ambivalent. Hein. On a parfois l'impression que c'est des objets qui... Surtout quand on touche des mouchoirs pour donner au mouchoir, j'imagine, une forme de pouvoir. Enfin, je ne sais pas comment dire ça. Mais c'est aussi, comme vous disiez pour Grégoire, c'est aussi la manière d'ancrer le christianisme dans un territoire.
2: Vous avez parlé de monument et de mémoire.
1: Oui.
2: Or, il y a un terme latin, memoria, qui déjà dit bien ce qu'il veut dire. Hein. C'est une mémoire avant tout, effectivement, du saint ou des saints, enfin, concernés par les reliques qu'ils ont laissé sur Terre. Je crois que c'est le point le plus essentiel. Oui. Et effectivement, c'est à travers eux que l'on peut avoir, je dirais, une démarche spirituelle qui est d'une autre essence, en fait.
0: Et ce côté tangible, évidemment. Oui. Les gens recherchent, évidemment, un contact. On parle de mouchoir sur le tombeau, mais quand on peut toucher ou quand on peut, comme les textes disent, baiser à nu le crâne d'un saint, c'est exceptionnel, c'est un honneur.
2: Le contact direct, en fait.
0: Oui, le contact direct.
1: Et qui produit quoi ? Est-ce que c'est magique ? Est-ce que c'est tout le temps
0: ce qui est recherché, c'est du miracle,
1: ça a dû l'être.
0: Le miracle, oui. La guérison, le pouvoir thaumaturgique des reliques, c'est ça qui est recherché. Il faut se mettre dans l'esprit des gens du Moyen-Âge, bien entendu.
1: Justement, pour rentrer dans l'esprit des gens du Moyen-Âge, il y a la relique et puis après il y a le reliquaire. Est-ce qu'on a une idée des premiers reliquaires ? De quand ça date cette...
2: Oui, quelque part vous avez fait allusion à Saint Polycarpe. Dans les premiers actes des martyrs, on trouve très tôt effectivement
1: mention... Pardon, c'est moi, Polycarpe de Smyrne, hein, oui. début deuxième siècle.
2: Oui, hein. On trouve effectivement la mention des premiers chrétiens qui recueillent en quelque sorte dans l'arène ou dans l'endroit du martyr, soit des traces de sang, soit des éléments de corps mutilés ou autres, et qui le recueillent dans un coffre, on nous dit le texte, aussi pur que l'or. C'est évidemment une image, en fait. Mais c'est extrêmement intéressant parce que c'est un des plus anciens signes d'un réceptacle destiné à contenir des reliques, c'est-à-dire un reliquaire, pour le coup.
0: Et l'importance du sang, bien entendu, du sang des martyrs, mais du sang du Christ aussi, qu'on peut avoir comme relique importante.
1: Oui. Alors, peut-être un petit inventaire. On a parlé des os, on a parlé après des objets qui ont touché, donc ce que Philippe d'Outremont appelait les brandéas, la pièce de lin ou de tissu qu'on met sur le tombeau. Qu'est-ce qu'il y a encore ? Qu'est-ce qu'on peut conserver ?
2: Auquel j'ai fait allusion déjà, voilà. les suaires qui ont enveloppé.
0: Les suaires, les collections de textiles dans les musées qui sont... pour la plupart des restes de ces suaires. Moi, j'ai parlé de multi-reliques pour bien insister sur la diversité de ce genre de reliques. On peut avoir une cuillère relique,
2: Tasse de Sainte-Colette, par exemple.
0: Voilà, une tasse relique, on peut avoir, que sais-je moi, une coupe relique, toute une série d'objets ayant appartenu au saint ou des objets ayant participé à son martyre, des chaînes de Saint-Pierre, bien sûr, mais les chaînes qui ont... enchaîner le saint pendant toute sa passion, tout ça dans le domaine des martyrs, parce qu'après on va voir les confesseurs, puisqu'il va y avoir, on parlait encore de Grégoire de Tours, ses livres sur les martyrs et puis les confesseurs, donc une fois les persécutions, les grandes persécutions chrétiennes terminées, il va y avoir cette autre catégorie de saints, confesseurs comme Phytéor, celui qui professe sa foi. Et Grégoire de Tours va écrire un livre sur les confesseurs et répertorier comme ça toute une série impressionnante de saints en Gaule.
1: Alors, je me rappelle que quand j'avais visité l'Allemagne de l'Est avant la chute du mur, il y avait un musée de l'Allemagne de l'Est et il y avait une sorte de salle où il y avait la pipe de Walter Ubricht qui était un des premiers. Il y avait le cendrier de je ne sais plus qui, etc. Est-ce que vous diriez que c'est quelque chose qui a disparu, la relique ?
2: On peut ajouter aussi le dernier souffle de Thomas Edison, par exemple,
1: autre
2: relique.
1: Oui.
2: Mais c'est un souvenir à ce moment-là. Mais il y a peut-être peut-être un parallèle entre le souvenir pour le chrétien avec une dimension évidemment tout autre, et le souvenir, je dirais, de tout un chacun profane, la mèche de cheveux que l'on conserve d'un être cher, disparu, etc. Il y a peut-être des points communs quand même entre les deux démarches, mais là on toucherait un domaine quand même un peu qui touche à la théologie, là pour le coup, qui n'est pas de mon ressort en tout cas.
0: Le culte des reliques se prête souvent à la plaisanterie, bien entendu, mais déjà au Moyen-Âge, Guibert de Nogent pour ne pas le citer.

0: Et dans son grand traité sur les reliques, s'inscrit vraiment et critique certaines pratiques, parce qu'il y a évidemment des pratiques qui, même aux yeux des gens du Moyen-Âge, paraissaient quand même surprenantes. Guibert de Nogent, de mémoire,
1: la dentelée.
0: Oui, la dentelée, puis le crâne de Saint-Jean-Baptiste, il en répertoriait trois. Bon, tout ça, ça l'a choqué, bien entendu. Mm-hmm. Et alors, il simplifiait en une phrase en disant que peu importe la relique, peu importe l'authenticité de la relique, l'important c'est la croyance que les gens ont et la croyance envers Dieu. Ça, c'était une manière de s'en sortir, quoi.
2: Mais est-ce que c'est pas un peu cynique comme façon de faire? C'est-à-dire de dire que justement c'est une sorte de dévotion populaire, ça calme le peuple du pain, des jeux et des reliques.
0: Je crois pas qu'elle soit seulement populaire, elle est bien entendu populaire,
2: oui.
0: Je crois qu'elle est humaine avant toute chose. Quand je vous parlais du tangible, de ce qu'on veut toucher. Et alors les invasions germaniques ont renforcé peut-être le mouvement, parce que aux talismans, aux amulettes des peuples barbares, on a substitué ces reliquaires. On parlait tout à l'heure des reliquaires mérovingiennes.
1: Oui, par exemple.
0: Qui sont une catégorie quand même fort intéressante, les encolpions, tout ce qu'on mettait sur soi, les mentions
1: le
0: qu'on a.
1: Le côté prophylactique, voilà. Et d'ailleurs, là aussi dans la terminologie, quand on utilise un terme comme eulogia, par exemple, en grec, cela veut bien dire que c'est prophylactique, protecteur, entre autres. Mm. Puisque vous parliez tout à l'heure de la virtus,
2: oui.
1: On y revient enfin.
2: Oui. Alors, ce que je vais vous proposer de faire, puisqu'on est en partenariat avec Art Sacré, qui consacre son numéro de mars aux reliques et aux reliquaires, c'est au cours de cette émission qu'on commente, qu'on regarde quelques images. Et je vais vous proposer une première image que vous devez bien connaître, qui est la croix reliquaire du Louvre. Alors, peut-être expliquez-nous de quoi il s'agit. Donc c'est une... je vois une boîte.
1: Oui, d'ailleurs c'est une boîte. C'est en fait un reliquaire de la vraie croix. C'est pas une croix reliquaire, enfin c'est un problème de terminologie. Hein. Mm-hmm. En tout cas, c'est effectivement un coffret, donc comme vous le voyez, un coffret relativement plat.
2: Oui.
1: Avec un bord saillant et un couvercle à glissière. Là, le couvercle est d'ailleurs à demi ôté et qui, une fois ôté, donne accès à la relique elle-même en forme de croix qui se situe au centre donc de ce tableau reliquaire, si vous voulez. Ce qui, du point de vue de la vénération, montre que le reliquaire était ordinairement fermé et qu'on ouvre le reliquaire que pour l'offrir effectivement à la vénération. Alors c'est une relique le reliquaire lui-même est très intéressant parce qu'il comporte une plaque centrale qui est une œuvre byzantine, probablement du 10e, 11e siècle, qui donc servait dans un reliquaire byzantin. La relique est venue avec le reliquaire, mais pour une raison qui nous échappe, qu'on ne peut pas retracer, le reliquaire a subi une transformation en Occident, donc après la 4e croisade et la mainmise des Occidentaux sur les reliquaires de Byzance et de l'Empire byzantin, l'Empire d'Orient, Romain d'Orient, on a à ce moment-là un afflux énorme de reliques en Occident, parmi lesquelles donc beaucoup de reliques de la vraie croix, et d'autres, et des saints également. Et ce reliquaire donc a été transformé ultérieurement, peut-être était-il abîmé, est-ce qu'on a voulu, l'agrandir, enfin, peu importe, mais sur un modèle qui est celui des reliquaire de la vraie croix, storothèque en grec, donc byzantin. C'est donc une œuvre intéressante qui est à la fois byzantine et occidentale, première moitié 13e, on va dire.
2: Voilà, alors il y a deux choses que je trouve intéressantes dans ce que vous dites. La première, c'est effectivement ce cheminement des reliques. Donc historiquement, les reliques, bibliques, si on peut dire, sont plutôt centrées autour des pays bibliques. Et ensuite, il y a une sorte de trafic, ou comment ça se fonctionne?
1: Le trafic est un terme très exagéré, non?
2: Oui.
1: Bon, il y a les reliques des saints dont nous avons parlé, puis il y a les reliques, je dirais, du Christ ou de la Vierge, qui apparaissent dans les textes à une date quand même très précoce, puisque dès le 4e siècle, l'épisode de la légende de la vraie croix est tout de même très connu, avec l'invention des bois de la croix, etc. Et puis le rôle présumé de Sainte Hélène, là on est très tôt dans le 4e siècle.
2: Donc c'est la mère de Constantin qui aurait inventé,
1: tel que le raconte Sozomène un peu
2: croix.
1: Plus tard.
2: Oui.
1: En tout cas, on a effectivement un certain nombre de reliques du Christ et de la Vierge qui sont conservées, là effectivement, venant de Palestine, sont conservées plutôt du côté de l'Empire d'Orient. Mais il y a quand même une distribution de ces reliques à partir de Jérusalem, déjà très tôt, puis ensuite à partir de Constantinople, puis de nouveau Jérusalem avec les croisades. Enfin, il y a tout un cheminement, effectivement, des reliques depuis la Terre Sainte jusque dans les sanctuaires, j'allais dire, du monde entier.
2: Jacques Durand a dit pas tout à fait un trafic de reliques. Pourtant, c'est une image qu'on a.
0: Ce transfert est transfert de la puissance des reliques. Vous parliez du pouvoir des reliques, du pouvoir politique. Le Christ, Constantin Saint-Louis. On a comme cela vraiment un transfert de cette puissance des reliques et cette volonté qu'ont les Occidentaux de s'approprier des reliques prestigieuses, comme les Orientaux ont voulu rapatrier de Jérusalem la Sainte Croix. Mm-hmm. Parce que là aussi, c'est un peu difficile de ne pas parler de la Sainte Croix quand on parle de reliques, inévitablement, Calvin a déjà en parlé, mais voilà, dans un sens évidemment négatif, ici, quand on voit le nombre de reliques de la Sainte Croix et ce que ça a pu susciter comme reliquaire, moi je pense, dans ma région, au triptyque de Stavelo, bien entendu, qui est une récupération de reliquaires byzantins aussi, mis dans un reliquaire mosan, ce sont des traditions comme ça qui se font et c'est très intéressant de voir les reliques à l'origine des œuvres d'art.
1: Et quelquefois même un tout petit, très minuscule fragment qui devient un prétexte d'un reliquaire magnifique. Donc ça, c'est quand même très, très étonnant.
0: Pour revenir au mot que vous disiez, trafic, moi j'aime bien réseau aussi, parce que les reliques sont, pour l'historien, un réseau extraordinaire de relations entre les gens. Et parfois, une toute petite relique peut donner une information en histoire de l'art ou en histoire, dans un dossier... Où on était un peu bloqué parce qu'on n'avait plus rien, quoi. C'est un nouvel objet historique, les reliques. Oui. Et là, je crois vraiment qu'il y a un champ...
1: Immense.
0: Nous parlions ensemble tout à l'heure des dédicaces d'hôtels et des pierres d'hôtels, etc. Quand vous voyez le nombre de petites reliques qu'il y a et tout ce qu'on peut imaginer comme recherche sur l'origine de la relique, parce que c'est ça qui nous intéresse, savoir d'où elle vient, comment elle est arrivée là-bas, qui l'a apporté. On pourrait vous donner des tas d'exemples ou des dossiers qui nous ont posé question parce qu'on se demandait justement comment on allait pouvoir trouver. Moi, j'ai un Saint-Sanson, évêque d'Orléans, qui m'a posé beaucoup de problèmes. Alors qu'il n'y a que Saint-Sanson de Dole de Bretagne, mais la relique ayant été acquise à Orléans, le moine qui l'a amené au Xe siècle a cru que c'était un évêque d'Orléans. Donc vous voyez la complication que ça peut faire parfois.
1: Oui, les surimpositions de traditions plus ou moins erronées sur un fond de vérité, mais qui crée des pistes qui méritent après un travail un peu, je dirais, de détective dans la mesure du possible, en fonction des archives, en fonction des objets eux-mêmes, parce que les reliquaires aussi nous renseignent sur leur contenu, naturellement, souvent.
2: Alors, toujours avec cette image de la croix reliquaire, et vous en avez parlé l'un et l'autre, c'est, j'ai parlé d'abord de culte populaire, etc. C'est aussi un instrument politique, la relique. Vous avez parlé de Constantin, Saint-Louis. Ça sert à quoi une relique quand on est roi ou empereur ?
1: C'est une question difficile. la possession d'une relique, enfin bon, on le sait quand la Sainte Couronne ou le bois de la croix et les grandes reliques de la Passion, de la chapelle impériale constantinopolitaine du Phare sont arrivées à Paris à l'époque de Saint-Louis. Là, on sait quand même, les chroniqueurs se sont dit que c'était quelque part pas une justification, mais peut-être si au fond de la monarchie française, enfin du rôle de Saint-Louis, et une sorte d'un éclat qui signalait particulièrement la monarchie française après qu'elle avait distingué autrefois les monarques, enfin, ou les souverains, les empereurs byzantins. C'était une sorte de légation. Les empereurs byzantins avaient hérité d'un pouvoir romain, lequel pouvoir ensuite était devenu chrétien, et que cet empire chrétien avait maintenant une sorte de prolongation privilégiée dans la monarchie, enfin, en France. C'est évidemment assez subtil, et peut-être... mais bon, c'est quand même extrêmement important... pour l'histoire médiévale.
0: Oui, ça va faire évidemment aussi la possibilité pour d'autres petits féodaux de s'approprier des reliques. Je pense du côté normand, je pense du côté breton, je pense du côté bourguignon. Mm-hmm. Chaque centre va vouloir avoir son trésor de reliques. Et les trésors qui ont été constitués, quand ils sont par la suite parfois passés dans le domaine purement religieux, sont devenus une vraie conscience historique de ces pays, ces différents pays.
2: Donc presque une sorte d'unité nationale, quasiment comme un drapeau ou quelque chose comme ça. On est le pays dans lequel se trouve la relique de la vraie croix, de la Sainte Couronne.
1: La Vercroix, il y en a, on n'en manque pas. Cela dit, il y a aussi une dimension aussi internationale, parce que, par exemple, vous avez fait allusion à la Normandie. Bon, il y a quand même un lien entre la Normandie et le Sinaï, par exemple, avec des gens qui se rendent régulièrement ou qui viennent. Il y a une circulation quand même qui va bien au-delà des frontières et qui tient, pour le coup, par exemple, au pèlerinage ou aux voyageurs qui veulent aussi découvrir un certain nombre de sanctuaires ou les lieux même. Voilà. Sur lesquels le Christ a vécu, ou la Vierge, etc. Enfin, donc,

0: que c'est pas seulement national, c'est aussi, je crois, assez international. Mmh. C'est une communauté et spirituelle.
1: Et les pèlerinages, comme vous pèlerinages, dites, les grands
0: qui transcendent complètement les frontières.
1: Voilà.
0: Leur notion de frontière, que vaut-elle au Moyen-Âge ?
1: Enfin, c'est, oui, ça dépasse très question. Mais vous parlez, enfin, on parlait de Jérusalem, de Constantinople, etc. Mais évidemment, Saint-Jacques de Compostelle ou d'autres, Saint-Martin de Tours, de grands lieux de pèlerinage qui vont drainer comme cela toute une série de pèlerins. Et les pèlerins, parfois, vont vouloir ramener une relique. Évidemment, ils n'auront pas la possibilité d'avoir un morceau du crâne ou un morceau de l'os du saint, mais parfois les brandéas, donc une petite relique de contact qu'on ramène comme ça, et puis qui vient dans le trésor, qui vient enrichir le trésor, et puis alors le côté documentaire, à savoir l'authentique, puisqu'on en parle d'une authentique, c'est-à-dire cette petite cédule en parchemin sur lequel on écrit le nom du saint, et qui parfois sont les premiers exemples d'une écriture particulière. Je pense à Chelles en particulier.
0: Oui, très ancienne.
1: Vous avez exposé trésor de Chelles, Sens aussi.
0: Les authentiques sont très, très, très, très anciens.
1: Ça va aux Hédagones, évidemment.
0: Oui, hein,
1: vous allez avoir. Oui.
2: Donc c'est en fait pour authentifier, pour dire c'est une vraie.
1: Voilà, c'est-à-dire qu'au départ, simplement le nom du saint, quand je parle des époques mérovingiennes ou carolingiennes, simplement le nom du saint suffit, ça authentifie la relique. Par la suite, il va y avoir une sorte de codification, ou tout au moins développement de règles diplomatiques. On va parfois avoir un sceau d'un évêque, ou une reconnaissance un peu plus longue, un document un peu plus explicite sur la manière dont la relique a été acquise. Mmh. Et là, évidemment, pour l'historien, c'est...
2: Par béni.
1: Absolument,
0: Et surtout pour reconnaître la relique, donc c'est effectivement c'est un document extraordinaire quand on a des
1: commissariat de l'art, c'est ce qui nous intéresse le plus quand on ouvre un reliquaire qui n'a jamais été ouvert, de savoir si on va trouver un document qui vient confirmer évidemment un don d'une relique ou
0: c'est là qu'on fait des découvertes extraordinaires. Le fragment de soie au nom d'Héraclius, par exemple, dans la chasse de Sainte-Maldeberte, je crois. C'est inespéré de trouver un suaire, enfin un fragment, un tout petit, mais extraordinaire, donc du 7e siècle, conservé dans une chasse où il a servi à envelopper un petit morceau de relique et qui nous est parvenu. Alors qu'on ne connaît rien d'autre des soieries du 7e siècle de Constantinople, par exemple.
3: Alors, je vous propose une autre image, puisqu'on parle de suaire. C'est un objet qui vient du musée Saint-Germain d'Auxerre. C'est donc le suaire de Saint-Germain. Alors, c'est un bel exemple de l'art, en fait, constantinopolitain, puisque ça date du 10e siècle byzantin.
0: Oui, en fait, c'est un morceau de soie, un grand morceau de soie, et qui a servi au 11e siècle à envelopper les restes du saint au moment d'une reconnaissance de relique. Parce qu'au cours du Moyen-Âge, on a souvent effectivement fait des reconnaissances de reliques pour vérifier ce qu'il se trouvait dans une chasse et envelopper mieux et au besoin, ou renouveler l'arrangement, ou simplement translater, c'est-à-dire prendre les reliques dans une boîte ou dans un reliquaire pour les mettre dans une autre boîte ou dans un autre reliquaire. Et à l'occasion de ces translations, on se servait donc de ce qu'il y avait de plus précieux. Or, les soies byzantines étaient parmi les plus précieuses qui existaient, disons, au 10e, 11e ou 12e siècle. Là, vous avez une des soies les plus prestigieuses de Constantinople, représentant donc des grands aigles, enfin ils font 80 cm de haut, enfin ce sont des vraiment quelque chose de très très étonnant, et qui nous est ainsi parvenu de manière...
3: Grâce à l'emballage.
0: Alors il y a d'autres exemples, le suaire de Saint-Rémy de Reims et beaucoup d'autres encore, tout à fait.
1: Ou alors on a parfois le vêtement ayant appartenu au saint. Thomas de Canterbury est un très bel exemple, puisqu'il a donné comme ça une série de vêtements liturgiques lui ayant appartenu. Je pense à ceux de Sens ou d'ailleurs à différents grands centres, et ça permet évidemment une étude du vêtement ecclésiastique. Et parfois on a des choses un peu bizarres, par exemple à Maastricht on a une sorte de vêtement de mandarin du 8e siècle qui est supposé ayant appartenu à Saint Lambert. Donc un vêtement chinois qui est incorporé comme ça dans un trésor d'église et qui est réputé avoir appartenu à des saints importants de notre diocèse. Saint Remac l'avait dans sa chasse, sa coule monastique qui a fort impressionné les voyageurs bénédictins Martin et Durand, au point qu'ils en ont fait une gravure dans leur ouvrage en 1718. Ils ont fait tout le tour de l'Europe et là ils ont vu une coule monastique d'un abbé bénédictin du 7e siècle. Ça les a fort impressionnés, mais elle a disparu à la Révolution.
0: Les bénédictins de Saint-Maur, enfin de la congrégation de Saint-Maur, se sont souvent intéressés justement aux reliques, bien sûr d'un point de vue religieux, mais aussi d'un point de vue historique, en particulier pour toutes les reliques secondaire. Mm-hmm. Et c'est la même chose pour, je sais pas, Saint-Idule, Famouillin-Moutier, par exemple. Il y a un dessin qui demeure.

0: reliquaires et pourquoi il faut les faire beaux.
1: Ainsi, par affection pour l'église mère, je contemplais souvent tous ces ornements, tant nouveaux qu'anciens. Et tandis que je considérais tantôt cette admirable croix de Saint-Éloi, tantôt cet incomparable ornement, appelé ordinairement Christa, placé sur l'autel d'or, je soupirais dans mon cœur. Toute pierre précieuse est ton revêtement. Sardoine, topaze, jaspe, chrysolite, onyx et béryl, saphir, escarboucle et émeraude. Ainsi, lorsque dans mon amour pour la beauté de la maison de Dieu, la splendeur multicolore des gemmes me distrait parfois de mes soucis extérieurs, et qu'une digne méditation me convainc d'adhérer à la diversité des saintes vertus, me transférant des choses matérielles aux immatérielles, j'ai l'impression de me trouver dans une région lointaine de la sphère terrestre, qui ne résiderait pas tout entière dans la fange de la terre, ni tout entière dans la pureté du ciel, et de pouvoir être transporté, par la grâce de Dieu, de ce monde inférieur vers le monde supérieur, suivant le mode anagogique.
0: Alors voilà, ce que dit l'abbé Sugère, c'est vraiment intéressant, parce qu'il dit, en fait, le reliquaire, c'est une sorte d'avant-goût des joies célestes.
2: Oui, pas seulement les reliquaires quand même,
0: oui,
2: les reliquaires
0: oui, oui.
2: Et les objets liturgiques.
0: Et les objets liturgiques.
2: C'est-à-dire tout ce qui est destiné à la célébration du culte ou à la célébration des saints, effectivement. Mm-hmm. Oui, c'est ça, exactement. Par une espèce de démarche approximative qui fait que les splendeurs que l'on peut admirer sur l'autel ou sur les châsses, etc., aident à comprendre une splendeur qui nous dépasse au fond un peu quand même.
0: Donc ça a une certaine valeur pédagogique, voire spirituelle, et il ne faut pas se plaindre qu'on ait dépensé autant d'argent pour un joli reliquaire comme celui de Saint-Lambert à Liège.
3: Non, c'est tout à fait normal, c'est dans la mentalité médiévale. Pour revenir à ce sujet, c'est extraordinaire les textes qu'il nous a laissés, notamment la description de la consécration de l'abbatiale, parce qu'il dit que s'il y avait un monde fou qui voulait accéder aux reliques, c'est une description d'un embouteillage de pèlerins qui vont vers les reliques. Alors pour revenir à ce que vous me disiez avec Saint-Lambert, parce que je ne veux pas laisser passer évidemment, c'est un superbe reliquaire,
0: oui,
3: bien entendu.
0: Oui.
3: On dit un peu à l'américaine que c'est le plus grand buste reliquaire de l'époque gothique tardive. Donc, vous voyez, je ne dis pas...
2: Ça ne doit pas être loin de la vérité, quand même.
3: C'est quand même important. C'est imposant, un peu plus grand que nature, quoi. Mm-hmm. Donc, il contient le crâne de Saint-Lambert. Donc, quand on enlève la mitre, on accède à un reliquaire dans lequel on voit la calotte crânienne de Saint-Lambert avec le cou du martyr de Saint-Lambert. Donc, il a été tué un 17 septembre d'une année inconnue, vers 705 environ. Et on voit le cou et on voit une petite authentique qui explique que c'est bien le crâne qui a été remis au début du XVIe siècle, 1512, dans ce buste reliquaire qui est fait avant tout pour promener. Parce que là aussi, il y a tout un chapitre qu'on pourrait développer abondamment, des translations de reliques, mais aussi des processions de reliques
2: oui,
3: et des processions... Non seulement au Moyen-Âge, mais à l'époque moderne aussi, à la contre-réforme.
2: À la chasse de Sainte-Geneviève à Paris, qui allait à la rencontre de la chasse de Saint-Marcel, par exemple. Enfin, mm-hmm. Et tout un ensemble de cérémonies, hein, qui commençaient la veille, avec la descente de la chasse, puis ensuite la procession, le retour. Vous imaginez les hymnes, les rues pavoisées, enfin c'est tout un... Mm-hmm.
0: Est-ce que, en tant qu'historien de l'art, vous périodisez l'histoire des reliquaires? Est-ce qu'il y a des moments importants? Est-ce qu'il y a des grandes périodes et des grands styles de reliquaires? Ou est-ce que c'est tellement différent selon les périodes et les époques que, en fait, c'est pas possible? Un peu comme, par exemple, la peinture, où on peut dire, bon, voilà, peinture de la Renaissance, peinture...
2: Oui et non.
0: Enfin, oui, oui.
2: Oui et non. Non, dans la mesure où le reliquaire est toujours un réceptacle pour contenir des reliques. Donc ça, c'est... évidemment, continue jusqu'à nos jours. Non aussi dans la mesure où il y a quand même toujours une déontologie assez précise en la matière, mais oui, dans la mesure où effectivement ça, les usages ont un peu changé d'époque en époque. Il y a eu une époque où on ne voyait pratiquement pas les reliques, elles étaient plus ou moins dissimulées. L'époque carolingienne a beaucoup changé les choses, en habituant petit à petit à exaucer en quelque sorte les reliques, non plus enfouies sous l'autel ou difficilement accessibles, il y avait des cas ailleurs avant, hein. Mais à les placer plutôt sur l'autel, dans des écrins qui les enfermaient, qu'on pouvait donc rapprocher, enfin, dont on pouvait se rapprocher. Puis ensuite, il y a eu une étape fin 12e ou 13e surtout, qui a consisté à commencer à voir les reliques à l'intérieur du reliquaire, avec la création, on va dire, de systèmes de monstrance, c'est-à-dire un cristal plus ou moins gros, ou un verre, mais qui permet de voir ce qu'il y a à l'intérieur, d'approcher cette fois-ci visuellement la relique, et non plus simplement par la présence même. Bon, mais tous ces stades, enfin, ce sont des stades successifs peut-être, puis après il y a la théâtralisation au

0: au XVIIe, avec par exemple la chasse de Saint-Cernin de Toulouse, élevée comme cela au-dessus de l'autel, ou la chaire de Saint-Pierre à Rome, ou effectivement d'autres manifestations du culte des reliques. Mais chaque fois quand même, aucune n'a supplanté l'autre, elles se sont juxtaposées et restent valables de l'origine jusqu'à nos jours. Donc c'est un peu oui et non, pardon de répondre de
1: ça. Jusqu'à nos jours justement, parce qu'au XIXe siècle et au début XXe siècle, il y a encore, bien entendu, une acquisition de reliques. On parlait des reliques des catacombes tout à l'heure, des catacombes au XIXe qui viennent en grande cérémonie dans nos régions. Et puis même, à l'heure actuelle, allez voir par exemple la sortie du buste reliquaire de Sainte Agathe à Catane. C'est extraordinaire de voir la dévotion populaire que ce buste qui contient donc les reliques de Sainte Agathe fait encore...
0: Ou les ostensions dans le Massif Central encore.
1: Oui, c'est vrai, les ostensions limousines.
0: C'est un phénomène très connu. Alors, il y a à la fois un aspect religieux et un aspect touristique, il faut bien le reconnaître, mais c'est très connu, enfin très célèbre et très, très important, je crois.
2: Alors, je vais vous proposer de regarder une troisième image. Alors, ce sera plutôt pour le Liégeois, puisque c'est le trésor de la cathédrale de Liège. C'est le reliquaire dit de Charles le Téméraire, qui date, si mes informations sont bonnes, de 1467. Voilà, vous pouvez regarder l'image.
1: 1467 est une date intéressante parce que c'est la date du contrat qui est fait avec l'orfèvre. Les Liégeois ont toujours cru que c'était une œuvre expiatoire de l'horrible sac de Liège par Charles le Téméraire en 1468. C'est paradoxal parce que nous avons peut-être une des plus belles représentations à Liège de celui qui a fait le sac de la ville de Liège en 1468. Alors ce pieux mensonge a peut-être permis de sauvegarder ces 5 kilos d'or puisqu'ils ont traversé la Révolution et puisque Charles le Téméraire l'avait commandé un an bien avant à Gérard Loyer, qui était un orfèvre travaillant à la cour de Bourgogne. Et c'est un reliquaire parce que Charles tient en main un doigt de Saint-Lambert. C'est une relique que le chapitre cathédral a offerte à Charles lors d'une visite de la cathédrale avant le sac de Liège. Et il n'y a pas longtemps, on savait par écrit que c'était un doigt. Nous l'avons ouvert en 2005 lors de notre exposition aux Hospices de Beaune et on a vu évidemment un doigt avec une toute petite authentique d'une écriture du 15e, Digitus Sancti Lamberti, donc l'authentification du doigt de Saint-Lambert donné à Charles le Téméraire.
2: Mm-hmm. On va repasser l'image parce qu'on voit deux petits personnages là.
1: Alors il y a Saint-Georges qui est derrière lui, le patron des chevaliers qui salue, c'est un Saint-Georges inspiré évidemment de la peinture bien connue de Van Eyck qui est à Bruges. Et Charles est à genoux donc tenant le reliquaire. Alors là il y a tout un symbolisme parce que ce reliquaire, si vous voulez, c'est la terre liégeoise, quoi. C'est lui qui est devenu le vrai patron de Liège, quoi, en ayant en main une relique qui symbolise par excellence la nation liégeoise, qu'on peut parler de nation liégeoise à cette époque-là. Bah, il dit qu'il a mis la main sur la principauté épiscopale de Liège, qui était un horrible obstacle dans tous ces états bourguignons et qu'il avec ces troublions de liégeois qui lui ont posé beaucoup de problèmes.
2: Je sens une certaine fierté liégeoise, là.
1: Vous m'attirez un peu sur ce... Vous avez commencé par Saint-Lambert, maintenant Charles le Téméraire, mais voilà, mais il faut dire que c'est une œuvre internationalement connue.
0: C'est un grand chef d'œuvre de la fin du Moyen-Âge, comme le reliquaire de Saint-Aldegonde à Maubeuge.
1: Oui, c'est vrai. Ouais.
2: Et alors, ce qu'on ne voit pas, c'est qu'il y a un piétement, donc un support, et il y a quelque chose d'écrit.
1: Alors, il y a la devise du Téméraire, je l'ai emprunt, c'est-à-dire je l'ai entrepris. Que l'on voit encore sur certaines bannières conservées, notamment en Suisse, de cette fameuse bataille de Grandson et Morat, où le trésor du Téméraire a été confisqué. Nous avons participé à une exposition en Suisse, notamment à Berne, où on voyait comme cela les épaves de ce trésor du Téméraire. Et ceci, c'est un des reliquaires qu'il a offert, mais c'est le seul qui ait subsisté. Parce qu'il avait l'habitude comme ça d'offrir ses ex-voto comme cela aux différentes églises. Il avait une grande dévotion pour les saints militaires en particulier, Saint-Georges, Saint-Adrien. Et voilà, on a la chance à Liège de conserver le seul exemplaire de ces dons du duc de Bourgogne.
2: Mm-hmm. Enfin,
0: c'est une attitude très largement partagée. Enfin, au Louvre, nous conservons quand même la Vierge Jeanne d'Évreux, qui est quand même un des monuments du Moyen-Âge, qui a été offerte en 1339 par Jeanne d'Évreux, donc reine de France, au trésor de Saint-Denis. Et c'est une attitude systématique que d'offrir des reliquaires qui pouvaient au besoin servir une fois la relique enlevés, éventuellement aux abbés en temps de grandes difficultés, pour engager, non pas la relique bien sûr, mais le reliquaire, pour pouvoir justement disposer

0: de sommes d'argent, le cas échéant, en cas d'extrême besoin.
1: Un trésor dans le sens financier.
0: Le trésor aussi a un aspect financier extrêmement important. Et là, il y a une distinction reliquaire.
2: Ouais. Et au XVe siècle, le trésor de Liège est mis en gage à Paris pendant les guerres contre le téméraire pour avoir de l'argent. C'est une réserve monétaire. Et au Moyen-Âge, l'évêque n'a aucune gêne à faire fondre des plaques d'or de reliquaire pour, par exemple, acheter le château de Bouillon quand Godefroy part en croisade en 1096. L'évêque de Liège achète le château de Bouillon en faisant fondre des pièces du trésor. C'est tout à fait normal.
1: Alors, vous aviez parlé de mise en scène et je vais vous proposer une autre image qui m'a particulièrement impressionné. C'est l'église paroissiale de Ville. Ville, c'est en Suisse, qui présente un reliquaire de Saint Pancras qui date de 1777 d'un certain Joseph-Anton Zeethaler, qui est donc l'orfèvre. Et alors, on le voit peut-être pas tout à fait bien à l'image, mais en fait, ce qu'on voit, c'est le squelette à l'intérieur. Le squelette est mis en scène par le reliquaire lui-même.
0: C'est-à-dire qu'après l'étape monstrance que je mentionnais tout à l'heure, il y a l'étape
1: monstrueuse.
0: Montrée. Non, pas du tout. Non, c'est un chef-d'œuvre absolu. Enfin,
1: le reliquaire, oui, mais il y a un petit côté morbide, non ?
0: Oui, mais en même temps, c'est un côté aussi peut-être memento mori. Après tout, oui. On voit bien des madeleines tenant un crâne. Les reliques aussi peuvent servir à rappeler que la mort existe, en fait, etc. Je crois que c'est bon, peut-être. En tout cas, là, c'est un chef-d'œuvre, vraiment un très grand chef-d'œuvre de mise en scène, effectivement. Mais là, on a supprimé même le verre de la monstrance. Et là, vous avez carrément une statue qui est devenue un reliquaire. C'est un mélange des genres qui est assez caractéristique de cette époque. Enfin, on est là, on est 18e, en tout cas, post-tridentin, en tout cas, où on a d'autres cas aussi, vous avez comme cela des statues en cire, alors là, éventuellement dans un reliquaire ou dans une grande châsse vitrée, où on voit des statues en cire contenant elles-mêmes des reliques à l'intérieur, ou une mise en scène avec même besoin des éléments en carton-pâte, enfin, etc., qui essaie de magnifier à la fois la relique, l'idée de la mort et bien sûr l'idée du triomphe, enfin, et de la sainteté.
2: L'importance visuelle de tous ces reliquaires et leur placement, on en parlait tout à l'heure dans l'édifice, que ce soit 11e, 12e siècle, la place de la châsse, le point qui focalise l'attention quand les pèlerins arrivent, l'or, évidemment, l'or qui scintille, ou alors, si ce n'est pas de l'or, du laiton doré, les pierres précieuses, tout ça, évidemment, concourt à glorifier le saint, et alors les pèlerinages, les meilleurs saints, les meilleurs spectacles, entre guillemets, vont évidemment récolter l'argent nécessaire pour agrandir l'édifice, pour permettre parfois des nouveaux reliquaires, parce que les reliquaires sont aussi une question de mode, quoi. Mmh. Les reliquaires romans, puis les reliquaires gothiques, bon...
0: Oui, il y a aussi cet aspect-là.
2: Il y a cet aspect-là aussi.
0: On n'hésite pas à refaire. Voilà. Oui. En fonction aussi de sa dévotion personnelle. Hein. Oui. Si on a envie d'une monstrance plutôt que d'un reliquaire fermé, eh bien on fait éventuellement transformer le reliquaire. Enfin, c'est ce que Saint-Louis a fait. Les reliquaires byzantins dans lesquels sont arrivés pour la plupart les reliques de Constantinople lorsqu'il les a acquises au milieu du XIIIe siècle, il a décidé de faire transformer la plupart, enfin installer ces reliques dans de nouveaux reliquaires qui correspondaient davantage à ce qu'il souhaitait, c'est-à-dire des monstrances, oui. Pouvait voir les reliques à travers le cristal. Ça, c'est délibéré, par exemple. Mais on en a des centaines, des milliers d'autres attestations.
1: Alors, on arrive petit à petit vers la fin de l'émission. Et dans mon lancement, je posais une question qui était la question de est-ce que ces reliquaires, c'est des objets comme les autres ? Est-ce que c'est des objets de musée comme les autres ? Alors, c'est intéressant parce que vous vous occupez l'un et l'autre de deux musées ou de deux endroits un peu différents. Le trésor de la cathédrale de Liège, c'est quand même encore un peu religieux. Le Louvre, c'est très religieux pour l'esthète, mais on est quand même dans un régime de séparation de l'Église et de l'État. Comment est-ce qu'on fait ? Alors, on va peut-être commencer par vous, par Liège. Pour vous, ça reste encore des objets de culte ou ce n'est que des objets d'art ?
2: C'est-à-dire que certains reliquaires ont parfois encore une utilisation liturgique. Vous parliez du buste de Saint-Lambert, pour de grandes cérémonies, il sort de sa vitrine, si je puis m'exprimer ainsi, pour aller dans la cathédrale. D'antan, il y avait une procession. Elle ne sort plus maintenant en dehors de la cathédrale. Voilà une utilisation, disons, encore actuelle du buste de Saint-Lambert. Nous l'avons sorti pour le 500e anniversaire en 2012. Mm-hmm. Voilà. Ça fait un peu penser aux ostensions limousines, ou dans notre région, dans la région Rhin-Meuse, aux ostensions septennales. Mm-hmm. Tongres, Maastricht, Aix-la-Chapelle, Stavelot, tout on sort les reliques. Mm-hmm. Aix-la-Chapelle, c'est un cas vraiment encore extraordinaire.
1: Oui, parce qu'on ouvre même le reliquaire.
2: Nous sommes dans une année Charlemagne, alors inévitablement on peut penser à Aix-la-Chapelle, qui fait partie du diocèse de Liège à l'époque,

0: et qui montre toutes ces reliques, et les reliques dominicales, mais aussi les reliques en rapport avec le culte, puisque Charlemagne a été canonisé en 165. Donc il y a vraiment cette démonstration et cette ostension des reliques. Donc voilà.
1: Mais est-ce que, par exemple, des gens qui auraient une dévotion particulière à Saint-Lambert et vous demanderaient de s'agenouiller devant les vitrines ? Est-ce que ça serait possible ? Vous voyez, parce qu'il y a peut-être des gens qui sont choqués qu'on les mette dans cette...
0: Oui, mais on ne voit pas le crâne de Saint-Lambert, donc on peut le retirer. Si vraiment une dévotion veut se manifester pour l'une ou l'autre relique. Oui. Il est caché à l'intérieur. Il faut le savoir, évidemment, qu'il y a le crâne à l'intérieur. Bon, pourquoi pas, si une personne a une vénération particulière pour un saint, pourquoi pas la satisfaire ? Nous parlions tout à l'heure d'orthodoxe. Bah, je sais qu'à la cathédrale, parfois, il y a des délégations orthodoxes qui viennent. Bah, on sort des reliques qui ne sont pas dans le trésor, qui sont, disons, toujours dans la cathédrale, qui montrent une série de reliques et qui va dans le sens d'une dévotion particulière pour les reliques.
1: Alors, au Louvre, qu'est-ce qu'on fait ? D'abord, est-ce que les reliquaires sont pleins ou sont vides ?
2: Alors, d'abord, la plupart sont vides. En fait, celui que vous avez vu tout à l'heure, le reliquaire de la Vraie Croix, n'a plus sa relique. C'est le cas également pour le reliquaire de Jaucourt, reliquaire bien connu de la Vraie Croix, à la fois byzantin et occidental 14e. Alors, il y a quelques reliquaires qui contiennent encore à l'intérieur des reliques ou des fragments de reliques, qui ne sont pas pratiquement pour tous, enfin pour ceux que nous avons du moins visibles. Mais les reliques, pour répondre à votre question par un biais, ont en fait, pour toutes celles qui sont conservées au Louvre ou dans les musées en général, perdu leur authentique. C'est-à-dire, elles ont encore éventuellement les authentiques physiques, c'est-à-dire des petits morceaux de parchemin, comme vous l'avez dit, qui authentifient ou authentifiaient jadis la relique. Mais elles ont perdu, je dirais, l'authentification par l'Église elle-même. C'est-à-dire qu'elles ont perdu cet aspect fondamental. Donc elles ne pourraient pas être réoffertes éventuellement au culte en tant que telles, pour celles que nous avons. Enfin, on n'a quand même pas un nombre invraisemblable de reliques non plus. On a quelques merveilleux reliquaires, mais je parlais tout à l'heure de la Vierge de Jeanne d'Évreux, qui contenait du voile, du lait et des cheveux de la Vierge. Il n'y a plus de reliques dedans depuis très longtemps. Enfin, il est arrivé vide, en tout cas, je crois, au Louvre. De même, le bras de Saint-Luc, par exemple, le reliquaire du bras de Saint-Luc, il n'y a plus la relique dedans, etc., etc. Ce que nous avons, c'est quelquefois à l'intérieur d'un reliquaire non accessible, mais le cas est quand même relativement rare.
1: Je crois que c'était vous qui, il y a une dizaine ou une quinzaine d'années, avez organisé une exposition autour des reliques de la Sainte-Chapelle.
2: Enfin, absolument, voilà.
1: Bon, ça, c'est quand même un peu particulier, parce qu'on est dans des reliques qui sont encore vénérées. Vous avez parlé des orthodoxes. Les orthodoxes ont une dévotion assez... forte pour ces reliques-là.
2: Bien sûr.
1: Alors qu'est-ce qu'on fait dans ces cas-là quand on est conservateur d'un musée laïque et puis voilà, il y a quelqu'un qui nous dit je voudrais me mettre à genoux devant mon objet d'art.
2: En fait, au moment de l'exposition en 2001, on avait eu une longue discussion avec le clergé, enfin l'ordinaire du lieu, puisque les reliques dépendent de l'ordinaire du lieu en réalité, donc avec l'archevêché de Paris, bien sûr.
1: Ah oui, c'est intéressant, c'est-à-dire que l'État ne possède pas les reliques.
2: Non, c'est la relique...
1: Entendons-nous,
2: à Notre-Dame. J'entends les reliques de Notre-Dame, c'était la couronne, c'était le bois de la croix, c'était aussi, bien sûr, la chemise de Saint-Louis, notamment. Donc, on pouvait poser la question. Donc, il a été décidé qu'elle serait qu'on ne les montrerait pas au Louvre, ce qui n'empêchait pas, effectivement, d'en évoquer parfaitement les formes, les contours, enfin, etc. Et parallèlement, il y avait eu une ostension qui avait donc eu lieu à Notre-Dame, qui permettait à la fois de parler de ces reliques, mais de les réserver un peu pour bien distinguer l'aspect reliquaire et histoire de l'art, d'une part, et même histoire tout court, de la relique dans un autre domaine qui est celui de la foi individuelle. Là, voilà. C'était donc à la fois une chose, des événements qui étaient à la fois parallèles, communiquant, conscient ensemble, mais montrant quand même les distinctions qu'il convenait de faire.
1: Justement, je reprends ma question, c'est qui est propriétaire dans notre régime de séparation ? Supposons qu'un maire d'une petite commune se retrouve avec une église dans laquelle il y a un reliquaire. Normalement, la mairie est propriétaire de tout.
2: Si le reliquaire est bien compris.
1: S'il a été compris dans l'inventaire.
2: Dans l'inventaire.
1: Donc,
2: mais le reliquaire, c'est pas la relique, puisque les restes humains, a priori, etc. Enfin, il y a toute une réflexion depuis quelques années sur ce sujet extrêmement importante. Enfin, je crois que c'est le reliquaire. Enfin, il faudrait demander à des juristes ce que je ne suis pas.
1: Ouais.
2: Donc, mais a priori, c'est le reliquaire dont l'État est propriétaire quand il est propriétaire. Il y a aussi des cas où l'État ne l'est pas.
1: D'accord.
0: Je crois que de ce côté-là, les problèmes ne se posent pas parce qu'il y a un respect encore dû à ces reliques. Mais par contre, pour répondre à ce que

0: à ce que vous disiez au niveau des ossements, il y a l'aspect anthropologique qui nous intéresse. On parlait tout à l'heure des bénédictins, Saint-Benoît évidemment, dans les années 50, pendant 20 ans, une grande enquête sur les reliques de Saint-Benoît, qu'on a été rechercher dans les différents reliquaires, et on a refait une reconstitution anthropologique du corps de Saint-Benoît et de Sainte-Scolastique, sa sœur. Quoi.
1: Qui avait été un peu un moment confus.
0: Voilà, c'est ça.
1: C'est facile la confusion des deux.
0: C'est très intéressant, parce que là, il y a encore... Il y a un énorme terrain de recherche qui sort évidemment de nos préoccupations comme anthropologue, et puis je pense à l'ADN, enfin moi je n'ai fait qu'une fois de l'ADN pour un saint, mais ça permet évidemment aussi des recoupements par rapport à des saints dont on connaît par source écrite les relations, et l'ADN vient évidemment confirmer qu'ils sont de la même famille, quoi. Donc ça c'est très intéressant, donc il y a un terrain en friche extraordinaire du côté anthropologique, mais nous sommes historiens, historiens de l'art, donc c'est un petit peu en dehors. Mais c'est pour vous dire que le domaine des reliques, des reliquaires, ouvre vraiment une interdisciplinarité vraiment formidable.
2: Mais pour revenir à la question juste sur l'exposition, personnellement, mais ça n'engage peut-être que moi, je ne crois pas qu'il y ait la moindre profanation ou le moindre problème à exposer un reliquaire dans un musée. D'autant que vous l'avez dit vous-même, il y a quand même une dimension spirituelle implicite dans les musées, une notion de respect, pour reprendre ce que vous avez dit, pour les musées, existe véritablement et qui, là aussi, n'est pas loin de certaines démarches. Enfin, on citait sujet, après tout, le côté spirituel, alors qu'il n'est pas appliqué directement dans le domaine religieux, sans doute ou peut-être. Voilà. Mais ça n'empêche pas aussi aux gens d'avoir une démarche religieuse intime, personnelle, évidemment sans démonstration, lorsqu'ils se retrouvent par hasard dans un musée devant une relique. Après tout...
3: Alors je vais vous proposer qu'on regarde une dernière image qui est en lien avec l'exposition dont j'ai parlé au début. Donc ça vient de l'abbaye de Saint-Maurice d'Agaude, hein, c'est en Suisse. C'est le coffret reliquaire du prêtre Teudéric. C'est Swab, ça date de la première moitié du 7e siècle. Alors ça sera l'occasion un peu de présenter cette jolie exposition hein, qui va commencer le 14 mars au Louvre. Qu'est-ce qu'on voit ?
0: Ah, le Louvre a beaucoup de chance d'avoir les pièces du trésor de Saint-Maurice d'Agaude qui ne sortaient jamais. Moi, je me souviens d'avoir été à l'exposition L'Or des Barbares à Venise. C'est la première fois qu'on sortait ce reliquaire.
2: Oui, c'est juste.
0: C'était exceptionnel parce que. Mais alors, le trésor de Saint-Maurice d'Agaude est en pleine rénovation en préparant le 1500e anniversaire de l'abbaye de Saint-Maurice d'Agaude. Et le Louvre a la chance de pouvoir exposer les plus belles pièces. Ce sera une exposition magnifique de les voir et de les voir étudier aussi. Enfin, il y a de bonnes recherches et restauration.
2: Ils ont été nettoyés avant, oui. Enfin, je remercie mon collègue de Liège de dire aussi clairement une évidence. C'est sûr que c'est pour nous une chance formidable, permise uniquement par les circonstances ou les hasards des travaux donc dans l'abbaye, de remodelage du trésor, puisqu'ils exposent eux-mêmes leur propre trésor. Et c'est la première fois que sortent effectivement non plus seulement une pièce, mais l'ensemble des pièces les plus spectaculaires médiévales, enfin jusque effectivement à la statue équestre de Saint-Maurice, en passant par les guerres d'Agaude, la chasse que nous avons effectivement sous les yeux maintenant.
3: Mais pourquoi est-elle si étonnante et pourquoi elle si exceptionnelle? C'est si exceptionnel de la voir.
2: Il y a beaucoup de choses. D'abord la date, Pierre, qui est tout de même extrêmement reculée. L'ouvrage d'orfèvrerie avec ce qu'on appelle l'orfèvrerie cloisonnée plus de l'émail. Un décor à la fois hérité de l'antique, vous voyez le camé qui est au centre et qui est évidemment une imitation de l'antique, avec aussi toute une symbolique sur les nombres. Vous voyez que se croisent les pierres précieuses et les perles avec un jeu de couleurs incroyable. Et c'est vrai que des monuments de cette époque, des monuments de l'art chrétien de cette époque dans les arts somptuaires, il y en a quelques-uns. À Gaune, il y en a au moins deux, trois même lorsqu'on rajoute le vase de Saint-Martin un peu plus précoce, qui sera donc un vase sculpté dans un bloc de sardoine avec une monture, là aussi d'orfèvrerie cloisonnée extraordinaire. Vous avez donc la chasse que nous avons sous les yeux, que nous avons eu sous les yeux plus tôt, et puis également les guerres si mystérieuses, avec sa monture carolingienne et des émaux qui ont suscité l'interrogation des spécialistes depuis des siècles. Enfin, c'est ma collègue Elisabeth Antoine qui s'occupe de cette exposition et elle en parlerait mieux que moi, mais venez donc la voir.
3: Et ben voilà. Donc, on arrive à la fin de cette émission. Donc, je vais avoir plusieurs conseils à donner. Peut-être votre livre, Philippe Georges, Relique, le quatrième pouvoir aux éditions romaines. Et puis, on peut retrouver le trésor de Liège sur votre site également. http://, il n'y a pas de www, c'est pour ça que je dis ça. trésordeliège, toutattaché sans accent.be. Belgique. On a parlé donc du trésor de Saint-Maurice d'Agone qui est au Louvre. C'est du 14 mars au 16 juin et ça se trouve donc Musée du Louvre à Paris. Sinon, c'est vrai que les reliques sont un peu à la mode dans les expositions en ce moment puisqu'il y a deux autres expositions à propos des reliques. 21 mars, 29 juin, reliques et reliquaires au Musée de Fourvière. Et puis 19 mars, 20 juillet, l'exposition du trésor de Saint-Janvier de Naples, San Gennaro, au musée Mayol, et on va peut-être voir le fameux buste de Saint-Janvier. Enfin, je ne sais pas ce qu'il y a dans cette belle exposition. Donc, je rappelle, Trésor de Saint-Maurice d'Agone au Louvre, Reliques et reliquaires au musée de Fourvière à Lyon, et au musée Mayol à Paris, Saint-Janvier de Naples. Voilà, merci de nous avoir fait découvrir votre... Ah ben, écoutez, c'était vraiment un très grand plaisir. Je vous rappelle que le numéro de la revue d'art sacré de mars-avril est consacré justement aux reliques et aux reliquaires. 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Merci de nous avoir suivis.

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un monastère de Capucins qui l'avait recueilli s'en débarrasse. Il repart, vague, exorbité, dans les villes, échoué dans un autre couvent où il s'emploie à soigner les animaux qu'il adore, et il surgit dans une perpétuelle extase, se révèle le plus singulier des thaumaturges, chasse les démons et guérit les maux. Il est tout à la fois idiot et sublime. Dans l'hagiographie, il reste unique et semble y figurer pour fournir la preuve que l'âme s'identifie avec l'éternelle sagesse, plus par le non-savoir que par la science. Et lui aussi, il aime les bêtes, se disait Durtal, en contemplant le vieux Siméon. Et lui aussi, il poursuit le malin et opère par sa sainteté des guérisons. Dans une époque où tous les hommes sont exclusivement hantés par des pensées de luxure et de lucre, elle paraît extraordinaire, l'âme décortiquée, l'âme candide et toute nue de ce bon moine. Il a 80 ans sonnés et il mène, depuis sa jeunesse, l'existence sommaire des trappes. Il ne sait probablement pas dans quel temps il vit, sous quelle latitude il habite, s'il est en Amérique ou en France, car il n'a jamais lu un journal et les bruits du dehors ne parviennent pas jusqu'à lui. Il ne se doute même pas du goût de la viande et du vin. Il n'a aucune notion de l'argent dont il ne soupçonne ni la valeur ni l'aspect. Il ne s'imagine point comment une femme est faite. Ce n'est que par la saillie de ses verras et la gésine de ses truies qu'il devine peut-être l'essence et les suites du péché de chair. Il vit seul, concentré dans le silence et terré dans l'ombre. Il médite sur les mortifications des pères du désert qu'on lui détaille pendant qu'il mange, et la frénésie de leur jeûne le rend honteux de son misérable repas et il l'accuse de son bien-être. Ah, ce père Siméon, il est innocent. Il ne sait rien de ce que nous connaissons, et il sait ce que tout le monde ignore. Son éducation est faite par le Seigneur, même qu'il l'instruit de ces vérités incompréhensibles pour nous, qui lui modèle l'âme avec du ciel, qui s'infond en lui et le possède, et le déifie dans l'union des béatitudes. Cela nous met un peu loin des cagots et des dévotes, aussi loin du reste qu'est le catholicisme moderne de la mystique. Car décidément, cette religion est aussi terre à terre que la mystique est haute. Et c'est vrai cela. Au lieu de tendre de toutes ses forces à ce but inouï, de prendre son âme, de la façonner en cette forme de colombe que le Moyen-Âge donnait à ses pixides, au lieu d'en faire la custode où l'hostie repose dans l'image même du Saint-Esprit, le catholique se borne à tâcher de cacher sa conscience, s'efforce de ruser avec le juge par crainte d'un salutaire enfer. Il agit non par dilection mais par peur. C'est lui qui, avec l'aide de son clergé et le secours de sa littérature imbécile et de sa presse inepte, a fait de la religion un fétichisme de canaque attendri, un culte ridicule composé de statuettes et de troncs, de chandelles et de chromos. C'est lui qui a matérialisé l'idéal de l'amour en inventant une dévotion toute physique au Sacré-Cœur. Quelle bassesse de conception, continuait Durtal, qui était sorti de la chapelle et errait sur les bords du grand étang. Il regarda les roseaux qui se courbaient comme une moisson encore verte sous un coup de vent, puis il entrevut, en se penchant, un vieux bateau qui portait sur sa coque bleuâtre le nom presque effacé de l'Alléluia. Cette barque disparaissait sous des touffes de feuilles autour desquelles s'enroulaient les clochettes de Volubilis, une fleur symbolique car elle s'évase telle qu'un calice et elle a la blancheur mate d'une oubliée. La senteur tout à la fois câline et amère des eaux le grisait. « Ah !» se dit-il, « le bonheur consiste certainement à être interné dans un lieu très fermé, dans une prison bien close, où une chapelle est toujours ouverte. » Et il reprit. « Tiens, voici le frère Anaclet. » Le convers s'avançait courbé sous une banne. Il passa devant Durtal en lui souriant des yeux, et tandis qu'il continuait sa route, Durtal pensa. « Cet homme est pour moi un sincère ami. Quand je souffrais tant avant de me confesser, il m'a tout exprimé dans un regard. Aujourd'hui qu'il me croit plus rasséréné et plus joyeux, il est content et il me déclare dans un sourire

Jamais je ne lui parlerai, jamais je ne le remercierai, jamais même je ne saurai qui il est. Jamais je ne le reverrai peut-être. En partant d'ici, je conserverai un ami pour lequel je sens moi aussi de l'affection, et aucun de nous n'aura même échangé avec l'autre un geste. Au fond, ruminait-il, cette réserve absolue ne rend-elle pas notre amitié plus parfaite ? Elle s'estompe dans un éternel lointain, reste mystérieuse et inassouvie, plus sûre. Tout en se ratiocinant ses réflexions, Durtal se dirigea vers la chapelle où l'appelait l'office, et de là il se rendit au réfectoire. Il fut surpris de ne trouver qu'un seul couvert sur la nappe. Qu'est-il arrivé à M. Bruno ? Voyons, je vais quand même un peu l'attendre, songea-t-il. Et pour tuer le temps, il s'amusa à lire un tableau imprimé qui était pendu au mur. C'était une sorte d'avertissement qui débutait ainsi. Éternité. Homme pécheur, vous mourrez. Soyez toujours prêt. Veillez donc, priez sans cesse. N'oubliez jamais les quatre fins que vous voyez ici tracées. La mort qui est la porte de l'éternité. Le jugement qui décide de l'éternité. L'enfer qui est le séjour de la malheureuse éternité. Le paradis qui est le séjour de la bienheureuse éternité. Le père Étienne interrompit Durtal en lui annonçant que M. Bruno était allé à Saint-Landry afin d'y effectuer quelques achats et qu'il ne reviendrait que pour le coucher à 8 heures. « Dînez donc sans plus tarder et dépêchez-vous car tous les plats vont être froids. »« Et comment se porte le père abbé ?»« Doucement. Il garde encore la chambre, mais il espère pouvoir après-demain descendre un peu pour assister au moins à quelques-uns des offices. » Et le moine salua et disparut. Durtal se mit à table, mangea d'une soupe à l'eau de fèves, avala un œuf moulé, une cuillerée de fèves tièdes, et comme, une fois dehors, il longeait la chapelle, il y entra et s'agenouilla devant l'autel de la Vierge. Mais aussitôt, l'esprit de blasphème l'emplit. Il voulut à tout prix insulter la Vierge. Il lui sembla qu'il éprouverait une joie âcre, une volupté aiguë à la salir. Et il se retint, se crispa la face pour ne pas laisser échapper les injures de Roulier qui se pressaient sur ses lèvres, qui se disposaient à sortir. Et il détestait ces abominations, il se révoltait contre elles, il les refoulait avec horreur et l'impulsion devenait si irrésistible qu'il dut, pour se taire, se mordre, se saigner à coups de dents la bouche. C'est un peu fort d'entendre gronder en soi le contraire de ce que l'on pense, se dit-il. Mais il avait beau appeler toute sa volonté à l'aide, il sentait qu'il allait céder, cracher quand même ses impuretés, et il s'enfuit, songeant que mieux valait, s'il n'y avait plus moyen de résister, vomir ses ordures dans la cour plutôt que dans l'église. Et dès qu'il eut quitté la chapelle, cette folie de blasphème cessa. Surpris par l'étrange violence de cette attaque, il déambula le long de l'étang, et peu à peu, une intuition inexpliquée d'un péril qui le menaçait lui vint. Ainsi qu'une bête qui flaire un ennemi caché, il regarda avec précaution en lui. Finit par apercevoir un point noir à l'horizon de son âme, et brusquement, sans qu'il eût le temps de se reconnaître, de se rendre compte du danger qu'il voyait surgir, ce point s'étendit, le couvrit d'ombre, et il ne fit plus jour en lui. Il eut cette minute de malaise qui précède l'orage, et dans le silence anxieux de son être, tels que des gouttes de pluie, des arguments tombèrent. Les pénibles effets du sacrement, mais il se justifiait. N'avait-il pas procédé de telle sorte que sa communion ne pouvait qu'être infidèle ? Évidemment, au lieu de se tasser et de s'étreindre, il avait passé une après-midi de révolte et de colère le soir même. Il avait indignement jugé un ecclésiastique dont le seul tort était de se complaire dans la vanité des plaisanteries faciles. S'était-il confessé de cette iniquité et de ces séditions ? Pas le moins du monde. Et après la communion, s'était-il, comme il l'eût fallu, enfermé en tête-à-tête avec son hôte ? Encore moins. Il l'avait abandonné sans plus s'occuper de lui. Il avait déguerpi de son logis interne. S'était promené dans les bois, n'avait même pas assisté aux offices.
Mais voyons ces réprimandes sont ineptes. J'ai communié tel que j'étais, sur l'ordre formel du confesseur. Quant à cette promenade, je ne l'ai ni demandée ni souhaitée. C'est M. Bruno qui, d'accord avec l'abbé de la Trappe, a décidé qu'elle me serait propice. Je n'ai donc rien à me reprocher, je suis indemne. Cela prouve-t-il que tu n'aurais pas mieux agi en vivant cette journée en prière dans l'église ? Mais, se cria-t-il, avec ce système-là, on ne marcherait plus, on ne mangerait plus, on ne dormirait plus, car on ne devrait jamais s'éloigner de l'église. Il y a un temps pour tout que Dieu entre. Sans doute, mais une âme plus diligente eût refusé cette excursion, justement parce qu'elle lui plaisait. Elle l'eût écartée, par mortification, par esprit de pénitence. Évidemment, mais ses scrupules le torturèrent. Le fait est, se dit-il, que j'aurais pu employer mon après-midi plus saintement. De là à croire qu'il s'était mal conduit, il n'y avait qu'un pas et il le fit. Il se lapida pendant une heure, suant d'angoisse, s'accusant de méfaits imaginaires, s'engageant dans cette voie si loin qu'il finit par s'ébrouer, par comprendre qu'il déraillait. L'histoire du chapelet lui revint en mémoire, et alors il se blâma de se laisser encore acculer par le démon. Il commençait à souffler, à reprendre son assiette, quand des attaques autrement redoutables se présentèrent. Ce ne fut plus une instillation d'arguments qui coulaient goutte à goutte, mais une pluie furieuse qui se précipita sur son âme en avalanche. L'orage, dont l'ondée de scrupules n'était que le prélude, éclata en plein. Et dans la panique du premier moment, dans l'assourdissement de la tempête, l'ennemi démasqua ses batteries, le frappa au cœur. Il n'avait retiré aucun bien de cette communion. Mais il était vraiment en part trop jeune aussi. Ah, ça! Est-ce qu'il croyait que parce qu'un prêtre avait proféré 5 mots latins sur un pain azyme, ce pain s'était transsubstancié en la chair du Christ? Qu'un enfant accueille de pareilles sornettes passe encore, mais avoir franchi la quarantaine et écouté d'aussi formidables bourdes, c'était excessif, presque inquiétant. Et les insinuations le cinglèrent comme des paquets de grêle. Qu'est-ce qu'un pain qui est du blé avant et qui n'est plus après qu'une apparence? Qu'est-ce qu'une chair qu'on ne voit ni ne sent? Qu'est-ce qu'un corps dont l'ubiquité est telle qu'il paraît en même temps sur les autels de pays divers? Qu'est-ce qu'une puissance qui se trouve annihilée lorsque l'hostie n'est pas fabriquée avec du pur froment? Et cela devint une véritable inondation qui l'ensevelit. Et cependant, de même qu'un imperméable pieu, cette foi qu'il avait acquise sans avoir jamais su comment restait immobile, disparaissait sous des torrents d'interrogations, mais ne bougeait point. Et il se révolta et se dit « Qu'est-ce que cela prouve sinon que la ténèbre sacramentelle de l'Eucharistie est insondable ? D'ailleurs, si c'était intelligible, ce ne serait pas divin. Si le Dieu que nous servons pouvait être compris par la raison, il ne vaudrait pas la peine d'être servi, a dit Tolère. Et l'imitation déclare nettement aussi à la fin de son 4e livre que si les œuvres de Dieu étaient telles que l'intelligence de l'homme pût aisément les saisir, elles cesseraient d'être merveilleuses et ne pourraient être qualifiées d'ineffables. Et une voix railleuse reprit « Voilà qui s'appelle répondre, en avouant que l'on n'a rien à répondre. » Enfin, fit Durtal qui réfléchissait, j'ai assisté à des expériences de spiritisme où nulle tricherie n'était possible. Il était bien évident que ce n'était ni le fluide des spectateurs, ni la suggestion des personnes entourant la table qui dictait les réponses, puisqu'en frappant ses coups, cette table s'exprima subitement en anglais, alors que personne ne parlait cette langue, et que quelques minutes plus tard, s'adressant à moi qui était éloigné d'elle et qui par conséquent ne la touchait pas, elle me raconta en français, cette fois, des faits que j'avais oubliés et que seul je pouvais savoir. Je suis donc bien obligé de supposer un élément de surnaturel se servant, en guise de truchement, d'un guéridon, d'accepter sinon l'évocation des morts, au moins ce qui semble plus probable, l'existence constatée de larves. Alors il n'est plus surprenant, plus impossible que le Christ se substitue à la pâte d'un pain, qu'une larve furette et bavarde dans un pied de table. Ces phénomènes déroutent également les sens. Mais si l'un d'eux est indéniable,
et la manifestation spirite l'est à coup sûr,

quel motif invoquer pour nier la vraisemblance de l'autre, qui a été attestée d'ailleurs par des milliers de saints? Au fond, poursuivit-il en souriant, il y avait déjà la démonstration par l'absurde, mais celle-ci pourrait s'intituler la démonstration par l'abject, car si le mystère eucharistique est sublime, il n'en est pas de même du spiritisme qui n'est, en fin de compte, que la latrine du surnaturel, que le goguenot de l'au-delà. S'il n'y avait encore que cette énigme, reprit la voix, mais toutes les doctrines catholiques sont un gabarit pareil. Examine la religion dès sa naissance et dis si elle ne débute pas par un dogme absurde. Voilà un Dieu infiniment parfait, infiniment bon, un Dieu qui n'ignore ni le passé, ni le présent, ni l'avenir. Il savait donc qu'Ève pécherait. Alors de deux choses l'une, ou il n'est pas bon, puisqu'il l'a soumise à cette épreuve en connaissant qu'elle n'était pas de force à la subir, ou bien alors il n'était pas certain de sa défaite, auquel cas il n'est pas omniscient, il n'est pas parfait. Durtal ne répondait pas à ce dilemme qu'il est, en fait, mal aisé de résoudre. Pourtant, se dit-il, l'on peut tout d'abord écarter l'une de ces deux propositions, la dernière, car il est enfantin de s'occuper du futur lorsqu'il s'agit de Dieu. Nous le jugeons avec notre misérable entendement, et il n'y a pour lui ni présent, ni passé, ni avenir. Il les voit tous, dans la lumière incréée au même instant. Pour lui, la distance ne se figure pas et l'espace est nul. Les jadis, les maintenant et les demain ne sont qu'un. Il ne pouvait par conséquent douter que le serpent vaincrait. Ce dilemme amputé se détraque donc. Soit, mais l'autre alternative reste. Que fais-tu de sa bonté? Sa bonté. Et Durtal avait beau se ressasser les arguments tirés du libre arbitre ou de la venue promise du Sauveur, il était bien forcé de s'avouer que ses réponses étaient débiles. Et la voix se fit plus pressante. Tu admets aussi le péché originel? Je suis bien obligé de l'admettre, puisqu'il existe. Qu'est-ce que l'hérédité, l'atavisme, sinon, sous un autre vocable, le terrible péché des origines? Et cela te paraît juste que des générations innocentes réparent encore et toujours la faute du premier homme? Et comme Durtal ne répliquait pas, la voix insinua doucement. Cette loi est tellement inique qu'il semble que le Créateur en ait eu honte, et que pour se punir de sa férocité et ne pas se faire à jamais exécrer par sa créature, il ait voulu souffrir sur la croix, expier son crime en la personne de son propre fils. Mais, s'écria Durtal exaspéré, Dieu n'a pu commettre un crime et se châtier. Si cela était Jésus, serait le Rédempteur de son Père et non le nôtre, c'est fou. Il retrouvait peu à peu son équilibre. Lentement, il récita le symbole des impôtres, tandis que les objections qui le démolissaient se pressaient, les unes à la suite des autres, en lui. « Il y a un fait certain, » se dit-il, car il était dans cette bagarre très lucide. « C'est que nous sommes deux pour l'instant en moi. Je puis suivre mes raisonnements et j'entends de l'autre côté les sophismes que mon double me souffle. Jamais cette dualité ne m'était apparue aussi nette. » Et l'attaque faiblit sur cette réflexion. On eût cru que l'ennemi découvert battait en retraite. Mais il n'en fut rien. Après une courte trêve, l'assaut recommença sur un autre point. « Es-tu bien sûr de n'être pas suggestionné, de ne t'être pas montré le coup à toi-même? À force d'avoir voulu croire, tu as fini par enfanter et par t'implanter en la déguisant sous le nom de grâce, une idée fixe autour de laquelle maintenant tout festonne. Tu te plains de n'avoir pas éprouvé des joies sensibles après ta communion ? Cela démontre simplement que tu n'étais pas assez tendu ou que lassé de ces excès de la veille, ton imagination s'est révélée inapte à te jouer l'affolante féerie que tu te réclamais après la messe. Au reste, tu devrais le savoir, tout dépend dans ces questions-là de l'activité plus ou moins fébrile de la cervelle et des sens. Vois ce qui a lieu pour les femmes. Elles se leurrent plus facilement que l'homme. Car là encore se décèle la différence des conformations, la variété des sexes. Le Christ se donne charnellement sous les apparences d'un pain. C'est le mariage mystique, l'union divine consommée par la voix des lèvres.
Il est bien l'époux des femmes, tandis que nous autres, sans le vouloir, par l'aimant même de notre nature, nous sommes plus attirés par la Vierge. Mais elle ne se livre pas, ainsi que son Fils, à nous. Elle ne réside pas dans le sacrement. La possession est avec elle impossible. Elle est notre mère, mais elle n'est pas notre épouse, comme lui est l'époux des vierges. On conçoit dès lors que les femmes s'emballent plus violemment et qu'elles adorent mieux et qu'elles se figurent plus aisément qu'elles sont choyées. D'ailleurs, M. Bruno te le disait hier, la femme est plus passive, moins rebelle à l'action céleste. Et qu'est-ce que cela me fait ? Qu'est-ce que cela prouve ? Que plus on aime et mieux on est aimé ? Mais si cet axiome est faux au point de vue terrestre, il est certainement exact au point de vue divin. Ce qui serait monstrueux, ce serait que le Seigneur ne traitât pas mieux l'âme d'une Clarisse que la mienne. Il y eut encore un temps de repos et l'attaque tourna et se rua sur un nouvel endroit. Alors tu crois à l'éternel enfer ? Tu supposes un Dieu plus cruel que tu ne serais ? Un Dieu qui a créé les gens sans qu'ils aient été consultés, sans qu'ils aient demandé à naître, et après avoir pâti pendant leur existence, ils seraient encore suppliciés sans merci après leur mort. Mais voyons, toi-même tu verrais torturer ton plus fervent ennemi, que tu serais pris de pitié, que tu solliciterais sa grâce. Tu pardonnerais et le Tout-Puissant serait implacable. Tu m'avoueras que c'est se faire de lui une singulière idée. Durtal se taisait. L'enfer se perpétuant à l'infini demeurait, en effet, gênant. La réplique qu'il est légitime que les peines soient éternelles, puisque les récompenses le sont, n'était pas décisive. Car enfin, le propre de la bonté parfaite serait justement d'abréger les châtiments et de prolonger les joies. Mais enfin, se dit-il, sainte Catherine de Gênes a élucidé cette question. Elle expose très bien que Dieu envoie un rayon de miséricorde, un courant de pitié dans les enfers, qu'aucun damné ne souffre autant qu'il mériterait de souffrir, que si l'expiation ne doit pas cesser, elle peut se modifier, s'atténuer, devenir à la longue moins rigoureuse, moins intense. Elle remarque aussi qu'au moment de se séparer du corps, l'âme s'entête ou cède. Si elle reste endurcie, si elle manifeste aucune contrition de ses fautes, la culpe ne saurait lui être remise, car après la mort, le franc arbitre ne subsiste plus. La volonté que l'on possède à l'instant où l'on sort de ce monde reste invariable. Si, au contraire, elle ne persévère pas dans ses sentiments d'impénitence, une partie de la répression lui sera sans nul doute ôtée. Par conséquent, n'est voué à la géhenne continuelle que celui qui délibérément ne veut pas, quand il en est temps encore, revenir à la récipiscence que celui qui se refuse à renier ses fautes. Ajoutons que d'après la sainte, Dieu n'a même pas à faire évacuer l'âme pour jamais polluer sur les enfers, car elle y va d'elle-même, elle y est conduite par la nature même de ses péchés, elle s'y précipite comme en son propre bien. Elle s'y engouffre naturellement, si l'on peut dire. En somme, on peut se figurer un enfer très petit et un purgatoire très grand. On peut s'imaginer que l'enfer est peu peuplé, qu'il n'est réservé qu'au cas de scélératesse rare, qu'en réalité la foule des âmes désincarnées se presse dans le purgatoire et y endure des corrections proportionnées aux méfaits qu'elles ont ici-bas voulu. Ces idées n'ont rien d'insoutenable. Et elles ont l'avantage d'accorder les idées de miséricorde et de justice. « Parfait, » répliqua railleusement la voix. « Alors l'homme serait bien bon de se contraindre. Il peut voler, piller, tuer son père et violer sa fille. C'est le même prix. Pourvu qu'à la dernière minute, il se repente, il est sauvé. Mais non, la contrition n'enlève que l'éternité de la peine et non la peine même. » Chacun doit être puni ou récompensé selon ses œuvres. Celui qui se sera souillé d'un parricide ou d'un inceste supportera un châtiment autrement pénible, autrement long que celui qui ne les aura point commis. L'égalité dans la souffrance, piaculaire dans la douleur réparatrice n'existe pas. Au reste, cette idée d'une vie purgative après la mort est si naturelle, si certaine, que toutes les religions l'assument. Pour toutes, l'âme est une sorte d'aérostat,
qui ne peut monter, atteindre ses fins dernières.

0: et d'imbéciles qui ne se rendent même pas compte de la portée de leur faute. Cela, leur parfaite incompréhension les sauve. Quant aux autres qui se putréfient en sachant ce qu'ils font, ils sont évidemment plus coupables. Mais la société qui hait les gens supérieurs se charge elle-même de les châtier. Elle les humilie, les persécute. Et il est dès lors permis d'espérer que notre Seigneur prendra en pitié ces pauvres âmes, si misérablement piétinées pendant leur séjour sur la terre par la cohue des mufles. Alors il y a tout avantage à être un imbécile, car l'on est épargné sur la terre et au ciel. Ah, certes. Et puis à quoi sert de discuter, puisque nous ne pouvons nous faire la moindre idée de ce qu'est la justice infinie d'un Dieu? En voilà assez d'ailleurs. Ces débats m'assomment. Il essaya de distraire sa pensée de ces sujets. Il voulut, pour rompre l'obsession, se reporter à Paris, mais 5 minutes ne s'étaient pas écoulées que le double revenait à la charge. Il s'emparait une fois de plus du dilemme boiteux de tout à l'heure, assaillant encore la bonté du Créateur à propos des péchés de l'homme. Le purgatoire est déjà exorbitant, car enfin, disait-il, Dieu savait que l'homme céderait aux tentations. Alors pourquoi les tolérer? Et surtout, pourquoi le condamner? C'est de la bonté? C'est de la justice, cela? Mais c'est un sophisme, s'écria Durtal qui s'agaçait. Dieu laisse à chacun sa liberté. Personne n'est tenté au-delà de ses forces. S'il permet en certains cas que la séduction dépasse nos moyens de résistance, c'est pour nous rappeler à l'humilité, pour nous ramener à lui par le remords. C'est pour d'autres causes que nous ignorons et qu'il n'a pas à nous montrer. Il est probable qu'alors ces transgressions sont autrement appréciées que celles que nous avons pratiquées de notre plein gré.
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1: Merci de vos prières. Marie intercède auprès de Jésus pour les malades et pour Marie-Thérèse, partie vers le Père aujourd'hui, fête de Sainte Thérèse. Merci à tous les pèlerins en union de prière.
2: Bonsoir, Maman Marie. Je viens te dire merci.
3: Notre-Dame de Lourdes, Sainte Petite Bernadette, en ce début du mois du rosaire, protégez Quentin. Aidez-le à retrouver un travail. Veillez sur toute notre famille. Merci pour toutes les grâces déjà reçues.

0: Frères et sœurs, soyez les bienvenus à Lourdes dans cette grotte de Massabiel où la Vierge Marie, l'Immaculée Conception, est apparue à Bernadette. D'un seul cœur, avec tous ceux et celles qui nous rejoignaient, nous méditons ensemble le mystère lumineux du rosaire. Présentons au Seigneur toutes les intentions que nous portons dans nos cœurs, celles qui nous sont confiées, ainsi que les intentions de tout le pèlerin reçu aujourd'hui. Au nom du Père et du Fils et du Saint-Esprit, je crois en Dieu le Père Tout-Puissant, Créateur du ciel et de la terre, et en Jésus-Christ, son Fils unique, notre Seigneur, qui a été conçu du Saint-Esprit, est né de la Vierge Marie, a souffert sous Ponce Pilate, a été crucifié, est mort et a été enseveli, est descendu aux enfers, le troisième jour est ressuscité des morts, est monté aux cieux, est assis à la droite de Dieu, le Père Tout-Puissant, d'où il viendra juger les vivants et les morts. Je crois en l'Esprit Saint, à la Sainte Église catholique, à la communion des saints, à la rémission des péchés, à la résurrection de la chair, à la vie éternelle. Amen. Prions aux intentions de notre Saint-Père, le Pape Léon. Ici à Lourdes, le dimanche passé, à la fin de la messe, il a invité toute l'Église, en ce mois d'octobre, à prier le rosaire pour la paix dans notre monde, et que cessent les guerres entre les peuples en conflit. Notre Père qui es aux cieux, que ton nom soit sanctifié, que ton règne vienne, que ta volonté soit faite sur la terre comme au ciel.
1: Et ne nous laisse pas entrer en tentation, mais délivre-nous du mal.
0: Je vous salue, Marie, pleine de grâce, le Seigneur est avec vous. Vous êtes bénie entre toutes les femmes, et Jésus, le fruit de vos entrailles, est béni.
1: Sainte Marie, Mère de Dieu, priez pour nous pauvres pécheurs, maintenant et à l'heure de notre mort. Amen.
0: Je vous salue, Marie, pleine de grâce, le Seigneur est avec vous. Vous êtes bénie entre toutes les femmes, et Jésus, le fruit de vos entrailles, est béni.
1: Sainte Marie, Mère de Dieu, priez pour nous, pauvres pécheurs, maintenant et à l'heure de notre mort. Amen.
0: Je vous salue, Marie, pleine de grâce, le Seigneur est avec vous. Vous êtes bénie entre toutes les femmes, et Jésus, le fruit de vos entrailles, est béni.
1: Sainte Marie, Mère

0: Marie conçue sans péché.
1: Priez pour nous qui avons recours à vous.
0: Premier mystère lumineux, le baptême du Seigneur. Jésus vint de Nazareth, ville de Galilée, et se fit baptiser par Jean dans le Jourdain. Ô Dieu, source de toute paix, éteins le feu de violence et de haine entre les hommes. Apaise les tempêtes de nos âmes et calme l'agitation de nos cœurs. Notre Père qui es aux cieux, que ton nom soit sanctifié, que ton règne vienne, que ta volonté soit faite sur la terre comme au ciel.
1: Notre pain de ce jour, pardonne-nous nos offenses, comme nous pardonnons aussi à ceux qui nous ont offensés. Et ne nous laisse pas entrer en tentation, mais délivre-nous du mal.
0: Je vous salue, Marie, pleine de grâce, le Seigneur est avec vous. Vous êtes bénie entre toutes les femmes, et Jésus, le fruit de vos entrailles, est béni.
1: Sainte Marie, Mère de Dieu, priez pour nous pauvres pécheurs, maintenant et à l'heure de notre mort. Amen.
0: Je vous salue Marie, pleine de grâce, le Seigneur est avec vous. Vous êtes bénie entre toutes les femmes, et Jésus, le fruit de vos entrailles, est béni.
1: Sainte Marie, Mère de Dieu, priez pour nous pauvres pécheurs, maintenant et à l'heure de notre mort. Amen.
0: Je vous salue Marie, pleine de grâce, le Seigneur est avec vous. Vous êtes bénie entre toutes les femmes, et Jésus, le fruit de vos entrailles, est béni.
1: Sainte Marie, Mère de Dieu, priez pour nous pauvres pécheurs, maintenant et à l'heure de notre mort. Amen.
0: Je vous salue Marie, pleine de grâce, le Seigneur est avec vous. Vous êtes bénie entre toutes les femmes, et Jésus, le fruit de vos entrailles, est béni.
1: Sainte Marie, Mère de Dieu, priez pour nous pauvres pécheurs, maintenant et à l'heure de notre mort. Amen.
0: Je vous salue Marie, pleine de grâce, le Seigneur est avec vous. Vous êtes bénie entre toutes les femmes, et Jésus, le fruit de vos entrailles, est béni.
1: Sainte Marie, Mère de Dieu, priez pour nous pauvres pécheurs, maintenant et à l'heure de notre mort. Amen.
0: Je vous salue, Marie, pleine de grâce, le Seigneur est avec vous. Vous êtes bénie entre toutes les femmes, et Jésus, le fruit de vos entrailles, est béni.
1: Sainte Marie, Mère de Dieu, priez pour nous pauvres pécheurs, maintenant et à l'heure de notre mort. Amen.
0: Je vous salue, Marie, pleine de grâce, le Seigneur est avec vous. Vous êtes bénie entre toutes les femmes, et Jésus, le fruit de vos entrailles, est béni.
1: Sainte Marie, Mère de Dieu, priez pour nous pauvres pécheurs, maintenant et à l'heure de notre mort. Amen.
0: Je vous salue, Marie, pleine de grâce, le Seigneur est avec vous. Vous êtes bénie entre toutes les femmes, et Jésus, le fruit de vos entrailles, est béni.
1: Sainte Marie, Mère de Dieu, priez pour nous pauvres pécheurs, maintenant et à l'heure de notre mort. Amen.
0: Je vous salue, Marie, pleine de grâce. Le Seigneur est avec vous. Vous êtes bénie entre toutes les femmes, et Jésus, le fruit de vos entrailles, est béni.
1: Sainte Marie, Mère de Dieu, priez pour nous pauvres pécheurs, maintenant et à l'heure de notre mort. Amen.
0: Je vous salue, Marie, pleine de grâce. Le Seigneur est avec vous. Vous êtes bénie entre toutes les femmes, et Jésus, le fruit de vos entrailles, est béni.
1: Sainte

0: Ô Marie conçue sans péché,
1: priez pour nous qui avons recours à vous.
0: Deuxième mystère est lumineux, le noce de Cana. En manquant de vin, la mère de Jésus lui dit, ils n'ont pas de vin. Et au serviteur Marie dit, tout ce qu'il vous dira, faites-le. Ô Marie, reine de la paix et mère de l'espérance, sois le réconfort des malades et des personnes souffrant des conséquences des guerres. Notre Père qui es aux cieux, que ton nom soit sanctifié, que ton règne vienne, que ta volonté soit faite sur la terre comme au ciel.
1: Donne-nous aujourd'hui notre pain de ce jour. Pardonne-nous nos offenses, comme nous pardonnons aussi à ceux qui nous ont offensés. Et ne nous laisse pas entrer en tentation, mais délivre-nous du mal.
0: Je vous salue Marie, pleine de grâce, le Seigneur est avec vous. Vous êtes bénie entre toutes les femmes, et Jésus, le fruit de vos entrailles, est béni.
2: Sainte Marie, Mère de Dieu, priez pour nous pauvres pécheurs, maintenant et à l'heure de notre mort. Amen.
0: Je vous salue Marie, pleine de grâce, le Seigneur est avec vous. Vous êtes bénie entre toutes les femmes, et Jésus, le fruit de vos entrailles, est béni.
2: Sainte

0: Je vous salue Marie, pleine de grâce, le Seigneur est avec vous. Vous êtes bénie entre toutes les femmes, et Jésus, le fruit de vos entrailles, est béni.
1: Sainte Marie, Mère de Dieu, priez pour nous pauvres pécheurs, maintenant et à l'heure de notre mort. Amen.
0: Je vous salue Marie, pleine de grâce, le Seigneur est avec vous. Vous êtes bénie entre toutes les femmes, et Jésus, le fruit de vos entrailles, est béni.
1: Sainte Marie, Mère de Dieu, priez pour nous pauvres pécheurs, maintenant et à l'heure de notre mort. Amen.
0: Je vous salue Marie, pleine de grâce, le Seigneur est avec vous. Vous êtes bénie entre toutes les femmes, et Jésus, le fruit de vos entrailles, est béni.
1: Sainte Marie, Mère de Dieu, priez pour nous pauvres pécheurs, maintenant et à l'heure de notre mort. Amen.
0: Je vous salue Marie, pleine de grâce, le Seigneur est avec vous. Vous êtes bénie entre toutes les femmes, et Jésus, le fruit de vos entrailles, est béni.
1: Sainte Marie, Mère de Dieu, priez pour nous pauvres pécheurs, maintenant et à l'heure de notre mort. Amen.
0: Je vous salue Marie, pleine de grâce, le Seigneur est avec vous. Vous êtes bénie entre toutes les femmes, et Jésus, le fruit de vos entrailles, est béni.
1: Sainte Marie, Mère de Dieu, priez pour nous pauvres pécheurs, maintenant et à l'heure de notre mort. Amen.
0: Je vous salue Marie, pleine de grâce, le Seigneur est avec vous. Vous êtes bénie entre toutes les femmes, et Jésus, le fruit de vos entrailles, est béni.
1: Sainte Marie, Mère de Dieu, priez pour nous pauvres pécheurs, maintenant et à l'heure de notre mort. Amen.
0: Je vous salue Marie, pleine de grâce, le Seigneur est avec vous. Vous êtes bénie entre toutes les femmes, et Jésus, le fruit de vos entrailles, est béni.
1: Sainte Marie, Mère de Dieu, priez pour nous pauvres pécheurs, maintenant et à l'heure de notre mort. Amen.
0: Je vous salue Marie, pleine de grâce, le Seigneur est avec vous. Vous êtes bénie entre toutes les femmes, et Jésus, le fruit de vos entrailles, est béni.
1: Sainte Marie, Mère de Dieu, priez pour nous pauvres pécheurs, maintenant et à l'heure de notre mort.

0: Marie conçue sans péché.
1: Priez pour nous qui avons recours à vous.
0: Troisième mystère est lumineux, l'annonce du royaume. Jésus, parcourant toute la Galilée, enseignait dans leur synagogue, proclamait la bonne nouvelle du royaume, guérissait toute maladie et toute infirmité dans le peuple. Seigneur Jésus, Prince de la paix, aide-nous à trouver la paix dans notre propre vie. Inspire aux dirigeants des nations les désirs sincères de justice et de paix. Notre Père qui es aux cieux, que ton nom soit sanctifié, que ton règne vienne, que ta volonté soit faite sur la terre comme au ciel.
2: Pardonne-nous nos offenses, comme nous pardonnons aussi à ceux qui nous ont offensés. Et ne nous laisse pas entrer en tentation, mais délivre-nous du mal.
0: Je vous salue Marie, pleine de grâce. Le Seigneur est avec vous. Vous êtes bénie entre toutes les femmes. Et Jésus, le fruit de vos entrailles, est béni.
3: Sainte Marie, Mère de Dieu, priez pour nous pauvres pécheurs, maintenant et à l'heure de notre mort. Amen.
0: Je vous salue Marie, pleine de grâce, le Seigneur est avec vous. Vous êtes bénie entre toutes les femmes, et Jésus, le fruit de vos entrailles, est béni.
3: Sainte Marie, Mère de Dieu, priez pour nous pauvres pécheurs, maintenant et à l'heure de notre mort. Amen.
0: Je vous salue Marie, pleine de grâce, le Seigneur est avec vous. Vous êtes bénie entre toutes les femmes, et Jésus, le fruit de vos entrailles, est béni.
3: Sainte Marie, Mère de Dieu, priez pour nous pauvres pécheurs.

0: notre mort. Amen.
1: Je vous salue, Marie, pleine de grâce. Le Seigneur est avec vous. Vous êtes bénie entre toutes les femmes, et Jésus, le fruit de vos entrailles, est béni.
0: Sainte Marie, Mère de Dieu, priez pour nous pauvres pécheurs, maintenant et à l'heure de notre mort. Amen.
1: Je vous salue, Marie, pleine de grâce. Le Seigneur est avec vous. Vous êtes bénie entre toutes les femmes, et Jésus, le fruit de vos entrailles, est béni.
0: Sainte Marie, Mère de Dieu, priez pour nous pauvres pécheurs, maintenant et à l'heure de notre mort. Amen.
1: Je vous salue, Marie, pleine de grâce. Le Seigneur est avec vous. Vous êtes bénie entre toutes les femmes, et Jésus, le fruit de vos entrailles, est béni.
0: Sainte Marie, Mère de Dieu, priez pour nous maintenant et à l'heure de notre mort. Amen.
1: Je vous salue, Marie, pleine de grâce. Le Seigneur est avec vous. Vous êtes bénie entre toutes les femmes, et Jésus, le fruit de vos entrailles, est béni.
0: Sainte Marie, Mère de Dieu, priez pour nous pauvres pécheurs, maintenant et à l'heure de notre mort. Amen.
1: Je vous salue, Marie, pleine de grâce. Le Seigneur est avec vous. Vous êtes bénie entre toutes les femmes, et Jésus, le fruit de vos entrailles, est béni.
0: Sainte Marie, Mère de Dieu, priez pour nous pauvres pécheurs, maintenant et à l'heure de notre mort. Amen.
1: Je vous salue, Marie, pleine de grâce. Le Seigneur est avec vous. Vous êtes bénie entre toutes les femmes, et Jésus, le fruit de vos entrailles, est béni.
0: Sainte Marie, Mère de Dieu, priez pour nous pauvres pécheurs, maintenant et à l'heure de notre mort. Amen.
1: Je vous salue, Marie, pleine de grâce. Le Seigneur est avec vous. Vous êtes bénie entre toutes les femmes, et Jésus, le fruit de vos entrailles, est béni.
0: Sainte Marie, Mère de Dieu, priez pour nous pauvres pécheurs, maintenant et à l'heure de notre mort.

0: Marie conçue sans péché,
1: priez pour nous qui avons recours à vous.
0: Quatrième mystère et lumineux, la transfiguration. Comme Jésus priait, il fut transfiguré devant ses apôtres, et du ciel, la voix du Père se fit entendre. Celui-ci est mon Fils, écoute-le. Ô Jésus, Prince de la paix, nous te confions toutes les familles humaines. Apporte ta guérison aux cœurs brisés et réconcilie ceux qui sont en conflit. Notre Père qui es aux cieux, que ton nom soit sanctifié, que ton règne vienne, que ta volonté soit faite sur la terre comme au ciel.
1: Pardonne-nous nos offenses, comme nous pardonnons aussi à ceux qui nous ont offensés. Et ne nous laisse pas entrer en tentation, mais délivre-nous du mal.
0: Je vous salue Marie, pleine de grâce. Le Seigneur est avec vous. Vous êtes bénie entre toutes les femmes, et Jésus, le fruit de vos entrailles, est béni.
1: Sainte Marie, Mère de Dieu, priez pour nous pauvres pécheurs, maintenant et à l'heure de notre mort. Amen.
0: Je vous salue Marie, pleine de grâce, le Seigneur est avec vous. Vous êtes bénie entre toutes les femmes, et Jésus, le fruit de vos entrailles, est béni.
1: Sainte Marie, Mère de Dieu, priez pour nous pauvres pécheurs, maintenant et à l'heure de notre mort. Amen.
0: Je vous salue Marie, pleine de grâce, le Seigneur est avec vous. Vous êtes bénie entre toutes les femmes, et Jésus, le fruit de vos entrailles, est béni.
1: Sainte Marie, Mère de Dieu, priez pour nous pauvres pécheurs, maintenant et à l'heure de notre mort. Amen.
0: Je vous salue, Marie, pleine de grâce. Le Seigneur est avec vous. Vous êtes bénie entre toutes les femmes, et Jésus, le fruit de vos entrailles, est béni.
1: Sainte Marie, Mère de Dieu, priez pour nous.

0: Amen.
1: Je vous salue, Marie, pleine de grâce. Le Seigneur est avec vous. Vous êtes bénie entre toutes les femmes. Et Jésus, le fruit de vos entrailles, est béni.
0: Sainte Marie, Mère de Dieu, priez pour nous pauvres pécheurs, maintenant et à l'heure de notre mort. Amen.
1: Je vous salue, Marie, pleine de grâce. Le Seigneur est avec vous. Vous êtes bénie entre toutes les femmes, et Jésus, le fruit de vos entrailles, est béni.
0: Sainte Marie, Mère de Dieu, priez pour nous pauvres pécheurs, maintenant et à l'heure de notre mort. Amen.
1: Je vous salue, Marie, pleine de grâce. Le Seigneur est avec vous. Vous êtes bénie entre toutes les femmes, et Jésus, le fruit de vos entrailles, est béni.
0: Sainte Marie, Mère de Dieu, priez pour nous pauvres pécheurs, maintenant et à l'heure de notre mort. Amen.
1: Je vous salue, Marie, pleine de grâce. Le Seigneur est avec vous. Vous êtes bénie entre toutes les femmes, et Jésus, le fruit de vos entrailles, est béni.
0: Sainte Marie, Mère de Dieu, priez pour nous pauvres pécheurs, maintenant et à l'heure de notre mort. Amen.
1: Je vous salue, Marie, pleine de grâce. Le Seigneur est avec vous. Vous êtes bénie entre toutes les femmes, et Jésus, le fruit de vos entrailles, est béni.
0: Sainte Marie, Mère de Dieu, priez pour nous pauvres pécheurs, maintenant et à l'heure de notre mort. Amen.
1: Je vous salue, Marie, pleine de grâce. Le Seigneur est avec vous. Vous êtes bénie entre toutes les femmes, et Jésus, le fruit de vos entrailles, est béni.
0: Sainte Marie, Mère de Dieu, priez pour nous pauvres pécheurs, maintenant et à l'heure de notre mort. Amen.

0: Marie conçue sans péché.
1: Priez pour nous qui avons recours à vous.
0: Cinquième mystère est lumineux, l'institution de l'Eucharistie. Jésus dit, « Moi, je suis le pain vivant qui est descendu du ciel. Le pain que je donnerai, c'est ma chair pour que le monde ait la vie. » Seigneur, par Marie, fais que l'Eucharistie soit la source et le sommet de toute notre vie chrétienne. Notre Père qui es aux cieux, que ton nom soit sanctifié, que ton règne vienne, que ta volonté soit faite sur la terre comme au ciel.
1: Donne-nous aujourd'hui notre pain de ce jour. Pardonne-nous nos offenses, comme nous pardonnons aussi à ceux qui nous ont offensés. Et ne nous laisse pas entrer en tentation, mais délivre-nous du mal.
0: Je vous salue Marie, pleine de grâce. Le Seigneur est avec vous. Vous êtes bénie entre toutes les femmes, et Jésus, le fruit de vos entrailles, est béni.
1: Sainte Marie, Mère de Dieu, priez pour nous pauvres pécheurs, maintenant et à l'heure de notre mort. Amen.
0: Je vous salue Marie, pleine de grâce, le Seigneur est avec vous. Vous êtes bénie entre toutes les femmes, et Jésus, le fruit de vos entrailles, est béni.
1: Sainte Marie, Mère de Dieu, priez pour nous pauvres pécheurs, maintenant et à l'heure de notre mort. Amen.
0: Je vous salue, Marie, pleine de grâce, le Seigneur est avec vous. Vous êtes bénie entre toutes les femmes, et Jésus, le fruit de vos entrailles, est béni.
1: Sainte Marie, Mère de Dieu, priez pour nous pauvres pécheurs, maintenant et à l'heure de notre mort. Amen.
0: Je vous salue, Marie, pleine de grâce. Le Seigneur est avec vous. Vous êtes bénie entre toutes les femmes, et Jésus, le fruit de vos entrailles, est béni.
1: Sainte Marie, Mère de Dieu, priez pour nous pauvres pécheurs, maintenant et à l'heure de notre mort. Amen.
0: Je vous salue, Marie, pleine de grâce. Le Seigneur est avec vous. Vous êtes bénie entre toutes les femmes, et Jésus, le fruit de vos entrailles, est béni.
1: Sainte Marie, Mère de Dieu, priez pour nous pauvres pécheurs, maintenant et à l'heure de notre mort. Amen.
0: Je vous salue, Marie, pleine de grâce. Le Seigneur est avec vous.

0: entre toutes les femmes, et Jésus, le fruit de vos entrailles, est béni.
1: Sainte Marie, Mère de Dieu, priez pour nous pauvres pécheurs, maintenant et à l'heure de notre mort. Amen.
0: Je vous salue, Marie, pleine de grâce. Le Seigneur est avec vous. Vous êtes bénie entre toutes les femmes, et Jésus, le fruit de vos entrailles, est béni.
1: Sainte Marie, Mère de Dieu, priez pour nous pauvres pécheurs, maintenant et à l'heure de notre mort. Amen.
0: Je vous salue, Marie, pleine de grâce. Le Seigneur est avec vous. Vous êtes bénie entre toutes les femmes, et Jésus, le fruit de vos entrailles, est béni.
1: Sainte Marie, Mère de Dieu, priez pour nous pauvres pécheurs, maintenant.

0: Ô Marie conçue sans péché, prions le Seigneur. Tu as voulu, Seigneur, qu'à l'annonce de l'ange, ton Verbe ait pris chair dans le sein de la Vierge Marie. Réponds à nos supplications. Puisque nous la croyons vraiment Mère de Dieu, fais que nous trouvions secours dans sa prière auprès de toi. Par Jésus-Christ, ton Fils, notre Seigneur, qui vis et règne avec toi dans l'unité du Saint-Esprit, Dieu pour les siècles des siècles.
1: Amen.
0: Le Seigneur soit avec vous.
1: Et avec votre esprit.
0: Que Dieu Tout-Puissant vous bénisse. Le Père, le Fils et le Saint-Esprit.
1: Amen.
0: Notre-Dame de Lourdes.
1: Priez pour nous.
0: Notre-Dame de Lourdes.
1: Priez pour nous.
0: Notre-Dame de Lourdes.
1: Priez pour nous.
0: Sainte Bernadette.
1: Priez.

Bonsoir, bienvenue dans ce nouvel épisode d'Église du Monde sur KTO. Ce soir, nous prenons la direction de la Bulgarie, pays des Balkans, majoritairement orthodoxe. La Bulgarie a été marquée par plusieurs décennies de régime communiste et le pays connaît depuis un profond déclin démographique. Les catholiques sont minoritaires, ils représentent moins de 1% de la population. Cette petite église est présente à la fois dans le rite latin et dans le rite byzantin et elle se veut malgré tout vivante, engagée, notamment auprès des plus fragiles. Nous en parlons ce soir avec notre invité, Michel Aubry, délégué diocésain pour l'unité des chrétiens du diocèse de Nanterre. Il a participé à un pèlerinage cet été au monastère de Rila, le plus célèbre monastère orthodoxe du pays. Mais avant cela, je vous propose quelques repères. Alors, la Bulgarie est située au sud-est de l'Europe, dans les Balkans. Sa capitale est Sofia, qui se trouve près de la frontière serbe. Et c'est le Danube, l'un des plus grands fleuves d'Europe, qui délimite la frontière au nord avec la Roumanie. La Bulgarie est membre de l'Union européenne et fait partie depuis peu, depuis le 1er janvier dernier,

0: de la zone euro. Le pays compte plus de 6,5 millions d'habitants, un chiffre en recul progressif depuis la fin des années 80, notamment à cause de l'émigration, mais aussi du fait du vieillissement de la population et de la baisse de la natalité. Du côté des religions, les Bulgares sont majoritairement orthodoxes. Les musulmans représentent également une importante minorité. Les catholiques, eux, je vous le disais, sont très minoritaires, moins de 1%. Et à noter donc que l'Église catholique est présente à la fois dans le rite latin et dans le rite byzantin. Tout de suite, je retrouve mon invité. Michel Aubry, bonsoir.
1: Bonsoir Marion.
0: Merci d'être avec nous. Alors, je le disais en introduction, vous êtes délégué diocésain pour l'unité des chrétiens du diocèse de Nanterre. Et donc, vous avez participé cet été à un pèlerinage orthodoxe au monastère Saint-Jean de Rila. Nous aurons l'occasion d'en parler. Vous étiez notamment accompagné de Monseigneur Rouget. Alors, vous avez connu la Bulgarie comme diplomate au début des années 80. Vous y retournez. Qu'est-ce qui vous frappe le plus dans les changements du pays ?
1: Ce qui frappe le plus, c'est la liberté. La liberté de contact, puisque quand nous y étions dans les années 80, en plus en tant que diplomate, on était surveillé de près et les gens avaient peur, en fait. Donc on avait très très peu de contact. Et aujourd'hui, dès que j'y suis retourné après la chute du régime communiste, ce qui a été formidable, c'est de pouvoir aller chez les gens qui sont très accueillants, qui invitent, et de pouvoir parler librement.
0: Alors, vous avez participé cet été à un pèlerinage. Est-ce que vous pouvez nous raconter ce pèlerinage ? D'abord, peut-être qui est Saint-Jean de Rila ? Quel est ce monastère ?
1: Alors, Saint-Jean de Rila, c'est vraiment un peu le saint patron de la Bulgarie. C'est un ermite au départ qui a vécu, qui est né en 876 et qui est décédé en 946, donc qui est un saint commun aussi à nos églises et qui est fêté dans le calendrier romain, d'ailleurs, le 18 août. Et donc, il a été longtemps ermite dans ces montagnes de Rila. Et puis, au bout d'un moment, comme souvent, les ermites attirent d'autres personnes. Et il a fini par faire construire ce monastère actuel. Enfin, les bâtiments sont relativement récents, un peu plus de 200 ans. Mais voilà, c'est le grand monastère de Bulgarie, même si aujourd'hui, il y a une dizaine de moines. Donc, c'est une communauté assez peu nombreuse, mais symboliquement, c'est vraiment le lieu symbolique pour les orthodoxes bulgares, à tel point que vous avez mentionné que la Bulgarie était entrée dans la zone euro au 1er janvier, et la pièce de 1 euro représente Saint-Jean de Rila.
0: Et d'ailleurs, je précise ce monastère qui est aussi inscrit au patrimoine mondial de l'UNESCO.
1: Oui, oui.
0: Comment les pèlerins bulgares ont réagi à votre présence pendant ce pèlerinage ?
1: Avec curiosité, beaucoup, qui donc venaient vers nous pour parler avec nous. Étonnement pour certains, se demandant comment se faisait-il qu'il y avait une sorte de délégation catholique, puisque nous, même si nous n'étions pas nombreux, nous étions sept, mais voilà, il y avait Monseigneur Rouget, un prêtre, donc en soutane, il voyait, donc ça se voyait. Mais vraiment de très beaux contacts et un bon accueil.
0: Ce qui me fait penser, les orthodoxes qui sont majoritaires dans le pays, est-ce qu'il y a des ponts, est-ce qu'il y a un dialogue œcuménique entre les orthodoxes et les catholiques de Bulgarie ?
1: Je ne dirais pas qu'il n'y a pas de dialogue théologique entre l'Église orthodoxe bulgare et l'Église catholique en Bulgarie. D'ailleurs, l'Église orthodoxe bulgare, depuis quelques années, ne participe plus, par exemple, au Conseil œcuménique des Églises, comme certaines autres Églises orthodoxes. Mais il y a des contacts, et l'histoire même de ce pèlerinage est intéressante, parce qu'il a été, pour la première fois, il a eu lieu en 2010, donc en fait c'est un pèlerinage à pied qui part de Sofia, le 1er août, qui arrive au monastère de Rila le 5 août, et le 6 août, le jour de la Transfiguration, qui se termine par une liturgie solennelle dans l'église du monastère de Rila. Et ça a été créé à l'initiative d'un jeune bulgare, étudiant à la faculté de théologie, qui avait fait le pèlerinage de Saint-Jacques de Compostelle, et qui s'est dit, mais au fond, il faudrait qu'on fasse un peu quelque chose du même genre. Et il en a parlé un professeur de théologie, Pavel Pavlov,

0: que j'avais rencontré d'ailleurs il y a quelques années, et puis un prêtre aussi orthodoxe bulgare qui est depuis décédé. Et ils ont fait donc un premier pèlerinage en 2010 où ils étaient une dizaine, enfin c'était complètement... Et puis chaque année, il y a de plus en plus de monde. Cette année, par exemple, il y avait à peu près 200 pèlerins. Alors, c'est difficile à savoir parce que certains prennent en cours de route, ne font pas l'ensemble. Mais enfin, en gros, c'est 200 pèlerins, beaucoup de jeunes, beaucoup de familles. Il faut dire que c'est physique quand même, ça demande quand même un effort. C'est vraiment... On passe plusieurs chaînes de montagnes, donc les dénivelés sont importants. Et avec des temps de prière, c'est rythmé par l'hymne akathiste à Saint-Jean-de-Rila. L'hymne akathiste, au départ, c'est un hymne à Marie, hein, qui a été composé en fait, au 7e siècle suite à une victoire des Grecs contre une invasion avare. Et du coup, ils ont prié toute la nuit debout. C'est pour ça que, parce que akathiste, ça veut dire qu'on n'est pas assis. Et depuis, sur ce modèle d'hymne akathiste à Marie, des hymnes akathistes ont été créés pour beaucoup de saints, y compris de saints occidentaux. Il y a un hymne akathiste, une hymne akathiste à Sainte-Geneviève, par exemple. Voilà, il y avait des offices aussi. Et puis, ce qui était intéressant aussi, c'est qu'il y a plusieurs prêtres qui participaient, y compris un évêque aussi, qui participe à l'ensemble. Et du coup, il y a un dialogue. Enfin, ces prêtres, ils parlent avec les jeunes, etc. Il y a un soir, il y a un des prêtres qui a fait une conférence, qui a parlé sur le sens du mariage chrétien, etc. Donc, c'est vraiment un pèlerinage qui demande quand même un effort physique et dans un cadre magnifique. Les montagnes, donc, il n'y a pas d'écran, là. Les jeunes sont en dehors de leurs écrans. Voilà.
1: Il y a une particularité, si on s'intéresse maintenant à l'Église catholique, la petite Église catholique, elle est présente à la fois, je le disais, dans le rite latin et dans le rite byzantin. Qu'est-ce que ça représente, cette double tradition, de fait, pour les catholiques bulgares ?
0: Alors, c'est un peu l'histoire qui a fait ça. D'abord, le christianisme bulgare qui a démarré au 9e siècle, au départ, c'était encore avant la séparation, mais très rapidement, il a été sous la juridiction de Byzance. Hein, donc, et au fond, c'est une église qui a bénéficié donc des travaux des disciples de Saint Cyril et Méthode, et en particulier Saint Clément d'Ocrite. Donc et c'est une église ancienne en fait.
1: Saint Cyril et Méthode considérés comme les apôtres
0: des Slaves, mais c'est surtout en fait leurs successeurs, notamment Saint Clément d'Ocrite, qui ont d'ailleurs vraiment créer l'alphabet qu'on appelle cyrillique aujourd'hui. Et donc cette église est vraiment une des premières filles de ce travail, et avant les Russes. Donc là, puisque c'est le roi de Bulgarie, c'est Boris, c'est en date de 860, en fait, la conversion des Bulgares, donc plus d'un siècle avant celle le baptême à Kiev.
1: Et donc les fidèles de rite latin sont répartis dans les deux diocèses au nord et au sud.
0: Et ça, c'est ancien. Alors après, bon, il y a eu la séparation, et après il y a eu des missionnaires latins qui sont venus en Bulgarie il y a déjà plusieurs siècles. En revanche, l'Église catholique de rite byzantin, elle est apparue au milieu du 19e siècle, quand les Bulgares, au fond, ont cherché à se dégager, je dirais, du joug ottoman, d'une part, mais sur le plan religieux, de l'influence de Constantinople. L'Église était très hellénisée, c'est-à-dire qu'à partir de la fin du 18e, début du 19e, tous les évêques en Bulgarie étaient grecs. La langue liturgique avait été imposée, était le grec. Et donc il y a eu un mouvement quand même de déshellénisation, et c'est à ce moment-là qu'un certains orthodoxes, au fond, ont fait le choix de se rattacher à Rome, tout en demandant de garder leur tradition liturgique, le disciplinaire.
1: Oui. Alors, On va prendre des nouvelles de cette église catholique aujourd'hui, en Bulgarie. Cette petite église, je le disais, elle rassemble moins de 1% de la population. C'est une communauté qui a aussi été durement éprouvée durant les décennies du communisme. Mais derrière cette réalité numérique, et puis malgré ce poids de l'histoire, eh bien, se trouve une église engagée. C'est ce que nous explique Bogdan Patachev. Il est théologien et ancien ambassadeur de Bulgarie près le Saint-Siège.
2: Les catholiques, donc après 30 ans de la chute du mur du Berlin ou bien de l'Rideau de fer, l'église avant était supprimée, était complètement mise au coin. Et le clergé était dans des prisons, etc. Et donc l'église existait, si on peut dire comme ça. Maintenant, après 30 ans, il y a pas mal des activités, des jeunes, le Caritas comme organisation est très bien, comment dire, on le trouve partout dans toutes les paroisses, dans des petits villages. Donc, au niveau de activité humanitaire, l'Église catholique est très vivante, est très présente. Et la société bulgare reconnaît, à travers les très peu catholiques en Bulgarie, reconnaît une Église chrétienne qui peut être active. Très actif et très présent dans la société où c'est nécessaire. Mais bien sûr, l'Église est tout petite, donc on ne peut pas aborder l'enseignement au niveau de l'éducation, c'est lié aux paroisses. Mais je peux dire que c'est une Église petite, mais vivante. Et comme toutes les minorités, on peut partout dans le monde, sont un peu plus actifs que le reste.
1: Je voyais hocher la tête en écoutant ces paroles. C'est intéressant, cette société bulgare qui reconnaît une église active. Vous les avez rencontrés, vous, les fidèles catholiques, les prêtres religieux, religieuses?
0: Oui, on les a rencontrés là, puisqu'on a passé aussi une journée et demie à Sofia. Donc on a eu une messe, notamment la messe de la Transfiguration à la cathédrale catholique latine. Il y avait beaucoup de monde, y compris des jeunes. Donc on a vu que c'était, alors que c'était en semaine. Donc c'est une communauté active qui a connu quand même de très très grosses difficultés. Enfin, j'étais témoin dans les années 80. Et puis on a eu aussi une belle liturgie au Carmel, qui est donc de rite byzantin, qui aujourd'hui est une communauté de 7 carmélites de 4 nationalités différentes. Il y a une bulgare, il y a une croate, il y a 3 slovaques et 2 ukrainiennes.
1: C'est aussi ça la réalité, le oui, village de cette petite église.
0: Tout à fait.
1: Mais ça dit aussi un défi des vocations, alors.
0: Oui, parce qu'à l'époque communiste, les ordinations étaient pratiquées. Presque interdite, ou en tout cas, c'était très très compliqué. Quand j'étais là-bas, j'ai assisté à l'ordination du père Blagovest en 1984. Je crois que ça faisait je ne sais pas combien d'années qu'il n'y en avait pas eu. Lorsque le rideau de fer est tombé, ils ont eu la liberté, mais manquant de... En plus, les prêtres qui étaient survivants étaient souvent quand même très âgés et fatigués. Donc il y a eu la nécessité, comme dans d'autres pays de la région, enfin l'Albanie par exemple, de faire appel à des prêtres et des religieuses aussi venant d'autres pays.
1: La Bulgarie qui est aussi confrontée à un déclin démographique,
0: ouais,
1: une population vieillissante, de nombreux jeunes qui quittent le pays. Si je ne dis pas de bêtises, le pays a perdu plus de 1 million d'habitants les 20 dernières années.
0: Plus de 2 millions.
1: Plus de 2 millions.
0: C'était pratiquement 9 millions.
1: Et comment l'Église catholique, elle fait face à cette réalité?
0: C'est difficile. C'est difficile parce que quand vous créez, par exemple, il y a des activités pour les jeunes, mais j'ai vu ça aussi dans d'autres pays. Vous misez sur des jeunes et puis en fait ils partent. Beaucoup quittent le pays. Donc c'est compliqué. C'est compliqué, mais voilà, ils font avec. Et ils font bien. Ils sont vraiment, c'est des croyants affirmer, je dirais. C'est vrai que le fait d'être minoritaire, ça incite peut-être encore davantage peut-être à prendre des responsabilités, parce qu'on se rend compte que voilà, on n'est pas dans une masse de fidèles.
1: Et donc, les fidèles sont engagés,
0: oui,
1: en fait.
0: Sont engagés, oui, oui.
1: On entendait. Oui, oui. Alors, vous parliez des jeunes. Justement, depuis près de 30 ans, il y a un festival, le festival de Belozem, à l'est de la ville de Plovdiv, qui rassemble justement des jeunes autour de la foi, de la musique et du partage. C'est un événement qui est organisé par les frères mineurs Capucin et qui a pris bien cette année une résonance particulière alors que l'Église catholique, elle célèbre le 800e anniversaire de la mort de Saint François d'Assise. Le thème de cette année, c'était « François, renouvelle mon Église ». Je vous propose d'écouter le témoignage de sœur Elka Staneva, c'est une religieuse franciscaine missionnaire du Sacré-Cœur sur la Radio Maria.
3: Ça a commencé d'une manière originale, hier pendant l'ouverture. C'était exactement en accord avec l'appel et la devise du festival. Tout le monde, tous ceux qui contribuent à la réalisation de ce festival d'un point de vue spirituel, également professionnel et le public, ont reçu un casque de chantier en guise de symbole pour former une équipe. Mais je pense que c'est le cas aujourd'hui. C'est plus facile de construire des murs, d'élever tout type de bâtiments architecturaux que de travailler sur les âmes. Et c'est précisément le défi que représente pour moi le renouveau de Saint François, à son époque, mais aussi la nôtre, se concentrer moins sur la structure matérielle de ce qui est autour de nous que sur la structure interne de la personne.
1: La sœur qui, dans cet extrait, explique que c'est plus facile de construire des murs que de créer du lien. Cette église catholique de Bulgarie, aujourd'hui, vous, où voyez-vous les signes de ce renouveau inspiré par saint François ? En voyez-vous ?
0: Alors honnêtement, je n'habite plus en Bulgarie et que notre séjour a été très rapide, et notamment avec les catholiques, on a eu pas... en allant à la messe, en rencontrant l'évêque émérite gréco-catholique et puis la messe au Carmel. Donc je ne peux pas vraiment vous dire de manière plus précise ce qui se passe au sein de la jeunesse catholique, mais j'y vois aussi un parallèle avec ce qu'on a constaté dans ce pèlerinage orthodoxe vers Saint-Jean-de-Rila. Parce que c'est vrai qu'après la chute du communisme, dans tous ces pays-là, on a construit de fait beaucoup d'églises. C'était un besoin d'ailleurs, puisque c'était pratiquement impossible d'en construire à l'époque communiste. Mais les murs, c'est effectivement plus facile de construire des murs. Mais ce qu'on a vraiment constaté pendant ce pèlerinage, c'est que là, il y avait une vraie fraternité qui se créait. Il y avait une vraie communauté entre les pèlerins, avec beaucoup d'échanges, des temps de prière communautaires. Donc ça, c'est très encourageant. C'est très encourageant parce que... Il y a quand même aussi la tentation d'avoir une religiosité très individualiste. On va dans l'église mettre un cierge, on va vénérer une relique. Mais là, il y avait cette dimension, mais il y avait vraiment une dimension de, oui, communautaire très, très belle, avec beaucoup de jeunes.
1: Et justement, cette nouvelle génération, est-ce qu'elle peut, selon vous, être actrice d'une nouvelle page dans les relations
0: Oui.
1: Même entre les églises.
0: Oui, tout à fait. Mais il faut du temps. Je crois qu'il ne faut pas forcer les choses. On l'a bien vu là, dans les contacts que nous avons eus, y compris au plus haut niveau de l'église orthodoxe bulgare. On a été très bien reçus. Mais on sent que c'est quelque chose de nouveau pour eux, qu'ils ont une autre façon de voir les choses en termes de relations notamment entre catholiques et orthodoxes. Mais les choses évoluent. On a eu aussi un très bon contact à Sofia avec un jeune évêque, recteur du séminaire orthodoxe, qui a fait une partie de ses études en Occident, en Allemagne. Et on a vu, la discussion qu'on a eue avec lui montrait que d'abord il connaissait bien aussi la spiritualité occidentale, latine, avec une vraie curiosité. Et Donc, oui, mais il faut le temps.
1: Michel Aubry, je vous propose de passer à la toute dernière partie de cette émission. Trois petites questions et des réponses assez courtes pour conclure. Quelle figure catholique marquante en Bulgarie vous inspire particulièrement ?
0: Alors, il pourrait y en avoir plusieurs, mais celle que je retiendrai, c'est celle de Mère Blagena, qu'on a connue, donc, qui a fait partie des premières sœurs bulgares carmélites au moment de la fondation de ce Carmel en 1937.

0: 1905 par des carmélites françaises de Constantinople. C'est en fait le Monseigneur Roncalli qui avait, lorsqu'il a quitté la Bulgarie, qui avait souhaité qu'il y ait une communauté de contemplatives carmélites qui s'installe à Sofia. Et Mère Blagena a rejoint donc le groupe des sœurs françaises dans les premières bulgares. Après, les Françaises ont été expulsées, toutes les étrangères ont été expulsées à l'avènement du communisme. Et quand on y était dans les années 80, elles étaient 7, je crois, sœurs toutes bulgares, toutes francophones. Et elles ont vécu, alors Mère Blagena a fait la prison, et après elles ont vécu dans des conditions matérielles incroyables. Elles étaient confinées dans la tribune de leur chapelle, donc vraiment des conditions assez impressionnantes pour en plus une vie de communauté où elles étaient 7, mais on les voyait assez régulièrement et très joyeuses. Très déterminée aussi face aux pressions très fortes du régime communiste pour empêcher qu'il y ait d'autres religieuses. Enfin, voilà.
1: Quel sanctuaire ou lieu de pèlerinage en quel vous aimez vous ressourcer en Bulgarie?
0: Alors je mettrai ça au passé puisque là je n'y vais pas régulièrement, mais quand on y a passé 3 ans, j'allais quand je pouvais le samedi à la cathédrale Alexandre Nevski, cette immense église cathédrale pour la Bulgarie, pour les vêpres. Et avec un chœur magnifique, les voix bulgares sont connues. Alors évidemment, il y avait pas mal de passages, parce que c'est des touristes ou des gens qui passaient, mais je me mettais un peu du côté gauche, où il y avait quelques personnes, d'ailleurs des jeunes filles, quelques jeunes hommes, qui étaient là, très debout, qui priaient sans bouger. Du coup, je me mettais un peu dans leur coin pour être tranquille, et vraiment, c'était vraiment un moment de prière, et puis voilà, de prier pour cette église qui était persécutée, oui.
1: Et une intention de prière pour les chrétiens bulgares aujourd'hui?
0: L'intention de prière, c'est vraiment que cette Église, est, de manière générale, pas seulement entre catholiques et orthodoxes, mais même au sein de l'Église orthodoxe, c'est une grâce vraiment d'unité, parce que cette Église a non seulement souffert du communisme, mais après la chute du communisme, il y a eu un schisme au sein de l'Église orthodoxe qui a duré 10 ans, qui a été à la fois résolu, mais dont les traces se font sentir encore aujourd'hui. Et puis il y a de fortes tensions, c'est une société très polarisée entre questions de Moscou, l'influence de Moscou, etc. Et donc, pour l'Église orthodoxe bulgare, c'est difficile. Donc il faut vraiment souhaiter, et je pense que le jour où l'Église orthodoxe bulgare sera, où tous ces problèmes internes de division seront derrière elle, ça sera plus facile pour dialoguer aussi, même avec les autres chrétiens.
1: Merci beaucoup, Michel Aubry, de votre témoignage.
0: Merci à vous.
1: Merci. Tout de suite, on continue avec la chronique du monde. Cette semaine, nous prenons la direction de Maurice. Et on retrouve cette semaine et pour toute cette saison, Chloé Chelvan, communicante pour le diocèse de Port-Louis.
2: Bonjour à tous. Je suis ravie de vous retrouver pour cette nouvelle chronique. À une époque où la drogue fait des ravages dans de nombreux pays, l'île Maurice n'est pas épargnée. La situation est même jugée alarmante, avec un rajeunissement, surtout face à la drogue synthétique. Derrière chaque victime, il y a toute une famille en grande souffrance, et les répercussions se font sentir dans notre société. Violence, exclusion, délinquance, entre autres. Et toute initiative dans le domaine de la prévention et source d'espérance. C'est dans cette optique qu'en août dernier, les responsables de différentes communautés religieuses présentes à Maurice se sont réunis à l'initiative de Mgr Jean-Michel Duron, évêque du diocèse de Port-Louis. L'objectif était clair: échanger, s'écouter et réfléchir ensemble à des solutions face à ce problème qui affecte nos familles. Lors de cette première rencontre, les responsables religieux ont aussi constaté des fragilités plus profondes. Manque de communication au sein des familles, influence des groupes et des réseaux sociaux, violence et pauvreté. Les communautés religieuses mènent déjà plusieurs actions contre la drogue. Elles sensibilisent des jeunes, organisent des rencontres, écoutent et accompagnent les personnes dépendantes et leurs familles. Mais un problème se pose. Les différents acteurs ne connaissent pas toujours ce que font les autres. L'idée est donc de mieux partager les informations et de travailler ensemble. Au terme de sa

0: première rencontre, il a été décidé que des rencontres régulières doivent se faire afin de coordonner des actions et de lancer des projets communs. La formation des membres sur toute cette question de drogue est aussi à l'agenda. L'idée est donc de mieux comprendre avant d'agir et surtout d'agir ensemble.
1: C'est la fin de cette édition. Merci d'avoir été avec nous. 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Je vous souhaite une très belle semaine. Prenez soin de vous et à jeudi prochain.

0: 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Et que dire de nos anges gardiens fêtés le 2 octobre prochain et de la dévotion populaire aujourd'hui un peu délaissée? Eh bien, pour chercher ces réponses dans la Bible, Régis Burnet invite le père Daniel Doré, vicaire du groupement paroissial de Houdan dans les Yvelines, et l'historien Philippe Faure, spécialiste de l'angélologie au Moyen-Âge, une émission diffusée en 2011.
1: Bonjour et merci de nous retrouver pour la foi prise au mot, votre rendez-vous de formation et de réflexion. Cette semaine, je vous propose un sujet que nous avions déjà traité il y a de nombreuses années, mais que vous nous cessez de nous demander, les anges. Présents dès la Genèse, ils accompagnent le peuple d'Israël, puis prennent une individualité de plus en plus grande tout au long de la Bible jusqu'au Nouveau Testament. Alors, pourquoi le texte biblique les fait-il intervenir et qui sont-ils? Pourquoi furent-ils si populaires? Que peut-on savoir d'eux? Deux invités pour répondre à ces questions. David Hamidovitch, bonjour.
2: Bonjour.
1: Vous êtes historien et vous êtes professeur de judaïsme ancien à l'université de Lausanne et vous venez de faire paraître, je le montrerai tout à l'heure, un livre qui s'appelle « L'insoutenable divinité des anges » qui est paru au CERF. Et puis Philippe Faure, bonjour.
3: Bonjour.
1: Vous aussi, vous êtes spécialiste d'angélologie, si j'ose dire. Vous êtes aussi historien, vous êtes maître de conférence d'histoire médiévale à l'université d'Orléans et vous avez fait paraître un livre, on en avait déjà parlé, je le remontrerai aussi tout à l'heure, paru au CERF, qui s'appelle Les Anges. Et puis, vous nous avez amené un autre livre. Vous êtes vraiment un spécialiste des anges. Alors, peut-être pour commencer, David Hamidovitch, est-ce qu'on a avancé dans la connaissance de l'origine des anges, si j'ose dire? Est-ce que les historiens, maintenant, peuvent nous dire qui a inventé les anges?
2: Alors, on aimerait bien le dire, évidemment. Hein. Comme tout historien, on recherche souvent la question des origines. Mm-hmm. Mais dans la réalité, c'est plutôt la question des commencements, mm-hmm. Qui est une question beaucoup plus large. Et il n'y a pas d'invention des anges, ça c'est clair. Mm-hmm. En revanche, on voit apparaître de manière croissante, de manière au début assez anecdotique finalement, et puis après, d'un seul coup, au tournant de notre ère, il y a une sorte d'explosion, de profusion des anges,
1: oui.
2: Avec une sorte, si je puis dire, de parachèvement peut-être dans le christianisme, où là, ça devient un élément central pour la théologie chrétienne. Et donc moi, ce qui m'a intéressé, c'est d'expliquer justement ces commencements, c'est de voir finalement jusqu'où je peux remonter.
1: Oui.
2: Et dans cette enquête, parce que c'est vraiment une enquête, on ne retrouve pas le mot « ange » tel qu'on le connaît, parce que le mot en lui-même « ange » a toute une histoire, mais on trouve des êtres qui ressemblent beaucoup, notamment du côté de la Mésopotamie, c'est-à-dire l'Irak actuel, mm-hmm. à peu près 3 millénaires avant notre ère, 2-3 millénaires avant notre ère, donc à une très haute antiquité. On trouve probablement des figures qui sont des figures de Dieu, qui ont la même fonction que les anges, c'est-à-dire la manière dont on l'entend aujourd'hui, c'est principalement des messagers, même si on connaît effectivement des anges gardiens, on en reparlera.
1: Mm-hmm.
2: Mais on trouve des anges qui sont finalement en Mésopotamie des dieux, et des dieux inférieurs par rapport aux dieux supérieurs, qui ont une fonction unique, qui est celle d'être messager entre ces dieux supérieurs.
1: Mm-hmm.
2: Et donc ça, c'est quelque chose d'assez intéressant, c'est de voir que malgré tout ce qu'on sait du monde des dieux, où on a toute la connaissance, on peut se déplacer très facilement, on a besoin de ces êtres inférieurs pour communiquer entre les dieux. Et donc, partant de là, on voit que le motif, finalement, va être repris tout ou partie dans la Bible hébraïque ou l'Ancien Testament. Mais dans la Bible hébraïque et l'Ancien Testament, il y a un autre problème qui se pose, c'est qu'on va vers un dieu unique. Et donc un dieu unique, par définition, il n'a pas besoin de messagers pour communiquer avec les autres dieux, puisque alors je ne vais pas dire qu'ils n'existent pas, mais en tout cas ils sont relégués très très loin dans la pensée juive. Et donc la coexistence entre un dieu qui se veut unique et des anges qui sont un reliquat de la Mésopotamie, en fait, déjà pose un problème, une tension littéraire, comme on dit dans le texte. Et je suis parti aussi de là pour essayer d'expliquer quelle est la nature de cette tension.
1: Mm-hmm. Alors, David Hamidovitch nous dit qu'il y avait des noms un peu particuliers. Le nom ange, ça vient d'où ? Ça vient du grec, hein, je crois. Et alors, ce qui est bizarre, c'est que c'est traduit en latin tel quel. Enfin, il n'y a pas d'équivalent.
3: Oui, c'est le mot grec angelos, hein, qui est passé en latin sous la forme d'angelus, mm-hmm. donc en français, dans les langues occidentales ensuite. Hein. C'est donc effectivement le messager, c'est aussi une traduction de grec de l'hébreu malar. Hein, ouais. Et là, David serait mieux placé que moi pour en parler, et qui désigne effectivement le messager. Mais du coup, le terme va devenir un terme générique pour désigner effectivement l'ensemble des êtres célestes dans l'univers monothéiste, d'ailleurs des trois religions finalement, mmh. puisque je crois que c'était un point qu'il faut souligner dès le début.
4: Tout à fait.
3: C'est que cette notion d'ange concerne les trois monothéismes dits abrahamiques ou encore religion du livre, si, mmh. si on veut. Mmh.
1: Vous avez dit, il y a des reliquats, enfin, ou des origines babyloniennes. Comment est-ce qu'on peut expliquer ça? Parce qu'on a l'impression, quand on lit l'Ancien Testament, que tout est donné, tout est écrit, quasiment par le cerveau génial de Moïse. Enfin, c'est pas tout à fait comme ça que c'est présenté, mais vous voyez ce que je veux dire.
4: Oui.
1: Et beaucoup de chercheurs sont dans l'idée que tout ça, c'est une sorte de reconstruction littéraire, de reprise de tradition.
2: Oui, tout à fait. C'est vraiment le mot de tradition, c'est-à-dire que effectivement la Bible ne naît pas comme ça d'un seul coup par Moïse, du cerveau génial de Moïse qui se lève le matin en disant voilà je vais écrire la Torah, mm-hmm. pas du tout. Non, en fait il y a la reprise de traditions beaucoup plus anciennes parce que évidemment ces textes ont une fonction et donc pour avoir une fonction, alors on peut discuter quelle fonction pour quel passage, c'est pas le sujet, mais pour avoir une fonction il faut que les gens qui sont derrière, qui les écoutent ou qui les lisent puissent finalement leur donner du sens, mm-hmm. et comme tout un chacun, pour donner du sens, il faut bien avoir un univers culturel derrière. Mmh. Et ce qui est surprenant, je dirais, par rapport à la reprise qui est faite dans l'Ancien Testament, c'est qu'on a vraiment l'impression que les anges sont un peu un cheveu sur la soupe, c'est-à-dire que finalement, ils ne seraient pas là, ça ne changerait rien au récit. Mmh. L'exemple type, c'est le récit de la sortie d'Égypte, où on connaît tous la scène, hein, mmh. vous avez les Hébreux qui sont poursuivis par les troupes du Pharaon,

0: Et puis, ils arrivent près de ce qu'on appelle, on appelait autrefois la mer Rouge, qu'on appelle aujourd'hui la mer des roseaux. Mmh. Donc, ils sont obligés de camper avant de la traverser. Hein, tout le monde connaît l'épisode. Et la troupe, finalement, du pharaon arrive derrière. Et donc là, on nous dit qu'il y a la nuée, une sorte de colonne de nuages, qui est la manifestation de Dieu dans le désert, pour finalement servir de paravent ou d'un... pour empêcher finalement la troupe du pharaon de venir tuer les Hébreux. Mmh. Et puis, dans ce récit, alors c'est Exode 14, on nous dit ça, puis juste après, la phrase d'après, on nous dit « Et Dieu mit l'ange aussi juste devant ». On se dit « Mais qu'est-ce qu'il vient faire ? Il y a déjà la nuée. Mmh. » Et la nuée joue déjà ce rôle dans plein d'autres passages. Mmh. Donc, ça donne bien à voir que probablement, il y a des milieux littéraires qui veulent absolument adopter les anges et les mettre en situation dans le plan de Dieu. Mais ça ne se fait pas sans difficulté. Mm-hmm. Et là, il y a une difficulté littéraire, parce que quand on lit le passage, on dit, finalement, l'ange, il ne sert à rien, il y avait déjà la nuée qui protégeait. Donc, c'est une illustration un petit peu de toutes ces tensions. Ce qui fait que quand on lit la Bible, en fait, au départ, dans l'Ancien Testament, les anges sont finalement... extrêmement minoritaire, il y a très peu de passages. Mm-hmm. On parle de l'ange tout court ou de l'ange de Yahvé, sans plus. Mm-hmm. Il n'y a pas vraiment de développement. Et puis, quand on arrive dans les derniers livres, finalement, de l'Ancien Testament, notamment le livre de Daniel, là, on voit apparaître pour la première fois l'ange Michel et l'ange Gabriel. Mm-hmm. Donc, déjà, ils ont un nom qui est différent du nom de Dieu, avec une fonction qui est beaucoup plus élaborée. Donc là, on est probablement, avec le livre de Daniel, vers le milieu du IIe siècle avant notre ère. Donc on est dans les derniers livres de l'Ancien Testament. Donc ce qui montre qu'il y a tout un parcours qui est fait au cours du premier millénaire sur la fonction de l'ange, avec ce que je disais tout à l'heure, ce problème, finalement, cet ange messager, il sert à quoi quand on a un Dieu unique qui est censé tout savoir, qui est censé se déplacer partout, tout connaître, donc il n'y a pas de raison, finalement, de l'existence des anges. Donc on voit bien qu'il y a ce problème d'héritage, de tradition, et que l'ange, à mon avis, à ce moment-là, n'a pas encore véritablement sa place.
1: C'est-à-dire que quoi ? Il y a des négociations ? C'est-à-dire qu'il y a des dévots des anges qui se disent « Oui, on va quand même les mettre dans les textes, on va s'arranger pour en mettre quand même un petit peu ?»
0: C'est la question de l'héritage, finalement, de ces traditions, qui ne sont pas comme ça des traditions en général, c'est des traditions religieuses.
1: Oui.
0: Et donc, évidemment, ce qui est en jeu, c'est la parole de Dieu et c'est finalement l'agir de Dieu. Et donc, à partir de ce moment-là, il y a des milieux qui disent « Mais finalement, on a des textes, on a des milieux où on pense ces êtres célestes, ces êtres intermédiaires. » Alors, quelquefois, ils n'ont pas le nom d'ange, hein, dans l'Ancien Testament. Quelquefois, c'est un nom alors, qu'on connaît aussi, oui, parce qu'il y a une autre tradition, c'est les chérubins, par exemple, oui, qui eux aussi ont une tradition qui est différente. Ça peut être aussi ceux qu'on appelle les séraphins, qui ont une autre tradition, une autre origine, probablement égyptienne. Mm-hmm. Et donc, en fait, on voit bien que tous ces milieux héritent de traditions assez diverses du Proche-Orient ancien. Et puis, pour renforcer le message, c'est-à-dire, finalement, ce que Dieu dit et ce que Dieu veut dire, eh bien, on a recours à des êtres intermédiaires pour renforcer ce message. Donc, il y a des milieux qui, probablement, vont être promoteurs d'une sorte de phénomène, si je puis dire, de renforcement. Alors, à la fois, ils vont avoir des arguments littéraires, des arguments avec des personnages qui apparaissent prestigieux, aussi des arguments, c'est avec des êtres célestes qui vont se manifester, comme pour dire la preuve de l'authenticité du message qui est délivré dans le texte.
1: Alors on va quitter un peu le fil chronologique, on va sauter au Moyen-Âge, mais on reviendra sur le fil chronologique. Est-ce qu'on peut dire aussi que dans la pensée médiévale, enfin antique puis médiévale, l'ange pose problème parce qu'il y a quand même quelque chose de... Enfin, c'est un être intermédiaire, on a dit qu'il n'y avait qu'un seul Dieu, c'est toujours un peu dangereux, est-ce qu'on lui rend un culte, qu'est-ce qu'on fait ? Ou est-ce que c'était réglé dès le début ?
2: Oh, la question des anges dans le christianisme antique et médiéval, elle est réglée, on va dire, dans un deuxième temps, parce que d'abord, je dirais, des problèmes prioritaires à régler. Il y a le problème de la théologie, c'est-à-dire qu'est-ce que Dieu pour la foi chrétienne, oui. Et ensuite, il y a le problème de la christologie. Et donc, c'est vraiment une fois que ces deux questions fondamentales sont réglées, par les fameux conciles des premiers siècles, 4e et 5e siècle, qu'on va véritablement s'intéresser à la question des anges, sur un plan à la fois théologique et spirituel. Hein. Uh-huh. Faut distinguer un petit peu les deux aspects. Dans le même temps, pendant ces premiers siècles, il y a eu aussi, on va, je pense, en reparler, toute une pas un culte, mais une dévotion aux êtres intermédiaires qui est un peu diffusée un peu partout, on va dire, dans le Proche-Orient, dans le bassin méditerranéen, et dont les communautés chrétiennes doivent tenir compte. Elles doivent se

0: positionner par rapport à cela. Et donc, en amont même d'une définition doctrinale, on va dire, concernant l'angélologie, le discours officiel sur les anges, il y a eu cette lutte à mener contre différentes pratiques, croyances dispersées un peu partout dans le bassin méditerranéen. Et c'est déjà le cas, évidemment, à l'époque du premier millénaire avant notre ère. Ce que je voulais aussi ajouter par rapport à ce qu'a dit notre invité, c'est que la notion de milieu rédacteur, moi, me semble extrêmement important. Oui. Elle l'est encore, d'ailleurs, au Moyen-Âge, parce que à la même époque, par exemple, au XIIe siècle, on peut avoir des discours différents. Sur le plan théologique, il y a un fond commun, bien sûr, mais on peut avoir des discours théologiques simultanés, différents, sur certains sujets. Donc la notion de milieu rédacteur est fondamentale, et ce qui me paraît tout aussi fondamental, c'est les préoccupations de ces milieux rédacteurs. Hein. Parce que ce qu'on peut observer, me semble-t-il, dans le courant du premier millénaire, et surtout dans les derniers siècles avant notre ère, c'est que le discours sur les anges qui se développe, il est quand même extrêmement lié alors à deux choses. D'abord au contexte on va dire géopolitique et religieux de l'époque. Je pense que ça, il faut insister là-dessus. Il y a des traditions diverses qui sont intégrées au judaïsme. Le contexte babylonien, le contexte perse suite à la libération des juifs de captivité à Babylone, par Cyrus, etc. Donc il y a ces influences-là. Il y a tout le développement de la philosophie grecque qui va concerner tout le bassin méditerranéen et qui va influencer le judaïsme comme elle va influencer le christianisme. Donc, et en amont de cela, il y a eu la question des cités-états. On parlait tout à l'heure de la relation entre Dieu et les anges, avec l'idée que les anges sont là pour que les dieux communiquent entre eux, dans le monde dit polythéiste. Ça correspond à ce qui se passe effectivement dans la géopolitique locale. C'est-à-dire qu'au deuxième millénaire, on a des cités-états, et il faut bien que les cités-états communiquent entre elles. Les souverains de ces cités-états ne se déplacent pas personnellement, ils envoient des ambassadeurs, ils échangent des ambassadeurs. Donc il y a cet aspect-là aussi qui, dans l'imaginaire, on va dire, y compris des milieux rédacteurs, justement, joue, me semble-t-il, beaucoup. Et puis, d'autre part, il y a les préoccupations de ces milieux rédacteurs. Et il me semble que ces préoccupations des milieux rédacteurs, elles sont de plus en plus amenées, on va dire, à traiter des questions qu'on dirait aujourd'hui métaphysiques, c'est-à-dire le traitement du problème du mal, on va en parler, joue un rôle fondamental. Le problème aussi de l'eschatologie.
1: La fin des temps, oui.
0: La fin des temps. Le problème aussi, au départ, je dirais, de la création, parce que, bon, la notion de création est quand même essentielle, évidemment, aussi bien dans le christianisme que dans le judaïsme. Et donc, il faut traiter ces questions-là. Et les anges vont servir, justement, à, je dirais, d'une certaine manière, mettre en scène ces questions, et à traiter ces questions. Et là, je voudrais avoir une pensée pour le philosophe et orientaliste spécialiste de l'islam, Henri Corbin, qui a écrit des conférences fameuses à la fin de sa vie, autour de cette question, justement, du paradoxe du monothéisme et de la nécessité de l'angélologie. Alors là, je quitte le terrain de l'historien pour le terrain un peu de la philosophie, on va dire, mais il me semble qu'il a parfaitement montré que, précisément parce qu'il y a ces préoccupations métaphysiques, il y a, en quelque sorte, une nécessité qui s'impose, si on veut tenir un discours sur Dieu, y compris dans un contexte monothéiste, eh bien, il faut une pluralité, il y a nécessité une pluralité de médiation, de modélisation du divin, on va dire, de façon à faire comprendre, à faire entendre un certain nombre de messages qui concernent ces grands sujets.
1: Est-ce qu'on peut dire, alors la question est peut-être pour les deux, justement que l'ange, c'est presque une fonction théologique. C'est quelque chose qui remplit comme vous dites, un besoin.
2: Je dirais au départ non, très rapidement oui, parce qu'à partir du moment effectivement où des milieux rédacteurs décident de conserver ce type de tradition, quelle que soit son origine, ça suppose qu'il leur donne une fonction de fait. Oui. Et donc, moi, ce qui me semble, en regardant les textes sur le premier millénaire, dans le judaïsme, il me semble qu'il y a beaucoup d'hésitation sur cette fonction. Effectivement, Le raccourci naturel, c'est de penser le messager humain pour penser le messager divin, même si dans le texte, on voudra plutôt vous faire croire l'inverse. C'est le messager divin qui, finalement, modèle le messager humain. Mais on voit bien qu'en fait, mis à part quelques petites broutilles, par exemple, le messager divin n'a pas besoin de manger et de boire pour se déplacer, mais on voit bien qu'il y a exactement les mêmes réflexes et que, d'ailleurs, quand on compare ne serait-ce que le mot messager dans la Bible, malar, on voit bien que ça n'a pas que la signification de l'ange. C'est aussi le messager humain entre différents intermédiaires, comme ça a été rappelé, parce qu'il y a besoin d'une ambassade, il y a besoin d'une escorte, etc. Et donc on voit, au gré des textes et au gré des milieux rédacteurs, parce qu'évidemment on est sur la longue durée, on voit que certains milieux vont plutôt dire que l'ange c'est la fonction de celui qui protège, donc qui escorte. Et donc on voit bien qu'il y a une sorte de pierre d'attente pour ce qui sera plus tard l'ange gardien.
1: C'est le livre de Tobie.
2: Exactement, c'est le livre de Tobie. C'est l'ange Raphaël qui ne dit pas son nom, qui évidemment protège le long du chemin pour que finalement le plan de Dieu puisse se réaliser. Donc c'est ça la fonction. Et effectivement, l'ange, il a une fonction qui est la fonction de réaliser ce que Dieu a imaginé et a visé, ça très clairement. Après, ce qui me semble intéressant, c'est qu'à un moment donné, Henri Corbin, d'accord, mais je dirais il y a toute une série de dispositifs, en tout cas dans le judaïsme, pour justement penser des médiations de Dieu. Et on se dit pourquoi une de plus.
1: On aurait pu se contenter de dire
2: les anges c'est le monde polythéiste de la Mésopotamie. Effectivement, ça concourt pas tout à fait à la création de la figure du Dieu unique, du Dieu monothéiste qu'on veut forger. Et puis en fait, non, on la garde. Alors, on a beaucoup spéculé sur est-ce qu'il y avait des milieux particuliers. Par exemple, est-ce que c'est les milieux des prêtres au temple de Jérusalem. En fait, dans ce qu'on sait aujourd'hui avec tous les débats sur l'écriture et les réécritures des textes, on voit que c'est très difficile de dire il y a un seul milieu. On voit plutôt que c'est assez diffus dans l'ensemble du judaïsme. Donc c'est l'idée que c'est un héritage commun, en fait, proche-oriental. Et moi, ce qui me marque, c'est que, outre toutes ces hésitations, qui finalement sont le fruit aussi d'héritage, à partir du tournant de notre ère, ou en tout cas dans les deux derniers siècles avant notre ère, on voit bien que là, la fonction de l'ange, elle change, c'est qu'elle devient même essentielle au plan divin, et qu'on ne peut plus dire Dieu sans ajouter au moins quatre modalités pour renforcer le propos de Dieu, et donc la légitimité et l'authenticité du texte. Et une de ces quatre manières, c'est l'ajout des anges, pour dire que les anges vont exécuter finalement ce que Dieu voulait faire.
1: Oui, ce qui est assez curieux, c'est que finalement, il y a une sorte de chaînon manquant dans la lecture croyante, si j'ose dire, et ça vous le montrez assez bien, c'est qu'on a un Ancien Testament alors dont l'écriture s'étend, contrairement à ce qu'on a souvent dit, quasiment jusqu'au premier, au premier siècle, au tournant de notre ère. On a un Nouveau Testament qui démarre après, mais il nous manque tout un tas de textes qui justement nous servent de lien entre ce qu'on nous dit dans l'Ancien Testament des anges et ce qu'on va nous dire dans le Nouveau Testament. Ce qu'on appelait autrefois les écrits intertestamentaires, ou qu'on appelle peut-être encore comme ça. Et en particulier le livre d'Enoch. C'est-à-dire qu'il s'est passé quelque chose. Alors qu'est-ce qui s'est passé? Pourquoi tout d'un coup les gens se sont mis à aimer les anges?
2: En fait, je crois que la réponse c'est que les gens ne sont pas mis tout d'un coup à aimer les anges. C'est qu'on est un petit peu conditionné par effectivement le choix des textes dit sacré, qui s'est fait finalement à la fin du 1er siècle de notre ère pour l'Ancien Testament, et qui ont laissé de côté toute une littérature juive qui était aussi une littérature d'autorité pour justement certains milieux juifs, dont notamment le premier livre d'Enoch, qui est un écrit important. D'ailleurs, il y a des citations chez les auteurs chrétiens. On en trouve des traces dans le Nouveau Testament. Donc c'est vraiment
1: l'Épître de Jude en particulier.
2: Voilà, dans l'Épître de Jude, c'est vraiment un écrit de référence, là aussi pour plusieurs milieux qui vont devenir chrétiens. Et donc, ce qui est assez intéressant, c'est qu'en fait, il nous manquait un pan de l'histoire des anges qui est finalement contenu dans cette littérature intertestamentaire, qu'on appelle les apocryphes ou les pseudépigraphes, peu importe. Et ce manque, en fait, était dû au choix qui avait été fait a posteriori. Mais dans la réalité, on voit bien que vraiment ces textes qui sont apparentés à ce qu'on appelle la littérature apocalyptique ou les apocalypses, c'est vraiment ce moment apocalyptique qui va probablement nécessiter de repenser la fonction des anges et de leur donner justement là, pour le coup, dans la théologie de l'époque, un rôle très important. Puisque tous ces textes-là, il n'y a quasiment aucun de ces textes qui fait l'impasse sur les anges. Ouais. Ça devient un motif même central dans nombre d'entre eux. On parle du patriarche Enoch, dans le premier livre d'Enoch. Enoch va voir Dieu finalement dans les sept cieux, et dans son voyage, il est guidé par un ou plusieurs anges. Mm-hmm. Et ce qui lui est montré, c'est d'autres anges. Mm-hmm. Donc on voit bien que ça devient quelque chose d'absolument central dans la connaissance du divin. Et donc notre logiciel, si je puis dire, était un petit peu biaisé, parce que plus tardivement, on avait choisi des textes qui n'en parlaient pas beaucoup. Mmh. Alors que la littérature de cette époque-là en parle beaucoup.
1: Alors je vous propose justement qu'on en entende un petit peu de cette littérature. On va écouter, comme vous en parliez, le premier livre d'Enoch, c'est le chapitre 7. Alors c'est intéressant parce que c'est un récit qui va nous parler à la fois des anges et puis des anges qui vont tomber et qui vont devenir peut-être des anges déchus, des démons, on verra après. Donc premier livre d'Enoch.
3: Quand les enfants des hommes se furent multipliés dans ces jours, il arriva que des filles leur naquirent élégantes et belles. Et lorsque les anges, les enfants des cieux, les eurent vues, ils en devinrent amoureux, et ils se dirent les uns aux autres, « Choisissons-nous des femmes de la race des hommes, et ayons des enfants avec elles. » Et ils se choisirent chacun une femme. Ils s'en approchèrent, et ils cohabitèrent avec elles. Et ils leur enseignèrent la sorcellerie, les enchantements et les propriétés des racines et des arbres. Et ces femmes conçurent, et elles enfantèrent des géants dont la taille avait 300 coudées. Ils dévoraient tout ce que le travail des hommes pouvait produire, et il devint impossible de les nourrir. Alors ils se tournèrent contre les hommes eux-mêmes, afin de les dévorer. Alors Michaël et Gabriel, Raphaël, Suriel et Uriel abaissèrent des cieux leurs regards sur la terre et virent les flots de sang qui la rougissaient et les iniquités qui s'y commettaient. Et ils se dirent les uns aux autres, c'est le bruit de leurs cris. La terre privée de ses enfants a élevé sa voix jusqu'aux portes du ciel.
4: Quelle est la place des anges dans la création? Que représentent-ils dans la liturgie céleste et terrestre? Pour répondre à ces questions et explorer les textes bibliques, Régis Burnet reçoit le père Daniel Doré, eudiste et vicaire du groupement paroissial de Houdan dans les Yvelines, ainsi que l'historien Philippe Faure, spécialiste de l'angélologie au Moyen-Âge, une émission de La Foi prise au mot diffusée en 2011.
1: Alors voilà, on a entendu ce texte. Alors c'est un texte que j'ai coupé, je suis désolé, c'était vraiment trop long, qui nous met en scène plusieurs anges, et c'est intéressant parce que, comme je le disais, il va y avoir des anges qui vont, dans un geste un peu prométhéen, enseigner aux hommes des choses et finalement vont être punis par Dieu, et on peut dire que c'est le début des anges rebelles. Et puis on voit arriver, comme vous disiez très bien, Michaël, Gabriel, Raphaël, des anges qui commencent à avoir un nom et qui sont les gentils, les bons anges.
2: Ouais. Alors, c'est effectivement ce tournant, à peu près dans les deux derniers siècles avant notre ère, où on voit se profiler ce qu'on appelle des mythes. Et un des mythes, d'ailleurs, qui existe dans d'autres civilisations, c'est l'idée que des êtres célestes vont descendre sur Terre et vont faire une faute. Mmh. Et la faute des anges, puisqu'on les appellera plus tard les anges déchus, c'est d'avoir corrompu la mission que leur a donnée Dieu en s'unissant sexuellement avec des femmes, donc des humaines. Et donc là, il y a une union contre nature qui va être une des deux grandes explications du mal, finalement, dans l'Ancien Testament, qui est de dire, à cause de cet acte-là, l'homme qui était à l'image de Dieu avant, immortel, eh bien, Dieu le sanctionne, il devient mortel. Alors, on connaît l'autre explication, hein, c'est Adam et Ève dans le jardin d'Éden. Mmh. Là, c'est une autre explication qui va être d'ailleurs très populaire chez les chrétiens d'Orient, alors que les chrétiens d'Occident vont plutôt choisir Adam et Ève. Ça, c'est une autre histoire. Mmh. Mais toujours est-il que va apparaître, finalement, ce qu'on disait un peu tout à l'heure, la résonance entre, d'un côté, Dieu, les anges, et puis des grandes questions de l'humanité, c'est l'origine du mal. C'est comment j'explique l'origine du mal. Et là, une des solutions qui est trouvée, c'est de dire que c'est pas Dieu lui-même qui est à l'origine du mal, parce que c'est toujours le même problème, hein. Mmh. C'est le Dieu créateur. Et donc, mais c'est des êtres intermédiaires, des êtres célestes, aussi des êtres de nature divine qui vont finalement faire une faute et perpétrer ou amener le mal sur terre. Donc là, c'est la réponse qui est trouvée. L'ange acquiert une fonction théologique qui permet quelque part de dédouaner Dieu de sa responsabilité et de dire que finalement, c'est la faute des anges si le mal est présent sur terre. Mmh. Et donc ça, c'est une des grandes explications qui va être ensuite beaucoup développée. Et comme ça pose problème, le texte le montre bien, de

0: Même si d'autres écrits intertestamentaires l'ont été dans tout le Moyen-Âge. Mmh. Je pense en particulier au 3e et 4e livre d'Esdras, mmh. Qu'on trouve encore au 16e siècle dans la Vulgate. Hein.
1: Mmh. On n'a pas un que je conseille à nos lecteurs, ou à nos auditeurs de lire, parce que maintenant la traduction œcuménique de la Bible présente au moins le 4e Esdras en traduction.
0: C'est important parce que c'est un livre qui a eu une certaine influence justement pendant la période médiévale. Hein, concernant le problème du mal, le discours s'est développé à partir de deux textes qui sont évidemment dans l'Ancien Testament. C'est chapitre 14 du livre d'Isaïe sur le roi de Babylone et la complainte du roi de Babylone, et le chapitre 28 d'Ézéchiel concernant le prince de Tyr. Bon, et notamment la figure de Lucifer qui se trouve dans le chapitre 14 d'Isaïe. Est utilisé justement comme figure de l'ange déchu, de l'ange qui chute, qui est le premier auprès de Dieu, le plus magnifique, la première créature céleste. Et les auteurs chrétiens donc s'emparent de cette figure pour en faire l'image de la première chute et donc de l'irruption du mal dans la création. Et ceci est très important, en particulier dans la première partie du Moyen-Âge, où il faut souligner que la spiritualité chrétienne est dominée très très nettement par l'idéal monastique. Et comme on en reparlera peut-être tout à l'heure, il existe une grande affinité. D'une manière générale, d'abord, les anges et les hommes sont pensés comme des compagnons. Mm-hmm. Augustin le dit très clairement, il y a deux types de créatures. La créature corporelle, qui est l'homme, et la créature incorporelle, qui est le spirituel, qui est l'ange. Les deux sont pensés ensemble. Et le destin, en quelque sorte, terrestre de l'être humain est pensé comme destiné à rejoindre le monde angélique et à s'unir au monde angélique. Alors, selon différentes modalités, sur Terre, par le biais de la liturgie en particulier. Et là, on rejoint des choses qu'on voit à Qumran, chez les Esséniens, dans le prolongement de cette tradition-là, tout à fait. Il y a la quête aussi de l'union aux anges dans l'au-delà. Il y a aussi la visite des anges dans la vie monastique, individuelle, etc. Donc il y a une relation qui est pensée, construite entre l'ange et l'homme dans ce monde monastique, avec pour horizon l'intégration des uns et des autres dans un même ensemble qui est évidemment la cité céleste.
1: Est-ce que c'est déjà, on a commencé à parler de Qumran, est-ce que c'est déjà le cas dans notre, dans votre période, c'est-à-dire parce qu'on va s'approcher du Nouveau Testament. Oui. Cette idée, je pense, vous en parlez dans ce livre, Tintin, vous savez, les deux petits anges de Milou, l'ange méchant, le démon en fait, et l'ange gentil. Cette idée que l'homme est en permanence en contact avec des démons et des anges. On est déjà dans cette idée-là ?
2: Pas exactement ces termes-là. Présenté comme ça, on parlait de Tintin.
1: Oui.
2: c'est déjà le prisme chrétien, en fait, qui oppose ange et démon. D'ailleurs, souvent, les gens connaissent bien ange et démon.
1: Oui.
2: Alors qu'en fait, on voit bien, il y a une histoire aussi du mot démon, peu importe, mais on voit bien qu'en fait, c'est pas tout à fait le cas dans le judaïsme. Vraiment, ce qui marque dans le judaïsme, c'est pas tout à fait ça au départ. Oui. C'est l'idée que au tournant de notre ère, l'ange acquiert une fonction, par exemple celle d'expliquer le mal, et donc on aura des anges qui ont une fonction maléfique. Et c'est pas des démons, c'est-à-dire ça fait partie de la mission de l'ange. Il y a des anges qui ont une fonction plutôt bénéfique, et puis il y en a qui ont une fonction maléfique. Et assez rarement dans la Bible, on va opposer les deux d'ailleurs. L'opposition, elle se reconstruira dans le dualisme chrétien après ange et démon. Alors que là, c'est plutôt l'idée d'expliquer pourquoi Dieu, quel rôle Dieu joue vis-à-vis du mal. Est-ce que c'est lui le créateur du mal ? Alors là, visiblement, avec l'histoire des anges déchus, quelque part oui, parce que les anges sont de nature divine, mais non, parce que c'est pas Dieu lui-même, c'est les anges. Donc vous voyez, on est toujours dans cette dialectique-là, un petit peu, oui mais, non mais. Et donc l'ange est assez intéressant dans cette fonction-là. Et donc on voit davantage se construire l'idée que finalement l'ange va servir à expliquer souvent ce qui pouvait choquer quand on lit le texte.

0: texte. Il y a d'autres passages, par exemple, un autre passage dans la Bible hébraïque où on voit que finalement Dieu intente à la vie de Moïse. Alors là, évidemment, ça contredit tout ce qu'il y a dans le reste du Pentateuque. Et donc, on voit bien que dans les écrits intertestamentaires, lorsqu'on réécrit ce passage, on le relit, on introduit un ange qui va être responsable, en fait. Mm-hmm. Et cet ange portera le nom de l'accusateur. Et l'accusateur, en hébreu, c'est la racine du mot Satan. Mm-hmm. Et donc, on voit bien que la figure, elle se crée, elle va être reprise. On parlait tout à l'heure de milieu rédacteur dans d'autres contextes, par d'autres mmh. milieux plus tardivement. Et là, ça devient une figure centrale, ça devient l'incarnation du mal. Mmh. Et donc là, on est complètement détaché des contextes originaux.
1: Oui, parce que vous disiez, donc, c'est des anges qui ont un rôle maléfique. Est-ce qu'il échappe à Dieu d'une certaine façon, ou est-ce que ce rôle maléfique, c'est Dieu qui le permet ?
0: Oui, alors effectivement, il n'échappe jamais à Dieu, puisque Dieu, dans la perspective monothéiste, on nous dit à chaque fois que Dieu, à la fin des temps, va exterminer le mal. Oui. Et donc, on trouve tout à fait des textes qui disent, mais finalement, ce Satan, il va être enchaîné ou il va être détruit à tout jamais, on oubliera même son nom. Donc ça, c'est écrit. C'est-à-dire que la perspective, elle reste quand même dans un cadre divin. Mais comme le mal existe, évidemment, il faut l'expliquer, on trouve la figure assez facile des anges pour l'expliquer. Mais la finalité, c'est que Dieu a toujours gardé la main, finalement, sur même le mal, les actions maléfiques. Et les croyants savent d'ailleurs, grâce à ces textes, que ce mal ne durera pas éternellement, qu'il sera éliminé à la fin des temps. Et donc, c'est aussi une perspective d'espérance qui leur est donnée à travers la figure des anges.
2: Oui, je pense qu'il faut quand même nuancer l'opposition entre anges et démons dans le christianisme et la notion de dualisme. Parce que le christianisme est un monothéisme, donc le christianisme n'est pas un dualisme. Par contre, il y a du dualisme dans le christianisme, effectivement, ce qui n'est pas la même chose.
1: Donc le dualisme, c'est l'opposition franche entre le bien et le mal.
2: Voilà. Je rappellerai aussi que historiquement, justement, le christianisme a eu à lutter contre des dualismes, plus ou moins accentués, dès le début. Dès le début, hein. Il faut se souvenir quand même qu'au IIe siècle, la Bible hébraïque a failli ne pas être intégrée au christianisme. Bon, tout simplement parce que un certain nombre de gens considéraient que le Dieu chrétien n'avait rien à voir avec le Dieu des Juifs.
1: Oui, tout à fait.
2: Donc, et puis il y a les mouvements gnostiques, il y a le manichéisme donc au début du IIIe siècle, etc. Donc il y a des tendances fortes dans le contexte religieux des premiers siècles, hein, en faveur d'un dualisme plus ou moins radical. Donc le christianisme a eu à lutter contre cela. Alors cela étant dit, dans la perspective monastique que j'évoquais tout à l'heure, il y a un thème quand même central, c'est le combat spirituel. Et le combat spirituel, puisque l'enjeu, c'est la victoire sur le mal et donc l'intégration à l'univers des anges, etc. Le combat suppose une opposition entre des êtres bons, favorables, qui vont aider le moine et ceux qui vont s'opposer à lui. Alors ce sont effectivement les démons. D'où l'opposition ange et démon que l'on connaît, mais qu'il faut quand même remettre dans cette perspective-là, qui est une perspective de recherche de l'unité par-delà un combat qui est nécessaire, finalement, qui est lié à notre condition d'homme sensible dans un univers qui est sujet à la dualité des choses. Voilà.
1: Et bien, vous me faites une transition toute naturelle vers le deuxième texte, puisque c'est le texte de l'Apocalypse, le chapitre 12 de l'Apocalypse, qui est justement une sorte de vaste opposition, alors cette fois-ci au niveau céleste, entre le bien et le mal, entre l'Église et le dragon, enfin, ou la femme et le dragon, on verra ce que c'est, et dans lequel des anges interviennent.
3: Un grand signe apparut dans le ciel. Une femme, ayant le soleil pour manteau, la lune sous les pieds, et sur la tête, une couronne de 12 étoiles. Elle est enceinte, elle crie, dans les douleurs et la torture d'un enfantement. Un autre signe apparut dans le ciel, un grand dragon, rouge feu, avec 7 têtes et 10 cornes, et sur chacune des 7 têtes, un diadème. Sa queue, entraînant le tiers des étoiles du ciel, les précipita sur la terre. Le dragon vint se poster devant la femme qui allait enfanter afin de dévorer l'enfant dès sa naissance. Or, elle mit au monde un fils, un enfant mâle, celui qui sera le berger de toutes les nations, les conduisant avec un sceptre de fer. L'enfant fut enlevé jusqu'auprès de Dieu et de son trône, et la femme s'enfuit au désert, où Dieu lui a préparé une place pour qu'elle y soit nourrie pendant 1260 jours. Et il y eut alors un combat dans le ciel. Michel, avec ses anges, dut combattre le dragon. Le dragon, lui aussi, combattait avec ses anges. Mais il ne fut pas le plus fort. Pour eux, désormais, nulle place dans le ciel. Oui, il fut rejeté, le grand dragon, le serpent des origines. Celui qu'on nomme Diable et Satan, le séducteur du monde entier. Il fut jeté sur la terre et ses anges furent jetés avec lui.
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1: Alors David Hamidovitch, est-ce que vous reconnaissez vos anges là-dedans? Est-ce que vous reconnaissez le processus, ce que vous nous dites dans votre livre, hein, c'est qu'il y a vraiment cette bascule autour de 1er, 2e siècle avant, comme vous dites, où vraiment là les anges prennent un rôle très important. Est-ce que ça, c'est vraiment un texte qui vous semble caractéristique?
0: Oui, on arrive, il y a une sorte de condensé finalement de tout ce qu'on a dit là, qui arrive, bon, c'est un peu l'âge d'or de la première Apocalypse, on est à la fin du 1er siècle de notre ère, avec la rédaction de ce texte, et là on retrouve tous les motifs dont on a parlé. Alors on parle du dragon, mais c'est la figure du mal.
1: Il l'appelle Satan finalement.
0: Voilà, donc on voit bien que ce texte, probablement une des fonctions de ce texte, c'est justement d'agglomérer toutes ces figures qui existent dans plein d'écrits différents, probablement que... Alors, les gens lisent quelquefois le livre de l'Apocalypse, ou connaissent peut-être la tenture de l'Apocalypse, qui est à Angers, voilà, d'où je suis originaire.
1: Une ville que vous connaissez bien.
0: Voilà. Et donc, les gens, en fait, ont l'impression d'un texte qui est surchargé de motifs apocalyptiques, alors sur les anges, sur les démons, etc. Mais probablement qu'une des fonctions de ce texte, c'est de ramasser tout ça pour essayer, non pas de faire une doctrine quand même, mais d'essayer de donner à voir comment finalement on peut penser le monde, effectivement duel, la place du bien, le rôle de Dieu, le rôle du mal, etc. Le rôle de ces êtres intermédiaires, de ces anges, de ces anges moins gentils qu'on appellera des démons, etc. Donc on voit bien qu'on cherche à donner une grille de lecture en agglomérant un petit peu toutes les figures les unes après les autres. Alors c'est très lourd, mais c'est probablement une des fonctions de ce texte, c'est d'essayer de tout ramasser pour que les gens puissent penser vraiment une unité dont on parlait tout à l'heure. Et donc il y a une tentative quand même de donner un message qui est non pas unique, mais qui est au moins unifié.
1: Et vous, Philippe Faure, vous reconnaissez vos anges médiévaux?
2: Ah oui, forcément, puisque l'Apocalypse a été l'objet de multiples représentations iconographiques pendant tout le Moyen-Âge, jusqu'au XVe siècle, effectivement, avec la tapisserie d'Angers, entre autres. Donc c'est un texte visionnaire. Bon, je crois que ça, c'est très important d'insister là-dessus, parce qu'il y a d'autres textes, d'ailleurs, du même genre, qui n'ont pas été intégrés au Nouveau Testament, mais qui ont circulé au Moyen-Âge, notamment, et qui ont eu une influence aussi, d'ailleurs, sur les représentations. Je pense en particulier à l'Apocalypse de Paul, qui est un apocryphe chrétien qui a beaucoup circulé en Occident. L'Apocalypse de Jean a eu d'ailleurs beaucoup plus de succès en Occident qu'en Orient. Oui. Il faut savoir que le combat contre le dragon est vraiment un motif spirituel et iconographique occidental, qui ne s'est pas développé en Orient, mais d'abord en Italie, en Espagne, et puis dans l'ensemble de l'Occident médiéval. Et que d'une manière générale, le christianisme, on va dire du premier millénaire et même un peu plus, est un christianisme qui est profondément orienté vers, je dirais, la vision eschatologique. Ça, c'est une chose qu'il faut rappeler absolument, insister là-dessus, jusqu'au XIe siècle, XIIe siècle. Le christianisme, notamment occidental, est tout entier tourné vers la vision de la fin des temps, vers la cité céleste, la vie dans l'au-delà, cette vie paradisiaque avec les anges, etc. Et donc la littérature visionnaire, et donc les représentations qui en sont issues, jouent un rôle considérable dans l'imaginaire de tout le monde, pas seulement des moines et des clercs, ça va au-delà de cela. Et donc le récit de l'Apocalypse 12, évidemment, avec la figure de Michel, est un passage très important, d'autant plus que, on va y venir à la question de la hiérarchie des anges, voilà, la figure de Michel, et de très très très loin, la figure qui domine l'univers angélique dans le christianisme antique et médiéval.
1: On la retrouve même sur les armes de Bruxelles, une ville dont je ne suis pas originaire, mais dans laquelle je travaille. Tout à fait. Donc justement, Michel... Donc, et puis, secondairement, Gabriel et Raphaël forment ce qu'on appelle les archanges. D'où viennent ces idées de hiérarchie et puis cette sorte d'importance, finalement, de cette figure de Michel ?
2: Alors, je pense que David peut en parler d'abord.
1: Oui.
2: Puisque l'origine...
1: Pourquoi c'est bien Michel ?
0: C'est encore dans le premier livre d'Enoch, voilà, dont on parlait tout à l'heure, qu'on trouve les premières listes en fait, d'anges dont on a l'impression qu'ils sont supérieurs aux autres. D'ailleurs, le décompte n'est pas exactement le même dans toutes ces listes, dans le même premier livre d'Enoch, qui a une composition sur plusieurs siècles aussi. On trouve des listes de quatre anges ou archanges qu'on connaît, hein, donc il faut quand même les citer, c'est Michel, Gabriel, Raphaël, et puis le dernier qui a beaucoup fait discuter, c'est...
1: Uriel
0: ou Sariel. Donc on trouve effectivement des discussions, puis effectivement, je laisse la parole après, c'est une autre histoire pourquoi on ne connaît que les trois premiers alors qu'en fait dans la liste ils sont quatre originellement. Oui. Puis après, on connaît d'autres listes dans, où il y a sept archanges, et ce qui semble être la raison d'être de ces listes, c'est que faire une liste, alors on trouve la même chose dans le monde grec, à cette époque-là, dans les derniers siècles avant notre ère, c'est pas juste une liste de courses. Hein. C'est faire une liste, il y a aussi un but théologique derrière. Ouais. Et le but théologique, c'est probablement d'expliquer le nom des anges pour vérifier qu'ils accomplissent bien une fonction particulière par rapport au plan divin. Et donc, on voit assez rapidement apparaître les listes d'archanges, et puis, juste après, une phrase qui dit quelle est la fonction de l'ange. Ouais. Et généralement, il y a correspondance entre le nom de l'ange et puis sa spécialisation. Et donc, par exemple, Raphaël devient l'ange, finalement, qui guérit.
1: Oui. Et Michel ?
0: Et Michel, alors lui, c'est plus complexe, parce que, littéralement, il signifie en hébreu « celui à la ressemblance de Dieu ». On peut comprendre que ça signifie ça. Et donc là, bon, dans le judaïsme, ça va poser un problème. Oui. Dans le christianisme, on voit que c'est l'idée quand même d'une supériorité, c'est celui qui est le plus proche, effectivement, de Dieu dès le départ. Originellement, on débat encore aujourd'hui pour savoir si c'était vraiment le cas. Mais toujours est-il que, finalement, les premières attestations qu'on a d'anges importants, c'est Michel, mais aussi Gabriel. Je l'explique un peu dans le livre. Oui. Gabriel, probablement, qui a une origine qui veut dire le guerrier de Dieu, ce qui est aussi une proximité très forte. C'est celui qui accomplit, finalement, ce que Dieu veut faire. Mais après, cette étymologie, elle est perdue. Et là, ça reste une grande énigme. Pourquoi on la perd ? Pour lui donner une autre explication, puisque, évidemment, on ne l'a pas dit, mais c'est l'ange de l'Annonciation.
1: Bien sûr.
0: C'est l'ange qui va annoncer à Marie qu'elle attend Jésus.
1: Oui.
0: Et plus largement, Gabriel, dans le judaïsme ancien, c'est l'ange qui est chargé des annonces de ce type-là, des annonces importantes. Et donc, ça n'a plus tout à fait le même sens. Et donc, on voit apparaître des listes d'anges qui, au départ, correspondent au nom de l'ange, la fonction. Puis, plus on avance dans le temps, dans le judaïsme ancien, plus le nom de l'ange devient déconnecté de la spécialisation. Ce qui fait qu'à un moment donné, la spécialisation n'est plus véritablement en fonction avec la signification étymologique originelle du nom de l'ange.
1: Et évidemment, j'imagine que le Moyen-Âge, et même plutôt la fin de l'Antiquité, va hériter de ça, avec ces fameuses hiérarchies angéliques.
2: Voilà, parce qu'il y a effectivement un grand développement des noms d'anges. À partir du suffixe « elle » qui désigne la divinité, on peut effectivement fabriquer des noms d'anges comme cela, alors bien sûr à partir de fonctions précises, mais on peut aussi dévier très rapidement, hein, en fonction des besoins. Hein. Et de ce point de vue-là, d'ailleurs, il faudrait peut-être pas perdre de vue qu'il y a la question de la réception du discours de l'angélopédie, comme dit David, hein, du discours sur les anges, hein, auprès de catégories sociales et culturelles diverses. Hein. Tout le monde n'a pas les mêmes besoins spirituels, si je puis dire, les mêmes attentes. Et donc, il y a toujours une population, dans les premiers siècles, qui s'adresse aux entités célestes pour obtenir des pouvoirs, pour guérir tel mal, etc., etc. Donc il peut y avoir des finalités très pratiques à l'invocation des anges, alors qu'évidemment un milieu rédacteur intellectuel lui aura toute autre préoccupation en développant un discours sur les anges. Alors pour ce qui concerne le christianisme, précisément, il a fallu mettre un peu d'ordre dans tout cela, puisque ce qui se passe en Occident, c'est qu'effectivement, au-delà des trois archanges dont il est question dans les Écritures, eh bien, d'autres noms ont circulé. Mmh. Alors, notamment Ouriel, mais aussi bien d'autres. Alors, Ouriel, ça a longtemps été admis parce qu'il est un personnage essentiel dans le quatrième livre d'Esdras, qui est considéré pendant longtemps comme un livre biblique, mmh. qui fait l'objet d'allusions. On a des pères de l'Église ou des auteurs chrétiens qui mentionnent Ouriel, hein, je pense à Isidore de Séville, Abed le Vénérable, etc., qui considèrent Ouriel au même titre que les trois autres. Hein. Donc, il y a ce trio qui va éliminer Ouriel, finalement, se dessine vraiment qu'à l'époque carolingienne.
1: Hein, c'est-à-dire à l'époque
2: de Charlemagne, oui, absolument. Concile d'Aix-la-Chapelle, surtout de 789. Hein. Mm-hmm. Et donc, à partir de là, Ouriel va être marginalisé. Mais il ne disparaît pas totalement, hein, mm-hmm. Puisqu'on va le retrouver dans les représentations, en Sicile en particulier, hein, à Palerme, hein, à Monréal, bon, dans les églises de Palerme. On va le retrouver aussi dans des récits ultérieurs à propos de Jean-Baptiste, parce qu'il y a des traditions apocryphes qui vont être remises en avant à partir du XIIIe, XIVe siècle, où Ouriel apparaît comme l'ange protecteur de Jean-Baptiste. Et on va le retrouver ensuite, même à l'époque moderne. Hein. J'ai été surpris de constater qu'on le retrouve au XVIe siècle en Amérique latine, mmh. avec les fameuses sept anges, hein, qui forment donc un ensemble qui a été l'objet à un certain moment d'une dévotion au XVIe siècle.
1: Mais grosso modo, il
2: y a quand même ce trio Michel, Gabriel, Raphaël qui se met en place, qui va rester le trio officiel, si vous voulez, reconnu par l'Église jusqu'à nos jours. Et dans ce trio, évidemment, Michel a une importance extraordinaire. Hein. D'abord parce que son culte s'est diffusé très rapidement. Alors on ne sait pas très très bien à partir de pour quelle raison au départ. Alors là, il y a probablement des liens avec des cultes antérieurs. Bon, mais ça, on ne peut pas trop avoir de certitude là-dessus. Mmh. Il est notamment connu comme patron des eaux en Orient, et on constate que les sanctuaires à Saint-Michel se développent sur des lieux, effectivement, qui étaient des lieux de dévotion à une divinité protectrice à travers les eaux guérisseuses. Voilà. Et puis, il arrive en Italie, donc à la fin du 5e siècle, au Mont Gargano. Donc, et à partir de là, le culte de Saint-Michel se développe dans tout l'Occident, avec, je pense, le fait qu'il cristallise sur sa figure un certain nombre de fonctions essentielles. Hein. Et notamment, la fonction, évidemment, de combattant contre le démon, et la fonction eschatologie, la fonction liturgique, le grand prêtre du temple céleste, en quelque sorte, et la fonction eschatologique, puisqu'il est l'introducteur des âmes au paradis, il est celui qui va procéder au jugement dernier, finalement, il devient une sorte de grand protecteur. Et ça, j'ajoute un mot là-dessus.
1: On arrive à la fin, donc ça sera le mot de la fin.
2: Il est grand protecteur, précisément parce que il y a une filiation entre la communauté juive et la communauté chrétienne, puisque en tant que ange d'Israël, en quelque sorte, hein, il devient l'ange protecteur du nouvel Israël, qui est l'Église. Voilà. Et donc, il est pris comme protecteur de l'ensemble du peuple chrétien, avant de devenir le protecteur de l'Empire, puisque l'Empire devient chrétien, et donc du coup, il devient le protecteur de l'Empire romain chrétien, et par filiation, par transfert plus exactement, le protecteur de l'Empire romain d'Occident, l'Empire carolingien, puisque c'est Charlemagne qui fait de Saint-Michel le protecteur de son empire en 813, juste avant sa mort, justement. Il prépare en quelque sorte sa sortie de scène en donnant Saint-Michel comme protecteur à l'ensemble de l'Empire carolingien. Et à partir de là, eh bien, on va voir le culte de Saint-Michel se répandre dans tout l'Occident avec tous les sites que nous connaissons au Moyen-Âge.
1: Et c'est pour ça qu'il est sur les armes de la ville de Bruxelles.
2: Entre autres.
1: Voilà. Alors, quelques livres pour aller plus loin. Donc, Philippe Faure, j'en ai déjà parlé. parler. Vous êtes l'auteur d'un petit livre qui s'appelle Les Anges, tout simplement, qui est paru au CERF. En attendant un plus gros livre, hein, vous nous annoncez.
2: Sur les anges dans le christianisme médiéval.
1: Voilà. Donc, en attendant, on commence par lire ça et puis on attend les œuvres complètes. Et puis, vous avez coordonné en même temps que Jean-Patrice Boudet et Christian Renoux un collectif de Socrate à Tintin, Ange Gardien.

0: Gardiens et démons familiers de l'Antiquité à nos jours, qui sont donc dans les presses des universités de Rennes, hein, c'est ça ?
1: Voilà.
0: Voilà. Mais c'est dans lequel il y a Orléans.
1: Tout à fait.
0: Voilà. Et puis, David Hamidovitch, le livre dont on a parlé, L'insoutenable divinité des anges, aux éditions du Cerf. Merci vraiment à tous les deux de nous avoir mieux fait découvrir les anges. Vous savez que vous pouvez retrouver cette émission sur le site de la chaîne www.kto.tv.com. On se retrouve la semaine prochaine.

0: Bonsoir et bienvenue sur KTO dans Lumière intérieure. Nous avons la joie et l'honneur ce soir de recevoir un homme qui depuis 40 ans raconte les grandes histoires de l'humanité. Il est réalisateur, scénariste, écrivain, metteur en scène, Élie Chouraqui.
1: Bonjour, bonsoir.
0: Bonsoir, Élie Chouraqui. Vous êtes déjà venu sur KTO?
1: Oui.
0: Il y a quelques années.
1: Il y a quelques années, absolument.
0: Vous nous faites l'honneur de revenir.
1: C'est moi et c'est vous qui me faites cet honneur, c'est gentil, je suis ravi.
0: Peut-être que la première question que j'avais envie de vous poser, on vous connaît bien par la comédie musicale Les Dix Commandements.
1: Ouais.
0: D'où vous vient cet amour de la Bible? Parce que c'est pas commun.
1: Non, mais je crois que cet amour-là vient de la Bible. C'est-à-dire que la première fois que j'ai eu une première lecture de la Bible, même par bribes, vous savez, quand on est petit, quand on est juif, on va à la synagogue, on ne sait pas très bien pourquoi, on ne comprend pas très bien, on fait savoir mitzvah, on apprend.
0: Oui.
1: Et puis moi, pendant que les autres apprenaient, je lisais l'Ancien Testament version française pour bien comprendre ce que ça racontait. Et je me suis rendu compte que c'était tellement beau, que les histoires étaient tellement belles, tellement extraordinaires, qu'en fait, je me suis attaché à ce livre pour son récit, en fait, pour ce qu'il nous disait de ces hommes, de ces femmes, de leur vie, de leur façon de réfléchir, d'avancer, de prendre des décisions. Et je pense que ça a été toujours un guide pour moi. Et donc je me suis... Après il y a eu des grandes rencontres, c'est toujours lié à ma religion, parce qu'un soir, un jour de Kippour, c'était mon premier Kippour, donc le jour où les Juifs jeûnent. Moi, je suis pas très pratiquant, mais vous savez, ma famille, mes parents faisaient les fêtes religieuses classiques. Et le jour de Kippour, Ma mère m'a dit, mais si tu veux jeûner, d'accord, mais ça va être long, ça va être difficile. J'avais 12-13 ans, je crois. Et elle m'a dit, pourquoi tu vas pas voir les 10 commandements de Cécile Benneville? Et là, ce jour-là, donc, avec la faim qui me taraudait un peu, parce qu'on a un petit garçon, j'ai découvert les 10 commandements. J'ai découvert donc toute cette histoire que maintenant je connais par cœur, parce que je crois que j'ai eu l'Exode une centaine de fois dans tous les sens, et que je l'ai étudié, et que je l'ai travaillé pour faire mon spectacle aussi, et puis ensuite aussi par passion. Donc j'ai eu cette rencontre, cette nouvelle rencontre. Après, il y a eu André Chouraqui, qui est...
0: Ouais.